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1: Et avant de se demander quelles sont les limites à l'humour en entreprise avec Sarah Lemoine dans C'est mon boulot et de vous emmener ensuite dans la vallée des singes près de Rocamadour pour une immersion, vos astuces budget, Fanny Guinochet. Et ce matin, vous conseillez nos auditeurs et auditrices en cas d'annulation d'un vol ou de retard d'un avion parce que le remboursement n'est pas automatique, loin de là.
2: Le système est tellement complexe aujourd'hui qu'un vol annulé coûte encore en moyenne 225 euros en frais aux passagers français. Près de 45% d'entre eux n'ont jamais été remboursés selon les chiffres de la plateforme d'aide aux passagers aériens Flightright. Alors c'est pour ça que début juillet, le Parlement européen a d'ailleurs voté une réforme en profondeur pour tenter d'harmoniser les règles de l'Union européenne et tenter de faciliter la vie des voyageurs. Seul hic, c'est que ces nouvelles règles ne s'appliqueront que l'an prochain. Ah. Pour cet été, ce sont les dispositions habituelles qui restent en place.
1: Alors les détails, justement, on vous écoute.
2: On les rappelle, si votre avion est annulé moins de 14 jours avant le départ prévu ou s'il a plus de 3 heures de retard, vous pouvez demander une indemnisation à la compagnie. Indemnisation qui va de 250 à 600 euros, 250 euros pour les vols courts, moins de 1500 km, 400 euros pour les moyens courriers, 600 pour les longs courriers. Attention toutefois, cette indemnisation ne s'applique pas pour les circonstances extraordinaires. Les guerres, les conflits, les météos exceptionnelles, les canicules, les catastrophes naturelles. Et d'ailleurs, c'est souvent ce que font valoir les compagnies qui, il faut bien le dire, font souvent preuve de mauvaise foi.
1: Ouais, et puis les démarches sont souvent compliquées aussi.
2: C'est pour ça que souvent, il faut s'armer de patience et de persévérance. En cas de problème, la compagnie, gardez-le en tête, a obligation de vous informer clairement de vos droits. Elle a 4 jours après la fin de votre voyage pour vous dire précisément la marche que vous devez suivre pour pouvoir vous faire indemniser. Le mieux, c'est quand même de tenter de régler avec elle en direct le problème. Mais si malgré vos nombreux appels et requêtes, votre demande n'aboutit pas, tournez-vous vers un médiateur à la consommation pour régler le litige via médiation tourisme et voyage. Vous avez de nombreuses informations sur le site servicepublic.fr.
1: Et c'est une démarche gratuite, on le précise. Merci Fanny.
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4: Profileuse, la suite de la série, Michel Fourniret, Nordal Lelandais ou encore Jonathan Daval, autant de criminels qui n'ont presque plus de secrets. Pour la commandante Audrey Renard, elle dirige le département des sciences du comportement de la gendarmerie et tout l'été, sur France Info, elle raconte à David Di Giacomo son métier de profileuse. Cinquième épisode, Monique Olivier, au-delà des apparences.
5: Couchée à 5h du matin, je suis liquide, épuisée. Après 2 heures de sommeil, je roule pour regagner mon bureau dans la banlieue parisienne. La veille, j'ai arraché les aveux d'un homme qui nous a menés au corps de sa femme. Je m'appelle Audrey Renard, j'ai 45 ans et je suis profileuse.
6: Bonjour Audrey Renard.
7: Bonjour David.
6: On a parlé de Michel Fourniret, le tueur en série. Parlons maintenant de son double, Monique Olivier, son ex-femme, sa complice aussi, qui, elle, est toujours en vie, en détention, et qui est loin d'avoir joué un rôle secondaire.
7: Oui, moi je dirais même plus que complice, elle était co-auteur. Je crois vraiment que leur parcours criminel n'aurait pas pu être celui qu'il a été l'un sans l'autre.
8: Aurait-il pu tuer autant sans la complicité active de sa femme ? Isabelle Laville, 17 ans, Elisabeth Brichet, 12 ans, Natacha Danet, 13 ans. Ont d'abord fait confiance à leur meurtrier parce que l'épouse était là, présente encore lors de certains viols et même d'un meurtre.
6: On entend bien dans cet extrait de Journal Télé le rôle joué par Monique Olivier. Alors dans l'affaire de la disparition de la petite Estelle Mouzin à Guermantes, vous allez, comme avec Michel Fourniret, préparer ces interrogatoires en lien étroit avec la juge d'instruction en charge du dossier. Comment vous vous y prenez ?
7: Alors, on emploie la même méthode, c'est-à-dire d'aller récupérer les expertises psychiatriques, psychologiques, les anciens interrogatoires, les gardes à vue qu'elle a déjà pu avoir pour se faire une idée de la manière dont elle fonctionne. On va aller aussi décortiquer un petit peu son histoire personnelle, ses mariages, ses enfants, la vie qu'elle a pu avoir et tout ce qu'elle revendique. La différence qu'elle a avec Michel Fourniret, c'est que son narcissisme ne s'exprime pas de la même manière.
6: C'est-à-dire ?
7: C'est-à-dire qu'elle est tout aussi narcissique que lui, sauf qu'elle, elle est beaucoup plus timorée, elle est beaucoup plus discrète, elle revendique même de ne pas...

0: vouloir qu'on s'intéresse à elle, arrêtez de me regarder, arrêtez de me parler, arrêtez de vous intéresser à moi. Donc c'est quelqu'un qui, même dans son comportement physique, on la voit, elle est renfermée sur elle, elle vous regarde pas, elle regarde ses pieds, contrairement à Michel Fourniret qui est très éloquent, on va dire. Elle fait petite chose fragile, dont petit oiseau tombé du nid à laquelle il faudrait pas s'attaquer. Là aussi, je crois qu'il faut quand même aller au-delà des apparences.
1: Et pour aller au-delà des apparences, pour la faire parler, comme avec Michel Fourniret, vous devez d'abord créer un climat de confiance et ne pas aborder directement les faits.
0: Absolument. Je crois que aller dans l'affrontement, dans la confrontation, dans l'aspect frontal des choses, de manière générale, n'est pas quelque chose qui fonctionne. Quand on va à la confrontation, une personne a juste envie de se renfermer et de ne rien vous dire. Là, elle revendique d'être une victime. Prenons-le comme tel, même si au fond, nous n'y croyons pas beaucoup, mais elle veut avoir cette posture-là. Donc, très bien, on va vous considérer comme une victime, finalement collatérale de Michel Fourniret, et allons voir vers quoi ça nous amène. Nous, on va vraiment aider la juge d'instruction dans la stratégie à mettre en place avec une personnalité comme celle de Monique Olivier, qui est une personnalité très complexe. Elle n'est pas facile d'abord et il va falloir œuvrer quand même pour percer la carapace. C'est pas si simple que Michel Fourniret, elle est probablement plus complexe que lui.
1: Et quand vous dites qu'elle est sans doute plus complexe que Michel Fourniret, ça veut dire que c'est plus difficile d'obtenir quelque chose de Monique Olivier ?
0: Oui, parce que contrairement à lui qui parle beaucoup, même si c'est pas toujours dans notre sens, elle ne souhaite pas parler, elle ne veut pas parler. Donc l'accès à elle est beaucoup plus compliqué. Et puis je pense que longtemps, on a négligé son rôle dans ces affaires-là. Et nous, on se rend compte quand même à la lecture des dossiers. Encore une fois, Michel Fourniret sans Monique Olivier, il n'aurait pas fait ce qu'il a fait. Il aurait peut-être fait d'autres choses, puisqu'il était déjà criminel avant de rencontrer Monique Olivier. Ils se sont, rappelons-le, ils se sont rencontrés, il était incarcéré pour viol. C'est comme ça qu'elle vient à son contact. Donc déjà, il y a quand même une volonté de constituer un couple criminel qui va s'alimenter l'un et l'autre. Donc on a longtemps négligé son implication. Or, je pense qu'elle a le même poids que lui dans les affaires, même si elle n'a pas fait totalement la même chose.
1: Et finalement, un lien va se créer avec cette juge d'instruction et Monique Olivier va finir par avouer.
2: Monique Olivier accuse Michel Fourniret du meurtre d'Estelle Mouzin il y a 17 ans. Hier, comme il y a deux mois, elle a balayé lors d'une audition l'alibi de son ex-mari, un coup de téléphone passé à son fils. Et de manière inédite, elle a évoqué des repérages du tueur en série avant l'enlèvement de la jeune fille.
1: Ces révélations, vous vous y attendiez ?
0: On a œuvré pour, en tout cas. Donc, c'est une satisfaction pour l'ensemble des équipes parce que on a effectivement, avec la magistrate, réussi à mettre suffisamment en confiance Monique Olivier pour qu'elle ait envie, peut-être besoin, je ne sais pas, de nous parler.
1: Le fait de s'intéresser à une femme criminelle, c'est plutôt l'exception. Ce sont souvent des hommes. Quelle est la différence pour vous en tant qu'analyste comportemental que vous observez ?
0: C'est vrai que c'est plutôt l'exception. On va dire qu'on a une femme criminelle pour 9 hommes criminels, à peu près. C'est pour ça qu'on vient aussi souvent en aide aux enquêteurs qui ont des femmes à prendre en garde à vue, parce que ce n'est pas la même chose de prendre une femme en garde à vue et un homme en garde à vue. Les ressorts psychologiques sous-jacents qui mènent à la fois aux aveux, mais aussi à l'établissement d'un lien de confiance, ne sont pas du tout les mêmes.
1: Monique Olivier est toujours en détention et elle continue à être interrogée régulièrement par la juge Sabine Kéris du pôle Cold Case de Nanterre sur plusieurs dossiers de disparition de jeunes femmes qui pourraient être imputées à Michel Fourniret.
3: Rendez-vous la semaine prochaine avec la profileuse Audrey Renard qui répond à David Di Giacomo avec Raphaël Rasson à la réalisation. 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
5: Et chaque week-end avec Laurent Vallière dans l'Empire des séries, zoom sur une série qui invente le futur. Et c'est tout indiqué aujourd'hui, Futurama.
6: Pour résoudre le réchauffement climatique, pourquoi ne pas jeter un immense glaçon dans l'océan. Et aussi éloigner la Terre du Soleil. Dans Futurama, cette série d'animation de science-fiction, on ne ferme pas les yeux sur la réalité, mais on trouve des solutions.
7: Ma petite amie, je ne la reverrai jamais plus.
6: Futurama, c'est le cousin des Simpsons, une idée de son créateur, Matt Groening, appliquée cette fois à l'an 3000. Tout débute avant le passage à l'an 2000. Un livreur de pizza, loser, se fait par erreur cryogéniser et se réveille 1000 ans plus tard.
8: Bienvenue dans le monde de demain.
9: C'est la bonne date sur ce truc?
10: Oui, on est le 31 décembre 2999.
9: Mon Dieu!
6: La ville hypermoderne, faite de tubes et de véhicules volants, se nomme New New York. Et il est embauché par un arrière-arrière-arrière-arrière-cousin qui détient une entreprise de livraison intersidérale chargée de livrer sur des planètes qu'il découvrira parfois.
11: Allez, capitaine, vous devez signer ce contrat standard qui protège Planète Express contre toute poursuite en cas d'accident.
10: Mort par manque d'oxygène. Mm-hmm. Mort par parasite cérébral.
11: Oui.
10: Mort par diarrhée sonique.
11: Non, c'est une horreur.
6: Son bord, le capitaine est une femme, Cyclope, venue de Mars. Il y a aussi un médecin incompétent à la bouche composée de tentacules et un robot alcoolique, mais aussi misogyne et misanthrope.
9: Pourquoi un robot a-t-il besoin de boire ?
12: J'ai pas besoin de boire. La preuve, c'est que je peux arrêter quand je veux.
6: Au cours des 13 saisons depuis 1999 que compte cette série, les auteurs en ont exploré des inventions. Ils ont même prédit l'élection d'un président un peu stupide à la tête de l'Amérique. Avec des apparitions en dessin de grands scientifiques comme Stephen Hawking ou de grands sportifs.
13: Bubblegum, je peux te demander quelque chose?
14: Ouais, bien sûr, Bender. Tu connais mon super pote Wenbanyunyum?
15: C'est Wenbanyama.
14: Wenbayoyo? Alors, qu'est-ce qui te tracasse?
13: En fait, ces derniers temps, depuis toujours, je rêve d'être plus grand.
6: Futurama, une série aussi politique, ce n'est pas pour rien qu'elle a été annulée deux fois depuis sa création, mais elle a toujours réussi à renaître de ses cendres. Les dernières saisons explorent Amazon, la ruée vers le Bitcoin et bientôt l'intelligence artificielle. Elle n'est pas prête de s'arrêter. Futurama, 13 saisons sur Disney+.
5: Les recommandations de Laurent Vallière dans l'Empire des séries. Mais oui, l'été, on a un peu plus le temps de regarder. Futurama, c'est à retrouver sur franceinfo.fr.
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4: J'ai testé pour vous.
17: Et on retrouve maintenant Ingrid Pohu qui teste pour nous tout un tas d'activités cet été. Elle est aujourd'hui dans le Lot, au milieu des singes.
18: Alors, vous allez mettre des gants parce que vous allez donner à manger aux singes, main dans la main. Et puis, on va vous faire mettre une veste pour que vous soyez identifié comme un soigneur d'un jour. Voilà.
19: J'ai testé pour vous une balade au plus près de macaques.
18: À Rocamadour, bien entendu, dans le Lot.
19: Julien est soigneur. Il me guide à travers la forêt des singes ouverte en 1974.
18: Alors, il y a 150 macaques de barbarie en totale liberté sur 20 hectares. Et donc, ils viennent du Maroc et d'Algérie. Ils vivent dans les zones montagneuses entre 800 et 2200 mètres d'altitude. Et la durée de vie moyenne, sinon, c'est 23 ans hein, sur le parc. Hein. Et alors, je vais vous donner les consignes de sécurité. Hein. Là, on rentre dans le parc.
19: Les consignes par rapport aux singes sont claires. Ne pas les toucher, ne pas les fixer dans les yeux.
18: Ils détestent ça, ils prennent ça pour une agression.
19: Et j'attrape un seau. Dedans, il y a...
18: des cacahuètes ou des bananes, par exemple. On garde une distance de sécurité. La distance de sécurité, c'est votre bras tendu. Siffler pour eux, ça veut dire distribution de nourriture. Alors là, c'est une mamie. On peut voir que c'est une mamie à son dos voûté.
20: Lui, il est aux aguets, il est tranquille.
18: Dumbo, c'est le chef, il est aux aguets, il est très très gourmand.
20: Ils attrapent tout avec la main, du coup.
18: Ah oui, oui, oui, oui. Attention à ton saut, faut être rapide, en fait.
20: Tiens, Dumbo. Oh, il est bon.
21: Bah oui, il est bon.
20: C'est pourtant pas l'heure de l'apéritif, mais ça passe bien. Alors en même temps, on doit pas trop les regarder dans les yeux, mais en même temps, on a l'impression qu'on peut deviner toutes leurs émotions avec leur regard.
18: C'est vrai. Là, il chasse la femelle, parce qu'il a compris que la femelle cherchait à avoir ce morceau de banane.
20: Ils courent drôlement vite.
18: Ils sont très rapides, ils sont pas très endurants, mais ils sont très rapides sur des courtes distances. Hein.
20: Oh, extraordinaire.
18: Là, les bébés sont portés par des mâles. Un mâle va présenter un bébé à un autre mâle. Et par ce biais, ils vont renforcer leurs liens amicaux. Hein.
20: Oh, qu'est-ce que c'est mignon.
18: Ils sont beaux. Hein. Vous avez un petit combat entre mâles, là. D'ailleurs, on appelle ça un combat de cris.
22: Ah, ils se montent leur grande canine. Donc là, vous avez un papy contre un jeune.
18: Donc en cas de conflit, mais vous voyez, c'est très vite apaisé. Hein.
19: Ici, les animaux vivent donc protégés, sans prédateurs et sous surveillance vétérinaire. Une heure au milieu des macaques, c'est une heure où l'on ralentit, où l'on observe et où l'on se fait tout petit. Finalement, c'est peut-être ça le vrai dépaysement. À vous de tester.
18: Born to be alive.
20: Born to be alive.
18: Il s'appelle Born to be alive. Ouais.
17: C'est un peu long pour un prénom, mais pourquoi pas. Ingrid Pohu dans la forêt des singes de Rocamadour. Rocamadour où démarre aujourd'hui le festival de musique sacrée. C'est jusqu'au 26 août.
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5: Et on se plonge maintenant dans les mangas. La dessinatrice Camille Broutin est l'invité de Frédéric Carbone.
0: L'invité culture est le visage du manga au féminin et à la française et sans doute est-elle aussi représentative d'une génération qui a grandi en baignant dans la culture populaire japonaise. Bonjour Camille Broutin.
2: Bonjour.
0: Vous publiez chez Dargaud le troisième et avant-dernier volume de votre première série, Yon, très remarquée dès sa sortie et dont vous faites à la fois le dessin et le scénario. Est-ce que ça marche forcément ensemble, écriture et dessin pour vous ?
2: Pour moi, c'est une préférence, maintenant que j'ai testé les deux. Avant, j'ai fait de l'illustration uniquement, et maintenant, je fais les deux en même temps. Donc, je pense que je peux dire que c'est une préférence pour moi. Ce qui est de bien dans l'illustration avec un scénariste, c'est que ça pousse un petit peu le dessin dans ses retranchements, surtout quand le style de l'histoire demande un style graphique un peu différent de ce qu'on a l'habitude de faire. Ça, c'est le côté positif, mais après, c'est bien de retrouver ces zones de confort.
0: C'est-à-dire, on est totalement soi-même.
2: Oui, c'est ça. On développe sa propre personnalité en développant ses dessins et l'histoire en même temps.
0: Alors, avant de rentrer dans votre univers, on va retourner à la source, là où sans doute tout a commencé pour vous. Bon, ça c'est le générique de Naruto, début des années 2000. Et ce manga-là et quelques autres, ils traînent chez vous dans la maison familiale et vous les dévorez ?
2: Oui, alors c'était le tout premier que j'ai lu. Quand j'étais toute petite, que j'ai trouvé dans la chambre de mon grand frère. Ce qui a consolidé mon amour pour le manga qui aurait pu s'éteindre petit à petit. Je crois que c'est parce que c'est surtout les moments que j'ai passés avec mon grand frère, de regarder les émissions de Naruto à la télé, de lire ses mangas.
0: Vous commencez à dessiner quand, par exemple, à quel âge ?
2: Je pense à peu près comme tout le monde quand j'étais toute petite. C'est juste que je n'ai pas arrêté. J'ai continué avec les cours d'art, remplir des carnets, alors que autour de moi, mes amis passaient un petit peu à d'autres activités.
0: Et est-ce que c'est vrai qu'à 8-10 ans, vous dites « je veux dessiner des mangas et je voudrais qu'ils se vendent au Japon ».
2: C'est ce qui s'est passé dans ma tête, oui.
0: C'est-à-dire ?
2: J'ai vu ça et je me suis dit « c'est ce que je veux faire ». Et à cet âge-là, je ne pensais pas Japon, France, les différences. Oui, qu'il y ait des cultures différentes, qu'en France ce soit la BD, que là-bas ce soit le manga. Donc j'étais partie sur ça et moi quand j'ai une idée en tête, j'y réfléchis pas plus loin.
0: On va passer les étapes, vous faites des études d'art numérique au Gobelin, vous travaillez un peu dans l'animation justement au Japon et ce qui vous ouvre les portes du dessin, de la BD en l'occurrence, c'est des dessins repérés sur Instagram et vous faites Fille Unique, BD à laquelle vous participez. Il fallait faire ça avant d'arriver au manga ?
2: Alors c'était pas du tout planifié, j'avais un petit peu oublié ce que je voulais faire. Je m'étais un petit peu perdue en chemin. Et finalement, en y pensant, je me dis que j'aurais pas pu réussir autrement. Ça aurait été beaucoup plus difficile autrement, oui.
0: Et ce qui est formidable, c'est que ce que vous dites, je pense que ça résonne dans tellement de têtes de jeunes filles, de jeunes femmes, d'adolescentes, qui se disent on a cette passion-là, puis oui, on peut la mettre de côté, et puis oui, revenir. Et de quelle manière aujourd'hui, avec effectivement, Yon, troisième volume, ça veut dire quoi Yon ?
2: Yon, ça veut dire 1, le chiffre 1 en créole haïtien.
0: Et pour quelle raison, du coup ?
2: Ça s'expliquera mieux au dernier tome.
0: Il y a du vaudou qui va arriver.
2: Non, ça sont juste mes origines. Maman est haïtienne.
0: On est dans un internat de jeunes filles. Souvent, ces jeunes filles sont arrivées dans l'établissement parce qu'elles avaient des problèmes, ou qu'elles n'étaient pas intégrées, ou que les parents ne savaient pas trop quoi faire. L'univers manga, je vais dire assez classique, elles vont devoir affronter un phénomène paranormal, des mystérieuses billes qui dévorent toute matière vivante. C'est un univers 100% féminin. Pour quelle raison ?
2: Je crois que c'est par familiarité, parce que j'ai l'habitude de dessiner des filles. Donc, quand je me suis lancée dans un projet un petit peu ambitieux pour moi, quoi, je ne suis pas allée chercher compliqué dans le dessin. Et aussi parce que, pour moi, ça coulait un petit peu de source, parce que les personnages sont des déclinaisons de ma propre personnalité. Donc, je ne sais pas si ça aurait eu beaucoup de sens pour moi d'en faire des garçons.
0: C'est vrai que ce soit dans le manga ou dans toute autre œuvre écrite, dessinée ou autre, on met beaucoup de soi dans la première. Est-ce que vous étiez quelqu'un qui avait aussi du mal à trouver votre place quand vous étiez adolescente ?
2: Ah oui, beaucoup, oui. Comment se faire des amis, comment parler aux gens, comment se comporter, est-ce qu'il faut changer qui on est, ou est-ce qu'il faut s'adapter, ou est-ce qu'il faut trouver les bons amis, des choses comme ça, quoi. Et j'ai toujours pas de réponse, donc ça simplifierait des situations quand même, d'avoir les réponses. Ou au moins d'avoir confiance en ses propres réponses pour ne pas douter tout le temps.
0: Et cette très belle idée, c'est le dessin qui devient protecteur face à la menace. C'est aussi votre vie. Là, on est dans exactement peut-être votre définition.
2: Oui, c'est ça. Si je me sens mieux en dessinant Yon, alors ça aura du sens que les créatures s'éloignent des dessins. Ça veut dire que les dessins auront marché. C'est la vie qu'on met dans les dessins, quoi. Et qu'est-ce qu'on met dans les dessins fait que ça éloigne les créatures ou non, en se disant que les créatures, c'est les peurs de la vie, quoi.
0: Le dessin, c'est combien de temps de votre journée, de votre vie?
2: C'est tout le temps. Chaque heure est comptée, on va dire. Plus ça se rapproche de la date de rendu et plus c'est intense, mais j'essaye de faire en sorte qu'il n'y ait pas une heure qui ne soit pas consacrée au dessin.
0: Avec lassitude à un moment ou pas du tout?
2: C'est plutôt une fatigue physique que mentale, parce que de toute manière, même si ce n'était pas mon travail, c'est ce que je voudrais faire, donc ça me va très bien de dessiner tout le temps.
0: Vous avez conscience que, je vais pas employer des grands mots, mais que vous pouvez être un modèle pour des adolescents d'aujourd'hui qui dessinent et qui se disent mangaka, française, c'est possible, ça existe, il y en a qui ont défriché.
2: C'est vrai que j'y avais pas beaucoup pensé, mais plus je rencontre de personnes un petit peu plus jeunes que moi en dédicace, tout ça, oui, je suis super contente si c'est possible. Je me revois à leur âge et en me disant si j'avais vu quelqu'un sortir un manga français, oui, ça m'aurait... Peut-être que je m'en serais souvenue plus rapidement que c'est ce que je voulais faire. D'un côté, je me dis, mais c'est vraiment à moi qu'on dit ça. J'ai fait quelque chose de bien, je sais pas. Ça m'étonne à chaque fois, mais ça me fait super plaisir. Mais à chaque fois, je me dis, c'est bien à moi qu'il parle. Et apparemment, oui.
0: Ben oui, je vous confirme. Il y a d'autres séries dans vos cartons?
2: J'en ai en tête. Je commence à y réfléchir, mais tout doucement. Parce que Yon, je me suis un petit peu lancée dedans... Oui, je me suis jetée à l'eau, quoi, sans penser que ça allait être accepté. Donc, c'était pas la même dynamique que si j'avais su que ce serait accepté et que j'avais travaillé bien un an, deux ans à l'avance. Donc, c'est ce que je vais essayer de faire cette fois-ci.
0: Et publier au Japon?
2: Ah bah, j'espère un jour, ce serait super. Ce serait la destination, quoi. Il y a de petits échanges. J'y étais l'année dernière pour le Tokyo BD Festival. Donc, un échange entre les deux. Ça commence petit à petit.
0: Bon, un jour en tout cas, publié au Japon, c'est tout ce qu'on vous souhaite. Merci Camille Broutin.
2: Merci beaucoup.
0: Votre série Yon, donc le troisième volume, publié chez Darko.
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1: Il est 2h30, le flash Astrid Meunier-Carne. La France championne à l'Euro de natation à Saint-Denis. Deux Marseillaises entonnées dans la soirée ce samedi. D'abord pour Léon Marchand qui remporte le seul titre qui manquait à son palmarès, le 200 mètres papillon. La piscine était en feu, ça m'a énormément poussé, commente ce samedi soir le champion. Une ambiance qui a aussi porté Marie-Ambre Molu, sacrée championne d'Europe du 100 mètres d'eau. Une journée de compétition aussi émouvante avec les adieux de Florent Manodou au bassin, le champion olympique prend sa retraite. Médaille française aussi à l'Euro d'athlétisme à Birmingham. Jimmy Gressier décroche le bronze sur le 10 000 mètres. Huitième médaille de la délégation française. Le Français de 29 ans a terminé en 28 minutes 7 secondes et 90 centièmes. Loin derrière le Suédois Andreas Almgren qui a bouclé lui en 27 minutes 33 secondes et 44 centièmes. Toujours 64 départements en vigilance orange jusqu'à 6h ce dimanche matin. Ils seront 28 pour la journée de ce dimanche. Une grande moitié ouest du pays passe en vigilance jaune ou voire sans vigilance en vert. Pour le sud-est, en revanche, la canicule continue. On attend encore des températures de 30 à 35 degrés sur ces régions. En ce qui concerne une baisse du mercure, il faut encore patienter jusqu'en fin de semaine, prévient ce samedi le météorologue Patrick Marlière, qui est aussi consultant de France Info. La progression du feu enrayé dans les Landes près de Luglon. Pour autant, l'incendie qui a parcouru environ 1600 hectares n'est pas fixé et n'est pas en voie de l'être selon le président du département. Les pompiers font face à des sautes de feu, une vingtaine depuis ce samedi matin. 550 pompiers sont mobilisés, appuyés par deux Dash, quatre Canadair et l'hélicoptère Chinook australien. Tandis qu'à Mont-Hermé, dans les Ardennes, la situation est défavorable au travail des pompiers, dit la préfecture. Le feu qui a brûlé une centaine d'hectares se situe en fait dans une zone très escarpée, en pente. Des pompiers d'autres départements arrivent en renfort ce samedi soir. Une cinquantaine de vols de la compagnie EasyJet annulés ce dimanche à cause d'une grève particulièrement suivie des hôtesses et des stewards tout le week-end. Le personnel de cabine dénonce des plannings constamment remaniés, parfois la veille pour le lendemain. 5 ans jour pour jour après le retour des talibans au pouvoir en Afghanistan, la France les appelle à respecter leurs obligations internationales. À l'heure où les droits et les libertés fondamentales de la population ne cessent de reculer, dit le ministère des Affaires étrangères, surtout ceux des femmes et des filles. En Afghanistan, les femmes sont victimes de discrimination partout, bannies des parcs et des salles de sport, mais aussi de l'éducation de manière générale. Et puis, le président de la Colombie demande à Donald Trump la suspension temporaire des droits de douane américains pour ne pas saboter l'économie du pays mise à mal par le violent tremblement de terre survenu cette semaine. 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
2: Des litiges encore au programme de C'est mon boulot maintenant avec vous, Sarah Lemoine. Litige au travail avec une limite entre humour et harcèlement que certaines ou certains ont parfois du mal à définir.
3: L'affaire concerne un directeur commercial dans une agence de communication. Recruté fin 2011, il est licencié 7 ans plus tard pour faute grave. La direction lui reproche d'avoir tenu des propos déplacés envers des collègues de façon répétée, malgré des mises en garde. Mmh. Le salarié réfute ces accusations, mais il est débouté par le tribunal des prud'hommes. Il saisit alors la cour d'appel et demande que son licenciement, qu'il qualifie de brutal et vexatoire, soit jugé abusif, c'est-à-dire sans cause réelle ni sérieuse.
2: Alors qu'est-ce qu'il a dit ou écrit au juste ce directeur commercial ?
3: L'arrêt de la cour d'appel donne beaucoup de précisions. Via la messagerie interne, le directeur commercial a adressé des photos pornographiques à un stagiaire. Il a interrogé un collègue homosexuel pour savoir si tel salarié ou prestataire lui plaisait. À une salariée qui utilisait une lumière rouge pour signaler un nouvel email, il lui a demandé ce que ça faisait de bosser à Amsterdam, suggérant qu'elle se prostituait. Il a aussi commenté la taille de la poitrine d'une collègue lors de l'annonce de sa grossesse. Il a par ailleurs sous-entendu qu'une salariée avait eu des relations sexuelles avec un autre salarié qu'il avait formé, ajoutant qu'elle avait été surtout bien déformée par ce dernier. Pour couronner le tout, le directeur commercial a tenu des propos racistes et antisémites. L'employeur, qui dispose donc de captures d'écran et de témoignages écrits, affirme que ces remarques remarques à caractère sexuel, homophobe ou raciste ont heurté des collaborateurs. Certains n'osant rien dire, d'ailleurs, en raison de son statut de directeur. Pour sa défense, le salarié licencié invoque le caractère privé des échanges, un ton humoristique partagé et l'absence de troubles avérés dans l'entreprise. Un grand nombre de collègues ayant en effet témoigné en sa faveur. La cour d'appel le déboute et confirme le licenciement pour faute grave, mais le salarié n'en démord pas et saisit la cour de cassation.
2: Et alors qu'a dit la cour de cassation ?
3: La cour de cassation a jugé en début d'année que le licenciement pour faute grave était parfaitement légitime. Et pour cela, elle a utilisé pour la première fois un article bien précis du Code du travail, souligne David Guiouet, associé chez Voltaire Avocat. Celui-ci dit que tout salarié doit prendre soin de sa santé, mais aussi de celle de ses collègues. Par son comportement, le directeur commercial a donc porté atteinte à la santé psychique d'autres salariés, ce qui rendait impossible son maintien au sein de l'entreprise.
2: Merci beaucoup Sarah, c'est mon boulot sur France Info, à retrouver sur franceinfo.fr.
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5: Et dans France Info Monde, bonjour Dominique André.
6: Bonjour.
5: On revient sur l'implication de la Corée du Nord dans la guerre en Ukraine. Cette semaine, Volodymyr Zelensky a mis en garde ses partenaires sur la menace que représente Kim Jong-un.
6: On savait déjà que des soldats nord-coréens se battaient aux côtés de l'armée russe depuis plusieurs mois contre l'Ukraine. 2300 soldats nord-coréens ont d'ailleurs été tués sur les champs de bataille et 2 ont été capturés par l'armée ukrainienne. La propagande nord-coréenne a d'ailleurs diffusé des images du mausolée érigé à Pyongyang en hommage à ses combattants. Alors cette semaine, Volodymyr Zelensky a alerté sur l'envoi d'un nouveau contingent nord-coréen en Russie, massif cette fois, puisqu'il évoque un effectif de 30 000 à 50 000 hommes. Ils seront déployés en Russie d'ici novembre dans des régions qui, elles, sont frappées par l'armée ukrainienne. Et ces renforts humains seront accompagnés aussi de missiles balistiques nord-coréens. C'est donc l'illustration concrète d'un accord de défense qui a été signé par la Corée du Nord et la Russie en 2024. En échange de ce partenariat, la Corée du Nord reçoit une aide financière de la part de la Russie. C'est un partenariat militaire approfondi entre Pyongyang et Moscou qui estime le président ukrainien Volodymyr Zelensky représente un danger pour l'Ukraine, mais aussi pour les pays asiatiques.
5: Et quel pays pourrait être menacé ?
6: Alors, parmi les pays asiatiques qui évaluent en permanence les risques de ce partenariat se trouve bien sûr la Corée du Sud. Les Sud-Coréens disposent d'une frontière terrestre commune avec la Corée du Nord, qui, rappelons-le, est dotée de l'arme nucléaire. La Corée du Sud partage cette inquiétude avec le Japon, qui renforce actuellement son armée. Et ce sont ces deux démocraties qui ont repéré le tir d'un missile balistique nord-coréen en début de semaine, missile qui a parcouru plus de 700 km en direction de la mer du Japon avant de s'abîmer en mer. Cette détérioration de la situation sécuritaire dans la région représente évidemment un défi urgent pour la Corée du Sud, pour le Japon, mais aussi pour les Philippines et d'autres pays de la zone Asie-Pacifique qui comptent à rappeler le Japon sur le soutien inébranlable des États-Unis.
5: France Info Monde, merci Dominique André.
2: PSG Lens, c'est l'affiche demain soir du Trophée des Champions, le vainqueur de la Coupe de France face au champion de France, Paris. Paris, entraîné depuis 3 ans maintenant par Luis Enrique, dont Anne Lamotte nous fait le portrait ce matin.
7: Ce sont des images qui marquent. Luis Enrique, en plein exercice de musculation dans une salle de sport, il est hyper concentré, il souffle, il grimace, et il y a un détail qui attire notre attention, il a le bras dans le plâtre. Ces images, on les découvre dans un documentaire tourné en 2007. À l'époque, il a 37 ans. Cela fait 3 ans qu'il a mis fin à sa carrière de footballeur et il s'entraîne comme un fou pour un but, boucler un Ironman. 3800 mètres de nage, 180 km de vélo et 42 km de course à pied.
8: Pour moi, courir un Ironman, ça va bien au-delà d'un défi. C'est un objectif personnel. C'est savoir si je vais être capable de tenir 11, 12, 10, 13 heures, peu importe le nombre d'heures nécessaires pour réaliser un rêve.
7: Et donc, en pleine préparation, Luis Enrique se casse le bras. Il pense d'abord que tout est fichu, et puis il se dit que les blessures, il connaît, s'en remettre aussi. Alors en juillet 2007, comme prévu, direction l'Ironman de Francfort en Allemagne.
8: En fait, là maintenant, on va à l'abattoir. Il n'y a plus de retour en arrière possible.
7: Il boucle l'épreuve en 10 heures, 19 minutes et 30 secondes. Il faut le voir franchir la ligne d'arrivée, les bras en l'air, la joie, la délivrance, comme si l'abattoir lui avait fait du bien. Luis Enrique doit toujours avoir un nouvel objectif. Sinon, il le dit lui-même, il s'ennuie. Alors l'année suivante, en 2008, il s'inflige le marathon des sables, 250 km dans le Sahara. Avant tout cela, juste après avoir rangé ses crampons, il commence par une première mission, courir un marathon en moins de 3 heures. Il y arrive. À ce moment-là, c'est son coach qui raconte, il a empoché des millions grâce au foot. Mais c'est un millionnaire qui aime souffrir et qui en a besoin. Ses muscles et ses tendons sont fatigués, qu'importe. Luis Enrique déclare, je le cite, « Si tu veux atteindre quelque chose de grand, tu dois apprendre à aimer souffrir. » Aujourd'hui, à 56 ans, l'acharné adore encore grimper des pentes terribles à vélo. Et toutes les demi-heures, même en meeting, il arrête tout pour faire quelques pompes, quelques squats. La preuve dans la série documentaire intitulée « Vous ne pouvez pas comprendre ».
9: Pardon.
8: Ça fait une demi-heure. Toutes les demi-heures, il faut bouger. Solliciter tous les groupes musculaires.
10: Et tu te lèves comme ça toutes les demi-heures, même la nuit ?
8: Même la nuit.
7: Il y a chez Luis Enrique comme un feu qui ne s'éteint pas. Il brûle déjà quand il est petit, à Pumarine, ce quartier populaire de la ville de Gijón, tout au nord de l'Espagne. Une mère couturière, un père routier et déjà un gros caractère. Dans la rue, entre deux nids de poules, dans la cour de récré, sur les terrains de futsal où ça joue par équipe de 5, du matin au soir, Luisine, comme on le surnomme alors, tape dans le ballon. Dès l'âge de 7 ans, il est repéré par le club du quartier, avec dans sa ligne de mire le Sporting Gijón, qu'il aime de tout son cœur. Quelques années plus tard, il entre au centre de formation du club, mais il est encore trop petit, trop frêle. Alors il doit faire un détour par un autre club de la ville. Et c'est comme si ça le motivait encore plus. Car qui arrive avant tout le monde à l'entraînement? Qui court le plus sur le terrain? Qui aide le coach à ramasser les ballons, même sous la pluie? C'est lui. À 18 ans, Luis Enrique est prêt pour le Sporting Gijón. Il enchaîne au Real Madrid, puis au FC Barcelone. Avec toujours la même intensité, qui déteint aujourd'hui sur toute l'équipe du PSG. Écoutez Mélissande Gomez dans Big Five, le podcast du journal L'Équipe.
11: Et ça, c'est quand même à mettre à son crédit aussi, de faire comprendre à des joueurs le goût de l'effort, qui, je pense, ce qu'il a toujours incarné lui comme joueur. Et comme aujourd'hui, ces marathons, ces triathlons, ces montagnes à vélo, c'est l'effort qui te fera gagner. Si tu le fais pas, tu gagneras pas. Et si tu le fais, tu gagneras. Après, évidemment, que si tu as du talent, encore plus. Mais sans effort, tu gagneras pas. Et ça, il a arrivé à leur faire rentrer dans le cerveau. Et donc, ils le font avec une conviction, avec une énergie, avec un sens du sacrifice qui, pour nous qui suivons le PSG depuis toutes ces années, on ne pensait pas que c'était possible, quoi.
7: En fait, aujourd'hui, Luis Enrique ne se contente pas de courir. Il convainc tous ceux qui l'entourent de courir avec lui.
2: Luis Enrique qui sera donc demain sur le banc de touche pour le trophée des champions Paris face à Lens. Rendez-vous à 20h45 pour vivre ce match sur France Info.
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12: Et c'est l'heure de retrouver le choix culture, les coups de cœur de l'été du service culture de France Info, avec du cinéma au programme en ce samedi et la sortie cette semaine du film Soudain, Matteo Maestrachi, qui avait marqué la quinzaine à Cannes, un film tourné en France par le japonais Ryusuke Hamaguchi avec Virginie Efira.
13: Certaines personnes, dont je fais partie, ne tiennent pas nécessairement à séparer le travail et la vie privée.
14: Soudain suit la trajectoire de deux femmes a priori assez différentes et nous présente d'abord Marie-Lou, Virginie Efira, directrice épuisée d'un EHPAD atypique qui s'appelle le Jardin de la Liberté et qui tente d'y développer le concept d'humanitude qui, malgré son nom étrange, est une notion qui existe vraiment, approche qui consiste à replacer l'humain et la bientraitance au cœur de l'accompagnement des plus âgés. L'autre personnage féminin, c'est Marie, jouée par Tao Okamoto, metteuse en scène japonaise en séjour à Paris pour y présenter sa pièce. Elle souffre d'un cancer et la rencontre entre ces deux femmes et leurs deux cultures, c'est ce qui a entre autres intéressé le réalisateur japonais Ryusuke Hamaguchi qui transpose et adapte ici un livre de correspondance entre deux intellectuelles japonaises. Il nous explique pourquoi il a voulu tourner en France.
15: Disons qu'en France, il y a toute cette tradition qui existe aussi grâce à Jean Eustache ou Éric Rohmer, où il y a ce film très verbal, ces films très verbaux où la parole prime et que cela pouvait être considéré comme un divertissement. Et je me suis donc dit que le fait de le filmer en France pouvait me donner un lieu, un média qui pourrait porter ça.
14: L'excellente performance des deux comédiennes, l'alchimie qui se dégage de leur duo, a été justement récompensée au Festival de Cannes par un double prix d'interprétation féminine. Et il faut reconnaître que voir et entendre Virginie Efira parler couramment japonais pendant 30-40 minutes du long métrage est assez bluffant. Dans le film, cela s'explique par le master qu'elle a fait au pays du soleil levant. L'actrice belge a parlé de cette préparation pour ce rôle et d'apprentissage de la langue en conférence de presse à Cannes.
9: J'ai appris un alphabet. Quand j'ai connu tout l'alphabet, tous les sons et tous les hiragana, j'ai cru que je savais lire en japonais. Puis on m'expliquait qu'en fait, il y en avait plusieurs d'alphabets. Donc je sais lire comme quelqu'un qui a 12 ans, c'est déjà quelque chose. Et c'est vrai que c'était beaucoup de travail, mais quelle joie d'avoir la chance de pouvoir le faire, quoi. Voilà, et en plus, quand même, une fois qu'on joue en japonais, c'est comme ce sont des scènes assez... et Tao en français, et puis même dans nos langues respectives, ce sont des scènes assez longues. Et Ryusuke, quand ça ne va pas à l'intérieur d'une scène, on la reprend depuis le début. Voilà, donc il faut vraiment connaître son texte.
14: Soudain parle donc de soins, de vieillesse, de dépendance, aussi de théâtre ou encore des conséquences du néolibéralisme. Mais c'est bien cet établissement pour personnes âgées qui est au cœur du film. Avec un personnel qui craque, un manque de moyens, l'agence régionale de santé qui regarde ce concept d'humanitude d'un œil plutôt dubitatif, Ryusuke Hamaguchi a tenu à montrer ses difficultés et notamment l'opposition entre Marie-Lou et Sophie, une infirmière très remontée qui n'y croit plus.
16: Évidemment que la relation principale que l'on voit entre les deux personnages principaux, Marie et Marie-Lou, ça c'est presque un coup de foudre amical et il y a beaucoup d'amour entre les deux. Mais par contre, on voit une certaine adversité au niveau du sujet, de l'autre sujet cœur qui est l'humanitude. Et je considère que l'adversité dans une histoire est un procédé efficace pour mieux faire comprendre au public les enjeux qui existent dans ce sujet. Et donc mon but n'était absolument pas d'éliminer cet aspect. Au contraire, nous voyons que donc il y a Marie-Lou et Sophie qui ne s'entendent pas, bien que leur motivation de mieux prendre soin des résidents existe, et c'est juste qu'elles n'arrivent pas à se comprendre et que c'est aussi ce processus que j'ai quand même voulu mettre en scène.
14: Après Drive My Car en 2021, qui lui a valu un prix du scénario sur la croisette et plus tard un Oscar du meilleur film étranger, le cinéaste japonais est donc reparti du Festival de Cannes 2026 avec une nouvelle distinction partagée par ses deux comédiennes pour le plus grand plaisir de Virginie Efira qui a adoré le projet et cette aventure.
17: C'était déjà extraordinaire que notre film ne soit pas oublié, pour lequel j'ai un amour profond et immense. Voilà, qu'on soit dans les 8 prix, c'était, pour moi c'était déjà bon. Jamais imaginé un prix d'interprétation, jamais.
14: Petite précision importante pour finir, le film est très long, 3h16, mais pas forcément trop long. Il est souvent beau et original. Soudain est un film parfois inégal, parfois légèrement mièvre, mais dont la grande poésie devrait finir par vous convaincre.
18: Le milieu du soin souffre d'un manque chronique de personnel. On a du mal à garder et à recruter nos employés.
12: Matteo Maestrachi pour Le Choix Culture et le film Soudain de Ryusuke Hamaguchi. C'est à voir en salle depuis mercredi.
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20: Bonjour Kylian Bron.
21: Bonjour.
20: Pour beaucoup de journalistes spécialisés, à travers vos vidéos, vous êtes une tête brûlée, un inconscient, un fou furieux, un vététiste et sportif de l'extrême jouant à pile ou face avec sa vie. Mais dans votre autobiographie, Le vélo m'a sauvé, paru chez Flammarion, on découvre que vous êtes tout l'inverse. Une personne déterminée, un fin observateur du monde finalement qui l'entoure aussi. Cette passion qui vous habite rime étonnamment avec le mot raison. Le titre Le vélo m'a sauvé est-il une réponse que vous souhaitiez apporter justement à toutes celles et ceux qui se posent la question de savoir à quel moment vous ne jouez pas avec votre vie, à quel moment vous n'êtes pas une tête brûlée?
21: C'est vrai que je déteste être considéré comme une tête brûlée. Un raisonnement de surface que je peux entendre dans mes premiers échanges, mais j'adore prendre les devants et expliquer ma pratique, donner du sens à ce que je fais. Et j'ai pris le temps là aujourd'hui d'écrire ces raisons et j'en suis fier, ça me fait plaisir.
20: En même temps, c'est vrai, quand on regarde vos vidéos, on est sur des crêtes vertigineuses. Mm-hmm. On comprend qu'on est à flanc de montagne, que par moments, c'est pas ça casse ou ça passe, mais en tout cas, si ça ne passe pas, c'est le drame assuré.
21: C'est vrai. Et dans ces moments-là, je le fais pas tous les jours, mais parfois, Ça m'arrive de me retrouver à des endroits que je choisis, hein. Je le sais, j'en ai conscience.
20: Et vous le racontez d'ailleurs dans cet ouvrage à quel point tout est vraiment déjà vérifié, même vous partez déjà d'une carte, mais à chaque fois il y a une étude qui est faite auparavant.
21: Complète, oui, de relief, d'endroits dans lesquels j'évolue, mais tout un process mental qui est un travail énorme, un travail en amont, et j'ai presque envie de dire que c'est ce travail-là qui me plaît au-delà de l'esprit. Entre guillemets, à l'image et du côté impressionnant de ce que je peux partager en image.
20: On comprend mieux qui vous êtes à l'intérieur de cet ouvrage. Cette histoire familiale, elle est assez compliquée. Vous racontez effectivement que votre père vous a toujours aimé, mais il était très dur, parfois violent. Votre père était très absent parce que absorbé par son travail. D'un côté, vous aviez une maman qui était finalement très jeune, assez dépressive. Et vous avez trouvé, et c'est pour ça que le titre est très fort, dans le vélo, une solution de vous sauver.
21: C'est ça. Clairement, ces tourments familiaux m'ont pesé. Ça peut encore me peser. Il y avait aussi une part de travail introspectif en rédigeant ce bouquin où j'ai pris le temps de me poser et d'essayer de grandir de tout ça. Et de me dire que finalement aujourd'hui, je m'estime chanceux. Bon, bien sûr, il y a eu du travail et rien n'est gratuit aussi à ce niveau-là. Mais je suis content de ma vie aujourd'hui. Je m'estime heureux. Et pour conclure, j'ai aussi vécu des moments de vie familiaux tout à fait normaux et heureux. J'ai des souvenirs de vacances avec ma sœur et mes parents qui étaient incroyables et je les garde en tête. Mais j'ai un caractère qui a tendance à retenir les moments les plus forts, qu'ils soient positifs, comme je les ai expliqués là, ou négatifs. Ça a pu prendre le dessus sur quelques épisodes douloureux.
20: Une chose, malgré vos exploits, votre coup de folie de risque que cela engendre a toujours régulé votre passion, c'est effectivement la peur. Ouais. Elle se manifeste comment, cette peur, et vous la domptez comment alors ?
21: Je n'ai jamais eu honte à partager mes peurs. Et y compris avec mes adversaires ou mes concurrents sur des lignes de départ de course, j'ai toujours été très sincère et authentique à ce niveau-là. Et je pense que j'ai toujours pris plaisir à partager cette peur. Et de l'expliquer, de questionner les autres, de leur demander comment eux domptaient cette peur ou arrivaient à vivre avec. Et jusqu'à comprendre que cette peur était essentielle pour ma vie en soi. Quand je prends des risques qui peuvent être aux yeux des autres démesurés, elle me permet de me concentrer. Elle me permet cette boule au ventre que j'ai régulièrement me permet de me dire, Kylian, là, c'est le moment, rentre dans ta bulle. Ce qui ne veut pas dire que j'enlève tous ces risques. Le risque est là. Et je suis bien plus exposé que d'autres personnes, et je le sais. Je peux côtoyer la mort quelques journées par an, et j'en ai pleinement conscience. Mais je le fais aujourd'hui de manière beaucoup moins égoïste, suite à des accidents. Mais je ressens ce besoin d'expliquer, de partager, de demander la validation sans trop l'imposer. J'essaie de trouver le bon équilibre pour pouvoir continuer, moi, ce qui me fait vibrer par-dessus tout.
20: Vous parliez de la mort. Le spectre de la mort de vos proches vous a toujours angoissé. Vous avez d'ailleurs réussi à surmonter un cancer que votre mère a eu, vous le racontez dans cet ouvrage, par ce vélo qui vous a rendu aussi beaucoup plus fort. Quel rapport vous entretenez donc avec la grande faucheuse ?
21: Au global, j'ai toujours été attiré par les sujets qui me faisaient le plus peur. Et la mort, elle me fait peur. Comme nous tous, j'imagine, mais de pouvoir, j'aime pas vraiment ce mot côtoyer, mais en me rapprochant d'elle, j'arrive à mieux la comprendre et j'arrive encore une fois à jauger mon curseur. Mais je ressens ce besoin de savoir ce qu'elle a à nous dire.
20: Ce qui ressort de cet ouvrage, c'est que par moment, j'ai eu le sentiment que vous aviez besoin de vous affronter vous-même, de vous repousser vous-même systématiquement dans vos retranchements, pour finalement peut-être finir par vous trouver. Et en refermant le livre, on comprend que vous vous êtes trouvé.
21: C'est ça, et je pense qu'il y a aussi une question de confiance en soi, peut-être de recherche de confiance en soi permanente, qui était moins assumé, affirmé dans mes années précédentes, mais aujourd'hui je me sens beaucoup plus à l'aise avec ça. Et j'ai eu ce sentiment aussi en mettant un point qui n'est pas un point final. C'était le bon moment de le faire.
20: Merci beaucoup Kylian Bron d'être passé dans le monde d'Élodie sur France Info. Votre autobiographie, Le vélo m'a sauvé, est disponible chez Flammarion. Merci.
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2: Il est 3h, le flash, Astrid Meunier-Carne. La Belgique victime du pire incendie de son histoire, au moins 2000 hectares partis en fumée dans les Fagnes, grande réserve boisée à l'est du pays. Le feu se propage vite en 24 heures, la surface parcourue a plus que doublé. L'incendie n'est toujours pas fixé et ses fumées arrivent jusqu'en France. En Moselle, la préfecture appelle les habitants à ne pas appeler les secours pour le signaler et éviter d'encombrer les lignes. Le feu toujours en cours dans les Landes, il est loin d'être fixé près de Luglon, 550 pompiers sont mobilisés pour tenter de le contenir. Les pompiers comptent sur de meilleures conditions météo cette nuit pour voir une amélioration. Le feu a parcouru environ 1100 hectares depuis jeudi. Et dans les Ardennes, le feu lui continue d'évoluer dans une zone très escarpée de la forêt près de Mont-Hermé. Une centaine d'hectares brûlés depuis ce samedi matin. Une enquête ouverte ce samedi après la diffusion d'une vidéo montrant une commerçante tenir des propos antisémites dans une station de montagne en Isère. La séquence, devenue virale sur les réseaux sociaux, montre un échange entre la propriétaire d'une buvette et un client dans lequel elle affirme que la présence de personnes juives sur place excède les gens. Des propos condamnés par le ministre de l'Intérieur Laurent Nunez et la ministre Aurore Berger. Le parquet de Paris, lui, ouvre une enquête ce samedi sur le piratage du système d'information des impôts pour extraction frauduleuse de données et association de malfaiteurs. Vendredi, la direction du fisc français a annoncé que les données de 678 000 particuliers et professionnels ont été dérobées par un pirate informatique. Sébastien Lecornu à Mayotte les 26 et 27 août, annonce de Matignon ce samedi. Le Premier ministre s'y rend pour faire un point sur la situation locale un an après la loi de refondation de l'archipel dévasté par le cyclone Chido en décembre 2024. Des explosions entendues à Kiev cette nuit, le maire appelle la population à rester aux abris. Il affirme que la capitale ukrainienne est la cible de missiles balistiques russes. 11 morts dans une frappe israélienne dans le sud du Liban ce samedi, la plus meurtrière depuis les accords de juin entre Beyrouth et Tel Aviv. Une attaque qui envoie un message clair pour l'avenir des négociations, estime le gouvernement libanais, quand Israël estime que ces frappes devraient relancer les négociations et les rendre beaucoup plus sérieuses. Et puis le Hezbollah, qui a été visé par cette attaque, menace lui Israël d'une riposte appropriée et exhorte le gouvernement libanais à mettre fin aux négociations qu'il juge humiliantes. Et puis finale ce soir de la Coupe d'Afrique des Nations féminines, le Malawi affronte le Cameroun à Rabat. Les deux pays visent le premier titre continental de leur histoire. Le coup d'envoi est à 21h ce dimanche. Il est 3h03.
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0: n'ont jamais été remboursés selon les chiffres de la plateforme d'aide aux passagers aériens Flightright. Alors c'est pour ça que début juillet, le Parlement européen a d'ailleurs voté une réforme en profondeur pour tenter d'harmoniser les règles de l'Union européenne et tenter de faciliter la vie des voyageurs. Seul hic, c'est que ces nouvelles règles ne s'appliqueront que l'an prochain. Ah. Pour cet été, ce sont les dispositions habituelles qui restent en place.
1: Alors on les détaille justement, on vous écoute.
0: On les rappelle, si votre avion est annulé moins de 14 jours avant le départ prévu ou s'il a plus de 3 heures de retard, vous pouvez demander une indemnisation à la compagnie, indemnisation qui va de 250 à 600 euros, 250 euros pour les vols courts, moins de 1500 km, 400 euros pour les moyens courriers, 600 pour les longs courriers. Attention toutefois, cette indemnisation ne s'applique pas pour les circonstances extraordinaires. Les guerres, les conflits, les météos exceptionnelles, les canicules, les catastrophes naturelles. Et d'ailleurs, c'est souvent ce que font valoir les compagnies qui, il faut bien le dire, font souvent preuve de mauvaise foi.
1: Ouais, et puis les démarches sont souvent compliquées aussi.
0: C'est pour ça que souvent, il faut s'armer de patience et de persévérance. En cas de problème, la compagnie, gardez-le en tête, a obligation de vous informer clairement de vos droits. Elle a 4 jours après la fin de votre voyage pour vous dire précisément la marche que vous devez suivre pour pouvoir vous faire indemniser. Le mieux, c'est quand même de tenter de régler avec elle en direct le problème. Mais si malgré vos nombreux appels et requêtes, votre demande n'aboutit pas, tournez-vous vers un médiateur à la consommation pour régler le litige via médiation tourisme et voyage. Vous avez de nombreuses informations sur le site servicepublic.fr.
1: Et c'est une démarche gratuite, on le précise. Merci Fanny.
2: Profileuse.
3: Profileuse, la suite de la série, Michel Fourniret, Nordal Lelandais ou encore Jonathan Daval, autant de criminels qui n'ont presque plus de secrets. Pour la commandante Audrey Renard, elle dirige le département des sciences du comportement de la gendarmerie et tout l'été, sur France Info, elle raconte à David Di Giacomo son métier de profileuse. Cinquième épisode, Monique Olivier, au-delà des apparences.
4: Couché à 5h du matin, je suis liquide, épuisée. Après 2 heures de sommeil, je roule pour regagner mon bureau dans la banlieue parisienne. La veille, j'ai arraché les aveux d'un homme qui nous a menés au corps de sa femme. Je m'appelle Audrey Renard, j'ai 45 ans et je suis profileuse.
1: Bonjour Audrey Renard.
5: Bonjour David.
1: On a parlé de Michel Fourniret, le tueur en série. Parlons maintenant de son double, Monique Olivier, son ex-femme, sa complice aussi, qui, elle, est toujours en vie, en détention, et qui est loin d'avoir joué un rôle secondaire.
5: Oui, moi je dirais même plus que complice, elle était co-auteur. Je crois vraiment que leur parcours criminel n'aurait pas pu être celui qu'il a été l'un sans l'autre.
6: Aurait-il pu tuer autant sans la complicité active de sa femme ? Isabelle Laville, 17 ans, Elisabeth Brichet, 12 ans, Natacha Danet, 13 ans. Ont d'abord fait confiance à leur meurtrier parce que l'épouse était là, présente encore lors de certains viols et même d'un meurtre.
1: On entend bien dans cet extrait de Journal Télé le rôle joué par Monique Olivier. Alors dans l'affaire de la disparition de la petite Estelle Mouzin à Guermantes, vous allez, comme avec Michel Fourniret, préparer ces interrogatoires en lien étroit avec la juge d'instruction en charge du dossier. Comment vous vous y prenez ?
5: Alors, on emploie la même méthode, c'est-à-dire d'aller récupérer les expertises psychiatriques, psychologiques, les anciens interrogatoires, les gardes à vue qu'elle a déjà pu avoir pour se faire une idée de la manière dont elle fonctionne. On va aller aussi décortiquer un petit peu son histoire personnelle, ses mariages, ses enfants, la vie qu'elle a pu avoir et tout ce qu'elle revendique. La différence qu'elle a avec Michel Fourniret, c'est que son narcissisme ne s'exprime pas de la même manière.
1: C'est-à-dire ?
5: C'est-à-dire qu'elle est tout aussi narcissique que lui, sauf qu'elle, elle est beaucoup plus timorée, elle est beaucoup plus discrète. Elle revendique même de ne pas vouloir qu'on s'intéresse à elle. Arrêtez de me regarder, arrêtez de me parler, arrêtez de vous intéresser à moi. Donc c'est quelqu'un qui, même dans son comportement physique, on la voit, elle est renfermée sur elle. Elle vous regarde pas, elle regarde ses pieds. Contrairement à Michel Fourniret qui est très éloquent, on va dire. Elle fait petites choses fragiles, dont un petit oiseau tombé du nid à laquelle il faudrait pas s'attaquer. Là aussi, je crois qu'il faut quand même aller au-delà des apparences.
1: Et pour aller au-delà des apparences, pour la faire parler, comme avec Michel Fourniret, vous devez d'abord

0: Or, créer un climat de confiance et ne pas aborder directement les faits.
1: Absolument. Je crois que aller dans l'affrontement, dans la confrontation, dans l'aspect frontal des choses, de manière générale, n'est pas quelque chose qui fonctionne. Quand on va à la confrontation, une personne a juste envie de se renfermer et de ne rien vous dire. Là, elle revendique d'être une victime. Prenons-le comme tel, même si au fond, nous n'y croyons pas beaucoup, mais elle veut avoir cette posture-là. Donc, très bien. On va vous considérer comme une victime, finalement collatérale de Michel Fourniret, et allons voir vers quoi ça nous amène. Nous, on va vraiment aider la juge d'instruction dans la stratégie à mettre en place avec une personnalité comme celle de Monique Olivier, qui est une personnalité très complexe. Elle n'est pas facile d'abord, et il va falloir œuvrer quand même pour percer la carapace. C'est pas si simple que Michel Fourniret, elle est probablement plus complexe que lui.
0: Et quand vous dites qu'elle est sans doute plus complexe que Michel Fourniret, ça veut dire que c'est plus difficile d'obtenir quelque chose de Monique Olivier ?
1: Oui, parce que contrairement à lui qui parle beaucoup, même si c'est pas toujours dans notre sens, elle ne souhaite pas parler, elle ne veut pas parler. Donc l'accès à elle est beaucoup plus compliqué. Et puis je pense que longtemps, on a négligé son rôle dans ces affaires-là. Et nous, on se rend compte quand même à la lecture des dossiers. Encore une fois, Michel Fourniret sans Monique Olivier, il n'aurait pas fait ce qu'il a fait. Il aurait peut-être fait d'autres choses, puisqu'il était déjà criminel avant de rencontrer Monique Olivier. Ils se sont, rappelons-le, ils se sont rencontrés, il était incarcéré pour viol. C'est comme ça qu'elle vient à son contact. Donc déjà, il y a quand même une volonté de constituer un couple criminel qui va s'alimenter l'un et l'autre. Donc on a longtemps négligé son implication. Or, je pense qu'elle a le même poids que lui dans les affaires, même si elle n'a pas fait totalement la même chose.
0: Et finalement, un lien va se créer avec cette juge d'instruction et Monique Olivier va finir par avouer.
2: Monique Olivier accuse Michel Fourniret du meurtre d'Estelle Mouzin il y a 17 ans. Hier, comme il y a deux mois, elle a balayé lors d'une audition l'alibi de son ex-mari, un coup de téléphone passé à son fils. Et de manière inédite, elle a évoqué des repérages du tueur en série avant l'enlèvement de la jeune fille.
0: Ces révélations, vous vous y attendiez ?
1: On a œuvré pour, en tout cas. Donc, c'est une satisfaction pour l'ensemble des équipes parce que on a effectivement, avec la magistrate, réussi à mettre suffisamment en confiance Monique Olivier pour qu'elle ait envie, peut-être besoin, je ne sais pas, de nous parler.
0: Le fait de s'intéresser à une femme criminelle, c'est plutôt l'exception. Ce sont souvent des hommes. Quelle est la différence pour vous en tant qu'analyste comportemental que vous observez ?
1: C'est vrai que c'est plutôt l'exception. On va dire qu'on a une femme criminelle pour 9 hommes criminels, à peu près. C'est pour ça qu'on vient aussi souvent en aide aux enquêteurs qui ont des femmes à prendre en garde à vue, parce que ce n'est pas la même chose de prendre une femme en garde à vue et un homme en garde à vue. Les ressorts psychologiques sous-jacents qui mènent à la fois aux aveux, mais aussi à l'établissement d'un lien de confiance, ne sont pas du tout les mêmes.
0: Monique Olivier est toujours en détention et elle continue à être interrogée régulièrement par la juge Sabine Kéris du pôle Cold Case de Nanterre sur plusieurs dossiers de disparition de jeunes femmes qui pourraient être imputées à Michel Fourniret.
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4: Nouveau monde. Et on sait que l'intelligence artificielle peut écrire des mails, fabriquer des images ou des vidéos. Un peu moins qu'elle est capable de créer des petits logiciels. En les codant, Thomas Biassi, c'est un sacré changement.
5: Pendant longtemps, les logiciels ont surtout été des produits standardisés. On les achetait, on les installait et on essayait de faire rentrer sa vie dedans. Avec l'IA, quelque chose change. Le logiciel peut devenir plus personnel, plus ajustable, presque sur mesure. On appelle ça en anglais le vibe coding, qu'on pourrait traduire par programmation intuitive. On ne commence pas par écrire des lignes de code, on décrit ce qu'on veut obtenir, l'usage, l'ambiance, le résultat attendu. Et l'IA transforme cette intention en programme.
4: Et concrètement, que peut-elle faire ?
5: Elle joue le rôle d'un commis de cuisine numérique. On lui explique le plat que l'on veut préparer et elle propose une première version. On goûte, on corrige, on ajuste. Elle peut même créer un formulaire, organiser un tableau, trier des dépenses. Et on discute avec elle pour construire petit bout par petit bout un programme complet. Ce n'est pas magique, il faut tester, recommencer. Mais pour beaucoup de petits besoins, c'est déjà très pratique. L'exemple le plus parlant, c'est Craig Mudd, un auteur américain installé au Japon. Sa compta était chaotique, des revenus dans plusieurs pays, des devises différentes, des factures, des impôts au Japon et aux États-Unis. Aucun logiciel standard ne collait vraiment. Sa solution, demander à une IA de l'aider à construire son propre outil. En quelques jours, il obtient un logiciel de compta taillé pour lui. Son histoire a fait le tour du web parce qu'elle met en lumière un usage nouveau des IA.
4: Et pour quelqu'un qui n'a jamais codé, Thomas, ça change quoi ?
5: Cela peut changer les petites galères du quotidien. Un artisan peut créer un outil pour suivre ses devis. Une association peut relancer ses adhérents plus facilement. Une famille peut bâtir un calendrier personnalisé. Ça ne remplace pas tous les grands logiciels. On fabrique plutôt une petite étagère qui manque dans la maison. Alors bien sûr, il faut rester prudent. Une IA peut se tromper. Il faut donc vérifier, sauvegarder et éviter de lui confier des données sensibles. Mais l'idée est puissante. Demain, le logiciel ne sera plus seulement acheté et téléchargé. Il pourra mijoter dans votre cuisine numérique à votre goût.
4: Nouveau Monde, signé Thomas Biassi.
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4: Et dans France Info Junior, on s'évade et on prend la direction des étoiles pour fêter un anniversaire. C'est avec vous, Cécile Rébeau-Cayol.
8: À l'occasion des 40 ans de la Cité des Sciences et de l'Industrie du Parc de la Villette, on prend notre plus beau télescope et sur fond de ces quelques notes, pour avoir la tête dans les étoiles, on fait un zoom pour découvrir le planétarium. Bonjour Cyril Birnbaum.
9: Bonjour Cécile.
8: Vous êtes astrophysicien et responsable de ce planétarium qui souffle donc ses 40 bougies. Et voici nos jeunes journalistes en herbe de ce France Info Junior.
10: Bonjour.
11: Nous sommes les élèves qui participent à l'atelier radio du collège Georges Pompidou à Courbevoie.
8: Et on démarre tout de suite avec une première question.
12: Bonjour, je m'appelle Adrien. À quoi sert le planétarium ?
9: Alors, le principe du planétarium, Adrien, c'est de reproduire un ciel nocturne. Alors, un ciel nocturne sans nuages. Hein. Et puis, l'intérêt aussi, c'est qu'on est bien installé. Il fait pas froid. Et ce qu'on va voir dans le ciel, c'est principalement des étoiles, donc ces petits points lumineux. On va voir les constellations. On va pouvoir voir les planètes, les déplacements des planètes aussi.
8: 40 ans, c'est quand même un bel âge. Et voici Élise.
13: Est-ce que pendant tout ce temps, le planétarium a grandement évolué ?
9: Oui, Élise, ça a énormément évolué. Hein. C'est-à-dire que initialement, il y a 101 ans, on avait un outil qui permettait de voir principalement les constellations, les étoiles, les constellations et la position des planètes, et éventuellement les phases de la Lune. Ça, c'était purement optique, c'est-à-dire qu'il y avait peu de choses en fait qu'on pouvait faire. Alors si on pouvait quand même faire quelque chose, c'est-à-dire qu'on pouvait basculer d'un hémisphère à l'autre, et on pouvait partir dans l'hémisphère sud, donc voir les constellations, les étoiles qu'on a sous la Terre, en quelque sorte, si tu habites le pôle Nord, donc au pôle Sud, et ça permettait en fait de voyager sans dépasser ton bilan carbone. Depuis, ça a évolué, c'est-à-dire qu'à partir des années 2000, on pouvait avoir les dernières images du télescope spatial, donc Hubble, maintenant le James Webb télescope. On pouvait avoir les données de certaines sondes. On pouvait avoir, une comète qui passerait ou une sonde spatiale qui irait vers la comète. On peut avoir directement les données. Et aujourd'hui, ça va encore plus loin puisque tout est numérique et les simulateurs astronomiques sont même reliés directement à l'Observatoire de Paris, pour nous en France, ou à des sites de la NASA, ce qui fait qu'on a les données au jour le jour, c'est-à-dire que s'il y a une découverte ou quelque chose qui apparaît, ou une comète, ou un astéroïde, ou une étoile qui explose, une supernova, ou un chercheur qui a modélisé un trou noir, ou le déplacement de planètes autour d'une autre étoile, ça, on les a complètement en direct. Donc c'est assez extraordinaire, puisque on a un outil qui est mis à jour sans cesse.
8: Cyril Birnbaum, on fête donc les 40 ans de ce planétarium. Et je voulais savoir, vous, la première fois que vous y êtes entré dans un planétarium, qu'est-ce que ça vous a fait ?
9: La première fois, je crois que je m'en souviens pas. J'étais tellement habitué à observer le ciel avec mes parents, avec les amis de mes parents quand j'étais petit. Je me souviens du vrai ciel. Je me souviens plus tard, quand j'ai commencé à animer dans des planétariums, mais je me souviens pas spécifiquement.
1: Et le premier jour, alors, où vous avez su que vous alliez être responsable de ce planétarium de la Cité des Sciences et de l'Industrie du Parc de la Villette?
9: Déjà, j'étais très content, en fait. Ayant fait des études d'astrophysique et étant passionné par l'animation, c'était quand même un objectif. Et puis, c'est vrai que c'est une grosse équipe. Donc, ça veut dire qu'on peut faire pas mal de choses, voire beaucoup de choses. Maintenant, il y a à la fois de l'art numérique, donc autre chose que du planétarium. Il y a des conférences, il y a des spectacles. On peut avoir de la magie, on peut avoir du théâtre, de la danse. Donc, ça a été de se dire, un planétarium n'est plus forcément un planétarium où on fait que de l'astronomie, mais c'est aussi un lieu où on peut faire d'autres choses.
1: Bon, en tout cas, ces 40 ans, c'est sûrement l'occasion de venir découvrir ou redécouvrir ce planétarium de la Cité des Sciences et de l'Industrie du Parc de la Villette. Merci beaucoup Cyril Birnbaum et à vous aussi nos jeunes journalistes en herbe pour ce France Info Junior. Et c'est d'ailleurs encore vous qui aurez le dernier mot.
7: Joyeux anniversaire le planétarium.
4: Et toujours une bonne idée ce planétarium, même pour les plus grands. Merci Cécile Ribeau-Cayol. La météo arrive.
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15: Ce qu'il y a de bien avec Vianney, c'est qu'il se pose des questions qui ressemblent aux nôtres. Je veux dire, vous et moi qui ne faisons jamais de concerts ni ne sommes écoutés par des millions de gens. Et sa question vaut le coup, honnêtement. Est-ce que vivre vieux vaut le détour? Et ce qu'il y a de mieux avec Vianney, c'est qu'il a le 06 de plein de personnes célèbres et qu'il peut transformer en chanson une conversation avec Renaud. Renaud, 71 ans en 2023, l'année de cet enregistrement. À l'époque, Vianney en a 32.
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15: Renaud répond quand même en vrai boomer. Il appartient à la génération qui, avant d'atteindre ce fameux troisième âge, a eu peur de la vieillesse. Mais comment faire autrement? Quand on grandit dans les chansons de Jacques Brel, on ne peut qu'être terrorisé par la perspective de prendre de l'âge.
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1: Entre 1966 et 1977, une vision massivement partagée de la vieillesse comme un déclin absolu. Et d'ailleurs, en 1966, à ses débuts, un certain Alain Bachung s'exprime avec une certaine violence sur le sujet. Si c'est du second degré, ça imite quand même très bien le premier degré.
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1: Et ici, Georges Brassens nous parle d'un père envoyé à l'hospice et qui y est mort très vite. C'est une chanson de 1969 qu'il n'a chantée qu'à la télévision. Une folle gaieté encore, qui contribue à modeler une certaine peur de la vieillesse. Que nous...

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1: En 1976, à 27 ans, Maxime Le Forestier s'interroge sur ce que sera la vieillesse de sa génération. Seront-ils des révoltés vainqueurs ou des révoltés vaincus ?

Une autre utopie pour cette même génération, Louis Chédid, qui a un an de plus que Maxime Le Forestier, se pose la question en 2013, à 65 ans, de savoir ce qui se passera si l'on devient immortel. Et donc, s'il faut vieillir mieux, Francesca Solville, il y a plus de 20 ans, enregistrait déjà une chanson de Bernard Joyer et un magnifique projet. On sera jamais vieux.

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1: Belle promesse, non ? C'est aussi l'idée de Renaud et de Vianney. Vivre complètement, sans trop se poser la question de la durée. Et c'est peut-être l'indice d'un changement de mentalité, maintenant que la génération des boomers commence à s'effacer. 2023, Vianney et Renaud, maintenant.
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1: Il est 3h30, le flash Astrid Meunier-Carne. Le feu ne progresse pas dans les Landes, mais n'est pas fixé pour autant. Deux foyers mobilisent particulièrement les pompiers cette nuit, à Luglon, d'où est parti l'incendie, et à Garin, touché par une saute de feu. 550 pompiers mobilisés, le feu a brûlé 1580 hectares. Les pompiers sur le qui-vive aussi dans les Ardennes. Un feu compliqué est en cours dans une forêt à Mont-Hermé, dans une zone très escarpée. Une centaine d'hectares brûlés depuis ce samedi matin et le feu menace plusieurs centaines d'autres hectares très proches. En Belgique, au moins 2000 hectares partis en fumée depuis dans le parc naturel des Fagnes, dans la province de Liège, à l'est du pays. Le feu se propage vite. En 24 heures, la surface parcourue a plus que doublé et l'incendie n'est pas encore fixé. En Espagne, deux femmes sont mortes après une inondation et un glissement de terrain dans un village de la province de Léon. Des tempêtes dans les montagnes ont déclenché un puissant flot de pierres, de boue et de limon selon les autorités. Deux bébés sont aussi blessés. Plusieurs dizaines de migrants interpellés au nord du Maroc ce samedi près de la frontière en direction de l'enclave espagnole de Ceuta. Ils ont été arrêtés par les autorités marocaines qui ont pris plusieurs mesures pour empêcher de nouveaux départs massifs de migrants vers l'enclave. Et alors que de nombreuses publications sur les réseaux sociaux affirment que les frontières de Ceuta sont ouvertes pour le 15 août. La Colombie demande la suspension temporaire des droits de douane américains pour ne pas saboter son économie, mise à mal par le violent tremblement de terre de cette semaine. Les droits de douane des États-Unis sur les produits colombiens sont passés de 10 à 12,5% fin juillet. En France, Patrick Bruel autorisé à quitter le territoire s'il le souhaite. Le contrôle judiciaire du chanteur de 67 ans mis en examen pour viol et agression sexuelle est assoupli. Le parquet de Nanterre fait appel de cette ordonnance. Pour rappel, Patrick Bruel est mis en examen dans 4 dossiers et placé sous le statut de témoin assisté dans 4 autres. Au moins 8 nouvelles plaintes ont par ailleurs été déposées contre lui pour des faits de viol, de tentative de viol et d'agression sexuelle. Le maire Rassemblement National de Nomexi dans les Vosges annonce porter plainte après des tags anti-RN sur la façade de la mairie. Des graffitis avec les inscriptions « No RN » ou encore le slogan italien « Siamo tutti antifascisti ». Nous sommes tous antifascistes ont été découverts hier. La Française Elena Kola, 16 ans, sacrée championne d'Europe à la poutre à Zagreb à l'Euro de gym. Quelques minutes après son sacre, la gymnaste s'est également parée d'argent pour la gym au sol. Au Masters 1000 de Cincinnati aux États-Unis, Novak Djokovic éliminé dès son entrée en lice ce samedi soir. Sorti par le 50e mondial, l'Argentin Thiago Tirante. Vous êtes sur France Info, il est 3h33.
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2: Des litiges encore au programme de C'est mon boulot maintenant avec vous, Sarah Lemoine. Litige au travail avec une limite entre humour et harcèlement que certaines ou certains ont parfois du mal à définir.
3: L'affaire concerne un directeur commercial dans une agence de communication. Recruté fin 2011, il est licencié 7 ans plus tard pour faute grave. La direction lui reproche d'avoir tenu des propos déplacés envers des collègues de façon répétée, malgré des mises en garde. Mmh. Le salarié réfute ces accusations, mais il est débouté par le tribunal des prud'hommes. Il saisit alors la cour d'appel et demande que son licenciement, qu'il qualifie de brutal et vexatoire, soit jugé abusif, c'est-à-dire sans cause réelle ni sérieuse.
2: Alors qu'est-ce qu'il a dit ou écrit au juste ce directeur commercial ?
3: L'arrêt de la cour d'appel donne beaucoup de précisions. Via la messagerie interne, le directeur commercial a adressé des photos pornographiques à un stagiaire. Il a interrogé un collègue homosexuel pour savoir si tel salarié ou prestataire lui plaisait. À une salariée qui utilisait une lumière rouge pour signaler un nouvel email, il lui a demandé ce que ça faisait de bosser à Amsterdam, suggérant qu'elle se prostituait. Il a aussi commenté la taille de la poitrine d'une collègue lors de l'annonce de sa grossesse. Il a par ailleurs sous-entendu qu'une salariée avait eu des relations sexuelles avec un autre salarié qui l'avait formée, ajoutant qu'elle avait été surtout bien déformée par ce dernier. Pour couronner le tout, le directeur commercial a tenu des propos racistes et antisémites. L'employeur, qui dispose donc de captures d'écran et de témoignages écrits, affirme que ces remarques remarques à caractère sexuel, homophobe ou raciste ont heurté des collaborateurs. Certains n'osant rien dire, d'ailleurs, en raison de son statut de directeur. Pour sa défense, le salarié licencié invoque le caractère privé des échanges, un ton humoristique partagé et l'absence de troubles avérés dans l'entreprise. Un grand nombre de collègues ayant en effet témoigné en sa faveur. La cour d'appel le déboute et confirme le licenciement pour faute grave, mais le salarié n'en démord pas et saisit la cour de cassation.
2: Et alors qu'a dit la cour de cassation ?
3: La cour de cassation a jugé en début d'année que le licenciement pour faute grave était parfaitement légitime. Et pour cela, elle a utilisé pour la première fois un article bien précis du Code du travail, souligne David Guiouet, associé chez Voltaire Avocat. Celui-ci dit que tout salarié doit prendre soin de sa santé, mais aussi de celle de ses collègues. Par son comportement, le directeur commercial a donc porté atteinte à la santé psychique d'autres salariés, ce qui rendait impossible son maintien au sein de l'entreprise.
2: Merci beaucoup Sarah, c'est mon boulot sur France Info, à retrouver sur franceinfo.fr.
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5: Et dans France Info Monde, bonjour Dominique André.
6: Bonjour.
5: On revient sur l'implication de la Corée du Nord dans la guerre en Ukraine. Cette semaine, Volodymyr Zelensky a mis en garde ses partenaires sur la menace que représente Kim Jong-un.
6: On savait déjà que des soldats nord-coréens se battaient aux côtés de l'armée russe depuis plusieurs mois contre l'Ukraine. 2300 soldats nord-coréens ont d'ailleurs été tués sur les champs de bataille et 2 ont été capturés par l'armée ukrainienne. La propagande nord-coréenne a d'ailleurs diffusé des images du mausolée érigé à Pyongyang en hommage à ses combattants. Alors cette semaine, Volodymyr Zelensky a alerté sur l'envoi d'un nouveau contingent nord-coréen en Russie, massif cette fois, puisqu'il évoque un effectif de 30 000 à 50 000 hommes. Ils seront déployés en Russie d'ici novembre dans des régions qui, elles, sont frappées par l'armée ukrainienne. Et ces renforts humains seront accompagnés aussi de missiles balistiques nord-coréens. C'est donc l'illustration concrète d'un accord de défense qui a été signé par la Corée du Nord et la Russie en 2024. En échange de ce partenariat, la Corée du Nord reçoit une aide financière de la part de la Russie. C'est un partenariat militaire approfondi entre Pyongyang et Moscou qui estime le président ukrainien Volodymyr Zelensky représente un danger pour l'Ukraine, mais aussi pour les pays asiatiques.
5: Et quel pays pourrait être menacé ?
6: Alors, parmi les pays asiatiques qui évaluent en permanence les risques de ce partenariat se trouve bien sûr la Corée du Sud. Les Sud-Coréens disposent d'une frontière terrestre commune avec la Corée du Nord, qui, rappelons-le, est dotée de l'arme nucléaire. La Corée du Sud partage cette inquiétude avec le Japon, qui renforce actuellement son armée. Et ce sont ces deux démocraties qui ont repéré le tir d'un missile balistique nord-coréen en début de semaine, missile qui a parcouru plus de 700 km en direction de la mer du Japon avant de s'abîmer en mer. Cette détérioration de la situation sécuritaire dans la région représente évidemment un défi urgent pour la Corée du Sud, pour le Japon, mais aussi pour les Philippines et d'autres pays de la zone Asie-Pacifique qui comptent à rappeler le Japon sur le soutien inébranlable des États-Unis.
5: France Info Monde, merci Dominique André.
2: PSG Lens, c'est l'affiche demain soir du Trophée des Champions, le vainqueur de la Coupe de France face aux champions de France, Paris. Paris, entraîné depuis 3 ans maintenant par Luis Enrique, dont Anne Lamotte nous fait le portrait ce matin.
7: Ce sont des images qui marquent. Luis Enrique, en plein exercice de musculation dans une salle de sport, il est hyper concentré, il souffle, il grimace, et il y a un détail qui attire notre attention, il a le bras dans le plâtre. Ces images, on les découvre dans un documentaire tourné en 2007. À l'époque, il a 37 ans. Cela fait 3 ans qu'il a mis fin à sa carrière de footballeur et il s'entraîne comme un fou pour un but, boucler un Ironman. 3800 mètres de nage, 180 km de vélo et 42 km de course à pied.
8: Pour moi, courir un Ironman, ça va bien au-delà d'un défi. C'est un objectif personnel. C'est savoir si je vais être capable de tenir 11, 12, 10, 13 heures, peu importe le nombre d'heures nécessaires pour réaliser un rêve.
7: Et donc, en pleine préparation, Luis Enrique se casse le bras. Il pense d'abord que tout est fichu, et puis il se dit que les blessures, il connaît, s'en remettre aussi. Alors en juillet 2007, comme prévu, direction l'Ironman de Francfort en Allemagne.
8: En fait, là maintenant, on va à l'abattoir. Il n'y a plus de retour en arrière possible.
7: Il boucle l'épreuve en 10 heures, 19 minutes et 30 secondes. Il faut le voir franchir la ligne d'arrivée, les bras en l'air, la joie, la délivrance, comme si l'abattoir lui avait fait du bien. Luis Enrique doit toujours avoir un nouvel objectif. Sinon, il le dit lui-même, il s'ennuie. Alors l'année suivante, en 2008, il s'inflige le marathon des sables, 250 km dans le Sahara. Avant tout cela, juste après avoir rangé ses crampons, il commence par une première mission, courir un marathon en moins de 3 heures. Il y arrive. À ce moment-là, c'est son coach qui raconte, il a empoché des millions grâce au foot. Mais c'est un millionnaire qui aime souffrir et qui en a besoin. Ses muscles et ses tendons sont fatigués, qu'importe. Luis Enrique déclare, je le cite, « Si tu veux atteindre quelque chose de grand, tu dois apprendre à aimer souffrir. » Aujourd'hui, à 56 ans, l'acharné adore encore grimper des pentes terribles à vélo. Et toutes les demi-heures, même en meeting, il arrête tout pour faire quelques pompes, quelques squats. La preuve dans la série documentaire intitulée « Vous ne pouvez pas comprendre ».
8: Pardon. Ça fait une demi-heure. Toutes les demi-heures, il faut bouger. Solliciter tous les groupes musculaires.
9: Et tu te lèves comme ça toutes les demi-heures, même la nuit ?
8: Même la nuit.
7: Il y a chez Luis Enrique comme un feu qui ne s'éteint pas. Il brûle déjà quand il est petit, à Pumarine, ce quartier populaire de la ville de Gijón, tout au nord de l'Espagne. Une mère couturière, un père routier et déjà un gros caractère. Dans la rue, entre deux nids de poules, dans la cour de récré, sur les terrains de futsal où ça joue par équipe de 5, du matin au soir, Luisine, comme on le surnomme alors, tape dans le ballon. Dès l'âge de 7 ans, il est repéré par le club du quartier, avec dans sa ligne de mire le Sporting Gijón, qu'il aime de tout son cœur. Quelques années plus tard, il entre au centre de formation du club, mais il est encore trop petit, trop frêle. Alors il doit faire un détour par un autre club de la ville. Et c'est comme si ça le motivait encore plus. Car qui arrive avant tout le monde à l'entraînement? Qui court le plus sur le terrain? Qui aide le coach à ramasser les ballons, même sous la pluie? C'est lui. À 18 ans, Luis Enrique est prêt pour le Sporting Gijón. Il enchaîne au Real Madrid, puis au FC Barcelone. Avec toujours la même intensité, qui déteint aujourd'hui sur toute l'équipe du PSG. Écoutez Mélissande Gomez dans Big Five, le podcast du journal L'Équipe.
10: Et ça, c'est quand même à mettre à son crédit aussi, de faire comprendre à des joueurs le goût de l'effort, qui est, je pense, ce qu'il a toujours incarné lui comme joueur. Et comme aujourd'hui, ces marathons, ces triathlons, ces montagnes à vélo, c'est l'effort qui te fera gagner. Si tu le fais pas, tu gagneras pas. Et si tu le fais, tu gagneras. Après, évidemment, que si tu as du talent, encore plus. Mais sans effort, tu gagneras pas. Et ça, il a arrivé à leur faire rentrer dans le cerveau. Et donc, ils le font avec une conviction, avec une énergie, avec un sens du sacrifice qui, pour nous qui suivons le PSG depuis toutes ces années, ouais. On pensait pas que c'était possible, quoi.
7: En fait, aujourd'hui, Luis Enrique ne se contente pas de courir. Il convainc tous ceux qui l'entourent de courir avec lui.
2: Luis Enrique qui sera donc demain sur le banc de touche pour le trophée des champions Paris face à Lens. Rendez-vous à 20h45 pour vivre ce match sur France Info.
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11: J'ai testé pour vous.
2: Et on retrouve maintenant Ingrid Pohu qui teste pour nous tout un tas d'activités cet été. Elle est aujourd'hui dans le Lot, au milieu des singes.
12: Alors, vous allez mettre des gants parce que vous allez donner à manger aux singes, main dans la main. Et puis, on va vous faire mettre une veste pour que vous soyez identifié comme un soigneur d'un jour. Voilà.
13: J'ai testé pour vous une balade au plus près de macaques.
12: À Rocamadour, bien entendu, dans le Lot.
13: Julien est soigneur. Il me guide à travers la forêt des singes ouverte en 1974.
12: Alors, il y a 150 macaques de barbarie en totale liberté sur 20 hectares. Qui viennent du Maroc et d'Algérie. Ils vivent dans les zones montagneuses entre 800 et 2200 mètres d'altitude. Et la durée de vie moyenne, sinon, c'est 23 ans sur le parc. Et alors, je vais vous donner les consignes de sécurité. Là, on rentre dans le parc.
13: Les consignes par rapport aux singes sont claires. Ne pas les toucher, ne pas les fixer dans les yeux.
12: Ils détestent ça, ils prennent ça pour une agression.
13: Et j'attrape un seau. Dedans, il y a...
12: des cacahuètes ou des bananes, par exemple. On garde une distance de sécurité. La distance de sécurité, c'est votre bras tendu. Siffler pour eux, ça veut dire distribution de nourriture. Alors là, c'est une mamie. On peut voir que c'est une mamie à son dos voûté.
14: Lui, il est aux aguets, il est tranquille.
12: Dumbo, c'est le chef, il est aux aguets, il est très très gourmand.
14: Ils attrapent tout avec la main, du coup.
12: Ah oui. Attention à ton saut, il faut être rapide, en fait.
14: Tiens, Dumbo. Oh, il est bon. Waouh, il est bon. C'est pourtant pas l'heure de l'apéritif, mais ça passe bien.
11: Alors en même temps, on doit pas trop les regarder dans les yeux, mais en même temps, on a l'impression qu'on peut deviner toutes leurs émotions avec leur regard.
12: C'est vrai. Là, il chasse la femelle parce qu'il a compris que la femelle cherchait à avoir ce morceau de banane.
11: Ils courent drôlement vite.
12: Ils sont très rapides, ils sont pas très endurants, mais ils sont très rapides sur des courtes distances. Hein.
11: Oh, extraordinaire.
12: Là, les bébés sont portés par des mâles. Un mâle va présenter un bébé à un autre mâle. Et par ce biais, ils vont renforcer leurs liens amicaux. Hein.
11: Oh, qu'est-ce que c'est mignon.
12: Ils sont beaux, hein. Vous avez un petit combat entre mâles, là. D'ailleurs, on appelle ça un combat de cris.
15: Ah, ils se montent leur grande canine. Donc là, vous avez un papy contre un jeune.
12: Donc en cas de conflit, mais vous voyez, c'est très vite apaisé. Hein.
13: Ici, les animaux vivent donc protégés, sans prédateurs et sous surveillance vétérinaire. Une heure au milieu des macaques, c'est une heure où l'on ralentit, où l'on observe et où l'on se fait tout petit. Finalement, c'est peut-être ça le vrai dépaysement. À vous de tester.
12: Born to be alive.
11: Born to be alive.
12: Il s'appelle Born to be alive.
2: C'est un peu long pour un prénom, mais pourquoi pas. Ingrid Pohu dans la forêt des singes de Rocamadour. Rocamadour où démarre aujourd'hui le festival de musique sacrée. C'est jusqu'au 26 août.
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5: Et on se plonge maintenant dans les mangas. La dessinatrice Camille Broutin est l'invité de Frédéric Carbone.
16: L'invité culture est le visage du manga au féminin et à la française, et sans doute est-elle aussi représentative d'une génération qui a grandi en baignant dans la culture populaire japonaise. Bonjour Camille Broutin.
17: Bonjour.
16: Vous publiez chez Dargos le troisième et avant-dernier volume de votre première série, Yon, très remarquée dès sa sortie et dont vous faites à la fois le dessin et le scénario. Est-ce que ça marche forcément ensemble, écriture et dessin pour vous ?
17: Pour moi, c'est une préférence, maintenant que j'ai testé les deux. Avant, j'ai fait de l'illustration uniquement, et maintenant, je fais les deux en même temps. Donc, je pense que je peux dire que c'est une préférence pour moi. Et ce qui est de bien dans l'illustration avec un scénariste, c'est que ça pousse un petit peu le dessin dans ses retranchements, surtout quand le style de l'histoire demande un style graphique un peu différent de ce qu'on a l'habitude de faire. Ça, c'est le côté positif. Mais après, c'est bien de retrouver ses zones de confort.
16: C'est-à-dire, on est totalement soi-même.
17: Oui, c'est ça. On développe sa propre personnalité en développant ses dessins et l'histoire en même temps.
16: Alors, avant de rentrer dans votre univers, on va retourner à la source, là où sans doute tout a commencé pour vous. Bon, ça c'est le générique de Naruto, début des années 2000. Et ce manga-là et quelques autres, ils traînent chez vous dans la maison familiale et vous les dévorez ?
17: Oui, alors c'était les tout premiers que j'ai lus. Quand j'étais toute petite, que j'ai trouvé dans la chambre de mon grand frère. Ce qui a consolidé mon amour pour le manga, qui aurait pu s'éteindre petit à petit. Je crois que c'est parce que... C'est surtout les moments que j'ai passés avec mon grand frère, de regarder les émissions de Naruto à la télé, de lire ses mangas.
16: Vous commencez à dessiner quand, par exemple, à quel âge ?
17: Je pense à peu près comme tout le monde, quand j'étais toute petite. C'est juste que j'ai pas arrêté. J'ai continué avec les cours d'art, remplir des carnets, alors que autour de moi, mes amis passaient un petit peu à d'autres activités.
16: Et est-ce que c'est vrai qu'à 8-10 ans, vous dites « je veux dessiner des mangas et je voudrais qu'ils se vendent au Japon ».
17: C'est ce qui s'est passé dans ma tête, oui.
16: C'est-à-dire ?
17: J'ai vu ça et je me suis dit « c'est ce que je veux faire ». Et à cet âge-là, je ne pensais pas Japon, France, les différences. Oui, qu'il y ait des cultures différentes, qu'en France ce soit la BD, que là-bas ce soit le manga. Donc j'étais partie sur ça et moi quand j'ai une idée en tête, j'y réfléchis pas plus loin.
16: On va passer les étapes, vous faites des études d'art numérique au Gobelin, vous travaillez un peu dans l'animation justement au Japon et ce qui vous ouvre les portes du dessin, de la BD en l'occurrence, c'est des dessins repérés sur Instagram et vous faites Fille Unique, BD à laquelle vous participez. Il fallait faire ça avant d'arriver au manga.
17: Alors c'était pas du tout planifié, j'avais un petit peu oublié ce que je voulais faire. Je m'étais un petit peu perdue en chemin. Et finalement, en y pensant, je me dis que j'aurais pas pu réussir autrement. Ça aurait été beaucoup plus difficile autrement, oui.
16: Et ce qui est formidable, c'est que ce que vous dites, je pense que ça résonne dans tellement de têtes de jeunes filles, de jeunes femmes, d'adolescentes, qui se disent on a cette passion-là, puis oui, on peut la mettre de côté, et puis oui, revenir. Et de quelle manière aujourd'hui, avec effectivement, Yon, troisième volume, ça veut dire quoi Yon ?
17: Yon, ça veut dire 1, le chiffre 1 en créole haïtien.
16: Et pour quelle raison, du coup ?
17: Ça s'expliquera mieux au dernier tome.
16: Il y a du vaudou qui va arriver.
17: Non, ça, ce sont juste mes origines. Maman est haïtienne.
16: On est dans un internat de jeunes filles. Souvent, ces jeunes filles sont arrivées dans l'établissement parce qu'elles avaient des problèmes, ou qu'elles n'étaient pas intégrées, ou que les parents ne savaient pas trop quoi faire. L'univers manga, je vais dire assez classique, elles vont devoir affronter un phénomène paranormal, des mystérieuses billes qui dévorent toute matière vivante. C'est un univers 100% féminin. Pour quelle raison ?
17: Je crois que c'est par familiarité, parce que j'ai l'habitude de dessiner des filles. Donc, quand je me suis lancée dans un projet un petit peu ambitieux pour moi, quoi, je ne suis pas allée chercher compliqué dans le dessin. Et aussi parce que, pour moi, ça coulait un petit peu de source, parce que les personnages sont des déclinaisons de ma propre personnalité. Donc, je ne sais pas si ça aurait eu beaucoup de sens pour moi d'en faire des garçons.
16: C'est vrai que ce soit dans le manga ou dans toute autre œuvre écrite, dessinée ou autre, on met beaucoup de soi dans la première. Est-ce que vous étiez quelqu'un qui avait aussi du mal à trouver votre place quand vous étiez adolescente ?
17: Ah oui, beaucoup, oui. Comment se faire des amis, comment parler aux gens comment se comporter ? Est-ce qu'il faut changer qui on est ? Ou est-ce qu'il faut s'adapter ? Ou est-ce qu'il faut trouver les bons amis ? Des choses comme ça, quoi. Et j'ai toujours pas de réponse, donc... Ça simplifierait des situations, quand même, d'avoir les réponses. Ou au moins d'avoir confiance en ses propres réponses pour ne pas douter tout le temps.
16: Et cette très belle idée, c'est le dessin qui devient protecteur face à la menace. C'est aussi votre vie. Là, on est dans exactement peut-être votre définition.
17: Oui, c'est ça. Si je me sens mieux en dessinant Yon, alors... Ça aura du sens que les créatures s'éloignent des dessins. Ça veut dire que les dessins auront marché. C'est la vie qu'on met dans les dessins, quoi. Et qu'est-ce qu'on met dans les dessins fait que ça éloigne les créatures ou non, en se disant que les créatures, c'est les peurs de la vie, quoi.
16: Le dessin, c'est combien de temps de votre journée, de votre vie ?
17: C'est tout le temps. Chaque heure est comptée, on va dire. Plus ça se rapproche de la date de rendu et plus c'est intense, mais j'essaye de faire en sorte qu'il n'y ait pas une heure qui ne soit pas consacrée au dessin.
16: Avec lassitude à un moment ou pas du tout ?
17: C'est plutôt une fatigue physique que mentale, parce que de toute manière, même si ce n'était pas mon travail, c'est ce que je voudrais faire, donc ça me va très bien de dessiner tout le temps.
16: Vous avez conscience que, je ne vais pas employer des grands mots, mais que vous pouvez être un modèle pour des adolescents d'aujourd'hui qui dessinent et qui se disent « mangaka, française, c'est possible, ça existe, il y en a qui ont défriché ».
17: C'est vrai que je n'y avais pas beaucoup pensé, mais plus je rencontre de personnes... un petit peu plus jeune que moi, en dédicace, tout ça. Oui, je suis super contente si c'est possible. Je me revois à leur âge et en me disant si j'avais vu quelqu'un sortir un manga français, oui, ça m'aurait... Peut-être que je m'en serais souvenue plus rapidement que c'est ce que je voulais faire. D'un côté, je me dis, mais c'est vraiment à moi qu'on dit ça. J'ai fait quelque chose de bien, je sais pas. Ça m'étonne à chaque fois, mais ça me fait super plaisir. Mais à chaque fois, je me dis, c'est bien à moi qu'il parle. Et apparemment, oui.
16: Ben oui, je vous confirme. Il y a d'autres séries dans vos cartons ?
17: J'en ai en tête. Je commence à y réfléchir, mais tout doucement. Parce que Yon, je me suis un petit peu lancée dedans. Oui, je me suis jetée à l'eau, quoi. Sans penser que ça allait être accepté. Donc, c'était pas la même dynamique que si j'avais su que ce serait accepté et que j'avais travaillé bien un an, deux ans à l'avance. Donc, c'est ce que je vais essayer de faire cette fois-ci.
16: Et publier au Japon ?
17: J'espère un jour, ce serait super. Ce serait le... Oui, la destination, quoi. Il y a de petits échanges. J'y étais l'année dernière pour le Tokyo BD Festival. Donc, un échange entre les deux. Ça commence petit à petit.
16: Bon, un jour, en tout cas, publié au Japon, c'est tout ce qu'on vous souhaite. Merci, Camille Broutin.
17: Merci beaucoup.
16: Votre série Yon, donc le troisième volume, publié chez Darko.
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1: Il est 4h, le flash, Astrid Meunier-Carne. Encore 64 départements en vigilance orange jusqu'à 6h ce matin. Ils seront 28 de l'est et du sud-est pour le reste de la journée. On attend encore des températures de 30 à 35 degrés sur ces régions. Une grande moitié ouest du pays passe pour sa part en jaune ou en vert. Et en ce qui concerne une baisse du mercure, il faut encore patienter jusqu'en fin de semaine, prévient ce samedi le météorologue Patrick Marlier. La progression du feu enrayée dans les Landes près de Luglon. Pour autant, l'incendie qui a parcouru environ 1600 hectares depuis jeudi n'est pas fixé et n'est pas en voie de l'être, selon le président du département. Les pompiers font face à des sautes de feu, une vingtaine depuis ce samedi matin. 550 pompiers sont mobilisés, appuyés par deux Dash, quatre Canadairs et l'hélicoptère Chinook australien. Tandis qu'à Mont-Hermé, dans les Ardennes, la situation est défavorable au travail des pompiers, dit la préfecture hier. Le feu qui a brûlé une centaine d'hectares se situe dans une zone très escarpée en pente. Des pompiers d'autres départements sont arrivés en renfort hier soir. Une cinquantaine de vols de la compagnie EasyJet annulés aujourd'hui à cause d'une grève particulièrement suivie des hôtesses et des stewards. Le personnel de cabine dénonce des plannings constamment remaniés, parfois la veille pour le lendemain. 5 ans jour pour jour après le retour des talibans au pouvoir en Afghanistan, la France les appelle à respecter leurs obligations internationales. À l'heure où les droits et les libertés fondamentales de la population ne cessent de reculer dans le pays, dit le ministère des Affaires étrangères, surtout ceux des femmes et des filles. En Afghanistan, les femmes sont en effet victimes de discrimination partout, bannies des parcs et des salles de sport par exemple, mais aussi de l'éducation de manière générale. Au Moyen-Orient, le Qatar dément détenir des pilotes de chasse iraniens après la demande de libération de Téhéran. L'Iran affirme que Doha a capturé 3 de ses pilotes lors d'une attaque visant une base américaine au mois de mars, au début du conflit entre l'Iran et les États-Unis. La France, championne à l'Euro de natation à Saint-Denis, hier 2 Marseillaises entonnées dans la soirée et 3 médailles. D'abord pour Léon Marchand qui remporte le seul titre qui manquait à son palmarès, le 200 mètres papillon. La piscine était en feu, ça m'a énormément poussé à commenter le champion hier soir. Une ambiance qui a aussi porté Marie-Ambre Mollu, sacrée championne d'Europe du 100 mètres d'eau. Pauline Mailleux, elle remporte le bronze dans l'épreuve. Et aujourd'hui, Léon Marchand s'attaque à un nouveau défi, le 400 mètres nage libre. Médaille française aussi à l'Euro d'athlétisme à Birmingham hier soir. Jessie Gressier décroche le bronze sur le 10 000 mètres, 8 mètres. 8e médaille de la délégation française dans ces championnats d'Europe. Il est 4h03.
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2: Et avant de se demander quelles sont les limites à l'humour en entreprise avec Sarah Lemoine dans C'est mon boulot et de vous emmener ensuite dans la vallée des singes près de Rocamadour pour une immersion, vos astuces budget, Fanny Guinochet. Et ce matin, vous conseillez nos auditeurs et auditrices en cas d'annulation d'un vol ou de retard d'un avion parce que le remboursement n'est pas automatique, loin de là.
3: Le système est tellement complexe aujourd'hui qu'un vol annulé coûte encore en moyenne 225 € en frais aux passagers français. Près de 45%

0: De 3 heures de retard, vous pouvez demander une indemnisation à la compagnie. Indemnisation qui va de 250 à 600 euros, 250 euros pour les vols courts, moins de 1500 km, 400 euros pour les moyens courriers, 600 pour les longs courriers. Attention toutefois, cette indemnisation ne s'applique pas pour les circonstances extraordinaires. Les guerres, les conflits, les météos exceptionnelles, les canicules, les catastrophes naturelles. Et d'ailleurs, c'est souvent ce que font valoir les compagnies qui, il faut bien le dire, font souvent preuve de mauvaise foi.
1: Ouais, et puis les démarches sont souvent compliquées aussi.
0: C'est pour ça que souvent, il faut s'armer de patience et de persévérance. En cas de problème, la compagnie, gardez-le en tête, a obligation de vous informer clairement de vos droits. Elle a 4 jours après la fin de votre voyage pour vous dire précisément la marche que vous devez suivre pour pouvoir vous faire indemniser. Le mieux, c'est quand même de tenter de régler avec elle en direct le problème. Mais si malgré vos nombreux appels et requêtes, votre demande n'aboutit pas, tournez-vous vers un médiateur à la consommation pour régler le litige via Médiation Tourisme et Voyage. Vous avez de nombreuses informations sur le site servicepublic.fr.
1: Et c'est une démarche gratuite, on le précise. Merci Fanny.
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3: Profileuse, la suite de la série, Michel Fourniret, Nordal Lelandais ou encore Jonathan Daval, autant de criminels qui n'ont presque plus de secrets. Pour la commandante Audrey Renard, elle dirige le département des sciences du comportement de la gendarmerie et tout l'été, sur France Info, elle raconte à David Di Giacomo son métier de profileuse. Cinquième épisode, Monique Olivier, au-delà des apparences.
4: Couchée à 5h du matin, je suis liquide, épuisée. Après 2 heures de sommeil, je roule pour regagner mon bureau dans la banlieue parisienne. La veille, j'ai arraché les aveux d'un homme qui nous a menés au corps de sa femme. Je m'appelle Audrey Renard, j'ai 45 ans et je suis profileuse.
1: Bonjour Audrey Renard.
5: Bonjour David.
1: On a parlé de Michel Fourniret, le tueur en série. Parlons maintenant de son double, Monique Olivier, son ex-femme, sa complice aussi, qui, elle, est toujours en vie, en détention, et qui est loin d'avoir joué un rôle secondaire.
5: Oui, moi je dirais même plus que complice, elle était co-auteur. Je crois vraiment que leur parcours criminel n'aurait pas pu être celui qu'il a été l'un sans l'autre.
6: Aurait-il pu tuer autant sans la complicité active de sa femme? Isabelle Laville, 17 ans, Elisabeth Brichet, 12 ans, Natacha Danet, 13 ans, ont d'abord fait confiance à leur meurtrier parce que l'épouse était là, présente encore lors de certains viols et même d'un meurtre.
1: On entend bien dans cet extrait de Journal Télé le rôle joué par Monique Olivier. Alors dans l'affaire de la disparition de la petite Estelle Mouzin à Guermantes, vous allez, comme avec Michel Fourniret, préparer ces interrogatoires en lien étroit avec la juge d'instruction en charge du dossier. Comment vous vous y prenez ?
5: Alors, on emploie la même méthode, c'est-à-dire d'aller récupérer les expertises psychiatriques, psychologiques, les anciens interrogatoires, les gardes à vue qu'elle a déjà pu avoir pour se faire une idée de la manière dont elle fonctionne. On va aller aussi décortiquer un petit peu son histoire personnelle, ses mariages, ses enfants, la vie qu'elle a pu avoir et tout ce qu'elle revendique. La différence qu'elle a avec Michel Fourniret, c'est que son narcissisme ne s'exprime pas de la même manière.
1: C'est-à-dire ?
5: C'est-à-dire qu'elle est tout aussi narcissique que lui, sauf qu'elle, elle est beaucoup plus timorée, elle est beaucoup plus discrète. Elle revendique même de ne pas vouloir qu'on s'intéresse à elle. Arrêtez de me regarder, arrêtez de me parler, arrêtez de vous intéresser à moi. Donc c'est quelqu'un qui, même dans son comportement physique, on la voit, elle est renfermée sur elle, elle vous regarde pas, elle regarde ses pieds. Contrairement à Michel Fourniret qui est très éloquent, on va dire. Elle fait petites choses fragiles, dont un petit oiseau tombé du nid à laquelle il faudrait pas s'attaquer. Là aussi, je crois qu'il faut quand même aller au-delà des apparences.
1: Et pour aller au-delà des apparences, pour la faire parler, comme avec Michel Fourniret, vous devez d'abord créer un climat de confiance et ne pas aborder directement les faits.
5: Absolument. Je crois que aller dans l'affrontement, dans la confrontation, dans l'aspect frontal des choses, de manière générale, n'est pas quelque chose qui fonctionne. Quand on va à la confrontation, une personne a juste envie de se renfermer et de ne rien vous dire. Là, elle revendique d'être une victime. Prenons-le comme tel, même si au fond, nous n'y croyons pas beaucoup, mais elle veut avoir cette posture-là. Donc, très bien,

0: considérée comme une victime, finalement collatérale de Michel Fourniret, et allons voir vers quoi ça nous amène. Nous, on va vraiment aider la juge d'instruction dans la stratégie à mettre en place avec une personnalité comme celle de Monique Olivier, qui est une personnalité très complexe. Elle n'est pas facile d'abord, et il va falloir œuvrer quand même pour percer la carapace. C'est pas si simple que Michel Fourniret, elle est probablement plus complexe que lui.
1: Et quand vous dites qu'elle est sans doute plus complexe que Michel Fourniret, ça veut dire que c'est plus difficile d'obtenir quelque chose de Monique Olivier ?
0: Oui, parce que contrairement à lui qui parle beaucoup, même si c'est pas toujours dans notre sens, elle ne souhaite pas parler, elle ne veut pas parler. Donc l'accès à elle est beaucoup plus compliqué. Et puis je pense que longtemps, on a négligé son rôle hein, dans ces affaires-là. Et nous, on se rend compte quand même à la lecture des dossiers. Encore une fois, Michel Fourniret sans Monique Olivier, il n'aurait pas fait ce qu'il a fait. Il aurait peut-être fait d'autres choses, puisqu'il était déjà criminel avant de rencontrer Monique Olivier. Hein. Ils se sont rencontrés, il était incarcéré pour viol. C'est comme ça qu'elle vient à son contact. Donc déjà, il y a quand même une volonté de constituer un couple criminel hein, qui va s'alimenter l'un et l'autre. Donc on a longtemps négligé son implication. Or, je pense qu'elle a le même poids que lui dans les affaires, même si elle n'a pas fait totalement la même chose.
1: Et finalement, un lien va se créer avec cette juge d'instruction et Monique Olivier va finir par avouer.
2: Monique Olivier accuse Michel Fourniret du meurtre d'Estelle Mouzin il y a 17 ans. Hier, comme il y a 2 mois, elle a balayé lors d'une audition l'alibi de son ex-mari, un coup de téléphone passé à son fils. Et de manière inédite, elle a évoqué des repérages du tueur en série avant l'enlèvement de la jeune fille.
1: Ces révélations, vous vous y attendiez ?
0: On a œuvré pour, en tout cas. Donc, c'est une satisfaction hein, pour l'ensemble des équipes parce que on a effectivement, avec la magistrate, réussi à mettre suffisamment en confiance Monique Olivier pour qu'elle ait envie, peut-être besoin, je ne sais pas, de nous parler.
1: Le fait de s'intéresser à une femme criminelle, c'est plutôt l'exception. Ce sont souvent des hommes. Quelle est la différence pour vous en tant qu'analyste comportemental que vous observez ?
0: C'est vrai que c'est plutôt l'exception. On va dire qu'on a une femme criminelle pour 9 hommes criminels, hein, à peu près. C'est pour ça qu'on vient aussi souvent en aide aux enquêteurs qui ont des femmes à prendre en garde à vue, parce que ce n'est pas la même chose de prendre une femme en garde à vue et un homme en garde à vue. Les ressorts psychologiques sous-jacents qui mènent à la fois aux aveux, mais aussi à l'établissement d'un lien de confiance, ne sont pas du tout les mêmes.
1: Monique Olivier est toujours en détention et elle continue à être interrogée régulièrement par la juge Sabine Kéris du pôle Cold Case de Nanterre sur plusieurs dossiers de disparition de jeunes femmes qui pourraient être imputées à Michel Fourniret.
3: Rendez-vous la semaine prochaine avec la profileuse Audrey Renard qui répond à David Di Giacomo avec Raphaël Rasson à la réalisation. 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
5: Et chaque week-end avec Laurent Vallière dans l'Empire des séries, zoom sur une série qui invente le futur. Et c'est tout indiqué aujourd'hui, Futurama.
6: Pour résoudre le réchauffement climatique, pourquoi ne pas jeter un immense glaçon dans l'océan ? Et aussi éloigner la Terre du Soleil. Dans Futurama, cette série d'animation de science-fiction, on ne ferme pas les yeux sur la réalité, mais on trouve des solutions.
7: Ma petite amie, je ne les reverrai jamais plus.
6: Futurama, c'est le cousin des Simpsons, une idée de son créateur, Matt Groening, appliquée cette fois à l'an 3000. Tout débute avant le passage à l'an 2000. Un livreur de pizza, loser, se fait par erreur cryogéniser et se réveille 1000 ans plus tard.
8: Bienvenue dans le monde de demain.
9: C'est la bonne date sur ce truc ?
10: Oui, on est le 31 décembre 2999.
9: Mon Dieu!
6: La ville hypermoderne, faite de tubes et de véhicules volants, se nomme New New York. Et il est embauché par un arrière-arrière-arrière-arrière-cousin qui détient une entreprise de livraison intersidérale chargé de livrer sur des planètes qu'il découvrira parfois.
11: Allez, capitaine, vous devez signer ce contrat standard qui protège Planète Express contre toute poursuite en cas d'accident.
10: Mort par manque d'oxygène. Mm-hmm. Mort par parasite cérébral.
11: Oui.
10: Mort par diarrhée sonique.
11: Non, c'est une horreur.
6: À son bord, le capitaine est une femme, cyclope, venue de Mars. Il y a aussi un médecin incompétent à la bouche composée de tentacules et un robot alcoolique, mais aussi misogyne et misanthrope.
9: Pourquoi un robot a-t-il besoin de boire ?
12: J'ai pas besoin de boire. La preuve, c'est que je peux arrêter quand je veux.
6: Au cours des 13 saisons depuis 1999 que compte cette série, les auteurs en ont exploré des inventions. Ils ont même prédit l'élection d'un président un peu stupide à la tête de l'Amérique. Avec des apparitions en dessin de grands scientifiques comme Stephen Hawking ou de grands sportifs.
13: Bubblegum, je peux te demander quelque chose ?
14: Ouais, bien sûr, Bender. Tu connais mon super pote Wenbanyunyum ?
15: C'est Wenbanyama.
14: Wenbayoyo ? Alors, qu'est-ce qui te tracasse ?
13: En fait, ces derniers temps, depuis toujours, je rêve d'être plus grand.
6: Futurama, une série aussi politique, ce n'est pas pour rien qu'elle ait été annulée deux fois depuis sa création, mais elle a toujours réussi à renaître de ses cendres. Les dernières saisons explorent Amazon, la ruée vers le Bitcoin et bientôt l'intelligence artificielle. Elle n'est pas prête de s'arrêter. Futurama, 13 saisons sur Disney+.
5: Les recommandations de Laurent Vallière dans l'Empire des séries. Mais oui, l'été, on a un peu plus le temps de regarder. Futurama, c'est à retrouver sur franceinfo.fr.
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3: Et c'est l'heure de retrouver le choix culture, les coups de cœur de l'été du service culture de France Info, avec du cinéma au programme en ce samedi et la sortie cette semaine du film Soudain, Matteo Maestrachi, qui avait marqué la quinzaine à Cannes, un film tourné en France par le japonais Ryusuke Hamaguchi avec Virginie Efira.
17: Certaines personnes, dont je fais partie, ne tiennent pas nécessairement à séparer le travail et la vie privée.
18: Soudain suit la trajectoire de deux femmes a priori assez différentes et nous présente d'abord Marie-Lou, Virginie Efira, directrice épuisée d'un EHPAD atypique qui s'appelle le Jardin de la Liberté et qui tente d'y développer le concept d'humanitude qui, malgré son nom étrange, est une notion qui existe vraiment, approche qui consiste à replacer l'humain et la bientraitance au cœur de l'accompagnement des plus âgés. L'autre personnage féminin, c'est Marie, jouée par Tao Okamoto, metteuse en scène japonaise en séjour à Paris pour y présenter sa pièce. Elle souffre d'un cancer et la rencontre entre ces deux femmes et leurs deux cultures, c'est ce qui a entre autres intéressé le réalisateur japonais Ryusuke Hamaguchi qui transpose et adapte ici un livre de correspondance entre deux intellectuelles japonaises. Il nous explique pourquoi il a voulu tourner en France.
19: Disons qu'en France, il y a toute cette tradition qui existe aussi grâce à Jean Eustache ou Éric Rohmer, où il y a ce film très verbal, ce film très verbal où la parole prime et que cela pouvait être considéré comme un divertissement. Et je me suis donc dit que le fait de le filmer en France pouvait me donner un lieu, un média qui pourrait porter ça.
18: L'excellente performance des deux comédiennes, l'alchimie qui se dégage de leur duo, a été justement récompensée au Festival de Cannes par un double prix d'interprétation féminine. Et il faut reconnaître que voir et entendre Virginie Efira parler couramment japonais pendant 30-40 minutes du long métrage est assez bluffant. Dans le film, cela s'explique par le master qu'elle a fait au pays du soleil levant. L'actrice belge a parlé de cette préparation pour ce rôle et d'apprentissage de la langue en conférence de presse à Cannes.
20: J'ai appris un alphabet. Quand j'ai connu tout l'alphabet, tous les sons et tous les hiragana, j'ai cru que je savais lire en japonais. Puis on m'expliquait qu'en fait, il y en avait plusieurs d'alphabets. Donc je sais lire comme quelqu'un qui a 12 ans, c'est déjà quelque chose. Et c'est vrai que c'était beaucoup de travail, mais quelle joie d'avoir la chance de pouvoir le faire, quoi. Voilà. Et en plus, quand même, une fois qu'on joue en japonais, c'est comme ce sont des scènes assez... et Tao en français, et puis même dans nos langues respectives, ce sont des scènes assez longues. Et Ryusuke, quand ça ne va pas à l'intérieur d'une scène, on la reprend depuis le début. Voilà, donc il faut vraiment connaître son texte.
18: Soudain parle donc de soins, de vieillesse, de dépendance, aussi de théâtre ou encore des conséquences du néolibéralisme. Mais c'est bien cet établissement pour personnes âgées qui est au cœur du film. Avec un personnel qui craque, un manque de moyens, l'agence régionale de santé qui regarde ce concept d'humanitude d'un œil plutôt dubitatif, Ryusuke Hamaguchi a tenu à montrer ses difficultés et notamment notamment l'opposition entre Marie-Lou et Sophie, une infirmière très remontée qui n'y croit plus.
19: Évidemment que la relation principale que l'on voit entre les deux personnages principaux, Marie et Marie-Lou, ça c'est presque un coup de foudre amical et il y a beaucoup d'amour entre les deux. Mais par contre, on voit une certaine adversité au niveau du sujet, de l'autre sujet cœur qui est l'humanitude. Et je considère que l'adversité dans une histoire est un procédé efficace pour mieux faire comprendre au public les enjeux qui existent dans ce sujet. Et donc mon but n'était absolument pas d'éliminer cet aspect. Au contraire, nous voyons que donc il y a Marie-Lou et Sophie qui ne s'entendent pas, bien que leur motivation de mieux prendre soin des résidents existe, et c'est juste qu'elles n'arrivent pas à se comprendre, et que c'est aussi ce processus que j'ai quand même voulu mettre en scène.
18: Après Drive My Car en 2021, qui lui a valu un prix du scénario sur La Croisette et plus tard un Oscar du meilleur film étranger, le cinéaste japonais est donc reparti du Festival de Cannes 2026 avec une nouvelle distinction partagée par ses deux comédiennes pour le plus grand plaisir de Virginie Efira qui a adoré le projet et cette aventure.
15: C'était déjà extraordinaire que notre film ne soit pas oublié, pour lequel j'ai un amour profond et immense. Voilà, qu'on soit dans les 8 prix, c'était, pour moi c'était déjà bon. Jamais imaginé un prix d'interprétation, jamais.
18: Petite précision importante pour finir, le film est très long, 3h16, mais pas forcément trop long. Il est souvent beau et original. Soudain est un film parfois inégal, parfois légèrement mièvre, mais dont la grande poésie devrait finir par vous convaincre.
21: Le milieu du soin souffre d'un manque chronique de personnel. On a du mal à garder et à recruter nos employés.
3: Matteo Maestrachi pour le choix culture et le film Soudain de Ryuzuki Hamaguchi. C'est à voir en salle depuis mercredi. La météo et un nouveau journal sont à suivre.
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22: Bonjour Kylian Brun.
23: Bonjour.
22: Pour beaucoup de journalistes spécialisés, à travers vos vidéos, vous êtes une tête brûlée, un inconscient, un fou furieux, un vététiste et sportif de l'extrême jouant à pile ou face avec sa vie. Mais dans votre autobiographie, Le vélo m'a sauvé, paru chez Flammarion, on découvre que vous êtes tout l'inverse. Une personne déterminée, un fin observateur du monde finalement qui l'entoure aussi. Cette passion qui vous habite rime étonnamment avec le mot raison. Le titre Le vélo m'a sauvé est-il une réponse que vous souhaitiez apporter justement à toutes celles et ceux qui se posent la question de savoir à quel moment vous ne jouez pas avec votre vie, à quel point vous n'êtes pas une tête brûlée?
23: C'est vrai que je déteste être considéré comme une tête brûlée. Un raisonnement de surface que je peux entendre dans mes premiers échanges, mais j'adore prendre les devants et expliquer ma pratique, donner du sens à ce que je fais. Et j'ai pris le temps là aujourd'hui d'écrire ces raisons et j'en suis fier, ça me fait plaisir.
22: En même temps, c'est vrai, quand on regarde vos vidéos, on est sur des crêtes vertigineuses. Mm-hmm. On comprend qu'on est à flanc de montagne, que par moments, c'est pas ça casse ou ça passe. Mais en tout cas, si ça ne passe pas, c'est le drame assuré. Hein.
23: C'est vrai. Et dans ces moments-là, je le fais pas tous les jours, mais parfois... Ça m'arrive de me retrouver à des endroits que je choisis, hein. Je le sais, j'en ai conscience.
22: Et vous le racontez d'ailleurs dans cet ouvrage, à quel point tout est vraiment déjà vérifié, même vous partez déjà d'une carte, mais à chaque fois il y a une étude qui est faite auparavant.
23: Complète, oui, de relief, d'endroits dans lesquels j'évolue, mais tout un process mental qui est un travail énorme, un travail en amont, et j'ai presque envie de dire que c'est ce travail-là qui me plaît au-delà de l'esprit. Entre guillemets, à l'image et du côté impressionnant de ce que je peux partager en image.
22: On comprend mieux qui vous êtes à l'intérieur de cet ouvrage. Cette histoire familiale, elle est assez compliquée. Vous racontez effectivement que votre père vous a toujours aimé, mais il était très dur, parfois violent. Votre père était très absent parce que absorbé par son travail. D'un côté, vous aviez une maman qui était finalement très jeune, assez dépressive. Et vous avez trouvé, c'est pour ça que le titre est très fort, dans le vélo, une solution de vous sauver.
23: C'est ça. Clairement, ces tourments familiaux m'ont pesé. Ça peut encore me peser. Il y avait aussi une part de travail introspectif en rédigeant ce bouquin où j'ai pris le temps de me poser et d'essayer de grandir de tout ça. Et de me dire que finalement, aujourd'hui, je m'estime chanceux. Bon, bien sûr, il y a eu du travail et rien n'est gratuit aussi à ce niveau-là. Mais je suis content de ma vie aujourd'hui. Je m'estime heureux. Et pour conclure, j'ai aussi vécu des moments de vie familiaux tout à fait normaux et heureux. J'ai des souvenirs de vacances avec ma sœur et mes parents qui étaient incroyables et je les garde en tête. Mais j'ai un caractère qui a tendance à retenir les moments les plus forts, qu'ils soient positifs, comme je les ai expliqués là, ou négatifs. Ça a pu prendre le dessus sur quelques épisodes douloureux.
22: Une chose, malgré vos exploits, votre coup de folie de risque que cela engendre a toujours régulé votre passion, c'est effectivement la peur. Ouais. Elle se manifeste comment, cette peur, et vous la domptez comment alors?
23: Je n'ai jamais eu honte à partager mes peurs. Et y compris avec mes adversaires ou mes concurrents sur des lignes de départ de course, j'ai toujours été très sincère et authentique à ce niveau-là. Et je pense que j'ai toujours pris plaisir à partager cette peur. Et de l'expliquer, de questionner les autres, de leur demander comment eux domptaient cette peur ou arrivaient à vivre avec. Et jusqu'à comprendre que cette peur était essentielle pour ma vie en soi. Quand je prends des risques qui peuvent être aux yeux des autres démesurés, elle me permet de me concentrer. Elle me permet, cette boule au ventre que j'ai régulièrement, me permet de me dire, Kylian, là, c'est le moment, rentre dans ta bulle. Ce qui veut pas dire que je réduis, j'enlève tous ces risques, le risque est là. Et je suis bien plus exposé que d'autres personnes, et je le sais. Je peux côtoyer la mort quelques journées par an, et j'en ai pleinement conscience. Mais je le fais aujourd'hui de manière beaucoup moins égoïste, suite à des accidents. Mais je ressens ce besoin d'expliquer, de partager, de demander la validation sans trop l'imposer. J'essaie de trouver le bon équilibre pour pouvoir continuer, moi, ce qui me fait vibrer par-dessus tout.
22: Vous parliez de la mort. Le spectre de la mort de vos proches vous a toujours angoissé. Vous avez d'ailleurs réussi à surmonter un cancer que votre mère a eu, vous le racontez dans cet ouvrage, par ce vélo qui vous a rendu aussi beaucoup plus fort. Quel rapport vous entretenez donc avec la grande faucheuse ?
23: Au global, j'ai toujours été attiré par les sujets qui me faisaient le plus peur. Et la mort, elle me fait peur. Comme nous tous, j'imagine, mais de pouvoir, j'aime pas vraiment ce mot côtoyer, mais en me rapprochant d'elle, j'arrive à mieux la comprendre et j'arrive encore une fois à jauger mon curseur. Mais je ressens ce besoin de savoir ce qu'elle a à nous dire.
22: Ce qui ressort de cet ouvrage, c'est que par moment, j'ai eu le sentiment que vous aviez besoin de vous affronter vous-même, de vous repousser vous-même systématiquement dans vos retranchements, pour finalement peut-être finir par vous trouver. Et en refermant le livre, on comprend que vous êtes trouvé.
23: C'est ça, et je pense qu'il y a aussi une question de confiance en soi, peut-être de recherche de confiance en soi permanente, qui était moins assumé, affirmé dans mes années précédentes, mais aujourd'hui je me sens beaucoup plus à l'aise avec ça, et j'ai eu ce sentiment aussi en mettant un point qui n'est pas un point final, c'était le bon moment de le faire.
22: Merci beaucoup Kylian Bron d'être passé dans le monde d'Élodie sur France Info. Votre autobiographie Le vélo m'a sauvé est disponible chez Flammarion. Merci.
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1: Il est 4h30, le flash Astrid Meunier-Carne. La Belgique victime du pire incendie de son histoire. Au moins 2000 hectares partis en fumée dans le parc naturel des Fagnes dans la province de Liège. Surface qui a doublé en 24 heures, l'incendie n'est pas fixé. Et ces fumées arrivent jusqu'en France. La préfecture de la Moselle appelle les habitants à ne pas appeler les secours pour signaler ces odeurs, pour éviter d'encombrer les lignes d'urgence. Le feu, toujours en cours dans les Landes, loin d'être fixé près de Luglon. 550 pompiers sont mobilisés pour tenter de contenir ce feu. Ils comptent sur de meilleures conditions météo cette nuit pour voir une amélioration. L'incendie a parcouru environ 1600 hectares depuis jeudi. Et dans les Ardennes, le feu lui continue d'évoluer dans une zone très escarpée de la forêt près de Mont-Hermé. Une centaine d'hectares brûlés depuis hier matin. Une enquête ouverte hier après la diffusion d'une vidéo montrant une commerçante tenir des propos antisémites dans une station de montagne en Isère. La séquence devenue virale sur les réseaux sociaux montre un échange entre la propriétaire d'une buvette et un client dans lequel elle affirme que la présence de personnes juives dans la station excède les gens. Des propos condamnés par le ministre de l'Intérieur Laurent Nunez et la ministre Aurore Berger. Le parquet de Paris, lui, a ouvert une enquête hier sur le piratage du système d'information des impôts pour extraction frauduleuse de données et association de malfaiteurs. Vendredi, la direction du fisc français a annoncé que les données de 678 000 particuliers et professionnels ont été dérobées par un pirate informatique. Sébastien Lecornu à Mayotte, les 26 et 27 août, annonce de Matignon hier. Le Premier ministre s'y rend pour faire un point sur la situation locale. Un an après la loi de refondation de l'archipel, dévasté par le cyclone Chido en décembre 2024. Des explosions entendues à Kiev cette nuit, le maire appelle la population à rester aux abris. Il affirme que la capitale ukrainienne est la cible de missiles balistiques russes. 11 morts dans une frappe israélienne dans le sud du Liban hier, la plus meurtrière depuis les accords du mois de juin entre Beyrouth et Tel Aviv. Une attaque qui envoie un message clair pour l'avenir des négociations, estime le gouvernement libanais, quand Israël dit que ces frappes devraient relancer les négociations et les rendre plus sérieuses. Le Hezbollah visé par cette attaque menace, lui, une riposte appropriée, menace Israël d'une riposte appropriée et exhorte le gouvernement libanais à mettre fin aux négociations qu'il juge humiliantes. Au Masters 1000 de Cincinnati aux États-Unis, Novak Djokovic, éliminé dès son entrée en lice hier, sorti par le 50e mondial, l'Argentin Thiago Tirante. Et puis une finale de Coupe d'Afrique des Nations féminines. Ce soir, le Malawi affronte le Cameroun à Rabat. Les deux pays vivent le premier titre de leur histoire. Coup d'envoi à 21h, il est 4h33 sur France Info.
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2: Des litiges encore au programme de C'est mon boulot maintenant avec vous, Sarah Lemoine. Litige au travail avec une limite entre humour et harcèlement que certaines ou certains ont parfois du mal à définir.
3: L'affaire concerne un directeur commercial dans une agence de communication. Recruté fin 2011, il est licencié 7 ans plus tard pour faute grave. La direction lui reproche d'avoir tenu des propos déplacés envers des collègues de façon répétée, malgré des mises en garde. Mmh. Le salarié réfute ces accusations, mais il est débouté par le tribunal des prud'hommes. Il saisit alors la cour d'appel et demande que son licenciement, qu'il qualifie de brutal et vexatoire, soit jugé abusif, c'est-à-dire sans cause réelle ni sérieuse.
2: Alors qu'est-ce qu'il a dit ou écrit au juste ce directeur commercial ?
3: L'arrêt de la cour d'appel donne beaucoup de précisions. Via la messagerie interne, le directeur commercial a adressé des photos pornographiques à un stagiaire. Il a interrogé un collègue homosexuel pour savoir si tel salarié ou prestataire lui plaisait. À une salariée qui utilisait une lumière rouge pour signaler un nouvel email, il lui a demandé ce que ça faisait de bosser à Amsterdam, suggérant qu'elle se prostituait. Il a aussi commenté la taille de la poitrine d'une collègue lors de l'annonce de sa grossesse. Il a par ailleurs sous-entendu qu'une salariée avait eu des relations sexuelles avec un autre salarié qui l'avait formée, ajoutant qu'elle avait été surtout bien déformée par ce dernier. Pour couronner le tout, le directeur commercial a tenu des propos racistes et antisémites. L'employeur, qui dispose donc de captures d'écran et de témoignages écrits, affirme que ces remarques à caractère sexuel, homophobe ou raciste ont heurté des collaborateurs. Certains n'osent rien dire, d'ailleurs, en raison de son statut de directeur. Pour sa défense, le salarié licencié invoque le caractère privé des échanges, un ton humoristique partagé et l'absence de troubles avérés dans l'entreprise. Un grand nombre de collègues ayant en effet témoigné en sa faveur. La cour d'appel le déboute et confirme le licenciement pour faute grave, mais le salarié n'en démord pas et saisit la cour de cassation.
2: Et alors qu'a dit la cour de cassation ?
3: La cour de cassation a jugé en début d'année que le licenciement pour faute grave était parfaitement légitime. Et pour cela, elle a utilisé pour la première fois un article bien précis du Code du travail, souligne David Guiouet, associé chez Voltaire Avocat. Celui-ci dit que tout salarié doit prendre soin de sa santé, mais aussi de celle de ses collègues. Par son comportement, le directeur commercial a donc porté atteinte à la santé psychique d'autres salariés, ce qui rendait impossible son maintien au sein de l'entreprise.
2: Merci beaucoup Sarah, c'est mon boulot sur France Info, à retrouver sur franceinfo.fr.
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5: Et dans France Info Monde, bonjour Dominique André.
6: Bonjour.
5: On revient sur l'implication de la Corée du Nord dans la guerre en Ukraine cette semaine. Volodymyr Zelensky a mis en garde ses partenaires sur la menace que représente Kim Jong-un.
6: On savait déjà que des soldats nord-coréens se battaient aux côtés de l'armée russe depuis plusieurs mois contre l'Ukraine. 2300 soldats nord-coréens ont d'ailleurs été tués sur les champs de bataille et 2 ont été capturés par l'armée ukrainienne. La propagande nord-coréenne a d'ailleurs diffusé des images du mausolée érigé à Pyongyang en hommage à ses combattants. Alors cette semaine, Volodymyr Zelensky a alerté sur l'envoi d'un nouveau contingent nord-coréen en Russie, massif cette fois, puisqu'il évoque un effectif de 30 000 à 50 000 hommes. Ils seront déployés en Russie d'ici novembre dans des régions qui, elles, sont frappées par l'armée ukrainienne. Et ces renforts humains seront accompagnés aussi de missiles balistiques nord-coréens. C'est donc l'illustration concrète d'un accord de défense qui a été signé par la Corée du Nord et la Russie en 2024. En échange de ce partenariat, la Corée du Nord reçoit une aide financière de la part de la Russie. C'est un partenariat militaire approfondi entre Pyongyang et Moscou qui estime le président ukrainien Volodymyr Zelensky représente un danger pour l'Ukraine, mais aussi pour les pays asiatiques.
5: Et quel pays pourrait être menacé ?
6: Alors, parmi les pays asiatiques qui évaluent en permanence les risques de ce partenariat se trouve bien sûr la Corée du Sud. Les Sud-Coréens disposent d'une frontière terrestre commune avec la Corée du Nord, qui, rappelons-le, est dotée de l'arme nucléaire. La Corée du Sud partage cette inquiétude avec le Japon, qui renforce actuellement son armée. Et ce sont ces deux démocraties qui ont repéré le tir d'un missile balistique nord-coréen en début de semaine, missile qui a parcouru plus de 700 km en direction de la mer du Japon avant de s'abîmer en mer. Cette détérioration de la situation sécuritaire dans la région représente évidemment un défi urgent pour la Corée du Sud, pour le Japon, mais aussi pour les Philippines et d'autres pays de la zone Asie-Pacifique qui comptent à rappeler le Japon sur le soutien inébranlable des États-Unis.
5: France Info Monde, merci Dominique André.
2: PSG Lens, c'est l'affiche demain soir du Trophée des Champions, le vainqueur de la Coupe de France face au champion de France, Paris. Paris, entraîné depuis 3 ans maintenant par Luis Enrique. Noane Lamotte nous fait le portrait ce matin.
7: Ce sont des images qui marquent. Luis Enrique, en plein exercice de musculation dans une salle de sport, il est hyper concentré, il souffle, il grimace. Et il y a un détail qui attire notre attention, il a le bras dans le plâtre. Ces images, on les découvre dans un documentaire tourné en 2007. À l'époque, il a 37 ans. Cela fait 3 ans qu'il a mis fin à sa carrière de footballeur et il s'entraîne comme un fou pour un but, boucler un Ironman. 3800 mètres de nage, 180 km de vélo et 42 km de course à pied.
8: Pour moi, courir un Ironman, ça va bien au-delà d'un défi. C'est un objectif personnel. C'est savoir si je vais être capable de tenir 11, 12, 10, 13 heures, peu importe le nombre d'heures nécessaires pour réaliser un rêve.
7: Et donc, en pleine préparation, Luis Enrique se casse le bras. Il pense d'abord que tout est fichu, Et puis, il se dit que les blessures, il connaît, s'en remettre aussi. Alors, en juillet 2007, comme prévu, direction l'Ironman de Francfort, en Allemagne.
8: En fait, là, maintenant, on va à l'abattoir. Il n'y a plus de retour en arrière possible.
7: Il boucle l'épreuve en 10 heures, 19 minutes et 30 secondes. Il faut le voir franchir la ligne d'arrivée, les bras en l'air, la joie, la délivrance, comme si l'abattoir lui avait fait du bien. Luis Enrique doit toujours avoir un nouvel objectif. Sinon, il le dit lui-même, il s'ennuie. Alors l'année suivante, en 2008, il s'inflige le Marathon des Sables, 250 km dans le Sahara. Avant tout cela, juste après avoir rangé ses crampons, il commence par une première mission, courir un marathon en moins de 3 heures. Il y arrive. À ce moment-là, c'est son coach qui raconte, il a empoché des millions grâce au foot. Mais c'est un millionnaire qui aime souffrir et qui en a besoin. Ses muscles et ses tendons sont fatigués, qu'importe. Luis Enrique déclare, je le cite, « Si tu veux atteindre quelque chose de grand, tu dois apprendre à aimer souffrir. » Aujourd'hui, à 56 ans, l'acharné adore encore grimper des pentes terribles à vélo. Et toutes les demi-heures, même en meeting, il arrête tout pour faire quelques pompes, quelques squats. La preuve dans la série documentaire intitulée « Vous ne pouvez pas comprendre ».
9: Pardon.
8: Ça fait une demi-heure. Toutes les demi-heures, il faut bouger. Solliciter tous les groupes musculaires.
10: Et tu te lèves comme ça toutes les demi-heures, même la nuit ?
8: Même la nuit.
7: Il y a chez Luis Enrique comme un feu qui ne s'éteint pas. Il brûle déjà quand il est petit, à Pumarín, ce quartier populaire de la ville de Gijón, tout au nord de l'Espagne. Une mère couturière, un père routier et déjà un gros caractère. Dans la rue, entre deux nids de poules, dans la cour de récré, sur les terrains de futsal où ça joue par équipe de 5, du matin au soir, Louisine, comme on le surnomme alors, tape dans le ballon. Dès l'âge de 7 ans, il est repéré par le club du quartier, avec dans sa ligne de mire le Sporting Gijón, qu'il aime de tout son cœur. Quelques années plus tard, il entre au centre de formation du club, mais il est encore trop petit, trop frêle. Alors il doit faire un détour par un autre club de la ville. Et c'est comme si ça le motivait encore plus. Car qui arrive avant tout le monde à l'entraînement? Qui court le plus sur le terrain? Qui aide le coach à ramasser les ballons, même sous la pluie? C'est lui. À 18 ans, Luis Enrique est prêt pour le Sporting Gijón. Il enchaîne au Real Madrid, puis au FC Barcelone. Avec toujours la même intensité, qui déteint aujourd'hui sur toute l'équipe du PSG. 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
11: Et ça, c'est quand même à mettre à son crédit aussi, de faire comprendre à des joueurs le goût de l'effort, qui est, je pense, ce qu'il a toujours incarné lui comme joueur. Et comme aujourd'hui, ces marathons, ces triathlons, ces montagnes à vélo, c'est l'effort qui te fera gagner. Si tu le fais pas, tu gagneras pas. Et si tu le fais, tu gagneras. Après, évidemment, que si tu as du talent, encore plus. Mais sans effort, tu gagneras pas. Et ça, il a arrivé à leur faire rentrer dans le cerveau. Et donc, ils le font avec une conviction, avec une énergie, avec un sens du sacrifice qui, pour nous qui suivons le PSG depuis toutes ces années, ouais. On pensait pas que c'était possible, quoi.
7: En fait, aujourd'hui, Luis Enrique ne se contente pas de courir. Il convainc tous ceux qui l'entourent de courir avec lui.
2: Luis Enrique qui sera donc demain sur le banc de touche pour le trophée des champions Paris face à Lens. Rendez-vous à 20h45 pour vivre ce match sur France Info.
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5: Et dans France Info Junior, on s'évade et on prend la direction des étoiles pour fêter un anniversaire. C'est avec vous, Cécile Rébeau-Cayol.
12: À l'occasion des 40 ans de la Cité des Sciences et de l'Industrie du Parc de la Villette, on prend notre plus beau télescope et sur fond de ces quelques notes, pour avoir la tête dans les étoiles, on fait un zoom pour découvrir le planétarium. Bonjour Cyril Birnbaum.
13: Bonjour Cécile.
12: Vous êtes astrophysicien et responsable de ce planétarium qui souffle donc ses 40 bougies. Et voici nos jeunes journalistes en herbe de ce France Info Junior.
14: Bonjour.
15: Nous sommes les élèves qui participent à l'atelier radio du collège Georges Pompidou à Courbevoie.
12: Et on démarre tout de suite avec une première question.
16: Bonjour, je m'appelle Adrien. À quoi sert le planétarium?
13: Alors, le principe du planétarium, Adrien, c'est de reproduire un ciel nocturne. Alors, un ciel nocturne sans nuages. Hein. Et puis, l'intérêt aussi, c'est qu'on est bien installé. Il fait pas froid. Et ce qu'on va voir dans le ciel, bah, c'est principalement des étoiles, donc ces petits points lumineux. On va voir les constellations. On va pouvoir voir les planètes, les déplacements des planètes aussi.
12: 40 ans, c'est quand même un bel âge. Et voici Élise.
17: Est-ce que pendant tout ce temps, le planétarium a grandement évolué?
13: Oui, Élise, ça a énormément évolué. C'est-à-dire que initialement, il y a 101 ans, on avait un outil qui permettait de voir principalement les constellations, les étoiles, les constellations et la position des planètes, et éventuellement les phases de la Lune. Ça, c'était purement optique. C'est-à-dire qu'il y avait peu de choses en fait qu'on pouvait faire. Alors, si on pouvait quand même faire quelque chose, c'est-à-dire qu'on pouvait basculer d'un hémisphère à l'autre, et on pouvait partir dans l'hémisphère sud, donc voir les constellations, les étoiles qu'on a sous la Terre, en quelque sorte, si tu habites le pôle Nord, donc au pôle Sud, et ça permettait en fait de voyager sans dépasser ton bilan carbone. Depuis, ça a évolué, c'est-à-dire qu'à partir des années 2000, on pouvait avoir les dernières images du télescope spatial, donc Hubble, maintenant le James Webb télescope. On pouvait avoir les données de certaines sondes. On pouvait avoir, une comète qui passerait ou une sonde spatiale qui irait vers la comète. On peut avoir directement les données. Et aujourd'hui, ça va encore plus loin puisque tout est numérique et les simulateurs astronomiques sont même reliés directement à l'Observatoire de Paris, pour nous en France, ou à des sites de la NASA, ce qui fait qu'on a les données au jour le jour, c'est-à-dire que s'il y a une découverte ou quelque chose qui apparaît, ou une comète, ou un astéroïde, ou une étoile qui explose, une supernova, ou un chercheur qui a modélisé un trou noir, ou le déplacement de planètes autour d'une autre étoile, ça, on les a complètement en direct. Donc, c'est assez extraordinaire, puisque on a un outil qui est mis à jour sans cesse.
9: Cyril Birnbaum, on fête donc les 40 ans de ce planétarium. Et je voulais savoir, vous, la première fois que vous y êtes entré dans un planétarium, qu'est-ce que ça vous a fait ?
13: La première fois, je crois que je ne m'en souviens pas. J'étais tellement habitué à observer le ciel avec mes parents, avec les amis de mes parents quand j'étais petit. Je me souviens du vrai ciel. Je me souviens plus tard, quand j'ai commencé à animer dans des planétariums, mais je ne me souviens pas spécifiquement.
9: Et le premier jour, alors, où vous avez su que vous alliez être responsable de ce planétarium de la Cité des Sciences et de l'Industrie du Parc de la Villette?
13: Déjà, j'étais très content, en fait. Ayant fait des études d'astrophysique et étant passionné par l'animation, c'était quand même un objectif. Et puis, c'est vrai que c'est une grosse équipe. Donc, ça veut dire qu'on peut faire pas mal de choses, voire beaucoup de choses. Maintenant, il y a à la fois de l'art numérique, donc autre chose que du planétarium. Il y a des conférences, il y a des spectacles. On peut avoir de la magie, on peut avoir du théâtre, de la danse. Donc, ça a été de se dire, un planétarium n'est plus forcément un planétarium où on fait que de l'astronomie, mais c'est aussi un lieu où on peut faire d'autres choses.
9: Bon, en tout cas, ces 40 ans, c'est sûrement l'occasion de venir découvrir ou redécouvrir ce planétarium de la Cité des Sciences et de l'Industrie du Parc de la Villette. Merci beaucoup Cyril Birnbaum et à vous aussi nos jeunes journalistes en herbe pour ce France Info Junior. Et c'est d'ailleurs encore vous qui aurez le dernier mot.
14: Joyeux anniversaire le planétarium.
5: Et toujours une bonne idée ce planétarium, même pour les plus grands. Merci Cécile Ribeau-Cayol. La météo arrive.
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19: Ce qu'il y a de bien avec Vianney, c'est qu'il se pose des questions qui ressemblent aux nôtres. Je veux dire, vous et moi qui ne faisons jamais de concerts ni ne sommes écoutés par des millions de gens. Et sa question vaut le coup, honnêtement. Est-ce que vivre vieux vaut le détour? Et ce qu'il y a de mieux avec Vianney, c'est qu'il a le 06 de plein de personnes célèbres et qu'il peut transformer en chanson une conversation avec Renaud. Renaud, 71 ans en 2023, l'année de cet enregistrement. À l'époque, Vianney en a 32.
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19: Renaud répond quand même en vrai boomer. Il appartient à la génération qui, avant d'atteindre ce fameux troisième âge, a eu peur de la vieillesse. Mais comment faire autrement? Quand on grandit dans les chansons de Jacques Brel, on ne peut qu'être terrorisé par la perspective de prendre de l'âge.
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1: Entre 1966 et 1977, une vision massivement partagée de la vieillesse comme un déclin absolu. Et d'ailleurs, en 1966, à ses débuts, un certain Alain Bachung s'exprime avec une certaine violence sur le sujet. Si c'est du second degré, ça imite quand même très bien le premier degré.
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1: Et ici, Georges Brassens nous parle d'un père envoyé à l'hospice et qui y est mort très vite. C'est une chanson de 1969 qu'il n'a chantée qu'à la télévision. Une folle gaieté encore, qui contribue à modeler une certaine peur de la vieillesse. Que nous

réussi. En 1976, à 27 ans, Maxime Le Forestier s'interroge sur ce que sera la vieillesse de sa génération. Seront-ils des révoltés vainqueurs ou des révoltés vaincus ?

Une autre utopie pour cette même génération, Louis Chédid, qui a un an de plus que Maxime Le Forestier, se pose la question en 2013, à 65 ans, de savoir ce qui se passera si l'on devient immortel. Et donc, s'il faut vieillir mieux, Francesca Solville, il y a plus de 20 ans, enregistrait déjà une chanson de Bernard Joyer et un magnifique projet. On sera jamais vieux.

0: jamais vieux.
1: Belle promesse, non? C'est aussi l'idée de Renaud et de Vianney. Vivre complètement, sans trop se poser la question de la durée. Et c'est peut-être l'indice d'un changement de mentalité, maintenant que la génération des boomers commence à s'effacer. 2023, Vianney et Renaud, maintenant.
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1: Il est 5h, le flash Astrid Meignier-Carne. Le feu ne progresse plus dans les Landes mais n'est pas fixé pour autant. Deux foyers mobilisent particulièrement les pompiers cette nuit. Luglon, d'où est parti l'incendie, et Garin, touché par une saute du feu. 550 pompiers sont mobilisés. Le feu a parcouru près de 1600 hectares. Les pompiers qui sont sur le qui-vive dans les Ardennes, un feu compliqué est en cours dans une forêt à Mont-Hermé, dans une zone très escarpée. Une centaine d'hectares brûlés depuis hier matin et le feu menace plusieurs centaines d'autres très proches. En Belgique, au moins 2000 hectares partis en fumée dans le parc naturel des Fagnes dans la province de Liège, c'est à l'est du pays. Le feu se propage vite, il a parcouru, la surface parcourue a doublé en 24 heures et l'incendie n'est toujours pas fixé. En Espagne, deux femmes sont mortes après une inondation et un glissement de terrain dans un village de la province de Léon. Des tempêtes dans les montagnes ont déclenché un puissant flot de pierres, de boue et de limon, disent les autorités. Deux bébés sont aussi blessés, ils ont été pris en charge. Les autorités marocaines ont interpellé plusieurs dizaines de migrants hier près de la frontière en direction de Ceuta au nord du Maroc. Le pays a annoncé avoir pris des mesures pour empêcher de nouveaux départs massifs vers l'enclave espagnole. Deux semaines après l'arrivée de 72 000 personnes, ces derniers jours, de nombreuses publications sur les réseaux sociaux affirment que les frontières de Ceuta sont ouvertes pour le week-end du 15 août. La Colombie demande la suspension temporaire des droits de douane américains pour ne pas saboter l'économie du pays, mise à mal par le violent tremblement de terre de cette semaine. Les droits de douane des États-Unis sur les produits colombiens sont passés de 10 à 12,5% en juillet. Patrick Bruel autorisé à quitter le territoire français s'il le souhaite. Le contrôle judiciaire du chanteur de 67 ans mis en examen pour viol et agression sexuelle est assoupli. Le parquet de Nanterre fait appel de cette décision. Pour rappel, Patrick Bruel est mis en examen dans 4 dossiers et placé sous le statut de témoin assisté dans 4 autres. Et au moins 8 nouvelles plaintes ont été déposées contre lui pour viol, tentative de viol et agression sexuelle. Le maire Rassemblement National de Nomexi dans les Vosges annonce porter plainte après des tags anti-RN sur la façade de la mairie. Des graffitis avec les inscriptions No RN ou encore le slogan italien Siamo tutti antifascisti, nous sommes tous antifascistes, ont été découverts. La Française Elena Kola, 16 ans, sacrée championne d'Europe à la poutre à Zagreb hier à l'Euro de gym. Quelques minutes après ce premier sacre, la gymnaste s'est offert la médaille d'argent au sol. Il est 5h03.
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2: Et avant de se demander quelles sont les limites à l'humour en entreprise avec Sarah Lemoine dans C'est mon boulot et de vous emmener ensuite dans la vallée des singes près de Rocamadour pour une immersion, vos astuces budget Fanny Guinochet. Et ce matin, vous conseillez nos auditeurs et auditrices en cas d'annulation d'un vol ou de retard d'un avion parce que le remboursement n'est pas automatique, loin de là.
3: Le système est tellement complexe aujourd'hui qu'un vol annulé coûte encore en moyenne 225 euros en frais aux passagers français. Mmh. Près de 45% d'entre eux n'ont jamais été remboursés selon les chiffres de la plateforme d'aide aux passagers aériens Flightright. Alors c'est pour ça que début juillet, le Parlement européen a d'ailleurs voté une réforme en profondeur pour tenter d'harmoniser les règles de l'Union européenne et tenter de faciliter la vie des voyageurs. Seul hic, c'est que ces nouvelles règles ne s'appliqueront que l'an prochain. Ah. Pour cet été, ce sont les dispositions habituelles qui restent en place.
2: Alors on les détaille justement, on vous écoute.
3: On les rappelle, si votre avion est annulé moins de 14 jours avant le départ prévu ou s'il a plus de 3 heures de retard, vous pouvez demander une indemnisation à la

0: en tête a obligation de vous informer clairement de vos droits. Elle a 4 jours après la fin de votre voyage pour vous dire précisément la marche que vous devez suivre pour pouvoir vous faire indemniser. Le mieux, c'est quand même de tenter de régler avec elle en direct le problème. Mmh. Mais si malgré vos nombreux appels et requêtes, votre demande n'aboutit pas, tournez-vous vers un médiateur à la consommation pour régler le litige via médiation tourisme et voyage. Vous avez de nombreuses informations sur le site servicepublic.fr.
1: Et c'est une démarche gratuite, on le précise. Merci Fanny.
2: Profileuse.
3: Profileuse, la suite de la série, Michel Fourniret, Nordal Lelandais ou encore Jonathan Daval, autant de criminels qui n'ont presque plus de secrets. Pour la commandante Audrey Renard, elle dirige le département des sciences du comportement de la gendarmerie et tout l'été, sur France Info, elle raconte à David Di Giacomo son métier de profileuse. 5e épisode, Monique Olivier, au-delà des apparences.
4: Couchée à 5h du matin, je suis liquide, épuisée. Après 2 heures de sommeil, je roule pour regagner mon bureau dans la banlieue parisienne. La veille, j'ai arraché les aveux d'un homme qui nous a menés au corps de sa femme. Je m'appelle Audrey Renard, j'ai 45 ans et je suis profileuse.
5: Bonjour Audrey Renard.
6: Bonjour David.
5: On a parlé de Michel Fourniret, le tueur en série. Parlons maintenant de son double, Monique Olivier, son ex-femme, sa complice aussi, qui, elle, est toujours en vie, en détention, et qui est loin d'avoir joué un rôle secondaire.
6: Oui, moi je dirais même plus que complice, elle était co-auteur. Je crois vraiment que leur parcours criminel n'aurait pas pu être celui qu'il a été l'un sans l'autre.
7: Aurait-il pu tuer autant sans la complicité active de sa femme ? Isabelle Laville, 17 ans, Elisabeth Brichet, 12 ans, Natacha Danet, 13 ans, ont d'abord fait confiance à leur meurtrier parce que l'épouse était là, présente encore lors de certains viols et même d'un meurtre.
5: On entend bien dans cet extrait de Journal Télé le rôle joué par Monique Olivier. Alors dans l'affaire de la disparition de la petite Estelle Mouzin à Guermantes, vous allez, comme avec Michel Fourniret, préparer ces interrogatoires en lien étroit avec la juge d'instruction en charge du dossier. Comment vous vous y prenez ?
6: Alors, on emploie la même méthode, c'est-à-dire d'aller récupérer les expertises psychiatriques, psychologiques, les anciens interrogatoires, les gardes à vue qu'elle a déjà pu avoir pour se faire une idée de la manière dont elle fonctionne. On va aller aussi décortiquer un petit peu son histoire personnelle, ses mariages, ses enfants, la vie qu'elle a pu avoir et tout ce qu'elle revendique. La différence qu'elle a avec Michel Fourniret, c'est que son narcissisme ne s'exprime pas de la même manière.
5: C'est-à-dire ?
6: C'est-à-dire qu'elle est tout aussi narcissique que lui, sauf qu'elle, elle est beaucoup plus timorée, elle est beaucoup plus discrète. Elle revendique même de ne pas vouloir qu'on s'intéresse à elle. Arrêtez de me regarder, arrêtez de me parler, arrêtez de vous intéresser à moi. Donc c'est quelqu'un qui, même dans son comportement physique, on la voit, elle est renfermée sur elle. Elle vous regarde pas, elle regarde ses pieds. Contrairement à Michel Fourniret qui est très éloquent, on va dire. Elle fait petite chose fragile, dont petit oiseau tombé du nid à laquelle il faudrait pas s'attaquer. Là aussi, je crois qu'il faut quand même aller au-delà des apparences.
5: Et pour aller au-delà des apparences, pour la faire parler, comme avec Michel Fourniret, vous devez d'abord créer un climat de confiance et ne pas aborder directement les faits.
6: Absolument. Je crois que aller dans l'affrontement, dans la confrontation, dans l'aspect frontal des choses, de manière générale, n'est pas quelque chose qui fonctionne. Quand on va à la confrontation, une personne a juste envie de se renfermer et de ne rien vous dire. Là, elle revendique d'être une victime. Prenons-le comme tel, même si au fond, nous n'y croyons pas beaucoup. Mais elle veut avoir cette posture-là. Donc, très bien, on va vous considérer comme une victime, finalement collatérale de Michel Fourniret, et allons voir vers quoi ça nous amène. Nous, on va vraiment aider la juge d'instruction dans la stratégie à mettre en place avec une personnalité comme celle de Monique Olivier, qui est une personnalité très complexe. Elle n'est pas facile d'abord et il va falloir œuvrer quand même pour percer la carapace. C'est pas si simple que Michel Fourniret, elle est probablement plus complexe que lui.
5: Et quand vous dites qu'elle est sans doute plus complexe que Michel Fourniret, ça veut dire que c'est plus difficile d'obtenir quelque chose de Monique Olivier ?
6: Oui, parce que contrairement à lui qui parle beaucoup, même si c'est pas toujours dans notre sens, elle ne souhaite pas.

0: parler, elle ne veut pas parler. Donc l'accès à elle est beaucoup plus compliqué. Et puis je pense que longtemps, on a négligé son rôle hein, dans ces affaires-là. Et nous, on se rend compte quand même à la lecture des dossiers. Encore une fois, Michel Fourniret, sans Monique Olivier, il n'aurait pas fait ce qu'il a fait. Il aurait peut-être fait d'autres choses, puisqu'il était déjà criminel avant de rencontrer Monique Olivier. Hein. Ils se sont, rappelons-le, ils se sont rencontrés, il était incarcéré pour viol. C'est comme ça qu'elle vient à son contact. Donc déjà, il y a quand même une volonté de constituer un couple criminel hein, qui va s'alimenter l'un et l'autre. Donc on a longtemps négligé son implication. Or, je pense qu'elle a le même poids que lui dans les affaires, même si elle n'a pas fait totalement la même chose.
1: Et finalement, un lien va se créer avec cette juge d'instruction et Monique Olivier va finir par avouer.
2: Monique Olivier accuse Michel Fourniret du meurtre d'Estelle Mouzin il y a 17 ans. Hier, comme il y a deux mois, elle a balayé lors d'une audition l'alibi de son ex-mari, un coup de téléphone passé à son fils. Et de manière inédite, elle a évoqué des repérages du tueur en série avant l'enlèvement de la jeune fille.
1: Ces révélations, vous vous y attendiez ?
0: On a œuvré pour, en tout cas. Donc c'est une satisfaction hein, pour l'ensemble des équipes parce que on a effectivement, avec la magistrate, réussi à mettre suffisamment en confiance Monique Olivier pour qu'elle ait envie, peut-être besoin, je ne sais pas, de nous parler.
1: Le fait de s'intéresser à une femme criminelle, c'est plutôt l'exception. Ce sont souvent des hommes. Quelle est la différence pour vous en tant qu'analyste comportemental que vous observez ?
0: C'est vrai que c'est plutôt l'exception. On va dire qu'on a une femme criminelle pour 9 hommes criminels, hein, à peu près. C'est pour ça qu'on vient aussi souvent en aide aux enquêteurs qui ont des femmes à prendre en garde à vue, parce que ce n'est pas la même chose de prendre une femme en garde à vue et un homme en garde à vue. Les ressorts psychologiques sous-jacents qui mènent à la fois aux aveux, mais aussi à l'établissement d'un lien de confiance, ne sont pas du tout les mêmes.
1: Monique Olivier est toujours en détention et elle continue à être interrogée régulièrement par la juge Sabine Kéris du pôle Cold Case de Nanterre sur plusieurs dossiers de disparition de jeunes femmes qui pourrait être imputée à Michel Fourniret.
3: Rendez-vous la semaine prochaine avec la profileuse Audrey Renard qui répond à David Di Giacomo avec Raphaël Rasson à la réalisation. 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
4: Nouveau monde. On sait que l'intelligence artificielle peut écrire des mails, fabriquer des images ou des vidéos, un peu moins qu'elle est capable de créer des petits logiciels. En les codant, Thomas Biassi, c'est un sacré changement.
5: Pendant longtemps, les logiciels ont surtout été des produits standardisés. On les achetait, on les installait et on essayait de faire rentrer sa vie dedans. Avec l'IA, quelque chose change. Le logiciel peut devenir plus personnel, plus ajustable, presque sur mesure. On appelle ça en anglais le « vibe coding ». Qu'on pourrait traduire par programmation intuitive. On ne commence pas par écrire des lignes de code, on décrit ce que l'on veut obtenir, l'usage, l'ambiance, le résultat attendu, et l'IA transforme cette intention en programme.
4: Et concrètement, que peut-elle faire ?
5: Elle joue le rôle d'un commis de cuisine numérique. On lui explique le plat que l'on veut préparer, et elle propose une première version. On goûte, on corrige, on ajuste. Elle peut même créer un formulaire, organiser un tableau, trier des dépenses. Et on discute avec elle pour construire petit bout par petit bout un programme complet. Ce n'est pas magique, il faut tester, recommencer. Mais pour beaucoup de petits besoins, c'est déjà très pratique. L'exemple le plus parlant, c'est Craig Mod, un auteur américain installé au Japon. Sa compta était chaotique, des revenus dans plusieurs pays, des devises différentes, des factures, des impôts au Japon et aux États-Unis. Aucun logiciel standard ne collait vraiment. Sa solution, demander à une IA de l'aider à construire son propre outil. En quelques jours, il obtient un logiciel de compta taillé pour lui. Son histoire a fait le tour du web parce qu'elle met en lumière un usage nouveau des IA.
4: Et pour quelqu'un qui n'a jamais codé, Thomas, ça change quoi ?
5: Cela peut changer les petites galères du quotidien. Un artisan peut créer un outil pour suivre ses devis. Une association peut relancer ses adhérents plus facilement. Une famille peut bâtir un calendrier personnalisé. Ça ne remplace pas tous les grands logiciels, on fabrique plutôt une petite étagère qui manque dans la maison. Alors bien sûr, il faut rester prudent, une IA peut se tromper, il faut donc vérifier, sauvegarder et éviter de lui confier des données sensibles. Mais l'idée est puissante. Demain, le logiciel ne sera plus seulement acheté et téléchargé. Il pourra mijoter dans votre cuisine numérique à votre goût.
4: Nouveau Monde, signé Thomas Biassi.
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7: J'ai testé pour vous.
8: Et on retrouve maintenant Ingrid Pohu qui teste pour nous tout un tas d'activités cet été. Elle est aujourd'hui dans le Lot, au milieu des singes.
9: Alors, vous allez mettre des gants parce que vous allez donner à manger aux singes, main dans la main. Et puis, on va vous faire mettre une veste pour que vous soyez identifié comme un soigneur d'un jour. Voilà.
10: J'ai testé pour vous une balade au plus près de macaques.
9: À Rocamadour, bien entendu, dans le Lot.
10: Julien est soigneur. Il me guide à travers la forêt des singes ouverte en 1974.
9: Alors, il y a 150 macaques de barbarie en totale liberté sur 20 hectares. Qui viennent du Maroc et d'Algérie. Ils vivent dans les zones montagneuses entre 800 et 2200 mètres d'altitude. Et la durée de vie moyenne, sinon, c'est 23 ans hein, sur le parc. Hein. Et alors, je vais vous donner les consignes de sécurité. Là, on rentre dans le parc.
10: Les consignes par rapport aux singes sont claires. Ne pas les toucher, ne pas les fixer dans les yeux.
9: Ils détestent ça, ils prennent ça pour une agression.
10: Et j'attrape un seau. Dedans, il y a...
9: des cacahuètes ou des bananes, par exemple. On garde une distance de sécurité. La distance de sécurité, c'est votre bras tendu. Siffler pour eux, ça veut dire distribution de nourriture. Alors là, c'est une mamie. On peut voir que c'est une mamie à son dos voûté.
11: Lui, il est aux aguets, il est tranquille.
9: Dumbo, c'est le chef, il est aux aguets, il est très très gourmand.
11: Ils attrapent tout avec la main, du coup.
9: Ah oui, oui, oui, oui. Attention à ton saut, faut être rapide, en fait.
11: Tiens, Dumbo. Oh, il est bon. Bah oui, il est bon. C'est pourtant pas l'heure de l'apéritif, mais ça passe bien.
4: Alors en même temps, on doit pas trop les regarder dans les yeux, mais en même temps, on a l'impression qu'on peut deviner toutes leurs émotions avec leur regard.
9: C'est vrai. Là, il chasse la femelle parce qu'il a compris que la femelle cherchait à avoir ce morceau de banane.
11: Ils courent drôlement vite.
9: Ils sont très rapides, ils sont pas très endurants, mais ils sont très rapides sur des courtes distances. Hein.
11: Oh, extraordinaire.
9: Là, les bébés sont portés par des mâles. Un mâle va présenter un bébé à un autre mâle. Et par ce biais, ils vont renforcer leurs liens amicaux. Hein.
11: Oh, qu'est-ce que c'est mignon.
9: Ils sont beaux. Hein. Vous avez un petit combat entre mâles, là. D'ailleurs, on appelle ça un combat de cris.
12: Ils se montent leur grande canine. Donc là, vous avez un papy contre un jeune.
9: Donc en cas de conflit, mais vous voyez, c'est très vite apaisé. Hein.
10: Ici, les animaux vivent donc protégés, sans prédateurs et sous surveillance vétérinaire. Une heure au milieu des macaques, c'est une heure où l'on ralentit, où l'on observe et où l'on se fait tout petit. Finalement, c'est peut-être ça le vrai dépaysement. À vous de tester.
9: Born to be alive.
11: Born to be alive.
9: Il s'appelle Born to be alive. Ouais.
8: C'est un peu long pour un prénom, mais pourquoi pas. Ingrid Pohu dans la forêt des singes de Rocamadour. Rocamadour où démarre aujourd'hui le festival de musique sacrée. C'est jusqu'au 26 août.
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4: Et on se plonge maintenant dans les mangas. La dessinatrice Camille Broutin est l'invité de Frédéric Carbone.
13: L'invité culture est le visage du manga au féminin et à la française et sans doute est-elle aussi représentative d'une génération qui a grandi en baignant dans la culture populaire japonaise. Bonjour Camille Broutin.
14: Bonjour.
13: Vous publiez chez Dargaud le troisième et avant-dernier volume de votre première série, Yon, très remarquée dès sa sortie et dont vous faites à la fois le dessin et le scénario. Est-ce que ça marche forcément ensemble, écriture et dessin pour vous ?
14: Pour moi, c'est une préférence, maintenant que j'ai testé les deux. Avant, j'ai fait de l'illustration uniquement, et maintenant, je fais les deux en même temps. Donc, je pense que je peux dire que c'est une préférence pour moi. Ce qui est de bien dans l'illustration avec un scénariste, c'est que ça pousse un petit peu le dessin dans ses retranchements, surtout quand le style de l'histoire demande un style graphique un peu différent de ce qu'on a l'habitude de faire. Ça, c'est le côté positif, mais après, c'est bien de retrouver ces zones de confort.
13: C'est-à-dire, on est totalement soi-même.
14: Oui, c'est ça. On développe sa propre personnalité en développant ses dessins et l'histoire en même temps.
13: Alors, avant de rentrer dans votre univers, on va retourner à la source, là où sans doute tout a commencé pour vous.

0: Bon, ça c'est le générique de Naruto, début des années 2000. Et ce manga-là, et quelques autres, ils traînent chez vous, dans la maison familiale, et vous les dévorez?
1: Oui, alors c'était les tout premiers que j'ai lus, quand j'étais toute petite, que j'ai trouvé dans la chambre de mon grand frère. Ce qui a consolidé mon amour pour le manga, qui aurait pu s'éteindre petit à petit. Je crois que c'est parce que c'est surtout les moments que j'ai passés avec mon grand frère, de regarder les émissions de Naruto à la télé, de lire ces mangas.
0: Vous commencez à dessiner quand, par exemple, à quel âge?
1: Je pense à peu près comme tout le monde quand j'étais toute petite, c'est juste que j'ai pas arrêté. J'ai continué avec les cours d'art, remplir des carnets, alors que autour de moi, mes amis passaient un petit peu à d'autres activités.
0: Et est-ce que c'est vrai qu'à 8-10 ans, vous dites « je veux dessiner des mangas et je voudrais qu'ils se vendent au Japon » ?
1: C'est ce qui s'est passé dans ma tête, oui.
0: C'est-à-dire ?
1: J'ai vu ça et je me suis dit « c'est ce que je veux faire ». Et à cet âge-là, je pensais pas Japon, France, les différences... Oui, qu'il y ait des cultures différentes, qu'en France ce soit la BD, que là-bas ce soit le manga. Donc j'étais partie sur ça, et moi quand j'ai une idée en tête, j'y réfléchis pas plus loin.
0: On va passer les étapes, vous faites des études d'art numérique au Gobelin, vous travaillez un peu dans l'animation justement au Japon, et ce qui vous ouvre les portes du dessin, de la BD en l'occurrence, c'est des dessins repérés sur Instagram, et vous faites Fille Unique, BD à laquelle vous participez. Il fallait faire ça avant d'arriver au manga?
1: Alors c'était pas du tout planifié, j'avais un petit peu oublié ce que je voulais faire. Je m'étais un petit peu perdue en chemin. Et finalement, en y pensant, je me dis que j'aurais pas pu réussir autrement. Ça aurait été beaucoup plus difficile autrement, oui.
0: Et ce qui est formidable, c'est que ce que vous dites, je pense, ça résonne dans tellement de têtes de jeunes filles, de jeunes femmes, d'adolescentes, qui se disent on a cette passion-là, puis oui, on peut la mettre de côté, et puis oui, revenir, et de quelle manière aujourd'hui, avec effectivement, Yon, troisième volume, ça veut dire quoi Yon?
1: Yon, ça veut dire 1, le chiffre 1 en créole haïtien.
0: Et pour quelle raison, du coup?
1: Ça s'expliquera mieux au dernier tome.
0: Il y a du vaudou qui va arriver.
1: Non, ça, ce sont juste mes origines. Maman est haïtienne.
0: On est dans un internat de jeunes filles. Souvent, ces jeunes filles sont arrivées dans l'établissement parce qu'elles avaient des problèmes, ou qu'elles n'étaient pas intégrées, ou que les parents ne savaient pas trop quoi faire. L'univers manga, je vais dire assez classique, elles vont devoir affronter un phénomène paranormal, des mystérieuses billes qui dévorent toute matière vivante. C'est un univers 100% féminin. Pour quelle raison?
1: Je crois que c'est par familiarité, parce que j'ai l'habitude de dessiner des filles. Donc, quand je me suis lancée dans un projet un petit peu ambitieux pour moi, quoi, je ne suis pas allée chercher compliqué dans le dessin. Et aussi parce que, pour moi, ça coulait un petit peu de source, parce que les personnages sont des déclinaisons de ma propre personnalité. Donc, je ne sais pas si ça aurait eu beaucoup de sens pour moi d'en faire des garçons.
0: C'est vrai que ce soit dans le manga ou dans toute autre œuvre écrite, dessinée ou autre, on met beaucoup de soi dans la première. Est-ce que vous étiez quelqu'un qui avait aussi du mal à trouver votre place quand vous étiez adolescente?
1: Ah oui, beaucoup, oui. Comment se faire des amis, comment parler aux gens comment se comporter? Est-ce qu'il faut changer qui on est? Ou est-ce qu'il faut s'adapter? Ou est-ce qu'il faut trouver les bons amis? Des choses comme ça, quoi. Et j'ai toujours pas de réponse, donc... Ça simplifierait des situations, quand même, d'avoir les réponses. Ou au moins d'avoir confiance en ses propres réponses pour ne pas douter tout le temps.
0: Et cette très belle idée, c'est le dessin qui devient protecteur face à la menace. C'est aussi votre vie. Là, on est dans exactement, peut-être, votre définition.
1: Oui, c'est ça. Si je me sens mieux en dessinant Yon, alors... ça aura du sens que les créatures s'éloignent des dessins. Ça veut dire que les dessins auront marché. C'est la vie qu'on met dans les dessins, quoi. Et qu'est-ce qu'on met dans les dessins fait que ça éloigne les créatures ou non, en se disant que les créatures, c'est les peurs de la vie, quoi.
0: Le dessin, c'est combien de temps de votre journée, de votre vie?
1: C'est tout le temps. Chaque heure est comptée, on va dire. Plus ça se rapproche de la date de rendu et plus c'est intense, mais j'essaye de faire en sorte qu'il n'y ait pas une heure qui ne soit pas consacrée au dessin.
0: Avec lassitude à un moment ou pas du tout?
1: C'est plutôt une fatigue physique que mentale, parce que de toute manière, même si ce n'était pas mon travail, c'est ce que je voudrais faire, donc ça me va très bien de dessiner tout le temps.
0: Vous avez conscience que, je ne vais pas employer des grands mots, mais que vous pouvez être un modèle pour des adolescentes d'aujourd'hui qui dessinent et qui se disent « mangaka française, c'est possible, ça existe, il y en a qui ont défriché ».
1: C'est vrai que je n'y avais pas beaucoup pensé, mais plus je rencontre de personnes... un petit peu plus jeune que moi, en dédicace, tout ça. Oui, je suis super contente si c'est possible. Je me revois à leur âge et en me disant si j'avais vu quelqu'un sortir un manga français, oui, ça m'aurait... Peut-être que je m'en serais souvenue plus rapidement que c'est ce que je voulais faire. D'un côté, je me dis, mais c'est vraiment à moi qu'on dit ça J'ai fait quelque chose de bien, je sais pas. Ça m'étonne à chaque fois, mais ça me fait super plaisir. Mais à chaque fois, je me dis, c'est bien à moi qu'il parle. Et apparemment, oui.
0: Bah oui, je vous confirme. Il y a d'autres séries dans vos cartons?
1: Alors, j'en ai en tête. Je commence à y réfléchir, mais tout doucement. Parce que Yon, je me suis un petit peu lancée dedans. Oui, je me suis jetée à l'eau, quoi. Sans penser que ça allait être accepté. Donc, c'était pas la même dynamique que si j'avais su que ce serait accepté et que j'avais travaillé bien un an, 2 ans à l'avance. Donc, c'est ce que je vais essayer de faire cette fois-ci.
0: Et publié au Japon?
1: Ah, bah, j'espère un jour, ce serait super. Ce serait la destination, quoi. Il y a de petits échanges. J'y étais l'année dernière pour le Tokyo BD Festival. Donc, un échange entre les deux. Ça commence petit à petit.
0: Bon, bah, un jour en tout cas, publié au Japon, c'est tout ce qu'on vous souhaite. Merci Camille Broutin.
1: Merci beaucoup.
0: Votre série Yon, donc le 3e volume, publié chez Darko.
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1: Il est 5h30, le flash Astrid Meignet-Carne. Plus que 28 départements vigilance orange à partir de 6h ce matin, dans une demi-heure dans l'est et le sud-est du pays. On attend encore des températures de 30 à 35 degrés sur ces régions. Une grande moitié ouest du pays passe donc en jaune pour vigilance jaune, canicule ou simplement sort de la vigilance. En ce qui concerne une baisse du mercure, il faut encore patienter jusqu'en fin de semaine, prévient Patrick Marlière, météorologue et consultant de France Info. La progression du feu enrayée dans les Landes près de Luglon. Pour autant, l'incendie qui a parcouru environ 1600 hectares n'est pas fixé et n'est pas en voie de l'être non plus, selon le président du département. Les pompiers font face à des sautes de feu, une vingtaine depuis hier matin. 550 pompiers sont mobilisés, appuyés par deux Dash, 4 Canadair et l'hélicoptère Chinook australien, tandis qu'à Mont-Hermé dans les Ardennes, la situation est défavorable au travail des pompiers, dit la préfecture. Le feu qui a brûlé une centaine d'hectares se situe dans une zone très escarpée et en pente. Des pompiers d'autres départements sont arrivés en renfort hier soir. Une cinquantaine de vols de la compagnie EasyJet annulés aujourd'hui à cause d'une grève particulièrement suivie des hôtesses et des stewards. Le personnel de cabine dénonce des plannings constamment remaniés, parfois la veille pour le lendemain. En Indonésie, près de 5000 personnes évacuées de l'île de Flores attendent de l'aide au lendemain du puissant séisme qui a secoué l'archipel. Les habitants de certaines régions n'ont pas d'électricité ni accès aux télécommunications. Le tremblement de terre d'hier matin a fait 48 morts, des dizaines de blessés et endommagé des centaines de bâtiments. 5 ans jour pour jour après le retour des talibans au pouvoir en Afghanistan, la France les appelle à respecter leurs obligations internationales à l'heure où les droits et les libertés fondamentales de la population ne cessent de reculer dans le pays, surtout ceux des femmes et des filles. En Afghanistan, les femmes sont victimes de discrimination partout, bannies des parcs, des salles de sport, mais aussi de l'éducation de manière générale. Après sa médaille d'or sur le 200 mètres papillon, Léon Marchand s'attaque aux 400 mètres nage libre aujourd'hui à l'Euro de natation à Saint-Denis. Hier, les Françaises ont raflé 2 autres médailles. Marie-Ambre Molu, sacrée championne d'Europe du 100 mètres d'eau. Et Pauline Maillot a remporté le bronze. Médaille française aussi à l'Euro d'athlétisme à Birmingham. Jimmy Gressier décroche le bronze sur le 10 000 mètres. 8e médaille de la délégation française dans ces championnats d'Europe. Le Français de 29 ans a terminé en 28 minutes, 7 secondes et 90 centièmes. Loin derrière la médaille d'or, le Suédois Andreas Almgren. 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
2: Des litiges encore au programme de C'est mon boulot maintenant avec vous, Sarah Lemoine. Litige au travail avec une limite entre humour et harcèlement que certaines ou certains ont parfois du mal à définir.
3: L'affaire concerne un directeur commercial dans une agence de communication. Recruté fin 2011, il est licencié 7 ans plus tard pour faute grave. La direction lui reproche d'avoir tenu des propos déplacés envers des collègues de façon répétée, malgré des mises en garde. Mmh. Le salarié réfute ces accusations, mais il est débouté par le tribunal des prud'hommes. Il saisit alors la cour d'appel et demande que son licenciement, qu'il qualifie de brutal et vexatoire, soit jugé abusif, c'est-à-dire sans cause réelle ni sérieuse.
2: Alors qu'est-ce qu'il a dit ou écrit au juste ce directeur commercial ?
3: L'arrêt de la cour d'appel donne beaucoup de précisions. Via la messagerie interne, le directeur commercial a adressé des photos pornographiques à un stagiaire. Il a interrogé un collègue homosexuel pour savoir si tel salarié ou prestataire lui plaisait. À une salariée qui utilisait une lumière rouge pour signaler un nouvel email, il lui a demandé ce que ça faisait de bosser à Amsterdam, suggérant qu'elle se prostituait. Il a aussi commenté la taille de la poitrine d'une collègue lors de l'annonce de sa grossesse. Il a par ailleurs sous-entendu qu'une salariée avait eu des relations sexuelles avec un autre salarié qui l'avait formée, ajoutant qu'elle avait été surtout bien déformée par ce dernier. Pour couronner le tout, le directeur commercial a tenu des propos racistes et antisémites. L'employeur, qui dispose donc de captures d'écran et de témoignages écrits, affirme que ces remarques à caractère sexuel, homophobe ou raciste ont heurté des collaborateurs. Certains n'osent rien dire, d'ailleurs, en raison de son statut de directeur. Pour sa défense, le salarié licencié invoque le caractère privé des échanges, un ton humoristique partagé et l'absence de troubles avérés dans l'entreprise. Un grand nombre de collègues ayant en effet témoigné en sa faveur. La cour d'appel le déboute et confirme le licenciement pour faute grave, mais le salarié n'en démord pas et saisit la cour de cassation.
2: Et alors qu'a dit la cour de cassation ?
3: La cour de cassation a jugé en début d'année que le licenciement pour faute grave était parfaitement légitime. Et pour cela, elle a utilisé pour la première fois un article bien précis du Code du travail, souligne David Guiouet, associé chez Voltaire Avocat. Celui-ci dit que tout salarié doit prendre soin de sa santé, mais aussi de celle de ses collègues. Par son comportement, le directeur commercial a donc porté atteinte à la santé psychique d'autres salariés, ce qui rendait impossible son maintien au sein de l'entreprise.
2: Merci beaucoup, Sarah. C'est mon boulot sur France Info, à retrouver sur franceinfo.fr.
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5: Et dans France Info Monde, bonjour Dominique André.
6: Bonjour.
5: On revient sur l'implication de la Corée du Nord dans la guerre en Ukraine cette semaine. Volodymyr Zelensky a mis en garde ses partenaires sur la menace que représente Kim Jong-un.
6: On savait déjà que des soldats nord-coréens se battaient aux côtés de l'armée russe depuis plusieurs mois contre l'Ukraine. 2300 soldats nord-coréens ont d'ailleurs été tués sur les champs de bataille et deux ont été capturés par l'armée ukrainienne. La propagande nord-coréenne a d'ailleurs diffusé des images du mausolée érigé à Pyongyang en hommage à ses combattants. Alors cette semaine, Volodymyr Zelensky a alerté sur l'envoi d'un nouveau contingent nord-coréen en Russie, massif cette fois, puisqu'il évoque un effectif de 30 000 à 50 000 hommes. Ils seront déployés en Russie d'ici novembre dans des régions qui, elles, sont frappées par l'armée ukrainienne. Et ces renforts humains seront accompagnés aussi de missiles balistiques nord-coréens. C'est donc l'illustration concrète d'un accord de défense qui a été signé par la Corée du Nord et la Russie en 2024. En échange de ce partenariat, la Corée du Nord reçoit une aide financière de la part de la Russie. C'est un partenariat militaire approfondi entre Pyongyang et Moscou qui estime le président ukrainien Volodymyr Zelensky représente un danger pour l'Ukraine, mais aussi pour les pays asiatiques.
5: Et quels pays pourraient être menacés ?
6: Alors, parmi les pays asiatiques qui évaluent en permanence les risques de ce partenariat se trouve bien sûr la Corée du Sud. Les Sud-Coréens disposent d'une frontière terrestre commune avec la Corée du Nord, qui, rappelons-le, est dotée de l'arme nucléaire. La Corée du Sud partage cette inquiétude avec le Japon, qui renforce actuellement son armée. Et ce sont ces deux démocraties qui ont repéré le tir d'un missile balistique nord-coréen en début de semaine, missile qui a parcouru plus de 700 km en direction de la mer du Japon avant de s'abîmer en mer. Cette détérioration de la situation sécuritaire dans la région représente évidemment un défi urgent pour la Corée du Sud, pour le Japon, mais aussi pour les Philippines et d'autres pays de la zone Asie-Pacifique qui comptent, a rappelé le Japon, sur le soutien inébranlable des États-Unis.
5: France Info Monde, merci Dominique André.
2: PSG Lens, c'est l'affiche demain soir du Trophée des Champions, le vainqueur de la Coupe de France face au champion de France, Paris. Paris, entraîné depuis 3 ans maintenant par Luis Enrique, dont Anne Lamotte nous fait le portrait ce matin.
7: Ce sont des images qui marquent. Luis Enrique, en plein exercice de musculation dans une salle de sport, il est hyper concentré, il souffle, il grimace, et il y a un détail qui attire notre attention, il a le bras dans le plâtre. Ces images, on les découvre dans un documentaire tourné en 2007. À l'époque, il a 37 ans. Cela fait 3 ans qu'il a mis fin à sa carrière de footballeur et il s'entraîne comme un fou pour un but, boucler un Ironman. 3800 mètres de nage, 180 km de vélo et 42 km de course à pied.
8: Pour moi, courir un Ironman, ça va bien au-delà d'un défi. C'est un objectif personnel. C'est savoir si je vais être capable de tenir 11, 12, 10, 13 heures, peu importe le nombre d'heures nécessaires pour réaliser un rêve.
7: Et donc, en pleine préparation, Luis Enrique se casse le bras. Il pense d'abord que tout est fichu Et puis, il se dit que les blessures, il connaît, s'en remettre aussi. Alors, en juillet 2007, comme prévu, direction l'Ironman de Francfort, en Allemagne.
8: En fait, là maintenant, on va à l'abattoir. Il n'y a plus de retour en arrière possible.
7: Il boucle l'épreuve en 10 heures, 19 minutes et 30 secondes. Il faut le voir franchir la ligne d'arrivée, les bras en l'air, la joie, la délivrance, comme si l'abattoir lui avait fait du bien. Luis Enrique doit toujours avoir un nouvel objectif. Sinon, il le dit lui-même, il s'ennuie. Alors l'année suivante, en 2008, il s'inflige le Marathon des Sables, 250 km dans le Sahara. Avant tout cela, juste après avoir rangé ses crampons, il commence par une première mission, courir un marathon en moins de 3 heures. Il y arrive. À ce moment-là, c'est son coach qui raconte, il a empoché des millions grâce au foot. Mais c'est un millionnaire qui aime souffrir et qui en a besoin. Ses muscles et ses tendons sont fatigués, qu'importe. Luis Enrique déclare, je le cite, « Si tu veux atteindre quelque chose de grand, tu dois apprendre à aimer souffrir. » Aujourd'hui, à 56 ans, l'acharné adore encore grimper des pentes terribles à vélo. Et toutes les demi-heures, même en meeting, il arrête tout pour faire quelques pompes, quelques squats. La preuve dans la série documentaire intitulée « Vous ne pouvez pas comprendre ».
8: Pardon. Ça fait une demi-heure. Toutes les demi-heures, il faut bouger. Solliciter tous les groupes musculaires.
9: Et tu te lèves comme ça toutes les demi-heures, même la nuit ?
8: Même la nuit.
7: Il y a chez Luis Enrique comme un feu qui ne s'éteint pas. Il brûle déjà quand il est petit, à Pumarín, ce quartier populaire de la ville de Gijón, tout au nord de l'Espagne. Une mère couturière, un père routier et déjà un gros caractère. Dans la rue, entre deux nids de poules, dans la cour de récré, sur les terrains de futsal où ça joue par équipe de 5, du matin au soir, Luisine, comme on le surnomme alors, tape dans le ballon. Dès l'âge de 7 ans, il est repéré par le club du quartier, avec dans sa ligne de mire le Sporting Gijón, qu'il aime de tout son cœur. Quelques années plus tard, il entre au centre de formation du club, mais il est encore trop petit, trop frêle. Alors il doit faire un détour par un autre club de la ville. Et c'est comme si ça le motivait encore plus. Car qui arrive avant tout le monde à l'entraînement? Qui court le plus sur le terrain? Qui aide le coach à ramasser les ballons, même sous la pluie? C'est lui. À 18 ans, Luis Enrique est prêt pour le Sporting Gijón. Il enchaîne au Real Madrid, puis au FC Barcelone. Avec toujours la même intensité, qui déteint aujourd'hui sur toute l'équipe du PSG. Écoutez Mélissande Gomez dans Big Five, le podcast du journal L'Équipe.
10: Et ça, c'est quand même à mettre à son crédit aussi, de faire comprendre à des joueurs le goût de l'effort, qui je pense que c'est ce qu'il a toujours incarné lui comme joueur. Et comme aujourd'hui, ces marathons, ces triathlons, ces montagnes à vélo, c'est l'effort qui te fera gagner. Si tu le fais pas, tu gagneras pas. Et si tu le fais, tu gagneras. Après, évidemment, que si tu as du talent, encore plus. Mais sans effort, tu gagneras pas. Et ça, il a arrivé à leur faire rentrer dans le cerveau. Et donc, ils le font avec une conviction, avec une énergie, avec un sens du sacrifice qui, pour nous qui suivons le PSG depuis toutes ces années, on ne pensait pas que c'était possible, quoi.
7: En fait, aujourd'hui, Luis Enrique ne se contente pas de courir. Il convainc tous ceux qui l'entourent de courir avec lui.
2: Luis Enrique qui sera donc demain sur le banc de touche pour le trophée des champions Paris face à Lens. Rendez-vous à 20h45 pour vivre ce match sur France Info.
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11: Et c'est l'heure de retrouver le choix culture, les coups de cœur de l'été du service culture de France Info, avec du cinéma au programme en ce samedi et la sortie cette semaine du film Soudain, Matteo Maestrachi, qui avait marqué la quinzaine à Cannes, un film tourné en France par le japonais Ryusuke Hamaguchi, avec Virginie Efira.
12: Certaines personnes, dont je fais partie, ne tiennent pas nécessairement à séparer le travail et la vie privée.
13: Soudain suit la trajectoire de deux femmes a priori assez différentes et nous présente d'abord Marie-Lou, Virginie Efira, directrice épuisée d'un EHPAD atypique qui s'appelle le Jardin de la Liberté et qui tente d'y développer le concept d'humanitude qui, malgré son nom étrange, est une notion qui existe vraiment, approche qui consiste à replacer l'humain et la bientraitance au cœur de l'accompagnement des plus âgés. L'autre personnage féminin, c'est Marie, jouée par Tao Okamoto, metteuse en scène japonaise en séjour à Paris pour y présenter sa pièce. Elle souffre d'un cancer et la rencontre entre ces deux femmes et leurs deux cultures, c'est ce qui a entre autres intéressé le réalisateur japonais Ryusuke Hamaguchi qui transpose et adapte ici un livre de correspondance entre deux intellectuelles japonaises. Il nous explique pourquoi il a voulu tourner en France.
14: Disons qu'en France, il y a toute cette tradition qui existe aussi grâce à Jean Eustache ou Eric Rohmer, où il y a ce film très verbal, ces films très verbaux où la parole rôle prime et que cela pouvait être considéré comme un divertissement. Et je me suis donc dit que le fait de le filmer en France pouvait me donner un lieu, un média qui pourrait porter ça.
13: L'excellente performance des deux comédiennes, l'alchimie qui se dégage de leur duo, a été justement récompensée au Festival de Cannes par un double prix d'interprétation féminine. Et il faut reconnaître que voir et entendre Virginie Efira parler couramment japonais pendant 30-40 minutes du long métrage est assez bluffant. Dans le film, cela s'explique par le master qu'elle a fait au pays du soleil levant. L'actrice belge a parlé de cette préparation pour ce rôle et d'apprentissage de la langue en conférence de presse à Cannes.
15: J'ai appris un alphabet. Quand j'ai connu tout l'alphabet, tous les sons et tous les hiragana, j'ai cru que je savais lire en japonais. Puis on m'expliquait qu'en fait, il y en avait plusieurs d'alphabets. Donc je sais lire comme quelqu'un qui a 12 ans, c'est déjà quelque chose. Et c'est vrai que c'était beaucoup de travail, mais quelle joie d'avoir la chance de pouvoir le faire, quoi. Voilà. Et en plus, quand même, une fois qu'on joue en japonais, c'est comme ce sont des scènes assez... et Tao en français, et puis même dans nos langues respectives, ce sont des scènes assez longues. Et Ryusuke, quand ça ne va pas à l'intérieur d'une scène, on la reprend depuis le début. Voilà, donc il faut vraiment connaître son texte.
13: Soudain parle donc de soins, de vieillesse, de dépendance, aussi de théâtre ou encore des conséquences du néolibéralisme. Mais c'est bien cet établissement pour personnes âgées qui est au cœur du film. Avec un personnel qui craque, un manque de moyens, l'agence régionale de santé qui regarde ce concept d'humanitude d'un œil plutôt dubitatif, Ryusuke Hamaguchi a tenu à montrer ses difficultés et notamment l'opposition entre Marie-Lou et Sophie, une infirmière très remontée qui n'y croit plus.
14: Évidemment que la relation principale que l'on voit entre les deux personnages principaux, Marie et Marie-Lou, ça c'est presque un coup de foudre amical et il y a beaucoup d'amour entre les deux. Mais par contre, on voit une certaine adversité au niveau du sujet, de l'autre sujet cœur qui est l'humanitude. Et je considère que l'adversité dans une histoire est un procédé efficace pour mieux faire comprendre au public les enjeux qui existent dans ce sujet. Et donc mon but n'était absolument pas d'éliminer cet aspect. Au contraire, nous voyons que donc il y a Marie-Lou et Sophie qui ne s'entendent pas, bien que leur motivation de mieux prendre soin des résidents existe, et c'est juste qu'elles n'arrivent pas à se comprendre, et que c'est aussi ce processus que j'ai quand même voulu mettre en scène.
13: Après Drive My Car en 2021, qui lui a valu un prix du scénario sur la Croisette, et plus tard un Oscar du meilleur film étranger, le cinéaste japonais est donc reparti du Festival de Cannes 2026 avec une nouvelle distinction partagée par ses deux comédiennes pour le plus grand plaisir de Virginie Efira qui a adoré le projet et cette aventure.
6: C'était déjà extraordinaire que notre film ne soit pas oublié, pour lequel j'ai un amour profond et immense. Voilà, qu'on soit dans les 8 prix, pour moi c'était déjà bon. Jamais imaginé un prix d'interprétation, jamais.
13: Petite précision importante pour finir, le film est très long, 3h16, mais pas forcément trop long. Il est souvent beau et original. Soudain est un film parfois inégal, parfois légèrement mièvre, mais dont la grande poésie devrait finir par vous convaincre.
12: Le milieu du soin souffre d'un manque chronique de personnel. On a du mal à garder et à recruter nos employés.
11: Matteo Maestrachi pour Le Choix Culture et le film Soudain de Ryusuke Hamaguchi. C'est à voir en salle depuis mercredi.
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5: Et chaque week-end avec Laurent Vallière dans l'Empire des séries, zoom sur une série qui invente le futur. Et c'est tout indiqué aujourd'hui, Futurama.
17: Pour résoudre le réchauffement climatique, pourquoi ne pas jeter un immense glaçon dans l'océan ? Et aussi éloigner la Terre du Soleil. Dans Futurama, cette série d'animation de science-fiction, on ne ferme pas les yeux sur la réalité, mais on trouve des solutions.
18: Ma petite amie, je ne les reverrai jamais plus.
17: Futurama, c'est le cousin des Simpsons, une idée de son créateur, Matt Groening, appliquée cette fois à l'an 3000. Tout débute avant le passage à l'an 2000. Un livreur de pizza, loser, se fait par erreur cryogéniser et se réveille 1000 ans plus tard.
19: Bienvenue dans le monde de demain.
20: C'est la bonne date sur ce truc?
21: Oui, on est le 31 décembre 1999.
18: Mon Dieu.
17: La ville hyper moderne, faite de tubes et de véhicules volants, se nomme New New York. Et il est embauché par un arrière-arrière-arrière-arrière-cousin qui détient une entreprise de livraison intersidérale chargée de livrer sur des planètes qu'il découvrira parfois.
20: Allez, capitaine, vous devez signer ce contrat standard qui protège Planète Express contre toute poursuite en cas d'accident.
21: Mort par manque d'oxygène. Mm-hmm. Mort par parasite cérébral.
20: Oui.
21: Mort par diarrhée sonique.
20: Non, c'est une horreur.
17: À son bord, le capitaine est une femme, Cyclope, venue de Mars. Il y a aussi un médecin incompétent à la bouche composée de tentacules et un robot alcoolique, mais aussi misogyne et misanthrope.
20: Pourquoi un robot a-t-il besoin de boire ?
22: J'ai pas besoin de boire. La preuve, c'est que je peux arrêter quand je veux.
17: Au cours des 13 saisons depuis 1999 que compte cette série, les auteurs en ont exploré des inventions. Ils ont même prédit l'élection d'un président un peu stupide à la tête de l'Amérique. Avec des apparitions en dessin de grands scientifiques comme Stephen Hawking ou de grands sportifs.
23: Bubblegum, je peux te demander quelque chose ?
24: Ouais, bien sûr, Bender. Tu connais mon super pote Wenbanyunyum ?
25: C'est Wenbanyama.
24: Wenbayoyo ?
25: Ouais.
24: Alors, qu'est-ce qui te tracasse ?
23: En fait, ces derniers temps, depuis toujours, je rêve d'être plus grand.
17: Futurama, une série aussi politique, ce n'est pas pour rien qu'elle ait été annulée deux fois depuis sa création, mais elle a toujours réussi à renaître de ses cendres. Les dernières saisons explorent Amazon, la ruée vers le Bitcoin et bientôt l'intelligence artificielle. Elle n'est pas prête de s'arrêter. Futurama, 13 saisons sur Disney+.
5: Les recommandations de Laurent Vallière dans l'Empire des séries. Mais oui, l'été, on a un peu plus le temps de regarder. Futurama, c'est à retrouver sur franceinfo.fr.
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26: Bonjour Kylian Bron.
27: Bonjour.
26: Pour beaucoup de journalistes spécialisés, à travers vos vidéos, vous êtes une tête brûlée, un inconscient, un fou furieux, un vététiste et sportif de l'extrême jouant à pile ou face avec sa vie. Mais dans votre autobiographie, Le vélo m'a sauvé, paru chez Flammarion, on découvre que vous êtes tout l'inverse. Une personne déterminée, un fin observateur du monde finalement qui l'entoure aussi. Cette passion qui vous habite rime étonnamment avec le mot raison. Le titre Le vélo m'a sauvé est-il une réponse que vous souhaitiez apporter justement à toutes celles et ceux qui se posent la question de savoir à quel moment vous ne jouez pas avec votre vie, à quel moment vous n'êtes pas une tête brûlée?
27: C'est vrai que je déteste être considéré comme une tête brûlée. Un raisonnement de surface que je peux entendre dans mes premiers échanges, mais j'adore prendre les devants et expliquer ma pratique, donner du sens à ce que je fais. Et j'ai pris le temps, là, aujourd'hui, d'écrire ces raisons. Et j'en suis fier, ça me fait plaisir.
26: En même temps, c'est vrai, quand on regarde vos vidéos, on est sur des crêtes vertigineuses.
27: Mm-hmm.
26: On comprend qu'on est à flanc de montagne, que par moments, c'est pas ça casse ou ça passe. Mais en tout cas, si ça ne passe pas, c'est le drame assuré. Hein.
27: C'est vrai. Et dans ces moments-là, je le fais pas tous les jours, mais parfois... Ça m'arrive de me retrouver à des endroits que je choisis, hein. Je le sais, j'en ai conscience.
26: Et vous le racontez d'ailleurs dans cet ouvrage à quel point tout est vraiment déjà vérifié, même vous partez déjà d'une carte, mais à chaque fois il y a une étude qui est faite auparavant.
27: Complète, oui, de relief, d'endroits dans lesquels j'évolue, mais tout un process mental qui est un travail énorme, un travail en amont, et j'ai presque envie de dire que c'est ce travail-là qui me plaît au-delà de l'esprit. Entre guillemets, à l'image et du côté impressionnant de ce que je peux partager en image.
26: On comprend mieux qui vous êtes à l'intérieur de cet ouvrage. Cette histoire familiale, elle est assez compliquée. Vous racontez effectivement que votre père vous a toujours aimé, mais il était très dur, parfois violent. Votre père était très absent parce que absorbé par son travail. D'un côté, vous aviez une maman qui était finalement très jeune, assez dépressive. Et vous avez trouvé, c'est pour ça que le titre est très fort, dans le vélo, une solution de vous sauver.
27: C'est ça. Clairement, ces tourments familiaux m'ont pesé. Ça peut encore me peser. Il y avait aussi une part de travail introspectif en rédigeant ce bouquin où j'ai pris le temps de me poser et d'essayer de grandir de tout ça. Et de me dire que finalement, aujourd'hui, je m'estime chanceux. Bon, bien sûr, il y a eu du travail et rien n'est gratuit aussi à ce niveau-là. Mais je suis content de ma vie aujourd'hui. Je m'estime heureux. Et pour conclure, j'ai aussi vécu des moments de vie familiaux tout à fait normaux et heureux. J'ai des souvenirs de vacances avec ma sœur et mes parents qui étaient incroyables et je les garde en tête. Mais j'ai un caractère qui a tendance à retenir les moments les plus forts, qu'ils soient positifs, comme je les ai expliqués là, ou négatifs. Ça a pu prendre le dessus sur quelques épisodes douloureux.
26: Une chose, malgré vos exploits, votre coup de folie de risque que cela engendre a toujours régulé votre passion, c'est effectivement la peur.
27: Ouais.
26: Elle se manifeste comment, cette peur, et vous la domptez comment alors ?
27: Je n'ai jamais eu honte à partager mes peurs. Et y compris avec mes adversaires ou mes concurrents sur des lignes de départ de course, j'ai toujours été très sincère et authentique à ce niveau-là. Et je pense que j'ai toujours pris plaisir à partager cette peur et de l'expliquer, de questionner les autres, de leur demander comment eux domptaient cette peur ou arrivaient à vivre avec. Et jusqu'à comprendre que cette peur était essentielle pour ma vie en soi. Quand je prends des risques qui peuvent être aux yeux des autres démesurés, elle me permet de me concentrer. Elle me permet, cette boule au ventre que j'ai régulièrement, me permet de me dire, Kylian, là, c'est le moment, rentre dans ta bulle. Ce qui ne veut pas dire que j'enlève tous ces risques, le risque est là. Et je suis bien plus exposé que d'autres personnes, et je le sais. Je peux côtoyer la mort quelques journées par an, et j'en ai pleinement conscience. Mais je le fais aujourd'hui de manière beaucoup moins égoïste, suite à des accidents. Mais je ressens ce besoin d'expliquer, de partager, de demander la validation sans trop l'imposer. J'essaie de trouver le bon équilibre pour pouvoir continuer, moi, ce qui me fait vibrer par-dessus tout.
26: Vous parliez de la mort. Le spectre de la mort de vos proches vous a toujours angoissé. Vous avez d'ailleurs réussi à surmonter un cancer que votre mère a eu, vous le racontez dans cet ouvrage, par ce vélo qui vous a rendu aussi beaucoup plus fort. Quel rapport vous entretenez donc avec la grande faucheuse ?
27: Au global, j'ai toujours été attiré par les sujets qui me faisaient le plus peur. Et la mort, elle me fait peur. Comme nous tous, j'imagine, mais de pouvoir, j'aime pas vraiment ce mot côtoyer, mais en me rapprochant d'elle, j'arrive à mieux la comprendre et j'arrive encore une fois à jauger mon curseur. Mais je ressens ce besoin de savoir ce qu'elle a à nous dire.
26: Ce qui ressort de cet ouvrage, c'est que par moment, j'ai eu le sentiment que vous aviez besoin de vous affronter vous-même, de vous repousser vous-même systématiquement dans vos retranchements, pour finalement peut-être finir par vous trouver. Et en refermant le livre, on comprend que vous êtes trouvé.
27: C'est ça, et je pense qu'il y a aussi une question de confiance en soi, peut-être de recherche de confiance en soi permanente, qui était moins assumé, affirmé dans mes années précédentes, mais aujourd'hui je me sens beaucoup plus à l'aise avec ça, et j'ai eu ce sentiment aussi en mettant un point qui n'est pas un point final, c'était le bon moment de le faire.
26: Merci beaucoup Kylian Bron d'être passé dans le monde d'Élodie sur France Info. Votre autobiographie Le vélo m'a sauvé est disponible chez Flammarion. Merci.
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1: Bonjour à tous et bienvenue sur France Info. Dans l'actualité de ce dimanche 16 août, toujours les feux de l'été avec cet incendie contenu, mais toujours pas fixé dans la forêt des Landes de Gascogne. Le point de la situation ce matin dans le journal, on sera aussi dans une dizaine de minutes avec le préfet des Landes. Également dans nos rendez-vous avant 6h30, ces chansons qui font l'actu pendant tous les week-ends de l'été. Bertrand Dical nous raconte les chansons de l'actualité ou de l'air du temps de ces dernières années. Aujourd'hui, la maladie d'Alzheimer, évoquée par Marine dans sa chanson Dalida, c'est dans une vingtaine de minutes. Il est 6h. La canicule recule encore un peu. Il ne reste ce matin que 28 départements en vigilance orange de Météo France. Des températures en baisse et des conditions plus favorables pour les pompiers qui luttent toujours contre les flammes dans la forêt des Landes. On est sur place dans un instant. Une lettre ouverte aux agriculteurs. Elle est signée Sébastien Lecornu qui promet de nouvelles aides pour 2027, notamment face aux conséquences de la sécheresse en France. Sécheresse aussi en Allemagne, où non seulement le Rhin et le Danube ont atteint la côte d'alerte, mais aussi de plus en plus de cours d'eau. Et les solutions divisent le gouvernement. Explication à Berlin. Au championnat d'Europe de natation, 2 médailles en or hier pour le camp tricolore. Pour Léon Marchand, qui tentera aujourd'hui de décrocher un deuxième titre. Et pour Marie-Ambre Mollus sur le 100 mètres d'eau, l'une des révélations de la semaine à Saint-Denis. On va l'entendre dans quelques minutes. Le feu est contenu autour de Luglon, dans les Landes, mais il n'est toujours pas fixé. Il a parcouru 1600 hectares. Près de 700 personnes ont été évacuées depuis jeudi. La mairie de Luglon précise qu'aucun retour ne peut se faire sans motif majeur et sans accompagnement des forces de l'ordre. Alors en attendant, des évacués sont accueillis dans des mobil-homes dans la commune voisine de Sabre. Hugo Marceau a rencontré pour France Info une famille de vacanciers chamboulés et toujours dans le flou.
2: Donc nous, on est 4 dans celui-là.
3: Mélodie, son père et ses grands-parents, tous logés à la même enseigne, un mobil-home.
2: On a une cuisine, donc on ne peut pas trop l'utiliser, mais le frigo est fonctionnel, donc ça, c'est pas mal. On a une douche aussi.
3: Même chose, en un peu moins spacieux, pour sa mère, sa tante et ses deux frères. Toute la famille réunie sur la terrasse pour le déjeuner, au menu taboulé charcuterie.
2: La mairie propose donc des repas. On est inscrit sur un groupe WhatsApp où ils nous tiennent au courant des repas. Et donc là, en plus, ils ont été adorables. Ils nous ont permis de prendre de la vaisselle.
3: On est assez chanceux, dit-elle, mais les vacances de cette famille éparpillée ont pris une autre tournure jeudi en fin de journée, quand il a fallu quitter la maison, celle qui les réunit chaque été.
2: Mon grand-père est landais, lui, donc il a cette maison depuis un bon moment. C'est l'endroit où on se regroupe, en fait, l'été. Mon grand-père, lui, avait vraiment pas du tout envie de partir. Il était très attaché à rester chez lui, donc on a dû mettre un petit peu la pression avec ma tante pour le forcer à préparer ses sacs.
3: Pas le choix, comme tout le monde, ils ont vu le mur de feu se rapprocher et les gendarmes débarquer, et maintenant l'attente pénible.
2: Là, ma mère et ma tante ont très très mal dormi, par exemple. Il y en a qui sont quand même pas mal sur les nerfs, et un peu l'incertitude le plus dur dans l'histoire.
3: Mélodie et sa famille s'attendent à dormir ici jusqu'à demain, au moins, après la question du départ se posera.
1: Hugo Marceau d'ici Gascogne pour France Info. Et dans une dizaine de minutes après le journal, on fera aussi le point de la situation avec le préfet des Landes, invité de France Info. La Belgique, également touchée par un feu de forêt, l'un des pires de son histoire. Plus de 2700 hectares sont partis en fumée dans un parc naturel dans l'est du pays. En Wallonie, il s'est déclaré dans les Fagnes, une zone boisée proche de l'Allemagne. 600 personnes ont déjà été évacuées. Des renforts sont arrivés de toute la Belgique et d'Allemagne. Les fumées de cet incendie arrivent jusqu'en Moselle, où on sent par endroits des odeurs de brûlé, mais la préfecture souligne qu'aucun incendie n'est en cours en Moselle. France Info, il est 6h03. Sébastien Lecornu écrit une lettre aux agriculteurs. Un texte publié sur le compte X du Premier ministre est diffusé dans une partie de la presse quotidienne régionale. Face notamment aux conséquences de la sécheresse, le chef du gouvernement promet de nouvelles aides pour le monde agricole. Elia Bergel.
4: Le budget inclura des mesures de soutien et d'investissement, dit le texte. Entre autres, un coup de pouce fiscal pour les projets d'avenir agricole, continuer d'adapter le secteur au changement climatique. Des promesses incertaines, faute de majorité claire, pour faire adopter le budget à l'Assemblée en pleine campagne présidentielle. Coup de pression du Premier ministre aux partis politiques, donc il appartiendra au Parlement de prendre sa responsabilité, écrit-il, en donnant un budget à la nation. loin de toute considération politicienne. Troisième lettre ouverte de Sébastien Lecornu aux agriculteurs depuis le début de l'année et la grande mobilisation de l'hiver dernier. Sébastien Lecornu revient aussi sur cet été caniculaire. Une sécheresse précoce et sévère frappe notre pays, alerte le chef du gouvernement, qui rappelle les aides déjà annoncées. Enveloppe ciblée pour soutenir la trésorerie, baisse de taxes foncières pour les exploitations les plus fragilisées.
1: Élie Habergel du service politique de France Info. En Allemagne, le Rhin n'est plus le seul fleuve à avoir atteint sa cote d'alerte. Beaucoup de cours d'eau du nord du pays jusqu'à la Bavière ne sont plus qu'un filet d'eau, mettant un coup d'arrêt à l'économie. Le gouvernement allemand est divisé sur la réponse à apporter, soit opter pour l'avenir pour l'ingénierie.

0: tonnes et son équipage. Il faut 60 camions sur les routes et donc 60 chauffeurs. La levée de l'interdiction de rouler le dimanche n'est qu'une goutte d'eau dans la mer face à une crise qui menace de ramener à zéro la croissance allemande. Pour maintenir le flux des marchandises, le ministre conservateur des Transports veut approfondir en urgence les chenaux et financer des bateaux à très faible tirant d'eau. Mais les écologistes et le ministère de l'Environnement s'y opposent fermement. Transformer le fleuve en canal bétonné ne ferait qu'accélérer l'écoulement des eaux vers la mer et donc aggraver les sécheresses à venir.
1: David Philippot à Berlin pour France Info. Il est 6h06, à l'approche de la rentrée scolaire. Vous êtes sans doute nombreux à penser aux fournitures pour les enfants. Si ça n'est pas déjà fait, il reste encore deux bonnes semaines. Mais ce week-end du 15 août, c'est l'occasion pour certains parents d'anticiper avec une tendance au recyclage des anciennes fournitures pour économiser. Exemple pour France Info, à l'hyper-U de Beaulieu-La Rochelle avec Tanguy Sans-la-Ville.
2: Il est à peine 10h du matin quand Claire et Madeleine, 12 ans, viennent faire leurs courses de rentrée. Pour cette mère de 4 enfants, c'est un rituel depuis 20 ans. Un rituel qui a cependant bien changé.
3: Aujourd'hui, on recycle, on fait attention, on achète parfois d'occasion. Oui, vraiment, il y a une réelle évolution en 20 ans, oui. On fait toujours la même chose, c'est-à-dire qu'il y a un petit côté plaisir quand même. L'agenda ou la trousse, par exemple. Et puis après, tout le reste, vraiment, on fait très très attention.
2: Une tendance au recyclage partagée par Perrine, mais presque plus sous l'impulsion de ses 3 enfants.
4: Moi, je me souviens petite, on achetait, j'avais l'impression qu'il ne fallait pas qu'on recycle un ancien cahier, etc. Et finalement, là, on le fait beaucoup plus, mais c'est naturel pour eux.
2: Accompagnée de sa fille Awa, élève de primaire, Séverine arpente-t-elle aussi les rayons. Pas question pour autant de dévaliser le magasin.
5: Moi, j'ai ma sœur qui achetait chaque année, par exemple, des tubes de colle pour son fils. Et là, elle se retrouve avec une dizaine de tubes de colle chez elle. Elle va nous les passer, donc voilà.
6: Ça fait du bien au porte-monnaie aussi.
5: Ouais, c'est ça. Ouais. On a déjà ce qu'il faut. On rachète pas année sur année. Hein.
2: Recyclage ou pas, la carte bleue finit tout de même par chauffer. Alors après le passage en caisse, Claire ne veut plus entendre parler des courses de rentrée.
7: Je dis pas vivement l'année prochaine, en fait. Je vais juste essayer de récupérer, aussi bien financièrement que physiquement et même psychologiquement.
1: Tanguy Sans-la-Ville, d'ici La Rochelle, pour France Info. Le dernier jour de compétition aujourd'hui au championnat d'Europe de natation à Saint-Denis et une nouvelle chance de médaille pour Léon Marchand. Après le titre sur le 200 mètres papillon hier soir, il s'aligne ce matin en série du 400 mètres nage libre. Hier, en plus de celle de Léon Marchand, 2 autres médailles pour la France, l'or et le bronze sur le 100 mètres d'eau, le bronze pour Pauline Mailleux, l'or pour Marie-Ambre Molu qui remporte à 20 ans son premier titre international individuel. Elle a battu cette semaine le record d'Europe de la distance mardi dans le relais. Record encore amélioré hier après avoir déjà décroché l'argent sur le 50 mètres d'eau et donc nouvelle médaille hier. Cette fois en or, Marie-Ambre Molu.
8: C'était un moment extraordinaire, le partager avec tout le public français, avec Pauline. C'est des souvenirs ça à vie, je pense que j'oublierai jamais. Ce soir, ça va être dur de se coucher. En tout cas, je vais me coucher avec vraiment de belles images en tête.
9: C'était le bon moment de vivre ça pour pouvoir rêver encore plus grand et aller chercher encore d'autres médailles.
8: Ça me donne beaucoup d'ambition et j'ai envie de retourner déjà au travail pour faire mieux dans les années à venir.
1: Marie-Ambre Molu, médaille d'or sur le 100 mètres d'eau. À Saint-Denis, et le football, c'est le rendez-vous qui lance traditionnellement la nouvelle saison de foot en France. Le trophée des champions oppose ce soir le PSG, champion de France en titre, au Racing Club de Lens, vainqueur de la Coupe de France la saison dernière. Le coup d'envoi au Stade Bollard à Lens à 20h45 et ce sera en direct sur France Info. Le foot et les championnats d'Europe de natation, on y revient largement dans l'Infosport dans une demi-heure à 6h35. Tout de suite à 6h09, la première tendance météo de ce dimanche avec Loïc Rosval. Bonjour Loïc.
10: Bonjour Jean-Christophe, alors, bonjour à tous.
1: Comment ça se présente pour la suite de ce week-end du 15 août?
10: Un ciel changeant pour ce dimanche, une alternance de nuages et d'éclaircies avec un risque d'averses orageuses, davantage de soleil sur les plages pour cet après-midi et les très fortes chaleurs qui se cantonnent à la façade est du pays. 28 départements restent en vigilance orange canicule.
1: Loïc Rosval.
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1: Il Il est 6h10 dans l'actualité de ce dimanche. Toujours les feux de l'été avec cet incendie contenu, mais toujours pas fixé dans la forêt des Landes de Gascogne. On est dans les prochaines minutes avec le préfet des Landes, invité de France Info. Et

0: bord avec l'envoyé spécial de France Info sur place avec les pompiers.
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0: Ils sont encore plus d'un demi-millier de sapeurs-pompiers déployés dans les Landes, dans le secteur de Luglon, où le feu a parcouru 1600 hectares depuis jeudi. Il n'est toujours pas fixé et les incessantes reprises de feu rendent le travail très difficile, comme nous le raconte Grégoire Lecalot, qui est sur place pour France Info.
2: Ça brûlait à 50 mètres, ça arrivait jusque là. On a eu de la chance.
3: Duncan nous emmène au fond du jardin de sa belle maison landaise au milieu des bois. Quelques minutes sans rien à signaler, passer à regarder les arbres et la pelouse calcinée.
2: C'est toujours dangereux, ça peut repartir n'importe quand.
3: Et c'est en revenant vers la maison que soudain...
2: Ça brûle.
3: Des flammes dans les bois, pratiquement tout de suite, elles s'attaquent à une grange et montent à plus de 2 mètres. Un feu surgit du sol sans signe avant-coureur.
4: Non, c'est 18. Tu fais 18.
2: Ça marche pas, 18. Ça passe pas.
4: 1973, 18.
3: Prévenus, les pompiers envoient des camions lourds. Les canadaires passent en reconnaissance dans les panaches de fumée.
2: Il faut qu'ils éteignent ça avant que ça touche la maison. Vous voyez, comme ça peut reprendre en littéralement 2 minutes. On a passé devant, il n'y a pas de flamme. 2 minutes après, il y a des flammes.
3: Les pompiers vont devoir faire beaucoup d'efforts pour éteindre cet embrasement né en quelques secondes. Ce scénario, il s'est produit des dizaines de fois dans la journée. Les reprises de feu sont un danger permanent. Olivier Servin de l'association DFCI, Défense des forêts contre l'incendie, des volontaires, connaisseurs des forêts qui épaulent les pompiers.
5: Quand les pompiers interviennent, c'est pas pour laisser brûler complètement, pour mieux le maîtriser dans un premier temps, et ensuite pour l'éteindre. Donc, il reste du combustible à brûler. De plus, on a dans les Landes de la tourbe enterrée dans le sol. Et cette tourbe, elle brûle, alors elle brûle en surface, et tout doucement, quand elle a plus, il n'y a plus rien à brûler en surface, elle brûle en profondeur, et elle brûle tout doucement, puisqu'elle a peu d'oxygène, et de temps en temps, il suffit qu'elle ait un petit excès d'oxygène, la combustion s'active, et là, vous avez à nouveau une reprise de feu.
3: Les températures à plus de 30 degrés, l'humidité à moins de 30%, et le vent forme l'allumette qui va embraser ces feux qui couvent dans la tourbe de la forêt landaise.
0: Grégoire Lecalot dans cette forêt des Landes de Gascogne pour France Info. La journée d'hier a donc été plus favorable, malgré une situation quand même très compliquée, comme on vient de l'entendre. Mais la bonne nouvelle, c'est quand même que le feu ne progresse plus, même s'il n'est pas fixé. Les précisions du préfet des Landes, Gilles Clavreul.
6: Depuis ces 1600 hectares, on les tient. Alors on les tient, ça ne veut pas dire que le feu est fixé, on en est même encore relativement loin. Il a fallu engager beaucoup de moyens humains, terrestres. On a 550 pompiers qui travaillent sur les lisières. On a aussi des moyens aériens en grand nombre. On a eu 4 canadaires, 2 Dash, et puis le fameux désormais hélicoptère australien, le Chinook, qui a effectué beaucoup de rondes. On a plus d'une centaine de rotations, ce qui est, pour ceux qui connaissent ce type de dispositif, qui est vraiment très très massif. L'enjeu est principalement de traiter les lisières qui sont encore très instables et proches des habitations.
7: Les contours de ce feu, ce qui font 48 km, c'est bien ça ?
6: C'est ça, et sur les 48 km, il y en a 30 qui nous donnent du fil à retordre, qui sont plus vivaces, hein, tout simplement, qui ne sont pas stabilisées, dont certaines, notamment sur la partie vraiment sud de la deuxième enveloppe de feu, c'est-à-dire près de la commune de Garin, il y a peut-être 4-5 km qui sont vraiment instables à proximité des habitations, donc c'est là qu'on agit en priorité, mais il y a également d'autres zones un tout petit peu moins critiques et qui sont également très surveillées.
7: Vous évoquez deux enveloppes de feu, c'est ça qui rend le travail des pompiers difficiles ?
6: Oui, c'est un peu plus compliqué parce que ça fait tout simplement ça fait plus de périmètres à couvrir et surtout de kilomètres de lisière. Hein. Il y a 48 kilomètres, vous l'avez dit, il y en avait 47 à Biscarrosse. Donc c'est un peu, effectivement, c'est l'un des sujets qu'on arrive à traiter quand même et au prix, en effet, d'un engagement très impressionnant de la part des pompiers.
7: En tout cas, pas de nouvelles évacuations à ce stade ?
6: Non, à ce stade, pas de nouvelles évacuations. On sait où et de quelle façon et si, malheureusement, les choses s'aggravaient où il faudrait en faire. Mais là, pour le moment, c'est pas du tout à l'ordre du jour.
7: Mais pas non plus de retour à la maison pour les 650 personnes qui sont évacuées ?
6: Non, alors justement, je me suis rendu sur la commune de Sabre, qui se trouve un peu au nord de Luglon, et qui est le principal lieu d'accueil des familles, des personnes évacuées. Je suis allé les voir, les réconforter, parler aussi aux bénévoles qui les accueillent et qui font un boulot vraiment formidable, les équipes de la mairie, les bénévoles, etc. Je leur ai dit, je veux pas vous faire de promesses qui s'avéreraient décevantes. Pour le moment, on a encore beaucoup de travail. Les zones sont dangereuses, donc on peut pas circuler, on peut pas s'approcher. Vous ne seriez pas en sécurité. Et moi, je peux pas vous dire, vous rentrerez tant que vous serez pas complètement en sécurité chez vous.
7: On n'a pas encore d'idée à quelle date pourront rentrer toutes ces personnes qui ont quitté leur maison. C'est ce que vous nous dites.
6: Non. Voilà. Ce qu'on sait, c'est que si ça reste étal, si ça reste sans progression du feu, qu'on arrive petit à petit à traiter les lisières les plus problématiques, on pourra envisager de dire le feu est fixé. Et là, comme on l'a fait exactement à Biscarrosse, hein, c'est le même scénario en fait, hein, qui est en train de se répéter.
7: Vous commencez à avoir l'habitude.
6: Oui, je m'en passerai bien, je vais vous dire, et tous les gens qui travaillent avec moi aussi. Mais le fait est que là, on a pu capitaliser sur ce qui s'est passé à Biscarrosse, et donc on a la même capacité, on a sensiblement les mêmes étendues à traiter, et on a encore plus de moyens aériens. Donc bon, on se dit il y a pas de raison. La météo qui s'annonce, au moins si elle n'est pas très aidante, elle n'est pas défavorable non plus. Donc bon, voilà, on est très déterminé, ça c'est sûr. Optimiste, c'est peut-être encore un peu tôt, mais bon, enfin, on sait qu'il y a un chemin en tout cas.
0: Le préfet des Landes, Gilles Claverolle, il répondait sur France Info à Jeanne Mézia.
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0: Il est 6h18, l'info en une minute, c'est avec Laurette Puot. Bonjour Laurette.
7: Bonjour Jean-Christophe, bonjour à tous.
0: Le premier titre de ce dimanche, la Belgique également en proie aux flammes.
7: L'un des pires incendies de l'histoire du pays touche la grande réserve naturelle des Fagnes à l'est du pays. Le feu s'est déclaré vendredi et s'est rapidement propagé, passant de 80 à 850 puis 2700 hectares parcourus. 600 habitants ont été évacués. Dans les Landes, les pompiers ont pu ralentir la progression du feu de Luglon grâce à des conditions météo plus favorables, mais l'incendie dans le massif des Landes de Gascogne n'est pas fixé. Il n'est pas en voie de l'être, selon le préfet. Un mort et 6 blessés à Kriviri, dans le centre de l'Ukraine cette nuit. Une attaque de missile a été lancée sur Kiev. Elle a fait au moins un blessé. Le maire de la capitale a demandé aux habitants de rester aux abris. Côté russe, la mairie de Moscou dit avoir été visée par 600 drones, faisant au moins 3 blessés. Et puis 3 médailles pour les tricolores hier au championnat d'Europe de natation. L'or pour Léon Marchand sur le 200 mètres papillon, son premier titre européen. Le titre et le record d'Europe pour Marie-Ambre Molu et le bronze pour Pauline Mailleux sur le 100 mètres d'eau.
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0: Une clôture exceptionnelle et à guichet fermé pour la 34e édition de la Route du Rock à Saint-Malo. Le festival accueillait hier soir le groupe Fontaines D.C., devenu en quelques années l'un des poilus du rock. Les Irlandais n'ont pas déçu leurs fans, mettant une note finale et avec la manière à une édition record en matière de fréquentation. À Saint-Malo, pour France Info, une soirée vécue par Yann Bertrand.
15: Après 2019 et 2022, c'était hier soir la troisième apparition de Fontaines D.C. à la Route du Rock. Même groupe, impact différent. 12 000 personnes, jauge pleine, une foule serrée pour voir le phénomène. 5 garçons originaires de Dublin, emmenés par un chanteur charismatique, Grian Chatten, avare en mots mais comme possédé sur scène. Route du du rock qui a décroché l'exclusivité française de l'été pour un groupe qu'on voyait certainement pour la dernière fois dans un festival à taille humaine. Le directeur, François Floret.
16: Qui aurait pu penser que ça prenne autant d'importance, autant de volume. C'est un groupe qu'on a déjà fait deux fois, qu'on adore, on a toujours cru en eux. De là à penser qu'ils allaient faire des stades, parce que c'est sans doute ce qui va arriver, qui est incroyable.
15: Des fans conquis, dont beaucoup de Britanniques venus pour l'occasion. Pas de fioritures dans un concert maîtrisé. Preuve de la nouvelle stature gigantesque acquise par le groupe. Comme Antonin, il faut dire que leur public les attendait depuis longtemps.
17: D'ici, moi, c'est un groupe que j'ai découvert dès leur début. Et c'est un groupe que j'ai beaucoup, beaucoup écouté. Et musicalement, c'est vraiment... Enfin, je me retrouve dans leurs textes, dans tout ça. Là. Même musicalement, c'est vraiment quelque chose que j'adore. C'est ça, il y a toujours une évolution musicale tout en gardant leur côté, leur patte. C'est ouf, quoi. Les sons, il n'y a jamais un son qui se ressemble. Pourtant, il y a toujours l'ADN Fontaine d'ici derrière.
15: Ils en ont profité pour jouer deux morceaux du nouvel album, le cinquième, prévu à l'automne, dont Marianne. De quoi donner l'eau à la bouche.
17: Je suis vraiment impatient de voir ce qu'ils ont pu encore nous sortir par rapport à Romance, qui était déjà très très bien.
15: Fontaine d'ici, une grosse machine du rock indépendant lancée pour conquérir le monde.
0: Yann Bertrand à la Route du Rock à Saint-Malo pour France Info. Il est 6h22, le prochain journal à 6h30. Et d'abord, on continue en musique avec ces chansons qui font l'actu pendant tous les week-ends de l'été. Bertrand Dical nous raconte les chansons de l'actualité ou de l'air du temps de ces dernières années. Aujourd'hui, la maladie d'Alzheimer évoquée par Marine dans sa chanson Dalida.
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19: C'est donc au tour de Marine. Remarquée dans la 12e saison de Star Academy et portée par une popularité immédiate, elle affronte comme des millions de gens la réalité des maladies neurodégénératives. La mémoire d'une proche, peut-être sa grand-mère, qui s'efface et des phrases qui reviennent en boucle sans que l'on sache très bien selon quelle logique.
18: Qu'est-ce qu'elle devient d'Alida ?
19: Cette chanson s'appelle donc Dalida et Marine a 26 ans cette année. Elle avait 6 ans quand une des premières chansons sur la maladie d'Alzheimer est sortie, une chanson poétique et lumineuse de Julos Bocarn qui avait alors 70 ans.

0: l'essentiel sans flafla.
1: Et donc Marine n'est pas la première. Beaucoup d'artistes racontent leur père, leur grand-mère, un autre membre de leur famille et instinctivement, ils écrivent à la deuxième personne du singulier. Entre 2012 et 2020, voici Pomme, Barcela, Agnès Bill.

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1: Et la chanson nous apporte un témoignage bouleversant. Un fils et un petit-fils qui enregistrent deux chansons sur la même victime de la maladie d'Alzheimer.
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1: En 2009 et 2010, Louis Chédid et M enregistrent ce qu'ils sont en train de souffrir, alors que la poétesse André Chédid, toujours vivante, s'est enfoncée dans la nuit de la maladie. Et ils s'adressent à elle, leur mère et grand-mère, tout simplement aussi démunis que vous et moi quand la maladie frappe un proche. Et chacun alors se demande ce qui se passe dans l'esprit du malade. C'est ce qu'ont entrepris de raconter Serge Lama, Zaz et Julien Clerc sur un texte de Paul École.
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On a beau essayer de rendre les choses plus légères, un naufrage reste un naufrage. Et c'est pourquoi on aime beaucoup Vol, chanson écrite par Pierre Souchon et Pierre-Dominique Burgot pour la Fondation pour la recherche sur Alzheimer, une chanson qui encourage les aidants et aussi les malades, et même les futurs malades. Il y a un bel enregistrement collectif en 2016.

Pour l'instant, la maladie d'Alzheimer et ses sales copines, comme la maladie à corps de levis, ne laissent guère d'espoir à terme aux patients et à leur entourage. Et la chanson dit donc à peu près la même chose que les médecins. Il faut aimer, il faut admettre, il faut être fort, et puis aimer. 2025, Marine, Dalida.

0: Ces chansons qui font l'actu avec Bertrand Dicker, à la retrouver sur franceinfo.fr. Le prochain journal, c'est à 6h30 dans 2 minutes sur France Info. Et d'abord, la météo.
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0: La météo avec Loïc Rousseval. La canicule recule, Loïc, mais quand même, il va faire encore très très chaud, notamment sur l'est du pays.
2: Si bien que 28 départements dans l'est sont maintenus en vigilance orange canicule par les services de Météo France, où les températures nocturnes sont comprises entre 16 et 27 degrés. Après une nuit encore très chaude, au meilleur de la journée, prévoyez entre 25 et 37 degrés à l'ombre, mais la baisse des températures se poursuit quand même. 27 degrés à Lille, 28 à Caen, 29 à Auchtre, 31 à Paris et à Cognac, 35 à Lyon et 36 degrés à Montélimar. Les conditions caniculaires persistent du Lyonnais jusqu'à la vallée du Rhône et la Méditerranée.
0: Et du côté du ciel, des éclaircies, mais encore un risque orageux.
2: Oui, ce sera un temps variable, du soleil par moment, mais de la grisaille matinale, des nuages bas dans le sud-ouest, mais aussi à l'est du golfe du Lion et de la Bretagne à la Belgique, en passant par la Normandie, et ce risque d'averse très localisé du sud-ouest jusqu'au nord-est. Partout ailleurs, un ciel dégagé, y compris sur l'île de Beauté. Pour cet après-midi, un risque orageux sur une très large moitié sud, mais encore un temps ensoleillé pour les Aoussiens sur l'ensemble des littoraux.
0: Et la tendance, Loïc, pour le début de la semaine?
2: Alors, les conditions caniculaires devraient se poursuivre sur un quart sud-est, jusqu'en milieu de semaine d'ailleurs. Encore des températures au-dessus des moyennes de saison, même pour un mois d'août où le risque de feu de forêt sera maintenu. Pour lundi et mardi, le retour progressif du soleil en attendant et du Mistral ainsi que de la Tramontane dans leur domaine. Enfin, notez que cette année, la ville de Paris a connu son 46e jour avec des températures au-dessus des 30 degrés à l'ombre.
0: Loïc Rousseval, vous écoutez France Info, on vous accompagne. Il est tout juste 6h30.
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0: Et on vient de l'apprendre ce matin, un drone a été abattu dans l'espace aérien de la Roumanie par un avion de combat espagnol, pas d'autres précisions pour l'instant. En Russie, selon le maire de Moscou, la capitale a été visée par 600 drones ukrainiens. Une attaque d'une rare ampleur qui a fait au moins 3 blessés. 200 de ces drones ont été abattus, selon la mairie de Moscou, dans la région entourant directement la capitale. Et en Ukraine, Kiev a été visée par une nouvelle salve de missiles balistiques russes. Comme en France, la Belgique est également touchée par un feu de forêt, l'un des pires de l'histoire du pays. Il n'y a pas de précédent depuis une centaine d'années. Plus de 2700 hectares sont partis en fumée dans un parc naturel dans l'est du pays, en Wallonie. Il s'est déclaré dans les Fagnes, une zone boisée proche de l'Allemagne. Deux villages ont reçu un ordre d'évacuation. D'autres riverains doivent rester confinés. C'est aussi une zone très touristique qui est touchée à Bruxelles. Pour France Info, Lakshmi Lotha.
3: C'est une réserve naturelle protégée pour sa flore et sa faune. Le paysage est aujourd'hui couleur cendre. Des milliers d'hectares sont calcinés. En ce mois d'août, les touristes viennent habituellement voir la beauté des forêts et des landes lors de randonnées. Le gouverneur de la province leur a demandé de retourner dans leur hôtel. Certains établissements ont décidé de fermer et de ne plus accueillir les visiteurs à cause de la fumée. Adrien Dolimont, ministre-président du gouvernement wallon, au micro de nos confrères de la RTBF.
4: C'est assez désolant de voir ça, c'est quand même un patrimoine commun qui part littéralement en fumée, donc c'est choquant.
3: 600 habitants ont dû quitter leur maison par précaution dans le village de Sourbrot, mais aussi Butchenbach. La sécheresse de cet été a aggravé les risques d'incendie. La quantité de pluie tombée dans la région a atteint moins de 10% de la moyenne habituelle. Face à l'ampleur de la catastrophe, la Belgique a activé le mécanisme européen de protection civile. Des hélicoptères et des avions doivent arriver aujourd'hui pour prêter main forte aux pompiers belges.
0: Lakshmi Lotha à Bruxelles pour France Info. Les fumées de cet incendie en Belgique arrivent jusqu'en Moselle où on sent par endroits des odeurs de brûlé, mais la préfecture souligne qu'aucun incendie n'est en cours en Moselle. Le feu de forêt dans les Landes est contenu, mais toujours pas fixé. On en était toujours hier soir à 1600 hectares parcourus par les flammes. 550 pompiers sont toujours mobilisés avec d'importants moyens aériens, notamment l'hélicoptère géant, le Chinook prêté par l'Australie. Depuis le début du feu jeudi, près de 700 personnes ont été évacuées au cœur du massif des communes de Luglon et Garin. Deux mois après sa mise en examen pour viol et agression sexuelle, notamment sur quatre femmes, on a appris hier que Patrick Bruel peut à nouveau quitter la France. Son contrôle judiciaire a été assoupli, mais le procureur de Nanterre a fait appel. Les explications de Pierre de Cossette.
5: Il y a deux mois, le parquet de Nanterre réclamait le placement en détention provisoire de Patrick Bruel. Sans succès, mais le juge des libertés et de la détention avait tout de même interdit au chanteur de quitter le sol français en lui demandant de remettre son passeport au tribunal. Une décision incompréhensible pour les avocats de Patrick Bruel, qui affirment depuis le début que l'artiste ne se dérobera pas devant la justice et ne présente aucun risque de fuite. Raison pour laquelle ils ont demandé au juge d'instruction en charge du dossier de se prononcer et ils ont été entendus. Le mois dernier, ces magistrats ont assoupli le contrôle judiciaire du chanteur, qui peut donc de nouveau voyager, mais reste astreint à un certain nombre d'obligations. Ne pas prendre attache avec les victimes, ne pas se rendre dans des salons de massage et suivre des soins psychologiques. Le procureur de Nanterre, lui, ne l'entend pas de cette oreille. Il a fait appel de cette levée partielle du contrôle judiciaire de Patrick Bruel. C'est la cour d'appel de Versailles qui se prononcera.
0: Pierre de Cossette du service police-justice de France Info. Il est 6h34 et c'est l'heure du sport. C'est le rendez-vous qui lance traditionnellement la nouvelle saison de football en France, le trophée des champions. Il oppose ce soir le PSG, champion de France en titre, au Racing Club de Lens, vainqueur de la Coupe de France la saison dernière. Le PSG, vainqueur mercredi de la Super Coupe d'Europe face à Aston Villa, s'avance en favori pour étendre encore sa collection de trophées et aussi bien commencer une saison dont le principal objectif sera un triplé en Ligue des champions. Nicolas Perronnet.
6: Le manque de préparation, moins d'un mois après la fin de la Coupe du Monde, a parfois sauté aux yeux mercredi face à Aston Villa en Super Coupe d'Europe. Mais cela n'a pas empêché le PSG de remporter un premier trophée. En voilà donc un autre, déjà ce trophée des champions, le deuxième en une semaine, dans le viseur de l'entraîneur Luis Enrique.
7: Et je pense qu'on est prêt dans ce moment de la saison qui est un moment particulier parce qu'il n'a pas la condition physique, il n'a pas la condition technique habituelle. Mais après gagner la Supercoupe d'Europe, c'est un bon moment pour nous et on va chercher de gagner encore cet trophée.
6: Remporter un 15e trophée des champions, le 13e sur les 14 dernières éditions, pour envoyer le message d'un PSG toujours pas rassasié, malgré l'orgie de titres qui accompagne ces dernières saisons, malgré le doublé en Ligue des champions pour le capitaine Marquinhos.
8: Il faut qu'on montre à chaque fois qu'on continue à avoir des ambitions chaque fois plus grandes et de rentrer de plus en plus dans l'histoire de foot et de ce club. On a un entraîneur qui nous pousse et ne nous laisse pas s'arrêter et nous dit tout de suite d'oublier les choses qu'on a fait sur le passé. Et si on veut continuer à marquer l'histoire, il faut continuer à gagner. Et c'est comme ça qu'on va y aller vers l'avant pour essayer de gagner encore des très belles choses.
6: Le Brésilien entame sa 14e saison au PSG dans une équipe en cours de remaniement, beaucoup plus en tout cas qu'il y a un an. Déjà plusieurs arrivées cet été, dont celle de l'attaquant espagnol, champion du monde, Ferran Torres, officialisé hier. On peut, et même on doit, changer une équipe qui gagne, assure Luis Enrique.
7: L'équipe a besoin de jouer avec nouvelles ambitions, avec nouveaux rêves. Et c'est difficile parce que tout le temps, on pense que non, on gagne, il faut continuer de cette manière. Non, si tu veux continuer à gagner, il faut avoir des changements difficiles à faire et on a besoin de ça.
6: Un besoin de renouveau pour continuer à collectionner les trophées et surtout atteindre l'objectif suprême de la saison, le triplé en Ligue des Champions.
0: Nicolas Perronnet lance PSG pour ce trophée des champions. Le coup d'envoi à 20h45 au Stade Bollaert à Lens. Match à vivre ce soir en direct sur France Info. Il est 6h37, dernier jour de compétition aujourd'hui au championnat d'Europe de natation à Saint-Denis et une nouvelle chance de médaille pour Léon Marchand. Après le titre sur le 200 mètres papillon hier soir, il s'aligne en série du 400 mètres nage libre ce matin. Et c'est d'ailleurs une toute nouvelle distance pour lui. Le pari peut-il être réussi? La réponse de la consultante de France Info, la médaillée olympique et mondiale, Charlotte Bonnet.
9: Oui, je pense que c'est une bonne idée, déjà en partant du principe que Léon s'aligne sur une nouvelle discipline, qu'il a déjà un petit peu pratiqué en compétition de travail, notamment aux États-Unis, là où il s'entraîne. Je pense qu'il veut se tester aussi, et c'est la bonne année, c'est pour lui que des championnats d'Europe, donc c'est un peu moins important dans son programme que des championnats du monde ou des Jeux olympiques qui arrivent dans les deux prochaines années. Donc il veut se tester aussi, il veut voir si, pourquoi pas, s'il fait un gros chrono, il veut l'ajouter à son programme sur des championnats du monde aussi à voir comment ça tombe avec du quatre-nage. Comment après il va choisir entre le 200 mètres quatre-nage, le 400 mètres quatre-nage, de la brasse, du papillon? Au moins il aura le choix et il pourra voir en fonction de sa forme, parce que c'est ça aussi la force de Léon, c'est de voir que des fois la brasse répond moins bien que le papillon. Et à ce moment-là, il peut ajuster et enlever une course et en rajouter une autre à la place. Donc moi, je pense que c'est une bonne chose. Et mon intuition me dit que le 400 mètres va être très solide parce qu'il n'a pas de douleur à l'adducteur comme sur les autres disciplines. Il a fait un très, très beau chrono, 200 mètres nage libre au départ du relais en début de semaine. Moi, je pense que ça peut, le 400 mètres, c'est une distance qu'il connaît bien avec le 4 nage. Ça peut être vraiment solide.
10: Qu'est-ce qu'il faut, quelle qualité qu'il a évidemment, mais quelle qualité il faut pour s'aligner comme ça sur un 400 mètres nage libre?
9: Eh ben, il faut de l'endurance, qu'il a déjà depuis un moment, mais il faut de la vitesse. Et Léon a beaucoup de vitesse quand même depuis 2-3 ans. Il a battu, il a explosé le record du monde du 200 mètres 4 nages l'année dernière en 1,52,6. Donc ça prouve qu'il a une vitesse dans toutes les nages. Et sur un 400, c'est bien d'avoir de la vitesse, mais il faut la garder en gardant de la force, en gardant de l'amplitude pour ce 400 mètres. Donc en fait, il a vraiment toutes les cases de cocher, toutes les capacités sont réunis en tout cas pour faire un gros 400. Mais comme il a moins d'expérience, c'est ça qui va être un peu son point faible. Mais bon, Léon n'a pas vraiment de point faible, donc ça c'est à prendre en compte aussi dans le programme.
0: La consultante de France Info, la médaillée olympique et mondiale Charlotte Bonnet, elle répondait pour France Info à Jérôme Val. Et puis il y a eu au total 3 nouvelles médailles hier à ces championnats d'Europe de natation à Saint-Denis, celle de Léon Marchand, mais aussi l'or et le bronze sur le 100 mètres d'eau, le bronze pour Pauline Mailleux, l'or pour Marie-Ambre Molu qui remporte à 20 ans son premier titre international individuel.
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0: Il est 7h-20, c'est une conséquence de la sécheresse. En Gironde, de nouvelles restrictions d'eau depuis mardi. Avec cette 5e vague de canicule dans le département, ça se complique pour les éleveurs. Les animaux n'ont plus d'herbe à manger, tout est grillé. Il faut les nourrir comme en plein hiver avec du fourrage. À Noaillan, dans le sud Gironde, Alice Marot est allée pour France Info à la rencontre d'une éleveuse obligée de lancer une cagnotte pour acheter en urgence de la nourriture pour ses chèvres et ses brebis.
12: L'herbe crépite sous les sabots de la trentaine de brebis de Catherine. L'été, en temps normal, elles le passent dans leur pâture bien verte. Mais aujourd'hui...
13: Ça semble un paillasson, malheureusement. Il n'y a absolument plus rien de vert et il n'y a plus rien à manger. Au sol, on a les racines qui sortent de terre, quoi. Même la forêt, là-bas, j'ai une partie qui est forêt marécageuse, donc qui est même inondée en hiver, ça forme un lac. On a le sol qui est craquelé et il n'y a plus rien qui pousse.
12: Les brebis grattent la terre toute sèche, serrée à l'ombre, sous un arbre. Catherine écoute leur respiration. Ce bruit, ça veut dire que les brebis souffrent de la canicule. Catherine a déjà perdu 6 bêtes d'un coup de chaud depuis le début de l'été. Et en plus d'avoir chaud, les brebis ont soif et faim.
13: Moi, ce qui me choque, c'est que les tout-petits viennent boire de l'eau, alors que c'est des agneaux qui têtent, quoi. Donc c'est que les mamans, elles peinent à faire suffisamment de lait. Et voilà, des brebis qui ont des agneaux qui têtent, et il faut qu'elles mangent, quoi.
12: C'est la ruée quand on leur apporte une balle de foin. Ce foin, c'est le voisin agriculteur qui l'a livré en urgence.
13: 2 boules de foin qui, en gros, vont juste faire cette semaine.
12: Catherine a déjà épuisé ses réserves de l'hiver. Elle y pioche depuis fin juin.
13: On se dit, une canicule, on sait que ça va arriver. Donc on met du fourrage et puis on se dit, on va attendre la pluie et ça va repartir. Et en fait, depuis, on enchaîne les canicules et ça repart pas. Donc à force de donner du foin, on a passé le stock entier, quoi.
12: Il n'y a donc plus rien pour les mauvais jours. Et refaire les stocks, ça coûte cher.
13: Une boule, c'est 30 euros.
12: C'est pour ça que l'agricultrice a décidé à contre-cœur de lancer une cagnotte.
13: C'est pas quelque chose que j'ai l'habitude de faire ou que je suis fière de faire non plus. Mais là, je parle même pas de soutenir la production de mes animaux, mais juste de leur permettre de survivre, quoi.
12: Elle se prépare aussi à vendre moins de fromage. Certaines de ces chèvres, qui produisent normalement 1 litre de lait par jour à cette période, sont déjà à sec aujourd'hui à cause de la chaleur et de la sécheresse.
0: Alice Marot d'ici Gironde pour France Info. Il est 6h42. Alors que le feu dans les Landes n'est toujours pas fixé, la Belgique est elle aussi touchée par un incendie depuis hier. C'est le pire de son histoire. Dans les Fagnes, près de l'Allemagne, plus de 2000 hectares sont déjà partis en fumée dans la province de Liège. Pascal Mormal est météorologue à l'IRM, l'Institut Royal Météorologique de Belgique.
14: Les conditions météo sont vraiment exceptionnelles pour cette région. En tout cas, il faut savoir qu'on est à près de 700 mètres d'altitude. Et hier encore, les températures ont atteint 32 degrés. Donc, on a également un niveau d'humidité qui est très, très faible. L'humidité relative était parfois inférieure à 17%. Donc, c'est très, très peu. Et on a aussi cette situation maintenant de sécheresse qui s'est installée depuis le mois de juillet dans une région qui est généralement relativement bien arrosée. Il est à peine tombé 18 mm depuis le 1er juillet. Donc, c'est
15: très
14: à peine
15: peu.
14: 10% de la moyenne. Oui, c'est très très peu. Et c'est même un niveau de précipitation historique, puisqu'il faut remonter à 1911 pour trouver une période plus sèche dans la région.
15: Ah oui, ça fait quand même très longtemps qu'il n'y a pas eu une période de sécheresse aussi importante. Cet été aussi est exceptionnel en Belgique. On parle de vagues de chaleur qui se succèdent en France, évidemment, mais vous aussi, pour vous aussi en Belgique, c'est du jamais vu.
14: Oui, c'est vrai que maintenant, depuis quelques années, on est assez fréquemment confronté à des étés de plus en plus chauds, mais on peut dire qu'ici, 2026, c'est un peu un été hors norme. On l'a aussi vu en France, évidemment, mais pour nous, en Belgique, le seuil de température proche de 40 degrés a été atteint pratiquement, on a eu 39 degrés en juin. Ici, début août, on avait encore des températures de 37-38 degrés. Donc, on est vraiment dans des configurations, pour la Belgique en tout cas, qui sont vraiment, on peut le dire, historiques. Et d'autant que la situation, comme je vous le dis, elle se combine à une sécheresse qui est vraiment très, très importante. Et donc, ce sont vraiment deux éléments mais qui déterminent une situation très délicate sur le front des incendies de forêt dans notre pays.
15: Et comment se présente la suite, les prochains jours? Est-ce qu'on va voir un petit peu d'amélioration?
14: Alors, c'est ce qu'on espère, effectivement. On attend quand même un petit peu de pluie, mais vraiment très, très minime d'ici lundi, mardi. Et peut-être qu'une amélioration pourrait se dessiner en seconde partie de semaine prochaine, où là, on peut espérer quand même quelques pluies un peu plus régulières. Mais voilà, ça suffira probablement pas à combler les importants déficits. Et on peut espérer que ça permette quand même d'atténuer un petit peu la sécheresse, au moins temporairement, en tout cas. Il n'y a plus vraiment aucune région qui est à l'abri. Même des pays scandinaves ont connu des incendies de forêt, parfois assez spectaculaire. Effectivement, ce phénomène qui était autrefois plutôt localisé, on va dire, autour du bassin méditerranéen, ben il est franchement maintenant devenu une menace également pour des régions beaucoup plus septentrionales. Donc, on peut dire qu'en Europe, il n'y a plus vraiment une région qui est complètement à l'abri de gros problèmes au niveau d'incendies de forêt.
0: Pascal Mormal, météorologue à l'Institut Royal Météorologique de Belgique. Il répondait sur France Info à Jeanne Mézia. Dans les prochaines minutes, l'un des rendez-vous de l'été sur France Info, le billet science dans les fascinantes coulisses du Muséum National d'Histoire, du Muséum d'Histoire Naturelle à Paris. C'est dans 5 minutes. D'abord, l'essentiel de l'actualité.
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0: Et à 7h moins le quart, l'info en une minute avec Laurette Puot. Le premier titre. Dans les Landes, le feu ne progresse plus, mais il n'est pas en voie d'être fixé.
16: C'est ce que disait le préfet hier soir. Il espère une meilleure situation pour la matinée. Hier, les pompiers ont constaté 22 sautes de feu et les lisières restent instables. Cet incendie dans les Landes de Gascogne a désormais parcouru 1600 hectares depuis jeudi. En Belgique, dans la grande réserve naturelle des Fagnes, l'incendie a parcouru 2700 hectares. Selon les autorités locales, 600 personnes ont été évacuées. Une décrue progressive de la canicule, 36 départements rétrogradés de la vigilance orange. Il restera donc aujourd'hui 28 départements en vigilance. La chaleur caniculaire qui se poursuit dans le sud jusqu'en milieu de semaine prochaine. Des mesures de soutien et d'investissement pour l'agriculture dans le budget 2027, promet Sébastien Lecornu. Dans une lettre ouverte, le Premier ministre confirme les aides pour les agriculteurs touchés par la sécheresse. Et en athlétisme, première médaille européenne pour Jimmy Gressier sur le 10 000 mètres. Le champion du monde en titre de la distance est arrivé à la 3e place hier à Birmingham.
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0: En ce week-end du 15 août, vous êtes nombreux à rentrer de vacances, mais il y a aussi ceux qui partent. Et pour préparer les vacances, de plus en plus de Français se tournent vers l'intelligence artificielle. On lui demande de trouver une balade à côté de son hôtel ou de faire un programme d'une semaine pour telle ou telle destination. Selon un sondage de l'Institut Kantar, plus d'un Français sur 10 utilise désormais l'IA pour préparer ses vacances. Un quart se dit prêt à le faire, avec des bons côtés, mais aussi des limites. Claire Loyer.
17: Pour préparer ses vacances en Tunisie, Elissa a l'idée de demander à ChatGPT de lui planifier un itinéraire.
18: Je lui ai dit, je veux partir avec une copine dans le sud de la Tunisie, genre le désert, etc. Aussi, Monastir, Tataouine et une ville avec des cascades naturelles dont j'ai oublié le nom. Fais-moi un itinéraire de 4-5 jours. Il a tout à fait retrouvé les villes avec les cascades naturelles qui étaient Chebbika, Tamerza et Mides.
17: L'étudiante en communication demande de l'aide à l'IA pour tout, le budget, les transports.
18: Il m'a même aidée sur place, sur la nourriture ou même dans la négociation par exemple des prix du taxi.
17: L'IA va même jusqu'à lui recommander les systèmes de transport locaux, les louages, sortes de minibus qui partent quand toutes les places sont occupées.
18: En revanche, ce que ChatGPT ne m'avait pas précisé, c'est qu'il fallait se lever à l'aube pour espérer en avoir un. Donc on a un petit peu galéré avec mon ami sur place parce que on n'arrivait pas toujours à obtenir un louage. Les gens partent très très tôt et dans la journée, certaines destinations sont moins desservies, c'est plus difficile d'arriver au complet.
17: D'où l'importance de toujours vérifier les informations que donne l'intelligence artificielle. En tout cas, c'est ce que recommande Nouti Dawesu, consultante en informatique. Elle a gagné beaucoup de temps en demandant à Perplexity de planifier son voyage aux Canaries pour elle.
19: Ça m'a pris une vingtaine de minutes maximum pour pouvoir planifier. J'ai saisi toutes les informations qui concernaient notre famille et ce qu'on attendait. Et l'IA ensuite s'est chargée de faire 70% du travail, c'est-à-dire la planification jour par jour.
17: Même sans connaître les îles espagnoles, cette maman de deux enfants a organisé le voyage toute seule. Face à cette pratique qui se généralise, les agences de voyage tentent de s'adapter. Boualem Sentroussi, co-gérant de l'agence Visite Philippines à Paris, fait appel à des développeurs pour rendre son site internet plus attractif.
20: On essaye de simplifier. Il faut qu'il soit ergonomique.
17: Mais le conseiller l'avoue, l'avenir n'est pas radieux.
20: À terme, c'est par exemple ceux qui sont nés hier, ceux qui voyageront dans un certain nombre de temps. Une agence comme la nôtre n'est pas en mesure de dire si elle va pouvoir accrocher ce type de clientèle.
17: Boualem Sentroussi rappelle tout de même, en cas de problème sur place, mieux vaut avoir une vraie personne au bout du fil plutôt qu'une IA.
0: Claire Loilier, vous écoutez France Info, il est 6h49, elle s'appelle Elena Cola, c'est la nouvelle pépite de la gymnastique française. Elle n'a que 16 ans. Elle est en ce moment au championnat d'Europe à Zagreb. Avant le concours par équipe aujourd'hui, elle a déjà remporté 3 médailles, du bronze au concours général jeudi, 2 autres dans les finales par appareil, de l'argent au sol et surtout cette médaille d'or à la poutre. Elena Cola qui participe à sa première saison chez les seniors, elle devient championne d'Europe alors qu'elle ne s'y attendait pas vraiment.
21: Elle représente beaucoup parce que j'ai jamais vraiment réussi mes finales en poutre sur les grosses compétitions. Je repense au championnat d'Europe junior où j'avais loupé les qualifications, au championnat du monde où j'ai loupé ma finale. Donc ça représente beaucoup. Je suis très contente de ce que j'ai pu produire aujourd'hui à la poutre. Je savais que si je faisais un mouvement stable et assez bien réalisé, je pouvais avoir une bonne note. Je ne m'attendais pas forcément à avoir cette médaille d'or, mais très contente.
22: Mais pourquoi alors ça a fonctionné aujourd'hui alors ?
21: Je pense que je savais que j'avais loupé la finale où on m'attendait le plus, les barres. Donc en fait, je me suis dit, juste, j'ai rien à perdre, j'ai tout à gagner, donc fais-toi plaisir, donne-toi à fond. Et j'étais très détendue avant de monter sur la poutre, donc je pense que c'est ça qui a fait que j'ai aussi bien réussi.
22: Oui, parce que c'est ça aussi ce qui est important. C'est ce que vous disiez encore hier ou avant-hier. L'essentiel, c'est de se faire plaisir. Vous vous êtes fait plaisir aujourd'hui. Pourquoi et comment?
21: Déjà, je pense que les résultats, ça aide vraiment à que le plaisir soit là. Mais au-delà de ça, j'étais vraiment contente et même pressée de montrer mes mouvements au public. Et très contente, j'étais vraiment impatiente quoi, de faire cette poutre. J'ai canalisé vraiment mon énergie et puis j'ai réussi, donc très contente.
22: Vous vous surprenez ?
21: Oui, aujourd'hui je me suis vraiment beaucoup surpris. Ça faisait très longtemps que j'avais pas fait une aussi belle poutre, vraiment très stable. Je pense que j'ai enfin trouvé le mouvement qui me correspond après que j'ai changé 10 fois de mouvement cette année. Et puis après, au sol, pareil, j'ai pris beaucoup de plaisir. J'étais très contente de ce que j'ai pu faire. Je me suis vraiment éclatée sur mon sol et voilà.
0: Elena Cola, elle répondait pour France Info à Fabrice Abgral après sa médaille d'or au championnat d'Europe à la poutre. Le prochain journal à 7h sur France Info, tout de suite à 6h52, le billet science. Le billet science au Muséum National d'Histoire Naturelle qui fête ses 400 ans. France Info vous emmène tout l'été dans ses incroyables coulisses. Et parmi les trésors, voici ce matin la collection d'insectes avec des dizaines de millions de spécimens. Visite guidée avec Guillaume Fariol.
1: En entrant dans la réserve, la première chose qui saute au nez, c'est l'odeur. François Dussoulier, entomologiste, connaît bien les lieux.
2: Ça sent l'ancien ou l'idée qu'on se fait de l'ancien. Effectivement, il y a des petites odeurs, notamment des produits en fait, qu'on servit à conserver les insectes. Ça sent aussi le vieux livre parce qu'il y a beaucoup de cartons.
1: Des petits cartons rectangulaires par milliers sur de longues rangées d'étagères du sol au plafond. La collection s'étale sur 3 étages. Les insectes sont classés par grandes familles, papillons, coléoptères ou ici l'étage entre autres, des punaises collées et rangées dans chacun de ces cartons.
2: Et si on ouvre cette boîte, voilà, hein, vous voyez que là les spécimens ils font 6-7 mm, c'est pas très gros. Et dessous, on va trouver toutes les conditions de capture. Et ensuite, on a une deuxième étiquette, le nom sous lequel le spécimen a été déterminé. Hyralunellus flavomaculatus. Ici, on voit Colombie. En dessous, il me faudrait une petite loupe avec un nom de ville, de collecteur.
1: Cette collection au total compte plus de 40 millions d'insectes, certains capturés il y a plusieurs siècles, comme une bibliothèque du vivant, mais pas que.
2: On se dit, bah, c'est juste un insecte mort. Bah non, en fait, aujourd'hui, avec les techniques qu'on a, on peut faire du séquençage, donc extraire de l'ADN de ces spécimens. Et puis, on peut aussi extraire, par exemple, des grains de pollen, comprendre en fait l'environnement de cet insecte, de quoi il s'est nourri. C'est une sorte de réservoir ou de gisement de données qui peuvent servir en plus des sciences qui sont très différentes les unes des autres.
1: Justement, cette collection va contribuer à un vaste programme de recherche lancé par le Muséum National d'Histoire Naturelle. Dinabiode, c'est son nom, pour mesurer l'impact de l'activité humaine sur le vivant et notamment sur les insectes dont les populations s'effondrent à cause des pesticides, de l'artificialisation, entre autres. Rodolphe Rougerie y participe. Le chercheur se lance dans plusieurs années de travail. Nous le retrouvons dans la grande galerie de l'évolution. Devant une grande vitrine de papillons, c'est sa spécialité. Les collections du muséum lui seront très précieuses pour se renseigner sur le passé des insectes.
4: Les collections, en fait, elles ont cette valeur inégalable de pouvoir remonter dans le temps. On peut remonter plusieurs siècles en arrière. Donc on peut pouvoir comme ça mesurer des changements sur la distribution des espèces qui ont pu se déplacer, notamment avec le changement climatique. Également des changements dans les dates, les saisons auxquelles les espèces apparaissent, qui peuvent avoir une conséquence importante sur leur cycle de vie, sur leurs interactions avec d'autres espèces. On va probablement nous focaliser sur l'action de l'homme, sur la biodiversité, sur la période plutôt d'après-guerre. Mais on a des données dans les collections qui remontent à plusieurs siècles. Elles sont juste plus parcellaires et vont être plus difficiles à exploiter.
1: Ce programme devrait confirmer le déclin massif des insectes, mais surtout, il devrait permettre de le quantifier, information capitale qui manque aujourd'hui. Cet immense savoir sur les insectes au muséum continue d'ailleurs de s'enrichir et pas uniquement dans des boîtes en carton. Ça passe désormais par ordinateur avec le programme Viginature qui appelle chacun d'entre nous à participer en observant les insectes et en faisant remonter les données. Depuis 20 ans, par exemple, les volontaires comptent les papillons qu'ils voient dans leur jardin, sur les terrasses ou sur les balcons. Le tout est ensuite analysé par Maël Prété sur son écran d'interminables tableaux.
23: Sur chaque ligne, par exemple, on va avoir la date de l'observation, l'endroit où l'observation a été effectuée, évidemment le papillon qui a été observé. Et on va avoir aussi plein d'informations concernant le jardin. Est-ce que cette personne était en milieu urbain, en milieu rural ? Est-ce qu'elle utilise des pesticides ? Est-ce qu'elle utilise des engrais, des fongicides ? Avec toutes les données qu'on a, donc ici on ne voit pas, mais on va pouvoir aussi faire des tendances, on va pouvoir évaluer si certains papillons, par exemple, leur population, elle décline au fur et à mesure du temps ou elle augmente. Ce genre de choses.
1: Grâce à cette observation citoyenne, 2 millions de papillons ont été recensés à travers la France, ce qui a permis de publier des études sur le déclin de certaines espèces, dont le paon du jour, reconnaissable à ses couleurs vives et ses motifs en forme d'œil sur ses ailes.
0: Guillaume Fariol, tous les épisodes de ce billet science à retrouver sur franceinfo.fr et l'appli Radio France à 6h56 avant le journal à 7h, la playlist de France Info, les coups de cœur musicaux du service culture, Matteo Maestrachi évoque ce matin Whitney Houston, la chanteuse américaine disparue en 2012.
24: Whitney Houston aurait eu 63 ans ces jours-ci. En son hommage, la firme Mattel a d'ailleurs dévoilé une poupée Barbie à son effigie. Mais l'autre actualité concernant la chanteuse est cette compilation Whitney, écrite avec le chiffre 1 à la place du I, disque regroupant 11 de ses chansons qui ont toutes pris la première place du fameux classement américain Billboard entre 1985 et 1992.

Et le premier vrai tube de Whitney Houston à dépasser les frontières américaines, c'est celui-ci en 1987. I Wanna Dance With Somebody Who Loves Me, extrait de son album simplement appelé Whitney. Deux ans plus tôt, dans son premier disque, l'artiste avait également signé la chanson Greatest Love of All.

Nouveau bond dans le temps en 1990, cette fois Whitney Houston revient avec son troisième album studio, I'm Your Baby Tonight, sa première collaboration avec le duo de producteurs Babyface et Lee Reed, album dont est extrait le single éponyme I'm Your Baby Tonight.

0: Mais l'immense consécration planétaire pour Whitney Houston et sans doute le sommet de sa carrière arrivera encore un peu plus tard avec le slow I Will Always Love You, extrait de la bande originale du film Bodyguard de 1992, dont elle partage l'affiche avec Kevin Costner, film qui fera plus de 400 millions de dollars de recettes dans le monde. Et la reprise de Dolly Parton, version Houston, se vend à 25 millions d'exemplaires, faisant encore partie aujourd'hui des singles les plus vendus de l'histoire.
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1: Et avant le journal, la météo avec Loïc Rousseval. Comme prévu, Loïc, la baisse des températures se poursuit ce dimanche, même si ça n'est pas encore tout à fait pour tout le monde.
3: Eh oui, des températures en baisse pratiquement partout, mais des valeurs minimales encore très élevées, même pour un été, et des maximales toujours bien au-dessus des normales de saison. Les très fortes chaleurs vont persister dans l'Est. Attention au risque d'incendie encore important sur les régions méridionales. En fin d'après-midi, Météo France prévoit jusqu'à 34 degrés à Perpignan et à Marseille, à l'ombre et à l'abri du vent, 31 à Paris et à Montauban, 27 à La Rochelle, 24 à Brest. Les conditions caniculaires perdurent du Lyonnais jusqu'au couloir rhodanien et la Grande Bleue, mais un vent faible en Méditerranée devrait atténuer un peu la chaleur, la tramontane dans son secteur.
1: Et un ciel variable, mais toujours un risque orageux.
3: Oui, ce sera un ciel changeant, Jean-Christophe. Des éclaircies par moments, je vous rassure, mais ce matin, ces entrées maritimes, des nuages bas sur la Nouvelle-Aquitaine, mais aussi à l'est du Golfe du Lion et de la Bretagne jusqu'au nord, en passant par la Normandie et l'ouest de la région parisienne, et ce risque d'averses localement du sud-ouest jusqu'au nord-est. Sur le reste du pays, un ciel dégagé, y compris sur l'île de Beauté. Pour cet après-midi, un risque orageux sur une très large moitié sud, mais encore un temps ensoleillé pour l'ensemble des plages.
1: Loïc Rousseval, ça y est, il est 7h, c'est le 7-10 de France Info, et jusqu'à 10h, c'est Benjamin Fontaine qui est avec nous. Bonjour Benjamin.
4: Bonjour Jean-Christophe, Loïc, bonjour à toutes bonjour. Et à tous. Bon réveil, Antoine Geoffin et Laurette Puyot sont aussi avec nous ce matin. Bonjour à vous deux.
5: Bonjour.
4: Et je ne sais pas si vous avez bien dormi, si vous habitez ailleurs que dans l'ouest du pays. On sent que ça se rafraîchit quand même, mais on n'a pas vraiment fini avec la canicule. Loïc nous le disait. Alors, justement, à quand la fin, alors qu'on nous annonçait une vraie baisse des températures pour ce week-end? Est-ce qu'il y a encore un risque de voir arriver une nouvelle vague de chaleur d'ici la fin de l'été? On va poser ces questions à un prévisionniste dans 10 minutes sur France Info. Bon début de journée, dimanche 16 août, il est 7h.
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4: Et à la une, Antoine Geoffin, à 7h, accalmie dans les Landes, mais le feu est toujours actif.
7: Et il n'est pas proche d'être fixé, prévient le préfet. Les 700 évacués ne peuvent toujours pas rentrer chez eux. Quand des particuliers pensent à acheter un groupe électrogène, fatigués de ces coupures à répétition cet été, dans leur quartier à Aubagne, les câbles électriques ne tiennent pas face à la chaleur. À suivre aussi la lettre ouverte de Sébastien Lecornu aux agriculteurs, promesse d'aide financière du Premier ministre. France Info en Irlande, où l'accès à l'avortement est légal depuis 8 ans, mais toujours compliqué dans un pays traditionnellement catholique. Et on entendra le champion d'Europe, nouveau champion d'Europe du 200 mètres papillon, Léon Marchand. Premier titre continental pour le Toulousain qui en veut encore plus. La bataille n'est pas encore terminée pour les soldats du feu dans les Landes. Entre Mimizan et Mont-de-Marsan, le feu qui a pris jeudi après-midi près de Luglon n'est toujours pas fixé et il est loin de l'être, prévient le préfet. Les flammes ont déjà parcouru 1600 hectares. Elles empêchent toujours les 700 personnes évacuées de rentrer chez elles. Écoutez le préfet des Landes, Gilles Clavreul.
8: Je me suis rendu sur la commune de Sabre qui se trouve un peu au nord de Luglon et qui est le principal lieu d'accueil des familles, des personnes évacuées. Je suis allé les voir, les réconforter, parler aussi aux bénévoles qui les accueillent et qui font un boulot vraiment formidable, les équipes de la mairie, les bénévoles, etc. Bon, je leur ai dit, je veux pas vous faire de promesses qui s'avéreraient décevantes. Pour le moment, on a encore beaucoup de travail. Les zones sont dangereuses, donc on peut pas circuler, on peut pas s'approcher. Vous ne seriez pas en sécurité. Et moi, je peux pas vous dire, vous rentrerez tant que vous serez pas complètement en sécurité chez vous. Ce qu'on sait, c'est que si ça reste étal, si ça reste sans progression du feu, qu'on arrive petit à petit à traiter les lisières les plus problématiques, on pourra envisager de dire le feu est fixé. Et là, comme on l'a fait exactement à Biscarrosse, hein, c'est le même scénario en fait.
7: Le préfet des Landes, Gilles Clavreul, la météo est favorable dans les Landes aujourd'hui. Risque feu de forêt faible, au contraire de 14 départements en risque orange. Feu de forêt, surtout dans le sud-est et en Lorraine. La Lorraine où on ressent des fumées d'après les préfectures venues de la Belgique voisine. C'est l'est de la Wallonie, près de Liège qui brûle, plus de 2700 hectares brûlés depuis vendredi.
4: En France, la vigilance orange canicule concerne encore 28 départements aujourd'hui.
7: Contre 64 hier, la chaleur perd du terrain, mais elle épuise surtout quand, depuis le début de l'été, elle provoque des coupures d'électricité récurrentes, comme ici à Aubagne, près de Marseille. Ça s'explique par la vétusté des câbles souterrains posés il y a 60 ans. Margot Munoz, les habitants sont excédés.
5: Des étiquettes scotchées au-dessus des interphones, sonnettes en panne, inscrits au feutre noir, celles d'Yvonne et Eugène refonctionnent depuis 2 heures.
9: Quand on a des coupures de courant, on ne peut plus rentrer à la maison.
10: On a tout électrique, donc le portail, on n'entend plus la sonnerie.
9: On est obligé d'enjamber pour déverrouiller le portail.
10: Beaucoup d'inconvénients. Hein.
5: Le couple se prive de télé ou de climatisation, mais pour le congélateur, c'est plus compliqué. Il y a une semaine, tout ce qui était à l'intérieur a terminé dans des sacs poubelles.
9: Voilà, il est là. Je suis pêcheur. Donc j'ai des dorades, quoi. La moitié de mouton, puis on a dû tout jeter, quoi. C'est pénible parce que c'est des pertes d'argent, quoi.
5: Sur une étagère en bois, juste au-dessus, deux lampes projecteurs.
9: On a dû investir dans des lampes, quoi, parce que bon, c'était pas prévu, quoi.
5: Depuis le début de l'été, le quotidien des retraités est rythmé par des descentes à la cave pour éclairer le compteur électrique.
9: Personne qui nous prévient à quel moment et combien de temps ça va durer, quoi.
10: Puis c'est pas normal, quoi. On se demande toujours si c'est dans tout le secteur ou si c'est que nous.
9: Et on a peur, quoi, oui. C'est pénible.
5: Certains de leurs voisins réfléchissent à acheter un groupe électrogène pour l'été prochain.
7: Margot Munoz, ici Provence pour France Info. Le Premier ministre écrit aux agriculteurs une lettre ouverte diffusée ce matin dans le journal Sud-Ouest. Sébastien Lecornu y promet de nouvelles aides qui seront, dit-il, dans le prochain budget, Elia Bergel.
11: Le budget inclura des mesures de soutien et d'investissement, dit le texte. Entre autres, un coup de pouce fiscal pour les projets d'avenir agricole. Continuer d'adapter le secteur au changement climatique. Des promesses incertaines, faute de majorité claire pour faire adopter le budget à l'Assemblée en

0: La trésorerie baisse de taxes foncières pour les exploitations les plus fragilisées.
1: Elia Bergel, service politique de France Info.
2: 7h06 en Ukraine, attaque de missiles balistiques cette nuit sur Kiev.
1: Au moins un blessé d'après les autorités locales quand la Russie affirme avoir, toujours cette nuit, été visée par plus de 600 drones ukrainiens. D'après le maire de Moscou, il y a au moins 3 blessés dans la capitale. Direction l'Irlande à présent pour parler d'un sujet très sensible dans ce pays, l'avortement. Ça fait 8 ans que les Irlandais et les Irlandaises ont dit oui à l'IVG par référendum alors que la constitution irlandaise l'interdisait jusqu'alors presque totalement. Mais 8 ans plus tard, l'accès à l'avortement reste difficile dans ce pays fortement catholique. L'obstacle principal, c'est ce délai de réflexion obligatoire de 3 jours entre la première consultation médicale et l'IVG. À Dublin, pour France Info, Clémence Pénard.
3: Un délai introduit en 2018 pour convaincre les électeurs les plus hésitants au moment du référendum. Mais aujourd'hui, ses opposants dénoncent une mesure infantilisante. Parmi eux, la chercheuse Dhiuti Chakravarti.
4: Les femmes ont déjà pris leur décision et elles ne reviennent pas en arrière. Prétendre le contraire est à mes yeux profondément insultant pour leur intelligence. L'État, cette figure patriarcale, intime aux femmes de rentrer chez elles et de reconsidérer un choix qu'elles ont pourtant mûrement réfléchi.
3: Et pour celles qui découvrent leur grossesse tardivement, ou qui doivent parcourir de longues distances pour accéder aux soins, ces 3 jours d'attente obligatoires peuvent faire toute la différence dans un pays où l'IVG doit être pratiqué dans un délai strict de 12 semaines de grossesse contre 14 en France. Camille Comer, directrice de l'association Abortion Support Network, accompagne les personnes contraintes de se rendre à l'étranger pour accéder à une IVG.
5: L'année dernière, notre deuxième plus grand groupe d'appelants venait d'Irlande, après la Pologne. Beaucoup pensent que l'avortement y est accessible, mais lorsqu'ils se retrouvent confrontés à une grossesse non désirée, ils découvrent que ça n'est pas toujours le cas.
3: Malgré la légalisation de l'IVG, on estime qu'environ 300 personnes doivent encore chaque année traverser la mer d'Irlande pour avorter au Royaume-Uni.
1: Le reportage de Clémence Pénard à Dublin pour France Info.
2: 7h08, Léon Marchand n'a pas déçu hier soir à Saint-Denis.
1: Le quadruple champion olympique, septuple champion du monde, n'avait jamais été champion d'Europe jusqu'à ce samedi où il a donc remporté le titre haut la main sur le 200 mètres papillon. Mais le Toulousain a encore faim puisqu'il s'aligne aujourd'hui pour la dernière journée de compétition sur le 400 mètres nage libre. Jérôme Val.
6: Hier soir, Léon Marchand était à son aise comme un poisson dans l'eau sur un 200 mètres papillon qu'il connaît sur le bout des doigts. Logiquement, médaille d'or et marseillaise.
7: Tout mon corps résonnait de mes orteils jusqu'aux oreilles. Déjà, pendant la course, c'était assez incroyable.
6: Aujourd'hui, changement de décor, le 400 mètres nage libre, sa lumière, comme il le dit lui-même, nager le crawl, enfin, mais une découverte.
7: Je vais essayer de passer en finale, ça va être déjà un gros défi pour moi, je pense. C'est la première fois que je fais un 400 crawl en compétition internationale. J'en ai aussi pas fait beaucoup en compétition régionale et départementale. Donc c'est vraiment un des premiers, quoi.
6: D'où aussi une autre façon de se préparer. Il nous le racontait juste avant la compétition.
7: J'ai fait un travail un peu plus important sur ma nutrition, sur la musculation. Je dirais aussi sur le travail sur les bras. En crawl, une des techniques, c'est quand même de partir vite sans trop mettre de jambes. Et ça, j'avais besoin de le travailler.
6: Ceux qui le suivent sont impatients de le voir à l'œuvre pour sa première course à un tel niveau. L'entraîneur Franck Esposito l'a encadré quelques semaines à Marseille.
8: Il a des capacités incroyable avec l'eau, et puis il a une qualité de main. Quand on le voit nager en crawl, il a une qualité main-poignet qui est incroyable. C'est particulier à lui, et c'est lui, hein. Il n'y a qu'un seul Léon. Hein.
6: Sans doute de quoi lui donner des idées en vue des JO de Los Angeles dans 2 ans.
1: Jérôme Val et les séries du 400 mètres nage libre ce matin. Ce sera ce soir pour la finale. La France, pour l'instant, 6e au tableau des médailles grâce au titre hier de Marie-Ambre Molu sur le 100 mètres d'eau, le bronze sur la même discipline de Pauline Mailleux sur cette même distance, le 100 mètres d'eau. On suivra aujourd'hui Johan Deuil-Brouard et Mewen Tomac pour la dernière journée de compétition. Enfin, en football, le Paris Saint-Germain peut conquérir déjà son 2e titre de la saison qui commence à peine après la Supercoupe d'Europe remportée cette semaine contre Aston Villa. Les Parisiens défilent ce soir au Stade Bollaert, trophée des champions à 5 jours de la reprise de la Ligue 1. Le coup d'envoi, c'est à 20h45 sur France Info.
2: Oui, un petit avant-goût avant effectivement la reprise de la Ligue 1 qui sera vendredi. Voilà. Merci beaucoup Antoine Geoffin. 7h10, la météo, Loïc Rouzeval, qu'est-ce qui nous attend pour terminer ce week-end du 15 août?
9: Un ciel changeant pour ce dimanche, une alternance de nuages et d'éclaircies avec un risque d'averse orageuse. Davantage de soleil sur les plages pour cet après-midi et les très fortes chaleurs qui se cantonnent à la façade est du territoire. 28 départements restent en vigilance orange canicule.
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2: Quand allons-nous enfin en finir avec la chaleur? C'est la question que la moitié de la France se pose. Un prévisionniste nous répond dans 3 minutes. On va aussi lui demander si d'autres canicules peuvent encore frapper. Avant 7h30, on vous emmène aussi sur la côte baltique, très prisée des Allemands cet été. Conséquence inattendue de la guerre au Moyen-Orient.
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2: Ils ont encore lutté toute la nuit. Plus de 500 pompiers restent mobilisés dans les Landes, près de Luglon, entre Mimizan et Mont-de-Marsan. Le feu qui a démarré jeudi n'est toujours pas fixé, mais les surfaces parcourues n'évoluent pas beaucoup. 1600 hectares ont brûlé. Bonjour Grégoire Le Callot.
4: Bonjour.
2: Vous êtes à Luglon pour France Info. Quelle est la situation ce matin? Que voyez-vous?
4: Alors c'est une forêt qui semblait assez calme hein, par rapport aux jours précédents que nous avons traversé très tôt ce matin. On voit dans les bois de nombreux petits feux qui ressemblent de loin comme à des feux de camp dispersés un peu partout entre les arbres. Mais sur cette route, pas de grosse activité des pompiers à signaler. Dans ce secteur de la forêt en tout cas, hein, c'était hier le point chaud entre Garin et Luglon puisqu'il avait fallu procéder la nuit précédente à des évacuations. Alors il ne faut jurer de rien avec cet incendie sans cesse renaissant, mais les conditions atmosphériques évoluent tout de même favorablement. La baisse des températures continue même si il fait encore chaud. L'humidité matinale aussi évidemment hein, donne des avantages aux pompiers et leur permet peut-être d'alléger un peu dans certains secteurs le dispositif pour la nuit. Il faudra attendre donc les heures qui vont suivre le lever du soleil pour voir si l'incendie reprend de la vigueur. Mais hier soir, en tout cas, les secours étaient, avec beaucoup de guillemets, hein, relativement optimistes. Mmh. Et ce matin, ils sont en train de se remettre en place avec l'arrivée de tous les moyens lourds et tous les camions qui s'étaient dispersés pour la nuit.
2: Alors, une centaine de personnes supplémentaires ont été évacuées hier, Grégoire. 700 au total. Pas de retour prévu à la maison pour le moment.
4: Oui, il aura fallu donc évacuer aux dernières nouvelles effectivement hein, entre 650 et 700 personnes sur deux communes essentiellement Luglon et Garin. Beaucoup sont partis chez des proches, d'autres sont hébergés dans la ville voisine de Sabre. À Luglon ici, hein, les habitants reviennent dans la journée pour contrôler leurs habitations ou bien participer à la mise en place bénévole d'une salle de repos. Et leur donne l'impression d'être actifs et c'est quelque chose qu'ils apprécient. Mais au bout de 3 ou 4 jours, certains commencent quand même à trouver le temps long. Ils sont hébergés en chambre ou en mobilhome. Mais le préfet a été clair hier, hein, il n'y aura pas de retour tant que la situation ne sera pas 100% sûre. C'est-à-dire qu'il faut déjà, c'est la condition préalable, que le feu soit fixé, ce qui n'est pas encore le cas.
2: Merci beaucoup Grégoire Le Callot en direct de Luglon avec Benjamin Troncin pour les moyens techniques sur France Info.
5: 7h15, il fait déjà 26 degrés à Dijon.
2: Et il ne reste que 28 départements en vigilance orange canicule ce matin. On nous avait promis la fin de la canicule pour ce week-end, mais la chaleur fait de la résistance, surtout dans le sud-est. Alors on fait le point ce matin avec vous Patrick Marlière, bonjour.
6: Bonjour.
2: Vous êtes météorologue et prévisionniste. Le pic de la canicule est passé, ça c'est sûr. Mais les nuits et les journées restent encore chaudes un peu partout. Question simple, quand allons-nous retrouver des normales de saison?
7: Mais il faut juste patienter un peu, mais vous savez, depuis 2-3 mois maintenant, à chaque fois qu'on a eu ces épisodes de canicule et que l'on annonçait la fin de l'épisode ou en tout cas qu'on allait sortir des pics de chaleur, eh bien à chaque fois c'était dans les modèles météo repoussé un jour ou deux. Ben là c'est encore le cas aujourd'hui, encore 28 jours aujourd'hui, 28 départements qui sont placés en vigilance orange et dans ces secteurs, eh bien le risque d'orage est assez important encore. Donc dans le sud-est et dans le nord-est, on attend sur ces secteurs, donc des orages parfois un peu violents comme on a pu avoir hier un peu partout, en tout cas sur les Pyrénées et sur le département de l'Hérault.
2: Mais ça veut dire qu'il est encore compliqué à l'heure actuelle de répondre véritablement à cette question, quand allons-nous retrouver des normales de saison ?
7: Alors, à partir de mercredi, progressivement, donc demain, on va encore diminuer le nombre de départements en vigilance orange. Ça sera le cas encore mardi. Et puis, à partir de mercredi, en dehors peut-être de l'exception de l'extrême sud-est, tous les départements vont sortir de cette vigilance orange canicule. Mmh. Et on va retrouver des températures peut-être un peu plus proches des normales de saison.
2: Donc, on va mieux respirer à partir de mercredi. Les normales, d'ailleurs, on le répète, hein, c'est autour de 25 degrés, en gros.
7: Ouais, c'est à peu près ça, 22 à 24 degrés au nord de la Loire, et puis 25 à 28 degrés sur la moitié sud. C'est ce qu'on va retrouver à partir de la fin de la semaine, et ça va durer encore quelques jours.
2: Et ça va persister dans le sud-est, vous nous le disiez. Pourquoi ? Qu'est-ce qui se passe là-bas ?
7: C'est-à-dire que la pellicule d'air chaud qui se décale, hein, vers l'Europe centrale et vers l'est du bassin méditerranéen résiste un peu, comme depuis maintenant, je vous dis, plusieurs épisodes. Mmh. Et effectivement, sur ces secteurs, l'air chaud a bien du mal à quitter l'extrême sud-est et la Corse. Donc voilà, un peu plus de patience dans ces secteurs. Ouais. Sur le reste de la France, vous allez voir, à partir de mercredi, on va respirer beaucoup mieux.
2: Bon, ça c'est une bonne nouvelle, Patrick Marlière. On est déjà le 16 août. Est-ce qu'on sait à quoi va ressembler la fin de l'été ?
7: Alors déjà la fin de ce mois d'août, effectivement, à partir donc du 20, c'est-à-dire la dernière décade, les derniers 10 jours du mois d'août, on va retrouver donc ces valeurs de saison, et puis aussi un temps un peu plus instable. Donc chaque jour, il y aura peut-être, alors, selon les départements, un peu d'averse, mais les quantités ne sont pas faramineuses. Hein. En dehors des orages qui là, on maîtrise pas l'endroit exact où ils vont tomber, mais également les quantités qui tombent, et on l'a vu hier dans les Pyrénées. En tout cas, on annonce de petites pluies, mais vraiment en rien, ça va combler le déficit qui s'est accumulé depuis plusieurs mois.
2: Et oui, ça, on en a besoin. Il y a des agriculteurs qui les attendent, ces pluies. Je rappelle que la première vague de chaleur est arrivée fin mai. Est-ce qu'on peut imaginer une dernière vague en septembre, ou c'est quand même moins probable aujourd'hui ?
7: Ouais, ça l'est par la configuration de l'évolution des saisons, c'est-à-dire que à partir de cette fin août, les journées sont moins longues et des nuits beaucoup plus longues. Donc effectivement, même si on a des journées avec de l'ensoleillement, eh bien le réchauffement est moins sensible, en tout cas il est moins accentué. Ce qui fait que oui, on n'est pas à l'abri d'avoir de nouveau encore des dômes de chaleur. Hein, ça se dessine d'ailleurs dans les modèles météo. Au mois de septembre, au mois d'octobre, on aura peut-être des pics autour de 30 degrés au mois de septembre et au mois d'octobre, mais pour l'instant difficile de préciser des périodes exactes, mais en tout cas ce qu'on remarque pour le mois de septembre et le mois d'octobre, c'est que là aussi malheureusement, les pluies sont vraiment encore déficitaires dans les modèles météo, à confirmer bien évidemment.
2: Donc là, si je vous écoute bien, on n'est pas à l'abri d'une nouvelle vague de chaleur mi-septembre par exemple.
7: La vague de chaleur, vous savez, au niveau météo, c'est toujours...
2: Oui, c'est très technique.
7: C'est très technique, il faut respecter le nombre de jours, des valeurs...
2: Mais
7: pour autant, à coup de chaud pendant le mois de septembre et le mois d'octobre, on n'est pas à l'abri.
2: Ouais. Vous avez dit, on a du mal à prévoir ce qui va arriver dans les prochains jours cet été, c'est assez compliqué. On a remarqué aussi qu'on avait du mal à prédire les fins de vagues de chaleur. Comment ça s'explique ?
7: C'est-à-dire que c'est assez simple. Les modèles météo sont calés sur des normales de saison. Les normales datent de 91 à 2020. Elles vont être réactualisées en 2030. Donc, on est basé sur des valeurs où on n'a pas eu avant 2020 ces vagues de chaud et de températures extrêmes qu'on a connues. La toute première qui était très importante, c'était en juillet 2019. Donc là, on en a quasiment tous les ans des vagues de chaleur. En 2025, on a battu le mois de juin le plus chaud. Au mois d'août, on a eu quasiment la même période, des températures aussi très élevées avec une vague de chaleur qui a duré plus de 10 jours. Et cette année, alors là, ça a battu tous les records, mais ce qui était peut-être le plus étonnant, c'est le nombre de jours à plus de 30 degrés sur l'ensemble du territoire. Un seul exemple, Brest, en moyenne à Brest, c'est un jour par an où on dépasse les 30 degrés. Cette année 2026, on est à 20 jours à plus de 30 degrés.
2: Ouais, et la France n'a pas été la seule concernée. D'ailleurs, on a vu plusieurs villes d'Europe battre des records de température cet été, effectivement. Merci beaucoup, Patrick Marlière, pour ces explications, ces prévisions météo. Je rappelle que vous êtes prévisionniste et météorologues. On récapitule donc, d'ici mercredi, on devrait commencer à mieux respirer. Ça va durer un petit peu encore jusqu'à la fin de semaine prochaine pour vous qui habitez dans le sud-est. À suivre, le concert des Irlandais de Fontaines D.C. hier soir à Saint-Malo, un gros coup pour le festival La Route du Rock. Nous y étions.
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2: Et à 7h20, le rappel de l'actualité, Laurette Puot, un drone abattu au-dessus de la Roumanie.
6: Un avion espagnol a abattu l'objet volant dans l'espace aérien roumain près de frontière avec l'Ukraine et la Moldavie. Alors que cette nuit, de nouveaux échanges de frappes ont touché l'Ukraine et la Russie. Un mort dans le centre de l'Ukraine et Moscou dit avoir intercepté 600 drones ukrainiens. Le feu dans les Landes n'est pas fixé et n'était pas en voie de l'être, a dit le préfet hier. Il a parcouru depuis jeudi 1600 hectares près de la commune de Luglon. Au moins 700 personnes ont été évacuées. Le contrôle judiciaire de Patrick Bruel a été allégé. Il peut désormais quitter le territoire national. Le comédien et chanteur mis en examen pour viol et agression sexuelle. Le parquet de Nanterre a précisé faire appel de cette ordonnance. Dernière journée de compétition au championnat d'Europe de natation et retour dans le bassin de Léon Marchand après sa médaille d'or hier. Pour la première fois, il participera aux 400 mètres nage libre, série à suivre juste avant 10h.
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2: Plus de 30 000 festivaliers en 4 jours et une dernière soirée à guichet fermé, édition exceptionnelle pour la route du rock à Saint-Malo. Avec la venue hier soir du groupe irlandais Fontaines D.C., nouveau poids lourd du rock, Yann Bertrand était sur place.
8: Après 2019 et 2022, c'était hier soir la troisième apparition de Fontaines D.C. à la route du rock. Même groupe, impact différent. 12 000 personnes, jauge pleine, une foule serrée pour voir le phénomène. 5 garçons originaires de Dublin, emmenés par un chanteur charismatique, Grian Chatten, avare en mots mais comme possédé sur scène. Gros coup pour la route du rock qui a décroché l'exclusivité française de l'été pour un groupe qu'on voyait certainement pour la dernière fois dans un festival à taille humaine. Le directeur, François Floret.
9: Qui aurait pu penser que ça prenne autant d'importance, autant de volume. C'est un groupe qu'on a déjà fait deux fois, qu'on adore. On a toujours cru en eux. De là à penser qu'ils allaient faire des stades, parce que c'est sans doute ce qui va arriver. C'est incroyable.
8: Un déluge de guitares, des fans conquis, dont beaucoup de Britanniques venus pour l'occasion. Pas de fioritures dans un concert maîtrisé. Preuve de la nouvelle stature gigantesque acquise par le groupe comme Antonin, il faut dire que leur public les attendait depuis longtemps.
10: D'ici, moi, c'est un groupe que j'ai découvert dès leur début et c'est un groupe que j'ai beaucoup écouté et musicalement, c'est vraiment, enfin, je me retrouve dans leurs textes, dans tout ça. Là. Même musicalement, c'est vraiment quelque chose que j'adore. C'est ça, il y a toujours une évolution musicale tout en gardant leur côté, bah, leur patte, c'est ouf quoi. Les sons, il n'y a jamais un son qui se ressemble. Pourtant, il y a toujours l'ADN Fontaine D.C. derrière.
8: Ils en ont profité pour jouer deux morceaux du nouvel album, le cinquième, prévu à l'automne, dont Marianne. De quoi donner l'eau à la bouche.
10: Je suis vraiment impatient de voir ce qu'ils ont pu encore nous sortir par rapport à Romance, qui était déjà très très bien.
8: Fontaine D.C., une grosse machine du rock indépendant lancée pour conquérir le monde.
2: Et ils seront demain en Suisse avant l'Autriche, accroché par l'Angleterre et plusieurs dates aux États-Unis. Vous avez été des dizaines de milliers à renoncer à partir en vacances à l'étranger cet été à cause de la guerre au Moyen-Orient. Eh bien, les Allemands ont fait le même choix, ce qui rebat un peu les cartes du tourisme en Allemagne. Sur la côte baltique au nord du pays, les locations d'été ont augmenté de 25% par rapport à l'an dernier. Qu'est-ce qui séduit les Allemands? Réponse avec Sébastien Baer à Wermemünde, de l'une des stations de la côte.
11: À la descente du TER, le bruit des valises à roulettes se mêle aux cris des mouettes. Il y a les habitués et les visiteurs qui découvrent la côte baltique pour la première fois. Michel et sa femme sont venus pour profiter des plages.
12: On veut voyager l'esprit tranquille. Les vacances, ça doit être sympa, reposant et sans souci. Il y a trop d'insécurité partout. Alors cette année, on s'est dit, allons à la mer Baltique. On ne veut pas risquer d'être pris en otage dans un aéroport ou de croiser un type avec une mitraillette ou une ceinture d'explosifs. Sinon, c'est pas des vacances.
11: Les centaines de corbeilles de plages aux rayures bleues et blanches posées sur le sable ont presque toutes trouvé preneur. Ilona et son mari en ont loué une pour la semaine. Le couple de retraités a déjà parcouru la planète, Malaisie, Hong Kong, Vietnam, Égypte. Mais cette fois, pas question de quitter l'Allemagne, dit Ilona.
13: On aime découvrir d'autres cultures et rencontrer d'autres personnes. Mais désormais, on choisit des zones qui sont plus sûres. Il y a beaucoup de belles choses à découvrir en Allemagne. Je n'ai aucune envie de faire une croisière dans la région du Golfe ou d'aller à Dubaï et de me demander si je vais pouvoir rentrer. Nous sommes tous les deux à la retraite. On a travaillé toute notre vie et maintenant, on veut simplement en profiter.
11: Depuis le début du conflit en Iran, un Allemand sur cinq a modifié ses projets de voyage. Après un début de saison catastrophique, Frank Martens, qui dirige un hôtel 4 étoiles de 113 chambres, espère boucler la période estivale avec un taux d'occupation de 90%.
14: Si vous m'aviez posé la question en février, je vous aurais répondu que ça s'annonçait très très mal, avec 20% de réservations de moins que l'année dernière. C'était catastrophique. Mais depuis la guerre en Iran, début mars, on a eu plus de réservations pour l'été. Beaucoup de gens ont reporté leurs vacances en Turquie, en Grèce, en Égypte ou à Dubaï parce qu'ils avaient peur.
11: La crise mondiale, qui fait aussi flamber les prix des billets d'avion, contribue donc à dynamiser le tourisme de proximité. Guido Zelik, le patron de l'hôtel Neptune et président de l'association des hôteliers et restaurateurs, y voit une chance pour la région.
15: Il faut toujours attirer de nouveaux visiteurs. Nous voulons séduire un public plus jeune et des familles pour avoir, dans 20 ans, des gens qui se seront attachés à la région et qui reviendront. La côte baltique est magnifique partout. Le climat est tempéré. On peut pratiquer tous les sports nautiques imaginables. Il y a tout ce qu'il faut pour passer de bonnes vacances.
11: Les professionnels du tourisme de la région aimeraient maintenant attirer une clientèle davantage internationale. L'année dernière, moins de 5% des visiteurs étaient étrangers.
2: Sébastien Baer en Allemagne pour France Info, 7h27. Un peu de musique. Et comme Kenji Girac, vous aussi peut-être, vous la jouez cool dans la vie sans vraiment trop savoir ce que ça veut dire. Eh bien on va voir quelle est la réponse ce matin avec vous Mathilde Fontaise dans le billet Science. Mathilde, des chercheurs se sont penchés sur cette question. Qu'est-ce que ça veut dire être cool ?
16: Et oui, c'est un sujet de science grâce à une équipe de chercheurs en psychologie expérimentale qui s'est emparée de la question sérieusement avec une grosse étude, 6000 participants dans 12 pays, pour essayer de comprendre ce concept de cool. Qu'est-ce que ça veut dire être cool ? Qu'est-ce qui fait qu'on est jugé cool ? Alors c'est un sujet plus profond qu'il n'y paraît. Les chercheurs rappellent que l'origine du concept, c'est un visage sans sourire, sans expression, une attitude de retenue que certains historiens ont attribuée aux esclaves américains, obligés de masquer leurs émotions pour préserver leur dignité. Cette attitude aurait ensuite été popularisé par le jazz. Et c'est vrai que dans les premiers tests qu'ils ont faits, les chercheurs montrent que les gens qui ne sourient pas sur les photos sont jugés plus cool que les autres. Mais au-delà de ce constat, ils ont réussi à dresser un portrait psychologique complet du cool.
2: Alors on a envie de savoir quels sont les critères.
16: Alors on va voir si vous répondez aux critères trouvés par les chercheurs. Être cool, d'après eux, c'est être extraverti, ouvert d'esprit, autonome, aventureux et aussi un peu hédoniste. Et ça diffère de la question d'être quelqu'un de bien. Les gens bien sont plus conformistes, plus chaleureux, plus consciencieux, plus calmes. En gros, les personnes les plus cool ne sont pas les plus gentilles ni les plus bienveillantes. Et ça dit quelque chose de notre société, parce que la découverte des chercheurs, c'est que cette définition du cool est universelle. Que ce soit en Espagne, au Chili, en Allemagne, en Turquie, au Nigeria, aux États-Unis, en Afrique du Sud, mais aussi en Chine, en Corée du Sud, ce concept de cool ne change pas. Les chercheurs s'attendaient en particulier à des différences entre les cultures orientales et occidentales. Ils n'en trouvent pas. Cette définition du cool s'est uniformisée. À mesure que le concept s'est répandu, sa signification s'est cristallisée autour de valeurs similaires partout dans le monde. Partout, on est d'accord sur ce que ça veut dire être cool et on a tendance à le valoriser. Parce que oui, être cool, c'est aussi être puissant.
2: La question, c'est de savoir si dire cool en 2026, c'est encore cool. Mais merci pour ces infos, Mathilde Fontaise, rédactrice en chef du magazine Epsilon avec nous le dimanche sur France Info pour le billet science. Tout de suite, la météo et les infos de 7h30.
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2: Éloïc Rouzeval, il fait encore chaud dans l'est du pays.
5: Oui, une baisse des températures un peu plus longue que prévu, et ça c'est pas cool. Si bien que 28 départements dans l'est sont maintenus en vigilance orange canicule par les services de Météo France, où les températures matinales sont comprises entre 16 et 27 degrés, après une nuit encore chaude. Au meilleur de la journée, prévoyez entre 25 et 37 degrés à l'ombre, mais la baisse des température se poursuit quand même. 27 degrés à Lille, 28 à Caen, 29 à Auch, 31 à Paris et à Cognac, 35 à Lyon et en Ambérieux et 36 degrés à Montélimar. Les conditions caniculaires persistent du Lyonnais jusqu'à la vallée du Rhône, même jusqu'à la Méditerranée. Alors le tout sous un temps variable, du soleil par moment, mais de la grisaille matinale, des nuages bas dans le sud-ouest, mais aussi à l'est du golfe du Lion et de la Bretagne jusqu'à la Belgique en passant par la Normandie. Et ce risque d'averse très localisé du sud-ouest jusqu'au nord-est, partout ailleurs un ciel dégagé.
18: dégagé, y compris sur l'île de Beauté. Pour cet après-midi, un risque orageux sur une très large moitié sud. Encore un temps ensoleillé pour les Aoussiens sur l'ensemble des plages.
2: Merci beaucoup Loïc et merci à vous de vous réveiller avec France Info. Bon début de journée, il est 7h30. L'info avec Antoine Geoffin.
19: L'incendie ne progresse plus dans les Landes, mais il est loin d'être fixé, prévient le préfet. Au moins 1600 hectares parcourus par les flammes depuis jeudi après-midi entre Mimizan et Mont-de-Marsan. 700 personnes évacuées qui ne peuvent toujours pas rentrer chez elles. Pour réduire le risque de ces feux, et si la solution était l'intelligence artificielle? En Lozère, on essaye. Deux caméras dotées de l'IA ont été installées avant-hier. Elles fonctionnent 7 jours sur 7, 24 heures sur 24, et elle donne déjà des résultats, Antoine Liffaut.
20: Les deux caméras installées sur les hauteurs de Masse-Saint-Chély, Saint-Privat-de-Valongues ont déjà permis de détecter deux départs de feu.
21: Dans le sud de la France, nous allons être très rapidement le seul département avec une couverture optimale du territoire.
20: Le colonel Lhomme dirige les pompiers de Lozère où 17 caméras doivent être installées d'ici la fin de l'année. Un écran géant est déjà en place au SDIS à Mende pour les visionner.
21: Dès l'instant où il y a une fumée qui est repérée, une levée de doute par intelligence artificielle est dans un premier temps effectuée et en cas de validation, à ce moment-là, l'alerte est donnée et nous avons nous-mêmes la capacité d'activer une caméra de levée de doute pour éventuellement demander des renforts, notamment aériens, qui ont besoin d'être très motivés pour être obtenus.
20: 75% de la Lozère sera dans l'œil de ces caméras et même au-delà, Laurent Suau est le président du conseil départemental.
22: Là où sur le plateau de l'Aubrac ou ici sur l'Écosse plus au sud du Sauveterre, avec ces caméras, on couvre aussi une partie des départements voisins.
20: Coût du dispositif, 865 000 euros, financé à 80% par l'État et Laurent Suau n'exclut pas à terme l'installation de nouvelles caméras pour couvrir tout le département.
22: Ces caméras sont installées sur des points hauts, donc on voit très loin, mais on ne sait pas détecter au fond des gorges du Tarn, par exemple.
20: C'est pour ça qu'un millier de capteurs doivent aussi être posés dans les vallées à 3 mètres de hauteur, pour là aussi être plus efficaces et plus rapides.
2: Antoine Liffaut, ici Gare Lozère pour France Info. Le ministre de l'Intérieur et celle chargée de la lutte contre les discriminations condamnent les propos antisémites qu'on voit dans cette vidéo diffusée vendredi sur X, vidéo devenue virale où la propriétaire d'une buvette des Deux Alpes en Isère tient des propos insultants à un client. Elle lui dit, et je la cite, « La communauté juive, vous êtes trop nombreux, à un moment donné ça excède les gens ». Une enquête est ouverte, la commerçante a été entendue par les enquêteurs hier. C'est une unité de police qui a beaucoup fait parler d'elle pendant les manifestations des Gilets jaunes et la mobilisation contre la réforme des retraites, la Brave M. Ces policiers à moto que l'on a vu défiler pour la première fois le 14 juillet dernier, leur organisation sera remaniée d'ici la fin de l'été. Le conducteur de la moto et son passager passeront sous commandement unique. Emmanuel Leclerc, vous avez pu embarquer avec un équipage lors d'une mission dans les Hauts-de-Seine.
23: Première destination des puissantes motos de la Brave M ce soir-là, les quartiers populaires de Nanterre.
24: Là, on est dans la cité Berthelot.
23: Les policiers motards tombent sur deux jeunes gens en scooter, passagers sans casque, arrêt à deux pas d'un groupe de possibles guetteurs d'un point de deal. Bref, moment de tension qui retombe aussitôt. Pas de LBD en bandoulière, pas de matraque en évidence. On est bien loin des opérations de maintien de l'ordre et de répression d'il y a 5 ans. Hors micro, l'un des agents précise qu'aucun des policiers motards de l'unité n'a en réalité été mis en cause, qu'à chaque fois c'était leur passager venu de différentes brigades parisiennes avec des ordres parfois contradictoires. Et c'est justement ce qui va changer à la fin de l'été. Des commandements uniques et des policiers passagers qui vont intégrer la Brave M à temps plein.
25: Pilote et opérateur sera rattaché aux mêmes officiers, aux mêmes commissaires.
23: Le capitaine Camille Ma est le chef opérationnel de la Brave M.
25: C'est la volonté d'augmenter à la possibilité d'avoir 2 mics par jour qui correspond à 2 x 36 motos équipées.
23: Au fil de la patrouille dans les Hauts-de-Seine, un agent tape à la vitre d'un conducteur en voiture pour mettre à l'arrière sa toute jeune fille installée à ses côtés. À chaque fois, de la pédagogie, de la prévention, car la mission principale, c'est d'être prêt à intervenir à tout moment, comme pour cette alerte pour un rodéo, à une demi-heure de notre position en voiture, 10 minutes à peine pour les motards de la Brave M. Mais cette fois, c'est raté. De peu, pas de flagrant délit. Les 25 motocross signalés à Port-Gennevilliers se sont évanouis dans la nature.
2: Emmanuel Leclerc, enfin sur la route des vacances, encore des ralentissements à attendre aujourd'hui dans le quart sud-est, prévient Bison Futé qui voit orange dans le sens des départs et celui des retours sévère partout ailleurs. Antoine Geoffin sur France Info, 7h35. Le sport, bonjour Thomas Vinclair.
0: Bonjour à tous.
2: Et un samedi en or pour la natation française.
0: Elle a mis le feu aux tribunes du centre aquatique de Saint-Denis. Marie-Ambre Molu a remporté hier soir son premier titre européen individuel. Une victoire sur 100 mètres d'eau, l'or et un nouveau record d'Europe sur la distance. Une soirée riche en émotions pour la nouvelle reine de la natation française, Aymeric Bravard.
1: Aux larmes, citoyens.
4: C'est peut-être un peu personnel, mais ma grand-mère qui a perdu mon grand-père il n'y a pas si longtemps que ça et qui est en deuil et qui porte du noir, mais aujourd'hui elle a porté de l'or pour moi, donc ça m'aime beaucoup, je ne suis pas contente.
1: Contente et émue, elle peut l'être. Marie-Ambre Molu est championne d'Europe au terme d'une finale où elle a dû s'arracher.
4: La fin était super compliquée. Je vous jure, je voyais des étoiles. Et je me suis dit, je peux pas lâcher maintenant, là. Il reste vraiment rien, je peux pas lâcher, je dois tout donner.
1: Dans les tribunes aussi, ils ont tout donné. Et surtout sa famille venue en nombre. Virginie, la mère de Marie-Ambre, avait du mal à y croire.
6: J'ai même pas de mots, c'est exceptionnel. J'avais jamais envisagé cela. On les avait inscrits avec son frère qu'ils apprennent à nager. Puis là, c'est une championne.
1: En 2024, la Française fait le choix de partir aux États-Unis à Berkeley, pour mener de front études et natation. Car à 20 ans, la cristolienne sait où elle veut aller.
4: Dans l'optique des Jeux Olympiques de 2028, je pense que c'était le moment de prendre cette trajectoire-là, pour pas rater le train.
1: Hier soir, elle promettait de dormir avec sa médaille. Et vu son talent et son ambition, ça n'est sûrement pas pour la dernière fois.
0: Et Marie-Ambre Molu qui a partagé sa Marseillaise avec Pauline Maillot, troisième sur 100 mètres d'eau. Hier soir, le roi Léon a lui aussi le droit à son hymne malgré ses nombreuses médailles d'or au niveau mondial et aux Jeux Olympiques. Léon Marchand n'avait jamais été titré en individuel dans un championnat d'Europe. C'est désormais de l'histoire ancienne. Le Toulousain a dominé sans surprise la finale du 200 mètres papillon. Le nageur poussé par le public français.
7: Tout mon corps résonnait de mes orteils jusqu'aux oreilles. Déjà, pendant la course, c'était assez incroyable. Il y avait une énergie qui était assez dingue. L'énergie, elle est venue de tout mon travail que je fais au jour le jour. Ce que j'ai reçu aujourd'hui, c'était un supplément. Quelque chose qui m'a poussé dans mes retranchements, qui me permet de finir vite sur un 200 papillons, ce qui n'est pas forcément facile. J'avais l'impression de recevoir beaucoup, beaucoup d'énergie sur les années 50, donc j'en ai profité.
0: Et dernière journée de ces championnats d'Europe de natation. Aujourd'hui, Léon Marchand sera de retour dès ce matin pour les séries du 400 mètres nage libre. Une première pour lui sur la distance dans une grande compétition. Comme Marchand, eux aussi font rayonner le sport français dans le monde. Les frères Lebrun ont à nouveau brillé hier en tennis de table. Associés, les patrons du ping français ont dominé la paire hongkongaise numéro 2 mondiale en finale du Grand Smash d'Europe. Troisième titre majeur pour les Français en double, de quoi leur permettre de reprendre la tête du classement mondial du double. Et en individuel, Félix Lebrun est en demi-finale du tournoi cet après-midi.
2: Marchand, Lebrun, tout ça nous ramène dans les grands souvenirs de Paris 2024. Après la natation, le tennis de table, la France a aussi brillé en gymnastique.
0: Grâce à sa nouvelle pépite Elena Kola, après le bronze au concours général de ses championnats d'Europe à Zagreb en Croatie, elle a décroché l'argent au sol et surtout l'or à la poutre. À peine 16 ans, Elena Kola confirme tous les espoirs placés en elle.
24: Je ne m'attendais pas forcément à avoir cette médaille d'or, mais je me suis dit, juste, j'ai rien à perdre, j'ai tout à gagner, donc fais-toi plaisir, donne-toi à fond. J'ai canalisé vraiment mon énergie. Ça faisait très longtemps que je n'avais pas fait une aussi belle poutre, vraiment très stable. Et puis après, au sol, pareil, j'ai pris beaucoup de plaisir, j'étais très contente de ce que j'ai pu faire. Je me suis vraiment éclatée sur mon sol et voilà.
0: Et suite et fin de ces championnats d'Europe de gymnastique artistique aujourd'hui avec les épreuves par équipe, la France vise une troisième place. Et puis après de nombreux échecs, Jimmy Gressier a enfin remporté une médaille au niveau européen sur 10 000 mètres hier soir dans le stade d'athlétisme de Birmingham en Angleterre. Le Français a décroché le bronze. Alors s'il n'a rien pu faire face au Suédois Andreas Almgren qui a remporté la course avec 44 secondes d'avance, le nordiste compte bien profiter pleinement de cette troisième place.
26: Ce qui fait la beauté de ce sport, c'est que l'année dernière, je marchais sur l'eau. Cette année, un peu moins. J'accepte cette réalité et je sais qu'il y aura des jours meilleurs. Et en attendant, je profite et je savoure cette médaille qui a été assez dure à aller chercher pendant plusieurs années. Aujourd'hui, je l'ai autour du cou. J'enlève cette mini, entre guillemets, malédiction. Mais voilà, je compte pas m'arrêter sur mon titre de champion du monde. Je veux continuer à avancer, je veux continuer à progresser. Mais j'avais qu'une envie, c'était d'aller chercher ma première médaille européenne. Donc aujourd'hui, je savoure, même si je suis pas fier de moi.
0: Et dernière journée de ces championnats d'Europe, c'est aussi aujourd'hui à suivre le concours du saut en longueur avec une belle chance de médaille côté tricolore pour Hilary Kapcha, elle qui a battu le record de France il y a à peine 3 semaines.
19: Eh bien, merci pour toutes ces bonnes nouvelles, Thomas Vinclair, ça fait plaisir. 7h40, l'intelligence artificielle s'invite dans nos vacances. De plus en plus de Français utilisent ChatGPT pour organiser leur voyage. Mais entre informations erronées, destinations imaginaires, peut-on vraiment lui faire confiance? Élément de réponse à 8h moins le quart. Avant cela, on parle des conséquences économiques de la sécheresse.
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19: Avec des pelouses jaunies, des cultures grillées, des rivières à sec, plus de 70% du pays est touché par des restrictions d'eau à cause de la sécheresse, particulièrement sévère cette année en France. Le Rhin, par exemple, n'a jamais été aussi bas, au point de paralyser le transport fluvial. Magali Arouais, les camions vont donc pouvoir exceptionnellement circuler aujourd'hui dans le Grand Est et en Allemagne.
8: Depuis le début du mois d'août, le niveau du Rhin a franchi un seuil critique selon l'autorité allemande des voies navigables. 1 à 2 cm sous l'étiage historique mesuré il y a 8 ans, les péniches ne peuvent plus naviguer qu'à 20% de leur capacité pour éviter de toucher le fond du fleuve. Ce volume non utilisé dans les cales a fait s'envoler les prix du fret fluvial. Le coût du transport par barge-citerne de Rotterdam à Karlsruhe a quasiment triplé en un mois. Pour éviter les crises d'approvisionnement, une partie des marchandises transportées habituellement par bateau doivent l'être par la route. La circulation le dimanche permettrait aux camions de prendre le relais sans engorger les axes en semaine. Le Bade-Wurtemberg est le 5e land d'Allemagne à adopter cette mesure.
19: Magali Arouais, c'est d'ici Alsace pour France Info. Cette sécheresse complique aussi la vie des éleveurs. Les animaux manquent d'herbe. Il faut donc les nourrir, comme en plein hiver, avec du fourrage, mais lui aussi commence à manquer. Alice Marot est dans une chèvrerie de Noaillan, dans le sud de la Gironde.
9: L'herbe crépite sous les sabots de la trentaine de brebis de Catherine. L'été, en temps normal, elles le passent dans leur pâture bien verte. Mais aujourd'hui...
10: Ça ressemble à un paillasson, malheureusement. Il n'y a absolument plus rien de vert et il n'y a plus rien à manger. Au sol, on a les racines qui sortent de terre, quoi. Même la forêt, là-bas, j'ai une partie qui est forêt marécageuse, donc qui est même inondée en hiver, ça forme un lac. On a le sol qui est craquelé et il n'y a plus rien qui pousse.
9: Les brebis grattent la terre toute sèche, serrée à l'ombre, sous un arbre. Catherine écoute leur respiration. Ce bruit, ça veut dire que les brebis souffrent de la canicule. Catherine a déjà perdu 6 bêtes d'un coup de chaud depuis le début de l'été. Et en plus d'avoir chaud, les brebis ont soif et faim.
10: Moi, ce qui me choque, c'est que les tout petits viennent boire de l'eau, alors que c'est des agneaux qui têtent, quoi. Donc c'est que les mamans, elles peinent à faire suffisamment de lait. Et voilà, des brebis qui ont des agneaux qui têtent, et il faut qu'elles mangent, quoi.
9: C'est la ruée quand on leur apporte une balle de foin. Ce foin, c'est le voisin agriculteur qui l'a livré en urgence.
10: Deux boules de foin qui, en gros, vont juste faire cette semaine.
9: Catherine a déjà épuisé ses réserves de l'hiver. Elle y pioche depuis fin juin.
10: On se dit, une canicule, on sait que ça va arriver. Donc on met du fourrage et puis on se dit, on va attendre la pluie et ça va repartir. Et en fait, depuis, on enchaîne les canicules et ça repart pas. Donc à force de donner du foin, on a passé le stock entier, quoi.
9: Il n'y a donc plus rien pour les mauvais jours. Et refaire les stocks, ça coûte cher.
10: Une boule, c'est 30 euros.
9: C'est pour ça que l'agricultrice a décidé à contre-cœur de lancer une cagnotte.
10: C'est pas quelque chose que j'ai l'habitude de faire ou que je suis fière de faire non plus. Mais là, je parle même pas de soutenir la production de mes animaux, mais juste de leur permettre de survivre, quoi.
9: Elle se prépare aussi à vendre moins de fromage. Certaines de ces chèvres, qui produisent normalement 1 litre de lait par jour à cette période, sont déjà à sec aujourd'hui à cause de la chaleur et de la sécheresse.
19: Un reportage ici Gironde d'Alice Marot pour France Info. Une question à suivre. Peut-on faire confiance à l'intelligence artificielle pour organiser ses vacances? Un expert du tourisme nous répond.
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19: Et à 7h44, le rappel de l'info en une minute, Laurette Puot, et l'incendie dans les Landes n'est pas encore fixé.
12: Les pompiers ont pu ralentir la progression du feu de Luglon grâce à des conditions météo plus favorables, mais l'incendie dans le massif des Landes de Gascogne n'est pas fixé. Il n'est pas en voie de l'être, selon le préfet. Le feu a désormais parcouru 1700 hectares. Hier, les pompiers ont constaté 22 sautes de feu. C'est l'un des pires incendies de l'histoire de la Belgique qui touche la grande réserve naturelle de Fagne à l'est du pays. Le feu s'est déclaré vendredi et s'est rapidement propagé, passant de 850 à 2700 hectares parcourus. 600 habitants ont été évacués. Des mesures de soutien et d'investissement pour l'agriculture dans le budget 2027, promet Sébastien Lecornu. Dans une lettre ouverte, le Premier ministre confirme les aides pour les agriculteurs touchés par la sécheresse. Du football, ce soir, le Paris Saint-Germain face au Racing Club de Lens, vainqueur de la Coupe de France. Rencontre pour le trophée des champions, coup d'envoi à 20h45 au stade Bollaert de Lens.
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19: Comment avez-vous organisé vos vacances cet été? Avec un bon vieux guide, les conseils d'un influenceur ou en posant des questions à ChatGPT peut-être? Selon un sondage de l'Institut Kantar, un Français sur 10 utilise l'intelligence artificielle pour planifier ses vacances. Bonjour Vincent Van de Velde.
11: Bonjour.
19: Vous êtes cofondateur du cabinet ID Réseau, un réseau d'experts pour les professionnels du tourisme. Vous allez nous dire comment ces pros justement s'organisent face à l'arrivée de l'IA. Mais d'abord, Claire Loilier a rencontré des vacanciers qui se servent de l'intelligence artificielle pour planifier leurs congés.
13: Pour préparer ses vacances en Tunisie, Elissa a l'idée de demander à ChatGPT de lui planifier un itinéraire.
14: Je lui ai dit je veux partir avec une copine dans le sud de la Tunisie, genre le désert, etc. Aussi Monastir, Tataouin et une ville avec des cascades naturelles dont j'ai oublié le nom. Fais-moi un itinéraire de 4-5 jours. Il a tout à fait retrouvé les villes avec les cascades naturelles qui étaient Chebbika, Tamerza et Mides.
13: L'étudiante en communication demande de l'aide à l'IA pour tout, le budget, les transports.
14: Il m'a même aidé sur place, sur la nourriture ou même dans la négociation par exemple des prix du taxi.
13: L'IA va même jusqu'à lui recommander les systèmes de transport locaux, les louages, sortes de minibus qui partent quand toutes les places sont occupées.
14: En revanche, ce que ChatGPT ne m'avait pas précisé, c'est qu'il fallait se lever à l'aube pour espérer en avoir un. Donc on a un petit peu galéré avec mon ami sur place parce que on n'arrivait pas toujours à obtenir un louage. Les gens partent très très tôt et dans la journée, certaines destinations sont moins desservies, c'est plus difficile d'arriver au complet.
13: D'où l'importance de toujours vérifier les informations que donne l'intelligence artificielle. En tout cas, c'est ce que recommande Noutida Wessou, consultante en informatique. Elle a gagné beaucoup de temps en demandant à Perplexity de planifier son voyage aux Canaries pour elle.
15: Ça m'a pris une vingtaine de minutes maximum pour pouvoir planifier. J'ai saisi toutes les informations qui concernaient notre famille et ce qu'on attendait. Et l'IA ensuite s'est chargée de faire 70% du travail, c'est-à-dire la planification jour par jour.
13: Même sans connaître les îles espagnoles, cette maman de deux enfants a organisé le voyage toute seule. Face à cette pratique qui se généralise, les agences de voyage tentent de s'adapter. Boualem Sentroussi, co-gérant de l'agence Visite Philippines à Paris, fait appel à des développeurs pour rendre son site internet plus attractif.
16: On essaye de simplifier. Il faut qu'il soit ergonomique.
13: Mais le conseiller l'avoue, l'avenir n'est pas radieux.
16: À terme, c'est par exemple ceux qui sont nés hier, ceux qui voyageront dans un certain nombre de temps. Une agence comme la nôtre n'est pas en mesure de dire si elle va pouvoir accrocher ce type de clientèle.
13: Boualem Sentroussi rappelle tout de même, en cas de problème sur place, mieux vaut avoir une vraie personne au bout du fil plutôt qu'une IA.
19: Vincent Van de Velde, expert consultant en e-tourisme, vous êtes toujours avec nous. D'abord, ces vacanciers qu'on vient d'entendre, est-ce qu'ils sont vraiment de plus en plus nombreux ?
17: Oui, effectivement, c'est comme, un peu comme dans tous les domaines. On voit bien que de plus en plus de visiteurs et visiteurs potentiels utilisent l'IA pour préparer leur séjour. Donc effectivement, les chiffres donnés sont assez cohérents avec ce qu'on peut voir sur le terrain.
19: Sauf que parfois, ça ne se passe pas toujours comme prévu. L'an dernier, une influenceuse espagnole a fait parler d'elle avec une vidéo où on la voit pleurer à l'aéroport. Elle avait organisé son voyage à Porto Rico avec ChatGPT, qui lui avait dit qu'elle n'avait pas besoin de visa, mais c'était faux.
27: C'est ce que je mérite pour ne pas m'être bien renseignée moi-même, parce que je me suis toujours très bien informée. Mais là, j'ai demandé à ChatGPT et il m'a dit non. Je ne fais plus confiance à ce salaud. C'est parce que parfois je l'insulte, je le traite de salaud. Mais vas-y quoi, informe-moi bien, c'est sa vengeance.
19: Voilà, et on ne parle pas des restaurants ou des villages inventés, ça c'est l'un des points faibles de l'IA, la précision.
17: Oui, complètement. Et c'est de toute façon un enjeu majeur dans le secteur du tourisme depuis des années. En fait, le tourisme a besoin de données fiables et surtout de données à jour. Et c'est là où l'IA peut pêcher parce que les données, elle les trouve dans ses données d'entraînement, elle les trouve sur Internet. Et on peut pas avoir la certitude qu'elle va aller chercher les données là où elles sont le plus fiables et là où elles sont le plus à jour.
19: Alors, quels sont les conseils justement que vous donneriez pour ne pas se rater ?
17: En fait, il faut penser en plusieurs temps. Déjà, la première chose, il ne faut pas faire l'erreur basique qui est de surestimer ces outils-là. Ce sont des outils qui travaillent en fonction d'un contexte et sur des données. Et si le contexte est mal défini, c'est-à-dire vos besoins, ou si les données ne sont pas les bonnes, il ne va pas vous donner un résultat correct. Donc, il faut travailler en deux temps. Dans un premier temps, on lui donne tout le contexte, combien on est de personnes, où est-ce qu'on va, pendant combien de temps, etc., ce qu'on aime. Et il va faire un premier programme. Et ce premier programme, il faut aller le vérifier, il faut aller le challenger. Et pour ça, il faut utiliser, si vous voyagez en France, par exemple, les sites internet qui ont rubis sur ongle pour vous transmettre de l'information, les sites d'office de tourisme, de destinations touristiques à l'échelle de département, par exemple, dont c'est le travail depuis des années de collecter de la donnée fiable. Parce que des horaires évoluent, des conditions d'accès à des sites naturels évoluent au quotidien, et que ça, l'IA, elle ne peut pas l'anticiper.
4: Mais ça veut dire que de l'autre côté, puisque l'IA se nourrit des informations qu'elle trouve sur Internet, les hôteliers, les restaurateurs doivent aussi améliorer leur référencement pour être recommandés, non ?
17: Alors, au-delà d'améliorer le référencement, il faut qu'ils prennent en compte, en fait, ce nouveau paradigme, si je peux dire, même si l'expression est un peu désuète, mais en mettant à jour très finement leurs informations sur leur site, très régulièrement, leurs horaires, leurs tarifs, leurs conditions d'accès, etc., leurs services, et notamment aussi parce qu'on sait quelles sont les sources que l'IA aime bien aller requêter, pour dire ça comme ça. Par exemple, sur une fiche Google My Business, vous savez, ces petites fiches que vous avez quand vous êtes sur Google Maps et que vous cliquez sur un hôtel ou que vous cliquez sur un établissement.
4: On tenir va avoir à les jour horaires, parfaitement. Notamment.
17: Exactement. Et il faut tenir parfaitement à jour les horaires sur ce type de support.
4: Vincent Van de Velde, vous travaillez avec les professionnels du tourisme. Est-ce que les organisateurs de voyages utilisent eux aussi l'IA aujourd'hui pour gagner du temps, par exemple ?
17: Complètement, à différents niveaux. Si on prend les agences de voyage, par exemple, beaucoup d'agences de voyage, notamment agences de voyage indépendantes, leur travail, en fait, quand vous allez les voir, c'est d'aller fouiller quelque part dans des catalogues de prestataires touristiques pour aller trouver les prestataires qui correspondent le plus à vos attentes. Aujourd'hui, ce travail fastidieux, il est souvent fait par un système basé sur de l'intelligence artificielle, connecté directement à ses catalogues. Et parce qu'il est connecté à ses catalogues, il est beaucoup plus fiable dans ses réponses, parce qu'il va chercher les informations au même endroit que l'aurait fait l'opérateur de l'agence de voyage. Et du côté des offices de tourisme, là aussi, on a l'utilisation de l'IA, mais qui va pas être tellement sur la collecte de données, parce qu'une donnée, ça se collecte sur le terrain. C'est pas pour rien que Google Maps, il y a des années, a envoyé des voitures partout, sur toutes les routes.
4: Prendre des photos,
17: il faut être
4: vidéos.
17: Sur le terrain. Voilà, exactement. Et il faut être sur le terrain pour collecter de la donnée fiable, mais ils vont utiliser l'intelligence artificielle pour accélérer leur processus administratif, accélérer leur production de contenu, etc. etc. Ouais. Mais la donnée, ça reste le nerf de la guerre.
4: Pour terminer, on parle beaucoup de surtourisme ces dernières années. Est-ce que le danger avec l'IA, ce n'est pas que tout le monde aille au même endroit, au même moment ?
17: Exactement. J'ai envie de dire, au-delà des erreurs, parce qu'on a quand même vu sur vos antennes d'ailleurs, ces deux randonneuses qui étaient perdues dans les Pyrénées parce qu'elles avaient suivi une carte ChatGPT. Au-delà de ça, c'est vrai qu'il y a un vrai sujet autour de toutes ces informations et cette collecte. Et c'est important de tout vérifier, tout fiabiliser.
4: On vérifie, effectivement, on se renseigne et on ne jette pas forcément ces vieux guides papier. On peut aussi contacter les agences de voyage. C'est aussi le message qu'on peut donner. Merci beaucoup, Vincent Van de Velde.
17: Exactement.
4: Co-fondateur du cabinet Idée Réseau, pour vos conseils, vos explications sur l'utilisation de l'IA dans le monde du tourisme. 7h53. Et avant de vous donner quelques astuces pour vous lancer dans l'écriture d'un roman ou d'une biographie, des nouvelles du monde du travail avec vous, Sarah Lemoine, et une question pour le moins claire et nette ce matin, à laquelle la justice a répondu. Peut-on traiter son responsable de casse-couille dans un mail professionnel ?
6: Oui, c'est l'histoire d'une salariée employée dans une entreprise de croquettes pour animaux. Elle est chargée du web marketing et du design. En avril 2020, quelques semaines après le début du premier confinement, elle est licenciée pour faute grave. Son employeur lui reproche d'avoir utilisé sa messagerie professionnelle de façon abusive et répétée pour envoyer des messages sans lien avec son travail, et d'avoir au passage dénigré sa hiérarchie. Il lui reproche aussi d'avoir déstabilisé l'entreprise en incitant une collègue qui ne bénéficiait pas du télétravail à rentrer chez elle en raison de la pandémie. La salariée saisit le conseil des prud'hommes, ce dernier juge le licenciement abusif et déboute l'employeur.
4: Sauf que l'entreprise fait appel du jugement.
6: Oui, et devant la cour d'appel d'Agen, l'entreprise détaille que certains jours, au lieu de travailler, la salariée a passé un temps conséquent à envoyer des vidéos humoristiques à des collègues. Ah. Et dans certains messages, elle a traité une responsable de casse-couille devant se calmer et une autre d'incompétente ne sachant pas ce qu'elle travaille en équipe. Pour se défendre, la salariée invoque la violation de deux libertés fondamentales, le respect de l'intimité de sa vie privée, qui implique le secret des correspondances, et son droit à la liberté d'expression. Elle avait le droit, dit-elle, d'utiliser sa messagerie professionnelle quelques minutes pour souffler, et comme il s'agissait d'une correspondance privée, les messages ne pouvaient pas porter atteinte à la réputation de l'entreprise. Selon elle, son employeur ne pouvait pas la sanctionner pour ce qu'elle avait écrit.
19: Alors, quelle a été la décision de la cour d'appel ?
6: Eh bien, la salariée a perdu. Son licenciement a été requalifié en faute grave, comme le souhaitait l'employeur. Parmi les raisons, la cour d'appel a relevé que les messages envoyés par la salariée n'étaient pas d'ordre privé. Les salariés ont le droit d'utiliser ponctuellement leur messagerie professionnelle pour des messages personnels, rappelle l'avocate Claire Dufil. Mais s'ils ne veulent pas que l'employeur puisse un jour les consulter dans le cadre d'un litige, ils doivent écrire les mots « confidentiel » ou « personnel » dans l'objet du mail, ce que n'avait pas fait la salariée. Son employeur pouvait donc consulter à sa guise ses messages. Quant au contenu des mails, la cour d'appel a jugé qu'ils étaient injurieux, diffamatoires et excessifs. Ce jugement a été confirmé par la Cour de cassation.
19: On a donc la réponse à la question initiale. Pensez à bien écrire confidentiel ou personnel quand vous envoyez des blagues à vos collègues. Merci Sarah.
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19: Il est aussi question d'écriture maintenant avec Ingrid Pohu, mais pas de blagues, pas de nom d'oiseau cette fois.
7: Vous êtes avec Camille Berta, salle numéro 3. Bon atelier.
18: J'ai testé pour vous un atelier Aleph Écriture, implanté à Paris, Lyon et Bordeaux. Cette école accompagne toutes les plumes, débutantes et confirmées.
7: Je suis Camille Berta, je vais me représenter, mais j'aimerais bien qu'on commence par un tour de table rapide, parce que 2 heures, ça passe vite.
20: Odile, j'ai aucune expérience d'écriture.
21: Moi, je m'appelle Rima. Mon projet est de raconter l'histoire de mes parents et de ma famille.
22: Alors, moi, c'est Ingrid, et depuis quelques années, j'ai envie d'écrire un roman. Je cherche aussi des outils.
7: Donc, vous allez écrire, parce que moi, je pense qu'on a des voix à l'intérieur de soi, et enfin, l'atelier permet de les faire émerger. Donc, je vais vous inviter à faire aujourd'hui, c'est partir de personnes et les transformer en personnages. Et pour ça, en fait, j'ai mis des portraits. Je vous propose d'en choisir un, de vous mettre dans la peau de ce personnage. Il va se présenter à nous. Je vais vous donner une demi-heure pour écrire.
22: Il doit dire « je » ou on dit « elle ».
7: C'est comme vous voulez, en fait. Laissez-vous porter. Du moment que vous écrivez...
18: J'imagine alors un personnage romanesque d'après un autoportrait de la peintre brésilienne...
7: Tarsila do Amaral.
18: Ouais. Premier mot d'accroche, mon stylo se met à courir librement.
22: Plus que 5 minutes.
18: Puis chacun lit son texte à haute voix.
7: Est-ce qu'il y a quelqu'un qui a envie de commencer ? Ingrid, vous voulez ?
22: Moi, je veux bien commencer, oui.
7: Prenez le temps, c'est impressionnant, et on vous écoute.
22: D'entrée de jeu, on remarquait chez Marguerite son front en cœur et ses cheveux de jais portés sur un chignon bas. Le vernis rouge vif sur ses ongles lui rappelait le vernis social qui la contraignait à paraître, toujours paraître.
7: Qui a envie de réagir ?
20: On sent tout de suite qu'il y a quelque chose, en fait, qui va se dénouer.
23: Et il y a un moment où tu dis le vernis rouge, comme ça, et ça claque parce que c'est un peu à la fois une démarche psychologique, il y a quelque chose derrière, alors que c'est très physique.
7: Merci beaucoup, Ingrid.
18: On entend aussi de la poésie.
22: François est un homme du crépuscule. Il apparaît lorsque disparaît le soleil.
7: On continue avec vous, Colline.
20: Dieu qu'il était beau, avec ses grands yeux noirs brillants, de sommeil manqué sur les genoux de maman. Et loin de... Désolée, j'ai beaucoup d'émotions, je suis désolée.
7: Donc vous entendez comment les portraits peuvent être variés, on peut donner des détails, parce que là on ne sait pas à quelle époque on est, mais peu importe d'ailleurs. Alors, il est midi, mais je veux bien qu'on prenne un petit temps de bilan.
22: Ce type d'atelier, pour moi, c'est on enlève le couvercle et on laisse partir un peu tout ce qui vient, ça libère.
7: D'accord, vous avez envie de continuer là, bah, super, voilà, vous pourrez continuer.
18: À vous de tester.
25: Les soulèvements de sa poitrine étaient toujours les mêmes. Je décidais de poursuivre.
19: Et rendez-vous sur la page internet de J'ai testé pour vous sur franceinfo.fr pour avoir toutes les informations sur ces ateliers d'écriture. Dans quelques instants, c'est le journal de 8h qui arrive.
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19: Loïc Rouzeval, comme prévu, ce dimanche, la baisse des températures se poursuit.
1: Oui, des températures en baisse pratiquement partout, mais des valeurs matinales encore très élevées, même pour un été, des maximales toujours bien au-dessus des normales de saison. Les très fortes chaleurs vont persister dans l'Est. Attention au risque d'incendie encore important sur les régions méridionales. En fin d'après-midi, Météo France prévoit jusqu'à 34 degrés à Paris. Perpignan et à Marseille, à l'ombre et à l'abri du vent, on le rappelle. 31 à Paris et à Montauban, 27 à La Rochelle, 24 degrés à Brest. Les conditions caniculaires perdurent du Lyonnais jusqu'au couloir rhodanien et la Grande Bleue. Mais un vent faible en Méditerranée devrait atténuer un peu la chaleur, la tramontane dans son secteur.
4: Alors il y a toujours ce risque orageux.
1: Oui, ce sera un ciel changeant, des éclaircies par moments, je vous rassure, mais ce matin, ces entrées maritimes, des nuages bas sur la Nouvelle-Aquitaine, mais aussi à l'est du Golfe du Lion et de la Bretagne jusqu'au nord, en passant par la Normandie et l'ouest et le nord de la région parisienne. Et ce risque d'averse localement, du sud-ouest jusqu'au nord-est. Sur le reste du pays, un ciel dégagé, y compris sur l'île de Beauté. Pour cet après-midi, un risque orageux, effectivement, sur une très large moitié sud, mais encore un temps ensoleillé sur l'ensemble des plages.
4: Merci beaucoup, Loïc Rouzeval. Vous écoutez France Info, nous sommes le 16 août, il est 8h. Et bonjour Jean-Christophe Martin.
0: Bonjour Benjamin, bonjour à tous.
4: La canicule recule encore un peu, il ne reste ce matin que 28 départements en vigilance orange.
0: Des températures en baisse, des conditions plus favorables pour les pompiers qui luttent toujours contre les flammes dans la forêt des Landes de Gascogne. On est dans un instant en direct avec l'envoyé spécial de France Info. Un contrôle judiciaire assoupli pour Patrick Bruel. 2 mois après sa mise en examen pour viol, il peut théoriquement à nouveau quitter la France. Mais le procureur a fait appel, explication dans le journal. Le football, avec le coup d'envoi symbolique de la saison de football, le trophée des champions, c'est ce soir Lens-PSG. État des lieux côté Lensois dans quelques minutes. Le feu de forêt dans les Landes de Gascogne est contenu, mais il est loin d'être fixé. C'est ce que disait le préfet encore hier soir, avec ce matin un bilan de 1700 hectares brûlés depuis jeudi, un millier de plus en 24 heures. Grégoire Le Gallo est en direct pour France Info de l'une des communes évacuées depuis jeudi à Luglon, au cœur du dispositif des pompiers. Grégoire, quelle est la situation ce matin autour de vous ?
2: Alors la situation est relativement calme et cette nouvelle estimation de 1700 hectares en fait c'est plus une rectification qu'une évolution dans la nuit parce que la préfecture hier n'a pas pu faire voler de drones pour mesurer très exactement à cause de l'utilisation des moyens aériens qui a été intensive. Donc plus rectification qu'évolution dans la nuit car cette nuit elle a été plutôt calme, en particulier il n'y a pas eu d'orage sec sans pluie donc qui sont redoutés à cause de la foudre qui risque de tomber sur la végétation sèche. De fait, en traversant la forêt ce matin, nous n'avons pas vu de grosse activité des pompiers, juste des petites flammes éparpillées dans les bois. Avec la baisse relative des températures et l'humidité matinale, les pompiers espèrent prendre le dessus sur le feu et les habitants, eux, espèrent avoir la perspective de rentrer chez eux.
0: Grégoire Le Gallo en direct de cette forêt des Landes de Gascogne à Luglon pour France Info avec Benjamin Troncet. Benjamin Troncet pour les moyens techniques. 550 pompiers sont toujours mobilisés avec donc un gros dispositif aérien, notamment l'hélicoptère géant, le Chinook prêté par l'Australie. La Belgique également touchée par un feu de forêt et c'est l'un des pires de son histoire. Plus de 2700 hectares sont partis en fumée dans un parc naturel dans l'est du pays. En Wallonie, il s'est déclaré hier dans les Fagnes, une zone boisée près de l'Allemagne. Des renforts sont arrivés de toute la Belgique et d'Allemagne pour lutter contre les flammes. Le mécanisme européen de protection civile a été activé.
4: On l'apprend ce matin, un drone a été abattu dans l'espace aérien roumain par un avion de combat espagnol.
0: Une intervention dans le cadre d'une mission de cet avion dans ce pays de l'OTAN. Le drone est arrivé par la Moldavie, abattu par un F-18 à 4h ce matin. Un autre drone avait déjà été abattu en Lettonie vendredi. En Russie, selon le maire de Moscou, la capitale a été visée par 600 drones ukrainiens. Une attaque d'une rare ampleur qui a fait au moins 3 blessés. Et en Ukraine, Kiev a été à nouveau visée par une salve de missiles balistiques russes la nuit dernière.
4: Sébastien Lecornu écrit une lettre aux agriculteurs.
0: Un texte publié sur le compte X du Premier ministre et diffusé dans une partie de la presse régionale face notamment aux conséquences de la sécheresse. Le chef du gouvernement promet des nouvelles aides pour le monde agricole dans le budget 2027. Des agriculteurs satisfaits après le feu vert du Conseil constitutionnel vendredi à la quasi-totalité de la loi d'urgence agricole. Conséquence, des pesticides interdits vont être réautorisés. Soulagement pour les exploitants rencontrés pour France Info par Louis Emorio à Tolé dans le Finistère.
3: Les yeux cernés, les ongles rongés, Christian Bernard connaît le pire été de sa vie de producteur.
5: Alors aujourd'hui, tout ce qui est pâture pour nos bovins sont complètement sèches. On utilise nos stocks d'hiver. L'artichaut est impacté jusqu'à 100% sur certaines parcelles.
3: Avec ses réserves de 20 000 litres, il a réussi à irriguer 20% de sa production. Pas suffisant.
5: Ça permet de sécuriser une partie de nos cultures. Voilà, c'est comme ça. Donc ça veut dire que les capacités sont trop faibles. Donc avoir des capacités supérieures, ça, ce serait pas un mal.
3: Une de ces deux réserves est quasiment à sec. Pour survivre les prochaines années, il a besoin de cette loi d'urgence agricole.
5: Ça nous permettrait d'agrandir déjà, s'il y a possibilité, nos réseaux actuels, augmenter nos stockages et pouvoir sécuriser l'alimentation de nos citoyens. Le sujet, il est là.
3: Michel Gallou, éleveur à quelques kilomètres, a construit une réserve il y a 40 ans.
8: C'est pas une norme, c'est une petite réserve, c'est pas des méga bassines. Le collègue qui met des choux sans celle-là, ses choux de l'autre côté, ils étaient morts. C'est hyper important. C'est capital. Hein, aujourd'hui, ceux qui n'ont pas d'eau, ils n'arrivent pas à faire prendre leur chauffe-fleur. Hein. Et ça, il faut que les gens se rendent compte de ça.
3: C'est la seule solution pour éviter la catastrophe économique et alimentaire, explique-t-il. L'association environnementale Eau et Rivières de Bretagne n'est pas contre si les réserves restent de taille normale et ne dérèglent pas la biodiversité.
0: Louis Aimeriaud, d'ici Brézizel pour France Info.
19: 8h05, le contrôle judiciaire est assoupli pour Patrick Bruel.
0: 2 mois après sa mise en examen pour viol et agression sexuelle, notamment sur 4 femmes, on a appris hier qu'il peut à nouveau quitter la France. Contrôle judiciaire assoupli, mais le procureur de Nanterre n'est pas d'accord. Il a fait appel. Les explications de Pierre de Cossette.
9: Il y a 2 mois, le parquet de Nanterre réclamait le placement en détention provisoire de Patrick Bruel. Sans succès, mais le juge des libertés et de la détention avait tout de même interdit au chanteur de quitter le sol français en lui demandant de remettre son passeport au tribunal. Une décision incompréhensible pour les avocats de Patrick Bruel qui affirment depuis le début que l'artiste ne se dérobera pas devant la justice et ne présente aucun risque de fuite. Raison pour laquelle ils ont demandé au juge d'instruction en charge du dossier de se prononcer et ils ont été entendus. Le mois dernier, ces magistrats ont assoupli le contrôle judiciaire du chanteur qui peut donc de nouveau voyager, mais

0: des économies. Exemple pour France Info à l'hyper-rue de Beaulieu-La Rochelle avec Tanguy Sans-la-Ville.
1: Il est à peine 10h du matin quand Claire et Madeleine, 12 ans, viennent faire leur course de rentrée. Pour cette mère de 4 enfants, c'est un rituel depuis 20 ans. Un rituel qui a cependant bien changé.
2: Aujourd'hui, on recycle, on fait attention, on achète parfois d'occasion. Oui, vraiment, il y a une réelle évolution en 20 ans, oui. On fait toujours la même chose, c'est-à-dire qu'il y a un petit côté plaisir quand même, l'agenda ou la trousse, par exemple. Et puis après, tout le reste, vraiment, on fait très, très attention.
1: Une tendance au recyclage partagée par Perrine, mais presque plus sous l'impulsion de ses 3 enfants.
3: Moi, je me souviens petite, on achetait, j'avais l'impression qu'il ne fallait pas qu'on recycle un ancien cahier, etc. Et finalement, là, on le fait beaucoup plus, mais c'est naturel pour eux.
1: Accompagnée de sa fille Awa, élève de primaire, Séverine arpente-t-elle aussi les rayons, pas question pour autant de dévaliser le magasin.
4: Moi j'ai ma sœur qui achetait chaque année par exemple des tubes de colle pour son fils et là elle se retrouve avec une dizaine de tubes de colle chez elle, elle va nous les passer donc voilà.
5: Ça fait du bien au porte-monnaie aussi.
4: Ouais c'est ça, ouais. On a déjà ce qu'il faut, on rachète pas année sur année. Hein.
1: Recyclage ou pas, la carte bleue finit tout de même par chauffer. Alors après le passage en caisse, Claire ne veut plus entendre parler des courses de rentrée.
2: Je dis pas vivement l'année prochaine en fait. Je vais juste essayer de récupérer aussi bien financièrement que physiquement et même psychologiquement.
0: Tanguy Sans-la-Ville d'ici La Rochelle pour France Info après cette corvée de fournitures scolaires.
6: 8h08, c'est le rendez-vous qui lance traditionnellement la nouvelle saison de football en France, le trophée des champions.
0: Il oppose ce soir le PSG, champion de France en titre, au Racing Club de Lens, vainqueur de la Coupe de France la saison dernière. Le PSG en favori et les Lensois qui donnent le coup d'envoi de la saison avec un nouvel entraîneur. À Lens pour France Info, Sylvain Charlet.
7: Nommé le 16 juin dernier pour succéder à Pierre Sage, l'entraîneur allemand du Racing, Dino Topmöller, a répondu aux médias vendredi pendant 15 minutes en français, une langue qu'il a étudiée pendant 9 ans à l'école. Et le technicien lensois est sûr d'une chose, ses joueurs sont prêts pour ce premier défi.
8: Tout le monde a envie d'écrire encore une fois histoire pour le club. Lens, ils n'ont jamais gagné ce titre. Ça veut dire que tous les joueurs, tout le groupe a vraiment la possibilité de faire encore une grande étape dans l'histoire du club. On joue à domicile devant notre supporter. On va essayer tout pour gagner ce titre, pour rester le titre ici à Lens.
7: Mais Lens va retrouver sur son chemin une équipe du PSG, double vainqueur de la Ligue des Champions, une formation qui vient de remporter également la Super Coupe d'Europe avec des mondialistes qui venaient juste de reprendre l'entraînement. Le capitaine Sanyor, Florian Thauvin.
9: On sait que malgré le fait qu'ils ont eu peu de vacances, ils sont déjà prêts. On a bien préparé ce match. On fera comme d'habitude le maximum. On sait qu'ils sont favoris. On fera du Lens. On donnera le maximum comme toujours.
7: Et une victoire permettrait à Lens de remporter le 4e trophée de son histoire et de mettre fin à une série de 8 matchs sans le moindre succès contre le PSG.
0: Sylvain Charlet d'ici Nord pour France Info. Le coup d'envoi à 20h45 à Lens. Match à vivre en direct sur France Info. Et dernier jour de compétition aujourd'hui au championnat d'Europe de natation à Saint-Denis. Nouvelle chance de médaille pour Léon Marchand après le titre sur le 200 mètres papillon hier soir. Il s'aligne ce matin en série du 400 mètres nage libre. C'est juste avant 10h30 et ce sera en direct sur France Info.
6: Bien évidemment, merci Jean-Christophe. 8h10, la météo. Loïc Rouzeval, avec quelles conditions aujourd'hui pour la météo?
10: Alors c'est simple, Benjamin. Un ciel variable pour aujourd'hui, une alternance de nuages et d'éclaircies avec un risque d'averse orageuse. Davantage de soleil sur les plages pour cet après-midi au fil des heures. Et les très fortes chaleurs qui se cantonnent à la façade est du pays. 28 départements restent en vigilance. Vigilance orange canicule.
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6: Dernière journée des championnats d'Europe de natation à Saint-Denis. Après son titre sur le 200 mètres papillon, Léon Marchand s'attaque aux 400 mètres nage libre. Quelles sont ses chances? L'analyse de notre consultante Charlotte Bonnet dans 3 minutes. Tout de suite, on retourne dans les Landes.
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6: Et l'arrosage intensif par les airs, sur terre, avec 500 pompiers mobilisés, la baisse des températures vont peut-être finir par avoir raison du feu qui sévit depuis bientôt 3 jours autour de Luglon, dans les Landes. 1700 hectares ont brûlé, mais il est en passe d'être fixé. La situation évolue favorablement, assure à l'instant le préfet des Landes, Gilles Claverolles.
5: La situation évolue plutôt favorablement. La nuit a été active, bien sûr, pour les...

0: sapeurs-pompiers, mais sans reprise majeure significative. On a refait décoller les drones cette nuit et donc on a été amené à réévaluer la situation du feu. La différence, c'est que les deux feux se sont rejoints. Donc maintenant, il n'y a plus deux feux séparés, il y a un seul feu. Ce qui n'est pas forcément un problème parce que la zone de jonction, de toute façon, il n'y avait pas d'enjeu à protéger pour nous. Et on a réévalué aussi l'ensemble du périmètre de surface parcouru par les flammes, c'est 1700 hectares. Voilà, donc le chiffre actualisé, c'est 1700 hectares, mais ça ne veut pas dire 100 de plus qu'hier. Ça ne traduit pas une évolution nette, c'est nous qui avons réévalué l'enveloppe. Voilà, on ne va pas épiloguer sur la météo, mais généralement, on a plutôt eu des déceptions, donc on va pas trop compter dessus, mais a priori, ce qu'on nous annonce pour aujourd'hui, s'il n'y a pas de pluie, il y a un temps qui est quand même plus favorable, des températures pas trop élevées, on va monter à 28-30, donc c'est déjà encore un peu moins qu'hier, avec une humidité qui reste à des niveaux intéressants, donc a priori, c'est des conditions qui sont plus favorables pour travailler. Là, on va plutôt privilégier maintenant le travail au sol, mon colonel. Il y aura sans doute beaucoup moins de rotation. Donc, si vous entendez moins de canadaires aujourd'hui, ne vous inquiétez pas, c'est plutôt bon signe.
1: Gilles Clavreul, lors d'un point de situation il y a quelques instants devant les journalistes, le préfet qui assure qu'il n'y aura pas de nouvelles évacuations dans les prochaines heures, ce n'est plus à l'ordre du jour. Pour l'instant, 700 habitants évacués ne peuvent toujours pas rentrer chez eux. Certains sont cloîtrés dans des mobil-homes à Sabre, une commune voisine. Et l'avenir est encore un peu flou pour eux, Hugo Marceau.
2: Donc nous, on est quatre dans celui-là.
3: Mélodie, son père et ses grands-parents, tous logés à la même enseigne, un mobil-home.
2: On a une cuisine, donc on ne peut pas trop l'utiliser, mais le frigo est fonctionnel, donc ça, c'est pas mal. On a une douche aussi.
3: Même chose, en un peu moins spacieux, pour sa mère, sa tante et ses deux frères. Toute la famille réunie sur la terrasse pour le déjeuner, au menu, taboulé charcuterie.
2: La mairie propose donc des repas. On est inscrit sur un groupe WhatsApp où ils nous tiennent au courant des repas. Et donc là, en plus, ils ont été adorables. Ils nous ont permis de prendre de la vaisselle.
3: On est assez chanceux, dit-elle, mais les vacances de cette famille éparpillée ont pris une autre tournure jeudi en fin de journée, quand il a fallu quitter la maison, celle qui les réunit chaque été.
2: Mon grand-père est landais, lui, donc il a cette maison depuis un bon moment. C'est l'endroit où on se regroupe, en fait, l'été. Mon grand-père, lui, avait vraiment pas du tout envie de partir. Il était très attaché à rester chez lui, donc on a dû mettre un petit peu la pression avec ma tante pour le forcer à préparer ses sacs.
3: Pas le choix, comme tout le monde, ils ont vu le mur de feu se rapprocher et les gendarmes débarquer, et maintenant l'attente pénible.
2: Là, ma mère et ma tante ont très très mal dormi, par exemple. Il y en a qui sont quand même pas mal sur les nerfs, et un peu l'incertitude le plus dur dans l'histoire.
3: Mélodie et sa famille s'attendent à dormir ici jusqu'à demain, au moins, après la question du départ se posera.
1: Un reportage ici, Gascogne, signé Hugo Marceau.
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1: Dernier plongeon, dernière coulée, les championnats d'Europe de natation se terminent aujourd'hui à Saint-Denis, aux portes de Paris, avec encore des chances de médaille pour les Français en relais sur le 400 mètres nage libre, puisque Léon Marchand est attendu dans le bassin après sa médaille d'or hier soir aux 200 mètres papillon.
5: Léon Marchand qui va aller toucher le mur dans 10 mètres maintenant pour son premier titre européen. La démonstration, 1,51-72, il échoue à quelques dixièmes seulement de son record personnel.
1: Le commentaire de Jérôme Val, à vos côtés hier soir sur France Info, Charlotte Bonnet, bonjour.
6: Bonjour.
1: Vous êtes notre consultante pour ces championnats d'Europe et vous avez été vous-même plusieurs fois championne d'Europe. On a vécu ensemble ce premier titre européen pour Léon Marchand hier soir. Léon Marchand plutôt ravi à sa sortie, même s'il dit qu'il aurait pu partir plus vite.
7: C'est trop classe. Je suis hyper content de moi, mais aussi content du public qu'on a là. Franchement, c'était incroyable. J'avais les frissons derrière le plot, un peu comme au jeu, donc... Je les remercie d'être venus ce soir, quoi. C'est trop bien.
1: Voilà, Léon Marchand porté par le public, qui réalise quand même la meilleure performance mondiale de l'année sur le 200 mètres papillon. Qu'est-ce que ce chrono nous dit de son niveau actuel, Charlotte ?
6: Mais écoutez, c'est un gros chrono. On a vécu ça en direct avec Jérôme Val hier et c'était incroyable. On savait pas trop dans quel état de forme arrivait Léon parce qu'il a eu une blessure plutôt dans la saison. Mmh. Ensuite, il nous disait que il avait enlevé les épreuves de quatre nages, ses épreuves de prédilection, pour se concentrer sur le papillon et le crawl. Mais le papillon restait un peu une incertitude. Des fois, il avait une douleur quand il nageait aux adducteurs. Donc, il nous avait pas trop rassuré en série et en demi en disant lui-même que le dernier 50 était difficile. Donc on était un peu dans l'expectative pour la finale. Mais voilà, il a fait la course en patron. Il est parti plus rapidement que sur ses temps de passage de son record de France. Et comme il dit, il accélère en fait progressivement. Et s'il avait mis cette accélération plus tôt, je pense qu'on aurait pu
1: avoir un autre record,
6: s'approcher des 1,51 et voilà. Mais après, c'est son premier titre européen, faut le souligner aussi. Alors il arrive après 4 titres aux Jeux Olympiques et plusieurs titres aux championnats du monde, donc c'est un peu paradoxal pour lui, mais ça reste un premier titre européen.
1: Et aujourd'hui peut-être un deuxième, il s'attaque aux 400 mètres nage libre, alors qui n'est pas sa spécialité, hein. Quels sont selon vous, Charlotte, les principaux défis physiques qu'il va devoir relever cette fois?
6: Alors, Léon, c'est pas sa spécialité, mais déjà, un 400 mètres nage libre, il y a quand même pas mal de similitudes avec un 400 mètres 4 nage, en tout cas dans la gestion de la course. Il en a jamais fait en compétition internationale de 400 mètres nage libre, mais il en a beaucoup fait aussi en compétition de préparation, donc il s'est entraîné. Je pense qu'il a envie de se tester, tout comme de son nage libre, et on a vu en début de semaine ce que ça a donné. Hein. Il explose son meilleur temps de plus de 2 secondes, donc et il fait la 6e meilleure performance de tous les temps. Donc voilà, c'est du Léon, il plonge, il explose son meilleur temps presque à chaque fois. Il a une demi-longueur d'avance sur tout le monde. Moi, je suis plutôt confiante sur ce 400 mètres nage libre. Je pense que il va nous faire un gros chrono.
1: Eh bien, rendez-vous dans la matinée vers 10h20 pour les séries du 400 mètres nage libre. Et à 19h20, peut-être pour la finale, ce sera en direct sur France Info. Venons-en maintenant, Charlotte Bonnet, à la révélation de ces championnats. Elle s'appelle Marie-Ambre Molu, elle a 20 ans. Hier, elle a décroché l'or sur le 100 mètres d'eau en battant son propre record.
8: Toute la journée, j'étais super stressée, je vais pas vous mentir. Même déjà hier, en réalité, je sentais un peu que je commençais à avoir mal aux jambes. Je disais à tout le monde, non, ça va. Tout va bien, mais je sentais que ça montait quand même un peu. Là, je pense que je suis sur une bonne lancée pour pouvoir réaliser ce que j'ai envie de réaliser aux Jeux Olympiques de Los Angeles d'ici 2 ans. Donc, je suis très contente que ça s'aligne là maintenant pour la suite, ce soit bien.
1: Voilà, Marie-Ambre Molu interrogée sur France Télé. 3 médailles en tout cette semaine pour elle. Est-ce qu'on peut parler d'un changement de dimension?
6: Oui, tout à fait. Elle qui avait fait le choix de s'exiler aux États-Unis depuis les Jeux Olympiques de Paris pour faire sa préparation, pour travailler encore plus les détails techniques, les coulées, les départs. C'était pas forcément son point fort en partant là-bas. Et aujourd'hui, elle a vraiment pris en explosivité. Elle a changé de dimension, Marie-Ambre, comme vous le dites. Je pense que maintenant, elle a dans le viseur les Jeux de Los Angeles avec une médaille et pourquoi pas la plus belle. Donc ouais, elle s'entraîne aux États-Unis, elle va continuer sa préparation jusqu'à Los Angeles là-bas, à s'entraîner parmi les meilleurs aussi, à être loin disturbations un peu de la France, c'est-à-dire les interviews, les sollicitations, et ça peut la sauver un peu comme Léon en fait finalement, qui s'entraînait loin et ça va la protéger, ça va la garder dans cette bulle là, et ça peut que être bénéfique pour elle.
1: Ça leur permet de rester focus effectivement sur leur performance. Justement, après ces performances, quel regard vous portez-vous plus globalement sur le niveau de l'équipe de France lors de cet Euro à domicile?
6: Bah, ils ont vraiment hyper bien nagé. Depuis quelques temps, on disait que voilà, il y avait essentiellement des garçons et que l'équipe de France se reposait essentiellement sur Léon Marchand et Maxime Grousset. Et là, aujourd'hui, voilà, on voit des filles aussi émerger, on voit des relais monter sur les podiums.
1: On peut d'ailleurs signaler aussi Pauline Mailleux en bronze hier, hein, sur le 100 mètres d'eau.
6: Tout à fait, c'est à elle que je fais référence quand je dis les filles, c'est-à-dire que ça crée une vraie émulation, même Marie Wattel qui revient quand même à un très bon niveau après une opération au genou, Beryl Gastadello qui rentre en finale sur 50 mètres nage libre hier. Donc voilà, c'est des très très bons résultats pour l'équipe de France 2 ans avant les Jeux Olympiques de Los Angeles.
1: Petite déception quand même pour Maxime Grousset qui rate l'or sur le 50 mètres et le 100 mètres papillon. On attendait peut-être un peu plus de lui sur ces championnats.
6: Alors, faut pas être trop exigeant.
1: Bon.
6: parce qu'il a eu une blessure, au pied quand même. Ça l'a éloigné des bassins pendant presque 2 mois. Il disait qu'il n'avait pas pu faire de départ, de couler. Il avait essentiellement travaillé sur les bras, donc ça, forcément, c'est un gros atout. Mais il avait pris du retard dans sa préparation et déjà de venir ici, on le rappelle, il avait manqué les championnats de France. La fédération l'avait repêché. Donc déjà, de faire partie de l'équipe de France ici et de faire deux médailles d'argent, lui-même disait qu'il était très content, très satisfait. Donc, la petite déception, s'il y en a une, c'est hier, en demi-finale du 50 mètres nage libre, où il ne rentrera pas en finale ce soir. Il ne sera pas en finale car il termine 9e.
1: Vous avez commencé à évoquer Los Angeles 2028. Est-ce qu'on peut considérer qu'une nouvelle génération là est en train de monter, qu'elle peut faire justement de grandes choses dans 2 ans?
6: Oui, tout à fait. Je pense que c'est le bon timing, 2 ans avant, de frapper fort, de montrer un petit peu à domicile aussi. Ça leur tenait à cœur quand même de montrer que la France est présente, qu'elle fait partie des meilleures nations européennes. Et pourquoi pas, dans 2 ans, être parmi les meilleures nations mondiales. Donc oui, l'équipe s'étoffe. Il y a encore plein de nouveaux. Il y a eu 9 nouveaux en équipe de France cette année. Donc ça montre aussi que les jeunes poussent, que la densité est toujours là et que sur les épreuves reines, et ben oui, des fois il y a plus que 2 Français, 3, 4 Français qui sont présents et qui défendent à chaque fois leur chance, donc ça c'est bien.
1: Et c'est vrai qu'on a déjà hâte d'être en 2028 après les beaux moments qu'on a vécu en 2024. Un dernier mot peut-être plus personnel, Charlotte Bonnet, vous étiez en direct sur France Info hier, juste après le petit hommage rendu à Florent Manaudou au bord de la piscine pour célébrer sa carrière, lui qui vient d'annoncer sa retraite. On vous a senti assez ému. Quelle trace laisse-t-il dans votre parcours de nageuse à vous?
6: Oui, c'est vrai, c'était un moment très fort en émotion. Bah écoutez, Florent, je l'ai connu en 2011, on s'est qualifié ensemble au championnat du monde, on a fait notre intégration en équipe de France ensemble et on a fini notre carrière ensemble en 2024, même si lui l'a annoncé hier 2 ans après mon arrêt à moi. Mais oui, c'est 15 ans de partage de moments en équipe de France et au-delà des médailles en fait, et c'est ça qu'on retient quand on arrête, c'est de tous ces moments qu'on partage. En inside, en stage, de moments collectifs. Et Florent, au-delà du sportif que tout le monde connaît, c'est vraiment une belle personne. On a été co-capitaine ensemble à Paris, donc on a bien fini notre carrière. Et voilà, c'est quelqu'un avec qui je resterai en contact et qui a marqué le sport français, mais aussi la natation mondiale.
1: Et on a ressenti beaucoup d'émotions, effectivement, hier soir autour du bassin. Merci beaucoup, Charlotte Bonnet, d'avoir été avec nous ce matin sur France Info. On vous retrouve toute la journée avec Jérôme Val en direct pour commenter les dernières épreuves de ces championnats d'Europe de natation. Dans un instant, sur France Info, on plonge encore dans les cartons du Muséum National d'Histoire Naturelle à la découverte des millions d'insectes cachés dans les réserves.
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1: 8h24, le rappel de l'actu, le Red Puyo, 5000 personnes privées d'électricité à Avignon à cause de la chaleur.
10: Coupure d'électricité depuis hier soir liée, selon Enedis, aux fortes températures enregistrées ces derniers jours. Des sols goudronnés peuvent atteindre les 80 degrés qui impactent le réseau souterrain. Une nuit plus calme dans les Landes, sans reprise majeure de feu près de Luglon. La situation évolue plutôt favorablement, dit la préfecture. Cet incendie a parcouru 1700 hectares depuis jeudi. Aucun retour à domicile n'est pour l'instant autorisé pour les près de 700 personnes évacuées. Un drone abattu au-dessus de la Roumanie au petit matin, près des frontières avec l'Ukraine et la Moldavie. Alors que cette nuit, de nouveaux échanges de frappes ont touché l'Ukraine et la Russie. Un mort dans le centre de l'Ukraine et Moscou dit avoir intercepté 600 drones ukrainiens. En athlétisme, première médaille européenne pour Jimmy Gressier sur le 10 000 mètres. Le champion du monde en titre de la distance est arrivé à la 3e place hier soir à Birmingham.
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1: Et chaque dimanche de l'été à cette heure-ci, on se promène dans les collections du Muséum National d'Histoire Naturelle au cœur de Paris. Le muséum fête cette année ses 400 ans. Autant dire qu'il y a pas mal de choses sur les étagères. Aujourd'hui, Guillaume Fariol nous fait découvrir quelques-unes des dizaines de millions d'insectes stockés dans les réserves.
11: En entrant dans la réserve, la première chose qui saute au nez, c'est l'odeur. François Dussoulier, entomologiste, connaît bien les lieux.
12: Ça sent l'ancien ou l'idée qu'on se fait de l'ancien. Effectivement, il y a des petites odeurs, notamment des produits en fait qu'on servit à conserver les insectes. Ça sent aussi le vieux livre parce qu'il y a beaucoup de cartons.
11: Des petits cartons rectangulaires par milliers sur de longues rangées d'étagères du sol au plafond. La collection s'étale sur 3 étages. Les insectes sont classés par grandes familles, papillons, coléoptères ou ici l'étage entre autres, des punaises collées et rangées dans chacun de ces cartons.
12: Et si on ouvre cette boîte, voilà, vous voyez que là, les spécimens, ils font 6-7 mm, c'est pas très gros. Et dessous, on va trouver toutes les conditions de capture. Et ensuite, on a une deuxième étiquette le nom sous lequel le spécimen a été déterminé. Hyralunellus flavomaculatus. Ici, on voit Colombie. En dessous, il me faudrait une petite loupe avec un nom de ville, de collecteur.
11: Cette collection, au total, compte plus de 40 millions d'insectes, certains capturés il y a plusieurs siècles comme une bibliothèque du vivant, mais pas que.
12: On se dit c'est juste un insecte mort. Non, en fait, aujourd'hui avec les techniques qu'on a, on peut faire du séquençage, donc extraire de l'ADN de ces spécimens. Et puis on peut aussi extraire par exemple des grains de pollen, comprendre en fait l'environnement de cet insecte, de quoi il s'est nourri. C'est une sorte de réservoir ou de gisement de données qui peuvent servir en plus des sciences qui sont très différentes les unes des autres.
11: Justement, cette collection va contribuer à un vaste programme de recherche lancé par le Muséum National d'Histoire Naturelle. Dinabiode, c'est son nom, pour mesurer l'impact de l'activité humaine sur le vivant et notamment sur les insectes dont les populations s'effondrent à cause des pesticides, de l'artificialisation, entre autres. Rodolphe Rougerie y participe. Le chercheur se lance dans plusieurs années de travail. Nous le retrouvons dans la grande galerie de l'évolution. Devant une grande vitrine de papillons, c'est sa spécialité. Les collections du muséum lui seront très précieuses pour se renseigner sur le passé des insectes.
13: Les collections, en fait, elles ont cette valeur inégalable de pouvoir remonter dans le temps. On peut remonter plusieurs siècles en arrière. Donc on peut pouvoir comme ça mesurer des changements sur la distribution des espèces qui ont pu se déplacer, notamment avec le changement climatique. Également des changements dans les dates, les saisons auxquelles les espèces apparaissent, qui peuvent avoir une conséquence importante sur leur cycle de vie, sur leurs interactions avec d'autres espèces. On va probablement nous focaliser sur l'action de l'homme, sur la biodiversité, sur la période plutôt d'après-guerre. Mais on a des données dans les collections qui remontent à plusieurs siècles. Elles sont juste plus parcellaires et vont être plus difficiles à exploiter.
11: Ce programme devrait confirmer le déclin massif des insectes, mais surtout, il devrait permettre de le quantifier, information capitale qui manque aujourd'hui. Cet immense savoir sur les insectes au muséum continue d'ailleurs de s'enrichir et pas uniquement dans des boîtes en carton. Ça passe désormais par ordinateur avec le programme Viginature qui appelle chacun d'entre nous à participer en observant les insectes et en faisant remonter les données. Depuis 20 ans, par exemple, les volontaires comptent les papillons qu'ils voient dans leur jardin, sur les terrasses ou sur les balcons. Le tout est ensuite analysé par Maël Prété sur son écran d'interminables tableaux.
14: Sur chaque ligne, par exemple, on va avoir la date de l'observation, l'endroit où l'observation a été effectuée, évidemment le papillon qui a été observé. Et on va avoir aussi plein d'informations concernant le jardin. Est-ce que cette personne était en milieu urbain, en milieu rural ? Est-ce qu'elle utilise des pesticides ? Est-ce qu'elle utilise des engrais, des fongicides ? Avec toutes les données qu'on a, donc ici on ne voit pas, mais on va pouvoir aussi faire des tendances, on va pouvoir évaluer si certains papillons, par exemple, leur population, elle décline au fur et à mesure du temps ou elle augmente. Ce genre de choses.
11: Grâce à cette observation citoyenne, 2 millions de papillons ont été recensés à travers la France, ce qui a permis de publier des études sur le déclin de certaines espèces, dont le paon du jour, reconnaissable à ses couleurs vives et ses motifs en forme d'œil sur ses ailes.
1: Voilà, insectes, animaux, plantes, minéraux, les collections du Muséum National d'Histoire Naturelle se découvrent cet été sur France Info dans le billet Science et c'est à retrouver en podcast sur l'application Radio France.
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1: La météo, Loïc Rouzeval, et il va encore faire très chaud sur l'est du pays.
4: Oui, une baisse des températures un peu plus longue que prévu, si bien que 28 départements dans l'est sont maintenus en vigilance orange canicule par les services de Météo France, où les températures matinales sont comprises entre 16 et 28 degrés, après une nuit encore chaude. Au meilleur de la journée, prévoyez entre 25 et 37 degrés à l'ombre. Mais la baisse des températures se poursuit quand même. 27 par exemple à Lille, 31 à Paris et à Cognac, 35 à Lyon. Le tout sous un ciel variable, du soleil par moment, mais de la grisaille matinale, des nuages bas dans le sud-ouest, mais aussi à l'est du golfe du Lion et de la Bretagne à la Belgique, en passant par la Normandie et une partie de la région parisienne. Et ce risque d'averse très localisé du sud-ouest jusqu'au nord-est. Partout ailleurs, un ciel dégagé, y compris sur l'île de Beauté. Et pour cet après-midi, un risque orageux sur une très large moitié sud, mais encore un temps ensoleillé pour les Aoussiens pour l'ensemble des littoraux.
1: 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L'info avec Jean-Christophe Martin.
16: Comme en France, la Belgique est également touché par un feu de forêt et c'est l'un des pires de l'histoire du pays. Plus de 2700 hectares sont partis en fumée dans un parc naturel dans l'est du pays, près de l'Allemagne. Il s'est déclaré hier dans les Fagnes, une zone boisée et très touristique. À Bruxelles, pour France Info, Lax Milota.
17: C'est une réserve naturelle protégée pour sa flore et sa faune. Le paysage est aujourd'hui couleur cendre. Des milliers d'hectares sont calcinés. En ce mois d'août, les touristes viennent habituellement voir la beauté des forêts et des landes lors de randonnées. Le gouverneur de la province leur a demandé de retourner dans leur hôtel. Certains établissements ont décidé de fermer et de ne plus accueillir les visiteurs à cause de la fumée. Adrien Dolimont, ministre-président du gouvernement wallon, au micro de nos confrères de la RTBF.
18: C'est assez désolant de voir ça, c'est quand même un patrimoine commun qui part littéralement en fumée, donc c'est choquant.
17: 600 habitants ont dû quitter leur maison par précaution dans le village de Sourbrot, mais aussi Butchenbach. La sécheresse de cet été a aggravé les risques d'incendie. La quantité de pluie tombée dans la région a atteint moins de 10% de la moyenne habituelle. Face à l'ampleur de la catastrophe, la Belgique a activé le mécanisme européen de protection civile. Des hélicoptères et des avions doivent arriver aujourd'hui pour prêter main forte aux pompiers belges.
16: Lakshmi Lotta à Bruxelles pour France Info. Les fumées de cet incendie en Belgique arrivent jusqu'en Moselle où on sent par endroits des odeurs de brûlé. Mais la préfecture souligne qu'aucun incendie n'est en cours en Moselle. Le feu de forêt dans les Landes de Gascogne n'est pas encore fixé mais contenu. Selon le préfet, la situation évolue plutôt favorablement ce matin. Il n'y a pas eu de reprise majeure dans la nuit et selon le dernier bilan annoncé, 1700 hectares ont été parcourus par les flammes depuis jeudi. C'est une conséquence des fortes chaleurs. Près de 5000 personnes sont privées d'électricité depuis hier soir à Avignon. Les réseaux souterrains étant soumis à des températures jusqu'à 80 degrés sous les sols goudronnés. Autre exemple, à Aubagne, près de Marseille. Depuis le début de l'été, la commune est régulièrement victime de coupures d'électricité. Là aussi, des problèmes dans le réseau souterrain à cause de la chaleur. Dans le quartier de la Tourelle, les habitants vivent au rythme des coupures. Sur place, pour France Info, Margot Munoz.
19: Des étiquettes scotchées au-dessus des interphones, sonnettes en panne, inscrits au feutre noir, celles d'Yvonne et Eugène refonctionnent depuis 2 heures.
20: Quand on a des coupures de courant, on ne peut plus rentrer à la maison.
21: On a tout électrique, donc le portail, on n'entend plus la sonnerie.
20: On est obligé d'enjamber pour déverrouiller le portail.
21: Beaucoup d'inconvénients. Hein.
19: Le couple se prive de télé ou de climatisation, mais pour le congélateur, c'est plus compliqué. Il y a une semaine, tout ce qui était à l'intérieur a terminé dans des sacs poubelles.
20: Voilà, il est là. Je suis pêcheur. Donc j'ai des dorades, quoi. La moitié de mouton, puis on a dû tout jeter. Quoi. C'est pénible parce que c'est des pertes d'argent. Quoi.
19: Sur une étagère en bois, juste au-dessus, deux lampes projecteurs.
20: On a dû investir dans des lampes, quoi, parce que bon, c'était pas prévu. Quoi.
19: Depuis le début de l'été, le quotidien des retraités est rythmé par des descentes à la cave pour éclairer le compteur électrique.
20: Personne qui nous prévient à quel moment et combien de temps ça va durer. Quoi.
21: Puis c'est pas normal. Quoi. On se demande toujours si c'est dans tout le secteur ou si c'est que nous.
20: Et on en a peur, quoi, oui. C'est pénible.
19: Certains de leurs voisins réfléchissent à acheter un groupe électrogène pour l'été prochain.
16: Margot Munoz d'ici Provence à Aubagne pour France Info. Et un drone a été abattu dans l'espace aérien de la Roumanie par un avion de combat espagnol. Un drone arrivé par la Moldavie en Russie. Selon le maire de Moscou, la capitale a été visée par 600 drones ukrainiens la nuit dernière. Une attaque d'une rare ampleur qui a fait au moins 3 blessés. Et en Ukraine, Kiev a été visée par une nouvelle salve de missiles balistiques russes.
1: Merci Jean-Christophe. 8h34 sur France Info. Et une semaine à peine avant de retrouver la Ligue 1 de foot, un avant-goût ce soir avec le trophée des champions. Paris, champion de France, affronte justement Lens, vainqueur de la Coupe de France. Le PSG qui a remporté la Super Coupe d'Europe mercredi s'avance en grand favori, Nicolas Perronnet.
22: Le manque de préparation, moins d'un mois après la fin de la Coupe du Monde, a parfois sauté aux yeux mercredi face à Aston Villa en Super Coupe d'Europe. Mais cela n'a pas empêché le PSG de remporter un premier trophée. En voilà donc un autre, déjà ce trophée des champions, le deuxième en une semaine, dans le viseur de l'entraîneur Luis Enrique.
23: Et je pense qu'on est prêt dans ce moment de la saison qui est un moment particulier parce qu'il n'a pas la condition physique, il n'a pas la condition technique habituelle. Mais après gagner la Supercoupe d'Europe, c'est un bon moment pour nous et on va chercher de gagner encore ce trophée.
22: Remporter un 15e trophée des champions, le 13e sur les 14 dernières éditions, pour envoyer le message d'un PSG toujours pas rassasié, malgré l'orgie de titres qui accompagne ces dernières saisons, malgré le doublé en Ligue des champions pour le capitaine Marquinhos.
24: Il faut qu'on montre à chaque fois qu'on continue à avoir des ambitions chaque fois plus grandes et de rentrer de plus en plus dans l'histoire de foot et de ce club. On a un entraîneur qui nous pousse et ne nous laisse pas s'arrêter. Et nous dit tout de suite d'oublier les choses qu'on a fait sur le passé. Et si on veut continuer à marquer l'histoire, il faut continuer à gagner. Et c'est comme ça qu'on va y aller vers l'avant pour essayer de gagner encore des très belles choses.
22: Le Brésilien entame sa 14e saison au PSG dans une équipe en cours de remaniement, beaucoup plus en tout cas qu'il y a un an. Déjà plusieurs arrivées cet été, dont celle de l'attaquant espagnol, champion du monde, Ferran Torres, officialisé hier. On peut, et même on doit, changer une équipe qui gagne, assure Luis Enrique.
23: L'équipe a besoin de jouer avec nouvelles ambitions, avec nouveaux rêves. Et c'est difficile parce que tout le temps, on pense qu'on gagne, il faut continuer de cette manière. Non, si tu veux continuer à gagner, il faut avoir des changements difficiles à faire et on a besoin de ça.
22: Un besoin de renouveau pour continuer à collectionner les trophées et surtout atteindre l'objectif suprême de la saison, le triplé en Ligue des Champions.
1: Et rendez-vous à 20h45 sur France Info en direct du Stade Bollaert pour vivre ce trophée des champions Lens face au Paris Saint-Germain. Le PSG qui a annoncé hier le recrutement de deux attaquants, l'Espagnol champion du monde Ferran Torres, il a signé jusqu'en 2031, et Mika Götze, un jeune ailier de 21 ans en provenance de l'Ajax d'Amsterdam, engagé pour 5 ans lui aussi. Elle n'a que 16 ans, mais retenez son nom, c'est la nouvelle pépite de la gym française. Elena Kola a remporté hier deux médailles au championnat d'Europe à Zagreb, l'argent au sol et une médaille d'or à la poutre. Pour sa première saison en senior, elle ne s'y attendait pas du tout. Elle s'en explique à Fabrice Abgral.
0: Elle représente beaucoup parce que j'ai jamais vraiment réussi mes finales en poutre sur les grosses compétitions. Je repense au championnat d'Europe junior où j'avais loupé les qualifications, au championnat du monde où j'ai loupé ma finale. Donc ça représente beaucoup. Je suis très contente de ce que j'ai pu produire aujourd'hui à la poutre. Je savais que si je faisais un mouvement stable et assez bien réalisé, je pouvais avoir une bonne note. Je ne m'attendais pas forcément à avoir cette médaille d'or, mais très contente.
4: Mais pourquoi alors ça a fonctionné aujourd'hui alors ?
0: Je pense que je savais que j'avais loupé la finale où on m'attendait le plus, les barres. Donc en fait, je me suis dit, juste, j'ai rien à perdre, j'ai tout à gagner, donc fais-toi plaisir, donne-toi à fond. Et j'étais très détendue avant de monter sur la poutre, donc je pense que c'est ça qui a fait que j'ai aussi bien réussi.
4: Oui, parce que c'est ça aussi ce qui est important. C'est ce que vous disiez encore hier ou avant-hier. L'essentiel, c'est de se faire plaisir. Vous vous êtes fait plaisir aujourd'hui. Pourquoi et comment ?
0: Déjà, je pense que les résultats, ça aide vraiment à que le plaisir soit là. Mais au-delà de ça, j'étais vraiment contente et même pressée de montrer mes mouvements au public, et très contente, j'étais vraiment impatiente quoi, de faire cette poutre. J'ai canalisé vraiment mon énergie et puis j'ai réussi, donc très contente.
4: Vous vous surprenez ?
0: Oui, aujourd'hui je me suis vraiment beaucoup surprise. Ça faisait très longtemps que j'avais pas fait une aussi belle poutre, vraiment très stable. Je pense que j'ai enfin trouvé le mouvement qui me correspond après que j'ai changé 10 fois de mouvement cette année. Et puis après, au sol, pareil, j'ai pris beaucoup de plaisir. J'étais très contente de ce que j'ai pu faire. Je me suis vraiment éclatée sur mon sol et voilà.
1: Et ça fait déjà 3 médailles pour Elena Kola après le bronze jeudi au concours général et avant le concours en équipe aujourd'hui. Face à une sécheresse qui frappe durement les exploitations, les agriculteurs attendent désormais des actes. Sébastien Lecornu leur écrit une lettre ce matin et il promet des aides immédiates et pour le futur. Seront-elles à la hauteur de leurs pertes et de leurs besoins ? La réponse d'un agriculteur dans 3 minutes sur France Info.
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1: Mais d'abord à 8h40, des nouvelles plutôt rassurantes venues des Landes maintenant. 4 jours que le feu parcourt la forêt bientôt autour de Luglon, entre Mont-de-Marsan et Mimizan. Mais il y a du mieux. Grégoire Lecalo, vous êtes sur place pour France Info. Quelle est la situation ce matin ?
2: Alors ce matin, le préfet des Landes, Gilles Clavreul, a confirmé que la nuit avait été calme, pas de nouvelles sautes de feu contrairement à la nuit précédente. La situation est favorable, même si la surface brûlée a été réévaluée à 1700 hectares au lieu de 1600. Il ne s'agit pas d'une évolution, dit le préfet, mais d'une réévaluation plus exacte des surfaces brûlées, car les mesures de surface n'avaient pas pu être correctement réalisées hier. En effet, pour le faire, la préfecture utilise des drones. Or, ces drones ne peuvent pas voler quand les moyens aériens sont en l'air, avions, hélicoptères, pour des raisons de sécurité, et ils ont été copieusement utilisés hier. Alors, ces drones ont aussi montré que les deux feux se sont rejoints. Il n'y en a donc plus qu'un seul, mais les pompiers ne prennent pas ça au drame, car il n'y avait pas, disent-ils, d'installation à protéger entre les deux. Et par ailleurs, ça leur fait moins de lisières à traiter. Or, les lisières, c'est un travail beaucoup plus intense à faire pour eux. La nouvelle baisse de température et l'humidité ce matin permettent un optimisme raisonné. Il devrait donc être possible de diminuer l'utilisation des moyens aériens pour se concentrer sur une lutte au sol beaucoup plus précise.
1: Grégoire, depuis jeudi, 700 personnes ont été évacuées, encore une centaine hier. Pour le moment, évidemment, pas de retour à la maison prévue, hein.
2: Oui, effectivement, hein, entre 650 et 700 personnes évacuées. Et ce matin encore, le préfet a été clair. Hein. Malgré la lassitude de certains, il les a rencontrés hier. Il a donc pu la mesurer exactement. Il ne peut pas y avoir de retour à la maison dès aujourd'hui parce que le feu n'est pas encore officiellement fixé. Il y a donc encore un danger. Par ailleurs, des canadairs continuent à voler, même s'il y en aura peut-être un peu moins aujourd'hui. Et donc, ces canadairs font des largages. Il peut donc y avoir un danger, même si les habitants reviennent simplement quelques heures pour vérifier leur maison ou prendre des articles à l'intérieur. Il est donc déconseillé de revenir ici sur l'Huglon avant que la préfecture ne donne le feu vert pour cela.
1: Merci beaucoup Grégoire. Grégoire Le Callot en direct de l'Huglon dans les Landes avec Benjamin Troncin pour les moyens techniques. Et nous irons tout à l'heure en Gironde aussi pour faire un point sur les incendies. Mais revenons maintenant à 8h43 sur cette inquiétude sur France Info de trois jeunes femmes qui accusent un prêtre d'agression sexuelle. Elles ont déposé plainte contre cet homme en 2011, 2018, 2023. Il a depuis été exclu de sa congrégation, les lazaristes, et il n'est plus rattaché à aucun diocèse, mais ces femmes redoutent qu'il puisse continuer à exercer sans cadre ni contrôle et qu'il récidive. Joséphine Ortuneau, vous avez rencontré une de ces victimes.
3: Elle s'appelle Léa. Aujourd'hui, elle a 27 ans, elle travaille pour l'église. Quand elle rencontre le prêtre, elle est à peine majeure et participe à un camp scout.
5: Au Vieille Charrue, en 2017, on était bénévoles. Il ne faisait absolument pas partie de l'équipe d'animation. Il est arrivé un peu comme un cheveu sur la soupe. Et très vite, lui va s'intéresser à moi et chercher à avoir des temps privilégiés avec moi. A souvent essayé de parler avec moi quand on est seul, etc. Ou justement essayer que je sois seule avec lui. Et moi, je l'évite beaucoup pendant cette semaine parce que je ne veux pas être seule avec lui, parce que je ne me sens pas bien avec.
3: Léa arrive à l'éviter une fois, puis deux, jusqu'au soir de l'agression, une nuit dont il lui reste que des souvenirs assez flous.
5: Moi, j'ai mis 6 ans à me souvenir déjà de ce qui s'était passé. Et c'est mon corps qui a rendu aussi les souvenirs. Où j'ai commencé à avoir un corps qui lâchait, à avoir des flashbacks, à être malade. L'idée, ça va être progressivement de me dire il faut qu'on le signale, quoi.
3: Alors elle se décide, elle va écrire à la congrégation des lazaristes.
5: On me propose de rencontrer le supérieur des lazaristes. Alors il me balade pendant des mois, il déplace les rendez-vous, enfin bref. Et quand je finis par réussir à l'avoir, il est tremblant. Il m'avoue qu'en fait, il y a d'autres victimes, qu'il y en a qui se sont manifestées déjà très longtemps avant moi. Et qu'il y a déjà eu en plus des procédures engagées par ces victimes-là, mais qu'en fait, ils ne voyaient pas l'intérêt de me le dire.
3: Après ça, le prêtre est exclu des lazaristes. Il devrait alors obligatoirement rejoindre un diocèse, selon Léa, ce qu'il ne fait pas.
5: Et c'est les lois de l'Église qui font qu'un prêtre ne peut pas être lâché dans la nature. Il faut qu'il appartienne à un diocèse ou alors il faut qu'il appartienne à sa congrégation. Et là, il appartient plus à personne. On nous dit qu'il est toujours prêtre, qu'il n'a pas l'intention de quitter la prêtrise. Et tout le monde se renvoie la balle.
3: Quand Léa dit « tout le monde », elle parle de la congrégation des lazaristes, mais aussi de l'évêque d'Eredax, car la dernière fois que le prêtre a été vu, c'était dans les Landes. Et puis du procureur de Dax également, en charge de l'enquête ouverte en 2023.
1: Oui, les femmes qui accusent le prêtre attendent justement des réponses du procureur et du diocèse.
3: Oui, Léa est épuisée par ce qu'elle appelle une partie de ping-pong. Un prédateur est dans les Landes. Voilà ce qu'elle écrit au diocèse d'Eredax en 2023. L'évêque lui répond découvrir l'affaire à la lecture de ce courrier. Pourtant, selon l'avocate des plaignantes, le prêtre avait déjà reçu un avertissement de l'Église en 2019 pour, je cite, « son comportement tactile ». Alors pourquoi, 3 ans après, accompagne-t-il des adolescents landais en Espagne ? Contacté par France Info, l'évêché maintient sa position. personne ne savait jusqu'à la lettre de Léa. L'évêque refuse par ailleurs de prendre l'homme d'église sous son autorité. De son côté, le procureur de Dax affirme qu'une enquête est en cours et l'avocat des lazaristes, lui, n'est pas en mesure de nous répondre.
1: Joséphine Ortuno sur France Info. À suivre, la réponse d'un agriculteur touché par la sécheresse à la lettre envoyée ce matin par Sébastien Lecornu.
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1: 8h46, le rappel de l'actualité, Laurette Puhou, en ce dimanche 16 août, et la Belgique également en proie aux flammes.
6: L'un des pires incendies de l'histoire du pays touche la grande réserve naturelle des Fagnes. Ça se trouve à l'est du pays. Le feu s'est déclaré vendredi et s'est rapidement propagé, passant de 850 à 2700 hectares parcourus. Au total, 600 habitants ont été évacués. L'incendie qui s'est déclaré jeudi à Luglon, dans les Landes, a parcouru 1700 hectares, annonce la préfecture. Il évolue plutôt favorablement, sans reprise majeure cette nuit. Les 700 personnes évacuées ne peuvent pour l'instant pas rentrer chez elles. Le contrôleur judiciaire de Patrick Bruel, allégé, il peut désormais quitter le territoire national. Le comédien et chanteur mis en examen pour viol et agression sexuelle. Le parquet de Nanterre précise faire appel de cette ordonnance. Et puis c'est la dernière journée de compétition au championnat d'Europe de natation. Retour dans le bassin de Léon Marchand après sa médaille d'or hier. Pour la première fois, il participera au 400 mètres nage libre, série à suivre juste avant 10h.
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1: Sébastien Lecornu sera en Gironde demain pour parler reconstruction de la forêt après les incendies. Avant cela, il s'est mis devant l'écran de son ordinateur pour écrire une nouvelle lettre aux agriculteurs, la troisième depuis cet hiver. Il annonce entre autres une réponse rapide et forte face à la sécheresse. Bonjour Jean-Charles Rossi.
7: Oui, bonjour.
1: Vous êtes céréalier, viticulteur à Mézin, dans l'Albret, en Lot-et-Garonne. La ministre de l'Agriculture a évoqué vendredi des prêts garantis ou bonifiés. On sait aussi que les assureurs ont été sollicités pour faire face à cette sécheresse. Dans cette lettre, Sébastien Lecornu, lui, parle d'enveloppes ciblées, de fonds supplémentaires pour le dispositif d'indemnisation, de baisse de taxes foncières. Est-ce que ça répond suffisamment à vos besoins ?
7: Ça répond en partie. Le dégrèvement de la TFNB, on la négocie chaque année, je dirais, avec le syndicat dans notre département, la taxe foncière. On essaye de l'obtenir chaque année, vu les conditions climatiques qui se répètent. Il nous parle aussi d'augmenter le seuil de l'ISN, mais c'est pareil, l'indemnité sociale nationale pour le monde agricole. Mais on sait qu'on est rémunéré avec cette aide entre un an et demi et deux ans après la déclaration, sous des conditions très fortes. Donc pour l'instant, on est sur des paroles intéressantes. Il y a l'air d'avoir du progrès, mais on se contentera de juger les actes quand même.
1: Il vous faut un peu plus d'immédiateté, si je comprends bien.
7: Oui, ça fait très longtemps que le monde agricole déjà est plutôt, on va dire, suspendu aux lèvres de notre gouvernement pour savoir à quel sens on va être mangé et ce qu'on peut faire pour améliorer notre quotidien. En 2024, on avait quand même légèrement manifesté notre mécontentement lors des grandes manifestations. Ça recommence en 2026. Maintenant, on est censé avoir l'application de cette loi sur le monde agricole. Il y a des textes intéressants dedans. Maintenant, on a bien vu que tout ce qui était parti politique, type LFI ou écologiste, avait bloqué une grosse partie des améliorations. J'ai vu dernièrement qu'on s'était fait traiter de tueur et d'empoisonneur parce qu'on voudrait réautoriser l'acétamipride pour les noisetiers.
1: L'insecticide, oui.
7: Ouais, c'est ça, l'insecticide qui est très controversé pour les abeilles.
1: Mais si on revient sur le sujet de cette sécheresse, justement, oui. Par exemple, pour être très concret, vous, quelles sont les principales conséquences pour vous qui êtes céréalier, viticulteur, et de quoi avez-vous besoin là dans l'immédiat ?
7: Alors, les principales conséquences, c'est moitié récolte, des vignes dans un état catastrophique, une perte majeure au niveau de la ressource viticole, c'est une exploitation en péril, c'est un peu la mort du petit paysan, quoi. Concrètement. Ce qu'on a besoin, nous, aujourd'hui, c'est de pouvoir accéder déjà à l'eau, de la gérer mieux, de la gérer beaucoup mieux, plutôt que de laisser passer toute cette eau qui dévale nos campagnes en hiver, qui représenterait 3% de l'eau pluviale nationale pour arroser les cultures. Sachant qu'on n'arrose pas partout en France, au contraire,
1: eh bien,
7: on est très peu arrosé. Enfin,
1: sur ce sujet-là, justement, Sébastien Lecornu se projette aussi sur le prochain budget. Il annonce des mesures pour soutenir l'adaptation de l'agriculture au changement climatique, notamment dans le milieu hydraulique. De quels investissements vous avez concrètement besoin, vous ?
7: Nous, concrètement, que les lacs des Pyrénées soient plus vite mis aux normes, aux nouvelles normes, encore une fois, je dirais un peu absurde, hein, sachant que maintenant, on leur demande d'avoir des lacs adaptés aux crues qui seraient censées être décaminénales.
1: Donc, ça une crue majeure qui arrive.
7: Il y a une crue qui est censée arriver tous les 10 000 ans, et maintenant, on est obligé de mettre nos lacs aux normes pour cette crue qui est censée arriver tous les 10 000 ans. Bon, pourquoi pas? Sauf qu'aujourd'hui, on ne peut plus remplir nos lacs de montagne comme il le devrait, parce qu'il faut qu'ils soient pleins à 80% maximum pour laisser passer le surplus d'eau, pour être en phase avec les nouvelles normes.
1: Et pour vous, une nouvelle fois, ce sont les normes qui ne répondent pas à vos besoins immédiats?
7: Oui, c'est clairement ça, parce que je lisais la lettre de M. Le Cornu, on se retrouve avec des articles qui parlent de la préférence aux produits européens, les produits européens, c'est bien. Mais le problème, c'est que c'est une surtransposition française, de normes françaises. Donc il y a encore un petit progrès là-dessus à faire.
1: C'est la troisième lettre qu'il vous écrit depuis le début de l'année, oui. Sébastien Le Cornu. Vous avez le sentiment que ce Premier ministre vous comprend plus que les autres, plus que ses prédécesseurs?
7: On aurait envie d'y croire. Sincèrement, on aurait envie d'y croire. Parce que c'est un peu le dernier espoir du monde paysan, tel qu'on le connaît en France. C'est un peu le dernier espoir de l'artisanat agricole français, quoi. Mais par contre, je déplore encore une fois une chose, c'est que je n'ai pas trouvé une ligne concernant nos copains, les paysans de la mer. Pour nos amis pêcheurs, les agriculteurs, ou qui font des moules, enfin, tout ce qui s'ensuit, quoi.
1: Ouais.
7: Il n'y a pas une seule ligne concernant nos amis de la mer.
1: Et qui souffrent eux aussi de la sécheresse, de la canicule, puisque la canicule marine touche également la France et que certaines espèces disparaissent petit à petit. Merci beaucoup Jean-Charles Rossi, céréalier et viticulteur à Mézin en Lot-et-Garonne, pour votre réaction ce matin sur France Info à cette lettre de Sébastien Le Cornu. Je précise que vous êtes également ancien coprésident des jeunes agriculteurs du Lot-et-Garonne. 8h53. Et vous avez été des dizaines de milliers à renoncer à partir en vacances à l'étranger cet été à cause de la guerre au Moyen-Orient. Eh bien, les Allemands ont fait le même choix, ce qui rebat un peu les cartes du tourisme en Allemagne sur la côte baltique, notamment au nord du pays. Les locations d'été ont augmenté de 25% par rapport à l'an dernier. Alors, qu'est-ce qui séduit les Allemands? Réponse avec Sébastien Baer à Wermemünde, l'une des stations de la côte.
8: À la descente du TER, le bruit des valises à roulettes se mêle au cri des mouettes. Il y a les habitués et les visiteurs qui découvrent la côte baltique pour la première fois. Michel et sa femme sont venus pour profiter des plages.
10: On veut voyager l'esprit tranquille. Les vacances, ça doit être sympa, reposant et sans soucis. Il y a trop d'insécurité partout. Alors cette année, on s'est dit, allons à la mer Baltique. On ne veut pas risquer d'être pris en otage dans un aéroport ou de croiser un type avec une mitraillette ou une ceinture d'explosifs. Sinon, c'est pas des vacances.
8: Les centaines de corbeilles de plages aux rayures bleues et blanches posées sur le sable ont presque toutes trouvé preneur. Ilona et son mari en ont loué une pour la semaine. Le couple de retraités a déjà parcouru la planète, Malaisie, Hong Kong, Vietnam, Égypte. Mais cette fois, pas question de quitter l'Allemagne, dit Ilona.
12: On aime découvrir d'autres cultures et rencontrer d'autres personnes. Mais désormais, on choisit des zones qui sont plus sûres. Il y a beaucoup de belles choses à découvrir en Allemagne. Je n'ai aucune envie de faire une croisière dans la région du Golfe ou d'aller à Dubaï et de me demander si je vais pouvoir rentrer. Nous sommes tous les deux à la retraite. On a travaillé toute notre vie et maintenant, on veut simplement en profiter.
8: Depuis le début du conflit en Iran, un Allemand sur cinq a modifié ses projets de voyage. Après un début de saison catastrophique, Frank Martens, qui dirige un hôtel 4 étoiles de 113 chambres, espère boucler la période estivale avec un taux d'occupation de 90%.
13: Si vous m'aviez posé la question en février, je vous aurais répondu que ça s'annonçait très très mal, avec 20% de réservations de moins que l'année dernière. C'était catastrophique. Mais depuis la guerre en Iran, début mars, on a eu plus de réservations pour l'été. Beaucoup de gens ont reporté leurs vacances en Turquie, en Grèce, en Égypte ou à Dubaï parce qu'ils avaient peur.
8: La crise mondiale, qui fait aussi flamber les prix des billets d'avion, contribue donc à dynamiser le tourisme de proximité. Guido Zelik, le patron de l'hôtel Neptune et président de l'association des hôteliers et restaurateurs, y voit une chance pour la région.
14: Il faut toujours attirer de nouveaux visiteurs. Nous voulons séduire un public plus jeune et des familles pour avoir, dans 20 ans, des gens qui se seront attachés à la région et qui reviendront. La côte baltique est magnifique partout. Le climat est tempéré. On peut pratiquer tous les sports nautiques imaginables. Il y a tout ce qu'il faut pour passer de bonnes vacances.
8: Les professionnels du tourisme de la région aimeraient maintenant attirer une clientèle davantage internationale. L'année dernière, moins de 5% des visiteurs étaient étrangers.
1: Sébastien Baer en Allemagne pour France Info.
4: 8h55 sur France Info, il fait déjà 21 degrés à Paris.
1: Et on lance maintenant la playlist, les coups de cœur musicaux du service culture. Matteo Maestrachi, pas de sortie d'album aujourd'hui dans votre playlist, mais quelques tubes signés Whitney Houston.
11: Whitney Houston aurait eu 63 ans ces jours-ci. Et en son hommage, la firme Mattel a d'ailleurs dévoilé une poupée Barbie à son effigie. Mais l'autre actualité concernant la chanteuse est cette compilation Whitney, écrite avec le chiffre 1 à la place du I, disque regroupant 11 de ses chansons qui ont toutes pris la première place du fameux classement américain Billboard entre 1985 et 1992.

Et le premier vrai tube de Whitney Houston à dépasser les frontières américaines, c'est celui-ci en 1987. I Wanna Dance With Somebody Who Loves Me, extrait de son album simplement appelé Whitney. Deux ans plus tôt, dans son premier disque, l'artiste avait également signé la chanson Greatest Love of All. 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

Nouveau bond dans le temps, en 1990, cette fois, Whitney Houston revient avec son troisième album studio, I'm Your Baby Tonight, sa première collaboration avec le duo de producteurs Babyface et Lee Reed, album dont est extrait le single éponyme I'm Your Baby Tonight.

0: Mais l'immense consécration planétaire pour Whitney Houston est sans doute le sommet de sa carrière. Arrivera encore un peu plus tard avec le slow « I Will Always Love You », extrait de la bande originale du film « Bodyguard » de 1992, dont elle partage l'affiche avec Kevin Costner, film qui fera plus de 400 millions de dollars de recettes dans le monde. Et la reprise de Dolly Parton, version Houston, se vend à 25 millions d'exemplaires, faisant encore partie aujourd'hui des singles les plus vendus de l'histoire.
1: Je vous vois sous la douche, imiter Whitney Houston, je vous vois. Whitney Houston dans la playlist France Info, la chanteuse qui nous a quittés le 11 février 2012, il y a déjà 14 ans, à suivre la météo et le journal de 9h.
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1: La météo, Loïc Rouzval, et ça y est, on atteint enfin une début de baisse des températures. On s'avance pas trop en ce moment.
8: Oui, des températures en baisse pratiquement partout cette fois-ci, mais des valeurs matinales encore très élevées, même pour un été, et des maximales toujours bien au-dessus des normales de saison. Les très fortes chaleurs vont persister dans l'Est. Attention au risque d'incendie encore important sur les régions méridionales. En fin d'après-midi, Météo France prévoit jusqu'à 34 degrés à Grenoble et à Marseille, à l'ombre et à l'abri du vent. 31 à Paris et à Orléans, 27 à La Rochelle, 24 à Brest. Les conditions caniculaires perdurent du Lyonnais jusqu'au couloir rhodanien et la Grande Bleue. Mais un vent faible en Méditerranée devrait atténuer un peu la chaleur, la tramontane dans son secteur. Alors ce sera un ciel changeant, des éclaircies par moment, je vous rassure, mais ce matin, des entrées maritimes, des nuages bas sur la Nouvelle-Aquitaine, mais aussi à l'est du Golfe du Lion et de la Bretagne jusqu'au nord en passant par la Normandie. Sur le reste du pays, un ciel dégagé, y compris en Île-de-France, mais ce risque d'averses localement du sud-ouest jusqu'au nord-est. Pour cet après-midi, un risque orageux sur une très large moitié sud, mais encore un temps très ensoleillé sur l'ensemble des plages pour les Aoussiens.
1: Merci beaucoup Loïc et merci à vous d'avoir choisi France Info. Pour démarrer ce dimanche, il est 9h. Bonjour Antoine Geoffin.
9: Bonjour Benjamin, bonjour à tous.
1: À la une de ce dimanche, le feu des Landes, toujours actif.
9: 1700 hectares parcourus entre Mimizan et Mont-de-Marsan, 700 habitants encore mis à l'abri. Le point du préfet dans un instant. La sécheresse en France et en Allemagne, où les fleuves là aussi sont à sec, et où le gouvernement s'interroge sur la meilleure solution pour y faire face. À suivre aussi les promesses de Sébastien Lecornu aux agriculteurs, lettre ouverte du Premier ministre, il promet de nouvelles aides. Nous irons en Irlande, pays où l'avortement reste difficile même s'il est autorisé depuis 8 ans. Et au championnat d'Europe de natation, immense bonheur de la championne olympique du dos, Marie-Ambre Molu, 20 ans tout juste. Les flammes ne progressent donc plus dans les Landes, près de Luglon, entre Mimizan et Mont-de-Marsan. 1700 hectares parcourus d'après la réévaluation faite ce matin. Feu contenu mais toujours pas fixé, prévient le préfet des Landes, Gilles Clavreul.
10: La situation évolue plutôt favorablement. La nuit a été active, bien sûr, pour les sapeurs-pompiers, mais sans reprise majeure significative. On a refait décoller les drones cette nuit et donc on a été amené à réévaluer la situation du feu. La différence, c'est que les deux feux se sont rejoints. Donc maintenant, il n'y a plus deux feux séparés, il y a un seul feu. Alors, le travail d'aujourd'hui, il s'inscrit complètement dans le prolongement de ce qui a été fait jusqu'à présent, c'est-à-dire d'abord et avant tout le traitement des lisières qui sont encore problématiques. Et les points principaux, évidemment, c'est ceux pour nous qui sont à proximité des habitations, c'est-à-dire à l'ouest de Luglon et puis au nord de Garin, voilà, où il y a une lisière assez grande qui est encore à traiter. Pour l'instant, on travaille. Pour l'instant, les zones ne sont pas en sécurité. Pour l'instant, on ne peut pas parler de retour à la maison, malheureusement. Il est bien évident qu'on ne souhaite que ça. Mais là, pour le moment, le retour à la maison n'est pas à l'ordre du jour.
9: Le préfet des Landes, Gilles Clavreul.
1: 28 départements contre 64 hier sont encore en vigilance orange canicule.
9: Aujourd'hui, oui, dont le Vaucluse où 5000 habitants d'Avignon sont privés d'électricité depuis hier soir à cause de la chaleur qui pèse sur les réseaux souterrains, explique Enedis à Ici Vaucluse. La sécheresse, elle, se poursuit. 63% de nos nappes phréatiques sont à un niveau inférieur à ce qu'elles devraient afficher pour un mois d'août normal. Et cette sécheresse concerne également nos voisins allemands. Le gouvernement se déchire sur la réponse à apporter à ce défi climatique. Soit opter pour la canalisation des rivières afin de maintenir le transport, soit privilégier la renaturation des berges pour conserver l'eau dans les sols. Et ce qui se joue derrière ce choix cornélien, c'est un arbitrage épineux entre plusieurs secteurs d'activité, transport ou tourisme, industrie ou agriculture. À Berlin pour France Info, David Philippot.
11: Dans la ville de Kaub, verrou stratégique du Rhin, le niveau d'eau n'est plus qu'à quelques centimètres du point zéro. Résultat, des géants de la chimie comme BASF ou Covestro doivent réduire leur production, incapables d'acheminer leurs matières premières par le fleuve. Pour remplacer une seule péniche de 1500 tonnes et son équipage, il faut 60 camions sur les routes et donc 60 chauffeurs. La levée de l'interdiction de rouler le dimanche n'est qu'une goutte d'eau dans la mer face à une crise qui menace de ramener à zéro la croissance allemande. Pour maintenir le flux des marchandises, le ministre conservateur des transports veut approfondir en urgence les chenaux et financer des bateaux à très faible tirant d'eau. Mais les écologistes et le ministère de l'Environnement s'y opposent fermement. Transformer le fleuve en canal bétonné ne ferait qu'accélérer l'écoulement des eaux vers la mer et donc aggraver les sécheresses à venir.
9: David Philippot, correspondant de France Info en Allemagne.
1: 9h04 sur France Info et maintenant une lettre ouverte de Sébastien Lecornu aux agriculteurs.
9: Pour parler justement des difficultés qu'ils rencontrent cette année, cette sécheresse qui grille leurs champs et leurs récoltes, notamment dans le journal Sud-Ouest, le Premier ministre leur promet de nouvelles aides, Elia Bergel.
12: Le budget inclura des mesures de soutien et d'investissement, dit le texte. Entre autres, un coup de pouce fiscal pour les projets d'avenir agricole, continuer d'adapter le secteur au changement climatique. Des promesses incertaines, faute de majorité claire, pour faire adopter le budget à l'Assemblée en pleine campagne présidentielle. Coup de pression du Premier ministre aux partis politiques, donc il appartiendra au Parlement de prendre sa responsabilité, écrit-il, en donnant un budget à la nation. Loin de toute considération politicienne. Troisième lettre ouverte de Sébastien Lecornu aux agriculteurs depuis le début de l'année et la grande mobilisation de l'hiver dernier. Sébastien Lecornu revient aussi sur cet été caniculaire. Une sécheresse précoce et sévère frappe notre pays, alerte le chef du gouvernement, qui rappelle les aides déjà annoncées. Enveloppe ciblée pour soutenir la trésorerie, baisse de taxes foncières pour les exploitations les plus fragilisées.
9: Elia Bergel, service politique de France Info. Ça fait 21 ans que les Français n'ont pas été consultés directement. Il existe peu d'occasions aussi justes de leur redonner la parole. Les mots de Gabriel Attal dans la tribune dimanche ce matin. L'ancien Premier ministre et candidat à l'élection présidentielle demande au président de la République d'utiliser le référendum afin d'interdire les réseaux sociaux aux moins de 15 ans. La loi qui instaure ce bannissement a été définitivement adoptée le mois dernier. Mais le Conseil constitutionnel l'a censuré avant-hier.
1: L'Ukraine a tiré 600 drones sur la Russie cette nuit.
9: Et fait 3 morts dans la région de Rostov, au sud-ouest, selon les autorités russes. 3 morts aussi côté ukrainien, dans le sud et dans le centre du pays, des missiles balistiques tirés sur Kiev. En Hongrie, on l'apprend ce matin, un accident de car a fait 12 morts et au moins 10 blessés graves, immatriculés en Pologne. L'engin s'est renversé cette nuit sur une autoroute à l'est de Budapest. France Info, il est 9h06 et comment l'avortement s'inscrit-il dans un pays à la très forte identité catholique, comme l'Irlande? Ça fait maintenant 8 ans que les Irlandaises

0: L'État, cette figure patriarcale, intime aux femmes de rentrer chez elles et de reconsidérer un choix qu'elles ont pourtant mûrement réfléchi.
1: Et pour celles qui découvrent leur grossesse tardivement ou qui doivent parcourir de longues distances pour accéder aux soins, ces 3 jours d'attente obligatoires peuvent faire toute la différence dans un pays où l'IVG doit être pratiqué dans un délai strict de 12 semaines de grossesse contre 14 en France. Camille Comer, directrice de l'association Abortion Support Network, accompagne les personnes contraintes de se rendre à l'étranger pour accéder à une IVG.
2: L'année dernière, notre deuxième plus grand groupe d'appelants venait d'Irlande, après la Pologne. Beaucoup pensent que l'avortement y est accessible, mais lorsqu'ils se retrouvent confrontés à une grossesse non désirée, ils découvrent que ça n'est pas toujours le cas.
1: Malgré la légalisation de l'IVG, on estime qu'environ 300 personnes doivent encore chaque année traverser la mer d'Irlande pour avorter au Royaume-Uni.
3: Le reportage de Clémence Pénard à Dublin pour France Info. Au championnat d'Europe de natation, la très belle semaine de Marie-Ambre Molu. La francilienne de 20 ans a glané 3 médailles dans les bassins de Saint-Denis. L'or sur le relais mixte 4x400 nages, puis 4x104 nages, pardon, puis l'argent en individuel sur le 50 mètres d'eau. Et enfin hier, l'apothéose, le titre européen sur le 100 mètres d'eau. Énorme émotion tout en haut du podium, Émeric Bravard.
4: Aux larmes, citoyens.
5: C'est peut-être un peu personnel, mais ma grand-mère qui a perdu mon grand-père il n'y a pas si longtemps que ça et qui est en deuil et qui porte du noir, mais aujourd'hui elle a porté de l'or pour moi, donc ça m'émeut beaucoup, je ne sais pas comment.
4: Contente et émue, elle peut l'être. Marie-Ambre Molu est championne d'Europe au terme d'une finale où elle a dû s'arracher.
5: La fin était super compliquée. Je vous jure, je voyais des étoiles. Et je me suis dit, je peux pas lâcher maintenant, là. Il reste vraiment rien, je peux pas lâcher, je dois tout donner.
4: Dans les tribunes aussi, ils ont tout donné. Et surtout sa famille venue en nombre. Virginie, la mère de Marie-Ambre, avait du mal à y croire.
6: J'ai même pas de mots, c'est exceptionnel. J'avais jamais envisagé cela. On les avait inscrits avec son frère, qu'ils apprennent à nager. Puis là, c'est une championne.
4: En 2024, la Française fait le choix de partir aux États-Unis à Berkeley, pour mener de front études et natation. Car à 20 ans, la cristolienne sait où elle veut aller.
5: Dans l'optique des Jeux Olympiques de 2028, je pense que c'était le moment de prendre cette trajectoire-là, pour pas rater le train.
4: Hier soir, elle promettait de dormir avec sa médaille. Et vu son talent et son ambition, ça n'est sûrement pas pour la dernière fois.
3: Émeric Bravard, les séries du 400 mètres nage libre ce matin avec Léon Marchand. La finale, on l'espère tous, ce sera ce soir. La France qui est 6e pour l'instant au tableau des médailles grâce à ce titre de Marie-Ambre Molu donc. Et le bronze de Pauline Mailleux sur la même distance hier. Et donc le titre de Léon Marchand sur le 200 mètres papillon. Léon Marchand qui est donc attendu ce matin en fin du foot. Ce soir aussi, vous devrez choisir Benjamin, Lens PSG, trophée des champions au stade Bollard. Je vais pas vous demander de vous mouiller, mais le coup d'envoi c'est à 20h45 sur France Info.
7: J'en connais qui vont se mouiller, voilà, c'est ça.
3: Oh, voilà, excellent.
7: Merci beaucoup, merci Antoine Geoffin. La météo, Loïc Rousseval, avec les tendances pour cette journée, est-ce que ça change beaucoup?
8: Alors, c'est un dimanche sous un ciel variable, une alternance de nuages et d'éclaircies, Benjamin, avec un risque d'averses orageuses, davantage de soleil sur les plages pour les vacanciers pour cet après-midi et les très fortes chaleurs qui se cantonnent à la façade est du pays. 28 départements restent en vigilance orange canicule.
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7: Quand allons-nous en finir avec la chaleur enfin? C'est la question que la moitié de la France se pose. Un prévisionniste nous répond dans 3 minutes. On va aussi lui demander si d'autres canicules peuvent encore frapper.
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7: Des pelouses jaunies, des cultures grillées et des rivières à sec. Plus de 70% du pays est touché par des restrictions d'eau. À cause de la sécheresse particulièrement sévère cette année en France, elle complique la vie des éleveurs. Les animaux manquent d'herbe. Il faut donc les nourrir comme en plein hiver, avec du fourrage. Mais lui aussi commence à manquer. Alice Marot est dans une chèvrerie de Noyant dans le sud de la Gironde.
13: L'herbe crépite sous les sabots de la trentaine de brebis de Catherine. L'été, en temps normal, elles le passent dans leur pâture bien verte. Mais aujourd'hui...
14: Ça ressemble à un paillasson.

0: Malheureusement, il y a absolument plus rien de vert et il n'y a plus rien à manger. Au sol, on a les racines qui sortent de terre, quoi. Même la forêt, là-bas, j'ai une partie qui est forêt marécageuse, donc qui est même inondée en hiver, ça forme un lac. On a le sol qui est craquelé et il n'y a plus rien qui pousse, quoi.
1: Les brebis grattent la terre toute sèche, serrée à l'ombre, sous un arbre. Catherine écoute leur respiration. Ce bruit, ça veut dire que les brebis souffrent de la canicule. Catherine a déjà perdu 6 bêtes d'un coup de chaud depuis le début de l'été. Et en plus d'avoir chaud, les brebis ont soif et faim.
0: Moi, ce qui me choque, c'est que les tout petits viennent boire de l'eau, alors que c'est des agneaux qui têtent, quoi. Donc c'est que les mamans, elles peinent à faire suffisamment de lait. Et voilà, des brebis qui ont des agneaux qui têtent, et il faut qu'elles mangent, quoi.
1: C'est la ruée quand on leur apporte une balle de foin. Ce foin, c'est le voisin agriculteur qui l'a livré en urgence.
0: Deux boules de foin qui, en gros, vont juste faire cette semaine.
1: Catherine a déjà épuisé ses réserves de l'hiver. Elle y pioche depuis fin juin.
0: On se dit, bon, une canicule, on sait que ça va arriver. Donc, on met du fourrage et puis on se dit, bon, on va attendre la pluie et ça va repartir. Et en fait, depuis, on enchaîne les canicules et ça repart pas. Donc, à force de donner du foin, on a passé le stock entier, quoi.
1: Il n'y a donc plus rien pour les mauvais jours. Et refaire les stocks, ça coûte cher.
0: Une boule, c'est 30 euros.
1: C'est pour ça que l'agricultrice a décidé à contre-cœur de lancer une cagnotte.
0: C'est pas quelque chose que j'ai l'habitude de faire ou que je suis fière de faire non plus. Mais là, je parle même pas de soutenir la production de mes animaux, mais juste de leur permettre de survivre, quoi.
1: Elle se prépare aussi à vendre moins de fromage. Certaines de ces chèvres, qui produisent normalement 1 litre de lait par jour à cette période, sont déjà à sec aujourd'hui à cause de la chaleur et de la sécheresse.
2: Un reportage ici Gironde d'Alice Marot pour France Info. Alors la pluie n'est pas encore annoncée en Gironde. Les températures commencent à baisser et il ne reste que 28 départements en vigilance orange canicule ce matin. On nous avait promis la fin de la canicule pour ce week-end, mais la chaleur fait de la résistance, surtout dans le sud-est. Alors on fait le point ce matin avec vous, Patrick Marlière, bonjour.
3: Bonjour.
2: Vous êtes météorologue et prévisionniste, le pic de la canicule est passé, ça c'est sûr, mais les nuits et les journées restent encore chaudes un peu partout. Question simple, quand allons-nous retrouver des normales de saison ?
3: Mais il faut juste patienter un peu, mais vous savez, depuis 2-3 mois maintenant, à chaque fois qu'on a eu ces épisodes de canicule et que l'on annonçait la fin de l'épisode ou en tout cas qu'on allait sortir des pics de chaleur, eh bien à chaque fois c'était dans les modèles météo pousser un jour,
2: oui,
3: ou deux, ben là c'est encore le cas aujourd'hui, encore 28 jours aujourd'hui, 28 départements qui sont placés en vigilance orange et dans ces secteurs, eh bien, le risque d'orage est assez important encore, donc dans le sud-est et dans le nord-est on attend sur ces secteurs donc des orages parfois un peu violents comme on a pu avoir hier un peu partout, en tout cas sur les Pyrénées et sur le département de l'Hérault.
2: Mais ça veut dire qu'il est encore compliqué à l'heure actuelle de répondre véritablement à cette question, quand allons-nous retrouver des normales de saison ?
3: Alors, à partir de mercredi, progressivement, donc demain, on va encore diminuer le nombre de départements en vigilance orange. Ça sera le cas encore mardi. Et puis, à partir de mercredi, en dehors peut-être de l'exception de l'extrême sud-est, tous les départements vont sortir de cette vigilance orange canicule. Mmh. Et on va retrouver des températures peut-être un peu plus proches des normales de saison.
2: Donc, on va mieux respirer à partir de mercredi. Les normales, d'ailleurs, on le répète, hein, c'est autour de 25 degrés, en gros.
3: Ouais, c'est à peu près ça, 22 à 24 degrés au nord de la Loire, et puis 25 à 28 degrés sur la moitié sud. C'est ce qu'on va retrouver à partir de la fin de la semaine et ça va durer encore quelques jours.
2: Et ça va persister dans le sud-est, vous nous le disiez. Pourquoi? Qu'est-ce qui se passe là-bas?
3: C'est-à-dire que la pellicule d'air chaud qui se décale, hein, vers l'Europe centrale et vers l'est du bassin méditerranéen résiste un peu, comme depuis maintenant, je vous dis, plusieurs épisodes. Mmh. Et effectivement, sur ces secteurs, l'air chaud a bien du mal à quitter l'extrême sud-est et la Corse. Donc voilà, un peu plus de patience dans ces secteurs.
2: Ouais.
3: Sur le reste de la France, vous allez voir, à partir de mercredi, on va respirer beaucoup mieux.
2: Bon, ça c'est une bonne nouvelle, Patrick Marlière. On est déjà le 16 août. Est-ce qu'on sait à quoi va ressembler la fin de l'été ?
3: Alors déjà la fin de ce mois d'août, effectivement, à partir donc du 20, c'est-à-dire la dernière décade, les derniers 10 jours du mois d'août, on va retrouver donc ces valeurs de saison et puis aussi un temps un peu plus instable. Donc chaque jour, il y aura peut-être, alors, selon les départements, un peu d'averse, mais les quantités ne sont pas faramineuses. Hein. En dehors des orages qui là, on maîtrise pas l'endroit exact où ils vont tomber, mais également les quantités qui tombent, et on l'a vu hier dans les Pyrénées. En tout cas, on annonce de petites pluies, mais vraiment en rien, ça va combler le déficit qui s'est accumulé depuis plusieurs mois.
2: Et oui, ça, on en a besoin. Il y a des agriculteurs qui les attendent, ces pluies. Je rappelle que la première vague de chaleur est arrivée fin mai. Est-ce qu'on peut imaginer une dernière vague en septembre, ou c'est quand même moins probable aujourd'hui?
3: Ben, ça l'est par la configuration de l'évolution des saisons, c'est-à-dire que à partir de cette fin août, ben, les journées sont moins longues et des nuits beaucoup plus longues. Donc effectivement, même si on a des journées avec de l'ensoleillement, eh bien le réchauffement est moins sensible, en tout cas il est moins accentué. Ce qui fait que oui, on n'est pas à l'abri d'avoir de nouveau encore des dômes de chaleur. Hein. Ça se dessine d'ailleurs dans les modèles météo au mois de septembre, au mois d'octobre. On aura peut-être des pics autour de 30 degrés au mois de septembre et au mois d'octobre, mais pour l'instant, difficile de préciser des périodes exactes, mais en tout cas, ce qu'on remarque pour le mois de septembre et le mois d'octobre, c'est que là aussi, malheureusement, les pluies sont vraiment encore déficitaires dans les modèles météo, à confirmer bien évidemment.
2: Donc là, si je vous écoute bien, on n'est pas à l'abri d'une nouvelle vague de chaleur mi-septembre, par exemple.
3: La vague de chaleur, vous savez, au niveau météo, c'est toujours...
2: Oui, c'est très technique.
3: C'est très technique, il faut respecter le nombre de jours, des valeurs...
2: Mais un coup de chaud.
3: Mais pour autant, à coup de chaud, pendant le mois de septembre et le mois d'octobre, on n'est pas à l'abri.
2: Oui. Vous avez dit, on a du mal à prévoir ce qui va arriver dans les prochains jours cet été, c'est assez compliqué. On a remarqué aussi qu'on avait du mal à prédire les fins de vagues de chaleur. Comment ça s'explique ?
3: C'est-à-dire que c'est assez simple. Les modèles météo sont calés sur des normales de saison. Les normales datent de 91 à 2020. Elles vont être réactualisées en 2030. Donc, on est basé sur des valeurs où on n'a pas eu avant 2020 ces vagues de chaud et de températures extrêmes qu'on a connues. La toute première qui était très importante, c'était en juillet 2019. Donc là, on en a quasiment tous les ans des vagues de chaleur. En 2025, on a battu le mois de juin le plus chaud. Au mois d'août, on a eu quasiment la même période, des températures aussi très élevées avec une vague de chaleur qui a duré plus de 10 jours. Et cette année, alors là, ça a battu tous les records, mais ce qui était peut-être le plus étonnant, c'est le nombre de jours à plus de 30 degrés sur l'ensemble du territoire. Un seul exemple, Brest, en moyenne à Brest, c'est un jour par an où on dépasse les 30 degrés. Cette année 2026, on est à 20 jours à plus de 30 degrés.
2: Et ça a été le cas dans d'autres villes d'Europe également. Merci beaucoup Patrick Marlière pour ces explications, ces prévisions. Je rappelle que vous êtes prévisionniste et météorologue. On récapitule, donc pas de vrai retour au normal de saison avant mercredi, mais la baisse continue, sauf dans l'Est. Et nous ne sommes pas à l'abri donc d'un nouveau coup de chaud au mois de septembre. À suivre, le concert des Irlandais de Fontaines D.C. hier soir à Saint-Malo. Un gros coup pour le festival La Roue du Rock. Eh bien, nous y étions.
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2: 9h20, le rappel de l'actualité Laurette Puyot. Et dans les Landes, la situation évolue favorablement.
5: Le feu a parcouru 1700 hectares près de Luglon. Réévaluation de la préfecture grâce au survol de drones, mais le feu n'est pas encore fixé. Les 700 personnes évacuées vont devoir encore patienter avant de pouvoir rentrer. Après les violents orages qui ont touché l'Aveyron hier soir, le clocher d'une église de Saint-Salvadou a pris feu, touché par la foudre. Au total, 61 départements sont aujourd'hui en vigilance jaune pour les orages. 5000 personnes privées d'électricité à Avignon à cause de la chaleur. Cette coupure d'électricité depuis hier soir liée selon Enedis aux fortes températures. Des sols goudronnés peuvent atteindre les 80 degrés qui impactent le réseau souterrain. Il y a du football ce soir. Paris Saint-Germain face au Racing Club de Lens, vainqueur de la Coupe de France. Rencontre pour le trophée des champions. Coup d'envoi à 20h45 au stade Bollaert.
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2: Plus de 30 000 festivaliers en 4 jours et une dernière soirée à guichet fermé, édition exceptionnelle pour la Route du Rock à Saint-Malo. Avec la venue hier soir du groupe irlandais Fontaines D.C., nouveau poids lourd du rock, Yann Bertrand était sur place.
6: Après 2019 et 2022, c'était hier soir la troisième apparition de Fontaines D.C. à la Route du Rock. Même groupe, impact différent. 12 000 personnes, jauge pleine, une foule serrée pour voir le phénomène. 5 garçons originaires de Dublin, emmenés par un chanteur charismatique, Grian Chatten, avare en mots mais comme possédé sur scène. Gros coup pour la Route du Rock qui a décroché l'exclusivité française de l'été pour un groupe qu'on voyait certainement pour la dernière fois dans un festival à taille humaine. Le directeur, François Floret.
7: Qui aurait pu penser que ça prenne autant d'importance, autant de volume. C'est un groupe qu'on a déjà fait deux fois, qu'on adore, on a toujours cru en eux. De là à penser qu'ils allaient faire des stades, parce que c'est sans doute ce qui va arriver, c'est incroyable.
6: Un déluge de guitare. guitare, des fans conquis, dont beaucoup de Britanniques venus pour l'occasion. Pas de fioritures dans un concert maîtrisé. Preuve de la nouvelle stature gigantesque acquise par le groupe. Comme Antonin, il faut dire que leur public les attendait depuis longtemps.
8: D'ici, moi, c'est un groupe que j'ai découvert dès leur début. Et c'est un groupe que j'ai beaucoup, beaucoup écouté. Et musicalement, c'est vraiment... Enfin, je me retrouve dans leurs textes, dans tout ça. Là. Même musicalement, c'est vraiment quelque chose que j'adore. C'est ça, il y a toujours une évolution musicale, tout en gardant leur côté, leur patte. C'est ouf, quoi. Les sons, il n'y a jamais un son qui se ressemble. Pourtant, il y a toujours l'ADN Fontaine d'ici derrière. Ouais.
6: Ils en ont profité pour jouer deux morceaux du nouvel album, le cinquième, prévu à l'automne, dont Marianne. Donner l'eau à la bouche.
8: Je suis vraiment impatient de voir ce qu'ils ont pu encore nous sortir par rapport à Romance, qui était déjà très très bien.
6: Fontaines D.C., une grosse machine du rock indépendant lancée pour conquérir le monde.
2: Et ils seront demain en Suisse, puis en Autriche, avant un crochet par l'Angleterre et plusieurs dates aux États-Unis. De la musique, encore sur France Info, mais pas le même style. Et comme Kenji Girac, vous aussi, peut-être, vous la jouez cool dans la vie, sans vraiment trop savoir ce que ça veut dire. Eh bien, on va voir quelle est la réponse ce matin avec vous, Mathilde Fontaise, dans le billet Science. Mathilde, des chercheurs se sont penchés sur cette question. Qu'est-ce que ça veut dire être cool ?
9: Et oui, c'est un sujet de science grâce à une équipe de chercheurs en psychologie expérimentale qui s'est emparée de la question sérieusement avec une grosse étude, 6000 participants dans 12 pays, pour essayer de comprendre ce concept de cool. Qu'est-ce que ça veut dire être cool ? Qu'est-ce qui fait qu'on est jugé cool ? Alors c'est un sujet plus profond qu'il n'y paraît. Les chercheurs rappellent que l'origine du concept, c'est un visage sans sourire, sans expression, une attitude de retenue que certains historiens ont attribuée aux esclaves américains, obligés de masquer leurs émotions pour préserver leur dignité. Cette attitude aurait ensuite été popularisé par le jazz. Et c'est vrai que dans les premiers tests qu'ils ont faits, les chercheurs montrent que les gens qui ne sourient pas sur les photos sont jugés plus cool que les autres. Mais au-delà de ce constat, ils ont réussi à dresser un portrait psychologique complet du cool.
2: Alors on a envie de savoir quels sont les critères.
9: Alors on va voir si vous répondez aux critères trouvés par les chercheurs. Être cool, d'après eux, c'est être extraverti, ouvert d'esprit, autonome, aventureux et aussi un peu hédoniste. Et ça diffère de la question d'être quelqu'un de bien. Les gens bien sont plus conformistes, plus chaleureux, plus consciencieux, plus calmes. En gros, les personnes les plus cool ne sont pas les plus gentilles ni les plus bienveillantes. Et ça dit quelque chose de notre société, parce que la découverte des chercheurs, c'est que cette définition du cool est universelle. Que ce soit en Espagne, au Chili, en Allemagne, en Turquie, au Nigeria, aux États-Unis, en Afrique du Sud, mais aussi en Chine, en Corée du Sud, ce concept de cool ne change pas. Les chercheurs s'attendaient en particulier à des différences entre les cultures orientales et occidentales. Ils n'en trouvent pas. Cette définition du cool s'est uniformisée. À mesure que le concept s'est répandu, sa signification s'est cristallisée autour de valeurs similaires partout dans le monde. Partout, on est d'accord sur ce que ça veut dire être cool et on a tendance à le valoriser. Parce que oui, être cool, c'est aussi être puissant.
2: La question, c'est de savoir si dire cool en 2026, c'est encore cool. Mais merci pour ces infos, Mathilde Fontaise, rédactrice en chef du magazine Epsilon, avec nous le dimanche sur France Info pour le billet science.
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2: Et si vous avez toujours ressenti en vous l'âme d'une Colette ou d'un Guillaume Musso, pourquoi ne pas vous lancer dans l'écriture ? Il y a même des ateliers pour apprendre à écrire. Ingrid Pohu en teste un pour nous ce matin.
11: Vous êtes avec Camille Berta, salle numéro 3. Bon atelier.
12: J'ai testé pour vous un atelier Aleph Écriture, implanté à Paris, Lyon et Bordeaux. Cette école accompagne toutes les plumes, débutantes et confirmées.
11: Je suis Camille Berta, je vais me représenter, mais j'aimerais bien qu'on commence par un tour de table rapide, parce que 2 heures, ça passe vite.
13: Odile, j'ai aucune expérience d'écriture.
14: Moi, je m'appelle Rima. Mon projet est de raconter l'histoire de mes parents et de ma famille.
15: Alors, moi, c'est Ingrid, et depuis quelques années, j'ai envie d'écrire un roman. Je cherche aussi des outils.
11: Donc, vous allez écrire, parce que moi, je pense qu'on a des voix à l'intérieur de soi, et enfin, l'atelier permet de les faire émerger. Donc, je vais vous inviter à faire aujourd'hui, c'est partir de personnes et les transformer en personnages. Et pour ça, en fait, j'ai mis des portraits. Je vous propose d'en choisir un, de vous mettre dans la peau de ce personnage. Il va se présenter à nous. Je vais vous donner une demi-heure pour écrire.
15: Il doit dire « je » ou on dit « elle ».
11: C'est comme vous voulez, en fait. Laissez-vous porter. Du moment que vous écrivez...
12: J'imagine alors un personnage romanesque d'après un autoportrait de la peintre brésilienne...
16: Tarsila do Amaral.
12: Ouais. Premier mot d'accroche, mon stylo se met à courir librement.
16: Plus que 5 minutes. puis chacun lit son texte à haute voix.
11: Est-ce qu'il y a quelqu'un qui a envie de commencer? Ingrid, vous voulez?
15: Moi, je veux bien commencer, oui.
11: Prenez le temps, c'est impressionnant, et on vous écoute.
15: D'entrée de jeu, on remarquait chez Marguerite son front en cœur et ses cheveux de jais portés sur un chignon bas. Le vernis rouge vif sur ses ongles lui rappelait le vernis social qui la contraignait à paraître, toujours paraître.
11: Qui a envie de réagir?
13: On sent tout de suite qu'il y a quelque chose, en fait, qui va se dénouer. Et il y a un moment où tu dis le vernis rouge, comme ça, et ça claque parce que c'est un peu à la fois une démarche psychologique, il y a quelque chose derrière, alors que c'est très physique.
11: Merci beaucoup, Ingrid.
16: On entend aussi de la poésie.
15: François est un homme du crépuscule. Il apparaît lorsque disparaît le soleil.
11: On continue avec vous, Colline.
13: Dieu qu'il était beau, avec ses grands yeux noirs brillants, de sommeil manqué sur les genoux de maman. Et loin de... Désolée, j'ai beaucoup d'émotions, je suis désolée.
11: Donc vous entendez comment les portraits peuvent être variés, on peut donner des détails, parce que là on ne sait pas à quelle époque on est, mais peu importe d'ailleurs. Alors, il est midi, mais je veux bien qu'on prenne un petit temps de bilan.
15: Ce type d'atelier, pour moi, c'est on enlève le couvercle et on laisse partir un peu tout ce qui vient, ça libère.
11: D'accord, vous avez envie de continuer? Ah bah super, voilà, vous pourrez continuer.
16: À vous de tester.
17: Les soulèvements de sa poitrine étaient toujours les mêmes. Je décidais de poursuivre.
2: Et rendez-vous sur franceinfo.fr pour avoir toutes les informations sur ces ateliers d'écriture. J'ai testé pour vous avec Ingrid Pohu. Dans quelques secondes, la météo et le journal de 9h30.
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2: Loïc Rousseval, il va encore faire très chaud sur une bonne partie est du pays.
10: Et une baisse des températures un peu plus lente que prévu, si bien que 28 départements dans l'Est sont maintenus en vigilance orange canicule par les services de Météo France, où les températures matinales sont comprises entre 16 et 31 degrés. Après une nuit encore très chaude, au meilleur de la journée, prévoyez entre 25 et 37 degrés à l'ombre. Mais la baisse des températures se poursuit quand même. 27 annoncés à Lille, 28 à Caen, 29 à Auch, 31 dans la capitale et à Cognac, 35 à Lyon en revanche, 36 à Montélimar et à Nîmes. Les conditions caniculaires persistent du Lyonnais jusqu'à la vallée du Rhône et la Méditerranée.
2: Pour le ciel, on a plutôt des éclaircies, mais encore risque orageux, visiblement.
10: Oui, le tout sous un ciel variable, Benjamin. Du soleil par moment, mais de la grisaille matinale, des nuages bas dans le sud-ouest, mais aussi à l'est du golfe du Lion et de la Bretagne et la Belgique, en passant par la Normandie et une partie de la région parisienne. Et ce risque d'averse très localisé, du sud-ouest jusqu'au nord-est. Partout ailleurs, un ciel dégagé, y compris sur l'île de Beauté. Et pour cet après-midi, un risque orageux sur une très large moitié sud, mais encore un temps ensoleillé pour les Aoussiens sur l'ensemble des littoraux. À noter que cette année, la ville de Paris a connu son 46e jour avec des températures au-dessus des 30 degrés à l'ombre.
2: Merci beaucoup Loïc et merci à vous d'avoir choisi France Info pour passer ce dimanche. Il est 9h30. L'info avec Antoine Geoffin.
21: L'incendie ne progresse plus dans les Landes, mais il est loin d'être fixé, prévient le préfet ce matin. Au moins 1700 hectares parcourus par les flammes depuis jeudi après-midi et 700 personnes évacuées qui ne peuvent pas encore rentrer chez elles. Pour réduire ce risque de feu, et si la solution se trouvait dans l'intelligence artificielle? En Lozère, on essaye en tout cas. Deux caméras dotées de l'IA ont été installées avant-hier. Elles fonctionnent 7 jours sur 7, 24 heures sur 24, et elle donne déjà des résultats, Antoine Liffaut.
22: Les deux caméras installées sur les hauteurs de Masse-Saint-Chély, Saint-Privat-de-Valongues ont déjà permis de détecter deux départs de feu.
23: Dans le sud de la France, nous allons être très rapidement le seul département avec une couverture optimale du territoire.
22: Le colonel Lhomme dirige les pompiers de Lozère où 17 caméras doivent être installées d'ici la fin de l'année. Un écran géant est déjà en place au SDIS, amende pour les visionner.
23: Dès l'instant où il y a une fumée qui est repérée, une levée de doute par intelligence artificielle est dans un premier temps effectuée et en cas de validation, À ce moment-là, l'alerte est donnée et nous avons nous-mêmes la capacité d'activer une caméra de levée de doute pour éventuellement demander des renforts, notamment aériens, qui ont besoin d'être très motivés pour être obtenus.
22: 75% de la Lozère sera dans l'œil de ces caméras et même au-delà, Laurent Suot est le président du conseil départemental.
0: Là-haut sur le plateau de l'Aubrac ou ici sur l'Écosse plus au sud du Sauveterre, avec ces caméras, on couvre aussi une partie des départements voisins.
22: Coût du dispositif, 865 000 euros, financé à 80% par l'État, et Laurent Suot n'exclut pas à terme l'installation de nouvelles caméras pour couvrir tout le département.
0: Ces caméras sont installées sur des points hauts, donc on voit très loin, mais on ne sait pas détecter au fond des gorges du Tarn, par exemple.
22: C'est pour ça qu'un millier de capteurs doivent aussi être posés dans les vallées à 3 mètres de hauteur, pour là aussi être plus efficaces et plus rapides.
21: Antoine Lifot, ici Gare Lozère pour France Info. Sébastien Lecornu promet de nouvelles aides aux agriculteurs. Le Premier ministre leur écrit une lettre ouverte aujourd'hui dans le journal Sud-Ouest, dans laquelle il parle de coups de pouce fiscal prévus dans le prochain budget. Le ministère de l'écologie en première ligne cet été avec cette sécheresse, cette canicule et ces feux. Ministère bousculé il y a moins d'un mois par la démission de la ministre Monique Barbu après l'adoption de la loi d'urgence agricole qui réintroduit des pesticides tueurs d'abeilles. La ministre est finalement restée à son poste. Un épisode de plus dans l'histoire mouvementée du ministère, surtout depuis 2017, Julien Nenny.
1: Il y a une malédiction dans ce truc, souffle un poids lourd du gouvernement. Ce truc, c'est le ministère de la Transition écologique. 8 ministres en 9 ans, à commencer par Nicolas Hulot en 2017, jusqu'à ce qu'un an plus tard...
3: Sur un enjeu aussi important, je me surprends tous les jours à me résigner et donc je prends la décision de quitter le gouvernement.
1: En direct sur France Inter, l'ex-animateur provoque l'une des premières crises politiques du premier quinquennat Macron. Pour lui succéder, l'écologiste François de Rugy, lui, démissionne au bout de 10 mois, fragilisé par la polémique sur ses dîners luxueux à base de homards. 2022, entre les deux tours de la présidentielle, Emmanuel Macron a besoin des voix de la gauche pour battre à nouveau Marine Le Pen et fait donc une promesse en meeting à Marseille.
19: La politique que je mènerai dans les 5 ans à venir sera donc écologique. Ou ne sera pas.
1: Depuis, les émissions de gaz à effet de serre ont baissé de 11,5% en France, mais la valse des ministres se poursuit jusqu'au vrai faux départ de Monique Barbu cet été. C'est un ministère très dur, confie un ancien secrétaire d'État à l'écologie. Il est mal défini, il y a trop d'opérateurs. Par exemple, les agences de l'eau, personne n'en est vraiment le patron. Vous n'avez pas tous les leviers. Regrette la même source.
21: Julien Nenny pour France Info. Et puis, si vous devez prendre la route aujourd'hui, attendez-vous à des ralentissements dans le quart sud-est, selon Bison Futé, qui voit orange dans le sens des départs et celui des retours. Ce sera vert, c'est même déjà vert partout ailleurs.
2: Merci beaucoup, Antoine Geoffin. 9h34, l'intelligence artificielle s'invite dans nos vacances. De plus en plus de Français utilisent ChatGPT pour organiser leur voyage. Mais entre informations erronées et destinations imaginaires, peut-on vraiment lui faire confiance? Élément de réponse dans moins de 10 minutes. Place au sport à 9h35, Thomas Vinclair, avec ce visage que l'on a découvert durant ces championnats d'Europe de natation.
24: Celui de Marie-Ambre Molu, la Française a rayonné toute la semaine. Hier, elle a remporté l'or sur 100 mètres d'eau, tout en battant son record d'Europe. À cela, on rajoute un autre titre en relais, 4 fois 100 mètres, 4 nages mixtes, et une deuxième place sur 50 mètres d'eau. Ces championnats d'Europe sont plus que réussis pour Marie-Ambre Molu, elle qui voit désormais plus grand avec les Jeux Olympiques de Los Angeles 2028. Dans un coin de sa tête.
25: C'était un moment extraordinaire, le partager avec tout le public français, avec Pauline. C'est des souvenirs, ça, à vie, je pense que j'oublierai jamais. C'était le bon moment de vivre ça pour pouvoir rêver encore plus grand et aller chercher encore d'autres médailles. Ça me donne beaucoup d'ambition et j'ai envie de retourner déjà au travail pour faire mieux dans les années à venir.
24: Et aujourd'hui, dernière journée de ces championnats d'Europe de natation. Tout de suite, on se rend au centre aquatique de Saint-Denis, retrouver Jérôme Val. Bonjour Jérôme.
26: Bonjour.
24: Vous nous faites vivre ces championnats d'Europe sur France Info. À suivre aujourd'hui, Léon Marchand, après son titre sur 200 mètres papillon hier, le français est de retour sur 400 mètres nage libre. Et ça va être une grande première pour lui.
26: Une découverte même pour tout le monde ici au CAO, cette distance du 400 mètres nage libre sur laquelle donc Léon Marchand va s'essayer pour la première fois. Bonjour Charlotte Bonnet.
27: Bonjour Jérôme.
26: C'est vrai que on attend, qu'est-ce qu'on peut attendre d'ailleurs de Léon Marchand sur cette distance?
4: Eh bien, déjà qu'ils se qualifient en finale. Il y aura seulement, la finale aura lieu ce soir déjà, il y aura seulement 8 nageurs. Donc il y aura à la bataille plusieurs nations parce qu'on a le droit qu'à 2 nageurs par nation. Donc certains pays, notamment je pense à l'Allemagne, devront déjà se disputer les 2 places ce matin. Mais Léon devra se hisser en finale. Je pense sans trop en rajouter, je pense que c'est sa tactique de ne pas trop montrer pour frapper un grand coup ce soir.
26: Léon Marchand dans l'eau ici, ça sera à 10h30 et juste avant Thomas, il y aura Sauveur Cristofini, là aussi, lui aussi sur du haut de ses 16 ans, va tenter de se hisser en finale. Et puis ce matin, le programme également, les 2 relais du 4x100 mètres 4 nages.
24: Mais Jérôme Vallée et Charlotte Bonnet en direct du centre aquatique de Saint-Denis. Une belle journée de sport hier pour les Bleus en gymnastique artistique. Elena Kola, tout juste 16 ans, a remporté l'or à la poutre et l'argent au sol dans les championnats d'Europe. Victoire de prestige aussi pour les frères Lebrun. Là, c'est du tennis de table. Le duo a remporté le grand match d'Europe. 3e titre majeur pour les rois du ping français. À nouveau, numéro 1 mondial au classement mondial du double. Et dans ce grand match d'Europe, Félix Lebrun est lui toujours en lice. En individuel, il joue sa demi-finale en milieu d'après-midi à Birmingham au championnat d'Europe d'athlétisme. Toujours pas de titre pour les bleus, mais l'éclaircie pourrait venir ce soir du saut en longueur. La française Hilary Kapcha fait partie des favorites. Hier soir, Jimmy Gressier a décroché le bronze sur le 10 000 mètres. En tennis, l'Amérique sourit à nos Français. Il y aura une Française au moins en 8e de finale du Master 1000 de Cincinnati, ouais, puisque Louise Boisson, Yann Paris se retrouvent au 3e tour. Qualification aussi pour ce 3e tour pour Arthur Fils et Terence Atman. Ce dernier fera face à Alexander Zverev, la tête de série numéro 1 dans la nuit de lundi à mardi. À noter l'élimination dans ce Master 1000 de Novak Djokovic dès son entrée en lice. Le Serbe, tête de série numéro 3, battu par l'Argentin Thiago Tirante.
2: À vivre sur France Info ce soir, Thomas, le premier grand rendez-vous de la saison du foot français.
24: Et ce trophée des champions qui voit s'affronter le champion de France en titre face au vainqueur de la Coupe de France. Ce sera donc PSG-Lens. C'est l'affiche cette année. Après sa victoire en milieu de semaine en Super Coupe d'Europe, les Parisiens sont clairement favoris, les doubles champions d'Europe qui ont encore faim de titre cette saison, Nicolas Perronnet.
5: Le manque de préparation, moins d'un mois après la fin de la Coupe du Monde, a parfois sauté aux yeux mercredi face à Aston Villa en Super Coupe d'Europe. Mais cela n'a pas empêché le PSG de remporter un premier trophée. En voilà donc un autre, déjà ce trophée des champions, le deuxième en une semaine, dans le viseur de l'entraîneur Luis Enrique.
6: Il n'a pas la condition physique, il n'a pas la condition technique habituelle, mais après gagner la Super Coupe d'Europe, c'est un bon moment pour nous et on va chercher de gagner encore ces trophées.
5: Remporter un 15e trophée des champions, le 13e sur les 14 dernières éditions, pour envoyer le message d'un PSG toujours pas rassasié, malgré l'orgie de titres qui accompagne ces dernières saisons, malgré le doublé en Ligue des Champions pour le capitaine Marquinhos.
7: Il faut qu'on montre à chaque fois qu'on continue à avoir des ambitions chaque fois plus grandes et de rentrer de plus en plus dans l'histoire de foot et de ce club. Et on a un entraîneur qui nous pousse et ne nous laisse pas s'arrêter et nous dit tout de suite d'oublier les choses qu'on a fait sur le passé. Et si on veut continuer à marquer l'histoire, il faut continuer à gagner. Et c'est comme ça qu'on va y aller vers l'avant pour essayer de gagner encore des très belles choses.
5: Continuer à collectionner les trophées pour atteindre l'objectif suprême de la saison, le triplé en Ligue des Champions.
24: PSG Lens, coup d'envoi 20h45 au stade Bollaert de Lens, à vivre en direct sur France Info.
2: Merci beaucoup Thomas Vinclair, 9h40. Comment avez-vous organisé vos vacances cet été avec un bon vieux guide, les conseils d'un influenceur ou en posant des questions à ChatGPT peut-être? Selon un sondage de l'Institut Kantar, un Français sur 10 utilise l'intelligence artificielle pour planifier ses vacances. Bonjour Vincent Van de Velde.
8: Bonjour.
2: Vous êtes cofondateur du cabinet ID Réseau, un réseau d'experts pour les professionnels du tourisme. Vous allez nous dire comment ces pros justement s'organisent face à l'arrivée de l'IA. Mais d'abord, Claire Loilier a rencontré des vacanciers qui se servent de l'intelligence artificielle pour planifier leurs congés.
9: Pour préparer ses vacances en Tunisie, Elissa a l'idée de demander à ChatGPT de lui planifier un itinéraire.
14: Je lui ai dit je veux partir avec une copine dans le sud de la Tunisie, genre le désert, etc. Aussi Monastir, Tataouine et une ville avec des cascades naturelles dont j'ai oublié le nom. Fais-moi un itinéraire de 4-5 jours. Il a tout à fait retrouvé les villes avec les cascades naturelles qui étaient Chebbika, Tamerza et Mides.
9: L'étudiante en communication demande de l'aide à l'IA pour tout, le budget, les transports.
14: Il m'a même aidée sur place, sur la nourriture ou même dans la négociation par exemple des prix du taxi.
9: L'IA va même jusqu'à lui recommander les systèmes de transport locaux, les louages, sortes de minibus qui partent quand toutes les places sont occupées.
14: En revanche, ce que ChatGPT ne m'avait pas précisé, c'est qu'il fallait se lever à l'aube pour espérer en avoir un. Donc on a un petit peu galéré avec mon ami sur place parce que on n'arrivait pas toujours à obtenir un louage. Les gens partent très très tôt et dans la journée, certaines destinations sont moins desservies, c'est plus difficile d'arriver au complet.
9: D'où l'importance de toujours vérifier les informations que donne l'intelligence artificielle. En tout cas, c'est ce que recommande Noutida Wessou, consultante en informatique. Elle a gagné beaucoup de temps en demandant à Perplexity de planifier son voyage aux Canaries pour elle.
8: Ça m'a pris une vingtaine de minutes maximum pour pouvoir planifier. J'ai saisi toutes les informations qui concernaient notre famille et ce qu'on attendait. Et l'IA ensuite s'est chargée de faire 70% du travail, c'est-à-dire la planification jour par jour.
9: Même sans connaître les îles espagnoles, cette maman de deux enfants a organisé le voyage toute seule. Face à cette pratique qui se généralise, les agences de voyage tentent de s'adapter. Boualem Sentroussi, co-gérant de l'agence Visite Philippines à Paris, fait appel à des développeurs pour rendre son site internet plus attractif.
11: On essaye de simplifier. Il faut qu'il soit ergonomique.
9: Mais le conseiller l'avoue, l'avenir n'est pas radieux.
11: À terme, c'est par exemple ceux qui sont nés hier, ceux qui voyageront dans un certain nombre de temps. Une agence comme la nôtre n'est pas en mesure de dire si elle va pouvoir accrocher ce type de clientèle.
9: Boualem Sentroussi rappelle tout de même, en cas de problème sur place, mieux vaut avoir une vraie personne au bout du fil plutôt qu'une IA.
2: Vincent Van de Velde, expert consultant en e-tourisme, vous êtes toujours avec nous. D'abord, ces vacanciers qu'on vient d'entendre, est-ce qu'ils sont vraiment de plus en plus nombreux ?
12: Oui, effectivement, c'est comme, un peu comme dans tous les domaines. On voit bien que de plus en plus de visiteurs et visiteurs potentiels utilisent l'IA pour préparer leur séjour. Donc effectivement, les chiffres donnés sont assez cohérents avec ce qu'on peut voir sur le terrain.
2: Sauf que parfois, ça ne se passe pas toujours comme prévu. L'an dernier, une influenceuse espagnole a fait parler d'elle avec une vidéo où on la voit pleurer à l'aéroport. Elle avait organisé son voyage à Porto Rico avec ChatGPT, qui lui avait dit qu'elle n'avait pas besoin de visa, mais c'était faux.
13: C'est ce que je mérite pour ne pas m'être bien renseignée moi-même, parce que je me suis toujours très bien informée. Mais là, j'ai demandé à ChatGPT et il m'a dit non. Je ne fais plus confiance à ce salaud. C'est parce que parfois je l'insulte, je le traite de salaud. Mais vas-y quoi, informe-moi bien, c'est sa vengeance.
2: Voilà, et on ne parle pas des restaurants ou des villages inventés, ça c'est l'un des points faibles de l'IA, la précision.
12: Oui, complètement. Et c'est de toute façon un enjeu majeur dans le secteur du tourisme depuis des années. En fait, le tourisme a besoin de données fiables et surtout de données à jour. Et c'est là où l'IA peut pêcher parce que les données, elle les trouve dans ses données d'entraînement, elle les trouve sur Internet. Et on peut pas avoir la certitude qu'elle va aller chercher les données là où elles sont le plus fiables et là où elles sont le plus à jour.
2: Alors, quels sont les conseils justement que vous donneriez pour ne pas se rater?
12: Bah, en fait, il faut penser en plusieurs temps. Déjà, la première chose, il ne faut pas faire l'erreur basique qui est de surestimer ces outils-là. Ce sont des outils qui travaillent en fonction d'un contexte et sur des données. Et si le contexte est mal défini, c'est-à-dire vos besoins, ou si les données ne sont pas les bonnes, il ne va pas vous donner un résultat correct. Donc, il faut travailler en deux temps. Dans un premier temps, on lui donne tout le contexte, combien on est de personnes, où est-ce qu'on va, pendant combien de temps, etc., ce qu'on aime. Et il va faire un premier programme. Et ce premier programme, il faut aller le vérifier, il faut aller le challenger. Et pour ça, il faut utiliser, si vous voyagez en France, par exemple, les sites internet qui ont rubis sur ongle pour vous transmettre de l'information, les sites d'office de tourisme, de destinations touristiques à l'échelle de département, par exemple, dont c'est le travail depuis des années de collecter de la donnée fiable. Parce que des horaires évoluent, des conditions d'accès à des sites naturels évoluent au quotidien, et que ça, l'IA, elle ne peut pas l'anticiper.
2: Mais ça veut dire que de l'autre côté, puisque l'IA se nourrit des informations qu'elle trouve sur Internet, les hôteliers, les restaurateurs doivent aussi améliorer leur référencement pour être recommandés, non ?
12: Alors, au-delà d'améliorer le référencement, il faut qu'ils prennent en compte en fait ce nouveau paradigme, si je peux dire, même si l'expression est un peu désuète, mais en mettant à jour très finement leurs informations sur leur site, très régulièrement, leurs horaires, leurs tarifs, leurs conditions d'accès, etc., leurs services, et notamment aussi parce qu'on sait quelles sont les sources que l'IA aime bien aller requêter, pour dire ça comme ça. Par exemple, sur une fiche Google My Business, vous savez, ces petites fiches que vous avez quand vous êtes sur Google Maps et que vous cliquez sur un hôtel ou que vous cliquez sur un établissement,
2: on tenir va avoir à les jour horaires,
12: parfaitement
2: notamment.
12: Exactement. Et il faut tenir parfaitement à jour les horaires sur ce type de support.
10: Vincent Van de Velde, vous travaillez avec les professionnels du tourisme. Est-ce que les organisateurs de voyages utilisent eux aussi l'IA aujourd'hui pour gagner du temps, par exemple ?
12: Complètement, à différents niveaux. Si on prend les agences de voyage, par exemple, beaucoup d'agences de voyage, notamment agences de voyage indépendantes, leur travail, en fait, quand vous allez les voir, c'est d'aller fouiller quelque part dans des catalogues de prestataires touristiques pour aller trouver les prestataires qui correspondent le plus à vos attentes. Aujourd'hui, ce travail fastidieux, il est souvent fait par un système basé sur de l'intelligence artificielle, connecté directement à ses catalogues. Et parce qu'il est connecté à ses catalogues, il est beaucoup plus fiable dans ses réponses, parce qu'il va chercher les informations au même endroit que l'aurait fait l'opérateur de l'agence de voyage. Et du côté des offices de tourisme, là aussi, on a l'utilisation de l'IA, mais qui va pas être tellement sur la collecte de données, parce qu'une donnée, ça se collecte sur le terrain. C'est pas pour rien que Google Maps, il y a des années, a envoyé des voitures partout, sur toutes les routes.
10: Prendre des photos,
12: il faut être
10: des vidéos.
12: Sur le terrain. Voilà, exactement. Et il faut être sur le terrain pour collecter de la donnée fiable, mais ils vont utiliser intelligence artificielle pour accélérer leur processus administratif, accélérer leur production de contenu, etc. etc. Ouais. Mais la donnée, ça reste le nerf de la guerre.
10: Pour terminer, on parle beaucoup de surtourisme ces dernières années. Est-ce que le danger avec l'IA, ce n'est pas que tout le monde aille au même endroit, au même moment ?
12: Exactement. C'est j'ai envie de dire, au-delà des erreurs, parce qu'on a quand même vu sur vos antennes d'ailleurs, ces deux randonneuses qui étaient perdues dans les Pyrénées parce qu'elles avaient suivi une carte ChatGPT. Au-delà de ça, c'est vrai qu'il y a un vrai sujet autour de toutes ces informations et cette collecte. Et c'est important de tout vérifier, tout fiabiliser.
10: Merci beaucoup Vincent Van de Velde, cofondateur du cabinet Idée Réseau, pour vos conseils, vos explications sur l'utilisation de l'IA dans le monde du tourisme. Peut-on dire du mal de sa chef dans un mail envoyé à un collègue sans risquer le licenciement ? Réponse dans C'est mon boulot avec Sarah Lemoine dans quelques instants sur France Info.
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10: Et à 9h48, le rappel de l'actualité en une minute, Laurette Puot, et l'espoir de fixer le feu près de Luglon aujourd'hui.
16: La situation dans les Landes est favorable, mais le feu n'est pas encore fixé. Selon une réévaluation de la préfecture, l'incendie a parcouru 1700 hectares. 700 personnes ont été évacuées. La Belgique également en proie aux flammes. La grande réserve naturelle dans les Hauts-de-Fagne, à l'est du pays, est touchée par un incendie depuis vendredi. Il s'est propagé vite, passant de 850 à 2700 hectares. Parcouru, provoquant l'évacuation de centaines de personnes. Dans le Vaucluse, à Avignon, plusieurs quartiers sont coupés de l'électricité. 5000 personnes au total, selon Enedis. Cette coupure de courant depuis hier soir est liée aux fortes chaleurs, 80 degrés sur les sols goudronnés, qui impactent le réseau souterrain. Et puis des mesures de soutien et d'investissement pour l'agriculture dans le budget 2027, promet Sébastien Lecornu. Dans une lettre ouverte, le Premier ministre confirme les aides pour les agriculteurs touchés par la sécheresse.
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10: Et la sécheresse, justement, elle est particulièrement sévère cette année. Plus de 70% du pays est touché par des restrictions d'eau. Le Rhin, par exemple, n'a jamais été aussi bas, au point de paralyser le transport fluvial. Magali Arweis, les camions vont donc pouvoir exceptionnellement circuler aujourd'hui en Allemagne et dans le Grand Est.
17: Depuis le début du mois d'août, le niveau du Rhin a franchi un seuil critique selon l'autorité allemande des voies navigables. 1 à 2 cm sous l'étiage historique mesuré il y a 8 ans, les péniches ne peuvent plus naviguer qu'à 20% de leur capacité pour éviter de toucher le fond du fleuve. Ce volume non utilisé dans les cales a fait s'envoler les prix du fret fluvial. Le coût du transport par barge-citerne de Rotterdam à Karlsruhe a quasiment triplé en un mois. Pour éviter les crises d'approvisionnement, une partie des marchandises transportées habituellement par bateau doivent l'être par la route. La circulation le dimanche permettrait aux camions de prendre le relais sans engorger les axes en semaine. Le Bade-Wurtemberg est le 5e land d'Allemagne à adopter cette mesure.
10: Magali Arweis, d'ici Alsace pour France Info. Des nouvelles du monde du travail avec vous, Sarah Lemoine, et une question pour le moins claire et nette ce matin, à laquelle la justice a répondu. Peut-on traiter son responsable de casse-couille dans un mail professionnel ?
0: Oui, c'est l'histoire d'une salariée employée dans une entreprise de croquettes pour animaux. Elle est chargée du web marketing et du design. Mmh. En avril 2020, quelques semaines après le début du premier confinement, elle est licenciée pour faute grave. Son employeur lui reproche d'avoir utilisé sa messagerie professionnelle de façon abusive et répétée pour envoyer des messages sans lien avec son travail et d'avoir au passage dénigré sa hiérarchie. Il lui reproche aussi d'avoir déstabilisé l'entreprise en incitant une collègue qui ne bénéficiait pas du télétravail à rentrer chez elle en raison de la pandémie. La salariée saisit le conseil des prud'hommes. Ce dernier juge le licenciement abusif et déboute l'employeur.
3: Sauf que l'entreprise fait appel du jugement.
0: Oui, et devant la cour d'appel d'Agen, l'entreprise détaille que certains jours, au lieu de travailler, la salariée a passé un temps conséquent à envoyer des vidéos humoristiques à des collègues. Ah. Et dans certains messages, elle a traité une responsable de casse-couille devant se calmer et une autre d'incompétente ne sachant pas ce qu'elle travaille en équipe. Pour se défendre, la salariée invoque la violation de deux libertés fondamentales, le respect de l'intimité de sa vie privée, qui implique le secret des correspondances, et son droit à la liberté d'expression. Elle avait le droit, dit-elle, d'utiliser sa messagerie professionnelle quelques minutes pour souffler, et comme il s'agissait d'une correspondance privée, les messages ne pouvaient pas porter atteinte à la réputation de l'entreprise. Selon elle, son employeur ne pouvait pas la sanctionner pour ce qu'elle avait écrit.
3: Alors, quelle a été la décision de la cour d'appel ?
0: Eh bien, la salariée a perdu. Son licenciement a été requalifié en faute grave, comme le souhaitait l'employeur. Parmi les raisons, la cour d'appel a relevé que les messages envoyés par la salariée n'étaient pas d'ordre privé. Les salariés ont le droit d'utiliser ponctuellement leur messagerie professionnelle pour des messages personnels, rappelle l'avocate Claire Dufil. Mais s'ils ne veulent pas que l'employeur puisse un jour les consulter dans le cadre d'un litige, ils doivent écrire les mots « confidentiel » ou « personnel » dans l'objet du mail, ce que n'avait pas fait la salariée. Son employeur pouvait donc consulter à sa guise ses messages. Quant au contenu des mails, la cour d'appel a jugé qu'ils étaient injurieux, diffamatoires et excessifs. Ce jugement a été confirmé par la Cour de cassation.
3: On a donc la réponse à la question initiale. Pensez à bien écrire confidentiel ou personnel quand vous envoyez des blagues à vos collègues. Merci Sarah.
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3: Et chaque dimanche de l'été, à cette heure-ci, on se promène dans les collections du Muséum National d'Histoire Naturelle au cœur de Paris. Le muséum fête cette année ses 400 ans. Autant dire qu'il y a pas mal de choses sur les étagères. Aujourd'hui, Guillaume Fariol nous fait découvrir quelques-unes des dizaines de millions d'insectes stockés dans les réserves.
19: En entrant dans la réserve, la première chose qui saute au nez, c'est l'odeur. François Dussoulier, entomologiste, connaît bien les lieux.
20: Ça sent l'ancien ou l'idée qu'on se fait de l'ancien. Effectivement, il y a des petites odeurs, notamment des produits en fait, qu'on servit à conserver les insectes. Ça sent aussi le vieux livre parce qu'il y a beaucoup de cartons.
19: Des petits cartons rectangulaires par milliers sur de longues rangées d'étagères du sol au plafond. La collection s'étale sur 3 étages. Les insectes sont classés par grandes familles, papillons, coléoptères ou ici l'étage entre autres, des punaises collées et rangées dans chacun de ces cartons.
20: Et si on ouvre cette boîte, voilà, vous voyez que là, les spécimens, ils font 6-7 mm, c'est pas très gros. Et dessous, on va trouver toutes les conditions de capture. Et ensuite, on a une deuxième étiquette, le nom sous lequel le spécimen a été déterminé. Hyralunellus flavomaculatus. Ici, on voit Colombie. En dessous, il me faudrait une petite loupe avec un nom de ville, de collecteur.
19: Cette collection, au total, compte plus de 40 millions d'insectes, certains capturés il y a plusieurs siècles, comme une bibliothèque du vivant, mais pas que.
20: On se dit c'est juste un insecte mort. Ben non, en fait, aujourd'hui, avec les techniques qu'on a, on peut faire du séquençage, donc extraire de l'ADN de ces spécimens. Et puis, on peut aussi extraire, par exemple, des grains de pollen, comprendre en fait l'environnement de cet insecte, de quoi il s'est nourri. C'est une sorte de réservoir ou de gisement de données qui peuvent servir en plus des sciences qui sont très différentes les unes des autres.
19: Justement, cette collection va contribuer à un vaste programme de recherche lancé par le Muséum National d'Histoire Naturelle. Dynabiode, c'est son nom, pour mesurer l'impact de l'activité humaine sur le vivant et notamment sur les insectes dont les populations s'effondrent à cause des pesticides, de l'artificialisation, entre autres. Rodolphe Rougerie y participe. Le chercheur se lance dans plusieurs années de travail. Nous le retrouvons dans la grande galerie de l'évolution. Devant une grande vitrine de papillons, c'est sa spécialité. Les collections du muséum lui seront très précieuses pour se renseigner sur le passé des insectes.
22: Les collections, en fait, elles ont cette valeur inégalable de pouvoir remonter dans le temps. On peut remonter plusieurs siècles en arrière. Donc on va pouvoir
1: comme ça mesurer des changements sur la distribution des espèces qui ont pu se déplacer, notamment avec le changement climatique. Également des changements dans les dates, les saisons auxquelles les espèces apparaissent, qui peuvent avoir une conséquence importante sur leur cycle de vie, sur leurs interactions avec d'autres espèces. On va probablement nous focaliser sur l'action de l'homme, sur la biodiversité, sur la période plutôt d'après-guerre, mais on a des données dans les collections qui remontent à plusieurs siècles. Elles sont juste plus parcellaires et vont être plus difficiles à exploiter.
19: Ce programme devrait confirmer le déclin massif des insectes, mais surtout, il devrait permettre de le quantifier, information capitale qui manque aujourd'hui. Cet immense savoir sur les insectes au muséum continue d'ailleurs de s'enrichir, et pas uniquement dans des boîtes en carton. Ça passe désormais par ordinateur avec le programme Viginature qui appelle chacun d'entre nous à participer en observant les insectes et en faisant remonter les données. Depuis 20 ans, par exemple, les volontaires comptent les papillons qu'ils voient dans leur jardin, sur les terrasses ou sur les balcons. Le tout est ensuite analysé par Maël Prété sur son écran d'interminables tableaux.
4: Sur chaque ligne, par exemple, on va avoir la date de l'observation, l'endroit où l'observation a été effectuée, évidemment le papillon qui a été observé. Et on va avoir aussi plein d'informations concernant le jardin. Est-ce que cette personne était en milieu urbain, en milieu rural ? Est-ce qu'elle utilise des pesticides ? Est-ce qu'elle utilise des engrais, des fongicides ? Avec toutes les données qu'on a, donc ici on ne voit pas, mais on va pouvoir aussi faire des tendances, on va pouvoir évaluer si certains papillons, par exemple, leur population, elle décline au fur et à mesure du temps ou elle augmente. Ce genre de choses.
19: Grâce à cette observation citoyenne, 2 millions de papillons ont été recensés à travers la France, ce qui a permis de publier des études sur le déclin de certaines espèces, dont le paon du jour, reconnaissable à ses couleurs vives et ses motifs en forme d'œil sur ses ailes.
10: 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À suivre la météo et votre journal de 10h.
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10: La météo, Loïc Rousseval, avec toujours des températures en baisse.
18: Une baisse progressive des températures, puisqu'à cette heure, 28 départements de l'Est restent placés en vigilance orange canicule par les services de Météo France. En fin d'après-midi, il fera jusqu'à 34 degrés à Montpellier et à Perpignan, à l'ombre et à l'abri du vent, on le rappelle, 31 à Paris et à Montauban, 27 à La Rochelle et 24 degrés à Brest. Les conditions caniculaires perdurent du Lyonnais jusqu'au couloir rhodanien et la Grande Bleue.
10: Et on a toujours des orages qui se promènent ici et là.
18: Oui, mais en attendant, des éclaircies par moment. Et ce risque orageux sur une très large moitié sud. Il y a encore un temps ensoleillé sur l'ensemble des plages pour le début de cette deuxième quinzaine du mois d'août. Comme ce matin, un vent modéré en Méditerranée qui devrait atténuer un peu la chaleur où le risque d'incendie perdure.
10: Et qu'est-ce que vous pouvez nous dire pour le début de semaine qui arrive ?
18: Alors, les conditions caniculaires devraient se poursuivre sur un quart sud-est jusqu'en milieu de semaine. Ce lundi, 16 départements du sud-est seront placés en vigilance orange canicule. Pour demain et mardi, dans l'ensemble, le retour progressif du soleil cette fois-ci et du Mistral ainsi que de la Tramontane dans leur domaine. D'ici là, bon week-end du 15 août et quoi que vous fassiez, faites-le bien.
10: Ouais, et des normales de saison qui devraient revenir aux alentours de mercredi, la chaleur qui devrait rester encore assez présente dans le sud-est en fin de semaine. Merci beaucoup Loïc, bon dimanche à toutes et à tous. Merci d'avoir choisi France Info. Restez avec nous jusqu'à 14h, c'est Augustin Arrivé qui vous accompagne. Bonjour Augustin.
27: Oui, très bonne journée Benjamin. Bonjour à toutes et à tous. 4h ensemble effectivement ce 10-14 qui commence maintenant puisqu'il est 10h.
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27: Bonjour Jean-Christophe Martin.
5: Bonjour Augustin, bonjour à tous.
27: La situation est meilleure ce matin dans les Landes.
5: Le feu de forêt n'est toujours pas fixé, mais il ne progresse plus. Les pompiers espèrent profiter aujourd'hui encore de conditions météo plus favorables. Les précisions du préfet des Landes dans un instant. Après le feu vert du Conseil constitutionnel à la loi d'urgence agricole, les volumes d'eau stockés peuvent doubler d'ici 2035 au grand soulagement des agriculteurs, victimes en plus cette année de la sécheresse. Exemple dans le journal en Bretagne. Le football avec le coup d'envoi symbolique de la saison, le trophée des champions ce soir, Lens-PSG, est à des lieux côté Lensois. Et on va entendre aussi Jimmy Gressier qui apporte avec du bronze sur le 10 000 mètres sa 8e médaille à la France à l'Euro d'athlétisme. La situation est donc en train d'évoluer plutôt favorablement dans la forêt des Landes. Le feu a parcouru 1700 hectares depuis jeudi après-midi au dernier pointage. Il ne progresse plus, mais il n'est toujours pas fixé. Il reste une quarantaine de kilomètres de lisière à traiter et le préfet précise ce matin que c'est l'objectif du jour. Gilles Clavreul.
7: Le travail d'aujourd'hui, il s'inscrit complètement dans le prolongement de ce qui a été fait jusqu'à présent, c'est-à-dire d'abord et avant tout le traitement des lisières qui sont encore problématiques. Donc sur l'ensemble du linéaire, on va dire qu'il y a un petit tiers de lisières instables. Et les points principaux, évidemment, c'est ceux pour nous qui sont à proximité des habitations, c'est-à-dire à l'ouest de Luglon et puis au nord de Garin. Voilà, où là, il y a une lisière assez grande qui est encore à traiter. Voilà le travail d'aujourd'hui, donc dans des conditions météo plus favorables, des températures pas trop élevées, on va monter à 28-30, donc c'est déjà encore un peu moins qu'hier, avec une humidité qui reste à des niveaux intéressants. Donc, a priori, c'est des conditions qui sont plus favorables pour travailler.
5: Le préfet des Landes, Gilles Clavreul. La Belgique également touchée par un feu de forêt, l'un des pires de l'histoire du pays. Plus de 2700 hectares sont déjà partis en fumée depuis hier dans un parc naturel dans l'est du pays. Il s'est déclaré dans les Fagnes, une zone boisée proche de l'Allemagne.
27: Un drone a été abattu dans l'espace aérien roumain par un avion de combat espagnol.
5: Une intervention dans le cadre d'une mission de cet avion dans ce pays de l'OTAN. Le drone est arrivé par la Moldavie. Un autre drone avait été abattu cette semaine en Lettonie. En Russie, selon le maire de Moscou, la capitale, a été visée par 600 drones ukrainiens la nuit dernière. Une attaque d'une rare ampleur qui a fait au moins 3 blessés. Et en Ukraine, Kiev a été visée par une nouvelle salve de missiles balistiques russes.
27: Sébastien Lecornu écrit une lettre aux agriculteurs.
5: Un texte publié sur le compte X du Premier ministre et diffusé dans une partie de la presse régionale. Face notamment aux conséquences de la sécheresse, le chef du gouvernement promet de nouvelles aides pour le monde agricole dans le budget 2027. Des agriculteurs satisfaits après le feu vert du Conseil constitutionnel vendredi à la quasi-totalité de la loi d'urgence agricole. Conséquence, des pesticides interdits vont être réautorisés et l'accès à l'eau sera facilité. L'objectif, c'est de doubler les volumes stockés d'ici 2035 et c'est un soulagement pour les exploitants, rencontrés pour France Info par Louis Emeriot dans le Finistère à Tolé.
8: Les yeux cernés, les ongles rongés, Christian Bernard connaît le pire été de sa vie de producteur.
9: Alors aujourd'hui, tout ce qui est pâture pour nos bovins sont complètement sèches. On utilise nos stocks d'hiver. L'artichaut est impacté jusqu'à 100% sur certaines parcelles.
8: Avec ses réserves de 20 000 litres, il a réussi à irriguer 20% de sa production. Pas suffisant.
9: Ça permet de sécuriser une partie de nos cultures. Voilà, c'est comme ça. Donc ça veut dire que les capacités sont trop faibles. Donc avoir des capacités supérieures, ça, ce serait pas un mal.
8: Une de ces deux réserves est quasiment à sec. Pour survivre les prochaines années, il a besoin de cette loi d'urgence agricole.
9: Ça nous permettrait d'agrandir déjà, s'il y a possibilité, nos réseaux actuels, augmenter nos stockages et pouvoir sécuriser l'alimentation de nos citoyens. Le sujet, il est là.
8: Michel Gallou, éleveur à quelques kilomètres, a construit une réserve il y a 40 ans.
11: C'est pas énorme, c'est une petite réserve, c'est pas des méga bassines. Le collègue qui met des choux sans celle-là, ses choux, l'autre côté, ils étaient morts. C'est hyper important. C'est capital. Aujourd'hui, ceux qui n'ont pas d'eau, ils n'arrivent pas à faire prendre leur chou-fleur. Et ça, il faut que les gens se rendent compte de ça.
8: C'est la seule solution pour éviter la catastrophe économique et alimentaire, explique-t-il. L'association environnementale Eau et Rivières de Bretagne n'est pas contre si les réserves restent de taille normale et ne dérèglent pas la biodiversité.
5: Louis Emeriot d'ici Brésil pour France Info. Et c'est une conséquence des fortes chaleurs. Près de 5000 personnes sont privées d'électricité depuis hier soir. À Avignon, les réseaux souterrains étant soumis à des températures jusqu'à 80 degrés sous les sols goudronnés.
27: En Isère, une enquête est ouverte après des propos jugés antisémites tenus par une commerçante dans la station des Deux Alpes.
5: Une vidéo tournée d'après les comptes qui la partage à la buvette de la luge d'été de la station des Deux Alpes, cette station qui accueille justement le grand séminaire d'été d'un mouvement juif orthodoxe. On est avec Lauriane Delanoë du service police-justice de France Info. Lauriane, sur les images, la femme filmée s'en prend apparemment à la présence de personnes de confession juive.
0: Oui, sur cette courte vidéo d'une vingtaine de secondes, on voit la commerçante derrière le comptoir en bois de la buvette. « Vous êtes trop nombreux », dit-elle à l'homme qui filme. Il demande des explications, elle répond ceci. « La communauté juive, vous êtes trop nombreux et à un moment donné, ça excède les gens ». Cette femme a été entendue hier par les gendarmes en charge de l'enquête. D'après le parquet de Grenoble, elle a reconnu les propos tenus tout en expliquant le contexte dans lequel ils avaient été prononcés. Des témoins doivent encore être entendus, aucune décision n'est donc prise à ce stade sur la suite de l'enquête. Et sans attendre, le gouvernement condamne. La personne concernée devra répondre des propos tenus, assure le ministre de l'Intérieur. Ils n'ont pas de place dans notre République, écrit encore Laurent Nunez sur le réseau social X. Quand la ministre chargée de la lutte contre les discriminations, Aurore Berger, prévient, aucun acte antisémite, aucun acte raciste, aucun acte de haine ne saurait être toléré.
5: Lauriane Delanoë. France Info, il est 10h06, à l'approche de la rentrée scolaire. Vous êtes sans doute nombreux à penser aux fournitures pour vos enfants, si ça n'est pas déjà fait. Il reste encore deux bonnes semaines, mais ce week-end du 15 août, c'est l'occasion pour des parents d'anticiper avec une forte tendance au recyclage pour faire des économies. Exemple pour France Info, à l'Hyper-U de Beaulieu, La Rochelle, avec Tanguy Sans-la-Ville.
2: Il est à peine 10h du matin quand Claire et Madeleine, 12 ans, viennent faire leurs courses de rentrée. Pour cette mère de 4 enfants, c'est un rituel depuis 20 ans. Un rituel qui a cependant bien changé.
12: Aujourd'hui, on recycle, on fait attention, on achète parfois d'occasion. Oui, vraiment, il y a une réelle évolution en 20 ans, oui. On fait toujours la même chose, c'est-à-dire qu'il y a un petit côté plaisir quand même, l'agenda ou la trousse par exemple, et puis après tout le reste, vraiment, on fait très très attention.
2: Une tendance au recyclage partagée par Perrine, mais presque plus sous l'impulsion de ses trois enfants.
13: Moi, je me souviens petite, on achetait, j'avais l'impression qu'il ne fallait pas qu'on recycle un ancien cahier, etc. Et finalement, là, on le fait beaucoup plus, mais c'est naturel pour eux.
2: Accompagnée de sa fille Awa, élève de primaire, Séverine,

0: travailler même psychologiquement.
1: Tanguy sans la ville d'ici La Rochelle pour France Info. Après la corvée de fournitures scolaires, le dernier jour de compétition aujourd'hui au championnat d'Europe de natation à Saint-Denis et une nouvelle chance de médaille pour Léon Marchand. Après le titre sur le 200 mètres papillon hier soir, il s'aligne ce matin en série du 400 mètres nage libre. Ce sera juste avant 10h30 et ce sera à vivre en direct sur France Info. Au championnat d'Europe d'athlétisme à Birmingham, une 8e médaille pour la France. C'est du bronze pour Jimmy Gressier sur le 10 000 mètres. Il décroche à 29 ans sa première médaille européenne sur piste. Jimmy Gressier.
2: Ce qui fait la beauté de ce sport, c'est que l'année dernière, je marchais sur l'eau. Cette année, un peu moins. J'accepte cette réalité et je sais qu'il y aura des jours meilleurs. Et en attendant, je profite et je savoure cette médaille qui a été assez dure à aller chercher pendant plusieurs années. Aujourd'hui, je l'ai autour du cou. J'enlève cette mini, entre guillemets, malédiction. Mais voilà, je compte pas m'arrêter sur mon titre de champion du monde. Je veux continuer à avancer, je veux continuer à progresser. Mais j'avais qu'une envie, c'était d'aller chercher ma première médaille européenne. Donc aujourd'hui, je savoure, même si je suis pas fier de moi.
1: Jimmy Gressier en bronze sur le 10 000 mètres à l'Euro d'athlétisme et champion du monde l'été dernier. À Tokyo, et le football, c'est le rendez-vous qui lance traditionnellement la saison, le trophée des champions. Il oppose ce soir le PSG, champion de France en titre, au Racing Club de Lens, vainqueur de la Coupe de France la saison dernière. Le coup d'envoi à 20h45 au Stade Bollaert à Lens, à vivre en direct ce soir sur France Info.
3: Évidemment, merci Jean-Christophe Martin.
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3: Dans la prochaine demi-heure, sur France Info, nous retournerons près des bassins de Saint-Denis pour la natation suite des championnats d'Europe. Léon Marchand réapparaît dès ce matin. Nous entendrons un peu de musique avec Bertrand Dical qui nous fera découvrir la chanteuse Marine. Mais d'abord, les feux de forêt qui ne concernent pas que la France.
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3: La situation évolue plutôt favorablement dans les Landes, voilà ce que dit le préfet du département ce matin. Il n'y a pas eu de reprise majeure du feu cette nuit autour de Luglon, 1700 hectares brûlés. Un feu ravage également l'île de Skyros en Grèce actuellement. Et puis certains auditeurs mosellans de France Info se réveillent dans un air nappé de fumée aujourd'hui. Ça vient de nos voisins belges. 2700 hectares brûlés dans les Fagnes, c'est une zone forestière à l'est du pays. Lax Milota, plusieurs villages ont dû être évacués.
7: C'est une réserve naturelle protégée pour sa flore et sa faune. Le paysage est aujourd'hui couleur cendre. Des milliers d'hectares sont calcinés. En ce mois d'août, les touristes viennent habituellement voir la beauté des forêts et des landes lors de randonnées. Le gouverneur de la province leur a demandé de retourner dans leur hôtel. Certains établissements ont décidé de fermer et de ne plus accueillir les visiteurs à cause de la fumée. Adrien Dolimont, ministre-président du gouvernement wallon, au micro de nos confrères de la RTBF.
8: C'est assez désolant de voir ça, c'est quand même un patrimoine commun qui part littéralement en fumée, donc c'est choquant.
7: 600 habitants ont dû quitter leur maison par précaution dans le village de Sourbrot, mais aussi Butchenbach. La sécheresse de cet été a aggravé les risques d'incendie. La quantité de pluie tombée dans la région a atteint moins de 10% de la moyenne habituelle. Face à l'ampleur de la catastrophe, la Belgique a activé le mécanisme européen de protection civile. Des hélicoptères et des avions doivent arriver aujourd'hui pour prêter main forte aux pompiers belges.
3: Lax Milota depuis la Belgique pour France Info. Bonjour Stéphanie Arnoux.
9: Bonjour.
3: Vous travaillez en Wallonie au Centre de coordination des risques et de la transmission d'expertise. Vous en êtes la porte-parole. J'imagine que ces secours internationaux seront les bienvenus. On en est où ce dimanche sur cet incendie ?
9: Oui, tout à fait. Ce sont toujours plus de 250 intervenants et une cinquantaine de véhicules qui ont encore œuvré toute la nuit et encore ce matin. Bien sûr, on a parlé des hélicoptères qui seront un appui précieux. On aura un premier largage ce matin vers 10h15 au moment où je vous parle. Il manquait un peu de visibilité pour vraiment entamer des rotations plus intenses ce matin. Mais donc, ça va pouvoir effectivement venir en appui des équipes sur le terrain, des équipes terrestres.
3: Oui, on évoquait les dégâts considérables pour la faune et la flore, et puis il y a ces

0: évacuations et les habitations menacées actuellement?
1: Oui, donc hier, on a effectivement évacué deux villages à proximité et aujourd'hui, ces personnes sont toujours invitées à rester en dehors de leurs habitations et d'attendre effectivement des messages des autorités pour envisager un retour, mais ce n'est pas encore le cas pour l'instant.
0: On a davantage l'habitude de parler ou d'entendre des histoires de feux de forêt en Grèce, en Italie, en Espagne, dans le sud de l'Europe, quoi. Pour la Belgique, c'est historique ce qui se passe actuellement.
1: Oui, c'est un dit est vraiment historique. C'est vraiment du jamais vu. Maintenant, on avait connu effectivement des incendies autour de 2000 hectares par le passé, mais ces dernières semaines ont été vraiment une accumulation de départs d'incendies. Alors de petites superficies, on était entre 5 ou 10 hectares, parfois un peu plus, mais jamais de cette ampleur. Par contre, ils étaient très nombreux. Donc, on avait énormément quotidiennement de nombreux départs de feux depuis ces dernières semaines.
0: C'est le dérèglement climatique.
1: Oui, tout à fait. On a depuis une dizaine d'années un constat de sécheresse. Rares sont sur ces 10 dernières années les années qui ont échappé à des réunions de sécheresse pour effectivement constater une baisse des niveaux dans nos nappes phréatiques, les débits de nos cours d'eau et effectivement une végétation qui s'assèche et qui favorise le risque d'incendie.
0: Là, il y a une urgence, hein, bien sûr. Vous êtes en pleine crise. Il faut réussir à éteindre cet incendie. Est-ce qu'il faut aussi préparer la Belgique différemment à l'avenir dans la perspective de nouveaux feux?
1: Les équipes d'ailleurs de terrain se préparent. Je parle pour le service du département, par exemple, Nature et Forêt, sont des équipes qui travaillent depuis ces dernières années main dans la main avec les services de secours, avec les pompiers, qui vont même à l'étranger pour tirer des exemples et des bonnes pratiques à l'étranger qui sont éventuellement transposables, moyennant des adaptations en fonction de la végétation qui nous est propre, de nos configurations aussi qui sont particulières, mais on tire aussi les enseignements et les expériences de nos voisins pour nous-mêmes nous former et apprendre à mieux agir sur le terrain.
0: Y compris en France, sans doute, qui connaît des feux tous les ans ou presque.
1: Oui, tout à fait. Ce sont vraiment des collaborations qui s'intensifient. Alors, avec effectivement des points communs, des similarités, mais aussi des distinctions. On n'a pas évidemment le même type de végétation comme celles qui sont en train de souffrir et de brûler pour l'instant actuellement chez nous et celles de la zone méditerranéenne. C'est évidemment différent, mais il y a quand même des enseignements et des bonnes pratiques à échanger.
0: Les pompiers français répètent régulièrement qu'ils manquent de moyens. Il y aura une nouvelle journée de mobilisation, normalement fin septembre, de leur part. Surtout avec ces feux toujours plus nombreux. Est-ce qu'il y a les mêmes problèmes en Belgique de ressources, de moyens humains, financiers, matériels?
1: Alors, on améliore aussi notre connaissance du terrain pour choisir aussi les meilleurs engins les plus appropriés, compte tenu des moyens humains et des moyens financiers à notre disposition, effectivement. Mais donc, ça sert aussi nos collaborations et nos échanges avec nos voisins pour estimer aussi quels sont les meilleurs choix, les choix les plus pertinents en termes d'engins opérationnels sur le terrain.
0: Merci Stéphanie Arnoux, porte-parole de ce centre de coordination des risques et de la transmission d'expertise de la région Wallonie, avec ce feu actuellement qui ravage l'est de la Belgique, ce secteur des Fagnes.
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0: 10h16, le fil info avec Théo Metton et Jimbo. Pas de reprise majeure cette nuit pour le feu des Landes.
3: Mais il n'est pas pour autant fixé. Il se développe depuis jeudi dans la forêt des Landes de Gascogne. Le feu a parcouru 1700 hectares selon une nouvelle évaluation plus précise de la préfecture. En revanche, la pluie tant attendue hier n'est pas tombée. Mais les conditions météo sont légèrement plus favorables aujourd'hui avec des températures moins élevées. Les pompiers mobilisés aussi hier dans plusieurs départements du sud en raison des orages. La foudre a touché et embrasé le clocher de l'église de Saint-Salvadoux dans l'Aveyron, dont le garde des toits de maison dû être bâché après des chutes de grêle, des torrents de boue dans les Pyrénées. Un accident de bus a fait au moins 12 morts en Hongrie durant la nuit. Il y a au moins 10 blessés graves. Ce bus immatriculé en Pologne s'est renversé dans un fossé sur une autoroute à l'est de Budapest. Près de 60 personnes étaient à bord. En Indonésie, des milliers de personnes évacuées attendent de l'aide après le séisme qui a touché hier une île de l'archipel. Il y a eu 341 répliques.
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0: Les championnats d'Europe de natation, encore eux, c'est à Saint-Denis, Charlotte Bonnet, Jérôme Val, pour nous faire vivre cette journée. Bonjour à tous les deux.
2: Bonjour Augustin.
4: La soirée d'hier en votre compagnie a été exceptionnelle avec deux fois l'or pour des Français. On n'est pas rassasié et Sauveur Cristofini est le premier Français à s'élancer aujourd'hui.
2: Oui, sur ces séries du 400 mètres nage libre avant Léon Marchand. Il reste trois séries dans cette distance et c'est vrai que Charlotte, c'est très particulier parce que sur un 400 mètres nage libre, on nage les séries et directement c'est la finale, c'est-à-dire qu'il n'y a pas le passage par les demi-finales, donc il faut être dans les 8 meilleurs chronos dès le matin.
5: Oui, tout à fait. Et ce sera directement ce soir la finale. Donc c'est une journée assez dense quand on est qualifié en finale sur cette distance. Mais voilà, Sauveur Cristofini, tout comme Léon Marchand, il s'entraîne pour ça. Sauveur qui a fait un bon 400 mètres cette saison. Son meilleur temps en 3,47,99. Il faudra nager quand même un petit peu plus vite parce qu'en plus, il est dans la première série rapide, c'est-à-dire qu'il restera deux séries après lui. Et seulement 8 places pour la finale. Donc il faudra... Je ne sais pas comment les nageurs se sentent. On est le dernier jour de la compétition après une semaine de championnat d'Europe. Donc la fatigue est présente, c'est sûr. Mais il faudra quand même faire un bon chrono, voir son meilleur temps pour Sauveur pour être sûr de rentrer en finale.
2: Il reste 30 nageurs, 3 séries de 10 et donc 8 places seulement. La bagarre va être homérique sans doute pour aller chercher cette place en finale pour Sauveur Cristofini, Salindo numéro 1. Il est dans une série où il n'y a pas d'Allemands, c'est une grande spécialité allemande, enfin en tout cas il y a beaucoup d'Allemands, ça sera la série suivante. Et Sauveur Cristofini, en effet, vous l'avez rappelé, son meilleur chrono, c'était au championnat de France à Saint-Etienne. D'ailleurs, c'est 3, mais alors il a 16 ans, donc en même temps, il n'a pas non plus un passé très, très lourd, mais en tout cas, ses 3 meilleures performances, c'était cette année pour Sauveur Cristofini. Donc le Corse qui s'entraîne à Marseille a une belle carte à jouer quand même pour espérer vivre une première finale européenne. La stratégie, Charlotte, sur un 400 mètres nage libre, alors j'imagine que c'est un peu propre aussi à chaque nageur, mais il ne faut pas tout donner évidemment sur la première moitié de la course.
5: Oui, c'est sûr, il faut en garder pour la fin. Un premier 100 mètres rapide mais avec beaucoup d'aisance, un 200 mètres du milieu, donc sur les 200 mètres, 300 mètres, garder cette vitesse là et ne pas se faire trop distancer et commencer à mettre progressivement les jambes et sur le dernier 100 mètres rajouter vraiment tout ce qu'on a, enfin mettre tout ce qu'on a pour l'objectif en fait dans un 400 mètres, c'est de partir fort sur les bras pour garder un maximum de jambes, ne pas en mettre dès le début, sinon la course devient très compliquée rapidement. Mais Sauveur est bien parti, hein. Il est dans la
2: quatrième position pour l'instant pour Sauveur Cristofini. D'un point de vue technique, votre regard, Charlotte, sur la nage un peu de Sauveur Cristofini, on dit qu'il a une nage quand même, c'est assez atypique. Qu'est-ce qu'on peut en dire?
5: C'est assez atypique, mais c'est surtout super beau à voir. Sauveur qui respire en deux temps, c'est assez commun pour les nageurs de 200, de 400 mètres, donc de ses spécialités. Après, Sauveur qui a une nage, il a des très grands segments, hein, des très grands bras, donc c'est vrai que quand ça accélère un petit peu, c'est peut-être là où c'est son point faible, c'est-à-dire qu'il a du mal à mettre un peu plus de rythme, parce que c'est forcément plus d'eau à prendre pour lui, plus de difficultés que les autres, mais voilà, c'est aussi son atout, il est très grand, il a des très grands bras, et ça c'est forcément c'est un atout pour lui.
2: Toujours dans le paquet de tête, Sauveur Cristofini qui va peut-être toucher le mur, toujours en quatrième position, peut-être pour lui, non, toujours cinquième position, mais
5: il
2: vraiment.
5: Il part très lentement Sauveur, il est à deux secondes de son meilleur temps quand il passe aux 200 mètres, donc il va falloir bien accélérer maintenant. Il a peut-être un peu trop regardé les autres, il n'est pas dans une série très rapide Sauveur, donc il ne faut pas se laisser endormir, c'est un peu ça le...
2: Il ne faut peut-être pas s'occuper non plus des autres, hein, aller faire sa propre course,
5: là,
2: peut-être accélérer.
5: Il accélère un petit peu là.
2: Exactement, Sauveur Cristofini au 250 mètres, quatrième désormais pour Sauveur Cristofini.
5: C'est maintenant qu'il faut faire l'effort. Comme je disais, il n'est pas parti très vite, Sauveur. J'ai peur qu'il se soit laissé un peu endormir par les autres en essayant d'en garder beaucoup sous le pied. Mais c'est ça un peu l'enjeu, ne pas tout garder pour la fin parce que sinon... Et le chrono défile, mais là ça va, il remonte un petit peu sur ses concurrents au milieu de bassin.
2: Bon, il est bien pour le dernier
5: deuxième, je pense,
2: aller-retour, le dernier 100 mètres. Vous entendez peut-être la petite cloche pour avertir les nageurs. Il est en deuxième place Il faut accélérer parce que le chrono, évidemment, va être très très important. On rappelle, seuls les 8 meilleurs temps seront pris en compte pour la finale.
5: Il a rattrapé un petit peu son retard. Il avait 2 secondes de retard aux 200 mètres. Et là, il a fait un 300 mètres monstrueux pour rattraper un petit peu son retard sauveur. Et il prend les devants là, de la course. Je pense qu'il va
2: virer. Il est en deux là, il va être en deux, peut-être en deux.
5: Deuxième,
2: ou en premier.
5: Deuxième aux 350 mètres. Allez, sauveur.
2: Allez, il lui reste une longueur. Il est
5: maintenant.
2: En deuxième. Allez, faut tout donner maintenant.
5: Faut tout donner,
2: parce que c'est une place en finale qui se joue pour sauveur Cristofini. Vous l'entendez, soutenu par le public ici au Centre Aquatique Olympique de Saint-Denis. La ligne d'eau numéro 6, hein, quand même, qui semble pas mal Oliver Papaye, le Hongrois. Mais sauveur Cristofini peut-être aller chercher en deuxième position. Il faut résister au retour là, des lignes centrales. Allez, sauveur.
5: Il accélère encore les 5 derniers mètres.
2: Il va plus respirer. Il va plus respirer jusqu'au bout pour aller toucher le mur en deuxième position. 3,46,98, son meilleur temps. Il améliore d'une seconde. C'est pas mal.
5: C'est bien. Est-ce que ça suffira? Bah ça, on va devoir attendre les deux prochaines séries pour savoir si ça suffira de rentrer en finale ce soir. Vraiment dans l'attente des deux prochaines séries, parce que ça va dépendre de la performance des 16 prochains nageurs.
2: Et la prochaine risque de nager quand même très très vite, hein, notamment avec Johannes Liebmann qui hier soir a battu le record du monde du 1500 mètres nage libre. Il a l'air très en jambes et en bras, l'Allemand. Il y a Oliver Clément également, James Guy, le Britannique. Évidemment, Augustin, ça sera à 10h30. Léon Marchand qui lui aussi va devoir s'employer, parce que même si on s'appelle Léon Marchand, rien ne sera donné et gagné sur cette distance du 400 mètres en nage libre. On l'appelle, c'est une grande première pour le Toulousain dans un grand championnat international.
4: Eh bien, on le retrouvera avec plaisir ensemble, Jérôme Val et Charlotte Bonnet, ce Léon Marchand. À tout de suite. Ça, c'est l'heure de ces chansons qui font l'actu tout l'été, le week-end. Bertrand Dical nous raconte ces morceaux qui disent quelques aspects de l'air du temps. La maladie d'Alzheimer, par exemple, qui frappe aujourd'hui tant de familles. La chanteuse Marine en a dit quelques mots.
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7: C'est donc au tour de Marine. Remarquée dans la 12e saison de Star Academy et portée par une popularité immédiate, elle affronte comme des millions de gens la réalité des maladies neurodégénératives. La mémoire d'une proche, peut-être sa grand-mère, qui s'efface et des phrases qui reviennent en boucle sans que l'on sache très bien selon quelle logique.
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7: Cette chanson s'appelle donc Dalida et Marine a 26 ans cette année. Elle avait 6 ans quand une des premières chansons sur la maladie d'Alzheimer est sortie, une chanson poétique et lumineuse de Julos Bocarn, qui avait alors 70 ans.

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1: Et donc Marine n'est pas la première. Beaucoup d'artistes racontent leur père, leur grand-mère, un autre membre de leur famille et instinctivement, ils écrivent à la deuxième personne du singulier. Entre 2012 et 2020, voici Pomme, Barcela, Agnès B.

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1: Et la chanson nous apporte un témoignage bouleversant. Un fils et un petit-fils qui enregistrent deux chansons sur la même victime de la maladie d'Alzheimer.
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1: En 2009 et 2010, Louis Chédid et M enregistrent ce qu'ils sont en train de souffrir, alors que la poétesse André Chédid, toujours vivante, s'est enfoncée dans la nuit de la maladie. Et ils s'adressent à elle, leur mère et grand-mère, tout simplement aussi démunis que vous et moi quand la maladie frappe un proche. Et chacun alors se demande ce qui se passe dans l'esprit du malade. C'est ce qu'ont entrepris de raconter Serge Lama, Zaz et Julien Clerc sur un texte de Paul École.
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Et c'est pourquoi on aime beaucoup Vol, chanson écrite par Pierre Souchon et Pierre-Dominique Burgot pour la Fondation pour la recherche sur Alzheimer, une chanson qui encourage les aidants et aussi les malades, et même les futurs malades. Il y a un bel enregistrement collectif en 2016.

0: Pour l'instant, la maladie d'Alzheimer et ses sales copines, comme la maladie à Cordelevie, ne laissent guère d'espoir à terme aux patients et à leur entourage. Et la chanson dit donc à peu près la même chose que les médecins. Il faut aimer, il faut admettre, il faut être fort, et puis aimer. 2025, Marine, Dalida.
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2: Bertrand Dical et Marine, ces chansons qui font l'actu à retrouver sur franceinfo.fr.
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2: L'air un peu plus respirable sur l'ouest, mais il reste 28 départements en vigilance orange météo France. À la canicule dans l'est de la Lorraine à la Corse, ce sera encore une ambiance orageuse aujourd'hui de l'Auvergne au Loiret, des Hautes-Alpes à la Moselle. Grand soleil sur la Côte d'Azur et la Corse, plus nuageux près de la Manche. 30 degrés à Paris, Marseille ou Rennes, 26 à Lille et Pau, 32 à Lyon, 34 à Ajaccio. Merci d'écouter France Info en ce dimanche 16 août. Il est maintenant 10h30. Et il est plus que temps de retourner au championnat d'Europe de natation. Charlotte Bonnet, Jérôme Val, vous nous avez promis la réapparition de Léon Marchand. Est-ce qu'il est là ?
4: Il est là sur la plage de départ à la ligne d'eau numéro 2. Il se prépare, Léon Marchand, pour ce qui est un défi pour lui, ce 400 mètres nage libre. Ça a nagé un peu plus vite que la série précédente sur la série qui vient de se terminer. Pour l'instant, Sauveur Cristofini, qui était le premier Français, réalise le sixième chrono de ces séries. Ça va être juste sans doute pour lui pour se qualifier pour la finale, parce qu'il reste 10 nageurs dans cette dernière ultime série, dont Léon Marchand évidemment, dont on attend beaucoup, mais également Lucas Martens, Charlotte, champion olympique à Paris, champion du monde l'an passé à Singapour sur ce 400 mètres nage libre. Et évidemment, il va donner du fil à retordre à notre ami Léon Marchand.
5: Oui, c'est sûr. Surtout que l'Allemand sera probablement bien à fond ce matin, parce que la règle, on le rappelle, c'est seulement deux par nation pour entrer en demi et en finale. Donc là, en finale pour le 400 mètres nage libre. Et il y a eu déjà trois Allemands dans la deuxième série rapide. Donc il sait ce qu'il lui reste à faire, l'Allemand, pour se qualifier en finale. Mais Léon, là, on l'a vu, il est bien, bien concentré. On l'a vu faire trois grandes inspirations à son habitude. Pour bien s'oxygéner, bien reprendre son souffle avant cette série du 400 mètres nage libre. C'est parti pour
4: lui. Ils sont dans l'eau, les nageurs. Très bonne coulée une nouvelle fois de Léon Marchand. Il faut que vous nous expliquiez en quelques mots, Charlotte, ce que ça change pour Léon Marchand, parce que des 400 mètres, il en fait, mais sur 4 nages, hein, ça c'est sa grande spécialité. Qu'est-ce que ça implique pour lui de faire un 400 mètres uniquement en crawl ?
5: Alors certes, c'est la même distance, mais c'est pas la même gestion de course. Lui qui a l'habitude de partir en papillon relativement relâché sur les épaules, de ne pas mettre trop de jambes pour justement en garder pour le passage ensuite en dos. Là au 400 mètres nage libre, et ben, c'est la même discipline, c'est la même nage tout du long, et c'est une gestion un petit peu différente. Comme on le disait tout à l'heure, faire un bon premier 100 mètres, partir vite, mais mettre pas trop de jambes. Mais c'est ce qu'on voit, Léon qui met des battements un peu par intermittence, justement pour garder cette efficacité. Lui en plus, qui a l'habitude de pousser les coulées, là on le voit, il les pousse pas à 15 mètres, mais 10 bons mètres, déjà ça lui suffit pour sortir devant.
4: Deuxième position pour l'instant pour Léon Marchand, devant, derrière Lucas Martens sur le premier 100 mètres. Mais Léon Marchand, il est dans le bon tempo, en tout cas lui qui a nagé aux États-Unis, hein, sur du 500 yards pour le coup, notamment lors des compétitions universitaires, donc il est habitué à faire ses efforts. Mais c'est vrai que là c'est une compétition internationale avec la crème de la crème, hein, du continent, et donc c'est forcément une concurrence pour lui. Il part sans trop de repères, il va falloir qu'il se construise en fait ses propres repères au fil de la course finalement.
5: Oui, c'est ça, et je pense qu'il a la chance d'être en dernière série rapide, donc il voit un petit peu, là on l'a vu, il a normalement, lui à son habitude, respire tout le temps du même côté. Là il a tourné un petit peu la tête, il a respiré à droite, à gauche pour voir où se situe l'Allemand, mais aussi le Bulgare qui est juste à ses côtés et qui se cale un peu sur son rythme. Donc voilà, Léon, il peut il peut jauger, on le sent bien quand même. Là,
4: toujours en deuxième position.
5: Il est en maîtrise. Il avait claqué, on le rappelle, un gros chrono en décembre aux États-Unis. Il avait fait 3,44,79. Il s'était rapproché du record de France qui est de 3,43,85. Donc déjà, moi je pense qu'il va aller chercher ce record de France ce soir. Peut-être pas ce matin, mais je pense que ce record est à sa portée ce soir.
4: Allez, Léon Marchand, toujours en deuxième position, hein, sans trop forcer, mais il est dans la même seconde hein, que l'Allemand Lucas Martens. Pour l'instant, personne ne prend l'ascendant. On se regarde un petit peu aussi, peut-être.
5: Il faut faire attention, par contre, Léon, à l'autre côté du bassin, lui qui est à la ligne de dos numéro 2. Il ne voit pas forcément ce qui se passe à la ligne de numéro 6, par exemple, avec le Belge qui remonte, Lucas Envo. Donc, Léon, il faudrait toucher dans le top 2, là, pour être sûr.
4: Bah, il est dans le top 2, toujours, pour l'instant. Léon Marchand, c'est la dernière. Le dernier 100 mètres pour Léon Marchand. Allez, il faut peut-être assurer cette deuxième place.
5: Il fait une très bonne course. Il est dans les temps de passage de son meilleur temps quand il réalise 3,44. Est-ce qu'il va en rajouter un petit peu pour s'assurer de toucher premier? Est-ce qu'il va gérer? On va voir ça sur la dernière longueur.
4: Avec toujours un Léon Marchand dans le coup. Ça va être le dernier virage, la dernière culbute pour Léon Marchand. Est-ce qu'il est toujours en deuxième position?
5: Très bien.
4: Dans la même seconde encore que Lucas Martens, l'Allemand. Donc c'est très très bien ce que fait Léon Marchand.
5: Disait. Il met les jambes. Il a gardé un petit peu pour la fin. Il met les jambes.
4: Il accélère là.
5: Il accélère un petit
4: sur
5: peu.
4: Le dernier 25 mètres.
5: Il est premier.
4: Allez, Léon Marchand, l'accélération du phénomène français. Léon Marchand, il est très très bien à 10 mètres de toucher le mur. Attention à Lucas Envo, néanmoins le Belge, mais il va taper le mur en première position. Léon Marchand, en deuxième position derrière Lucas Envo, justement le Belge et l'Allemand Martens en quatrième position.
5: Mais
4: lui, le champion olympique et champion du monde, il réalise le chrono de 3,45,85. Léon Marchand, 3,45,85 à une seconde de son meilleur temps, mais 3,45,85, ça lui assure une place en finale. Wow!
5: Ouais, c'était une bonne course. Il a fait une bonne course, Léon. Je pense qu'il a beaucoup attendu aussi avant d'accélérer, avant de remettre un peu les jambes. Mais il a fait la course qu'il fallait. Le but, c'était pas de claquer un gros temps. Les séries sont là aussi pour poser sa nage, pour prendre des repères, comme vous le disiez aussi. Donc c'est parfait. Il aura une bonne ligne. Il aura sa place en finale.
4: Léon Marchand, donc qualifié pour la finale ce soir après le quatrième chrono. En revanche, Sauveur Cristofini termine à la dixième place de ses séries.
2: Dommage pour lui. Mais Léon Marchand qui était si dominateur hier, c'est vrai que on est toujours surpris quand il ne termine pas premier. Merci à Jérôme Val et Charlotte Bonnet depuis Saint-Denis. Il y a d'autres championnats d'Europe en ce moment à Zagreb en Croatie avec déjà 3 médailles pour la jeune française Elena Kola. Ce sont les championnats d'Europe de gymnastique. Elle n'a que 16 ans, Elena Kola. Elle a décroché le bronze au concours général jeudi. 2 autres médailles hier, l'argent au sol et l'or à la poutre. Les concours par équipe démarrent aujourd'hui. C'est sa première saison chez les seniors, elle ne s'attendait pas vraiment à une telle réussite.
6: Elle représente beaucoup parce que j'ai jamais vraiment réussi mes finales en poutre sur les grosses compétitions. Je repense au championnat d'Europe junior où j'avais loupé les qualifications, au championnat du monde où j'ai loupé ma finale. Donc ça représente beaucoup. Je suis très contente de ce que j'ai pu produire aujourd'hui à la poutre. Je savais que si je faisais un mouvement stable et assez bien réalisé, je pouvais avoir une bonne note. Je ne m'attendais pas forcément à avoir cette médaille d'or, mais très contente.
7: Mais pourquoi alors ça a fonctionné aujourd'hui alors?
6: Je pense que je savais que j'avais loupé la finale où on m'attendait le plus, les barres. Donc en fait, je me suis dit, juste, j'ai rien à perdre, j'ai tout à gagner, donc fais-toi plaisir, donne-toi à fond. Et j'étais très détendue avant de monter sur la poutre, donc je pense que c'est ça qui a fait que j'ai aussi bien réussi.
7: Oui, parce que c'est ça aussi ce qui est important. C'est ce que vous disiez encore hier ou avant-hier. L'essentiel, c'est de se faire plaisir. Vous vous êtes fait plaisir aujourd'hui. Pourquoi et comment?
6: Déjà, je pense que les résultats, ça aide vraiment à que le plaisir soit là. Mais au-delà de ça, j'étais vraiment contente et même pressée de montrer mes mouvements au public. Et très contente, j'étais vraiment impatiente quoi, de faire cette poutre. J'ai canalisé vraiment mon énergie et puis j'ai réussi, donc très contente.
7: Vous vous surprenez?
6: Oui, aujourd'hui je me suis vraiment beaucoup surpris. Ça faisait très longtemps que j'avais pas fait une aussi belle poutre, vraiment très stable. Je pense que j'ai enfin trouvé le mouvement qui me correspond après que j'ai changé 10 fois de mouvement cette année. Et puis après, bah, au sol, pareil, j'ai pris beaucoup de plaisir. J'étais très contente de ce que j'ai pu faire. Je me suis vraiment éclatée sur mon sol et voilà.
2: Elena Kola, championne d'Europe, donc à la poutre, à Zagreb, en Croatie. Elle était interrogée par Fabrice Abgral. Dans la prochaine demi-heure, sur France Info, la fréquentation record de nos cinémas cet été. L'offre est alléchante. Comment transformer l'essai maintenant et conserver cette bonne habitude de la salle obscure? Nous parlerons des territoires qui, avec les conflits, les guerres, les incertitudes, eh bien, s'inscrivent à nouveau sur la carte des destinations touristiques de nos voisins allemands. Ils redécouvrent leur propre pays. Nous irons sur la côte de la mer Baltique. Mais d'abord, le Premier ministre qui écrit aux agriculteurs.
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2: Sébastien Lecornu sera en Gironde demain. Il vient parler de reconstruire la forêt. Après les incendies, les landes voisines brûlent encore. Hier, il a promis aux agriculteurs des aides dans le budget 2027, des baisses de taxes foncières, notamment pour les plus fragiles face à la sécheresse. Message dans une lettre ouverte parue dans la presse. Jean-Charles Rossi est céréalier et viticulteur à Mézin dans le Lot-et-Garonne. Il attend de voir ce qui se concrétise.
9: Ça répond en partie. Le dégrèvement de la TFNB, on en négocie chaque année, je dirais, avec le syndicat dans notre département, la taxe foncière. On essaye de l'obtenir chaque année, vu les conditions climatiques qui se répètent. Il nous parle aussi d'augmenter le seuil de l'ISN, mais c'est pareil, l'indemnité sociale nationale pour le monde agricole. Mais on sait qu'on est rémunéré avec cette aide entre 1 an et demi et 2 ans après la déclaration, sous des conditions très fortes. Donc pour l'instant, on est sur des paroles intéressantes. Il y a l'air d'avoir du progrès, mais on se contentera de juger les actes quand même.
10: Il vous faut un peu plus d'immédiateté, si je comprends bien.
9: Oui, ça fait très longtemps que le monde agricole déjà est plutôt, on va dire, suspendu aux lèvres de notre gouvernement pour savoir à quelle sauce on va être mangé et ce qu'on peut faire pour améliorer notre quotidien. En 2024, on avait quand même légèrement manifesté notre mécontentement lors des grandes manifestations. Ça recommence en 2026. Maintenant, on est censé avoir l'application de cette loi sur le monde agricole. Il y a des textes intéressants dedans. Maintenant, on a bien vu que tout ce qui était parti politique, type LFI ou écologiste, avait bloqué une grosse partie des améliorations. J'ai vu dernièrement qu'on s'était fait traiter de tueurs et d'empoisonneurs parce qu'on voudrait réautoriser l'acétamipride pour les noisetiers.
10: L'insecticide, oui.
9: Oui, c'est ça, l'insecticide qui est très controversé pour les abeilles.
10: Mais si on revient sur le sujet de cette sécheresse, justement, oui. Par exemple, pour être très concret, vous, quelles sont les principales conséquences pour vous qui êtes céréalier, viticulteur, et de quoi avez-vous besoin là dans l'immédiat?
9: Alors, les principales conséquences, c'est moitié récolte, des vignes dans un état catastrophique, une perte majeure au niveau de la ressource viticole, c'est une exploitation en péril, c'est un peu la mort du petit paysan, quoi. Concrètement. Ce qu'on a besoin, nous, aujourd'hui, c'est de pouvoir accéder déjà à l'eau, de la gérer mieux, de la gérer beaucoup mieux, plutôt que de laisser passer toute cette eau qui dévale nos campagnes en hiver, qui représenterait 3% de l'eau pluviale nationale pour arroser les cultures. Sachant qu'on n'arrose pas partout en France, au contraire.
10: Eh bien,
9: on est très peu arrosé. Enfin,
10: sur ce sujet-là, justement, Sébastien Lecornu se projette aussi sur le prochain budget. Il annonce des mesures pour soutenir l'adaptation de l'agriculture au changement climatique, notamment dans le milieu hydraulique. De quels investissements vous avez concrètement besoin, vous?
9: Nous, concrètement, que les lacs des Pyrénées soient plus vite mis aux normes, aux nouvelles normes, encore une fois. Je dirais un peu absurde, hein, sachant que maintenant on leur demande d'avoir des lacs adaptés aux crues qui seraient censées être décaminénales.
10: Donc ça une crue majeure qui arrive.
9: Il y a une crue qui est censée arriver tous les 10 000 ans, et maintenant on est obligé de mettre nos lacs aux normes pour cette crue qui est censée arriver tous les 10 000 ans. Bon, pourquoi pas. Sauf qu'aujourd'hui on ne peut plus remplir nos lacs de montagne comme il le devrait, parce qu'il faut qu'ils soient pleins à 80% maximum. Pour laisser passer le surplus d'eau, pour être en phase avec les nouvelles normes.
10: Et pour vous, une nouvelle fois, ce sont les normes qui ne répondent pas à vos besoins immédiats?
9: Oui, c'est clairement ça, parce que je lisais la lettre de M. Lecornu, on se retrouve avec des articles qui parlent de la préférence aux produits européens et des produits européens. C'est bien, Mais le problème, c'est que c'est une surtransposition française, de normes françaises. Donc il y a encore un petit progrès là-dessus à faire.
10: C'est la troisième lettre qu'il vous écrit depuis le début de l'année, oui. Sébastien Lecornu. Vous avez le sentiment que ce Premier ministre vous comprend plus que les autres, plus que ses prédécesseurs ?
9: On aurait envie d'y croire. Sincèrement, on aurait envie d'y croire. Parce que c'est un peu le dernier espoir du monde paysan, tel qu'on le connaît en France. C'est un peu le dernier espoir de l'artisanat agricole français, quoi. Mais par contre, je déplore encore une fois une chose, c'est que je n'ai pas trouvé une ligne concernant nos copains, les paysans de la mer. Aux amis pêcheurs, aux agriculteurs, ou qui font des moules, enfin, tout ce qui s'ensuit, quoi.
10: Ouais.
9: Il n'y a pas une seule ligne concernant nos amis de la mer.
2: Le céréalier et viticulteur Jean-Charles Rossi, basé à Mézin, dans le Lot-et-Garonne, il répondait à Benjamin Fontaine sur France Info.
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2: 10h45, le fil info, c'est avec Antoine Geoffin. Dans les Landes, le feu évolue plutôt favorablement.
11: C'est ce que dit ce matin le préfet. Les flammes ont parcouru 1700 hectares depuis jeudi après-midi entre Mimizan et Mont-de-Marsan. Les pompiers ont passé une nuit active, dit encore le préfet. Sans reprise majeure du brasier, les 700 personnes évacuées n'ont pas encore été autorisées à rentrer chez elles. En Belgique, ce sont près de 3000 hectares de forêt, dernier bilan, qui ont été ravagés par cet incendie dans les Fagnes, un parc naturel à l'est de la Wallonie près de Liège. C'est l'un des pires feux de l'histoire du pays. Aucune maison touchée pour le moment. 12 morts et 10 blessés dans un accident de car cette nuit en Hongrie. L'engin immatriculé en Pologne s'est renversé sur une autoroute à l'est de Budapest. On ne sait pas encore pourquoi. Et puis ambiance de rentrée à Lens ce soir. Les 100 et or reçoivent le Paris Saint-Germain au stade Bollaert pour le trophée des champions à 5 jours de la reprise de la Ligue 1. Lens PSG, le coup d'envoi c'est à 20h45 sur France Info.
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2: Les habitudes touristiques sont parfois chamboulées par l'actualité. En ce moment, les incertitudes, la variabilité du prix de certains billets d'avion, tout ça a tendance à faire renoncer à des voyages lointains. Les Allemands redécouvrent la côte de la mer Baltique, près de la frontière polonaise. Sébastien Baer, la région de Warnemünde enregistre 25% de hausse de réservation en un an.
12: À la descente du TER, le bruit des valises à roulettes se mêle au cri des mouettes. Il y a les habitués et les visiteurs qui découvrent la côte baltique pour la première fois. Michel et sa femme sont venus pour profiter des plages.
13: On veut voyager l'esprit tranquille. Les vacances, ça doit être sympa, reposant et sans souci. Il y a trop d'insécurité partout. Alors cette année, on s'est dit, allons à la mer Baltique. On ne veut pas risquer d'être pris en otage dans un aéroport ou de croiser un type avec une mitraillette ou une ceinture d'explosifs. Sinon, c'est pas des vacances.
12: Les centaines de corbeilles de plage aux rayures bleues et blanches posées sur le sable ont presque toutes trouvé preneur. Ilona et son mari en ont loué une pour la semaine. Le couple de retraités a déjà parcouru la planète, Malaisie, Hong Kong, Vietnam, Égypte. Mais cette fois, pas question de quitter l'Allemagne, dit Ilona.
14: On aime découvrir d'autres cultures et rencontrer d'autres personnes. Mais désormais, on choisit des zones qui sont plus sûres. Il y a beaucoup de belles choses à découvrir en Allemagne. Je n'ai aucune envie de faire une croisière dans la région du Golfe ou d'aller à Dubaï et de me demander si je vais pouvoir rentrer. Nous sommes tous les deux à la retraite. On a travaillé toute notre vie et maintenant, on veut simplement en profiter.
12: Depuis le début du conflit en Iran, un Allemand sur cinq a modifié ses projets de voyage. Après un début de saison catastrophique, Frank Martens, qui dirige un hôtel 4 étoiles de 113 chambres, espère boucler la période estivale avec un taux d'occupation de 90%.
15: Si vous m'aviez posé la question en février, je vous aurais répondu que ça s'annonçait très très mal, avec 20% de réservations de moins que l'année dernière. C'était catastrophique. Mais depuis la guerre en Iran, début mars, on a eu plus de réservations pour l'été. Beaucoup de gens ont reporté leurs vacances en Turquie, en Grèce, en Égypte ou à Dubaï parce qu'ils avaient peur.
12: La crise mondiale, qui fait aussi flamber les prix des billets d'avion, contribue donc à dynamiser le tourisme de proximité. Guido Zelik, le patron de l'hôtel Neptune et président de l'association des hôteliers et restaurateurs, y voit une chance pour la région.
16: Il faut toujours attirer de nouveaux visiteurs. Nous voulons séduire un public plus jeune et des familles pour avoir, dans 20 ans, des gens qui se seront attachés à la région et qui reviendront. La côte baltique est magnifique partout. Le climat est tempéré. On peut pratiquer tous les sports nautiques imaginables. Il y a tout ce qu'il faut pour passer de bonnes vacances.
12: Les professionnels du tourisme de la région aimeraient maintenant attirer une clientèle davantage internationale. L'année dernière, moins de 5% des visiteurs étaient étrangers.
2: Sébastien Baer en Allemagne pour France Info. L'été 2026, c'est un été de cinéma. Les Français se ruent dans les salles. Spider-Man, l'Odyssée ou bien cette bataille de Gaulle que voilà.
17: Ils ont la rage au cœur. Ils veulent se battre.
18: La France n'a pas capitulé.
19: Vous n'êtes pas la France !
20: Nous sommes la France.
2: Plus de 600 000 entrées par jour depuis début juillet, c'est rarissime. Bonjour Christine Masson.
21: Bonjour.
2: Les auditeurs de Radio France vous connaissent bien, productrice de l'émission On aura tout vu sur France Inter. Je ne sais pas si la critique que vous êtes dirait ça, mais d'un point de vue quantitatif, les affaires sont florissantes pour nos cinémas.
21: Oui, incroyable, incroyable été, grâce à plusieurs facteurs. D'abord, bien sûr, vous vous en doutez, la canicule qui a un peu sauvé le film de Gaulle, qui avait démarré, mais écoutez, moins bien que ce qu'ils espéraient, et la canicule aidant, le film a hyper bien marché, peut-être pas en fonction du budget qui est investi, qui est énorme, à 75 millions d'euros, mais en revanche, les gens qui y vont aiment beaucoup le film, et ce qui est fou aussi, c'est que des parents et des grands-parents y sont allés avec leurs petits-enfants ou leurs enfants parce que c'est au programme de l'école et que le film nous apprend énormément de choses sur De Gaulle et sur cette époque-là. Ensuite, vous le disiez, il y a eu l'Odyssée de Nolan. Alors, Nolan, les gens y vont pour Nolan, bien sûr, mais aussi pour le thème, Matt Damon, le casting. Moi, je suis allé à la première séance au Grand Rex, le 15 juillet, j'ai jamais vu une file d'attente comme ça. Et juste pour vous dire une petite anecdote, cet été, j'ai croisé un garçon de 18 ans dans une librairie qui cherchait l'Odyssée, qui voulait lire l'Odyssée, et je trouve ça assez étonnant.
2: Oui, apparemment, un effet en librairie, comme il y en a eu pour le Comte de Monte Cristo, qui avait cartonné en salle et qui avait relancé l'attrait pour le livre d'origine.
21: Exactement, sauf que l'Odyssée va être un peu plus dur à lire que Monte Cristo, j'imagine.
2: C'est vrai.
21: Ce poème de 10 000 vers, mais bon. Et la troisième proposition, c'est Spider-Man. Alors, d'un point de vue qualitatif, on va un petit peu zapper. On va dire que le succès est quand même démentiel. Non, mais ce qui est beau dans cet été, vous voyez, c'est qu'il y a eu plein de propositions de cinéma. C'est un grand éventail entre De Gaulle, le film historique, l'Odyssée, le film, la réalisation absolument démente, Spider-Man pour un public plus jeune. Et il ne faut pas oublier de la comédie française en marge de tout ça, ce qui fait que tous les publics ont été comblés, en fait.
2: La comédie de Bertrand Huskla.
21: Exactement.
2: Il n'y a pas de recette magique pour faire un succès en salle, ce serait trop simple. Mais qu'est-ce que ces films ont en commun ? C'est du grand spectacle ?
21: Alors c'est marrant, je pensais à ça, si on exclut de la comédie française, je pensais aux trois autres qui sont trois personnages complètement hors normes, chacun dans leur domaine. De Gaulle hors normes, on le sait. Ensuite, Ulysse, qui est un personnage mythologique extraordinaire, et Spider-Man qui s'est volé. Ça a l'air idiot comme analyse, comme ça, à première vue, mais je pense que ce sont ces trois personnages qui ont aussi beaucoup, beaucoup attiré les publics et de tous les âges.
2: Ce sont des films qui sont sortis en juillet, juin, même pour la bataille de Gaulle. Il y a quasiment 90 000 entrées le premier jour, ce mercredi-là, pour la dernière comédie avec Josiane Balasco et Jamel Debbouze qui s'appelle Tomber du ciel. Donc on peut penser que ça continue en août, cet appétit pour les salles, si c'est en tout cas pour se détendre.
21: Ce qui est beau avec le cinéma, c'est que quand ça marche, ça redonne aux gens l'envie d'aller au cinéma. C'est ça qui est beau, vous voyez. Après, les films sont plus ou moins bien, mais quand les films marchent, ils ont d'un coup, on a envie d'y retourner.
2: Est-ce que cet élan, ça profite à tous les films, proportionnellement à ce qu'ils auraient pu avoir sans ça? Ou bien il y a quelques grands gagnants, mais derrière, ça stagne?
21: Ben, ça stagne un petit peu derrière, quand même. L'été est exceptionnel dans la mesure où ces trois énormes succès, en général, c'est un blockbuster qui remporte la mise. Là, ce qui est beau, ça se joue sur trois et quatre films en comptant de la comédie française. Donc, c'est un peu plus partagé. Mais c'est vrai que ça n'aide pas forcément des films d'auteurs qui sortent en août. Vous savez, c'est un calcul complètement dingue pour les distributeurs d'imaginer une date. C'est du flair. Parfois, un film d'auteur un peu difficile peut cartonner. Mais avec une concurrence pareille, avec ces trois énormes films, C'est un peu plus compliqué.
2: Il y a le film Soudain de Ryusuke Hamaguchi avec Virginie Efira, film japonais de 3h15. Comme ça, ça pourrait être repoussoir. Bon, ça ne l'est pas forcément cet été caniculaire 2026. On le disait, parfois on cherche la climatisation et pourquoi pas pendant 3h15. Ce n'est pas la seule explication, mais 13 600 entrées le premier jour pour un film comme ça, c'est un résultat honorable. La Palme d'Or 2026 de Christian Mungiu, réalisateur roumain, sort mercredi prochain. On peut imaginer que des films comme celui-là bénéficieront de cet engouement général.
21: En sachant que les cinéphiles vont venir de vacances, vous voyez, donc tout d'un coup, ça sera un public peut-être plus exigeant et qui, dès fin août, aura envie de découvrir les films de Cannes, ce qui se passe chaque année, et ils ont raison, parce que c'était un très beau Cannes, et ces deux films-là sont passionnants. Donc, je pense qu'ils vont trouver leur public et leur vrai public, le public qui leur est destiné, que ce soit l'hiver ou l'été. Mais je pense que quand vous dites ce chiffre 13 000, c'est vraiment encourageant.
2: Il y a une parenthèse enchantée de l'été où il y a des leviers à actionner pour conserver cet élan en septembre.
21: C'est compliqué, hein, parce que la parenthèse enchantée dont vous parlez, elle a commencé en Amérique. On l'a découverte en France à peu près il y a une dizaine d'années, en se disant « Ah oui, quand même, ça peut marcher l'été ». Je pense que ce sont des publics différents. Je pense qu'il y a eu cette parenthèse enchantée qui va un petit peu se refermer pour repartir sur une autre saison. Après, il faut que les films soient bons. C'est pour ça que les gens vont au cinéma. S'ils ont un bon bouche à oreille, ils vont vouloir envie d'y aller, c'est sûr.
2: Eh ben, vous allez continuer à nous donner envie d'y aller sur France Inter à la rentrée. Christine Masson, on vous retrouvera
21: Oui. Je vous indique juste un film qui sort le 30 septembre, qui s'appelle Notre Salut d'Emmanuel Mare, qui est un film absolument remarquable. Voilà. Dernier conseil.
2: Merci à vous qui parle là aussi de la Seconde Guerre mondiale avec Swan Arlo, dont beaucoup de pronostiqueurs avaient pensé qu'il serait récompensé à Cannes pour son interprétation. Merci Christine Masson. On aura tout vu sur France Inter à la rentrée. Et nous retrouvons maintenant Ingrid Pohu, un stylo à la main qui nous parle tous les week-ends, mais aujourd'hui elle s'exerce plutôt à l'écrit.
0: Vous êtes avec Camille Bertha, salle numéro 3. Bon atelier.
1: J'ai testé pour vous un atelier Aleph Écriture, implanté à Paris, Lyon et Bordeaux. Cette école accompagne toutes les plumes, débutantes et confirmées.
0: Je suis Camille Bertha, je vais me représenter, mais j'aimerais bien qu'on commence par un tour de table rapide, parce que 2 heures, ça passe vite.
22: Odile, j'ai aucune expérience d'écriture.
23: Moi, je m'appelle Rima. Mon projet est de raconter l'histoire de mes parents et de ma famille.
24: Alors, moi, c'est Ingrid, et depuis quelques années, j'ai envie d'écrire un roman. Je cherche aussi des outils.
0: Donc, vous allez écrire, parce que moi, je pense qu'on a des voix à l'intérieur de soi, et enfin, l'atelier permet de les faire émerger. Donc, je vais vous inviter à faire aujourd'hui, c'est partir de personnes et les transformer en personnages. Et pour ça, en fait, j'ai mis des portraits. Je vous propose d'en choisir un, de vous mettre dans la peau de ce personnage. Il va se présenter à nous. Je vais vous donner une demi-heure pour écrire.
24: Il doit dire « je » ou on dit « elle ».
0: C'est comme vous voulez, en fait. Laissez-vous porter. Du moment que vous écrivez...
1: J'imagine alors un personnage romanesque d'après un autoportrait de la peintre brésilienne...
24: Tarsila do Amaral.
1: Ouais. Premier mot d'accroche, mon stylo se met à courir librement.
24: Plus que 5 minutes.
1: Puis chacun lit son texte à haute voix.
0: Est-ce qu'il y a quelqu'un qui a envie de commencer ? Ingrid, vous voulez ?
24: Moi, je veux bien commencer, oui.
0: Prenez le temps, c'est impressionnant, et on vous écoute.
24: D'entrée de jeu, on remarquait chez Marguerite son front en cœur et ses cheveux de jais portés sur un chignon bas. Le vernis rouge vif sur ses ongles lui rappelait le vernis social qui la contraignait à paraître, toujours paraître.
0: Qui a envie de réagir ?
25: On sent tout de suite qu'il y a quelque chose, en fait, qui va se dénouer.
26: Et il y a un moment où tu dis le vernis rouge, comme ça, et ça claque parce que c'est un peu à la fois une démarche psychologique, il y a quelque chose derrière, alors que c'est très physique.
0: Merci beaucoup, Ingrid.
1: On entend aussi de la poésie.
24: François est un homme du crépuscule. Il apparaît lorsque disparaît le soleil.
0: On continue avec vous, Colline.
26: Dieu qu'il était beau, avec ses grands yeux noirs brillants, de sommeil manqué sur les genoux de maman. Et loin de... Désolée, j'ai beaucoup d'émotions, je suis désolée.
0: Donc vous entendez comment les portraits peuvent être variés, on peut donner des détails, parce que là on ne sait pas à quelle époque on est, mais peu importe d'ailleurs. Alors, il est midi, mais je veux bien qu'on prenne un petit temps de bilan.
24: Ce type d'atelier, pour moi, c'est on enlève le couvercle et on laisse partir un peu tout ce qui vient, ça libère.
0: D'accord, vous avez envie de continuer, super, voilà, vous pourrez continuer.
1: À vous de tester.
27: Les soulèvements de sa poitrine étaient toujours les mêmes.
3: je décidai de poursuivre.
2: Et c'était cet atelier écriture avec Ingrid Pohuge, j'ai testé pour vous à réécouter sur franceinfo.fr.
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2: Loïc Rosval.
27: Cet après-midi, une alternance de nuages et d'éclaircies, mais ce risque orageux sur une très large moitié sud. Un temps sec et ensoleillé en revanche sur les plages pour les vacanciers. Et comme ce matin, un vent modéré en Méditerranée jusqu'à 40 km/h, notamment la tramontane qui devrait atténuer un peu la chaleur. Notez la baisse progressive et lente des températures, mais les très fortes chaleurs persistent dans l'Est. En fin d'après-midi, par exemple, il fera 34 degrés à Grenoble, 31 dans la capitale, 27 à La Rochelle et 24 degrés à Brest. Pour demain, lundi, de plus en plus de soleil. La canicule va se poursuivre sur un quart sud-est, du vent dans le sud, Mistral et Tramontane. Ça soufflera également sur les extrémités de la Corse. Attention au risque d'incendie sur l'arc méditerranéen.
2: Merci Loïc Rosval. Vous écoutez France Info, il est maintenant 11h. L'information avec Mathilde Romagnan.
28: L'incendie des Landes évolue plutôt favorablement. Selon le préfet, dans son dernier bilan de ce matin, le feu n'a pas connu de reprise majeure la nuit dernière. Il a parcouru 1700 hectares de forêt depuis jeudi à Luglon. Le préfet espère des conditions météorologiques plus favorables dans la journée pour contenir les flammes. Les 650 personnes évacuées ne peuvent pas encore rentrer chez elles. La Belgique vit l'un des pires incendies de son histoire. 3000 hectares parcourus par les flammes depuis vendredi soir dans un parc naturel situé dans l'est du pays, prisé des randonneurs et proche de l'Allemagne. Plus d'une centaine de pompiers sont sur place pour contenir ce feu. 28 départements restent en vigilance orange canicule. Aujourd'hui, cela concerne la moitié est de l'Hexagone, l'Alsace, la Lorraine, la vallée du Rhône, les régions méditerranéennes et la Corse. On y attend des températures maximales comprises entre 35 et 38 degrés. Après les fortes chaleurs, les orages dans le sud-ouest, avec de fortes pluies, des chutes de grêle, de fortes rafales de vent dans les Pyrénées, le Gard, mais aussi dans le Tarn-et-Garonne et le Tarn. Et l'Aveyron, où le clocher de l'église du village de Saint-Salvadou a pris feu, touché par la foudre. Encore des ralentissements à prévoir aujourd'hui sur les routes en ce week-end de chasse et croisée des vacanciers du 15 août. Bison Futé classe cette journée orange dans le sens des départs et des retours dans le quart sud-est et sur le pourtour méditerranéen, ainsi qu'en Auvergne-Rhône-Alpes. C'est vert dans les deux sens sur le reste du territoire. C'est le match qui lance la nouvelle saison de football, celui du Trophée des Champions. PSG Lens, c'est ce soir, le champion de France en titre face au vainqueur de la Coupe de France. Le PSG, déjà vainqueur mercredi de la Super Coupe d'Europe à Aston Villa, est favori. Il est d'ailleurs double champion d'Europe. Coup d'envoi à 20h45 au stade Bollaert de Lens. On retrouve Jérôme Val au championnat d'Europe de natation à Saint-Denis, où ont lieu en ce moment, Jérôme, le 4x100 mètres 4 nages hommes.
29: Oui, les séries, la deuxième série qui est en cours avant la dernière et la troisième série, ce sera avec l'équipe de France. Une bonne nouvelle quand même, Charlotte Bonnet, c'est la qualification tout à l'heure, juste avant de se relayer chez les femmes. Les Françaises ont pris le quatrième chrono.
30: Oui, le quatrième temps des séries, derrière l'Italie, l'Allemagne et l'Angleterre. Donc ce sera une composition un tout petit peu différente, je pense, ce soir, avec l'entrée de Marianne Mollu en dos à la place de Pauline Maillot. Pour la brasse, ça sera inchangé. Pour le pape, toujours Marie Wattel qui sera dans ce relais. Et pour le crawl, on attend encore la confirmation. Est-ce que Alban Cachot reste en finale ou est-ce que le staff de l'équipe de France décide de faire rentrer Beryl Gastaldello? On aura la réponse tout à l'heure.
29: En tout cas, ça fera au moins une troisième finale ce soir avec des Français, avec les deux courses individuelles du 400 mètres nage libre, puisque Léon Marchand s'est qualifié ce matin pour cette finale. Il y aura également la finale du 100 mètres d'eau avec Johan Ndoye-Brouard et Mewen Tomac. Et puis on attend beaucoup, hein, Charlotte, de ce relais masculin. On le rappelle, il y a 2 ans, bronzé à Paris, la médaille de bronze pour ces Français, avec notamment Florent Manoudou, Léon Marchand, Johan Ndoye-Bouart, Clément Sekki, il y avait Raphaël Fente-Damers également qui avait nagé en série. Donc forcément, on attend beaucoup de ce relais.
30: Oui, et même le staff de l'équipe de France et ceux qui composent ce relais attendent beaucoup, hein. Ils espèrent vraiment monter sur le podium ce soir. Il faudra d'abord passer le cap des séries. C'est en fin de semaine, donc beaucoup de nations aussi mettent des réservistes, mettent en tout cas une autre composition le soir, donc on va espérer que ça suffira pour passer pour les Français.
29: Avec Mewen Tomac qui lancera ce relais, puis Karl Aitkassi pour la partie brasse. Ça sera Almory Albar en papillon, lui qui avait été un peu à la surprise et en l'absence de Maxime Rousset, champion de France à Saint-Etienne. Et puis Cédric Gabali pour le crawl, lui aussi avait été champion de France du 100 mètres nage libre à Saint-Etienne juste à la fin du mois de juin. Et évidemment, on attend peut-être des renforts hein, ce soir avec Maxime Grousset hein, qui ne disputera pas la finale du 50 mètres nage libre et qui sera donc dispo pour ce relais. Le relais qui rentre à l'instant, les Français, ça sera la ligne d'eau numéro 1 pour les 4 Français engagés avec à chaque fois les mêmes nations hein, qui sont là, les Russes, les Britanniques également.
30: L'Espagne il faudra peut-être à côté d'eux aussi à la ligne d'eau numéro 0. La France est en ligne d'eau extérieure pour les séries des relais. À chaque fois, c'est un tirage au sort, donc il n'y a pas de temps de qualification, donc on n'est pas très bien tombé là. Ligne d'eau extérieure, c'est pas génial pour des séries, mais bon, on va faire avec. Et peut-être que voilà, jouer le rôle d'outsider, ce sera pas plus mal. En tout cas, Mewen, il faudra nager assez vite pour lancer le relais. Derrière, Karl prendra la brasse, comme vous avez dit, et puis en papillon, Amaury qui réalisera sa deuxième course seulement, parce qu'il était parti pour les relais uniquement, et on espère qu'il fera un bon chrono avant de donner le relais à Cédric en crawl.
29: Oui, il avait assisté depuis les tribunes à la finale du relais 4x 100 mètres 4 nages mixte, lui qui avait nagé en série le matin mais qui avait été placé sur le banc, si je puis dire, le soir, et qui avait assisté à ce titre le Brestois. Mais on peut considérer qu'il est presque champion d'Europe, hein, puisqu'il
30: il est champion d'Europe, voilà.
29: Même s'il n'a pas fait la finale, il est au même titre que tous ses copains qui avaient nagé le soir. Allez, les Français, il faut aller chercher cette place en finale pour nous faire vivre une ultime soirée ici au Centre Aquatique Olympique de feu, avec une 4e finale à aller chercher. C'est toujours un peu, Charlotte, les dernières épreuves, hein, ces relais. Et évidemment, c'est un peu la fête. On va attendre ça. Ça va partir dans quelques instants. Ça va durer moins de 4 minutes et on croise les doigts pour les Français.
2: À tout de suite pour la fin de ce relais. Merci Jérôme Vallée, Charlotte Bonnet. Dans la prochaine demi-heure sur France Info, nous reviendrons évidemment à ce relais de natation. Nous écouterons un peu de musique avec une nouvelle compilation des plus grands succès de Whitney Houston. Ce sera dans la playlist France Info. Mais d'abord, cet été caniculaire avec toujours des feux dans le sud-ouest.
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2: Les pompiers se démènent depuis jeudi autour de Luglon dans les Landes. L'incendie n'est toujours pas fixé. Grégoire Le Callot, vous êtes sur place pour France Info. Quelle est la situation ce matin?
8: Alors ce matin, le préfet des Landes, Gilles Clavreul, a confirmé que la nuit avait été calme. Pas de nouvelles sautes de feu, contrairement à la nuit précédente. La situation est favorable, même si la surface brûlée a été réévaluée à 1700 hectares au lieu de 1600. Il ne s'agit pas d'une évolution, dit le préfet, mais d'une réévaluation plus exacte des surfaces brûlées, car les mesures de surface n'avaient pas pu être correctement réalisées hier. En effet, pour le faire, la préfecture utilise des drones. Or, ces drones ne peuvent pas voler quand les moyens aériens sont en l'air, avions, hélicoptères, pour des raisons de sécurité, et ils ont été copieusement utilisés hier. Alors, ces drones ont aussi montré que les deux feux se sont rejoints. Il n'y en a donc plus qu'un seul, mais les pompiers ne prennent pas ça au drame, car il n'y avait pas, disent-ils, d'installation à protéger entre les deux. Et par ailleurs, ça leur fait moins de lisières à traiter. Or, les lisières, c'est un travail beaucoup plus intense à faire pour eux. La nouvelle baisse de température et l'humidité ce matin permettent un optimisme raisonné. Il devrait donc être possible de diminuer l'utilisation des moyens aériens pour se concentrer sur une lutte au sol beaucoup plus précise.
2: Et puis il y a eu une centaine de personnes qui ont été évacuées hier. Pas de retour à la maison prévu pour le moment ?
8: Oui, effectivement, entre 650

0: ici sur l'Huglon avant que la préfecture ne donne le feu vert pour cela.
1: Grégoire Lecalot, merci beaucoup. Depuis ce département des Landes, incendie favorisé évidemment par les fortes chaleurs. À ce titre, la situation météo s'améliore. 28 départements restent en vigilance orange à la canicule dans l'est de la France. C'est beaucoup moins qu'hier. Patrick Marlière, météorologue et consultant climat, nous promet du répit pour les prochains jours.
2: Depuis 2-3 mois maintenant, à chaque fois qu'on a eu ces épisodes de canicule et que l'on annonçait la fin de l'épisode ou en tout cas qu'on allait sortir des pics de chaleur, eh bien à chaque fois c'était dans les modèles météo repoussé un jour ou deux. Ben là c'est encore le cas aujourd'hui, encore 28 jours aujourd'hui, 28 départements qui sont placés en vigilance orange, et dans ces secteurs, eh bien le risque d'orage est assez important encore. Donc dans le sud-est et dans le nord-est, on attend sur ces secteurs donc des orages parfois un peu violents comme on a pu avoir hier un peu partout, en tout cas sur les Pyrénées et sur le département de l'Hérault.
3: Mais ça veut dire qu'il est encore compliqué à l'heure actuelle de répondre véritablement à cette question. Quand allons-nous retrouver des normales de saison ?
2: Alors, à partir de mercredi, progressivement, donc demain, on va encore diminuer le nombre de départements en vigilance orange. Ça sera le cas encore mardi. Et puis, à partir de mercredi, en dehors peut-être de l'exception de l'extrême sud-est, tous les départements vont sortir de cette vigilance orange canicule. Mmh. Et on va retrouver des températures peut-être un peu plus proches des normales de saison.
3: Donc, on va mieux respirer à partir de mercredi. Les normales, d'ailleurs, on le répète, hein, c'est autour de 25 degrés, en gros.
2: Ouais, c'est à peu près ça, 22 à 24 degrés au nord de la Loire, et puis 25 à 28 degrés sur la moitié sud. C'est ce qu'on va retrouver à partir de la fin de la semaine, et ça va durer encore quelques jours.
3: Et ça va persister dans le sud-est, vous nous le disiez. Pourquoi ? Qu'est-ce qui se passe là-bas ?
2: C'est-à-dire que la pellicule d'air chaud qui se décale, hein, vers l'Europe centrale et vers l'est du bassin méditerranéen résiste un peu, comme depuis maintenant, je vous dis, plusieurs épisodes. Mmh. Et effectivement, sur ces secteurs, l'air chaud a bien du mal à quitter l'extrême sud-est et la Corse. Donc voilà, un peu plus de patience dans ces secteurs. Ouais. Sur le reste de la France, vous allez voir, à partir de mercredi, on va respirer beaucoup mieux.
3: Bon, ça c'est une bonne nouvelle, Patrick Marlière. On est déjà le 16 août. Est-ce qu'on sait à quoi va ressembler la fin de l'été ?
2: Alors déjà, la fin de ce mois d'août, effectivement, à partir donc du 20, c'est-à-dire la dernière décade, les derniers 10 jours du mois d'août, on va retrouver donc ces valeurs de saison, et puis aussi un temps un peu plus instable. Donc chaque jour, il y aura peut-être, alors, selon les départements, un peu d'averse, mais les quantités ne sont pas faramineuses. Hein. En dehors des orages qui, là, on maîtrise pas l'endroit exact où ils vont tomber, mais également les quantités qui tombent, et on l'a vu hier dans les Pyrénées. En tout cas, on annonce de petites pluies, mais vraiment, en rien, ça va combler le déficit qui s'est accumulé depuis plusieurs mois.
3: Et oui, ça, on en a besoin. Il y a des agriculteurs qui les attendent, ces pluies. Je rappelle que la première vague de chaleur est arrivée fin mai. Est-ce qu'on peut imaginer une dernière vague en septembre, ou c'est quand même moins probable aujourd'hui ?
2: Ouais, ça l'est par la configuration de l'évolution des saisons. C'est-à-dire que à partir de cette fin août, les journées sont moins longues et des nuits beaucoup plus longues. Donc effectivement, même si on a des journées avec de l'ensoleillement, eh bien le réchauffement est moins sensible. En tout cas, il est moins accentué. Ce qui fait que oui, on n'est pas à l'abri d'avoir de nouveau encore des dômes de chaleur. Hein. Ça se dessine d'ailleurs dans les modèles météo au mois de septembre, au mois d'octobre. On aura peut-être des pics autour de 30 degrés au mois de septembre et au mois d'octobre. Mais pour l'instant, difficile de préciser des périodes exactes. Mais en tout cas, ce qu'on remarque pour le mois de septembre et le mois d'octobre, c'est que là aussi, malheureusement, les pluies sont vraiment encore déficitaires dans les modèles météo, à confirmer, bien évidemment.
3: Donc là, si je vous écoute bien, on n'est pas à l'abri d'une nouvelle vague de chaleur mi-septembre, par exemple.
2: La vague de chaleur, vous savez, au niveau météo, c'est toujours...
3: Oui, c'est très technique.
2: C'est très technique, il faut respecter le nombre de jours, des valeurs...
3: Mais un coup de chaud.
2: Mais pour autant, à coup de chaud pendant le mois de septembre et le mois d'octobre, on n'est pas à l'abri.
3: Oui. Vous avez dit, on a du mal à prévoir ce qui va arriver dans les prochains jours cet été, c'est assez compliqué. On a remarqué aussi qu'on avait du mal à prédire les fins de vagues de chaleur. Comment ça s'explique ?
2: C'est-à-dire que c'est assez simple. Les modèles météo sont calés sur des normales de saison. Les normales datent de 91 à 2020. Elles vont être réactualisées en 2030. Donc, on est basé sur des valeurs où on n'a pas eu avant 2020 ces vagues de chaud et de température extrême qu'on a connues. La toute première qui était très importante, c'était en juillet 2019. Donc là, on en a quasiment tous les ans des vagues de chaleur. En 2025, on a battu le mois de juin le plus chaud. Au mois d'août, on a eu quasiment la même période, des températures aussi très élevées avec une vague de chaleur qui a duré plus de 10 jours. Et cette année, alors là, ça a battu tous les records, mais ce qui était peut-être...

0: Le plus étonnant, c'est le nombre de jours à plus de 30 degrés sur l'ensemble du territoire. Un seul exemple, Brest. En moyenne, à Brest, c'est un jour par an où on dépasse les 30 degrés. Cette année 2026, on est à 20 jours à plus de 30 degrés.
1: Le météorologue Patrick Marlière, consultant climat, qui répondait à Benjamin Fontaine sur France Info. Bonjour Hélène Rossineau.
2: Bonjour.
1: Vous êtes médecin spécialiste de santé publique. Est-ce que nos corps garderont des séquelles de cet été 2026 ?
2: Écoutez, je pense qu'il faut qu'on fasse le tri pour pouvoir répondre à cette question. Il y a une grande partie des gens, ceux qui n'ont pas de maladie chronique, ceux qui n'ont pas eu de coup de chaleur, qui ne vont pas garder de vraies séquelles, qui par contre vont rester fatigués, épuisés pendant quelques jours, voire quelques semaines. Ça dépend de combien de temps ils y ont été exposés. Est-ce qu'ils ont fait partie de ceux qui étaient dans le sud de la France et qui ont passé 40 ou 50 jours dans la chaleur non-stop ou pas ? Donc, ceux-là, une fois qu'ils seront réhydratés, qu'ils auront enfin réussi à dormir correctement, ça finira par aller mieux. Avec un bémol quand même, les vacances n'auront pas été très reposantes. Donc, de manière générale, la rentrée, je pense, aura un petit peu moins d'énergie. Par contre, pour tous ceux qui sont vulnérables, qui ont des maladies chroniques, il y a une partie d'entre eux qui ont décompensé ou qui sont encore en train de décompenser. Et là, on ne peut pas dire qu'il n'y a pas de séquelles parce que certains patients ne reviendront pas dans l'état dans lequel ils étaient avant. La maladie s'est juste aggravée. Donc, pour eux, il y a un risque de séquelles. Et puis, bien entendu, il y a ceux qui ont eu un coup de chaleur. On en a parlé tout l'été. Le coup de chaleur, c'est l'hyperthermie maligne, c'est ce qu'ils envoient en réanimation quand on a trop chaud. Eux, par contre, ils ont un vrai risque de séquelles très importantes. Et puis, il ne faut pas oublier les patients qui ont aggravé aussi des problèmes psy qui existaient avant, parce qu'on en a très peu parlé ces derniers mois. Et pourtant, c'est important. On a eu une augmentation des passages à l'hôpital pour problèmes psychologiques importants, et c'est toujours décalé par rapport aux vagues de la canicule.
1: Oui, ça, on peut penser que ça va continuer dans les semaines et les mois qui viennent, cet afflux en consultation.
2: C'est ça. Disons que pour revenir à l'état antérieur, pour rééquilibrer, il va falloir du temps à l'organisme. Donc, je ne vais pas dire que la France entière, d'un coup, va avoir des séquelles. Pas du tout. Je dis juste qu'il y a des groupes, en particulier ceux qui ont décompensé ou qui se sont aggravés, qui vont avoir parfois plus de mal à remonter un peu.
1: Si on met de côté celles et ceux qui ont des maladies chroniques et dont on peut penser qu'ils sont déjà suivis par des médecins et qu'on se contente de parler des autres, qui sont donc peut-être les cas les moins graves, est-ce qu'il faut être à l'écoute de son corps, même avec ce radoucissement qui est en marche ? Est-ce qu'il y a encore des risques quelques jours, quelques semaines après ?
2: De manière générale, c'est important d'être à l'écoute de son corps, hein. Même quand il ne fait pas chaud. Mais oui, il faut faire toujours attention, même si ça se radoucit, faire attention à bien s'hydrater, privilégier le sommeil. Je sais, et je passe pour la rabat-joie de service depuis 2 mois, hein, mais je sais que maintenant qu'il commence à faire un tout petit peu plus frais à certains endroits, on a envie d'en profiter pour aller boire un verre en terrasse, pour sortir, pour rattraper un bout de l'été qu'on n'a pas forcément eu à cause de la canicule. D'abord, par pitié, rattraper des heures de sommeil, dormez, remangez, équilibrez le plus possible, parce qu'il y a beaucoup de personnes, je pense beaucoup plus que ce qu'on peut penser, qui mangent beaucoup moins, qui ont beaucoup de mal à manger depuis 2 mois, parce que la chaleur coupe l'appétit. Donc, reprendre déjà ces habitudes-là, reprendre très doucement aussi du sport, et on ne reprend pas la vie du jour au lendemain comme si 2 mois de canicule n'avaient pas eu lieu.
1: Est-ce qu'on va finir par s'habituer à cette chaleur, 5 vagues de chaleur d'affilée cet été, certaines d'une longueur record ? Est-ce que le corps a cette possibilité de finalement apprendre à vivre avec ?
2: Je trouve la question absolument déprimante.
1: Je crains qu'elle soit lucide.
2: Écoutez, le corps a techniquement une capacité d'acclimatation. Le problème, c'est que les épisodes de canicule qu'on a vus, par exemple cet été, c'était ça monte, ça redescend, ça monte, ça redescend. Donc, on n'a pas le temps de s'acclimater correctement. Et puis, il y a des corps qui s'acclimatent et il y a des corps qui s'acclimatent moins bien. Bon, je prends mon petit exemple personnel pour une fois. Je m'acclimate très mal. Je viens de Nancy, chez moi, l'acclimatation, c'était épouvantable. Donc, je suis pas sûre que tout le monde puisse s'acclimater. On va pas avoir le choix, hein, quand on regarde par rapport à il y a 10 ans, il y a 20 ans, les températures ont déjà bien monté. Mais on a des personnes qui sont plus sensibles à la chaleur que d'autres. Donc, j'espère qu'on va aussi trouver des moyens plus politiques et des moyens sur le logement et autres pour faire qu'on n'ait pas besoin de tous s'acclimater à des températures épouvantables comme 40, 45, voire 50 degrés dans les années à venir.
1: Pourvu que vous soyez entendu. Merci, Hélène Rossino, médecin spécialiste de santé publique, pour ces quelques conseils. Jérôme Val, Charlotte Bonnet à Saint-Denis pour ces championnats d'Europe de natation. Est-ce que le relais français a été à la hauteur?
3: Oui, ça passe pour ce relais français qui termine, Charlotte, avec le cinquième chrono et donc une nouvelle finale pour ce relais tricolore.
4: Oui, ça passe et il y aura une nouvelle composition ce soir. On attend la confirmation, mais en tout cas, en brasse, pas de changement. Carla Edkassi est notre seul brasseur ici en équipe de France, donc ce sera lui en finale et ensuite une composition peut-être différente, mais je pense qu'en crawl aussi ce sera la même personne avec Cédric qui a réalisé un très bon chrono de 47,91 et on verra ensuite pour le dos et le papillon.
3: Donc 4 finales ce soir pour cette dernière soirée ici à Saint-Denis, 4 finales Augustin, 2 en individuel et les 2 relais du 4x100 mètres 4 nages.
1: Merci Jérôme Val et Charlotte Bonnet.
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1: 11h20, le fil info avec Mathilde Romagnan. Évolution favorable de l'incendie des Landes, selon le préfet.
6: Le feu n'a pas connu de reprise majeure la nuit dernière. Il a parcouru 1700 hectares de forêt. Depuis jeudi, à Luglon, le préfet espère des conditions météo plus favorables dans la journée. En Belgique, un incendie a parcouru 3000 hectares de forêt dans un parc naturel de l'est du pays, prisé des randonneurs et proche de l'Allemagne. C'est l'un des pires incendies de son histoire. À cause de la chaleur en France, près de 5000 foyers sont privés d'électricité à Avignon, dans le Vaucluse, département en alerte orange canicule. Selon Enedis, la température des sols goudronnés a atteint 80 degrés par endroit, ce qui a des conséquences sur les réseaux souterrains. 28 départements au total sont placés en vigilance orange canicule aujourd'hui. Les Girondins de Bordeaux déposeront demain un recours en référé au tribunal administratif refusant leur exclusion des championnats nationaux. Le Comité national olympique et sportif français a acté cette exclusion avant-hier à cause des difficultés financières du club de football. Selon cette décision, les Girondins, actuellement en National 1, devraient descendre en Régional 1, soit la 6e division.
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1: La vie professionnelle se termine parfois devant la justice, c'est ce que Sarah Lemoine nous présente pendant tout ce mois d'août dans C'est mon boulot, cette fin de carrière précipitée. Vous êtes à peu près certain d'y goûter si vous vous mettez à écrire des insultes sur vos supérieurs.
7: Oui, c'est l'histoire d'une salariée employée dans une entreprise de croquettes pour animaux. Elle est chargée du web marketing et du design. En avril 2020, quelques semaines après le début du premier confinement, elle est licenciée pour faute grave. Son employeur lui reproche d'avoir utilisé sa messagerie professionnelle de façon abusive et répétée pour envoyer des messages sans lien avec son travail et d'avoir au passage dénigré sa hiérarchie. Il lui reproche aussi d'avoir déstabilisé l'entreprise en incitant une collègue qui ne bénéficiait pas du télétravail à rentrer chez elle en raison de la pandémie. La salariée saisit le conseil des prud'hommes, ce dernier juge le licenciement abusif et déboute l'employeur.
1: Sauf que l'entreprise fait appel du jugement.
7: Oui, et devant la cour d'appel d'Agen, l'entreprise détaille que certains jours, au lieu de travailler, la salariée a passé un temps conséquent à envoyer des vidéos humoristiques à des collègues et dans certains messages, elle a traité une responsable de casse-couille devant se calmer et une autre d'incompétente ne sachant pas ce qu'elle travaille en équipe. Pour se défendre, la salariée invoque la violation de deux libertés fondamentales, le respect de l'intimité de sa vie privée qui implique le secret des correspondances et son droit à la liberté d'expression. Elle avait le droit, dit-elle, d'utiliser sa messagerie professionnelle quelques minutes pour souffler, et comme il s'agissait d'une correspondance privée, les messages ne pouvaient pas porter atteinte à la réputation de l'entreprise. Selon elle, son employeur ne pouvait pas la sanctionner pour ce qu'elle avait écrit.
1: Alors, quelle a été la décision de la cour d'appel ?
7: Eh bien, la salariée a perdu. Son licenciement a été requalifié en faute grave, comme le souhaitait l'employeur. Parmi les raisons, la cour d'appel a relevé que les messages envoyés par la salariée n'étaient pas d'ordre privé. Les salariés ont le droit d'utiliser ponctuellement leur messagerie professionnelle pour des messages personnels, rappelle l'avocate Claire Dufil. Mais s'ils ne veulent pas que l'employeur puisse un jour les consulter dans le cadre d'un litige, ils doivent écrire les mots « confidentiel » ou « personnel » dans l'objet du mail, ce que n'avait pas fait la salariée. Son employeur pouvait donc consulter à sa guise ses messages. Quant au contenu des mails, la cour d'appel a jugé qu'ils étaient injurieux, diffamatoires et excessifs. Ce jugement a été confirmé par la cour de cassation.
1: Merci Sarah Lemoine, je n'écris que du bien de vous dans mes mails Radio France et cette chronique C'est mon boulot est en réécoute sur franceinfo.fr. Et maintenant, le billet science avec Mathilde Fontaise, la rédactrice en chef du magazine Epsilon. Aujourd'hui, Mathilde, on parle des gens cool. J'avoue que ça m'étonne de retrouver cette notion de cool dans votre chronique scientifique.
8: Et oui, c'est un sujet de science grâce à une équipe de chercheurs en psychologie expérimentale qui s'est emparée de la question sérieusement avec une grosse étude, 6000 participants dans 12 pays, pour essayer de comprendre ce concept de cool. Qu'est-ce que ça veut dire être cool? Qu'est-ce qui fait qu'on est jugé cool? Alors c'est un sujet plus profond qu'il n'y paraît. Les chercheurs rappellent que l'origine du concept, c'est un visage sans sourire, sans expression, une attitude de retenue que certains historiens ont attribuée aux esclaves américains, obligés de masquer leurs émotions pour préserver leur dignité. Cette attitude aurait ensuite été popularisé par le jazz. Et c'est vrai que dans les premiers tests qu'ils ont faits, les chercheurs montrent que les gens qui ne sourient pas sur les photos sont jugés plus cool que les autres. Mais au-delà de ce constat, ils ont réussi à dresser un portrait psychologique complet du cool.
1: Alors forcément, on a envie de savoir, alors ?
8: Alors on va voir si vous répondez aux critères trouvés par les chercheurs. Être cool, d'après eux, c'est être extraverti, ouvert d'esprit, autonome, aventureux et aussi un peu hédoniste. Et ça diffère de la question d'être quelqu'un de bien. Les gens bien sont plus conformistes, plus chaleureux, plus consciencieux, plus calmes. En gros, les personnes les plus cool ne sont pas les plus gentilles ni les plus bienveillantes. Et ça dit quelque chose de notre société, parce que la découverte des chercheurs, c'est que cette définition du cool est universelle. Que ce soit en Espagne, au Chili, en Allemagne, en Turquie, au Nigeria, aux États-Unis, en Afrique du Sud, mais aussi en Chine, en Corée du Sud, ce concept de cool ne change pas. Les chercheurs s'attendaient en particulier à des différences entre les cultures orientales et occidentales. Ils n'en trouvent pas. Cette définition du cool s'est uniformisée. À mesure que le concept s'est répandu, sa signification s'est cristallisée autour de valeurs similaires partout dans le monde. Partout, on est d'accord sur ce que ça veut dire être cool et on a tendance à le valoriser. Parce que oui, être cool, c'est aussi être puissant.
1: Merci Mathilde Fontaise du magazine Epsilon, le billet science sur franceinfo.fr. On passe à de la musique cool. Et une voix reconnaissable entre mille dans cette playlist France Info, puisque Matteo Maestracci nous fait réécouter une diva américaine disparue.
9: Whitney Houston aurait eu 63 ans ces jours-ci. En son hommage, la firme Mattel a d'ailleurs dévoilé une poupée Barbie à son effigie. Mais l'autre actualité concernant la chanteuse est cette compilation Whitney, écrite avec le chiffre 1 à la place du I, disque regroupant 11 de ses chansons, qui ont toutes pris la première place du fameux classement américain Billboard entre 1985 et 1992.

Et le premier vrai tube de Whitney Houston à dépasser les frontières américaines, c'est celui-ci en 1987. I Wanna Dance With Somebody Who Loves Me, extrait de son album simplement appelé Whitney. Deux ans plus tôt, dans son premier disque, l'artiste avait également signé la chanson Greatest Love of All.

Nouveau bond dans le temps, en 1990, cette fois, Whitney Houston revient avec son troisième album studio, I'm Your Baby Tonight, sa première collaboration avec le duo de producteurs Babyface et Lee Reed, album dont est extrait le single éponyme I'm Your Baby Tonight.

Mais l'immense consécration planétaire pour Whitney Houston est sans doute le sommet de sa carrière. Arrivera encore un peu plus tard avec le slow I Will Always Love You, extrait de la bande originale du film Bodyguard de 1992, dont elle partage l'affiche avec Kevin Costner, film qui fera plus de 400 millions de dollars de recettes dans le monde. Et la reprise de Dolly Parton, version Houston, se vend à 25 millions d'exemplaires, faisant encore partie aujourd'hui des singles les plus vendus de l'histoire.

0: Mais moi aussi, je t'aimerai toujours, Whitney Houston. Et Matteo Maestrachi, c'est pareil. 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
0: Loïc Roosevelt.
2: Cet après-midi, une alternance de nuages et d'éclaircies, mais ce risque orageux sur une très large moitié sud. Un temps sec et ensoleillé en revanche sur les plages pour les vacanciers. Et comme ce matin, un vent modéré en Méditerranée jusqu'à 40 km/h, notamment la tramontane qui devrait atténuer un peu la chaleur. Notez la baisse progressive et lente des températures, mais les très fortes chaleurs persistent dans l'Est. En fin d'après-midi, par exemple, il fera 34 degrés à Grenoble, 31 dans la capitale, 27 à La Rochelle et 24 degrés à Brest. Pour demain, lundi, de plus en plus de soleil. La canicule va se poursuivre sur un quart sud-est, du vent dans le sud, Mistral et Tramontane. Ça soufflera également sur les extrémités de la Corse. Attention au risque d'incendie sur l'arc méditerranéen.
0: Merci Loïc Roosevelt, France Info, 11h30. L'information avec Théo Metton-Régimbault.
3: La Belgique se bat contre l'un des plus grands feux de son histoire. Depuis vendredi soir, il n'est toujours pas fixé dans l'est du pays. L'incendie a détruit plus de 3000 hectares. Très rapidement, il se développe dans un parc naturel boisé, non loin de l'Allemagne. Des pompiers de plusieurs pays sont mobilisés. Les fumées sont visibles en France. Pas de reprise majeure cette nuit, mais le feu dans la forêt des Landes de Gascogne n'est pas fixé, selon le préfet. L'incendie a parcouru là 1700 hectares selon une analyse plus précise. En revanche, la pluie tant attendue hier n'est pas tombée. Les conditions météo sont légèrement plus favorables aujourd'hui avec des températures moins élevées. La canicule diminue mais persiste dans certains départements. 28 restent en vigilance orange pour la journée. Cela concerne l'est de la France, de la Moselle au sud méditerranéen. Certaines des alertes seront levées normalement dans la soirée. Un homme en garde à vue dans la Somme après avoir renversé à Isangremer dans l'ouest du département des membres de sa famille hier lors d'une fête. Son oncle est mort, sa mère est gravement blessée. L'homme était alcoolisé au volant de sa voiture selon les premiers éléments de l'enquête. La capitale de la Russie, Moscou, visée cette nuit par 600 drones ukrainiens. Une attaque d'une rare ampleur, elle a fait 3 blessés. Kiev, la capitale ukrainienne, a également été visée là par des missiles balistiques russes. Un important incendie s'est déclaré dans un marché. Les Girondins de Bordeaux vont déposer un recours en référé devant la justice administrative après la décision du Comité national olympique et sportif français de maintenir leur exclusion des championnats nationaux en raison de leurs difficultés financières. Le club est relégué en Régional 1. Il y a quelques embouteillages en France, mais beaucoup moins qu'hier. 200 km cumulés il y a quelques minutes. Les routes d'Auvergne-Rhône-Alpes et l'arc méditerranéen sont oranges dans les deux sens. C'est vert pour le reste de la France.
0: Merci Théo. Ton Régimbault, vous nous avez donné quelques mots de football avec la situation des Girondins de Bordeaux. On passe à la natation. Bonjour Thomas Vinclair.
4: Bonjour à tous.
0: Une nouvelle finale pour Léon Marchand.
4: Le Français qualifié ce matin sur 400 mètres nage libre. Tout de suite, on rejoint Jérôme Val en direct du centre aquatique de Saint-Denis où se déroulent en ce moment les championnats d'Europe. Jérôme, après un titre hier soir sur 200 mètres papillon, Léon Marchand était tout en maîtrise ce matin durant sa série.
5: Oui, alors qu'il ne maîtrise pas pour le coup cette distance, puisque Léon Marchand, vous le savez, c'est une grande découverte, un grand défi qu'il se lance avec ce 400 mètres nage libre. Il a nagé en 3 minutes 45 secondes et 85 centièmes, le quatrième chrono de ces séries, hein, derrière des spécialistes de la distance. Léon Marchand, en effet, qui a parfaitement géré cette première course à un tel niveau pour ce 400 mètres nage libre et qui sera donc au rendez-vous de la finale ce soir. On est vraiment impatients parce qu'on sent qu'il pouvait encore un peu accélérer et ce qu'il fera sans aucun doute ce soir en finale pour aller chercher pourquoi pas un deuxième podium voire un deuxième titre en deux jours.
4: Mais Jérôme, il y aura aussi deux autres chances de médailles pour les Bleus ce soir.
5: avec les relais qui se sont qualifiés ce matin, relais du 4x100 mètres 4 nages pour les femmes et pour les hommes, hein, les hommes qui avaient été en bronze il y a 2 ans au JO de Paris. Puis il y aura une autre finale pour démarrer la soirée, ce sera le 100 mètres d'eau, là aussi avec 2 Français. Ça sera dur d'accrocher un podium, mais on peut y croire pour Johan Ndoye-Brouard et Mewen Tomac.
4: Jérôme Val en direct du centre aquatique de Saint-Denis, début des finales ce soir, vous l'avez entendu à 18h30, à suivre en direct sur France Info. Au championnat d'Europe d'athlétisme, nouvelle médaille à l'instant pour le clan tricolore en marathon par équipe. Les Bleus décrochent le bronze. À ne pas manquer ce soir le concours du saut à la perche. 2 Français en lice, Baptiste Thierry, Mathieu Collet. Il y aura surtout le Suédois Mundo Duplantis, détenteur du record du monde en 6m31. Mundo ultra favori, mais pas imbattable selon l'ex-perchiste français Jean Galfione.
6: Il est encore jeune, donc il va encore monter. Est-ce que Duplantis va battre à nouveau le record du monde dans les prochaines années? Bien sûr que oui. Est-ce qu'il est imbattable? Bien sûr que non. Il a été battu cette année. Il reste humain, on va dire, et qu'il y aura des défaillances. Mais ce jour-là, il faudra être prêt. Maintenant, est-ce que c'est le grand favori pour le championnat d'Europe? Évidemment que oui. Donc ça, on ne peut pas le nier. Derrière, c'est un énorme champion avec un mental, des qualités physiques et techniques hors normes. Ça va être encore l'athlète à suivre sur ces championnats.
4: L'ex-perchiste français Jean Galfione.
0: Cette question, Thomas, qui remportera le trophée des champions ce soir?
4: PSG Lens, c'est l'affiche de ce trophée, le champion de France en titre contre le vainqueur de la Coupe de France. Côté Lensois, on pourra compter sur le nouveau capitaine. Cette saison, Florian Thauvin a récupéré le brassard, un choix logique qui doit porter tout un groupe selon son entraîneur Dino Topmöller.
7: Flo Thauvin, il est pour moi un joueur, un élément très très important. Il montre un exemple dans le statut, qu'est-ce que c'est d'être un joueur professionnel. Il a enchaîné tous les entraînements. Il est dans les gyms après les entraînements, avant les entraînements. Il a un bon sommeil, il fait la nutrition et il est vraiment pro. Et ça, c'est important que les jeunes joueurs voient que ça, c'est un vrai exemple pour moi, pour une orientation.
4: L'entraîneur de Lens, Dino Topmöller. Lens, PSG, coup d'envoi du trophée des champions au Stade Bollaert de Lens à 20h45. Un match que vous pouvez vivre sur France Info.
0: Et puis quand un champion olympique de biathlon entame une carrière de cycliste professionnel.
4: Émilien Jacquelin sera au départ de la Polynormande cet après-midi avec l'équipe Décathlon, CMA-CGM. 168 km de course sur un parcours vallonné d'Avranches à Saint-Martin de Landelle. À 31 ans, le champion de biathlon n'a pas pour autant totalement abandonné la montagne. C'est d'ailleurs sur les routes des massifs qu'il a peaufiné sa préparation, Marion Ferrer.
8: Une préparation intense, endurante, qu'Émilien Jacquelin a réalisée sur des routes qu'il connaît bien, principalement chez lui, dans le Vercors, comme il l'a expliqué à nos confrères d'ici Isère.
9: J'ai fait la quasi-totalité de ma préparation dans le Vercors. On a eu un stage aux Arcs pendant plus de 2 semaines. Donc là, ça a permis de faire encore plus de dénivelé, des longs cols. L'objectif, c'était de rattraper le wagon, en tout cas physiquement, pour être capable de courir chez les pros.
8: Et pour s'adapter aux exigences d'une course de cyclisme professionnel, le biathlète a dû également s'affiner. Au total, il a perdu près de 6 kilos depuis la fin de la saison.
9: Le poids auquel j'étais en tant que biathlète n'était pas le plus optimisé pour être performant sur le vélo. Ce qui est important de rappeler, c'est que c'est encadré pour pas que ça donne de mauvaises idées à d'autres.
8: Et désormais, c'est avec impatience et beaucoup d'humilité qu'il attend de découvrir le peloton dans un rôle d'équipier, de puncher au sein de la formation Décathlon CMA CGM.
9: Ce que je veux, c'est rendre la confiance qui m'a été donnée en étant performant dans le rôle qui m'est attribué et d'accompagner mes leaders. Et je suis déjà très heureux de pouvoir avoir ce rôle-là.
8: La Polynormande, première course donc pour Émilien Jacquelin. Il doit ensuite s'attaquer au Tour du Limousin. Là, il va devoir fournir 4 jours d'efforts. Départ prévu mardi.
4: Reportage Marion Ferrer. Et puis on suivra aussi cet après-midi la gymnastique artistique avec la jeune Française, 16 ans, Elena Kola, qui va essayer de remporter une 4e médaille, cette fois-ci par équipe, après l'or, l'argent, le bronze. Elle sera donc avec l'équipe de France ce soir pour essayer de ramener une nouvelle médaille. Ce serait sûrement la 3e place que vont viser les Bleus de l'équipe de France.
0: Merci Thomas Vinclair. Dans la prochaine demi-heure sur France Info, nous parlerons de la façon dont le tourisme évolue avec l'intelligence artificielle. Vous entendrez que certains utilisent l'IA pour décider de leurs vacances. Nous irons dans les coulisses du Muséum National d'Histoire Naturelle de Paris à la découverte d'une collection de dizaines de milliers d'insectes. Mais d'abord, ces incendies qui ne frappent pas que la France.
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0: La situation évolue plutôt favorablement dans les Landes. Voilà ce que dit le préfet du département ce matin. Il n'y a pas eu de reprise majeure du feu cette nuit autour de Luglon. 1700 hectares brûlés. Un feu ravage également l'île de Skyros en Grèce actuellement. Et puis certains auditeurs mosellans de France Info se réveillent dans un air nappé de fumée aujourd'hui. Ça vient de nos voisins belges. 2700 hectares brûlés dans les Fagnes. C'est une zone forestière à l'est du pays. L'Axe Milota, plusieurs villages ont dû être évacués.
10: C'est une réserve naturelle protégée pour sa flore et sa faune. Le paysage est aujourd'hui couleur cendre. Des milliers d'hectares sont calcinés. En ce mois d'août, les touristes viennent habituellement voir la beauté des forêts et des landes lors de randonnées. Le gouverneur de la province leur a demandé de retourner dans leur hôtel. Certains établissements ont décidé de fermer et de ne plus accueillir les visiteurs à cause de la fumée. Adrien Dolimont, ministre-président du gouvernement wallon, au micro de nos confrères de la RTBF.
11: C'est assez désolant de voir ça, c'est quand même un patrimoine commun qui part littéralement en fumée, donc c'est choquant.
10: 600 habitants ont dû quitter leur maison par précaution dans le village de Sourbrot, mais aussi Butchenbach. La sécheresse de cet été a aggravé les risques d'incendie. La quantité de pluie tombée dans la région a atteint moins de 10% de la moyenne habituelle. Face à l'ampleur de la catastrophe, la Belgique a activé le mécanisme européen de protection civile. Des hélicoptères et des avions doivent arriver aujourd'hui pour prêter main forte aux pompiers belges.
0: L'Axe Milota depuis la Belgique pour France Info. Bonjour Stéphanie Ernoux.
12: Bonjour.
0: Vous travaillez en Wallonie au Centre de coordination des risques et de la transmission d'expertise. Vous en êtes la porte-parole. J'imagine que ces secours internationaux seront les bienvenus. On en est où ce dimanche sur cet incendie ?
12: Oui, tout à fait. Ce sont toujours plus de 250 intervenants et une cinquantaine de véhicules qui ont encore œuvré toute la nuit et encore ce matin. Bien sûr, on a parlé des hélicoptères qui seront un appui précieux. On aura un premier largage ce matin vers 10h15 au moment où je vous parle. Il manquait un peu de visibilité pour vraiment entamer des rotations plus intenses ce matin. Mais donc, ça va pouvoir effectivement venir en appui des équipes sur le terrain, des équipes terrestres.
0: Oui, on évoquait les dégâts considérables pour la faune et la flore. Et puis, il y a ces évacuations, il y a des habitations menacées actuellement.
12: Oui, donc hier, on a effectivement évacué deux villages à proximité. Et aujourd'hui, ces personnes sont toujours invitées à rester en dehors de leurs habitations et d'attendre effectivement des messages des autorités pour envisager un retour. Mais ce n'est pas encore le cas pour l'instant.
0: On a davantage l'habitude de parler ou d'entendre des histoires de feux de forêt en Grèce, en Italie, en Espagne, dans le sud de l'Europe, quoi. Pour la Belgique, c'est historique ce qui se passe actuellement.
12: Oui, cet incendie est vraiment historique. C'est vraiment du jamais vu. Maintenant, on avait connu effectivement des incendies autour de 2000 hectares par le passé. Mais ces dernières semaines ont été vraiment une accumulation de départs d'incendies. Alors, de petites superficies, on était entre 5 ou 10 hectares, parfois un peu plus, mais jamais de cette ampleur. Par contre, ils étaient très nombreux. Donc, on avait énormément, quotidiennement, de nombreux départs de feu depuis ces dernières semaines.
0: C'est le dérèglement climatique ?
12: Oui, tout à fait. On a depuis une dizaine d'années un constat de sécheresse. Rares sont sur ces 10 dernières années des années qui ont échappé à des réunions de sécheresse pour effectivement constater une baisse des niveaux dans nos nappes phréatiques, les débits de nos cours d'eau et effectivement une végétation qui s'assèche et qui favorise le risque d'incendie.
0: Là, il y a une urgence, hein, bien sûr. Vous êtes en pleine crise. Il faut réussir à éteindre cet incendie. Est-ce qu'il faut aussi préparer la Belgique différemment à l'avenir dans la perspective de nouveaux feux ?
12: Les équipes d'ailleurs de terrain se préparent. Je parle pour le service du département par exemple Nature et Forêt. Ce sont des équipes qui travaillent depuis ces dernières années main dans la main avec les services de secours, avec les pompiers qui vont même à l'étranger pour tirer des exemples et des bonnes pratiques à l'étranger qui sont éventuellement transposables moyennant des adaptations en fonction de la végétation qui nous est propre, de nos configurations aussi qui sont particulières. Mais on tire aussi les enseignements et les expériences de nos voisins pour nous-mêmes nous former et apprendre à mieux agir sur le terrain.
0: Y compris en France, sans doute, qui connaît des feux tous les ans ou presque.
12: Oui, tout à fait. Hein. Ce sont vraiment des collaborations qui s'intensifient. Alors avec effectivement des points communs, des similarités, mais aussi des distinctions. On n'a pas évidemment le même type de végétation comme celles qui sont en train de souffrir et de brûler pour l'instant actuellement chez nous et celles de la zone méditerranéenne. C'est évidemment différent, mais il y a quand même des enseignements et des bonnes pratiques à échanger.
0: Les pompiers français répètent régulièrement qu'ils manquent de moyens. Il y aura une nouvelle journée de mobilisation normalement fin septembre de leur part, surtout avec ces feux toujours plus nombreux. Est-ce qu'il y a les mêmes problèmes en Belgique de ressources, de moyens humains, financiers, matériels ?
12: Alors, ben, on améliore aussi notre connaissance du terrain pour choisir aussi les meilleurs engins les plus appropriés, compte tenu des moyens humains et des moyens financiers à notre disposition, effectivement. Mais donc, ça sert aussi nos collaborations et nos échanges avec nos voisins pour estimer aussi quels sont les meilleurs choix, les choix les plus pertinents en termes de, voilà, d'engins opérationnels sur le terrain.
0: Merci Stéphanie Arnoux, porte-parole de ce centre de coordination des risques et de la transmission d'expertise de la région Wallonie, avec ce feu actuellement qui ravage l'est de la Belgique, ce secteur des Fagnes.
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0: 11h44, le fil info avec Théo Metton et Jimbaud. Une situation qui évolue plutôt favorablement dans les Landes.
3: L'incendie dans la forêt des Landes de Gascogne est en cours depuis jeudi. Situation favorable donc, mais le feu n'est pas fixé, dit le préfet. 1700 hectares parcourus. 5000 foyers sont privés d'électricité à Avignon à cause de fortes chaleurs, selon Enedis. Des incidents sur les réseaux souterrains, car les températures ne diminuent pas, elles sont trop élevées. Les travaux de réparations sont en cours, assure le gestionnaire. Un accident de bus a fait au moins 12 morts en Hongrie durant la nuit. Il y a au moins 10 blessés graves. Ce bus immatriculé en Pologne s'est renversé dans un fossé sur une autoroute à l'est de Budapest. C'est le plus grave accident de bus dans le pays depuis 2003. Un précédent avait fait 33 morts. Après les séries, le Roi Léon qualifié pour la finale du 400 mètres nage libre. Léon Marchand qui sera ce soir face à un nouveau défi au championnat d'Europe de natation à Saint-Denis après son titre hier soir aux 200 mètres papillon.
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0: Beaucoup de retours de vacances aujourd'hui, mais il y a aussi quelques départs. Les vacances qui parfois changent avec un usage qui étonnera certains, de l'intelligence artificielle pour préparer les séjours. Un sondage de l'Institut Kantar affirme que plus d'un Français sur 10 utilise l'IA pour planifier les congés. Claire Loallier, vous avez rencontré des personnes plutôt satisfaites, mais qui soulignent aussi les limites de ce système.
14: Pour préparer ses vacances en Tunisie, Elissa a l'idée de demander à ChatGPT de lui planifier un itinéraire.
15: Je lui ai dit je veux partir avec une copine dans le sud de la Tunisie, genre le désert, etc. Aussi Monastir, Tataouine et une ville avec des cascades naturelles dont j'ai oublié le nom. Fais-moi un itinéraire de 4-5 jours. Il a tout à fait retrouvé les villes avec les cascades naturelles qui étaient Chebbika, Tamerza et Mides.
14: L'étudiante en communication demande de l'aide à l'IA pour tout, le budget, les transports.
15: Il m'a même aidé sur place, sur la nourriture ou même dans la négociation par exemple des prix du taxi.
14: L'IA va même jusqu'à lui recommander les systèmes de transport locaux, les louages, sortes de minibus qui partent quand toutes les places sont occupées.
15: En revanche, ce que ChatGPT ne m'avait pas précisé, c'est qu'il fallait se lever à l'aube pour espérer en avoir un. Donc on a un petit peu galéré avec mon ami sur place parce que on n'arrivait pas toujours à obtenir un louage. Les gens partent très très tôt et dans la journée, certaines destinations sont moins desservies, c'est plus difficile d'arriver au complet.
14: D'où l'importance de toujours vérifier les informations que donne l'intelligence artificielle. En tout cas, c'est ce que recommande Nouti Dawesu, consultante en informatique. Elle a gagné beaucoup de temps en demandant à Perplexity de planifier son voyage aux Canaries pour elle.
16: Ça m'a pris une vingtaine de minutes maximum pour pouvoir planifier. J'ai saisi toutes les informations qui concernaient notre famille et ce qu'on attendait. Et l'IA ensuite s'est chargée de faire 70% du travail, c'est-à-dire la planification jour par jour.
14: Même sans connaître les îles espagnoles, cette maman de 2 enfants a organisé le voyage toute seule. Face à cette pratique qui se généralise, les agences de voyage tentent de s'adapter. Boualem Sentroussi, co-gérant de l'agence Visite Philippines à Paris, fait appel à des développeurs pour rendre son site internet plus attractif.
17: On essaye de simplifier. Il faut qu'il soit ergonomique.
14: Mais le conseiller l'avoue, l'avenir n'est pas radieux.
17: à terme, c'est par exemple ceux qui sont nés hier, ceux qui voyageront dans un certain nombre de temps. Une agence comme la nôtre n'est pas en mesure de dire si elle va pouvoir accrocher ce type de clientèle.
14: Boualem Sentroussi rappelle tout de même, en cas de problème sur place, mieux vaut avoir une vraie personne au bout du fil plutôt qu'une IA.
0: Claire Loalier, merci beaucoup. Vincent Vandevelde, des cofondateurs du cabinet ID Réseau, réseau d'experts pour les spécialistes du tourisme. Et il est persuadé que ce réflexe de l'intelligence artificielle est en train de s'ancrer dans nos habitudes.
18: On voit bien que de plus en plus de visiteurs et visiteurs potentiels utilisent l'IA pour préparer leur séjour. Donc effectivement, les chiffres donnés sont assez cohérents avec ce qu'on peut voir sur le terrain.
19: Sauf que parfois, ça ne se passe pas toujours comme prévu. L'an dernier, une influenceuse espagnole a fait parler d'elle avec une vidéo où on la voit pleurer à l'aéroport. Elle avait organisé son voyage à Porto Rico avec ChatGPT, qui lui avait dit qu'elle n'avait pas besoin de visa, mais c'était faux.
20: C'est ce que je mérite pour ne pas m'être bien renseignée moi-même, parce que je me suis toujours très bien informée. Mais là, j'ai demandé à ChatGPT et il m'a dit non. Je ne fais plus confiance à ce salaud. C'est parce que parfois je l'insulte, je le traite de salaud. Mais vas-y quoi, informe-moi bien, c'est sa vengeance.
19: Voilà, et on ne parle pas des restaurants ou des villages inventés, ça c'est l'un des points faibles de l'IA, la précision.
18: Oui, complètement. Et c'est de toute façon un enjeu majeur dans le secteur du tourisme depuis des années. En fait, le tourisme a besoin de données fiables et surtout de données à jour. Et c'est là où l'IA peut pêcher parce que les données, elle les trouve dans ses données d'entraînement, elle les trouve sur Internet. Et on peut pas avoir la certitude qu'elle va aller chercher les données là où elles sont le plus fiables et là où elles sont le plus à jour.
19: Alors, quels sont les conseils justement que vous donneriez pour ne pas se rater?
18: En fait, il faut penser en plusieurs temps. Déjà, la première chose, il ne faut pas faire l'erreur basique qui est de surestimer ces outils-là. Ce sont des outils qui travaillent en fonction d'un contexte et sur des données. Et si le contexte est mal défini, c'est-à-dire vos besoins, ou si les données ne sont pas les bonnes, il ne va pas vous donner un résultat correct. Donc, il faut travailler en deux temps. Dans un premier temps, on lui donne tout le contexte, combien on est de personnes, où est-ce qu'on va, pendant combien de temps, etc., ce qu'on aime. Et il va faire un premier programme. Et ce premier programme, il faut aller le vérifier, il faut aller le challenger. Et pour ça, il faut utiliser, si vous voyagez en France, par exemple, les sites internet qui ont rubis sur ongle pour vous transmettre de l'information, les sites d'office de tourisme, de destinations touristiques à l'échelle de département, par exemple,
19: ouais.
18: Dont c'est le travail depuis des années de collecter de la donnée fiable. Parce que des horaires évoluent, des conditions d'accès à des sites naturels évoluent au quotidien, et que ça, l'IA, elle ne peut pas l'anticiper.
19: Mais ça veut dire que de l'autre côté, puisque l'IA se nourrit des informations qu'elle trouve sur Internet, les hôteliers, les restaurateurs doivent aussi améliorer leur référencement pour être recommandés, non ?
18: Alors, au-delà d'améliorer le référencement, il faut qu'ils prennent en compte, en fait, ce nouveau paradigme, si je peux dire, même si l'expression est un peu désuète, mais en mettant à jour très finement leurs informations sur leur site, très régulièrement, leurs horaires, leurs tarifs, leurs conditions d'accès, etc., leurs services, et notamment aussi parce qu'on sait quelles sont les sources que l'IA aime bien aller requêter, pour dire ça comme ça. Par exemple, sur une fiche Google My Business, vous savez, ces petites fiches que vous avez quand vous êtes sur Google Maps et que vous cliquez sur un hôtel ou que vous cliquez sur un établissement,
19: on tenir à jour horaires,
18: parfaitement.
19: Notamment.
18: Exactement. Et il faut tenir parfaitement à jour les horaires sur ce type de support.
19: Vincent Vandevelde, vous travaillez avec les professionnels du tourisme. Est-ce que les organisateurs de voyages utilisent eux aussi l'IA aujourd'hui pour gagner du temps, par exemple ?
18: Complètement, à différents niveaux. Si on prend les agences de voyage, par exemple, beaucoup d'agences de voyage, notamment agences de voyage indépendantes, leur travail, en fait, quand vous allez les voir, c'est d'aller fouiller quelque part dans des catalogues de prestataires touristiques pour aller trouver les prestataires qui correspondent le plus à vos attentes. Aujourd'hui, ce travail fastidieux, il est souvent fait par un système basé sur de l'intelligence artificielle, connecté directement à ces catalogues. Et parce qu'il est connecté à ces catalogues, il est beaucoup plus fiable dans ses réponses, parce qu'il va chercher les informations au même endroit que l'aurait fait l'opérateur de l'agence de voyage. Et du côté des offices de tourisme, là aussi, on a l'utilisation de l'IA, mais qui va pas être tellement sur la collecte de données, parce qu'une donnée, ça se collecte sur le terrain. C'est pas pour rien que Google Maps, il y a des années, a envoyé des voitures partout, sur toutes les routes.
19: Prendre des photos,
18: il faut être
19: des vidéos.
18: Sur le terrain pour... Voilà, exactement. Et il faut être sur le terrain pour collecter de la donnée fiable, mais ils vont utiliser l'intelligence artificielle pour accélérer leur processus administratif, accélérer leur production de contenu, etc. etc. Ouais. Mais la donnée, ça reste le nerf de la guerre.
19: Pour terminer, on parle beaucoup de surtourisme ces dernières années. Est-ce que le danger avec l'IA, ce n'est pas que tout le monde aille au même endroit, au même moment ?
18: Exactement. C'est j'ai envie de dire, au-delà des erreurs, parce qu'on a quand même vu sur vos antennes d'ailleurs, hein, ces deux randonneuses qui étaient perdues dans les Pyrénées parce qu'elles avaient suivi une carte ChatGPT. Au-delà de ça, c'est vrai qu'il y a un vrai sujet autour de toutes ces informations et cette collecte. Et c'est important de tout vérifier, tout fiabiliser.
0: L'expert tourisme Vincent Van de Velde, cofondateur du cabinet ID Réseau, il répondait à Benjamin Fontaine sur France Info. Un tour au Muséum National d'Histoire Naturelle maintenant, comme chaque dimanche. Cet été, l'établissement parisien fête ses 400 ans et Guillaume Fariol nous fait découvrir aujourd'hui l'un de ses trésors, sa collection d'insectes.
1: En entrant dans la réserve, la première chose qui saute au nez, c'est l'odeur. François Dussoulier, entomologiste, connaît bien les lieux.
21: Ça sent l'ancien ou l'idée qu'on se fait de l'ancien. Effectivement, il y a des petites odeurs, notamment des produits en fait qu'on servit à conserver les insectes. Ça sent aussi le vieux livre parce qu'il y a beaucoup de cartons.
1: Des petits cartons rectangulaires par milliers sur de longues rangées d'étagères du sol au plafond. La collection s'étale sur 3 étages. Les insectes sont classés par grandes familles, papillons, coléoptères ou ici l'étage entre autres, des punaises collées et rangées dans chacun de ces cartons.
21: Et si on ouvre cette boîte, voilà, hein, vous voyez que là, les spécimens, ils font 6-7 mm, c'est pas très gros. Et dessous, on va trouver toutes les conditions de capture. Et ensuite, on a une deuxième étiquette, le nom sous lequel le spécimen a été déterminé. Hyralunellus flavomaculatus. Ici, on voit Colombie. En dessous, il me faudrait une petite loupe avec un nom de ville, de collecteur.
1: Cette collection, au total, compte plus de 40 millions d'insectes, certains capturés il y a plusieurs siècles, comme une bibliothèque du vivant, mais pas que.
21: On se dit, bah, c'est juste un insecte mort. Bah non, en fait, aujourd'hui, avec les techniques qu'on a, on peut faire du séquençage, donc extraire de l'ADN de ces spécimens. Et puis, on peut aussi extraire, par exemple, des grains de pollen, comprendre en fait l'environnement de cet insecte, de quoi il s'est nourri. C'est une sorte de réservoir ou de gisement de données qui peuvent servir en plus des sciences qui sont très différentes les unes des autres.
1: Justement, cette collection va contribuer à un vaste programme de recherche lancé par le Muséum National d'Histoire Naturelle. Dynabiode, c'est son nom, pour mesurer l'impact de l'activité humaine sur le vivant et notamment sur les insectes dont les populations s'effondrent à cause des pesticides, de l'artificialisation, entre autres. Rodolphe Rougerie y participe. Le chercheur se lance dans plusieurs années de travail. Nous le retrouvons dans la grande galerie de l'évolution. Devant une grande vitrine de papillons, c'est sa spécialité. Les collections du muséum lui seront très précieuses pour se renseigner sur le passé des insectes.
22: Les collections, en fait, elles ont cette valeur inégalable de pouvoir remonter dans le temps. On peut remonter plusieurs siècles en arrière. Donc on peut pouvoir comme ça mesurer des changements sur la distribution des espèces qui ont pu se déplacer, notamment avec le changement climatique. Également des changements dans les dates, les saisons auxquelles les espèces apparaissent, qui peuvent avoir une conséquence importante sur leur cycle de vie, sur leurs interactions avec d'autres espèces. On va probablement nous focaliser sur l'action de l'homme, sur la biodiversité, sur la période plutôt d'après-guerre. Mais on a des données dans les collections qui remontent à plusieurs siècles. Elles sont juste plus parcellaires et vont être plus difficiles à exploiter.
1: Ce programme devrait confirmer le déclin massif des insectes, mais surtout, il devrait permettre de le quantifier, information capitale qui manque aujourd'hui. Cet immense savoir sur les insectes au muséum continue d'ailleurs de s'enrichir et pas uniquement dans des boîtes en carton. Ça passe désormais par ordinateur avec le programme Viginature qui appelle chacun d'entre nous à participer en observant les insectes et en faisant remonter les données. Depuis 20 ans, par exemple, les volontaires comptent les papillons qu'ils voient dans leur jardin, sur les terrasses ou sur les balcons. Le tout est ensuite analysé par Maël Prété sur son écran d'interminables tableaux.
23: Sur chaque ligne, par exemple, on va avoir la date de l'observation, l'endroit où l'observation a été effectuée, évidemment le papillon qui a été observé. Et on va avoir aussi plein d'informations concernant le jardin. Est-ce que cette personne était en milieu urbain, en milieu rural ? Est-ce qu'elle utilise des pesticides ? Est-ce qu'elle utilise des engrais, des fongicides ? Avec toutes les données qu'on a, donc ici on ne voit pas, mais on va pouvoir aussi faire des tendances, on va pouvoir évaluer si certains papillons, par exemple, leur population, elle décline au fur et à mesure du temps ou elle augmente. Ce genre de choses.
1: Grâce à cette observation citoyenne, 2 millions de papillons ont été recensés à travers la France, ce qui a permis de publier des études sur le déclin de certaines espèces, dont le paon du jour, reconnaissable à ses couleurs vives et ses motifs en forme d'œil sur ses ailes.
0: Guillaume Fariol, service sciences, santé, environnement de France Info, au Muséum national d'histoire naturelle de Paris. 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
0: Loïc Roosevelt.
31: Pour votre dimanche après-midi, des éclaircies par moments, mais ce risque orageux sur une très large moitié sud. L'ensemble des littoraux devrait rester à l'écart du temps perturbé pour les vacanciers. Comme ce matin, un vent modéré en Méditerranée jusqu'à 40 km par heure, notamment la tramontane qui devrait atténuer un peu la chaleur. Notez la baisse progressive des températures, mais les très fortes chaleurs persistent dans l'est. Toujours ces valeurs bien au-dessus des normales de saison, même pour un été. En fin d'après-midi, il fera jusqu'à 34 degrés à Grenoble et à Perpignan, 31 à Paris et à Reims, 27 à La Rochelle et 25 degrés à Cherbourg. Pour demain, le retour progressif du soleil. Les conditions caniculaires vont se poursuivre sur un quart sud-est. Du vent dans le sud, Mistral et Tramontane. Ça soufflera également sur les extrémités de l'île de Beauté. Avec les fortes chaleurs et le vent, attention au risque d'incendie sur le pourtour méditerranéen.
0: Merci beaucoup Loïc Roosevelt, nous serons prudents en effet. Vous écoutez France Info en ce dimanche 16 août 2026, il est maintenant midi. Bonjour Laura Dulieu.
32: Bonjour.
0: La situation évolue plutôt favorablement dans les Landes.
32: Après trois jours de lutte intense contre les flammes, il n'y a pas eu de reprise majeure cette nuit de l'incendie de Luglon. Elles arrivent doucement, mais elles arrivent. Les températures moins brûlantes gagnent une grande moitié ouest du pays. Dans ce journal également, la lettre du Premier ministre aux agriculteurs. Une enquête ouverte après des propos filmés en Isère, propos jugés antisémites par une commerçante. Enfin, du foot et le choc entre le cœur de la Coupe de France et le champion de Ligue 1, Lens PSG, c'est ce soir. 1700 hectares parcourus par les flammes dans les Landes, mais ça va un peu mieux ce matin. La nuit a été active pour les sapeurs-pompiers, dit le préfet, mais sans reprise majeure significative de l'incendie de Luglon. On retrouve sur place Hugo Marceau. Hugo, vous êtes avec les agriculteurs pour observer comment s'organise le ravitaillement en eau sur le terrain.
33: Oui, nous sommes ici au sud de Luglon, tout près. Les deux foyers actifs de cet incendie se côtoient. Les pompiers allument derrière moi des contre-feux dans une zone où les flammes de l'incendie n'ont pas encore traversé la route, elles ne sont pas encore arrivées. Les pompiers, en brûlant volontairement la végétation, font barrage à une éventuelle propagation. Et en attente, les agriculteurs sont là pour l'étape suivante, le noyage, l'humidification abondante du sol. Sur certaines parcelles, ils sont autorisés à le faire eux-mêmes. Ici, ils viennent ravitailler les camions-citernes, un atout précieux, indispensable. Leur cuve remplie ce matin sur un forage agricole près de Luglon contient jusqu'à 15 000 litres, deux fois la quantité de certaines réserves d'un camion de pompiers. Des agriculteurs venus de Chalosse, mais aussi du Pays Basque près de moi, chapeautés par la chambre d'agriculture. Chaque matin, 9h, les consignes sont passées au PC Sécurité pour une action efficace. Comme hier, aujourd'hui, ils sont une quarantaine à proposer leur cuve et leur aide. Leur journée est partie pour durer jusqu'en fin de soirée. Seule la nuit les empêche de continuer depuis vendredi.
32: Dans les Landes pour France Info. La Belgique, de son côté, fait face à l'un des pires incendies de son histoire, avec déjà 3000 hectares ravagés dans une réserve boisée difficile d'accès dans l'est du pays. Des renforts venus d'Allemagne épaulent les pompiers confrontés à des conditions complexes. Dans les Ardennes, en revanche, la situation est plus favorable ce matin. À Monthermé, le feu n'a que peu évolué cette nuit. 110 hectares ont brûlé depuis hier matin, selon le bilan provisoire. Quant à la Canadienne, canicule. Plus que 28 départements en vigilance orange aujourd'hui. Ça concerne l'est de la France, tandis qu'une grande moitié ouest rebascule en jaune. Un retour plus lent que prévu, mais un retour quand même des températures plus clémentes. De quoi soulager nos organismes avec parfois des séquelles de ces canicules successives. Et tout particulièrement les personnes atteintes de maladies chroniques, selon Hélène Rossino, médecin spécialiste de santé publique.
3: Pour tous ceux qui sont vulnérables, qui ont des maladies chroniques, il y a une partie d'entre eux qui ont décompensé ou qui sont encore en train de décompenser parce que certains patients ne reviendront pas dans l'état dans lequel ils étaient avant. La maladie s'est juste aggravée. Et puis bien entendu, il y a ceux qui ont eu un coup de chaleur. On en a parlé tout l'été. Le coup de chaleur, c'est l'hyperthermie maligne, c'est ce qui envoie en réanimation quand on a trop chaud. Ils ont un vrai risque de séquelles très importantes. Et puis, il ne faut pas oublier les patients qui ont aggravé aussi des problèmes psy. On a eu une augmentation des passages à l'hôpital pour problèmes psychologiques importants. C'est toujours décalé par rapport aux vagues de la canicule. Oui. Donc, je ne vais pas dire que la France entière, d'un coup, va avoir des séquelles. Il y a des groupes, en particulier ceux qui ont décompensé ou qui se sont aggravés, qui vont avoir parfois plus de mal à remonter un peu.
32: Hélène Rossino, médecin spécialiste de santé publique sur France Info ce matin. Il fait toujours chaud dans l'Est, à Avignon. Près de 5000 personnes se retrouvent privées d'électricité à cause de la chaleur. Selon le gestionnaire du réseau, les températures qui ne descendent pas la nuit font monter la température des sols goudronnés jusqu'à 80 degrés par endroit. De quoi mettre en forte contrainte les réseaux souterrains. Quant aux agriculteurs particulièrement touchés par la sécheresse et les canicules, Sébastien Lecornu leur écrit une lettre ouverte. Un texte publié hier sur le compte X du Premier ministre et diffusé dans la presse quotidienne régionale. Elia Bergel, le chef du gouvernement, promet notamment de nouvelles aides pour le monde agricole dans le budget 2027.
4: Le budget inclura des mesures de soutien et d'investissement, dit le texte. Entre autres, un coup de pouce fiscal pour les projets d'avenir agricole. Continuer d'adapter le secteur au changement climatique. Des promesses incertaines, faute de majorité claire, pour faire adopter le budget à l'Assemblée en pleine campagne présidentielle. Coup de pression du Premier ministre aux partis politiques, donc il appartiendra au Parlement de prendre sa responsabilité, écrit-il, en donnant un budget à la nation, loin de toute considération politicienne. Troisième lettre ouverte de Sébastien Lecornu aux agriculteurs depuis le début de l'année et la grande mobilisation de l'hiver dernier. Sébastien Lecornu revient aussi sur cet été caniculaire. Une sécheresse précoce et sévère frappe notre pays, alerte le chef du gouvernement, qui rappelle les aides déjà annoncées. Enveloppe ciblée pour soutenir la trésorerie, baisse de taxes foncières pour les exploitations les plus fragilisées.
32: Elia Bergel, service politique de France Info.
0: Une enquête ouverte après des propos jugés antisémites.
32: Dans une vidéo diffusée vendredi et tournée d'après les comptes qu'il a partagé à la buvette de la Luge d'été de la station des Deux Alpes en Isère. Cette station accueille en ce moment le grand séminaire d'été d'un mouvement juif orthodoxe. Et sur ces images, Lauriane Delanoë, on y voit donc une commerçante s'en prendre à la présence de personnes de confession juive.
8: Sur cette courte vidéo d'une vingtaine de secondes, on voit la commerçante derrière le comptoir en bois de la buvette. Vous êtes trop nombreux, dit-elle à l'homme qui filme. Il demande des explications.
9: C'est qui, on est trop nombreux, madame?
10: La communauté juive, vous êtes trop nombreux.
9: Et alors?
10: Et alors? C'est qu'à un moment donné, ça excède les gens.
9: Ça excède les gens?
10: Mais bien sûr. Ah,
11: je vous filme aussi.
9: Très bien.
8: Cette femme a été entendue hier par les gendarmes en charge de l'enquête. D'après le parquet de Grenoble, elle a reconnu les propos tenus, tout en expliquant le contexte dans lequel ils avaient été prononcés. Des témoins doivent être entendus dans les prochains jours. Aucune décision n'est donc prise à ce stade sur la suite de l'enquête. Sans attendre, le gouvernement condamne. La personne concernée devra répondre des propos tenus, assure le ministre de l'Intérieur. Ils n'ont pas de place dans notre République, écrit encore Laurent Nunez sur le réseau social X, quand la ministre chargée de la lutte contre les discriminations, Aurore Berger, prévient « Aucun acte antisémite, aucun acte raciste, aucun acte de haine ne saurait être toléré. »
32: Lauriane Delanoë. En Roumanie, un drone a été abattu par un avion de combat espagnol en mission dans ce pays de l'OTAN. Cette nuit, le drone était entré dans l'espace aérien près des frontières avec l'Ukraine et la Moldavie. Et puis en Russie, Moscou a été visé cette nuit par 600 drones, attaque d'une rare ampleur sur la capitale. Au moins 3 personnes ont été blessées. Russie et Ukraine font état au total de 6 morts dans les frappes de la nuit, 3 dans la région russe de Rostov dans le sud-ouest et 3 en Ukraine, dont 2 dans la région de Zaporijjia.
0: France Info, midi 7 du football et le trophée des champions ce soir.
32: Entre Lens et le PSG, ce trophée oppose le vainqueur de la dernière Coupe de France au champion de la Ligue 1. Coup d'envoi à 20h45 au stade Bollard de Lens. Lens qui n'a gagné aucun de ses 8 derniers matchs face au PSG. Premier match officiel de la saison avec un nouvel entraîneur, Sylvain Charlet.
11: Nommé le 16 juin dernier pour succéder à Pierre Sage, l'entraîneur allemand du Racing, Dino Topmöller, a répondu aux médias vendredi pendant 15 minutes en français, une langue qu'il a étudiée pendant 9 ans à l'école. Et le technicien lensois est sûr d'une chose, ses joueurs sont prêts pour ce premier défi.
12: Tout le monde a envie d'écrire encore une fois histoire pour le club. Lens, ils n'ont jamais gagné ce titre. Ça veut dire que tous les joueurs, tout le groupe a vraiment la possibilité de faire encore une grande étape dans l'histoire du club. On joue à domicile devant notre supporter. On va essayer tout pour gagner ce titre, pour rester le titre ici à Lens.
11: Mais Lens va retrouver sur son chemin une équipe du PSG, double vainqueur de la Ligue des Champions, une formation qui vient de remporter également la Super Coupe d'Europe avec des mondialistes qui venaient juste de reprendre l'entraînement. Le capitaine Sanyor, Florian Thauvin.
13: On sait que malgré le fait qu'ils ont eu peu de vacances, ils sont déjà prêts. On a bien préparé ce match. On fera comme d'habitude le maximum. On sait qu'ils sont favoris. On fera du Lens. On donnera le maximum comme toujours.
11: Et une victoire permettrait à Lens de remporter le 4e trophée de son histoire et de mettre fin à une série de 8 matchs sans le moindre succès contre le PSG.
32: Sylvain

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3: Dans la prochaine demi-heure sur France Info, les agriculteurs reçoivent du courrier du Premier ministre. Sébastien Lecornu leur promet de nouvelles aides. Nous irons à la Route du Rock. Le festival breton s'est terminé hier avec une performance exaltante des Irlandais de Fontaines D.C. Nous les entendrons, mais d'abord la Belgique en proie aux flammes.
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3: C'est même le plus gros incendie de l'histoire de la Belgique qui fait rage actuellement dans l'est du pays. Le feu a déjà ravagé près de 3000 hectares dans les Fagnes, dans la province de Liège, une zone protégée touristique. L'incendie a débuté avant-hier, vendredi après-midi. Bonjour Lax Milota.
5: Bonjour.
3: Depuis la Belgique pour France Info, ce feu, il n'est toujours pas sous contrôle à l'heure actuelle.
5: Non, car les conditions météorologiques restent compliquées pour les pompiers et les vents ont changé de direction plusieurs fois la nuit dernière. Il reste donc plusieurs foyers actifs. Les pompiers des pays voisins, l'Allemagne et le Luxembourg, sont également mobilisés, ainsi que l'armée belge. Le terrain, constitué de tourbe, un combustible naturel, ne permet pas aux soldats du feu de progresser véritablement avec les moyens terrestres. Les camions s'enfoncent. Les moyens aériens sont donc les plus efficaces, notamment ces deux hélicoptères venus des Pays-Bas, les Chinook. Ils peuvent déverser jusqu'à 7600 litres par rotation, contre 1000 litres pour les hélicoptères de la police fédérale belge.
3: Et c'est un incendie si important que les fumées sont visibles dans les provinces voisines.
5: Oui, des habitants ont appelé les pompiers ce matin en raison d'une forte odeur de brûlé et de fumée visible en province de Namur et de Luxembourg. Ils pensaient à un départ de feu, mais ce sont les fumées de l'incendie des Fagnes qui sont visibles à des kilomètres. Les images aériennes du feu sont impressionnantes. D'un côté, un paysage calciné, gris, complètement dévasté. De l'autre, la forêt encore verte que les pompiers tentent de sauver. Hier, le roi des Belges, Philippe, a remercié les services de secours. Aujourd'hui, le Premier ministre, Bart De Wever, remercie dans un message sur X ses partenaires européens après l'activation du mécanisme de protection civile. De l'aide arrive de République tchèque, des Pays-Bas, d'Allemagne, de Suède. Même s'ils savent qu'il y a encore des jours de travail, les pompiers se sont dit plus optimistes ce matin car la température a baissé autour de 24 degrés et il va pleuvoir cette nuit et la semaine prochaine.
3: Acceptons en l'augure. Merci Lax Milota depuis la Belgique pour France Info. Sébastien Lecornu veut choyer les agriculteurs. Au moment où les températures en France enfin retombent, sur une bonne partie du pays du moins, il promet, le Premier ministre, de consacrer une partie du budget 2027 à des mesures de soutien et d'investissement à la profession. C'est ce qu'il écrit dans une lettre ouverte publiée dans la presse régionale. Des baisses de taxes foncières, entre autres, pour les exploitations les plus fragilisées. Voilà ce qu'en pense Jean-Charles Rossi. Il est céréalier et viticulteur à Mézin, dans le Lot-et-Garonne.
6: Ça répond en partie. Le dégrèvement de la TFNB, on en négocie chaque année, je dirais, avec le syndicat dans notre département, la taxe foncière. On essaye de l'obtenir chaque année, vu les conditions climatiques qui se répètent. Il nous parle aussi d'augmenter le seuil de l'ISN, mais c'est pareil, l'indemnité sociale nationale pour le monde agricole. Mais on sait qu'on est rémunéré avec cette aide entre un an et demi et deux ans après la déclaration, sous des conditions très fortes. Donc pour l'instant, on est sur des paroles intéressantes.
3: Ce céréalier et viticulteur Jean-Charles Rossi, qui est ancien coprésident du syndicat des jeunes agriculteurs dans son département du Lot-et-Garonne. Bonjour Stéphane Gallet.
7: Bonjour.
3: Vous êtes porte-parole de la Confédération paysanne, éleveur à Dol de Bretagne, en Ille-et-Vilaine. Des enveloppes ciblées laissées au préfet pour soutenir vos trésoreries, des baisses de taxes foncières et de cotisations sociales pour les plus fragilisés par la sécheresse. Est-ce que tout ça, selon vous, va dans le bon sens ?
7: En tout cas, il y a des mesures, il y en a besoin, parce que la souffrance et la détresse, elle est profonde dans les territoires. Donc évidemment, il y a des besoins de mesures.

0: d'urgence. Après, il faut quand même dire que ça pallie aussi à un manque de réponse structurelle, en vrai. Nous, ce qu'on attendait de la loi d'urgence en particulier, c'était quand même des prix garantis, des mesures de régulation du marché pour qu'on soit économiquement solide dans les fermes et qu'on ait du revenu. Et
1: Ah oui.
0: ça, on ne l'a toujours pas. Il rappelle en fait que la loi d'urgence va être une réponse pertinente, mais je pense que ça va pas être le cas. En
1: Cette
0: tout cas, des mesures d'urgence,
1: loi
0: c'est
1: d'urgence
0: nécessaire.
1: agricole qui a été validée
0: Voilà.
1: par le Conseil constitutionnel cette semaine en quasi-totalité, mais donc elle est incomplète selon vous.
0: Bah, nous, on attendait vraiment des réponses très structurelles. Et dans le courrier de Sébastien Lecornu, le Premier ministre, en fait, on voit bien que l'attention, c'est de pas changer de cap. C'est pas de ne pas changer en fait la vision qu'on a de l'agriculture en France et ne pas accompagner non plus la nécessaire transition agroécologique parce que c'est de ça dont on a besoin, c'est d'avoir une vision très claire et là on n'a pas ça. On a juste oui des bonnes intentions. Reste à voir si elles seront impactantes pour les plus fragilisés, pour le plus grand nombre. Mais pour l'instant, on n'a pas une volonté politique d'apporter des réponses structurelles. J'ajoute quand même que moi, la grande crainte que je vois, et notamment dans les annonces qui sont faites par Sébastien Lecornu, c'est qu'il accentue en fait un fossé qui est en train de se creuser entre les plus fragilisés et les plus privilégiés au sein du monde agricole.
1: Qu'est-ce qui vous fait dire
0: Notamment,
1: ça?
0: notamment quand il annonce des mesures de suramortissement ou d'aide à l'investissement. Mais il faut prioriser ces investissements et à qui ça va s'adresser, en
1: Mais il y a
0: fait,
1: justement des mesures, je le disais, baisse de taxes foncières ou de cotisations sociales, qui sont fléchées vers les exploitations les plus
0: Oui,
1: fragilisées.
0: mais dans la vision qu'il fait aussi, je vous disais, sur la fiscalité, sur l'investissement, moi j'ai peur en fait, il accompagne une tendance déjà assez lourde, c'est d'aller vers, et c'est la tendance de la loi d'urgence agricole, à une concentration des fermes et un agrandissement des fermes. Et là, et chaque crise, en fait, est toujours le moment aussi où on voit disparaître des fermes. C'est la grande crainte qu'on a à la Confédération paysanne, c'est que avec cette crise climatique, avec la sécheresse, on voit disparaître les plus fragilisés. Et je trouve que, oui, il y a des mesures qui sont proposées, mais je pense qu'elles ne sont pas assez structurelles et pas assez fortes pour éviter ce qu'on va sans doute avoir à faire face, c'est-à-dire une disparition des fermes dans les territoires. Moi, j'ai l'impression qu'il accompagne une tendance déjà lourde et importante, c'est la concentration des fermes. Son mot, il faut garder le cap et de bon sens. En fait, ça camoufle, moi, c'est mon interprétation, ça camoufle un manque de volonté politique d'accompagner les agriculteurs vers des changements qui soient profonds et structurels pour faire face aux enjeux actuels.
1: Et dans la loi d'urgence agricole qui a été ratifiée cette semaine, il y a cette possibilité de construction de méga bassines qui, là aussi, peuvent profiter aux plus grands exploitants.
0: Bah oui. Après, nous, on le dit, hein, on a besoin d'eau pour faire de l'agriculture, pour produire, mais ça doit être réfléchi aussi dans les priorisations. Je rappelle qu'en ce moment, le gouvernement n'a pas été capable de prioriser entre l'élevage et la production de méthanisation. On a des gens qui font de la méthanisation et qui ont des contrats de 15 ans avec des prix garantis. Donc, ils ont un pouvoir économique assez fort et ils sont en train de On est en train d'assister à une spéculation sur le fourrage. Vous voyez, il y a des tensions qui vont se créer parce que la crise va créer des tensions, comme je vous le disais, entre les plus fragilisés et les plus forts économiquement. Et le gouvernement ne va pas dans un sens où il va permettre le maintien de paysans et paysannes nombreux. C'est ça l'enjeu véritable. Et ça
1: Spéculation
0: devait
1: sur le
0: commencer.
1: fourrage parce qu'actuellement les agriculteurs piochent dans les stocks qui étaient prévus pour l'hiver pour nourrir leurs bêtes dès cet été puisqu'il n'y a plus rien à manger sur les sols.
0: Oui, et on attendait une priorisation par rapport à ça. Et ce que je vous dis, moi, c'est vraiment la lecture que j'en fais, c'est qu'il n'y a pas de cap ou du moins d'engagement politique fort pour changer de cap, justement, et puis pour permettre le maintien des paysans et des paysannes. Et ça aurait dû être, et ça, c'est des engagements forts, hein, il y a quelques lignes sur la PAC, mais ça aurait dû être sur le revenu, et encore une fois, sur mettre des outils en place pour la répartition de la valeur, pour la régulation des marchés, pour des prix garantis. Donc, je vous parlais de la méthanisation, ben, il y a des prix garantis sur le gaz. Et donc, pourquoi pas sur les produits agricoles? C'est ça qu'attendent les paysans. Les paysans, des réponses à la fois urgentes, mais aussi à moyen terme et à long terme, en fait, pour avoir une vision.
1: Par ailleurs, l'Assemblée nationale morcelée ne permet pas d'assurer que ces projets de Sébastien Lecornu ou de la ministre de l'Agriculture seront en réalité votés. Vous allez vous retrouver au cœur de la pré-campagne présidentielle.
0: Oui, ben, on s'attend aussi à des fortes tensions liées à cette pré-campagne. Nous, on reste très attentifs et très mobilisés parce que pour nous, l'urgence, là, c'est de maintenir des paysans et paysannes nombreux dans les territoires et de faire en sorte qu'ils puissent vivre correctement de leur métier. C'est à ça que devrait s'attacher le gouvernement. Moi, je vous le répète, hein, j'ai vraiment l'intention qu'ils accompagnent une tendance lourde et qui est souhaitée aussi par une partie de l'oligarchie agricole, hein, je le dis, je pense notamment aux dirigeants de la FNSEA, c'est d'aller vers une concentration des fermes et c'est le pire qu'on peut accepter si on veut maintenir une souveraineté alimentaire dans notre pays.
1: Merci, merci beaucoup.
0: C'est la tendance qui est dessinée. Merci à vous.
1: Stéphane Gallet, porte-parole de la Confédération paysanne.
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1: À midi 20, le Fil Info, c'est avec Laura Dulieu, un très probable narcomicide cette nuit en Seine-Saint-Denis.
3: Un jeune homme a été tué par arme blanche à Bondy. Une riveraine a trouvé la victime née en 2002, décédée dans la rue entre 6 et 7 heures du matin, précise le parquet de Bobigny, qui confirme la piste d'un homicide lié au trafic de stupéfiants. Aucune personne à ce stade n'a encore été interpellée. Près de 3000 hectares ont été ravagés par les flammes en Belgique, qui fait face à l'un des pires incendies de son histoire. Les pompiers dans des conditions complexes avec notamment des vents qui changent plusieurs fois de direction. L'incendie de Luglon dans les Landes, lui, n'a pas connu de reprise majeure cette nuit. La situation évolue plutôt favorablement. 1700 hectares ont été parcourus par les flammes. Et puis dans l'Aveyron, le clocher de l'église de Saint-Salvadou a pris feu hier soir à cause de la foudre. 61 départements sont en vigilance jaune aux orages aujourd'hui. 12 morts et 10 blessés dans un accident de bus en Hongrie. Le véhicule immatriculé en Pologne s'est renversé cette nuit sur une autoroute à l'est de Budapest. Le bus circulait de Serbie vers la Pologne. Il transportait 57 passagers et deux conducteurs. La Pologne qui annonce envoyer un avion sanitaire.
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1: La soirée de clôture de la Route du Rock a été exceptionnelle à Saint-Malo hier, 34e édition du festival avec des records de fréquentation. Et donc le groupe Fontaines D.C., poids lourd, irlandais, du rock. Yann Bertrand, ils n'ont pas déçu leurs fans.
4: Après 2019 et 2022, c'était hier soir la troisième apparition de Fontaines D.C. à la Route du Rock. Même groupe, impact différent. 12 000 personnes, jauge pleine, une foule serrée pour voir le phénomène. Cinq garçons originaires de Dublin, emmenés par un chanteur charismatique, Grian Chatten, avare en mots mais comme possédé sur scène. La Route du Rock, qui a décroché l'exclusivité française de l'été pour un groupe qu'on voyait certainement pour la dernière fois dans un festival à taille humaine, le directeur François Floret.
5: Qui aurait pu penser que ça prenne autant d'importance, autant de volume? C'est un groupe qu'on a déjà fait deux fois, qu'on adore, on a toujours cru en eux. De là à penser qu'ils allaient faire des stades, parce que c'est sans doute ce qui va arriver, c'est incroyable.
4: Des fans conquis, dont beaucoup de Britanniques venus pour l'occasion. Pas de fioritures dans un concert maîtrisé. Preuve de la nouvelle stature gigantesque acquise par le groupe. Comme Antonin, il faut dire que leur public les attendait depuis longtemps.
6: D'ici, moi, c'est un groupe que j'ai découvert dès leur début. Et c'est un groupe que j'ai beaucoup, beaucoup écouté. Et musicalement, c'est vraiment... Enfin, je me retrouve dans leurs textes, dans tout ça. Là. Même musicalement, c'est vraiment quelque chose que j'adore. C'est ça, il y a toujours une évolution musicale tout en gardant leur côté, bah, leur patte. C'est ouf, quoi. Les sons, il n'y a jamais un son qui se ressemble, pourtant il y a toujours l'ADN Fontaines D.C. derrière.
4: Ils en ont profité pour jouer deux morceaux du nouvel album, le cinquième prévu à l'automne, dont Marianne. De quoi donner l'eau à la bouche.
6: Je suis vraiment impatient de voir ce qu'ils ont pu encore nous sortir par rapport à Romance, qui était déjà très très bien.
4: Fontaines D.C., une grosse machine du rock indépendant lancée pour conquérir le monde.
1: Yann Bertrand à la Route du Rock pour France Info, le service culture. Les habitudes touristiques sont parfois chamboulées par l'actualité. En ce moment, les incertitudes, la variabilité du prix de certains billets d'avion, tout ça a tendance à faire renoncer à des voyages lointains. Les Allemands redécouvrent la côte de la mer Baltique, près de la frontière polonaise. Sébastien Baer, la région de Warnemünde enregistre 25% de hausse de réservations en un an.
7: À la descente du TER, le bruit des valises à roulettes se mêle au cri des mouettes. Il y a les habitués et les visiteurs qui découvrent la côte baltique pour la première fois. Michel et sa femme sont venus pour profiter des plages.
8: On veut voyager l'esprit tranquille. Les vacances, ça doit être sympa, reposant et sans souci. Il y a trop d'insécurité partout. Alors cette année, on s'est dit, allons à la mer Baltique. On ne veut pas risquer d'être pris en otage dans un aéroport ou de croiser un type avec une mitraillette ou une ceinture d'explosifs. Sinon, c'est pas des vacances.
7: Les centaines de corbeilles de plages aux rayures bleues et blanches posées sur le sable ont presque toutes trouvé preneur. Ilona et son mari en ont loué une pour la semaine. Le couple de retraités a déjà parcouru la planète, Malaisie, Hong Kong, Vietnam, Égypte. Mais cette fois, pas question de quitter l'Allemagne, dit Ilona.
9: On aime découvrir d'autres cultures et rencontrer d'autres personnes. Mais désormais, on choisit des zones qui sont plus sûres. Il y a beaucoup de belles choses à découvrir en Allemagne. Je n'ai aucune envie de faire une croisière dans la région du Golfe ou d'aller à Dubaï et de me demander si je vais pouvoir rentrer. Nous sommes tous les deux à la retraite. On a travaillé toute notre vie et maintenant, on veut simplement en profiter.
7: Depuis le début du conflit en Iran, un Allemand sur cinq a modifié ses projets de voyage. Après un début de saison catastrophique, Frank Martens, qui dirige un hôtel 4 étoiles de 113 chambres, espère boucler la période estivale avec un taux d'occupation de 90%.
10: Si vous m'aviez posé la question en février, je vous aurais répondu que ça s'annonçait très très mal, avec 20% de réservations de moins que l'année dernière. C'était catastrophique. Mais depuis la guerre en Iran, début mars, on a eu plus de réservations pour l'été. Beaucoup de gens ont reporté leurs vacances en Turquie, en Grèce, en Égypte ou à Dubaï parce qu'ils avaient peur.
7: La crise mondiale, qui fait aussi flamber les prix des billets d'avion, contribue donc à dynamiser le tourisme de proximité. Guido Zelik, le patron de l'hôtel Neptune et président de l'association des hôteliers et restaurateurs, y voit une chance pour la région.
11: Il faut toujours attirer de nouveaux visiteurs. Nous voulons séduire un public plus jeune et des familles pour avoir, dans 20 ans, des gens qui se seront attachés à la région et qui reviendront. La côte baltique est magnifique partout. Le climat est tempéré. On peut pratiquer tous les sports nautiques imaginables. Il y a tout ce qu'il faut pour passer de bonnes vacances.
7: Les professionnels du tourisme de la région aimeraient maintenant attirer une clientèle davantage internationale. L'année dernière, moins de 5% des visiteurs étaient étrangers.
1: Sébastien Baer en Allemagne pour France Info. Et nous retrouvons maintenant Ingrid Pohu, un stylo à la main qui nous parle tous les week-ends, mais aujourd'hui elle s'exerce plutôt à l'écrit.
12: Vous êtes avec Camille Bertha, salle numéro 3. Bon atelier.
13: J'ai testé pour vous un atelier Aleph Écriture, implanté à Paris, Lyon et Bordeaux. Cette école accompagne toutes les plumes, débutantes et confirmées.
12: Je suis Camille Bertha, je vais me représenter, mais j'aimerais bien qu'on commence par un tour de table rapide, parce que 2 heures, ça passe vite.
14: Odile, j'ai aucune expérience d'écriture.
15: Moi, je m'appelle Rima. Mon projet est de raconter l'histoire de mes parents et de ma famille.
16: Alors, moi, c'est Ingrid. Et depuis quelques années, j'ai envie d'écrire un roman. Je cherche aussi des outils.
12: Donc, vous allez écrire, parce que moi, je pense qu'on a des voix à l'intérieur de soi, et enfin, l'atelier permet de les faire émerger. Donc, je vais vous inviter à faire aujourd'hui, c'est partir de personnes et les transformer en personnages. Et pour ça, en fait, j'ai mis des portraits. Je vous propose d'en choisir un, de vous mettre dans la peau de ce personnage. Il va se présenter à nous. Je vais vous donner une demi-heure pour écrire.
16: Il doit dire « je » ou on dit « elle ».
12: C'est comme vous voulez, en fait. Laissez-vous porter. Du moment que vous écrivez...
13: J'imagine alors un personnage romanesque d'après un autoportrait de la peintre brésilienne...
15: Tarsila do Amaral.
13: Ouais. Premier mot d'accroche, mon stylo se met à courir librement.
15: Plus que 5 minutes.
13: Puis chacun lit son texte à haute voix.
12: Est-ce qu'il y a quelqu'un qui a envie de commencer? Ingrid, vous voulez...
14: Moi, je veux bien commencer, oui.
12: Prenez le temps, c'est impressionnant, et on vous écoute.
16: D'entrée de jeu, on remarquait chez Marguerite son front en cœur et ses cheveux de jais portés sur un chignon bas. Le vernis rouge vif sur ses ongles lui rappelait le vernis social qui la contraignait à paraître, toujours paraître.
12: Qui a envie de réagir?
17: on sent tout de suite qu'il y a quelque chose, en fait, qui va se dénouer.
18: Et il y a un moment où tu dis le vernis rouge, comme ça, et ça claque parce que c'est un peu à la fois une démarche psychologique, il y a quelque chose derrière, alors que c'est très physique.
12: Merci beaucoup, Ingrid.
13: On entend aussi de la poésie.
16: François est un homme du crépuscule. Il apparaît lorsque disparaît le soleil.
12: On continue avec vous, Colline.
18: Dieu qu'il était beau, avec ses grands yeux noirs brillants, de sommeil manqué sur les genoux de maman. Et loin de... Désolée, j'ai beaucoup d'émotions, je suis désolée.
12: Donc vous entendez comment les portraits peuvent être variés. On peut donner des détails, parce que là, on ne sait pas à quelle époque on est, mais peu importe d'ailleurs. Alors, il est midi, mais je veux bien qu'on prenne un petit temps de bilan.
16: Ce type d'atelier, pour moi, c'est... on enlève le couvercle. Et on laisse partir un peu tout ce qui vient, ça libère.
12: D'accord, vous avez envie de continuer là, bah super, voilà, vous pourrez continuer.
13: À vous de rester.
19: Les soulèvements de sa poitrine étaient toujours les mêmes. Je décidais de poursuivre.
1: Ingrid Pohu, j'ai testé pour vous, à réécouter sur franceinfo.fr.
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1: L'air est un peu plus respirable sur l'ouest, mais il reste 28 départements en vigilance orange Météo France dans l'est, de la Lorraine à la Corse. Ce sera encore une ambiance orageuse aujourd'hui de l'Auvergne au Loiret, des Hautes-Alpes à la Moselle. Grand soleil sur la Côte d'Azur et la Corse. Ce sera plus nuageux près de la Manche. 30 degrés à Paris, Marseille ou Rennes. 32 à Lyon, 34 à Ajaccio, 26 degrés pour Lille et Pau. 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Le retour au micro de Théo Metton-Régimbault.
22: Des pompiers de plusieurs pays sont en Belgique pour lutter contre un feu, l'un des incendies les plus grands de l'histoire du pays. 3000 hectares ont brûlé en quelques heures depuis vendredi soir. Cet incendie n'est toujours pas fixé et se développe dans un parc naturel très boisé, non loin de l'Allemagne. Dans les Landes, la situation est plus favorable. Aujourd'hui, il n'y a pas eu de reprise majeure au cours de la nuit, mais le feu n'est pas pour autant fixé, selon le préfet. Une nouvelle évaluation plus précise fait état de 1700 hectares parcourus. Les pompiers mobilisés aussi dans plusieurs départements du Sud. Hier, en raison des orages, la foudre a touché et embrasé le clocher d'une église dans l'Aveyron. Dans le Gard, des toits de maisons ont dû être bâchés après de la grêle. Des torrents de boue signalés dans les Pyrénées. Un jeune homme de 24 ans retrouvé mort ce matin dans une rue de Bondy en Seine-Saint-Denis, selon le parquet de Bobigny. La piste d'un probable narcomicide est privilégiée. Il n'y a pas eu d'interpellation. L'enquête est menée par la brigade criminelle de la police judiciaire de Paris. La Pologne envoie un avion sanitaire en Hongrie après l'accident de bus la nuit dernière. Un bus en provenance de Pologne qui s'est renversé dans un fossé sur l'autoroute à l'est de Budapest. Il y a 12 morts et au moins 10 blessés graves. Le président colombien demande officiellement de l'aide à Donald Trump. Il veut la suspension des droits de douane pour aider à la reconstruction de son pays après le tremblement de terre qui a fait près de 300 morts lundi ainsi que 4000 blessés. Des dizaines de personnes sont toujours recherchées, probablement ensevelies sous les décombres. Les États-Unis ont déjà annoncé une enveloppe d'aide de près de 30 millions de dollars. Le lancement de la saison de football ce soir avec le trophée des champions. Le champion de France, le PSG, affronte Lens sur son terrain. C'est à 20h45 et ce sera à suivre sur France Info.
1: Merci Théo Metton-Régimbault. Après le football, la natation. Il était attendu au tournant. Léon Marchand s'est qualifié tout à l'heure pour la finale du 400 mètres nage libre. L'occasion pour lui d'aller chercher un deuxième titre dans les championnats d'Europe de natation à Saint-Denis, où l'on retrouve Jérôme Val et notre consultante sur France Info, Charlotte Bonnet.
23: C'est presque le carton plein pour cette équipe de France avec Léon Marchand qui faisait son entrée en lice dans une nouvelle discipline, le 400 mètres nage libre. Léon Marchand qui... a totalement rassuré sur sa capacité à endurer cette distance.
0: Oui, tout à fait. Il était en maîtrise ce matin sur les séries du 400 mètres nage libre après une journée éprouvante pour lui hier quand il a remporté le titre au 200 mètres papillon, son premier titre européen. Il était super content. Il disait que c'était trop classe en reprenant ses mots et qu'il était galvanisé par le public. Donc, on espère que ce sera le cas encore ce soir. Il faudra partir un peu plus vite pour Léon s'il veut accrocher le record de France et aller, pourquoi pas, chercher la plus belle des médailles. En tout cas, c'est ce qu'il a en tête, je pense.
23: Avec un Léon Marchand, qu'est-ce qu'il peut espérer ? C'est vrai que quand on s'appelle Léon Marchand, on vise forcément le titre. Est-ce qu'il est en capacité d'aller chercher, dès sa première course, un titre sur cette distance ?
0: Oui, je pense qu'il est vraiment en capacité parce qu'il a montré qu'il avait de la vitesse au 200 mètres nage libre. Il fait son meilleur temps en début de semaine au départ du relais 4 x 200 mètres nage libre avec les hommes. Donc oui, je pense qu'il a de la vitesse, il a l'endurance, ça c'est une évidence. Il a un peu moins d'expérience que ses adversaires sur cette distance, mais voilà, on sait de quoi Léon est capable. Et surtout, il peut faire peur aux concurrents, donc on est assez confiant là-dessus.
23: En revanche, ça n'est pas passé pour Sauveur Cristofini, hein, qui ne verra pas la finale sur cette distance. La bonne nouvelle aussi du matin, eh bien, c'est la qualification des deux relais du 4x100 mètres 4 nages chez les hommes et chez les femmes. Hein, quand on voit ce que les relais nous ont apporté en termes d'émotion depuis le début de cette compétition, avec déjà une médaille d'argent, un titre, c'est un peu ça va être la fête hein, ce soir, forcément. D'ailleurs, une petite parenthèse, mais c'est vrai qu'une dernière journée de compétition, quand on a les relais comme ça, comment on se sent quand on est nageur, qu'on a déjà toute une semaine dans les jambes et qu'il y a, c'est la dernière course, c'est un peu la fête. Après, ça sera un peu les vacances, le repos.
0: Eh ben, c'est pas évident de finir une semaine comme ça de compétition. Il y a eu 6 jours, 7 jours qui se sont enchaînés avec des séries, des demi, des finales, des relais. Les Français ont quand même beaucoup nagé cette semaine. Mais finir par un relais, c'est aussi l'occasion de se reposer sur l'équipe en termes d'énergie, en termes de motivation. Et c'est des fois, quand on est seul derrière un plot, c'est peut-être un peu plus difficile. Là, ils sont 4 aussi, donc ça donne de l'énergie et des bonnes ondes. Et bien sûr, porté par le public, encore une fois, je le redis, mais nager devant un public français, c'est vraiment une chance qu'ils ont, cette équipe de France. Et ils vont se laisser porter ce soir. Et moi, je suis persuadée que là, l'entrée en finale des deux relais, ça peut apporter de belles choses. En tout cas, une médaille, ça serait incroyable.
23: Et chez les hommes, on attend sans doute le retour dans ce relais de Maxime Grousset, hein, qui... du coup, n'a pas de course aujourd'hui. Maxime Grousset qui vraiment, j'imagine, va être un peu revanchard et a envie de regoûter à un podium après les Jeux Olympiques il y a 2 ans.
0: Oui, et Maxime qui fera son entrée, je pense, dans ce relais, mais en papillon. Au vu de la performance de Cédric ce matin en crawl, ils vont, je pense, sans trop m'avancer, mais le garder pour le dernier relayeur en crawl et Maxime nagera le papillon. Donc oui, ça peut faire un très beau relais à voir aussi en dos. Est-ce qu'ils vont garder Mewen Tomac ou... Johan Endenbrouwer, sachant que les deux auront la finale du 100 mètres d'eau un peu plus tôt dans la soirée, donc pas évident aussi à gérer, donc on verra ça, on attend la composition finale.
23: Il y aura donc 4 finales ce soir avec des Français. Finale, vous en avez parlé du 100 mètres d'eau avec Johan Endenbrouwer et Mewen Tomac, ça sera 19h06, le 400 mètres nage libre pour Léon Marchand à 19h21 et puis les deux relais 20h02, 20h11. Eh bien, on est impatients, il nous tarde d'avoir cette dernière soirée ici au Centre Aquatique Olympique avec un bilan qui devrait gonfler pour cette équipe de France qui est au pied du podium au classement des médailles.
1: Mais nous aussi, il nous tarde. À tout à l'heure, alors Jérôme Vallée et Charlotte Bonnet. Avant 13h sur France Info, la fréquentation record de nos cinémas cet été, l'offre est alléchante. Comment transformer l'essai maintenant et conserver cette bonne habitude de la salle obscure? Nous entendrons un peu de musique avec Bertrand Dical qui nous fera découvrir la chanteuse Marine. Mais d'abord, les drones se multiplient dans la guerre qui continue entre l'Ukraine et la Russie.
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1: Le maire de Moscou parle d'attaques massives. La nuit dernière, 600 drones ukrainiens qui se dirigeaient vers la capitale russe. 200 ont pu être abattus. Bonjour, Père de Jong.
3: Bonjour.
1: Vice-président de l'Institut Témis, ancien colonel des troupes de marine. L'Ukraine a des capacités d'attaque inédites avec ses drones ces dernières semaines.
3: Mais même ces derniers mois, puisqu'en fait, on voit bien que les Ukrainiens ont fait des progrès extrêmement importants dans le domaine de la qualité de leurs drones et également de la quantité.
1: Ah oui, donc c'est impressionnant, mais il y a des possibilités de lancer 600 drones par nuit, comme ça, régulièrement ?
3: Ils peuvent même faire davantage. Le problème, c'est une question de stock. Pourquoi ? Parce que ces drones sont lancés à partir de rampes terrestres. Donc, ils ont des rampes, ils ont des drones, ils mettent les drones dessus et ça part. Donc, en fait, on assiste à une espèce de démocratisation de l'usage du drone. Le drone ne vaut quasiment plus rien. Et donc, les Ukrainiens ont très bien compris ça. Donc, ils mettent non seulement ils ont des lanceurs, ils ont des drones, ils mettent de la technologie, ils arrivent à les guider. Donc, en fait, ils sont extrêmement efficaces.
1: Des drones très nombreux. Et puis, on le voit, là, ils peuvent entrer très loin dans les terres jusqu'à rejoindre Moscou.
3: Oui, alors aujourd'hui, les Ukrainiens sont capables de toucher des objectifs jusqu'à 3000 km avec des drones à réaction. Ça s'appelle le Flamingo. Donc, il y a toute une série, toute une gamme de drones extrêmement importantes.
1: Le Flamingo, de quoi s'agit-il ?
3: Le Flamingo, c'est un drone, en fait, c'est un missile de croisière, quelque part, et qui vole, en fait, extrêmement bas. C'est pour ça qu'en fait, d'une façon générale, les Russes, autant les Russes que les Ukrainiens, ont beaucoup de difficultés, en fait, à empêcher les salves de drones d'arriver. Pourquoi? Parce que les drones, ça vole à quelques centaines de mètres, voire quelques dizaines de mètres. Ça va assez doucement, entre 300 et 500 km à l'heure. Donc, encore une fois, je veux dire, ces objectifs sont extrêmement difficiles à toucher. Ceci explique le résultat. Sur 600 drones qui ont été lancés d'Ukraine, 400 ont atteint leurs objectifs.
1: On a une idée des objectifs, justement, des cibles que l'Ukraine cherche à atteindre.
3: Alors déjà, ils ont quasiment arrêté de toucher des raffineries et tout ce qui est pétrolier, puisque les Américains, Jill Evans particulièrement, le vice-président, a téléphoné à Zelensky pour lui demander d'arrêter de toucher les objectifs, je dirais, qui seraient liés à l'énergie au pétrole, pour éviter d'avoir une deuxième crise pétrolière avec celle du Golfe Persique. Par contre, aujourd'hui, concrètement, les Ukrainiens continuent de tirer sur Wildberries. En fait, c'est tout leur grand système logistique qui est en place, donc ils continuent de détruire ce genre d'objectifs, de tout ce qui est tout ce qui est pétrochimique, tout ce qui est hangar de stockage, tout ce qui est fabrication de drones, de fusées, etc. En fait, tout ce qui est objectif que les Ukrainiens qualifient de géostratégique sont susceptibles d'être touchés maintenant.
1: Il y a aussi trois morts qui sont signalés dans la région de Rostov. On est beaucoup plus au sud de la Russie et plusieurs fronts comme ça. On ne sait pas si ce sont des drones partout.
3: Alors, très, très concrètement, aujourd'hui, c'est une espèce de guerre dans la profondeur des deux côtés, parce que les Russes rendent coup pour coup aux Ukrainiens, donc on est dans une espèce d'escalade. Cette nuit, les Ukrainiens ont dit concrètement qu'ils allaient punir les Russes des tirs de missiles sur les grandes villes. Donc demain, les Russes vont annoncer qu'ils vont punir les Ukrainiens des tirs de drones sur Moscou. Tout ça, c'est une espèce d'escalade qui fait qu'aujourd'hui, les quantités de missiles, les quantités de drones lancés l'un sur l'autre sont considérables. Et aujourd'hui, la technologie anti-drone et anti-missiles est relativement, je dirais, elle est relativement évanescente. Il faut beaucoup de missiles, beaucoup de moyens. Donc on voit qu'aujourd'hui, la plupart, en tout cas une grande majorité, les deux tiers, des missiles ou des drones atteignent leurs objectifs.
1: Et il y a un autre drone dont on n'a pas encore parlé, qui a été abattu sur un territoire de l'Union européenne. C'était en Roumanie, abattu par un avion de combat espagnol. Ça vient d'être confirmé par Madrid. C'est encore difficile de dire l'origine. Il y a parfois des drones ukrainiens qui s'écrasent dans ce secteur.
3: On va dire toute la bande frontalière entre la Roumanie et la Pologne, même les pays baltes, aujourd'hui sont survolés régulièrement et par des drones, ukrainiens et par des drones russes. Pourquoi ? Parce que le drone, c'est une technologie qui est relativement simple. Donc il y a des pannes, il y a des problèmes de dérèglement, il y a beaucoup de brouillage également. Donc les engins sont brouillés. Comme ils sont brouillés, ils perdent en fait de l'altitude et ils perdent leur direction. Tout ça, ça fait que la bande côtière, enfin la bande frontalière, encore une fois avec l'Ukraine, est susceptible aujourd'hui de toucher, ou en tout cas d'avoir des problématiques de poser ou en tout cas d'attaque de drones, même si ce ne sont pas des attaques, bien évidemment, ce sont plutôt des drones, entre guillemets, perdus.
1: Est-ce que Volodymyr Zelensky, on peut imaginer qu'il soit plus que jamais une cible, le président ukrainien, au vu de la dangerosité, semble-t-il, grandissante de l'armée ukrainienne ?
3: Alors oui, bien évidemment, l'armée ukrainienne a fait d'énormes progrès qualitatifs, entre guillemets, c'est qu'en fait, ils résistent parfaitement bien à la pression russe. Le problème, encore une fois, c'est que je pense que les deux protagonistes ne comptent plus leur coup. Donc, il y a une espèce de montée en puissance qui fait que plus vous montez en puissance, moins vous êtes apte à discuter, à négocier. Donc, on voit qu'il n'y a pas de négociation possible. D'un côté, les Russes appuyés par des Nord-Coréens, voire les Chinois. De l'autre côté, les Ukrainiens appuyés par les Européens. On est dans un contexte, en fait, de montée en puissance. Et ça pose un vrai problème. C'est qu'on ne parle jamais de diplomatie, on ne parle jamais de discussion. Tout ça, ça va mal finir, entre guillemets.
1: Quand on évoquait les différentes cibles pétrochimiques, industrielles, d'information, est-ce que des personnes peuvent également être des cibles ?
3: Alors oui, bien évidemment, quelqu'un comme Poutine ou bien Zelensky sont des cibles, d'autant qu'aujourd'hui, on sait que concrètement, les Ukrainiens ne s'en cachent pas, puisqu'il y a toute une série d'objectifs sur des généraux russes dans le centre de Moscou, mais c'est depuis des mois et des mois. Donc aujourd'hui, encore une fois, les cibles, je dirais, des autorités, les cibles à très haute valeur ajoutée, c'est comme ça que ça s'appelle, les cibles à très haute valeur ajoutée sont susceptibles d'être détruites, d'être tuées. Et c'est la même chose pour les Ukrainiens. J'imagine que les Russes ne vont pas se gêner d'assassiner tel général ou telle autorité. Tout ça, c'est une guerre globale, une guerre extrêmement cruelle, dans le sens où, un, les villes, les populations, mais également les gouvernementaux, au sens large du terme, sont des cibles susceptibles d'être touchées.
1: Merci Père de Jong, vice-président de l'Institut Témis, ancien colonel des troupes de marine.
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1: Midi 44, le fil info avec Théo Metton-Régimbaud. Un avion sanitaire attendu en Hongrie.
22: Il est envoyé par les autorités polonaises après l'accident de bus la nuit dernière. Un bus en provenance de la Pologne. Il y a 12 morts. Ce bus a fait une sortie de route dans un fossé sur l'autoroute à l'est de Budapest. Moscou visée cette nuit par 600 drones ukrainiens. Une attaque d'une rare ampleur, tandis que Kiev, la capitale ukrainienne, a également été touchée par des missiles balistiques russes. La canicule en France diminue mais persiste dans certains départements. 28 restent en vigilance orange aujourd'hui. Cela concerne l'est du pays, de la Moselle au sud méditerranéen. Certaines des alertes seront levées normalement dans la soirée par Météo France. Plus de 400 km de bouchons cumulés il y a quelques minutes en France, c'est moins qu'hier, mais les routes d'Auvergne-Rhône-Alpes et l'arc méditerranéen sont orange dans les deux sens. C'est vert pour le reste de la France en ce week-end du 15 août.
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1: L'été 2026 est un été de cinéma. Les Français se ruent dans les salles. Spider-Man, l'Odyssée ou bien cette bataille de Gaulle que voilà.
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1: Plus de 600 000 entrées par jour depuis début juillet, c'est rarissime. Bonjour Christine Masson.
21: Bonjour.
1: Les auditeurs de Radio France vous connaissent bien, productrice de l'émission On aura tout vu sur France Inter. Je ne sais pas si la critique que vous êtes dirait ça, mais d'un point de vue quantitatif, les affaires sont florissantes pour nos cinémas.
21: Oui, incroyable, incroyable été, grâce à plusieurs facteurs. D'abord, bien sûr, vous vous en doutez, la canicule qui a un peu sauvé le film de Gaulle, qui avait démarré, mais écoutez, moins bien que ce qu'ils espéraient, et la canicule aidant, le film a hyper bien marché, peut-être pas en fonction du budget qui est investi, qui est énorme, à 75 millions d'euros, mais en revanche, les gens qui y vont aiment beaucoup le film, et ce qui est fou aussi, c'est que des parents et des grands-parents y sont allés avec leurs petits-enfants ou leurs enfants parce que c'est au programme de l'école et que le film nous apprend énormément de choses sur De Gaulle et sur cette époque-là. Ensuite, vous le disiez, il y a eu l'Odyssée de Nolan. Alors, Nolan, les gens y vont pour Nolan, bien sûr, mais aussi pour le thème, Matt Damon, le casting. Moi, je suis allé à la première séance au Grand Rex le 15 juillet. J'ai jamais vu une file d'attente comme ça. Et juste pour vous dire une petite anecdote, cet été, j'ai croisé un garçon de 18 ans dans une librairie qui cherchait l'Odyssée, qui voulait lire l'Odyssée. Et je trouve ça assez étonnant.
1: Oui, apparemment, un effet en librairie, comme il y en a eu pour le Comte de Monte Cristo, qui avait cartonné en salle et qui avait relancé l'attrait pour le livre d'origine.
21: Exactement, sauf que l'Odyssée va être un peu plus dur à lire que Monte Cristo, j'imagine.
1: C'est vrai.
21: Ce poème de 10 000 vers, mais bon. Et la troisième proposition, c'est Spider-Man. Alors, d'un point de vue qualitatif, on va un petit peu zapper. On va dire que le succès est quand même démentiel. Non, mais ce qui est beau dans cet été, vous voyez, c'est qu'il y a eu plein de propositions de cinéma. C'est un grand éventail entre De Gaulle, le film historique, l'Odyssée, le film, la réalisation absolument démente, Spider-Man pour un public plus jeune. Et il ne faut pas oublier de la comédie française en marge de tout ça, ce qui fait que tous les publics ont été comblés, en fait.
1: La comédie de Bertrand Huskla.
21: Exactement.
1: Il n'y a pas de recette magique pour faire un succès en salle, ce serait trop simple. Mais qu'est-ce que ces films ont en commun ? C'est du grand spectacle ?
21: Alors c'est marrant, je pensais à ça, si on exclut de la comédie française, je pensais aux trois autres qui sont trois personnages complètement hors normes, chacun dans leur domaine. De Gaulle hors normes, on le sait. Ensuite, Ulysse, qui est un personnage mythologique extraordinaire, et Spider-Man qui s'est volé. Ça a l'air idiot comme analyse, comme ça, à première vue, et je pense que ce sont ces trois personnages qui ont aussi beaucoup attiré les publics et de tous les âges.
1: Ce sont des films qui sont sortis en juillet, juin, même pour la bataille de Gaulle. Il y a quasiment 90 000 entrées le premier jour, ce mercredi-là, pour la dernière comédie avec Josiane Balasco et Jamel Debbouze qui s'appelle Tombé du ciel. Donc on peut penser que ça continue en août, cet appétit pour les salles, si c'est en tout cas pour se détendre.
21: Ce qui est beau avec le cinéma, c'est que quand ça marche, ça redonne aux gens l'envie d'aller au cinéma. C'est ça qui est beau, vous voyez. Après, les films sont plus ou moins bien, mais quand les films marchent, ils ont d'un coup, on a envie d'y retourner.
1: Est-ce que cet élan, ça profite à tous les films, proportionnellement à ce qu'ils auraient pu avoir sans ça? Ou bien il y a quelques grands gagnants, mais derrière, ça stagne?
21: Ben, ça stagne un petit peu derrière, quand même. L'été est exceptionnel dans la mesure où ces trois énormes succès, en général, c'est un blockbuster qui remporte la mise. Là, ce qui est beau, ça se joue sur trois et quatre films en comptant de la comédie française. Donc, c'est un peu plus partagé. Mais c'est vrai que ça n'aide pas forcément des films d'auteurs qui sortent en août. Vous savez, c'est un calcul complètement dingue pour les distributeurs d'imaginer une date. C'est du flair. Parfois, un film d'auteur un peu difficile peut cartonner. Mais avec une concurrence pareille, avec ces trois énormes films, c'est un peu plus compliqué.
1: Il y a le film Soudain de Ryusuke Hamaguchi avec Virginie Efira, film japonais de 3h15. Comme ça, ça pourrait être repoussoir. Bon, ça ne l'est pas forcément cet été caniculaire 2026. On le disait, parfois on cherche la climatisation et pourquoi pas pendant 3h15. Bon, ce n'est pas la seule explication, mais 13 600 entrées le premier jour pour un film comme ça, c'est un résultat honorable. La Palme d'Or 2026 de Cristian Mungiu, réalisateur roumain, sort mercredi prochain. On peut imaginer que des films comme celui-là bénéficieront de cet engouement général.
21: En sachant que les cinéphiles vont venir de vacances, vous voyez, donc tout d'un coup, ça sera un public peut-être plus exigeant et qui, dès fin août, aura envie de découvrir les films de Cannes, ce qui se passe chaque année, et ils ont raison, parce que c'était un très beau Cannes, et ces deux films-là sont passionnants. Donc, je pense qu'ils vont trouver leur public et leur vrai public, le public qui leur est destiné, que ce soit l'hiver ou l'été. Mais je pense que quand vous dites ce chiffre 13 000, c'est vraiment encourageant.
1: Il y a une parenthèse enchantée de l'été où il y a des leviers à actionner pour conserver cet élan en septembre.
21: C'est compliqué, hein, parce que la parenthèse enchantée dont vous parlez, elle a commencé en Amérique. On l'a découverte en France à peu près il y a une dizaine d'années, en se disant « Ah oui, quand même, ça peut marcher l'été ». Je pense que ce sont des publics différents. Je pense qu'il y a eu cette parenthèse enchantée qui va un petit peu se refermer pour repartir sur une autre saison. Après, il faut que les films soient bons. C'est pour ça que les gens vont au cinéma. S'ils ont un bon bouche à oreille, ils vont vouloir envie d'y aller, c'est sûr.
1: Eh ben, vous allez continuer à nous donner envie d'y aller sur France Inter à la rentrée. Christine Masson, on vous retrouvera avec.
21: Oui. Je vous indique juste un film qui sort le 30 septembre, qui s'appelle Notre Salut d'Emmanuel Mare, qui est un film absolument remarquable. Voilà. Dernier conseil.
1: Merci à vous qui parle là aussi de la Seconde Guerre mondiale avec Swann Arlo, dont beaucoup de pronostiqueurs avaient pensé qu'il serait récompensé à Cannes pour son interprétation. Merci Christine Masson. On aura tout vu sur France Inter à la rentrée. Et maintenant, le billet science sur France Info avec Mathilde Fontaise, la rédactrice en chef du magazine Epsilon. Aujourd'hui, Mathilde, on parle des gens cool. Alors j'avoue que ça m'étonne de retrouver cette notion de cool dans cette chronique scientifique.
8: Et oui, c'est un sujet de science grâce à une équipe de chercheurs en psychologie expérimentale qui s'est emparée de la question sérieusement avec une grosse étude, 6000 participants dans 12 pays, pour essayer de comprendre ce concept de cool. Qu'est-ce que ça veut dire être cool? Qu'est-ce qui fait qu'on est jugé cool? Alors c'est un sujet plus profond qu'il n'y paraît. Les chercheurs rappellent que l'origine du concept, c'est un visage sans sourire, sans expression, une attitude de retenue que certains historiens ont attribuée aux esclaves américains, obligés de masquer leurs émotions pour préserver leur dignité. Cette attitude aurait aurait ensuite été popularisé par le jazz. Et c'est vrai que dans les premiers tests qu'ils ont faits, les chercheurs montrent que les gens qui ne sourient pas sur les photos sont jugés plus cool que les autres. Mais au-delà de ce constat, ils ont réussi à dresser un portrait psychologique complet du cool.
1: Bah, on a envie que vous nous en disiez plus.
8: Alors on va voir si vous répondez aux critères trouvés par les chercheurs. Être cool, d'après eux, c'est être extraverti, ouvert d'esprit, autonome, aventureux et aussi un peu hédoniste. Et ça diffère de la question d'être quelqu'un de bien. Les gens bien sont plus conformistes, plus chaleureux, plus consciencieux, plus calmes. En gros, les personnes les plus cool ne sont pas les plus gentilles ni les plus bienveillantes. Et ça dit quelque chose de notre société, parce que la découverte des chercheurs, c'est que cette définition du cool est universelle. Que ce soit en Espagne, au Chili, en Allemagne, en Turquie, au Nigeria, aux États-Unis, en Afrique du Sud, mais aussi en Chine, en Corée du Sud, ce concept de cool ne change pas. Les chercheurs s'attendaient en particulier à des différences entre les cultures orientales et occidentales. Ils n'en trouvent pas. Cette définition du cool s'est uniformisée. À mesure que le concept s'est répandu, sa signification s'est cristallisée autour de valeurs similaires partout dans le monde. Partout, on est d'accord sur ce que ça veut dire être cool et on a tendance à le valoriser. Parce que oui, être cool, c'est aussi être puissant.
1: Merci Mathilde Fontaise du magazine Epsilon, le billet science sur franceinfo.fr. Et tout l'été, le week-end, Bertrand Dical nous raconte les chansons qui disent quelques aspects de l'air du temps. La maladie d'Alzheimer, par exemple, qui frappe aujourd'hui tant de familles, eh bien la chanteuse Marine en a dit quelques mots.
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9: C'est donc au tour de Marine. Remarquée dans la 12e saison de Star Academy et portée par une popularité immédiate, elle affronte comme des millions de gens la réalité des maladies neurodégénératives. La mémoire d'une proche, peut-être sa grand-mère, qui s'efface et des phrases qui reviennent en boucle sans que l'on sache très bien selon quelle logique.
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9: Cette chanson s'appelle donc Dalida et Marine a 26 ans cette année. Elle avait 6 ans quand une des premières chansons sur la maladie d'Alzheimer est sortie, une chanson poétique et lumineuse de Julos Bocarn, qui avait alors 70.

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1: Et donc Marine n'est pas la première. Beaucoup d'artistes racontent leur père, leur grand-mère, un autre membre de leur famille et instinctivement, ils écrivent à la deuxième personne du singulier. Entre 2012 et 2020, voici Pomme, Barcela, Agnès Bill.

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1: Et la chanson nous apporte un témoignage bouleversant. Un fils et un petit-fils qui enregistrent deux chansons sur la même victime de la maladie d'Alzheimer.
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0: 2009 et 2010, Louis Chédid et M enregistrent ce qu'ils sont en train de souffrir, alors que la poétesse André Chédid, toujours vivante, s'est enfoncée dans la nuit de la maladie. Et ils s'adressent à elle, leur mère et grand-mère, tout simplement aussi démunis que vous et moi quand la maladie frappe un proche. Et chacun alors se demande ce qui se passe dans l'esprit du malade. C'est ce qu'ont entrepris de raconter Serge Lama, Zaz et Julien Clerc sur un texte de Paul École.
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Et c'est pourquoi on aime beaucoup Vol, chanson écrite par Pierre Souchon et Pierre-Dominique Burgot pour la Fondation pour la recherche sur Alzheimer, une chanson qui encourage les aidants et aussi les malades, et même les futurs malades. Il y a un bel enregistrement collectif en 2016.

Pour l'instant, la maladie d'Alzheimer et ses sales copines, comme la maladie à Cordelevie, ne laissent guère d'espoir à terme aux patients et à leur entourage. Et la chanson dit donc à peu près la même chose que les médecins. Il faut aimer, il faut admettre, il faut être fort, et puis aimer. 2025, Marine, Dalida. Que...

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0: Loïc Rouzeval.
2: Cet après-midi, une alternance de nuages et d'éclaircies, mais ce risque orageux sur une très large moitié sud. Un temps sec et ensoleillé en revanche sur les plages pour les vacanciers. Et comme ce matin, un vent modéré en Méditerranée jusqu'à 40 km/h, notamment la tramontane qui devrait atténuer un peu la chaleur. Notez la baisse progressive et lente des températures, mais les très fortes chaleurs persistent dans l'Est. En fin d'après-midi, par exemple, il fera 34 degrés à Grenoble, 31 dans la capitale, 27 à La Rochelle et 24 degrés à Brest. Pour demain, lundi, de plus en plus de soleil. La canicule va se poursuivre sur un quart sud-est, du vent dans le sud, Mistral et Tramontane. Ça soufflera également sur les extrémités de la Corse. Attention au risque d'incendie sur l'arc méditerranéen.
0: Merci Loïc Rouzval. Vous écoutez France Info et il est maintenant 13h. Bonjour Mathilde Romagnan.
3: Bonjour Augustin, bonjour à tous.
0: Les pompiers travaillent d'arrache-pied dans les Landes pour fixer l'incendie en cours.
3: Et la situation est en train d'évoluer favorablement selon le préfet. Il faut intervenir le plus vite possible pour éviter toute reprise de feu dans cette forêt. La Belgique, elle aussi, touchée par un incendie, l'un des plus importants de son histoire. 3000 hectares de forêt déjà parcourus. La Confédération paysanne, pas convaincue des annonces du Premier ministre pour aider les agriculteurs face à la sécheresse. Et puis les courses à suivre aujourd'hui. Au championnat d'Europe de natation à Saint-Denis avec de nouvelles chances de médailles françaises ce soir. On vous dit tout en fin de journal. En Belgique, 3000 hectares ont été parcourus par les flammes depuis vendredi soir. Dans les Fagnes, un parc naturel de l'Est du pays, c'est l'un des pires incendies que la Belgique ait connu. Plus d'une centaine de pompiers sont sur place et sont arrivés aujourd'hui pour les aider. Laxmilota, deux hélicoptères néerlandais particulièrement efficaces.
4: Ces hélicoptères, les Chinooks, peuvent déverser jusqu'à 7600 litres d'eau par rotation contre 1000 litres pour les appareils de la police fédérale belge. Des moyens aériens sur lesquels la Belgique compte, car le terrain dans les Fagnes est constitué pour une bonne part de tourbe. Il s'agit non seulement d'un combustible naturel qui alimente ce feu, mais aussi d'une matière où les camions des pompiers s'enfoncent sans pouvoir progresser. Hier, une partie des habitants de deux villages ont dû être évacués. Aujourd'hui, les fumées sont visibles jusqu'en province de Namur et de Luxembourg. Le Premier ministre Bart De Wever a remercié ses partenaires européens après l'activation du mécanisme de protection civile de l'Union européenne. De l'aide arrive de République tchèque, des Pays-Bas, d'Allemagne, de Suède. Les pompiers comptent aussi sur la pluie prévue cette nuit et la semaine prochaine.
3: Laxmilota, correspondante de France Info en Belgique, et un violent incendie s'évite également sur l'île grecque de Skyros, située en mer Égée. Le feu s'est déclaré hier. L'action des pompiers est rendue difficile par les vents violents et tourbillonnants qui soufflent sur l'île. L'incendie des Landes, lui, n'est toujours pas fixé, même s'il évolue plutôt favorablement. Selon le préfet, il a parcouru 1700 hectares de forêt depuis jeudi à Luglon. Aujourd'hui, la situation tourne en faveur des pompiers qui cherchent à prendre le dessus et effectuent un travail de fourmi de surveillance et d'intervention immédiate. Grégoire Lecalot, vous avez pu les suivre ce matin.
5: Le lieutenant Lorrain est responsable du secteur A de la forêt.
6: Chaque officier a un secteur à défendre. Okay. Sur celui-là, on est sur le secteur alpha, c'est celui-là. Donc on est entre cette ligne violette-là et cette ligne violette-là. Donc on a en charge la défense de toutes ces lisières, tous les points sensibles qui sont là. Donc on a des habitations ici, des habitations également ici.
5: Avec son collègue, il vérifie dans sa voiture tous les lieux où l'incendie s'est arrêté, les lisières entre les zones brûlées et les zones intactes.
6: On vient arroser en continu pour refroidir le sol, de manière à ce que si le vent se lève, qu'il n'y ait pas de braise qui se lève également, qui repart dans la partie non brûlée, qui pourrait mettre une propagation. Quoi. J'ai le téléphone qui sonne, je crois. Le COS qui a fait son petit tour en hélico là, vient de nous signaler une reprise sur un lieu dit poste de bis. Là. Du coup, on va aller jeter un œil avant de voir ce qu'il faut envoyer comme camion.
5: Cette fois, fausse alerte, il s'agissait d'une opération de brûlage préventif pour barrer la route au feu. Le lieutenant Lorrain peut continuer sa patrouille au moindre départ de feu confirmé. Il enverra des camions d'intervention.
3: Reportage de Grégoire Lecalou, envoyé spécial de France Info dans les Landes avec Benjamin Troncin pour les moyens techniques. Le Premier ministre prévoit d'inclure des mesures de soutien et d'investissement pour l'agriculture dans le projet de budget 2027. Sébastien Lecornu l'a dit dans une lettre ouverte publiée dans la presse régionale. Il assure préparer des mesures pour aider les agriculteurs touchés par la sécheresse et pour soutenir les investissements hydrauliques. Stéphane Gallet, porte-parole de la Confédération paysanne, craint que ces mesures ne favorisent les grandes exploitations au détriment des plus petites.
7: Moi, la grande crainte que je vois dans les annonces qui sont faites par Sébastien Lecornu, c'est qu'il accentue en fait un fossé qui est en train de se creuser entre les plus fragilisés et les plus privilégiés au sein du monde agricole. Notamment quand il annonce des mesures de suramortissement ou d'aide à l'investissement. Mais il faut prioriser ces investissements et à qui ça va s'adresser. Moi, j'ai peur qu'en fait, il accompagne une tendance déjà assez lourde, c'est d'aller vers, et c'est la tendance de la loi d'urgence agricole, à une concentration des fermes et un agrandissement des fermes. Avec cette crise climatique, avec la sécheresse, on voit disparaître les plus fragilisés. Et il se trouve que, oui, il y a des mesures qui sont proposées, mais je pense qu'elles ne sont pas assez structurelles et pas assez fortes pour éviter une disparition des fermes dans les territoires.
3: Stéphane Gallet, porte-parole de la Confédération paysanne. Il était tout à l'heure l'invité du 10-14. En France, 28 départements restent en vigilance orange canicule aujourd'hui. Cela concerne la moitié est de l'Hexagone, de l'Alsace et la Lorraine, jusqu'à la vallée du Rhône, jusqu'aux régions méditerranéennes et à la Corse. On y attend des températures maximales entre 35 et 38 degrés. Après les fortes chaleurs, des orages dans le sud-ouest, avec de fortes pluies, des chutes de grêle, de fortes rafales de vent dans les Pyrénées, le Gard, dans le Tarn-et-Garonne, le Tarn, et dans l'Aveyron, où le clocher d'une église du village de Saint-Salvadoux a pris feu, touché par la foudre.
0: La situation est toujours tendue dans le détroit d'Ormuz, alors les navires doivent emprunter d'autres routes pour éviter cette zone.
3: C'est ce qu'a fait un porte-conteneurs chinois, parti hier soir pour l'Europe via une route express à travers l'Arctique. Une première pour Pékin, qui peut ainsi éviter le Moyen-Orient où les conflits perturbent le transport maritime, Christian Chéneau.
8: Pour éviter le golfe Persique ou la mer Rouge, la Chine a décidé de contourner cette zone à très haute tension. Un porte-conteneur, le Dubai Tower, doit rallier des ports britanniques, allemands et polonais d'ici septembre en empruntant la route maritime nord qui passe par l'Arctique. Ce voyage inaugural, qui doit être hebdomadaire, est deux fois moins long que celui qui transite par le Moyen-Orient. Il s'inscrit dans les routes de la soie polaire lancées par la Chine. L'entreprise qui exploite le navire effectuera ce trajet jusqu'à octobre pendant la fonte saisonnière des glaces de l'Arctique qui rend la traversée possible sans brise-glace. Cette route nord est controversée et critiquée par les ONG de défense de l'environnement qui craignent que ces transits n'accélèrent la fonte des glaces de cette région polaire déjà très impactée par le réchauffement climatique. D'autres acteurs du transport maritime international ont déjà transité par l'Arctique. La première compagnie à l'avoir fait étant le Danois Maersk en 2018.
3: Christian Chéneau, rédaction internationale de Radio France. Un accident de car a fait 12 morts et au moins 10 blessés graves en Hongrie la nuit dernière. Un car immatriculé en Pologne, Varsovie, annonce ce matin envoyer un avion sanitaire à Budapest. Tous les blessés recevront l'aide médicale et consulaire nécessaire, a déclaré le Premier ministre polonais Donald Tusk. Il s'agit de la pire catastrophe de ce type en Hongrie depuis plus de 20 ans. Les Girondins de Bordeaux déposeront demain un recours en référé au tribunal administratif. Ils refusent leur exclusion des championnats nationaux. Le Comité national olympique et sportif français a acté avant-hier cette exclusion à cause des difficultés financières du club de football. Selon cette décision, les Girondins, actuellement en National 1, devraient descendre en Régional 1, soit la 6e division. Les championnats d'Europe de natation à Saint-Denis, c'est le dernier jour de la compétition aujourd'hui, avec encore des chances de médailles pour les Français. 4 finales avec des tricolores ce soir, 2 en un individuel et 2 en relais. Jérôme Val, Léon Marchand peut décrocher une deuxième médaille en deux jours.
9: Et c'est un vrai défi pour Léon Marchand, sans doute le plus grand pour lui dans ces championnats d'Europe ici à Saint-Denis, avec cette finale du 400 mètres nage libre, sa première finale sur cette distance dans une grande compétition internationale. Alors c'est vrai que ce matin, il a pris le 4e chrono des séries, mais il faudra nager encore plus vite s'il veut monter sur le podium, ce qui serait quand même un véritable exploit pour le quadruple champion olympique sur une distance qu'il est en train d'apprendre, en plein apprentissage d'une distance qu'il a très peu nagé au niveau international. Une finale aussi en individuel sur le 100 mètres d'eau masculin avec deux Français, Mewen Tomac et Johan Ndoye-Brouard. Ça sera quand même compliqué sans doute pour ce duo d'aller chercher une place sur le podium. Et puis les deux relais du 4x100 mètres 4 nages chez les femmes à 20h02 et chez les hommes à 20h11 pour aller conclure, on l'espère en beauté, une semaine de natation ici à Saint-Denis où la France pour l'instant est au 4e rang des nations au classement des médailles.
3: Merci Jérôme Val, on suivra ces finales ce soir bien sûr sur France Info.
0: Mathilde Romagnan.
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0: Augustin Rivet.
1: Encore très chaud dans l'Est aujourd'hui, mais ailleurs, la situation météo s'améliore. 28 départements sont encore en vigilance orange à la canicule. C'est beaucoup moins qu'hier. Bonjour docteur Hélène Rossineau.
2: Bonjour.
1: Vous êtes médecin spécialiste de santé publique. Est-ce que nos corps garderont des séquelles de cet été 2026 ?
2: Écoutez, je pense qu'il faut qu'on fasse le tri pour pouvoir répondre à cette question. Il y a une grande partie des gens, ceux qui n'ont pas de maladie chronique, ceux qui n'ont pas eu de coup de chaleur, qui ne vont pas garder de vraies séquelles, qui par contre vont rester fatigués et épuisés pendant quelques jours, voire quelques semaines. Ça dépend de combien de temps ils y ont été exposés. Est-ce qu'ils ont fait partie de ceux qui étaient dans le sud de la France et qui ont passé 40 ou 50 jours dans la chaleur non-stop ou pas ? Donc, ceux-là, une fois qu'ils seront réhydratés, qu'ils auront enfin réussi à dormir correctement, ça finira par aller mieux. Avec un bémol quand même, les vacances n'auront pas été très reposantes. Donc, de manière générale, la rentrée, je pense, aura un petit peu moins d'énergie. Par contre, pour tous ceux qui sont vulnérables, qui ont des maladies chroniques, il y a une partie d'entre eux qui ont décompensé ou qui sont encore en train de décompenser. Et là, on ne peut pas dire qu'il n'y a pas de séquelles parce que certains patients ne reviendront pas dans l'état dans lequel ils étaient avant. La maladie s'est juste aggravée. Donc pour eux, il y a un risque de séquelles. Et puis bien entendu, il y a ceux qui ont eu un coup de chaleur. On en a parlé tout l'été. Le coup de chaleur, c'est l'hyperthermie maligne. C'est ce qu'ils envoient en réanimation quand on a trop chaud. Eux, par contre, ils ont un vrai risque de séquelles très importantes. Et puis, il ne faut pas oublier les patients qui ont aggravé aussi des problèmes psy qui existaient avant, parce qu'on en a très peu parlé ces derniers mois. Et pourtant, c'est important. On a eu une augmentation des passages à l'hôpital pour problèmes psychologiques importants, et c'est toujours décalé par rapport aux vagues de la canicule.
1: Oui, ça, on peut penser que ça va continuer dans les semaines et les mois qui viennent, cet afflux en consultation.
2: C'est ça. Ben, disons que pour revenir à l'état antérieur, pour rééquilibrer, il va falloir du temps à l'organisme. Donc, je ne vais pas dire que la France entière, d'un coup, va avoir des séquelles. Pas du tout. Je dis juste qu'il y a des groupes, en particulier ceux qui ont décompensé ou qui se sont aggravés, qui vont avoir parfois plus de mal à remonter un peu.
1: Si on met de côté celles et ceux qui ont des maladies chroniques et dont on peut penser qu'ils sont déjà suivis par des médecins et qu'on se contente de parler des autres, qui sont donc peut-être les cas les moins graves, est-ce qu'il faut être à l'écoute de son corps, même avec ce radoucissement qui est en marche ? Est-ce qu'il y a encore des risques quelques jours, quelques semaines après ?
2: De manière générale, c'est important d'être à l'écoute de son corps, hein. Même quand il ne fait pas chaud. Mais oui, il faut faire toujours attention, même si ça se radoucit, faire attention à bien s'hydrater, privilégier le sommeil. Je sais, et je passe pour l'avoir à Bajoie de service depuis 2 mois, hein, mais je sais que maintenant qu'il commence à faire un tout petit peu plus frais à certains endroits, on a envie d'en profiter pour aller boire un verre en terrasse, pour sortir, pour rattraper un bout de l'été qu'on n'a pas forcément eu à cause de la canicule. D'abord, par pitié, rattraper des heures de sommeil, dormez, remangez, équilibrez le plus possible, parce qu'il y a beaucoup de personnes, je pense beaucoup plus que ce qu'on peut penser, qui mangent beaucoup moins, qui ont beaucoup de mal à manger depuis 2 mois, parce que la chaleur coupe l'appétit. Donc, reprendre déjà ces habitudes-là, reprendre très doucement aussi du sport. Et on ne reprend pas la vie du jour au lendemain comme si 2 mois de canicule n'avaient pas eu lieu.
1: Est-ce qu'on va finir par s'habituer à cette chaleur, 5 vagues de chaleur d'affilée cet été, certaines d'une longueur record ? Est-ce que le corps a cette possibilité de finalement apprendre à vivre avec ?
2: Je trouve la question absolument déprimante.
1: Je crains qu'elle soit lucide.
2: Écoutez, le corps a techniquement une capacité d'acclimatation. Le problème, c'est que les épisodes de canicule qu'on a vus, par exemple cet été, c'était ça monte, ça redescend, ça monte, ça redescend. Donc, on n'a pas le temps de s'acclimater correctement. Et puis, il y a des corps qui s'acclimatent et il y a des corps qui s'acclimatent moins bien. Bon, je prends mon petit exemple personnel pour une fois. Je m'acclimate très mal. Je viens de Nancy, chez moi, l'acclimatation, c'était épouvantable. Donc, je ne suis pas sûre que tout le monde puisse s'acclimater. On ne va pas avoir le choix, hein, quand on regarde par rapport à il y a 10 ans, il y a 20 ans, les températures ont déjà bien monté. Mais on a des personnes qui sont plus sensibles à la chaleur que d'autres. Donc, j'espère qu'on va aussi trouver des moyens plus politiques et des moyens sur le logement et autres pour faire qu'on n'ait pas besoin de tous s'acclimater à des températures épouvantables comme 40, 45, voire 50 degrés dans les années à venir.
1: Pourvu que vous soyez

0: client entendu. Merci,
1: Hélène
0: Rossino, médecin
1: Je vous en
0: spécialiste
1: prie.
0: De santé publique, pour ces quelques conseils.
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0: 13h15, le fil info, c'est avec Mathilde Romagnan.
3: L'incendie des Landes est stable. Selon un dernier bilan des pompiers, le feu n'a pas connu de reprise majeure la nuit dernière. Il a parcouru 1700 hectares de forêt depuis jeudi à Luglon. Le préfet espère des conditions météo plus favorables dans la journée. En Belgique, un incendie a parcouru 3000 hectares de forêt dans un parc naturel de l'est du pays. C'est l'un des pires incendies de l'histoire de la Belgique. À cause de la chaleur en France, près de 5000 foyers sont privés d'électricité à Avignon, dans le Vaucluse, département en alerte orange canicule. Selon Enedis, la température des sols goudronnés peut aller jusqu'à 80 degrés par endroit, ce qui a des conséquences sur les réseaux souterrains. 28 départements au total sont placés aujourd'hui en vigilance orange canicule. C'est le match qui lance la nouvelle saison de football, celui du trophée des champions. PSG Lens, c'est ce soir, le nouveau champion de France en titre, face au vainqueur de la Coupe de France, coup d'envoi à 20h45 au stade Bollaert de Lens.
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0: Beaucoup de retours de vacances aujourd'hui, mais il y a aussi quelques départs, les vacances qui parfois changent, avec un usage qui étonnera certains, de l'intelligence artificielle pour préparer les séjours. Un sondage de l'Institut Kantar affirme que plus d'un Français sur 10 utilise l'IA pour planifier les congés. Claire Loallier, vous avez rencontré des personnes plutôt satisfaites, mais qui soulignent aussi les limites de ce système.
4: Pour préparer ses vacances en Tunisie, Elissa a l'idée de demander à ChatGPT de lui planifier un itinéraire.
5: Je lui ai dit je veux partir avec une copine dans le sud de la Tunisie, genre le désert, etc. Aussi Monastir, Tataouine et une ville avec des cascades naturelles dont j'ai oublié le nom. Fais-moi un itinéraire de 4-5 jours. Il a tout à fait retrouvé les villes avec les cascades naturelles qui étaient Chebbika, Tamerza et Mides.
4: L'étudiante en communication demande de l'aide à l'IA pour tout, le budget, les transports.
5: Il m'a même aidée sur place, sur la nourriture ou même dans la négociation par exemple des prix du taxi.
4: L'IA va même jusqu'à lui recommander les systèmes de transport locaux, les louages, sortes de minibus qui partent quand toutes les places sont occupées.
5: En revanche, ce que ChatGPT ne m'avait pas précisé, c'est qu'il fallait se lever à l'aube pour espérer en avoir un. Donc on a un petit peu galéré avec mon amie sur place parce que on n'arrivait pas toujours à obtenir un louage. Les gens partent très très tôt et dans la journée, certaines destinations sont moins desservies, c'est plus difficile d'arriver au complet.
4: D'où l'importance de toujours vérifier les informations que donne l'intelligence artificielle. En tout cas, c'est ce que recommande Nouti Dawesu, consultante en informatique. Elle a gagné beaucoup de temps en demandant à Perplexity de planifier son voyage aux Canaries pour elle.
6: Ça m'a pris une vingtaine de minutes maximum pour pouvoir planifier. J'ai saisi toutes les informations qui concernaient notre famille et ce qu'on attendait. Et l'IA ensuite s'est chargée de faire 70% du travail, c'est-à-dire la planification jour par jour.
4: Même sans connaître les îles espagnoles, cette maman de deux enfants a organisé le voyage toute seule. Face à cette pratique qui se généralise, les agences de voyage tentent de s'adapter. Boualem Sentroussi, co-gérant de l'agence Visite Philippines à Paris, fait appel à des développeurs pour rendre son site internet plus attractif.
7: On essaye de simplifier. Il faut qu'il soit ergonomique.
4: Mais le conseiller l'avoue, l'avenir n'est pas radieux.
7: À terme, c'est par exemple ceux qui sont nés hier, ceux qui voyageront dans un certain nombre de temps. Une agence comme la nôtre n'est pas en mesure de dire si elle va pouvoir accrocher ce type de clientèle.
4: Boualem Sentroussi rappelle tout de même, en cas de problème sur place, mieux vaut avoir une vraie personne au bout du fil plutôt qu'une IA.
0: En effet, merci beaucoup Claire Loallier. Vincent Vandevelde est cofondateur du cabinet ID Réseau, un réseau d'experts pour les spécialistes du tourisme. Il est persuadé que ce réflexe de l'intelligence artificielle est en train de s'ancrer dans nos habitudes.
8: On voit bien que de plus en plus de visiteurs et visiteurs potentiels utilisent l'IA pour préparer leur séjour. Donc effectivement, les chiffres donnés sont assez cohérents avec ce qu'on peut voir sur le terrain.
9: Sauf que parfois, ça ne se passe pas toujours comme prévu. L'an dernier, une influenceuse espagnole a fait parler d'elle avec une vidéo où on la voit pleurer à l'aéroport. Elle avait organisé son voyage à Porto Rico avec ChatGPT, qui lui avait dit qu'elle n'avait pas besoin de visa, mais c'était faux.
10: C'est ce que je mérite pour ne pas m'être bien renseignée moi-même, parce que je me suis toujours très bien informée. Mais là, j'ai demandé à ChatGPT et il m'a dit non. Je ne fais plus confiance à ce salaud. C'est parce que parfois je l'insulte, je le traite de salaud. Mais vas-y quoi, informe-moi bien, c'est sa vengeance.
9: Voilà, et on ne parle pas des restaurants ou des villages inventés, ça c'est l'un des points faibles de l'IA, la précision.
8: Oui, complètement. Et c'est de toute façon un enjeu majeur dans le secteur du tourisme depuis des années. En fait, le tourisme a besoin de données fiables et surtout de données à jour. Et c'est là où l'IA peut pêcher parce que les données, elle les trouve dans ces données d'entraînement, elle les trouve sur Internet. Et on peut pas avoir la certitude qu'elle va aller chercher les données là où elles sont le plus fiables et là où elles sont le plus à jour.
9: Alors, quels sont les conseils justement que vous donneriez pour ne pas se rater?
8: En fait, il faut penser en plusieurs temps. Déjà, la première chose, il ne faut pas faire l'erreur basique qui est de surestimer ces outils-là. Ce sont des outils qui travaillent en fonction d'un contexte et sur des données. Et si le contexte est mal défini, c'est-à-dire vos besoins, ou si les données ne sont pas les bonnes, il ne va pas vous donner un résultat correct. Donc, il faut travailler en deux temps. Dans un premier temps, on lui donne tout le contexte, combien on est de personnes, où est-ce qu'on va, pendant combien de temps, etc., ce qu'on aime. Et il va faire un premier programme. Et ce premier programme, il faut aller le vérifier, il faut aller le challenger. Et pour ça, il faut utiliser, si vous voyagez en France, par exemple, les sites internet qui ont rubis sur ongle pour vous transmettre de l'information, les sites d'office de tourisme, de destinations touristiques à l'échelle de département, par exemple, dont c'est le travail depuis des années de collecter de la donnée fiable. Parce que des horaires évoluent, des conditions d'accès à des sites naturels évoluent au quotidien, et que ça, l'IA, elle ne peut pas l'anticiper.
9: Mais ça veut dire que de l'autre côté, puisque l'IA se nourrit des informations qu'elle trouve sur Internet, les hôteliers, les restaurateurs doivent aussi améliorer leur référencement pour être recommandés, non ?
8: Alors, au-delà d'améliorer le référencement, il faut qu'ils prennent en compte, en fait, ce nouveau paradigme, si je peux dire, même si l'expression est un peu désuète, mais en mettant à jour très finement leurs informations sur leur site, très régulièrement, leurs horaires, leurs tarifs, leurs conditions d'accès, etc., leurs services, et notamment aussi parce qu'on sait quelles sont les sources que l'IA aime bien aller requêter, pour dire ça comme ça. Par exemple, sur une fiche Google My Business, vous savez, ces petites fiches que vous avez quand vous êtes sur Google Maps et que vous cliquez sur un hôtel ou que vous cliquez sur un établissement,
9: on tenir à jour horaires,
8: parfaitement.
9: Notamment.
8: Exactement. Et il faut tenir parfaitement à jour les horaires sur ce type de support.
9: Vincent Vandevelde, vous travaillez avec les professionnels du tourisme. Est-ce que les organisateurs de voyages utilisent eux aussi l'IA aujourd'hui pour gagner du temps, par exemple ?
8: Complètement, à différents niveaux. Si on prend les agences de voyage, par exemple, beaucoup d'agences de voyage, notamment agences de voyage indépendantes, leur travail, en fait, quand vous allez les voir, c'est d'aller fouiller quelque part dans des catalogues de prestataires touristiques pour aller trouver les prestataires qui correspondent le plus à vos attentes. Aujourd'hui, ce travail fastidieux, il est souvent fait par un système basé sur de l'intelligence artificielle, connecté directement à ces catalogues. Et parce qu'il est connecté à ces catalogues, il est beaucoup plus fiable dans ses réponses, parce qu'il va chercher les informations au même endroit que l'aurait fait l'opérateur de l'agence de voyage. Et du côté des offices de tourisme, là aussi, on a l'utilisation de l'IA, mais qui va pas être tellement sur la collecte de données, parce qu'une donnée, ça se collecte sur le terrain. C'est pas pour rien que Google Maps, il y a des années, a envoyé des voitures partout, sur toutes les routes.
9: Prendre des photos,
8: il faut être
9: des vidéos.
8: Sur le terrain. Voilà, exactement. Et il faut être sur le terrain pour collecter de la donnée fiable. Mais ils vont utiliser l'intelligence artificielle pour accélérer leur processus administratif, accélérer leur production de contenu, etc. etc. Ouais. Mais la donnée, ça reste le nerf de la guerre.
9: Pour terminer, on parle beaucoup de surtourisme ces dernières années. Est-ce que le danger avec l'IA, ce n'est pas que tout le monde aille au même endroit, au même moment ?
8: Exactement. J'ai envie de dire, au-delà des erreurs, parce qu'on a quand même vu sur vos antennes d'ailleurs, ces deux randonneuses qui étaient perdues dans les Pyrénées parce qu'elles avaient suivi une carte ChatGPT. Au-delà de ça, c'est vrai qu'il y a un vrai sujet autour de toutes ces informations et cette collecte. Et c'est important de tout vérifier, tout fiabiliser.
0: C'était l'expert tourisme Vincent Vandevelde, cofondateur du cabinet ID Réseau. Il répondait à Benjamin Fontaine sur France Info. Un tour au Muséum National d'Histoire Naturelle, comme chaque dimanche. Cet été, l'établissement parisien fête ses 400 ans. Et Guillaume Fariol nous fait découvrir aujourd'hui l'un de ses trésors, sa collection d'insectes.
1: En entrant dans la réserve, la première chose qui saute au nez, c'est l'odeur. François Dussoulier, entomologiste, connaît bien les lieux.
2: Ça sent l'ancien ou l'idée qu'on se fait de l'ancien. Effectivement, il y a des petites odeurs, notamment des produits en fait, qu'on servit à conserver les insectes. Ça sent aussi le vieux livre parce qu'il y a beaucoup de cartons.
1: Des petits cartons rectangulaires par milliers sur de longues rangées d'étagères du sol au plafond. La collection s'étale sur 3 étages. Les insectes sont classés par grandes familles, papillons, coléoptères ou ici l'étage entre autres, des punaises collées et rangées dans chacun de ces cartons.
2: Et si on ouvre cette boîte, voilà, hein, vous voyez que là, les spécimens, ils font 6-7 mm, c'est pas très gros. Et dessous, on va trouver toutes les conditions de capture. Et ensuite, on a une deuxième étiquette, le nom sous lequel le spécimen a été déterminé. Hyralunellus flavomaculatus. Ici, on voit Colombie. En dessous, il me faudrait une petite loupe avec un nom de ville, de collecteur.
1: Cette collection, au total, compte plus de 40 millions d'insectes, certains capturés il y a plusieurs siècles, comme une bibliothèque du vivant, mais pas que.
2: On se dit, bah, c'est juste un insecte mort. Bah non, en fait, aujourd'hui, avec les techniques qu'on a, on peut faire du séquençage, donc extraire de l'ADN de ces spécimens. Et puis, on peut aussi extraire, par exemple, des grains de pollen, comprendre en fait l'environnement de cet insecte, de quoi il s'est nourri. C'est une sorte de réservoir ou de gisement de données qui peuvent servir en plus des sciences qui sont très différentes les unes des autres.
1: Justement, cette collection va contribuer à un vaste programme de recherche lancé par le Muséum National d'Histoire Naturelle. Dinabiode, c'est son nom, pour mesurer l'impact de l'activité humaine sur le vivant et notamment sur les insectes dont les populations s'effondrent à cause des pesticides, de l'artificialisation, entre autres. Rodolphe Rougerie y participe. Le chercheur se lance dans plusieurs années de travail. Nous le retrouvons dans la grande galerie de l'évolution. Devant une grande vitrine de papillons, c'est sa spécialité. Les collections du muséum lui seront très précieuses pour se renseigner sur le passé des insectes.
11: Les collections, en fait, elles ont cette valeur inégalable de pouvoir remonter dans le temps. On peut remonter plusieurs siècles en arrière. Donc on peut pouvoir, comme ça, mesurer des changements sur la distribution des espèces qui ont pu se déplacer, notamment avec le changement climatique. Également des changements dans les dates, les saisons auxquelles les espèces apparaissent, qui peuvent avoir une conséquence importante sur leur cycle de vie, sur leurs interactions avec d'autres espèces. On va probablement, nous, se focaliser sur l'action de l'homme, sur la biodiversité, sur la période plutôt d'après-guerre. Mais on a des données dans les collections qui remontent à plusieurs siècles. Elles sont juste plus parcellaires et vont être plus difficiles à exploiter.
1: Ce programme devrait confirmer le déclin massif des insectes, mais surtout, il devrait permettre de le quantifier, information capitale qui manque aujourd'hui. Cet immense savoir sur les insectes au muséum continue d'ailleurs de s'enrichir et pas uniquement dans des boîtes en carton. Ça passe désormais par ordinateur avec le programme Viginature qui appelle chacun d'entre nous à participer en observant les insectes et en faisant remonter les données. Depuis 20 ans, par exemple, les volontaires comptent les papillons qu'ils voient dans leur jardin, sur les terrasses ou sur les balcons. Le tout est ensuite analysé par Maël Prété sur son écran d'interminables tableaux.
12: Sur chaque ligne, par exemple, on va avoir la date de l'observation, l'endroit où l'observation a été effectuée, évidemment le papillon qui a été observé. Et on va avoir aussi plein d'informations concernant le jardin. Est-ce que cette personne était en milieu urbain, en milieu rural? Est-ce qu'elle utilise des pesticides? Est-ce qu'elle utilise des engrais, des fongicides? Avec toutes les données qu'on a, donc ici on ne voit pas, mais on va pouvoir aussi faire des tendances, on va pouvoir évaluer si certains papillons, par exemple, leur population, elle décline au fur et à mesure du temps ou elle augmente. Ce genre de choses.
1: Grâce à cette observation citoyenne, 2 millions de papillons ont été recensés à travers la France, ce qui a permis de publier des études sur le déclin de certaines espèces, dont le paon du jour, reconnaissable à ses couleurs vives et ses motifs en forme d'œil sur ses ailes.
0: Guillaume Fariol, service sciences, santé, environnement de France Info au Muséum National d'Histoire Naturelle de Paris. Et vous pouvez retrouver tous les épisodes de cette série d'été sur l'application Radio France.
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0: Loïc Rouzeval.
3: Cet après-midi, une alternance de nuages et d'éclaircies, mais risque orageux sur une très large moitié sud. Un temps sec et ensoleillé en revanche sur les plages pour les vacanciers. Et comme ce matin, un vent modéré en Méditerranée jusqu'à 40 km/h, notamment la tramontane qui devrait atténuer un peu la chaleur. Notez la baisse progressive et lente des températures, mais les très fortes chaleurs persistent dans l'Est. En fin d'après-midi, par exemple, il fera 34 degrés à Grenoble, 31 dans la capitale, 27 à La Rochelle et 24 degrés à Brest. Pour demain, lundi, de plus en plus de soleil. La canicule va se poursuivre sur un quart sud-est, du vent dans le sud, Mistral et Tramontane. Ça soufflera également sur les extrémités de la Corse. Attention au risque d'incendie sur l'arc méditerranéen.
21: Merci Loïc Roosevelt. Vous écoutez France Info, 13h30. Le retour au micro de Laura Dulieu.
22: 1700 hectares ont été parcourus par les flammes dans les Landes, où la situation évolue plutôt favorablement, selon le préfet. La nuit a été active pour les sapeurs-pompiers, mais sans reprise majeure significative du feu. Ça va mieux aussi dans les Ardennes. À Monthermé, le feu n'a que peu évolué cette nuit. 110 hectares ont brûlé depuis hier matin, selon le dernier bilan. En revanche, la Belgique fait face à l'un des pires incendies de son histoire, avec déjà 3000 hectares ravagés dans une réserve boisée difficile d'accès dans l'est du pays. Des renforts venus d'Europe épaulent les pompiers confrontés à des conditions complexes avec des vents faibles mais qui changent de direction. Des conditions qui devrait s'améliorer avec l'arrivée des températures plus vivables depuis l'ouest de la France. Plus que 28 départements sont en vigilance orange. Canicule, ça concerne l'est du pays. La Pologne envoie un avion sanitaire à Budapest après l'accident de bus meurtrier en Hongrie. Bus immatriculé en Pologne, il y a 12 morts et 10 blessés. Le véhicule s'est renversé cette nuit sur une autoroute à l'est de Budapest entre la Serbie vers la Pologne. 59 personnes étaient à bord. En Russie, Moscou a été visée cette nuit par 600 drones, attaque d'une rare ampleur sur la capitale, alors que Russie et Ukraine font état au total de 12 morts dans les frappes de la nuit. 5 dans la région russe de Rostov, 2 dans celle de Belgorod et de Moscou, et puis 5 morts en Ukraine, dont 2 dans la région de Zaporijja. En Roumanie, un drone a été abattu par un avion de combat espagnol en mission dans ce pays de l'OTAN. Le drone était entré dans l'espace aérien près des frontières avec l'Ukraine et la Moldavie. En France, dans la Somme, un conducteur a renversé 2 membres de sa famille hier à Isengremer. L'un des deux est décédé. L'accident a eu lieu pendant une fête de famille. Une enquête a été ouverte. Selon les premiers éléments, l'homme avait consommé de l'alcool. Vous l'avez suivi en direct sur France Info. Léon Marchand se qualifie pour la finale du 400 mètres nage libre au championnat d'Europe de natation. Rendez-vous ce soir, 19h20, pour la finale, à vivre évidemment sur France Info, au lendemain, on le rappelle, du premier titre européen de Léon Marchand sur le 200 mètres papillon. Enfin, pour patienter en attendant le retour de la Ligue 1, ce choc ce soir avec le trophée des champions entre Lens et le PSG. Ce trophée qui oppose le vainqueur de la dernière Coupe de France au champion de la Ligue 1. Coup d'envoi à 20h45 au stade Bollaert de l'Indolence.
21: Merci Laura Dulieu. Dans la prochaine demi-heure sur France Info, un prêtre accusé de violences sexuelles au sein de la communauté lazariste. Nous entendrons le témoignage d'une plaignante. Nous écouterons un peu de musique avec une nouvelle compilation des plus grands succès de Whitney Houston. Ce sera dans la playlist. Mais d'abord les feux de forêt, la sécheresse et cette chaleur qui peu à peu s'estompe.
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21: La situation météo en France s'améliore. Alors, pour certains, il va encore falloir être un peu patient. 28 départements sont encore en vigilance orange à la canicule. Patrick Marlière est météorologue, consultant climat. Il nous promet du répit pour les prochains jours.
24: Depuis 2-3 mois maintenant, à chaque fois qu'on a eu ces épisodes de canicule et que l'on annonçait la fin de l'épisode ou en tout cas qu'on allait sortir des pics de chaleur, et bien à chaque fois c'était dans les modèles météo repoussé un jour ou deux. Ben là c'est encore le cas aujourd'hui, encore 28 jours aujourd'hui, 28 départements qui sont placés en vigilance orange, et dans ces secteurs, et bien le risque d'orage est assez important encore. Donc dans le sud-est et dans le nord-est, on attend sur ces secteurs donc des orages parfois un peu violents comme on a pu avoir hier un peu partout, en tout cas sur les Pyrénées et sur le département de l'Hérault.
9: Mais ça veut dire qu'il est encore compliqué à l'heure actuelle de répondre véritablement à cette question. Quand allons-nous retrouver des normales de saison ?
24: Alors, à partir de mercredi, progressivement, donc demain, on va encore diminuer le nombre de départements en vigilance orange. Ça sera le cas encore mardi. Et puis, à partir de mercredi, en dehors peut-être de l'exception de l'extrême sud-est, tous les départements vont sortir de cette vigilance orange canicule. Mmh. Et on va retrouver des températures peut-être un peu plus proches des normales de saison.
9: Donc, on va mieux respirer à partir de mercredi. Les normales, d'ailleurs, on le répète, hein, c'est autour de 25 degrés, en gros.
24: Ouais, c'est à peu près ça, 22 à 24 degrés au nord de la Loire, et puis 25 à 28 degrés sur la moitié sud. C'est ce qu'on va retrouver à partir de la fin de la semaine, et ça va durer encore quelques jours.
9: Et ça va persister dans le sud-est, vous nous le disiez. Pourquoi ? Qu'est-ce qui se passe là-bas ?
24: C'est-à-dire que la pellicule d'air chaud qui se décale, hein, vers l'Europe centrale et vers l'est du bassin méditerranéen résiste un peu, comme depuis maintenant, je vous dis, plusieurs épisodes. Mmh. Et effectivement, sur ces secteurs, l'air chaud a bien du mal à quitter l'extrême sud-est et la Corse. Donc voilà, un peu plus de patience dans ces secteurs. Ouais. Sur le reste de la France, vous allez voir, à partir de mercredi, on va respirer beaucoup mieux.
9: Bon, ça c'est une bonne nouvelle, Patrick Marlière. On est déjà le 16 août. Est-ce qu'on sait à quoi va ressembler la fin de l'été ?
24: Alors déjà, la fin de ce mois d'août, effectivement, à partir donc du 20, c'est-à-dire la dernière décade, les derniers 10 jours du mois d'août, on va retrouver donc ces valeurs de saison, et puis aussi un temps un peu plus instable. Donc chaque jour, il y aura peut-être, alors, selon les départements, un peu d'averse, mais les quantités ne sont pas faramineuses. Hein. En dehors des orages qu'il a, on maîtrise pas l'endroit exact où ils vont tomber, mais également les quantités qui tombent, et on l'a vu hier dans les Pyrénées. En tout cas, on annonce de petites pluies, mais vraiment, en rien, ça va combler le déficit qui s'est accumulé depuis plusieurs mois.
9: Et oui, ça, on en a besoin. Il y a des agriculteurs qui les attendent, ces pluies. Je rappelle que la première vague de chaleur est arrivée fin mai. Est-ce qu'on peut imaginer une dernière vague en septembre, ou c'est quand même moins probable aujourd'hui ?
24: Ouais, ça l'est par la configuration de l'évolution des saisons, c'est-à-dire que à partir de cette fin août, les journées sont moins longues et des nuits beaucoup plus longues. Donc effectivement, même si on a des journées avec de l'ensoleillement, eh bien le réchauffement est moins sensible, en tout cas il est moins accentué. Ce qui fait que oui, on n'est pas à l'abri d'avoir de nouveau encore des dômes de chaleur. Hein. Ça se dessine d'ailleurs dans les modèles météo. Au mois de septembre, au mois d'octobre, on aura peut-être des pics autour de 30 degrés au mois de septembre et au mois d'octobre. Mais pour l'instant, difficile de préciser des périodes exactes. Mais en tout cas, ce qu'on remarque pour le mois de septembre et le mois d'octobre, c'est que là aussi, malheureusement, les pluies sont vraiment encore déficitaires dans les modèles météo, à confirmer, bien évidemment.
9: Donc là, si je vous écoute bien, on n'est pas à l'abri d'une nouvelle vague de chaleur mi-septembre, par exemple.
24: La vague de chaleur, vous savez, au niveau météo, c'est toujours...
9: Oui, c'est très technique.
24: C'est très technique, il faut respecter le nombre de jours, des valeurs...
9: Coup de chaud.
24: Mais pour autant, à coup de chaud pendant le mois de septembre et le mois d'octobre, on n'est pas à l'abri.
9: Ouais. Vous avez dit, on a du mal à prévoir ce qui va arriver dans les prochains jours cet été, c'est assez compliqué. On a remarqué aussi qu'on avait du mal à prédire les fins de vagues de chaleur. Comment ça s'explique ?
24: C'est-à-dire que c'est assez simple. Les modèles météo sont calés sur des normales de saison. Les normales datent de 91 à 2020. Elles vont être réactualisées en 2030. Donc, on est basé sur des valeurs où on n'a pas eu avant 2020 ces vagues de chaud et de températures extrêmes qu'on a connues. La toute première qui était très importante, c'était en juillet 2019. Donc là, on en a quasiment tous les ans des vagues de chaleur. En 2025, on a battu le mois de juin le plus chaud. Au mois d'août, on a eu quasiment la même période, des températures aussi très élevées avec une vague de chaleur qui a duré plus de 10 jours. Et cette année, alors là, ça a battu tous les records, mais ce qui était peut-être le plus étonnant, c'est le nombre de jours à plus de 30 degrés sur l'ensemble du territoire. Un seul exemple, Brest, en moyenne à Brest, c'est un jour par an où on dépasse les 30 degrés. Cette année 2026, on est à 20 jours à plus de 30 degrés.
21: Le météorologue Patrick Marlière, consultant climat, qui répondait à Benjamin Fontaine sur France Info. La chaleur a encore des conséquences dans nos forêts. 1700 hectares brûlés dans les Landes. Le feu n'est pas encore fixé. Un autre incendie ravage l'île de Skyros en Grèce. Et puis 2700 hectares ont brûlé dans les Fagnes. C'est une zone forestière à l'est de la Belgique. Bonjour Stéphanie Ernoux.
4: Bonjour.
21: Vous travaillez en Wallonie au Centre de coordination des risques et de la transmission d'expertise. Vous en êtes la porte-parole. J'imagine que ces secours internationaux seront les bienvenus. On en est où ce dimanche sur cet incendie ?
4: Oui, tout à fait. Ce sont toujours plus de 250 intervenants et une cinquantaine de véhicules qui ont encore œuvré toute la nuit et encore ce matin. Bien sûr, on a parlé des hélicoptères qui seront un appui précieux. On aura un premier largage ce matin vers 10h15 au moment où je vous parle. Il manquait un peu de visibilité pour vraiment entamer des rotations plus intenses ce matin. Mais donc, ça va pouvoir effectivement venir en appui des équipes sur le terrain, des équipes terrestres.
0: Oui, on évoquait les dégâts considérables pour la faune et la flore. Et puis, il y a ces évacuations, il y a les habitations menacées actuellement.
4: Oui, donc hier, on a effectivement évacué deux villages à proximité. Et aujourd'hui, ces personnes sont toujours invitées à rester en dehors de leurs habitations et d'attendre effectivement des messages des autorités pour envisager un retour. Mais ce n'est pas encore le cas pour l'instant.
0: On a davantage l'habitude de parler ou d'entendre des histoires de feux de forêt en Grèce, en Italie, en Espagne, dans le sud de l'Europe, quoi. Pour la Belgique, c'est historique ce qui se passe actuellement.
4: Oui, cet incendie est vraiment historique. C'est vraiment du jamais vu. Maintenant, on avait connu effectivement des incendies autour de 2000 hectares par le passé. Mais ces dernières semaines ont été vraiment une accumulation de départs d'incendies. Alors, de petites superficies, on était entre 5 ou 10 hectares, parfois un peu plus, mais jamais de cette ampleur. Par contre, ils étaient très nombreux. Donc, on avait énormément, quotidiennement, de nombreux départs de feu depuis ces dernières semaines.
0: C'est le dérèglement climatique ?
4: Oui, tout à fait. On a depuis une dizaine d'années un constat de sécheresse. Rares sont sur ces 10 dernières années des années qui ont échappé à des réunions de sécheresse pour effectivement constater une baisse des niveaux dans nos nappes phréatiques, les débits de nos cours d'eau et effectivement une végétation qui s'assèche et qui favorise le risque d'incendie.
0: Là, il y a une urgence, hein, bien sûr. Vous êtes en pleine crise. Il faut réussir à éteindre cet incendie. Est-ce qu'il faut aussi préparer la Belgique différemment à l'avenir dans la perspective de nouveaux feux?
4: Les équipes d'ailleurs de terrain se préparent. Je parle pour le service du département, par exemple, Nature et Forêt. Ce sont des équipes qui travaillent depuis ces dernières années main dans la main avec les services de secours, avec les pompiers, qui vont même à l'étranger pour tirer des exemples et des bonnes pratiques à l'étranger qui sont éventuellement transposables, moyennant des adaptations en fonction de la végétation qui nous est propre, de nos configurations aussi qui sont particulières. Mais on tire aussi les enseignements et les expériences de nos voisins pour nous-mêmes nous former et apprendre à mieux agir sur le terrain.
0: Y compris en France, sans doute, qui connaît des feux tous les ans ou presque.
4: Oui, tout à fait. Ce sont vraiment des collaborations qui s'intensifient. Alors, avec effectivement des points communs, des similarités, mais aussi des distinctions. On n'a pas évidemment le même type de végétation comme celles qui sont en train de souffrir et de brûler pour l'instant actuellement chez nous et celles de la zone méditerranéenne. C'est évidemment différent, mais il y a quand même des enseignements et des bonnes pratiques à échanger.
0: Les pompiers français répètent régulièrement qu'il manque de moyens. Il y aura une nouvelle journée de mobilisation normalement fin septembre de leur part, surtout avec ces feux toujours plus nombreux. Est-ce qu'il y a les mêmes problèmes en Belgique de ressources, de moyens humains, financiers, matériels ?
4: Alors, on améliore aussi notre connaissance du terrain pour choisir aussi les meilleurs engins les plus appropriés, compte tenu des moyens humains et des moyens financiers à notre disposition, effectivement. Mais donc, ça sert aussi nos collaborations et nos échanges avec nos voisins pour estimer aussi quels sont les meilleurs choix, les choix les plus pertinents en termes d'engins opérationnels sur le terrain.
0: Merci Stéphanie Arnoux, porte-parole de ce centre de coordination des risques et de la transmission d'expertise de la région Wallonie, avec ce feu actuellement qui ravage l'est de la Belgique, ce secteur des Fagnes.
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21: 13h44, le fil info, c'est avec Laura Dulieu. Les fumées sont visibles jusque dans l'est de la France.
22: La Belgique lutte en ce moment contre l'un des pires incendies de son histoire dans une réserve naturelle difficile d'accès. 3000 hectares ont déjà brûlé, des renforts viennent de plusieurs pays d'Europe. Plus que 28 départements en vigilance orange canicule. Les températures plus clémentes arrivent par l'ouest de la France, mais il fait toujours chaud dans l'est, et si bien qu'à Avignon, près de 5000 personnes se retrouvent privées d'électricité. Selon le gestionnaire de réseau, les températures qui ne descendent pas la nuit font monter celles des sols goudronnés jusqu'à 80 degrés par endroit. Le bilan est désormais de 12 morts au total en Russie et en Ukraine après les frappes de cette nuit. Le ministère russe de la Défense dit avoir abattu 822 drones dans tout le pays au cours de la nuit, tandis que des frappes russes ont détruit notamment un marché aux livres à Kiev. En Indonésie, des milliers de personnes évacuées attendent toujours de l'aide au lendemain du puissant séisme qui a secoué l'île indonésienne de Flores dans l'Est, faisant 51 morts, des dizaines de blessés. Des centaines de bâtiments ont aussi été endommagés.
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21: Un ancien prêtre de la congrégation des Lazaristes accusé d'agression sexuelle. Trois femmes ont porté plainte en 2011, 2018 et 2023. Toutes accusent le même homme, âgé aujourd'hui d'une cinquantaine d'années. Il a été exclu de cette communauté. Il n'est rattaché ni à un diocèse ni à une congrégation. Situation qui d'ailleurs inquiète particulièrement les plaignantes. Elles craignent de le voir exercer sans aucun encadrement. Joséphine Ortuno, vous avez rencontré l'une de ces victimes.
2: Elle s'appelle Léa. Aujourd'hui, elle a 27 ans, elle travaille pour l'église. Quand elle rencontre le prêtre, elle est à peine majeure et participe à un camp scout.
8: Au Vieille Charrue, en 2017, on était bénévoles. Il ne faisait absolument pas partie de l'équipe d'animation. Il est arrivé un peu comme un cheveu sur la soupe. Et très vite, lui va s'intéresser à moi et chercher à avoir des temps privilégiés avec moi. A souvent essayé de parler avec moi quand on est seul, etc. Ou justement essayer que je sois seule avec lui. Et moi, je l'évite beaucoup pendant cette semaine parce que je ne veux pas être seule avec lui, parce que je ne me sens pas bien avec.
2: Léa arrive à l'éviter une fois, puis deux, jusqu'au soir de l'agression, une nuit dont il lui reste que des souvenirs assez flous.
8: Moi, j'ai mis 6 ans à me souvenir déjà de ce qui s'était passé. Et c'est mon corps qui a rendu aussi les souvenirs, où j'ai commencé à avoir un corps qui lâchait, à avoir des flashbacks, à être malade. L'idée, ça va être progressivement de me dire il faut qu'on le signale, quoi.
2: Alors elle se décide, elle va écrire à la congrégation des Lazaristes.
8: On me propose de rencontrer le supérieur des Lazaristes, alors il me balade pendant des mois, il déplace les rendez-vous, enfin bref. Et quand je finis par réussir à la voir, il est tremblant. Il m'avoue qu'en fait, il y a d'autres victimes, qu'il y en a qui se sont manifestées déjà très longtemps avant moi. Et qu'il y a déjà eu en plus des procédures engagées par ces victimes-là, mais qu'en fait, ils ne voyaient pas l'intérêt de me le dire.
2: Après ça, le prêtre est exclu des Lazaristes. Il devrait alors obligatoirement rejoindre un diocèse, selon Léa, ce qu'il ne fait pas.
8: Et c'est les lois de l'Église qui font qu'un prêtre ne peut pas être lâché dans la nature. Il faut qu'il appartienne à un diocèse ou alors il faut qu'il appartienne à sa congrégation. Et là, il appartient plus à personne. On nous dit qu'il est toujours prêtre, qu'il n'a pas l'intention de quitter la prêtrise. Et tout le monde se renvoie la balle.
2: Quand Léa dit tout le monde, elle parle de la congrégation des Lazaristes, mais aussi de l'évêque d'Eredax, car la dernière fois que le prêtre a été vu, c'était dans les Landes, et puis du procureur de Dax également, en charge de l'enquête ouverte en 2023.
21: Et les femmes qui accusent le prêtre attendent justement des réponses de la part de ces trois acteurs.
2: Oui, Léa est épuisée par ce qu'elle appelle une partie de ping-pong. Un prédateur est dans les Landes. Voilà ce qu'elle écrit au diocèse d'Eredax en 2023. L'évêque lui répond découvrir l'affaire à la lecture de ce courrier. Pourtant, selon l'avocate des plaignantes, le prêtre avait déjà reçu un avertissement de l'Église en 2019 pour, je cite, « son comportement tactile ». Alors pourquoi, 3 ans après, accompagne-t-il des adolescents landais en Espagne ? Contacté par France Info, l'évêché maintient sa position. Personne ne savait jusqu'à la lettre de Léa. L'évêque refuse par ailleurs de prendre l'homme d'église sous son autorité. De son côté, le procureur de Dax affirme qu'une enquête est en cours et l'avocat des Lazaristes, lui, n'est pas en mesure de nous répondre.
21: Joséphine Ortuno, merci beaucoup pour France Info. Les habitudes touristiques sont parfois chamboulées par l'actualité. En ce moment, les incertitudes, la variabilité du prix de certains billets d'avion, tout ça a tendance à faire renoncer à des voyages lointains. Les Allemands redécouvrent la côte de la mer Baltique, près de la frontière polonaise. Sébastien Baer, la région de Warnemünde enregistre 25% de hausse de réservation en un an.
1: À la descente du TER, le bruit des valises à roulettes se mêle aux cris des mouettes. Il y a les habitués et les visiteurs qui découvrent la côte baltique pour la première fois. Michel et sa femme sont venus pour profiter des plages.
10: On veut voyager l'esprit tranquille. Les vacances, ça doit être sympa, reposant et sans souci. Il y a trop d'insécurité partout. Alors cette année, on s'est dit, allons à la mer Baltique. On ne veut pas risquer d'être pris en otage dans un aéroport où on peut croiser un type avec une mitraillette ou une ceinture d'explosifs. Sinon, c'est pas des vacances.
1: Les centaines de corbeilles de plages aux rayures bleues et blanches posées sur le sable ont presque toutes trouvé preneur. Ilona et son mari en ont loué une pour la semaine. Le couple de retraités a déjà parcouru la planète, Malaisie, Hong Kong, Vietnam, Égypte. Mais cette fois, pas question de quitter l'Allemagne, dit Ilona.
11: On aime découvrir d'autres cultures et rencontrer d'autres personnes. Mais désormais, on choisit des zones qui sont plus sûres. Il y a beaucoup de belles choses à découvrir en Allemagne. Je n'ai aucune envie de faire une croisière dans la région du Golfe ou d'aller à Dubaï et de me demander si je vais pouvoir rentrer. Nous sommes tous les deux à la retraite. On a travaillé toute notre vie et maintenant, on veut simplement en profiter.
1: Depuis le début du conflit en Iran, un Allemand sur cinq a modifié ses projets de voyage. Après un début de saison catastrophique, Frank Martens, qui dirige un hôtel 4 étoiles de 113 chambres, espère boucler la période estivale avec un taux d'occupation de 90%.
12: Si vous m'aviez posé la question en février, je vous aurais répondu que ça s'annonçait très très mal, avec 20% de réservations de moins que l'année dernière. C'était catastrophique. Mais depuis la guerre en Iran, début mars, on a eu plus de réservations pour l'été. Beaucoup de gens ont reporté leurs vacances en Turquie, en Grèce, en Égypte ou à Dubaï parce qu'ils avaient peur.
1: La crise mondiale, qui fait aussi flamber les prix des billets d'avion, contribue donc à dynamiser le tourisme de proximité. Guido Zelik, le patron de l'hôtel Neptune et président de l'association des hôteliers et restaurateurs, y voit une chance pour la région.
14: Il faut toujours attirer de nouveaux visiteurs. Nous voulons séduire un public plus jeune et des familles pour avoir, dans 20 ans, des gens qui se seront attachés à la région et qui reviendront. La côte baltique est magnifique partout. Le climat est tempéré. On peut pratiquer tous les sports nautiques imaginables. Il y a tout ce qu'il faut pour passer de bonnes vacances.
1: Les professionnels du tourisme de la région aimeraient maintenant attirer une clientèle davantage internationale. L'année dernière, moins de 5% des visiteurs étaient étrangers.
0: Sébastien Baer en Allemagne pour France Info. La vie professionnelle se termine parfois devant la justice. C'est ce que Sarah Lemoine nous présente pendant tout ce mois d'août dans C'est mon boulot. Cette fin de carrière précipitée, vous êtes à peu près certain d'y goûter si vous vous mettez à écrire des insultes sur vos supérieurs.
25: Oui, c'est l'histoire d'une salariée employée dans une entreprise de croquettes pour animaux. Elle est chargée du web marketing et du design. En avril 2020, quelques semaines après le début du premier confinement, elle est licenciée pour faute grave. Son employeur lui reproche d'avoir utilisé sa messagerie professionnelle de façon abusive et répétée pour envoyer des messages sans lien avec son travail et d'avoir au passage dénigré sa hiérarchie. Il lui reproche aussi d'avoir déstabilisé l'entreprise en incitant une collègue qui ne bénéficiait pas du télétravail à rentrer chez elle en raison de la pandémie. La salariée saisit le conseil des prud'hommes. Ce dernier juge le licenciement abusif et déboute l'employeur.
0: Oui, mais l'entreprise fait appel du jugement.
25: Oui, et devant la cour d'appel d'Agen, l'entreprise détaille que certains jours, au lieu de travailler, la salariée a passé un temps conséquent à envoyer des vidéos humoristiques à des collègues et dans certains messages, elle a traité une responsable de casse-couille devant se calmer et une autre d'incompétente ne sachant pas ce qu'elle travaille en équipe. Pour se défendre, la salariée invoque la violation de deux libertés fondamentales, le respect de l'intimité de sa vie privée qui implique le secret des correspondances et son droit à la liberté d'expression. Elle avait le droit, dit-elle, d'utiliser sa messagerie professionnelle quelques minutes pour souffler, et comme il s'agissait d'une correspondance privée, les messages ne pouvaient pas porter atteinte à la réputation de l'entreprise. Selon elle, son employeur ne pouvait pas la sanctionner pour ce qu'elle avait écrit.
0: Et quelle a été la décision de la cour d'appel ?
25: Eh bien, la salariée a perdu. Son licenciement a été requalifié en faute grave, comme le souhaitait l'employeur. Parmi les raisons, la cour d'appel a relevé que les messages envoyés par la salariée n'étaient pas d'ordre privé. Les salariés ont le droit d'utiliser ponctuellement leur messagerie professionnelle pour des messages personnels, rappelle l'avocate Claire Dufil. Mais s'ils ne veulent pas que l'employeur puisse un jour les consulter dans le cadre d'un litige, ils doivent écrire les mots « confidentiels » ou « personnels » dans l'objet du mail, ce que n'avait pas fait la salariée. Son employeur pouvait donc consulter à sa guise ses messages. Quant au contenu des mails, la cour d'appel a jugé qu'ils étaient injurieux, diffamatoires et excessifs. Ce jugement a été confirmé par la Cour de cassation.
21: Merci Sarah Lemoine. Je n'écris que du bien de vous dans mes mails Radio France. Et cette chronique, c'est mon boulot, est en réécoute sur franceinfo.fr. La soirée de clôture de la Route du Rock a été exceptionnelle à Saint-Malo hier, 34e édition du festival avec des records de fréquentation. Et donc, le groupe Fontaines D.C., poids lourd irlandais du rock, Yann Bertrand, ils n'ont pas déçu leurs fans.
13: Après 2019 et 2022, c'était hier soir la troisième apparition de Fontaines D.C. à la Route du Rock. Même groupe, impact différent. 12 000 personnes, jauge pleine, une foule serrée pour voir le phénomène. Cinq garçons originaires de Dublin, emmenés par un chanteur charismatique, Grian Chatten, avare en mots mais comme possédé sur scène. La Route du Rock, qui a décroché l'exclusivité française de l'été pour un groupe qu'on voyait certainement pour la dernière fois dans un festival à taille humaine, le directeur François Floret.
15: Qui aurait pu penser que ça prenne autant d'importance, autant de volume. C'est un groupe qu'on a déjà fait deux fois, qu'on adore, on a toujours cru en eux. De là à penser qu'ils allaient faire des stades, parce que c'est sans doute ce qui va arriver, c'est incroyable.
13: Des fans conquis, dont beaucoup de Britanniques venus pour l'occasion. Pas de fioritures dans un concert maîtrisé. Preuve de la nouvelle stature gigantesque acquise par le groupe. Comme Antonin, il faut dire que leur public les attendait depuis longtemps.
16: D'ici, moi, c'est un groupe que j'ai découvert dès leur début. Et c'est un groupe que j'ai beaucoup, beaucoup écouté. Et musicalement, c'est vraiment... Enfin, je me retrouve dans leurs textes, dans tout ça. Là. Même musicalement, c'est vraiment quelque chose que j'adore. C'est ça, il y a toujours une évolution musicale tout en gardant leur côté, leur patte. C'est ouf, quoi. Les sons, il n'y a jamais un son qui se ressemble, pourtant il y a toujours l'ADN Fontaines D.C. derrière.
13: Ils en ont profité pour jouer deux morceaux du nouvel album, le cinquième prévu à l'automne, dont Marianne. De quoi donner l'eau à la bouche.
16: Je suis vraiment impatient de voir ce qu'ils ont pu encore nous sortir par rapport à Romance, qui était déjà très très bien.
13: Fontaines D.C., une grosse machine du rock indépendant lancée pour conquérir le monde.
21: Yann Bertrand à la Route du Rock pour écouter ces Fontaines D.C. Service Culture de France Info. On reste en musique avec une voix reconnaissable entre mille dans la playlist France Info de ce dimanche, puisque Matteo Maestracci nous fait réécouter une diva américaine disparue.
17: Whitney Houston aurait eu 63 ans ces jours-ci. En son hommage, la firme Mattel a d'ailleurs dévoilé une poupée Barbie à son effigie. Mais l'autre actualité concernant la chanteuse est cette compilation Whitney, écrite avec le chiffre 1 à la place du I, disque regroupant 11 de ses chansons qui ont toutes pris la première place du fameux classement américain Billboard entre 1985 et 1992.

Et le premier vrai tube de Whitney Houston à dépasser les frontières américaines, c'est celui-ci en 1987. I Wanna Dance With Somebody Who Loves Me, extrait de son album simplement appelé Whitney. Deux ans plus tôt, dans son premier disque, l'artiste avait également signé la chanson Greatest Love of All.

Nouveau bond dans le temps, en 1990, cette fois, Whitney Houston revient avec son troisième album studio, I'm Your Baby Tonight, sa première collaboration avec le duo de producteurs Babyface et L.A. Reid, album dont est extrait le single éponyme I'm Your Baby Tonight.

Mais l'immense consécration planétaire pour Whitney Houston est sans doute le sommet de sa carrière. Arrivera encore un peu plus tard avec le slow « I Will Always Love You », extrait de la bande originale du film « Bodyguard » de 1992, dont elle partage l'affiche avec Kevin Costner, film qui fera plus de 400 millions de dollars de recettes dans le monde. Et la reprise de Dolly Parton, version Houston, se vend à 25 millions d'exemplaires, faisant encore partie aujourd'hui des singles les plus vendus de l'histoire.

0: Ouais, ouais, c'est pas mal. Whitney Houston, le conseil de météo, Maestrachi, c'est la playlist France Info.
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0: Loïc Roosevelt.
2: Cet après-midi, une alternance de nuages et d'éclaircies, mais ce risque orageux sur une très large moitié sud. Un temps sec et ensoleillé en revanche sur les plages pour les vacanciers. Et comme ce matin, un vent modéré en Méditerranée jusqu'à 40 km/h, notamment la tramontane qui devrait atténuer un peu la chaleur. Notez la baisse progressive et lente des températures, mais les très fortes chaleurs persistent dans l'Est. En fin d'après-midi, par exemple, il fera 34 degrés à Grenoble, 31 dans la capitale, 27 à La Rochelle et 24 degrés à Brest. Pour demain, lundi, de plus en plus de soleil. La canicule va se poursuivre sur un quart sud-est, du vent dans le sud, Mistral et Tramontane. Ça soufflera également sur les extrémités de la Corse. Attention au risque d'incendie sur l'arc méditerranéen.
0: Loïc Roosevelt, merci beaucoup. Place au 14-17 maintenant, c'est avec vous Marie Maheu, bonjour.
3: Bonjour Augustin et bienvenue à tous. Nous sommes ensemble effectivement jusqu'à 17h. Un 14-17 tourné une fois de plus vers les incendies. Ça va un peu mieux dans les Landes, mais c'est chez nos voisins belges que la situation est inquiétante aujourd'hui avec cet immense parc naturel dans l'ouest du pays où les flammes font de gros dégâts. Nous y serons dans un instant. Bienvenue sur France Info, il est 14h.
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3: Le journal Mathilde Romagnan.
5: L'incendie des Landes n'est toujours pas fixé, même s'il évolue plutôt favorablement. Selon le préfet, le feu a parcouru 1700 hectares de forêt depuis jeudi à Luglon. Hugo Marceau, vous êtes avec des agriculteurs pour observer comment s'organise le ravitaillement en eau sur le terrain.
6: Oui, nous sommes ici au sud de Luglon, tout près. Les deux foyers actifs de cet incendie se côtoient. Les pompiers allument derrière moi des contre-feux dans une zone où les flammes de l'incendie n'ont pas encore traversé la route. Elles ne sont pas encore arrivées. Les pompiers, en brûlant volontairement la végétation, font barrage à une éventuelle propagation. Et en attente, les agriculteurs sont là pour l'étape suivante. Le noyage, l'humidification abondante du sol. Sur certaines parcelles, ils sont autorisés à le faire eux-mêmes. Ici, ils viennent ravitailler les camions-citernes, un atout précieux, indispensable. Leur cuve remplie ce matin sur un forage agricole près de Luglon contient jusqu'à 15 000 litres, deux fois la quantité de certaines réserves d'un camion de pompiers. Des agriculteurs venus de Chalos, mais aussi du Pays Basque près de moi, chapeautés par la chambre d'agriculture. Chaque matin, 9h, les consignes sont passées au PC Sécurité pour une action efficace. Comme hier, aujourd'hui, ils sont une quarantaine à proposer leur cuve et leur aide. Leur journée est partie pour durer jusqu'en fin de soirée. Seule la nuit les empêche de continuer depuis vendredi.
5: Hugo Marceau, ici Gascogne pour France Info. En Belgique, un incendie a parcouru 3000 hectares depuis vendredi soir dans les Fagnes, un parc naturel à l'est du pays. Prisé des randonneurs, plus d'une centaine de pompiers sont sur place aidés par des moyens aériens venus des Pays-Bas. C'est l'un des pires incendies que la Belgique ait connu. Un violent incendie s'évite également sur l'île grecque de Skyros, située en mer Égée. Un feu qui s'est déclaré hier. L'action des pompiers est rendue difficile par les vents violents et tourbillonnants qui soufflent sur l'île. Skyros compte en temps normal environ 3000 habitants. Elle attire de nombreux touristes en été. En France, 28 départements restent en vigilance orange canicule aujourd'hui. Cela concerne la moitié est de l'Hexagone, de l'Alsace et de la Lorraine jusqu'aux régions méditerranéennes et jusqu'à la Corse. On y attend des températures maximales entre 35 et 38 degrés. Une enquête pour provocation publique à la haine ou à la violence en raison de l'origine ou de la religion est en cours après la diffusion avant-hier d'une vidéo dans laquelle une commerçante tient des propos jugés antisémites. Selon ceux qui ont tourné cette vidéo, ça s'est passé à la buvette de la Luge d'été de la station des Deux Alpes en Isère, station qui accueille en ce moment un grand séminaire d'été d'un mouvement juif orthodoxe. Que nous apprend cette vidéo, Lauriane Delanoë?
7: Sur cette courte vidéo d'une vingtaine de secondes, on voit la commerçante derrière le comptoir en bois de la buvette. « Vous êtes trop nombreux », dit-elle à l'homme qui filme. Il demande des explications.
8: « C'est qui, on est trop nombreux, madame ?»«
9: La communauté juive, vous êtes trop nombreux. »«
8: Et alors ?»«
9: Et alors ?» C'est qu'à un moment donné, ça excède les gens.
8: Ça excède les gens ?
9: Mais bien sûr.
10: Je vous filme, moi aussi ?
8: Très bien.
7: Cette femme a été entendue hier par les gendarmes en charge de l'enquête. D'après le parquet de Grenoble, elle a reconnu les propos tenus, tout en expliquant le contexte dans lequel ils avaient été prononcés. Des témoins doivent être entendus dans les prochains jours. Aucune décision n'est donc prise à ce stade sur la suite de l'enquête. Sans attendre, le gouvernement condamne. La personne concernée devra répondre des propos tenus, assure le ministre de l'Intérieur. Ils n'ont pas de place dans notre République, écrit encore Laurent Nunez sur le réseau social. social X. Quand la ministre chargée de la lutte contre les discriminations, Aurore Berger, prévient, aucun acte antisémite, aucun acte raciste, aucun acte de haine ne saurait être toléré.
5: Lauriane Delano et service police et justice de France Info. Encore des ralentissements à prévoir aujourd'hui sur les routes. En ce week-end de chasse et croisée des vacanciers du 15 août, le pic des ralentissements a été franchi à midi et demi avec 404 km de bouchons cumulés. Bison Futé classe cette journée orange dans le sens des départs et des retours dans les quarts sud-est et le pourtour méditerranéen. C'est vert dans les deux sens sur le reste du territoire. Les championnats d'Europe de natation à Saint-Denis, dernier jour de compétition aujourd'hui avec une nouvelle chance de médaille pour Léon Marchand. Après le titre sur le 200 mètres papillon hier soir, le Toulousain s'aligne ce soir sur le 400 mètres nage libre à suivre à partir de 19h20. La France a récolté hier au total 3 médailles avec l'or et le bronze sur le 100 mètres d'eau. Bronze pour Pauline Maillot, or pour Marie-Ambre Molu. C'est le match qui traditionnellement lance la nouvelle saison de football, celui du Trophée des Champions, PSG Lens. C'est ce soir le champion de France en titre face au vainqueur de la Coupe de France. Le PSG, déjà vainqueur mercredi de la Super Coupe d'Europe face à Aston Villa, est largement favori. Coup d'envoi à 20h45 au stade Bollaert de Lens.
3: Et ce sera à suivre évidemment avec nous sur France Info. Merci Mathilde Romagnan. Dans un instant, direction la Belgique, touchée donc par un incendie de grande ampleur. On retrouve notre correspondante sur place. Sur les fronts des incendies, nous serons aussi dans les Landes. Un peu de mieux, mais un travail de fourmi désormais pour fixer le feu. Ce sont les agriculteurs qui aident, on va l'entendre. Et puis les très bons chiffres du cinéma cet été, portés par la canicule, c'est vrai. Mais aussi certains films, de quoi vous donner des idées, c'est dans une dizaine de minutes.
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3: C'est l'un des pires incendies de l'histoire de la Belgique. Un feu qui s'est déclaré dans les Hautes-Fagnes, un parc naturel de l'est du pays, à la frontière avec l'Allemagne. Il a déjà parcouru 3000 hectares. Bonjour Laxmilota.
10: Bonjour.
3: Notre correspondante en Belgique, cet incendie qui n'est toujours pas sous contrôle cet après-midi.
10: Car les conditions météorologiques restent compliquées pour les pompiers et les vents ont changé de direction plusieurs fois la nuit dernière. Il reste donc plusieurs foyers actifs. Les pompiers des pays voisins, l'Allemagne et le Luxembourg, sont également mobilisés, ainsi que l'armée belge. Le terrain, constitué de tourbe, un combustible naturel, ne permet pas aux soldats du feu de progresser véritablement avec les moyens terrestres. Les camions s'enfoncent. Les moyens aériens sont donc les plus efficaces, notamment ces deux hélicoptères venus des Pays-Bas, les Chinook. Ils peuvent déverser jusqu'à 7600 litres par rotation, contre 1000 litres pour les hélicoptères de la police fédérale belge.
3: Et c'est un incendie si violent que les fumées sont perçues de très loin.
10: Oui, des habitants ont appelé les pompiers ce matin en raison d'une forte odeur de brûlé et de fumée visible en province de Namur et de Luxembourg. Ils pensaient à un départ de feu, mais ce sont les fumées de l'incendie des Fagnes qui sont visibles à des kilomètres. Les images aériennes du feu sont impressionnantes. D'un côté, un paysage calciné, gris, complètement dévasté. De l'autre, la forêt encore verte que les pompiers tentent de sauver. Hier, le roi des Belges, Philippe, a remercié les services de secours. Aujourd'hui, le Premier ministre, Bart De Wever, remercie dans un message sur X ses partenaires européens après l'activation du mécanisme de protection civile. De l'aide arrive de République tchèque, des Pays-Bas, d'Allemagne, de Suède. Même s'ils savent qu'il y a encore des jours de travail, les pompiers se sont dit plus optimistes ce matin car la température a baissé autour de 24 degrés et il va pleuvoir cette nuit et la semaine prochaine.
3: Les toutes dernières informations sur cet incendie en Belgique. Merci Laxmilota. Retour en France maintenant et dans les Landes sur le même sujet. Depuis 3 jours, les pompiers luttent contre les flammes autour de Luglon à une trentaine de kilomètres de Mont-de-Marsan et ce sont une fois de plus les agriculteurs qui viennent soutenir le travail des pompiers. Ils sont une quarantaine mobilisés, certains venus de départements voisins. C'est le cas de Fabrice, un éleveur de brebis au Pays Basque. Il était déjà venu en Gironde en 2022.
11: La première fois, c'était avec la trouille, c'était presque à marche arrière. Maintenant, presque, on s'en fiche de prendre la route, de filer. Et il faut parce que voilà, le climat aussi n'est pas bon. J'espère que ça ne viendra pas quand même tous les ans, mais ça devient de plus en plus compliqué avec ce réchauffement climatique. Mais on est là, si jamais, les agriculteurs. Ces gens-là qui vous applaudissent en bord de route avec des drapeaux, avec des merci, des signes, c'est symbolique pour nous. Puis si ça arrivait chez nous, je pense qu'on serait pareil. On ferait tout pour que les gens viennent nous aider, pour les accueillir et c'est humain, c'est magnifique. Parce que nous, voilà, au final, on laisse nos exploitations un peu de côté. Bon, moi, c'est ma femme qui est sur l'exploitation. Enfin, on est les deux, là, celle qui s'en occupe parce que je suis ici. On laisse nos gamins à la maison et tout ça, mais c'est pour la bonne cause.
3: Le témoignage de cet agriculteur venu aider le travail des pompiers dans les Landes. Et bonjour Grégoire Le Callot.
12: Bonjour.
3: Vous êtes sur place pour France Info. Alors cet incendie n'est toujours pas fixé. Il a encore un peu progressé la nuit dernière. On en est à 1700 hectares parcourus, mais la situation est plus stable aujourd'hui.
12: Oui, effectivement, quand même, les efforts des pompiers depuis 3 jours commencent à porter leurs fruits, aidés un peu par le climat. Alors, en réalité, c'est pas vraiment qu'il a progressé cette nuit parce que la préfecture a eu du mal à effectuer des mesures exactes hier dans la journée parce que elle utilise des drones pour calculer les surfaces qui ont été brûlées. Et ces drones, eh bien, ils ne peuvent pas voler quand il y a des moyens aériens, donc pour des raisons de sécurité. Donc, la préfecture a en réalité refait le point ce matin, mais c'est plutôt hier que le feu a progressé.

0: De feu, et ça c'est vraiment quelque chose que redoutent les pompiers et tous les habitants et les connaisseurs de la forêt. C'est-à-dire que eh bien il peut y avoir des brandons, des pignes de pin enflammées qui sont projetées par l'incendie principal et qui provoquent un second foyer. C'est ce qui s'est passé. C'est pourquoi il y a eu un foyer, un gros foyer qui a été ensuite complété, si je peux dire, c'est pas vraiment le terme, mais par un second foyer un petit peu plus petit qui était une saute de feu. Ce premier foyer, c'est quand même assez étonnant, mais les connaisseurs de la forêt le savent, c'est une sorte de feu fantôme, ce qu'on appelle un feu fantôme, c'est-à-dire que c'était un feu de juillet qui couvait dans le sol et qui a été réactivé par les conditions climatiques qu'on connaît.
1: Le cauchemar, effectivement, j'imagine, des pompiers dans la région. Combien de moyens sont engagés, Grégoire, humains et surtout aériens?
0: Alors, il y a eu au total pour l'instant jusqu'à 550 pompiers qui sont intervenus sur ce feu, qui sont venus évidemment des Landes, hein, mais aussi des départements voisins. Il y a eu également des militaires qui sont venus en renfort, dont certains ont amené des moyens d'incendie, hein, notamment les pompiers de l'air, qui sont arrivés avec d'énormes camions assez étranges, qui ont des têtes d'hélicoptères sur roues, si on peut dire, et qui normalement sont spécialisés dans la sécurité sur les plateformes aéroportuaires. Et il y a eu aussi à côté des pompiers, il faut pas les oublier, les bénévoles de la DFCI, l'association Défense des forêts contre l'incendie, qui sont des habitants, qui sont venus pareil, hein, de tout le département, pour donner un coup de main. On les reconnaît, ils sont habillés en jaune et eux font de la surveillance. Ils peuvent intervenir sur vraiment des tout petits feux dès que ça prend de l'ampleur, il faut appeler les pompiers. Mais c'est une aide précieuse, hein, pour les pompiers.
1: Et des moyens aériens qui ont été renforcés. Il y a ces fameux Chinook dont on parlait aussi en Belgique.
0: Oui, alors effectivement, alors là il y en a eu qu'un seul, contrairement à la Belgique, donc où il y en a deux, mais il est venu de beaucoup plus loin puisque il est venu d'Australie, cet hélicoptère Chinook très impressionnant avec ses deux rotors. Je peux vous dire que ça fait du bruit quand il passe et qui peut larguer 11 000 litres d'eau, donc c'est plus qu'un Canadair. C'est un équipement qui est très avantageux parce qu'il peut se ravitailler de manière très facile avec une sorte de paille et qui donc est intervenu en complément des Canadair, hein, qui étaient bien sûr là. Il y en a eu jusqu'à 4 en même temps qui sont intervenus avec d'autres types d'appareils, hein, comme c'est les Dash qu'on voit circuler et donc qui ces moyens aériens sont chargés de traiter, d'attaquer le feu quand il repart, hein. Et au sol vous avez les pompiers qui donc surveillent, interviennent immédiatement sur des feux et qui aujourd'hui sont en train d'essayer de prendre le dessus sur le feu en surveillant ce qu'ils appellent les lisières, c'est-à-dire les différences entre les zones brûlées et les zones non brûlées pour éviter des projections de matériel incandescent sur des zones non brûlées et un incendie qui repartirait.
1: Et toujours 650 personnes évacuées. Merci infiniment. Grégoire Lecalot sur place pour France Info. Un dernier point d'information, ce feu dans les Landes qui n'est donc toujours pas fixé. Des incendies attisés évidemment par ces vagues de chaleur à répétition depuis le début de l'été. Et c'est souvent dans les salles de cinéma qu'on va chercher un peu de fraîcheur quand on en a les moyens. Une fréquentation également poussée par les derniers blockbusters, Spider-Man, l'Odyssée en tête. Plus de 600 000 entrées depuis début juillet, ce qui est rare selon Christine Masson, spécialiste cinéma et productrice de l'émission On aura tout vu sur France Inter.
2: Incroyable été, grâce à plusieurs facteurs. D'abord, bien sûr, vous vous en doutez, la canicule qui a un peu sauvé le film de Gaulle, qui avait démarré, mais écoutez, moins bien que ce qu'ils espéraient, et la canicule aidant, le film a hyper bien marché, peut-être pas en fonction du budget qui est investi, qui est énorme, à 75 millions d'euros, mais en revanche, les gens qui y vont aiment beaucoup le film, et ce qui est fou aussi, c'est que des parents et des grands-parents ils sont allés avec leurs petits-enfants ou leurs enfants parce que c'est au programme de l'école et que le film nous apprend énormément de choses sur De Gaulle et sur cette époque-là. Ensuite, vous le disiez, il y a eu l'Odyssée de Nolan, Alors, Nolan, les gens y vont pour Nolan, bien sûr, mais aussi pour le thème, Matt Damon, le casting. Moi, je suis allé à la première séance au Grand Rex le 15 juillet. J'ai jamais vu une file d'attente comme ça. Et juste pour vous dire une petite anecdote, cet été, j'ai croisé un garçon de 18 ans dans une librairie qui cherchait l'Odyssée, qui voulait lire l'Odyssée.

0: Et je trouve ça assez étonnant.
1: Oui,
0: Et pour.
1: apparemment un effet en librairie, comme il y en a eu pour le Comte de Monte-Cristo, qui avait cartonné en salle et qui avait relancé l'attrait pour le livre d'origine.
0: Exactement, sauf que l'Odyssée va être un peu plus dur à lire que Monte-Cristo, j'imagine.
1: C'est vrai.
0: Ce poème de 10 000 vers, mais bon. Et la troisième proposition, c'est Spider-Man. Alors, d'un point de vue qualitatif, on va un petit peu zapper. On va dire que le succès est quand même démentiel. Non, mais ce qui est beau dans cet été, vous voyez, c'est qu'il y a eu plein de propositions de cinéma. C'est un grand éventail entre De Gaulle, le film historique, l'Odyssée, le film, la réalisation absolument démente, Spider-Man pour un public plus jeune, et il ne faut pas oublier de la comédie française en marge de tout ça, ce qui fait que tous les publics ont été
1: la
0: comblés, en fait.
1: La comédie de Bertrand Huskla.
0: Exactement.
1: Il n'y a pas de recette magique pour faire un succès en salle, ce serait trop simple, mais qu'est-ce que ces films ont en commun? C'est du grand spectacle?
0: Alors c'est marrant, je pensais à ça, si on exclut de la comédie française, je pensais aux trois autres, qui sont trois personnages complètement hors normes, chacun dans leur domaine. De Gaulle, hors normes, on le sait. Ensuite, Ulysse, qui est un personnage mythologique extraordinaire, et Spider-Man qui s'est volé. Ça a l'air idiot comme analyse, comme ça, à première vue, et je pense que ce sont ces trois personnages qui ont aussi beaucoup attiré les publics et de tous les âges.
1: Ce sont des films qui sont sortis en juillet, juin, même pour la bataille de Gaulle. Il y a quasiment 90 000 entrées le premier jour, ce mercredi-là, pour la dernière comédie avec Josiane Balasko et Jamel Debbouze qui s'appelle Tombée du ciel. Donc on peut penser que ça continue en août, cet appétit pour les salles, si c'est en tout cas pour se détendre.
0: Ce qui est beau avec le cinéma, c'est que quand ça marche, ça redonne aux gens l'envie d'aller au cinéma. C'est ça qui est beau, vous voyez. Après, les films sont plus ou moins bien, mais quand les films marchent, ils ont d'un coup, on a envie d'y retourner.
1: Est-ce que cet élan, ça profite à tous les films, proportionnellement à ce qu'ils auraient pu avoir sans ça? Ou bien il y a quelques grands gagnants, mais derrière, ça stagne?
0: Ben, ça stagne un petit peu derrière, quand même. L'été est exceptionnel dans la mesure où ces trois énormes succès, en général, c'est un blockbuster qui remporte la mise. Là, ce qui est beau, ça se joue sur trois et quatre films en comptant de la comédie française. Donc, c'est un peu plus partagé. Mais c'est vrai que ça n'aide pas forcément des films d'auteurs qui sortent en août. Vous savez, c'est un calcul complètement dingue pour les distributeurs d'imaginer une date. C'est du flair. Parfois, un film d'auteur un peu difficile peut cartonner. Mais avec une concurrence pareille, avec ces trois énormes films, c'est un peu plus compliqué.
1: Il y a le film Soudain de Ryusuke Hamaguchi avec Virginie Efira, film japonais de 3h15. Comme ça, ça pourrait être repoussoir. Bon, ça ne l'est pas forcément cet été caniculaire 2026. On le disait, parfois on cherche la climatisation et pourquoi pas pendant 3h15. Bon, ce n'est pas la seule explication, mais 13 600 entrées le premier jour pour un film comme ça, c'est un résultat honorable. La Palme d'Or 2026 de Cristian Mungiu, réalisateur roumain, sort mercredi prochain, on peut imaginer que des films comme celui-là bénéficieront de cet engouement général.
0: En sachant que les cinéphiles vont venir de vacances, vous voyez, donc tout d'un coup, ça sera un public peut-être plus exigeant et qui, dès fin août, aura envie de découvrir les films de Cannes, ce qui se passe chaque année, et ils ont raison, parce que c'était un très beau Cannes, et ces deux films-là sont passionnants. Donc, je pense qu'ils vont trouver leur public et leur vrai public, le public qui leur est destiné, que ce soit l'hiver ou l'été. Mais je pense que quand vous dites ce chiffre 13 000, c'est vraiment encourageant.
1: Il y a une parenthèse enchantée de l'été où il y a des leviers à actionner pour conserver cet élan en septembre.
0: C'est compliqué, hein, parce que la parenthèse enchantée dont vous parlez, elle a commencé en Amérique. On l'a découverte en France à peu près il y a une dizaine d'années, en se disant « Ah oui, quand même, ça peut marcher l'été ». Je pense que ce sont des publics différents. Je pense qu'il y a eu cette parenthèse enchantée qui va un petit peu se refermer pour repartir sur une autre saison. Après, il faut que les films soient bons. C'est pour ça que les gens vont au cinéma. S'ils ont un bon bouche à oreille, ils vont vouloir envie d'y aller, c'est sûr.
1: Eh ben, vous allez continuer à nous donner envie d'y aller sur France Inter à la rentrée. Christine Masson, on vous retrouvera avec.
0: Oui. Je vous indique juste un film qui sort le 30 septembre, qui s'appelle Notre Salut d'Emmanuel Mar, qui est un film absolument remarquable. Voilà. Dernier conseil.
2: Recommandation de Christine Masson, spécialiste cinéma, productrice de l'émission On aura tout vu sur France Inter. L'info en une minute tout de suite.
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2: Et à la une, à 14h20, Mathilde Romagnan, la Belgique, connaît en ce moment l'un des pires incendies de son histoire.
4: 3000 hectares de forêt parcourus dans les Lagnes, un parc naturel situé dans l'est du pays. D'importants moyens sont déployés, des pompiers belges et allemands, ainsi que des hélicoptères envoyés par les Pays-Bas. Dans les Landes, la situation est stable. Le feu n'a pas connu de reprise majeure. Il a parcouru 1700 hectares de forêt depuis jeudi à Luglon. Une baisse des températures doit permettre aux pompiers de contenir les flammes. 28 départements sont placés en vigilance orange canicule aujourd'hui, dont le Vaucluse, où près de 5000 foyers sont privés d'électricité. À Avignon, selon Enedis, la température des sols goudronnés peut aller jusqu'à 80 degrés par endroit, et cela a des conséquences sur les réseaux souterrains. Un accident de car a fait 12 morts et au moins 10 blessés graves en Hongrie la nuit dernière. Un car immatriculé en Pologne. Varsovie annonce envoyer un avion sanitaire à Budapest. Tous les blessés recevront l'aide médicale et consulaire nécessaire, déclare le Premier ministre polonais Donald Tusk.
2: 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C'est un récit qui fait écho à l'actualité. L'écrivain franco-iranien Pedro Cadivar raconte ce régime totalitaire iranien dans les années 80. Il est l'invité de Frédéric Carbone.
5: L'invité culture nous plonge dans l'Iran en guerre de sa jeunesse, dans les premières années de la République islamique, et cette quête très personnelle, que reste-t-il de l'adolescent que j'étais et qui vit en exil depuis plus de 40 ans, eh bien elle résonne évidemment, cette quête, encore plus fortement au moment où le régime de Téhéran vacille mais résiste à l'offensive américaine et israélienne. Bonjour Pedro Cadivar.
6: Bonjour.
5: Dans Dernière année au pays natal, publié chez Gallimard, vous allez donc à la recherche de ce jeune homme, de ce qu'il faisait tenir au début des années 80, celle de la guerre contre l'Irak, et d'une certaine manière, j'ai l'impression que se pose aujourd'hui le même dilemme quand on est un opposant, quand on ne soutient pas le régime. D'un côté, il y a la répression impitoyable à l'intérieur, et de l'autre, l'agression venue de l'extérieur.
6: Oui, de ce point de vue-là, il y a effectivement des parallèles. Cela dit, la société iranienne a beaucoup évolué depuis aussi. C'est-à-dire que la grande majorité maintenant qui s'oppose à la République islamique de manière tout à fait ouverte, entre 80 et 90% des gens sont ouvertement opposés au régime. Ce n'était pas le cas au début des années 80, en 82-3, dont il est question dans le livre.
5: Et les injonctions « libérez-vous ». Nous, on bombarde et finissez le travail, descendez dans la rue.
6: C'est contradictoire, bien sûr, et on sait pertinemment que c'est hypocrite. Parce que je ne pense pas que le sort de la population iranienne et même le régime importe à ceux qui agressent l'Iran. C'est-à-dire que la question n'est pas là du tout. C'est plutôt des intérêts stratégiques et économiques qui sont en jeu. Un jour, on dit que c'est important que le régime tombe. Le lendemain, on dit non, c'est tout à fait secondaire. On peut très bien faire un deal. Ce n'est pas clair du tout de la part des Américains, en tout cas.
5: Retournons donc dans ces années 82-83. Vous avez 16 ans, un père qui a soutenu la révolution, qui en est très vite revenu, un frère militant communiste, parti qui est interdit à ce moment-là, et vous qui arrivez tous les jours au lycée avec sous les yeux, dans le couloir, la photo d'un camarade de classe, mort à la guerre, martyr du régime, photo qui vous hante encore.
6: C'est une photo de cadavre, avec un visage défiguré. Et ça, effectivement, c'est une chose violente, c'est une vision très violente. Cette image-là m'est revenue en force alors que j'étais à Berlin il y a 2 ou 3 ans, et puis ça a été le déclencheur de ce projet d'écriture, oui.
5: Et la seule obsession à cette époque, vous le racontez, c'est d'une certaine manière ne pas être indoctriné.
6: Oui, résister à l'endoctrinement avec les moyens qu'on a, oui.
5: Et les moyens que vous avez, ce qui vous sauve d'une certaine manière, c'est l'art. C'est la beauté. Neruda, Dostoïevski, Mondrian, Van Gogh, à qui vous écrivez, un peintre décédé, et en fait, c'est presque votre lien le plus vivant.
6: Oui, l'art et la culture, et heureusement, tous ces livres-là, toutes ces possibilités-là étaient présentes et accessibles, absolument.
5: Et ce dialogue avec un mort.
6: La nature.
5: Ce dialogue avec un mort. Avec Van Gogh.
6: Oui, en fait, ça montre l'urgence de trouver un refuge, de trouver un moyen de communication. Et c'est curieux parce qu'en fait, effectivement, je savais pertinemment que Van Gogh était mort depuis des années. Et en même temps, j'imaginais en lui une capacité d'écoute. Et je lui écrivais des lettres en lui racontant ce que je vivais à cette époque-là.
5: Vous pouviez le dire à lui, à un mort, à Van Gogh, et pas à vos copains de classe.
6: Voilà, c'était en tout cas beaucoup plus facile. Effectivement, il y avait une ambiance de méfiance au lycée. Il fallait se méfier des gens. On ne savait pas ce qui se passerait si on se confiait à quelqu'un. Oui.
5: Ce récit des 4 saisons, il se termine par l'exil avec votre frère à Paris, à Berlin, depuis donc plus de 40 ans. Et pour toutes celles et ceux qui ont vécu le départ, se pose bien sûr l'hypothèse, l'hypothèque du retour. Écoutez ce qu'on dit, on en parle ensemble après. Ayla Navidi, elle est née, elle, en France, mais de parents iraniens qui venaient de fuir leur pays, là aussi au début des années 80. Elle était notre invitée pour parler de sa pièce 4211 km.
3: On a grandi avec l'espoir de rentrer dans notre pays d'origine, qu'on soit né en France ou qu'on soit né là-bas et qu'on ait été exilé petit. Le sentiment est le même, c'est-à-dire qu'on nous a éduqués dans l'idée et dans l'espoir qu'on allait pouvoir rentrer chez nous et que ce n'était que provisoire. Donc forcément, ça grandit en nous, ça prend une place de plus en plus importante avec le temps.
5: Vous aussi, plus le temps passe, plus c'est présent.
6: Comment vous dire ? L'Iran est présent, quelque part en moi. J'ai un rapport très fort à ce pays, mais ça ne veut pas dire que j'ai forcément le désir d'y retourner et j'imagine y vivre. Il y a mille manières de garder ce lien vivant.
5: Ce livre, ça n'est une des manières. Parce que quand on le lit, on se dit que d'une certaine manière, vous êtes toujours aussi un peu en Iran.
6: Oui, on peut même dire que j'ai un corps là-bas. C'est la sensation très forte que j'ai maintenant, en particulier quand le pays est en danger, quand il y a des bombes qui tombent sur le pays, j'ai l'impression d'avoir un corps là-bas qui vit les choses avec la même angoisse et les mêmes peurs que ceux qui habitent là-bas, effectivement.
5: Et est-ce qu'il a fallu 40 ans pour que cet adolescent qui s'est construit face à l'obscurantisme, on l'a compris en se réfugiant notamment dans les livres et dans la peinture, 40 ans pour écrire un livre de l'apaisement?
6: Oui, il a fallu certainement ce temps-là, parce que si je ne l'ai pas fait jusque-là, c'est que ça n'a pas été possible. Il y a eu plusieurs périodes. D'abord, une période de refoulement. J'en parle, je pense, pas ici, mais dans mon petit livre d'émigration, où j'ai, pendant quelques années, coupé tout lien avec l'Iran, avec ma famille, avec le passé iranien. Après cette période de refoulement, il y a eu une période où je me suis ouvert, surtout en partant à Berlin, où je me suis reconnu dans ce passé-là et je pouvais effectivement reprendre mes liens avec ce pays-là, culturel, effectivement. Et puis, pour moi, jusque-là, j'avais pas oublié cette image-là, mais elle était archivée. Je pensais que voilà, ça fait partie de toutes les choses, toutes les images et tous les vécus qui ont été archivés, qui sont archivés dans ma mémoire. Mais après, quand cette image m'est revenue comme ça, m'est réapparue, j'ai compris qu'elle avait un poids que j'avais sous-estimé jusque-là, que j'avais peut-être refoulé justement, et que là, il y avait le désir de savoir, de faire une enquête en fait, et savoir ce qui s'est passé à cette époque-là avec ce leitmotiv central que constitue cette image.
5: Et c'est libératoire ?
6: C'est libératoire, bien sûr. C'était difficile, douloureux et libératoire et joyeux en même temps. C'est-à-dire qu'en fait, ça m'a permis d'aimer aussi cette année-là, cette période-là, parce que c'est une époque pleine de vitalité en même temps, où effectivement on essaye de trouver le moyen de rester vivant. Pas seulement de survivre, mais de nourrir sa vie, de se sentir vivant.
5: Et vous avez une phrase que je trouve très belle, on va terminer là-dessus pour définir ceux qui lisent, écrivent, traduisent, publient. Nous sommes les citoyens anonymes de l'infini.
6: Ça veut dire en fait que même dans un contexte de répression, où les gens se méfient les uns des autres, on sait pertinemment qu'il y a beaucoup de gens qui veulent être libres, qui essayent de survivre et de vivre et de se nourrir et de continuer. Ça ne se dit pas explicitement, forcément, on a des amis à qui on le dit, bien sûr, mais on sait pertinemment qu'on n'est pas seul. Et c'est ça, les citoyens anonymes de l'infini, c'est-à-dire qu'on a l'impression précisément que dans cette recherche de vie, on n'est pas seul.
5: Eh ben, je vous souhaite qu'ils soient nombreux, les citoyens anonymes de l'infini, à découvrir votre récit « Dernière année au pays natal » publié chez Gallimard. Merci Pedro Cadivar.
6: Merci à vous.
2: On n'est jamais seul quand on a un livre. Merci Frédéric Carbone. La météo tout de suite.
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2: À la météo avec vous, Loïc Roosevelt.
9: Cet après-midi, une alternance de nuages et d'éclaircies, mais ce risque orageux sur une très large moitié sud. Un temps sec et ensoleillé en revanche sur les plages pour les vacanciers. Et comme ce matin, un vent modéré méditerranéen jusqu'à 40 km/h, notamment la tramontane qui devrait atténuer un peu la chaleur. Notez la baisse progressive et lente des températures, mais les très fortes chaleurs persistent dans l'Est. En fin d'après-midi, par exemple, il fera 34 degrés à Grenoble, 31 dans la capitale, 27 à La Rochelle et 24 degrés à Brest. Pour demain, lundi, de plus en plus de soleil. La canicule va se poursuivre sur un quart sud-est, du vent dans le sud, Mistral et Tramontane. Ça soufflera également sur les extrémités de la Corse. Attention au risque d'incendie sur l'arc méditerranéen.
2: Loïc Roosevelt, 14h30 sur France Info. Et toute l'info, Théo Mettoré-Jambot.
10: Les sénateurs socialistes demandent une commission d'enquête parlementaire au président du Sénat après la cyberattaque qui a visé la Direction générale des finances publiques. Les impôts ont reconnu vendredi cette intrusion dans les systèmes. Au moins 678 000 données de particuliers et professionnels ont été volées. Hier, le parquet de Paris a annoncé ouvrir une enquête. Un jeune homme de 24 ans retrouvé mort ce matin dans une rue de Bondy en Seine-Saint-Denis. Selon le parquet de Bobigny, la piste d'un probable narcomicide est privilégié. Il n'y a pas eu d'interpellation. L'enquête est menée par la brigade criminelle de la police judiciaire de Paris. Pas de reprise majeure cette nuit, mais le feu dans la forêt des Landes de Gascogne n'est pas fixé, selon le préfet du département qui s'est exprimé aujourd'hui. L'incendie a parcouru 1700 hectares selon une analyse plus précise. En revanche, la pluie tant attendue hier n'est pas tombée, mais les conditions météo sont légèrement plus favorables aujourd'hui avec des températures moins élevées. La Belgique, elle se bat contre l'un des plus grands feux de son histoire depuis vendredi soir dans l'est du pays. L'incendie a détruit plus de 3000 hectares très rapidement. Il se développe dans un parc naturel très boisé, non loin de l'Allemagne. Des pompiers de plusieurs pays sont mobilisés. Les fumées sont visibles en France. La Pologne envoie un avion sanitaire en Hongrie après l'accident de bus la nuit dernière. Un bus en provenance de Pologne qui s'est renversé dans un fossé sur l'autoroute à l'est de Budapest. Il y a 12 morts et au moins 10 blessés graves. Le lancement de la saison de foot ce soir avec le trophée des champions. Le champion de France, le PSG, affronte Lens sur son terrain. C'est à 20h45 et ce match sera à suivre sur France Info. Après les séries, le Roi Léon qualifié pour la finale du 400 mètres nage libre. Léon Marchand qui sera face à un nouveau défi au championnat d'Europe de natation à Saint-Denis. Après son titre hier soir aux 200 mètres papillon.
2: Léon Marchand, inarrêtable. On verra ça avec Jérôme Val et Charlotte Bonnet. Merci Théo Mettoré-Jambot. Face à la sécheresse, on a besoin de mesures d'urgence, mais aussi de réponses structurelles. Réponses d'agriculteurs à la lettre envoyée par le Premier ministre Sébastien Lecornu. Un secteur durement touché, tant au niveau des cultures que de l'élevage. On va l'entendre dans un instant. À suivre également cette attaque massive de drones ukrainiens sur la Russie la nuit dernière. 600 drones lancés simultanément. Nouvel exemple de la puissance de frappe de Kiev ces derniers mois. Et puis pourquoi ne pas tenter un atelier d'écriture cet été? C'est le moment de tester de nouvelles activités. On fait l'expérience avec Ingrid Pouille dans 20 minutes.
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2: Sébastien Lecornu est attendu en Gironde demain pour parler reconstruction après cet incendie historique qui a ravagé 4 fois la surface de Paris. Mais avant cela, c'est de la sécheresse dont le Premier ministre a voulu parler dans une lettre ouverte envoyée aux agriculteurs. Il promet une réponse rapide et forte avec une série d'aides déjà annoncées par la ministre de l'Agriculture Annie Genevard. Jean-Charles Rossi, céréalier viticulteur à Mézin dans le Lot-et-Garonne, se dit à moitié satisfait.
12: Ça répond en partie. Le dégrèvement de la TFNB, on la négocie chaque année, je dirais, avec le syndicat dans notre département, la taxe foncière. On essaye de l'obtenir chaque année, vu les conditions climatiques qui se répètent. Il nous parle aussi d'augmenter le seuil de l'ISN, mais c'est pareil, l'indemnité sociale nationale pour le monde agricole. Mais on sait qu'on est rémunéré avec cette aide entre 1 an et demi et 2 ans après la déclaration, sous des conditions très fortes. Donc pour l'instant, on est sur des paroles intéressantes. Il y a, il y a l'air d'avoir du progrès, mais on se contentera de juger les actes quand même.
13: Il vous faut un peu plus d'immédiateté, si je comprends bien.
12: Oui, ça fait très longtemps que le monde agricole déjà est plutôt, on va dire, suspendu aux lèvres de notre gouvernement pour savoir à quel sens on va être mangé et ce qu'on peut faire pour améliorer notre quotidien. En 2024, on avait quand même légèrement manifesté notre mécontentement lors des grandes manifestations. Ça a recommencé en 2026. Maintenant, on est censé avoir l'application de cette loi sur le monde agricole. Il y a des textes intéressants dedans. Maintenant, on a bien vu que tout ce qui était parti politique, type LFI ou écologiste, avait bloqué une grosse partie des améliorations. J'ai vu dernièrement qu'on s'était fait traiter de tueurs et d'empoisonneurs parce qu'on voudrait réautoriser l'acétamipride pour les noisetiers.
13: L'insecticide, oui.
12: Ouais, c'est ça, l'insecticide qui est très controversé pour les abeilles.
13: Mais si on revient sur le sujet de cette sécheresse, justement, oui. Par exemple, pour être très concret, vous, quelles sont les principales conséquences pour vous qui êtes céréalier, viticulteur, et de quoi avez-vous besoin là dans l'immédiat ?
12: Ah, les principales conséquences, c'est moitié récolte, des vignes dans un état catastrophique, une perte majeure au niveau de la ressource viticole, c'est une exploitation en péril, c'est un peu la mort du petit paysan, quoi. Ce qu'on a besoin, nous, aujourd'hui, c'est de pouvoir accéder déjà à l'eau, de la gérer mieux, de la gérer beaucoup mieux, plutôt que de laisser passer toute cette eau qui dévale nos campagnes en hiver, qui représenterait 3% de l'eau pluviale nationale pour arroser les cultures. Sachant qu'on n'arrose pas partout en France, au contraire, on est très peu arrosé.
13: Sur ce sujet-là, Sébastien Lecornus projette aussi sur le prochain budget. Il annonce des mesures pour soutenir l'adaptation de l'agriculture au changement climatique, notamment dans le milieu hydraulique. De quels investissements vous avez concrètement besoin, vous ?
12: Nous, concrètement, que les lacs des Pyrénées soient plus vite mis aux normes. Aux nouvelles normes, encore une fois, je dirais un peu absurde, hein. Sachant que maintenant, on leur demande d'avoir des lacs adaptés aux crues qui seraient censées être décaminénales.
13: Donc, ça une veut dire crue quoi, majeure qui arrive.
12: Il y a une crue qui est censée arriver tous les 10 000 ans. Mmh. Et maintenant, on est obligé de mettre nos lacs aux normes pour cette crue qui est censée arriver tous les 10 000 ans. Sauf qu'aujourd'hui, on ne peut plus remplir nos lacs de montagne comme il le devrait. Parce qu'il faut qu'ils soient pleins à 80% maximum pour laisser passer le surplus d'eau, pour être en phase avec une nouvelle norme.
13: Et pour vous, une nouvelle fois, ce sont les normes qui ne répondent pas à vos besoins immédiats ?
12: Oui, c'est clairement ça, parce que je lisais la lettre de M. Lecornu, on se retrouve avec des articles qui parlent de la préférence aux produits européens, et les produits européens, c'est bien. Mais le problème, c'est que c'est une surtransposition française, de normes françaises. Donc il y a encore un petit progrès là-dessus à faire.
13: C'est la troisième lettre qu'il vous écrit depuis le début de l'année, oui. Sébastien Lecornu. Vous avez le sentiment que ce Premier ministre vous comprend plus que les autres, plus que ses prédécesseurs ?
12: On aurait envie d'y croire. Sincèrement, on aurait envie d'y croire. Parce que c'est un peu le dernier espoir du monde paysan, tel qu'on le connaît en France. C'est un peu le dernier espoir de l'artisanat agricole français, quoi. Mais par contre, je déplore encore une fois une chose, c'est que je n'ai pas trouvé une ligne concernant nos copains, les paysans de la mer. Pour nos amis pêcheurs, les agriculteurs, ou qui font des moules, enfin, tout ce qui s'ensuit, quoi. Ouais. Il n'y a pas une seule ligne concernant nos amis de la mer.
2: Réaction de Jean-Charles Rossi, céréalier et viticulteur. Dans le Lot-et-Garonne, quand la Confédération paysanne, elle réclame des réponses structurelles en plus de celles pour pallier l'urgence. Stéphane Gallet, son porte-parole, était notre invité un peu plus tôt.
14: Des mesures, il y en a besoin, hein, parce que la souffrance et la détresse, elle est profonde dans les territoires. Donc, évidemment, il y a des besoins de mesures d'urgence. Après, il faut quand même dire que ça pallie aussi à un manque de réponse structurelle, en vrai. Nous, ce qu'on attendait de la loi d'urgence en particulier, c'était quand même des prix garantis, des mesures de régulation du marché pour qu'on soit économiquement solide dans les fermes et qu'on ait du revenu. Et ça, on ne l'a toujours pas. Il rappelle en fait que la loi d'urgence va être une réponse pertinente, mais je pense que ça ne va pas être le cas.
1: Cette loi d'urgence agricole qui a été validée par le Conseil constitutionnel cette semaine en quasi-totalité, mais donc elle est incomplète selon vous.
14: Nous, on attendait vraiment des réponses très structurelles. Et dans le courrier de Sébastien Lecornu, le Premier ministre, en fait, on voit bien que l'attention, c'est de ne pas changer de cap. C'est pas de ne pas changer en fait la vision qu'on a de l'agriculture en France et ne pas accompagner non plus la nécessaire transition agroécologique, parce que c'est de ça dont on a besoin, c'est d'avoir une vision très claire, et là on n'a pas ça. On a juste, des bonnes intentions. Reste à voir si elles seront impactantes pour les plus fragilisés, pour le plus grand nombre. Mais pour l'instant, on n'a pas une volonté politique d'apporter des réponses structurelles. J'ajoute quand même que moi, la grande crainte que je vois, et notamment dans les annonces qui sont faites par Sébastien Lecornu, c'est qu'il accentue en fait un fossé qui est en train de se creuser entre les plus fragilisés et les plus privilégiés au sein du monde agricole.
1: Qu'est-ce qui vous fait dire ça ?
14: Notamment quand il annonce des mesures de suramortissement ou d'aide à l'investissement. Mais il faut prioriser ces investissements et à qui ça va s'adresser.
1: Il y a justement des mesures, je le disais, baisse de taxes foncières ou de cotisations sociales qui sont fléchées vers les exploitations les plus fragilisées.
14: Oui, mais dans la vision qu'il fait aussi, je vous disais, sur la fiscalité, sur l'investissement, moi j'ai peur qu'en fait, il accompagne une tendance déjà assez lourde, c'est d'aller vers, et c'est la tendance de la loi d'urgence agricole, à une concentration des fermes et un agrandissement des fermes. Et là, et chaque crise, en fait, est toujours le moment aussi où on voit disparaître des fermes. C'est la grande crainte qu'on nous à la Confédération paysanne, c'est que avec cette crise climatique, avec la sécheresse, on voit disparaître les plus fragilisés. Et je trouve que, oui, il y a des mesures qui sont proposées, mais je pense qu'elles ne sont pas assez structurelles et pas assez fortes pour éviter ce qu'on va sans doute avoir à faire face, c'est-à-dire une disparition des fermes dans les territoires. Moi, j'ai l'impression qu'il accompagne une tendance déjà lourde et importante, c'est la concentration des fermes. Et son mot, il faut garder le cap de bon sens. En fait, ça camoufle. Moi, c'est mon interprétation. Ça camoufle un manque de volonté politique d'accompagner les agriculteurs vers des changements qui soient profonds et structurels pour faire face aux enjeux actuels.
1: Et dans la loi d'urgence agricole qui a été ratifiée cette semaine, il y a cette possibilité de construction de méga bassines qui, là aussi, peuvent profiter aux plus grands exploitants.
14: Oui. Après, nous, on le dit, hein, on a besoin d'eau pour faire de l'agriculture, pour produire, mais ça doit être réfléchi aussi dans les priorisations. Je rappelle qu'en ce moment, le gouvernement n'a pas été capable de prioriser entre l'élevage et la production de méthanisation. Donc, on a des gens qui font de la méthanisation et qui ont des contrats de 15 ans avec des prix garantis. Donc, ils ont un pouvoir économique assez fort et ils sont en train de... On est en train d'assister à une spéculation sur le fourrage. Vous voyez, il y a des tensions qui vont se créer parce que la crise va créer des tensions, comme je vous le disais, entre les plus fragilisés et les plus forts économiquement. Et le gouvernement ne va pas dans un sens où il va permettre le maintien de paysans et paysannes nombreux. C'est ça l'enjeu véritable.
1: Spéculation sur le fourrage parce qu'actuellement, les agriculteurs piochent dans les stocks qui étaient prévus pour l'hiver pour nourrir leurs bêtes dès cet été puisqu'il n'y a plus rien à manger sur les sols.
14: Oui, et on attendait une priorisation par rapport à ça. Et ce que je vous dis, moi, c'est vraiment la lecture que j'en fais. C'est qu'il n'y a pas de cap ou du moins d'engagement politique fort pour changer de cap justement et puis pour permettre le maintien des paysans et des paysannes. Et ça aurait dû être, et ça c'est des engagements forts, hein, il y a quelques lignes sur la PAC, mais ça aurait dû être sur le revenu et encore une fois sur mettre des outils en place pour la répartition de la valeur, pour la régulation des marchés, pour des prix garantis. Je vous parlais de la méthanisation, il y a des prix garantis sur le gaz. Et donc, pourquoi pas sur les produits agricoles ? C'est ça qu'attendent les paysans. Les paysannes, des réponses à la fois urgentes, mais aussi à moyen terme et à long terme, en fait, pour avoir une vision.
1: Par ailleurs, l'Assemblée nationale morcelée ne permet pas d'assurer que ces projets de Sébastien Lecornu ou de la ministre de l'Agriculture seront en réalité votés. Vous allez vous retrouver au cœur de la pré-campagne présidentielle.
14: Oui, on s'attend aussi à des fortes tensions liées à cette pré-campagne. Donc, nous, on reste très attentifs et très mobilisés parce que pour nous, l'urgence, là, c'est de maintenir des paysans et paysannes nombreux dans les territoires, de faire en sorte qu'ils puissent vivre correctement de leur métier. C'est à ça que devrait s'attacher le gouvernement. Moi, je vous le répète, j'ai vraiment l'intention qu'ils accompagnent une tendance lourde et qui est souhaitée aussi par une partie de l'oligarchie agricole, je le dis, je pense notamment aux dirigeants de la FNSEA, c'est d'aller vers une concentration des fermes et c'est le pire qu'on peut accepter si on veut maintenir une souveraineté alimentaire dans notre pays.
2: Stéphane Gallet, porte-parole de la Confédération paysanne et éleveur en Ille-et-Vilaine. Il répondait à Augustin Rivet sur France Info. Restez avec nous, un nouveau tour de l'actualité tout de suite.
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2: 14h44, votre info en une minute. Théo Metton-Regimbaud est de premier front de feu sous contrôle en Belgique.
10: Selon le ministre belge de l'Intérieur, un incendie historique qui se développe dans un massif très fourni dans l'est du pays, proche de l'Allemagne. 3000 hectares ravagés en moins de 48 heures. Des pompiers de plusieurs pays sont mobilisés. Des moyens aériens bombardiers d'eau de la Suède et des Pays-Bas doivent être opérationnels cet après-midi. Le président colombien demande de l'aide à Donald Trump. Il veut la suspension des droits de douane pour aider à la reconstruction de son pays. Après le tremblement de terre qui a fait près de 300 morts lundi, 4000 blessés, des dizaines de personnes sont toujours recherchées. En France, il fait un peu moins chaud, mais 28 départements sont encore cet après-midi en vigilance orange à la canicule. Elle s'étend dans l'est du pays, de la Moselle à la Corse. Certaines des alertes doivent être levées dans la soirée. Plus de 400 km de bouchons cumulés à midi et demi. Les routes sont chargées, mais moins qu'hier. Celle d'Auvergne-Rhône-Alpes et de l'arc méditerranéen sont oranges dans les deux sens de circulation. C'est vert pour le reste du territoire.
2: 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C'est une attaque massive qu'a connue Moscou la nuit dernière. 600 drones envoyés par Kiev au moment où l'Ukraine était elle-même visée par des missiles balistiques. Le dernier bilan fait état de 12 morts dans les deux pays. Côté ukrainien, cette attaque fait en tout cas état de capacités inédites de Kiev. Depuis quelques mois, c'est la position de Pierre de Jong, ancien colonel des troupes de marine et vice-président de l'Institut Temis.
15: On voit bien que les Ukrainiens ont fait des progrès extrêmement importants dans le domaine de la qualité de leurs drones et également de la quantité.
1: Ah oui, donc c'est impressionnant, mais il y a des possibilités de lancer 600 drones par nuit comme ça régulièrement.
15: Ils peuvent même faire davantage. Le problème, c'est une question de stock. Pourquoi ? Parce que ces drones sont lancés à partir de rampes terrestres. Donc ils ont des rampes, ils ont des drones, ils mettent les drones dessus et ça part. Donc en fait, on assiste à une espèce de démocratisation de l'usage du drone. Le drone ne vaut quasiment plus rien. Donc les Ukrainiens ont très bien compris ça, donc ils mettent non seulement ils ont des lanceurs, ils ont des drones, ils mettent de la technologie, ils arrivent à les guider, donc en fait ils sont extrêmement efficaces.
1: Des drones très nombreux, et puis on le voit là, ils peuvent entrer très loin dans les terres jusqu'à rejoindre Moscou.
15: Aujourd'hui les Ukrainiens sont capables de toucher des objectifs jusqu'à 3000 km avec des drones à réaction, ça s'appelle le Flamingo, donc il y a toute une gamme de drones extrêmement importantes.
1: Le Flamingo, de quoi s'agit-il ?
15: Le Flamingo, c'est un drone, en fait, c'est un missile de croisière, quelque part, et qui vole, en fait, extrêmement bas. C'est pour ça qu'en fait, d'une façon générale, les Russes, autant les Russes que les Ukrainiens, ont beaucoup de difficultés, en fait, à empêcher les salves de drones d'arriver. Pourquoi ? Parce que les drones, ça vole à quelques centaines de mètres, voire quelques dizaines de mètres. Ça va assez doucement, entre 300 et 500 km à l'heure. Donc, encore une fois, je veux dire, ces objectifs sont extrêmement difficiles à toucher. Ceci explique le résultat. Sur 600 drones qui ont été lancés d'Ukraine, 400 ont atteint leurs objectifs.
1: On a une idée des objectifs, justement, des cibles que l'Ukraine cherche à atteindre.
15: Et ils ont quasiment arrêté de toucher des raffineries et tout ce qui est pétrolier, puisque les Américains, Jill Evans particulièrement, le vice-président, a téléphoné à Zelensky pour lui demander d'arrêter de toucher les objectifs, je dirais, qui seraient liés à l'énergie, au pétrole, pour éviter d'avoir une deuxième crise pétrolière avec celle du Golfe Persique. Par contre, aujourd'hui, concrètement, les Ukrainiens continuent de tirer sur Wildberries. En fait, c'est tout leur grand système logistique qui est en place, donc ils continuent de détruire ce genre d'objectifs, de tout ce qui est tout ce qui est pétrochimique, tout ce qui est hangar de stockage, tout ce qui est fabrication de drones, de fusées, etc. En fait, tout ce qui est objectif que les Ukrainiens qualifient de géostratégique sont susceptibles d'être touchés maintenant.
1: Et il y a un autre drone qui a été abattu sur un territoire de l'Union européenne, c'était en Roumanie, abattu par un avion de combat espagnol. Ça vient d'être confirmé par Madrid, c'est encore difficile de dire l'origine. Il y a parfois des drones ukrainiens qui s'écrasent dans ce secteur.
15: On va dire toute la bande frontalière entre la Roumanie et la Pologne, même les pays baltes, aujourd'hui sont survolés régulièrement et par des drones, ukrainiens et par des drones russes. Pourquoi ? Parce que le drone, c'est une technologie qui est relativement simple. Donc il y a des pannes, il y a des problèmes de dérèglement, il y a beaucoup de brouillage également. Donc les gens là sont brouillés. Comme ils sont brouillés, ils perdent en fait de l'altitude et ils perdent leur direction. Tout ça fait que c'est que la bande côtière, enfin la bande frontalière, encore une fois avec l'Ukraine, est susceptible aujourd'hui de toucher, ou en tout cas d'avoir des problématiques de poser ou en tout cas d'attaques de drones, même si ce ne sont pas des attaques, bien évidemment, ce sont plutôt des, comment dire, des drones, ben, je dirais entre guillemets perdus.
1: Est-ce que Volodymyr Zelensky, on peut imaginer qu'il soit plus que jamais une cible, le président ukrainien, au vu de la dangerosité, semble-t-il, hein, grandissante de l'armée ukrainienne?
15: Alors, oui, bien évidemment, l'armée ukrainienne a fait d'énormes progrès qualitatifs, entre guillemets, c'est qu'en fait, ils résistent parfaitement bien à la pression russe. Le problème, encore une fois, c'est que je pense que les deux protagonistes ne comptent plus leur coup. Donc, une espèce de montée en puissance qui fait que plus vous montez en puissance, moins vous êtes apte à discuter, à négocier. Donc, on voit qu'il n'y a pas de négociation possible. D'un côté, les Russes appuyés par des Nord-Coréens, voire les Chinois. De l'autre côté, les Ukrainiens appuyés par les Européens. On est dans un contexte, en fait, de montée en puissance. Et ça pose un vrai problème. C'est qu'on ne parle jamais de diplomatie, on ne parle jamais de discussion. Tout ça, ça va mal finir, entre guillemets.
1: Quand on évoquait les différentes cibles pétrochimiques, industrielles, d'information, est-ce que des personnes peuvent également être des cibles?
15: Oui, bien évidemment, quelqu'un comme Poutine ou bien Zelensky sont des cibles, d'autant qu'aujourd'hui, on sait que concrètement, les Ukrainiens ne s'en cachent pas, puisqu'il y a toute une série d'objectifs sur des généraux russes dans le centre de Moscou, mais c'est depuis des mois et des mois. Donc aujourd'hui, encore une fois, les cibles, je dirais, des autorités, les cibles à très haute valeur ajoutée, c'est comme ça que ça s'appelle, les cibles à très haute valeur ajoutée sont susceptibles d'être détruites, d'être tuées. Et c'est la même chose pour les Ukrainiens. J'imagine que les Russes ne vont pas se gêner d'assassiner tel général ou telle autorité. Tout ça, c'est une guerre globale, une guerre extrêmement cruelle, dans le sens où, un, les villes, les populations, mais également les gouvernementaux, au sens large du terme, sont des cibles susceptibles d'être touchées.
2: L'ancien colonel des troupes de marine, Pierre De Jong, invité de France Info. Un atelier à faire l'été maintenant. Si vous aimez écrire, on prend une feuille et un stylo, Ingrid Pohu.
16: Vous êtes avec Camille Bertha, salle numéro 3. Bon atelier.
17: J'ai testé pour vous un atelier Aleph Écriture, implanté à Paris, Lyon et Bordeaux. Cette école accompagne toutes les plumes, débutantes et confirmées.
16: Je suis Camille Bertha, je vais me représenter, mais j'aimerais bien qu'on commence par un tour de table rapide, parce que 2 heures, ça passe vite.
18: Odile, j'ai aucune expérience d'écriture.
19: Moi, je m'appelle Rima. Mon projet est de raconter l'histoire de mes parents et de ma famille.
20: Alors, moi, c'est Ingrid, et depuis quelques années, j'ai envie d'écrire un roman. Je cherche aussi des outils.
16: Donc, vous allez écrire, parce que moi, je pense qu'on a des voix à l'intérieur de soi, et enfin, l'atelier permet de les faire émerger. Donc, je vais vous inviter à faire aujourd'hui, c'est partir de personnes et les transformer en personnages. Et pour ça, en fait, j'ai mis des portraits. Je vous propose d'en choisir un, de vous mettre dans la peau de ce personnage. Il va se présenter à nous. Je vais vous donner une demi-heure pour écrire.
20: Il doit dire « je » ou on dit « elle ».
16: C'est comme vous voulez, en fait. Laissez-vous porter. Du moment que vous écrivez...
17: J'imagine alors un personnage romanesque d'après un autoportrait de la peintre brésilienne...
19: Tarsila do Amaral.
17: Ouais. Premier mot d'accroche, mon stylo se met à courir librement.
19: Plus que 5 minutes.
17: Puis chacun lit son texte à haute voix.
16: Est-ce qu'il y a quelqu'un qui a envie de commencer? Ingrid, vous voulez...
18: Moi, je veux bien commencer, oui.
16: Prenez le temps, c'est impressionnant, et on vous écoute.
19: D'entrée de jeu, on remarquait chez Marguerite son front en cœur et ses cheveux de jais portés sur un chignon bas. Le vernis rouge vif sur ses ongles lui rappelait le vernis social qui la contraignait à paraître, toujours paraître.
16: Qui a envie de réagir?
21: On sent tout de suite qu'il y a quelque chose, en fait, qui va se dénouer. Et il y a un moment où tu dis le vernis rouge, comme ça, et ça claque parce que c'est un peu à la fois une démarche psychologique, il y a quelque chose derrière, alors que c'est très physique.
16: Merci beaucoup, Ingrid.
17: On entend aussi de la poésie.
22: François est un homme du crépuscule. Il apparaît lorsque disparaît le soleil.
16: On continue avec vous, Colline.
23: Dieu qu'il était beau, avec ses grands yeux noirs brillants, de sommeil manqué sur les genoux de maman. Et loin de... Désolée, j'ai beaucoup d'émotions, je suis désolée.
16: Donc vous entendez comment les portraits peuvent être variés, on peut donner des détails, parce que là on ne sait pas à quelle époque on est, mais peu importe d'ailleurs. Alors, il est midi, mais je veux bien qu'on prenne un petit temps de bilan.
19: Ce type d'atelier, pour moi, c'est on enlève le couvercle et on laisse partir un peu tout ce qui vient, ça libère.
16: D'accord, vous avez envie de continuer? Ah bah super, voilà, vous pourrez continuer.
17: À vous de tester.
24: Les soulèvements de sa poitrine étaient toujours les mêmes. Je décidais de poursuivre.
2: Et on peut même tester chez soi, ça demande peu de matériel. Finalement, merci Ingrid Pohu. On passe à ces chansons qui font l'actu. Et des textes, cette fois autour de ce qui est douloureux, la maladie d'un proche qui oublie progressivement. C'est Alzheimer, évoqué par Marine dans sa chanson Dalida.
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3: C'est donc au tour de Marine. Remarquée dans la 12e saison de Star Academy et portée par une popularité immédiate, elle affronte comme des millions de gens la réalité des maladies neurodégénératives. La mémoire d'une proche, peut-être sa grand-mère, qui s'efface et des phrases qui reviennent en boucle sans que l'on sache très bien selon quelle logique.
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3: Cette chanson s'appelle donc Dalida et Marine a 26 ans cette année. Elle avait 6 ans quand une des premières chansons sur la maladie d'Alzheimer est sortie, une chanson poétique et lumineuse de Julos Bocarn qui avait alors 70 ans.

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1: Et donc Marine n'est pas la première. Beaucoup d'artistes racontent leur père, leur grand-mère, un autre membre de leur famille et instinctivement, ils écrivent à la deuxième personne du singulier. Entre 2012 et 2020, voici Pomme, Barcela, Agnès Bill.

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1: Et la chanson nous apporte un témoignage bouleversant. Un fils et un petit-fils qui enregistrent deux chansons sur la même victime de la maladie d'Alzheimer.
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1: En 2009 et 2010, Louis Chédid et M enregistrent ce qu'ils sont en train de souffrir, alors que la poétesse André Chédid, toujours vivante, s'est enfoncée dans la nuit de la maladie. Et ils s'adressent à elle, leur mère et grand-mère, tout simplement aussi démunis que vous et moi quand la maladie frappe un proche. Et chacun alors se demande ce qui se passe dans l'esprit du malade. C'est ce qu'ont entrepris de raconter Serge Lama, Zaz et Julien Clerc sur un texte de Paul École.
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Et c'est pourquoi on aime beaucoup Vol, chanson écrite par Pierre Souchon et Pierre-Dominique Burgot pour la Fondation pour la recherche sur Alzheimer, une chanson qui encourage les aidants et aussi les malades, et même les futurs malades. Il y a un bel enregistrement collectif en 2016.

Pour l'instant, la maladie d'Alzheimer et ses sales copines, comme la maladie à corps de levis, ne laissent guère d'espoir à terme aux patients et à leur entourage. Et la chanson dit donc à peu près la même chose que les médecins. Il faut aimer, il faut admettre, il faut être fort, et puis aimer. 2025, Marine, Dalida.

0: C'est un peu merci Bertrand Dical, ces chansons qui font l'actu. 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La météo arrive.
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0: Loïc Rosval pour la météo.
3: Cet après-midi, une alternance de nuages et d'éclaircies, mais ce risque orageux sur une très large moitié sud. Un temps sec et ensoleillé en revanche sur les plages pour les vacanciers. Et comme ce matin, un vent modéré en Méditerranée jusqu'à 40 km/h, notamment la tramontane qui devrait atténuer un peu la chaleur. Notez la baisse progressive et lente des températures, mais les très forte chaleur persiste dans l'Est. En fin d'après-midi, par exemple, il fera 34 degrés à Grenoble, 31 dans la capitale, 27 à La Rochelle et 24 degrés à Brest. Pour demain, lundi, de plus en plus de soleil. La canicule va se poursuivre sur un quart sud-est, du vent dans le sud, Mistral et Tramontane. Ça soufflera également sur les extrémités de la Corse. Attention au risque d'incendie sur l'arc méditerranéen.
0: Et il est 15h sur France Info. Le journal Laura Dulieu.
4: Dans les Landes, l'incendie de Luglon n'est toujours pas fixé après avoir parcouru 1700 hectares. Mais la situation évolue favorablement. Alors les pompiers cherchent à prendre le dessus au prix d'un travail de fourmi, de surveillance et d'intervention immédiate. Et Grégoire Lecalot et Benjamin Troncin ont pu suivre une équipe ce matin.
5: Le lieutenant Lorrain est responsable du secteur A de la forêt.
6: Chaque officier a un secteur à défendre. Okay. Sur celui-là, on est sur le secteur alpha, c'est celui-là. Donc on est entre cette ligne violette-là et cette ligne violette-là. Donc on a en charge la défense de toutes ces lisières, tous les points sensibles qui sont là. Donc on a des habitations ici, des habitations également ici.
5: Avec son collègue, il vérifie dans sa voiture tous les lieux où l'incendie s'est arrêté, les lisières entre les zones brûlées et les zones intactes.
6: On vient arroser en continu pour refroidir le sol, de manière à ce que si le vent se lève, qu'il n'y ait pas de braise qui se lève également, qui repart dans la partie non brûlée, qui pourrait mettre une propagation. J'ai le téléphone qui sonne, je crois. Le COS qui a fait son petit tour en hélico là, vient de nous signaler une reprise sur un lieu dit poste de bis. Là. Du coup, on va aller jeter un œil avant de voir ce qu'il faut envoyer comme camion.
5: Cette fois, fausse alerte, il s'agissait d'une opération de brûlage préventif pour barrer la route au feu. Le lieutenant Lorrain peut continuer sa patrouille. Au moindre départ de feu confirmé, il enverra des camions d'intervention.
4: Grégoire Lecarlo avec Benjamin Troncin. En revanche, la Belgique fait face à l'un des pires incendies de son histoire, avec déjà 3000 hectares ravagés dans une réserve boisée difficile d'accès. Des renforts venus d'Europe épaulent les pompiers confrontés à des conditions complexes avec des vents faibles mais qui changent de direction. Et les fumées se font sentir jusqu'en Moselle, où la procédure d'alerte à la pollution atmosphérique vient d'être déclenchée par la préfecture. Quant à la canicule, plus que 28 départements sont en vigilance orange aujourd'hui. Ça concerne l'est de la France, tandis qu'une grande moitié ouest rebascule en jaune. Un retour plus lent que prévu, mais un retour quand même. Des températures plus clémentes, de quoi soulager nos organismes avec parfois des séquelles de ces canicules successives. Et tout particulièrement chez les personnes atteintes de maladies chroniques, selon Hélène Rossino, médecin spécialiste de santé publique.
7: Pour tous ceux qui sont vulnérables, qui ont des maladies chroniques, il y a une partie d'entre eux qui ont décompensé ou qui sont encore en train de décompenser. Parce que certains patients ne reviendront pas dans l'état dans lequel ils étaient avant. La maladie s'est juste aggravée. Et puis bien entendu, il y a ceux qui ont eu un coup de chaleur. On en a parlé tout l'été. Le coup de chaleur, c'est l'hyperthermie maligne, c'est ce qui envoie en réanimation quand on a trop chaud. Ils ont un vrai risque de séquelles très importantes. Et puis il ne faut pas oublier les patients qui ont aggravé aussi des problèmes psy. On a eu une augmentation des passages à l'hôpital pour problèmes psychologiques importants. C'est toujours décalé par rapport aux vagues de la canicule. Oui. Donc, je ne vais pas dire que la France entière, d'un coup, va avoir des séquelles. Il y a des groupes, en particulier ceux qui ont décompensé ou qui se sont aggravés, qui vont avoir parfois plus de mal à remonter un peu.
4: Hélène Rossino, médecin spécialiste de santé publique, invitée de France Info ce matin. Il fait toujours chaud donc dans l'Est, à Avignon. Près de 5000 personnes se retrouvent privées d'électricité à cause de la chaleur. Selon le gestionnaire du réseau, les températures qui ne descendent pas la nuit font monter celles des sols goudronnés jusqu'à 80 degrés par endroit. De quoi mettre donc en forte contrainte les réseaux souterrains. Et les sénateurs socialistes demandent la création d'une commission d'enquête parlementaire sur ce gigantesque piratage de données dont a été victime le fisc français. Dans un courrier adressé à Gérard Larcher, les sénateurs évoquent une succession d'incidents. L'administration fiscale a reconnu vendredi cette intrusion dans ces systèmes. Près de 700 000 particuliers et professionnels ont été victimes d'un accès à leurs données. Et en début d'année, l'administration avait déjà dû reconnaître des accès illégitimes, notamment au fichier national des comptes bancaires. La Pologne envoie un avion sanitaire à Budapest après l'accident de bus meurtrier en Hongrie, bus immatriculé en Pologne. Il y a 12 morts et 10 blessés. Le véhicule s'est renversé la nuit dernière sur une autoroute à l'est de Budapest, entre la Serbie vers la Pologne. 59 personnes étaient à bord. Le bilan est désormais de 12 morts au total en Russie et en Ukraine après les frappes de cette nuit. Le ministère russe de la Défense dit avoir abattu plus de 800 drones dans tout le pays au cours de la nuit, tandis que des frappes russes ont détruit notamment un marché aux livres à Kiev. Léon Marchand se qualifie pour la finale du 400 mètres nage libre au championnat d'Europe de natation. Rendez-vous ce soir, 19h20, pour la finale, à vivre évidemment sur France Info. Au lendemain, on le rappelle, du premier titre européen de Léon Marchand sur le 200 mètres papillon.
8: Mais oui, très belle moisson de médailles pour les Français hier avec trois nouvelles médailles. Merci Laura Dulieu. Dans la prochaine demi-heure sur France Info, on manque d'eau partout en France. Ça se manifeste par des cours d'eau à sec. Et c'est encore plus inquiétant quand le niveau des fleuves ne suffit plus. Exemple à suivre sur le Rhin. On en parle avec Esther Crozer-Delbourg, économiste de l'eau, notre invitée dans quelques minutes. Retour également sur cet incendie en Belgique, l'un des plus violents qu'ait connu le pays, et dans une zone difficilement accessible. On va l'entendre. Et puis planifier ses vacances en demandant à l'intelligence artificielle de faire son programme. C'est de plus en plus courant, mais ça n'est pas sans risque. Rendez-vous dans une dizaine de minutes.
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8: C'est un nouvel exemple de l'ampleur de la sécheresse en France et chez nos voisins. La circulation des camions-citernes est exceptionnellement autorisée aujourd'hui dans le Grand Est et en Allemagne. D'habitude, l'essence est acheminée par bateau jusqu'aux stations-service. Mais le niveau du Rhin est trop bas, Magali Arouaïs.
10: Depuis le début du mois d'août, le niveau du Rhin a franchi un seuil critique selon l'autorité allemande des voies navigables. 1 à 2 cm sous l'étiage historique mesuré il y a 8 ans, les péniches ne peuvent plus naviguer qu'à 20% de leur capacité pour éviter de toucher le fond du fleuve. Ce volume non utilisé dans les cales a fait s'envoler les prix du fret fluvial. Le coût du transport par barge-citerne de Rotterdam à Karlsruhe a quasiment triplé en un mois. Pour éviter les crises d'approvisionnement, une partie des marchandises transportées habituellement par bateau doivent l'être par la route. La circulation le dimanche permettrait aux camions de prendre le relais sans engorger les axes en semaine. Le Bade-Württemberg est le cinquième land d'Allemagne à adopter cette mesure.
8: Magali Arouaïs, ici Alsace pour France Info. Et cette sécheresse qui touche nos cours d'eau est clairement une mauvaise nouvelle pour notre quotidien et notre économie. On va en parler avec vous. Bonjour Esther Crozer-Delbourg.
11: Bonjour.
8: Vous êtes économiste de l'eau, on l'entendait à l'instant, le niveau du Rhin est très bas, on avait déjà vu ça en 2018, en 2022 aussi, ça avait à l'époque déjà lourdement impacté le transport fluvial. Est-ce que ce type d'épisode risque de se multiplier dans les prochaines années ?
11: Oui, effectivement, on sait qu'avec la sécheresse, des températures de plus en plus fortes qui font transpirer l'eau, en fait, et bien la plupart de nos voies navigables, que ce soit en Europe, effectivement, on l'a vu en Allemagne, on l'a aussi vu en Roumanie, en Hongrie, et puis aussi en France, et bien effectivement, le niveau des fleuves baisse. Et parfois, on a tendance à oublier qu'en fait, les fleuves, ce sont des véritables autoroutes industrielles qui sont indispensables pour véhiculer des produits pétroliers, des produits chimiques, des produits à haute valeur ajoutée. Et donc forcément, si ces barges ne peuvent plus circuler ou si elles circulent à 20% de leur capacité, ça impacte toute la chaîne de valeur et ça fait monter les prix.
8: Oui, avec des conséquences, on l'entendait là sur les carburants, les stations essence.
11: Oui, absolument. Il y a le carburant, mais il y a énormément d'autres choses, notamment des produits agricoles ou autres, qui doivent servir dans des chaînes de valeur et qui aujourd'hui n'arrivent plus à bon port. Et en fait, on se rend compte que finalement, c'est pas forcément que les barges ne peuvent pas circuler, mais donc elles circulent à moindre capacité. Et donc, une partie de ces capacités aussi se reporte sur la route. Et donc, il faut multiplier les rotations sur la route dans un contexte où, on le rappelle, le prix de l'essence a quand même beaucoup augmenté. Et donc, finalement, si vous voulez avoir vos matières premières qui sont indispensables pour des productions industrielles importantes, vous devez payer plus cher, attendre, etc.
0: Alors le Rhin est extrêmement stratégique, notamment pour l'Allemagne. Il y a 285 millions de tonnes de marchandises qui circulent chaque année. Comment ça nous touche, nous, en France ?
11: Alors nous, on est touchés indirectement, c'est-à-dire que le fait que le Rhin soit ralenti ne nous touche pas aujourd'hui directement sur nos matières premières. En revanche, on va subir une espèce d'inflation portuaire parce que vu que tout est ralenti, et bien en fait, nous aussi, on ralentit avec ça aussi. Et donc, ce qui est très, très compliqué à voir, c'est que finalement, aujourd'hui, on n'a pas de stratégie européenne qui permet de dire, si le trafic fluvial, il faut rappeler qu'une barge, c'est à peu près 150 à 200 camions. Donc, vous imaginez tout ce qu'il va falloir reporter sur la route, de se dire que si jamais ce trafic fluvial est ralenti en Europe, comment est-ce qu'on fait pour ne pas être pénalisé dans nos chaînes de valeur, dans un contexte en plus de concurrence internationale très forte. Donc oui, quand l'Allemagne, la Hongrie, la Roumanie sont impactées, c'est aussi nos voies navigables fluviales qui sont impactées indirectement. Il faut rappeler quand même que dans certains départements, la navigation, c'est jusqu'à 30% finalement du commerce. Donc c'est énorme en termes de valeur économique.
0: Et c'est la biodiversité aussi de nos cours d'eau, rivières qui en souffrent.
11: Oui, absolument. Là, on parle économie et argent, mais il faut se dire que quand le niveau du fleuve est bas, en fait, l'eau, pour nous, c'est une ressource, mais pour la biodiversité, c'est son milieu. C'est comme si on parle d'air, en fait. Et donc, finalement, la biodiversité n'a plus assez d'eau. Donc, on voit notamment des bancs de poissons et notamment beaucoup de ressources halieutiques qui sont malheureusement mortes, d'autres qui ont pu se déplacer. Mais forcément, le coût de cette perte de biodiversité va pouvoir être estimé dans les mois à venir et ça va être énorme. Et donc, c'est moins de plantes, moins de poissons, évidemment, mais aussi moins de vie en général, qui nous apporte beaucoup de services en fait gratuits.
0: Et on compte beaucoup sur l'eau en

0: liées au changement climatique?
1: Alors, oui, bien sûr. En fait, ce qu'il faut savoir, c'est que la plupart des événements qu'on a, que ce soit trop d'eau ou pas assez d'eau, de toutes les façons, sont de plus en plus intenses. Quelle part est due spécifiquement au changement climatique et quelle part est due naturellement au fait que, tout simplement, nous avons modifié le cycle de l'eau, on ne le sait pas. Mais quelque part, peu importe. En fait, ce qu'on voit, c'est que chaque année, on a des sécheresses de plus en plus précoces. Il faut rappeler qu'en janvier-février, on avait les pieds dans l'eau avec des inondations dramatiques en France. Et nous, on expliquait finalement aux entreprises qu'il fallait faire attention parce que, potentiellement, en mars-avril, il pouvait y avoir des canicules. Et c'est exactement ce qui s'est produit. Donc, pas assez d'eau, trop d'eau, puis pas assez d'eau dans la même année, avec des conséquences évidemment économiques dramatiques. Et ça va être malheureusement ce qu'on va se prendre en normalité chaque année dans les années à venir. Allez. 2026 étant particulièrement très fort.
0: Il faudra beaucoup d'eau, beaucoup de pluie dans les prochaines semaines, les prochains mois, pour rétablir la situation.
1: Alors oui et non, parce qu'attention, il nous faut de la pluie, mais c'est toujours pareil, il nous en faut en bonne quantité, au bon moment, au bon endroit. Voilà. S'il y en a trop qui tombent là tout de suite, on a des sols qui sont tellement secs, hein, si vous avez eu la chance de voyager en France cet été, vous avez vu que les sols sont craquelés, que les cours d'eau sont à sec, et donc s'il y a trop d'eau qui tombe dessus, on n'est pas sûr que cette eau elle puisse pénétrer les sols, et donc ça peut provoquer des ruissellements et donc des inondations. Donc on a besoin que l'eau revienne petit à petit. En plus, on va rentrer dans la période hivernale, qui est la période de recharge des nappes, qui est le moment où l'eau va pouvoir enfin pénétrer et recharger les nappes. Donc il va falloir que ça vienne petit à petit, trop d'un coup, ça serait dramatique pour une grande partie des régions françaises.
0: Et ça veut dire aussi à long terme revoir nos usages de l'eau. Merci Esther Crozer-Delbourg, économiste de l'eau, notre invitée en direct sur France Info. Un retour en Belgique qui se bat toujours aujourd'hui contre l'un des pires feux de son histoire. Les flammes ont ravagé près de 3000 hectares dans une réserve boisée difficile d'accès à l'est du pays. Et les renforts aériens européens vont donc être essentiels, insiste Stéphanie Ernoux. Elle est porte-parole du Centre de coordination des risques et de la transmission d'expertise de Wallonie.
2: Tout à fait, ce sont toujours plus de 250 intervenants et une cinquantaine de véhicules qui ont encore œuvré toute la nuit et encore ce matin. Bien sûr, on a parlé des hélicoptères qui seront un appui précieux. On aura un premier largage ce matin vers 10h15 au moment où je vous parle. Il manquait un peu de visibilité pour vraiment entamer des rotations plus intenses. Mais donc ça va pouvoir effectivement venir en appui des équipes sur le terrain, des équipes terrestres.
3: Oui, on évoquait les dégâts considérables pour la faune et la flore, et puis il y a ces évacuations, il y a des habitations menacées actuellement.
2: Oui, donc hier on a effectivement évacué deux villages à proximité, et aujourd'hui ces personnes sont toujours invitées à rester en dehors de leurs habitations et d'attendre effectivement des messages des autorités pour envisager un retour, mais ce n'est pas encore le cas pour l'instant.
3: On a davantage l'habitude de parler ou d'entendre des histoires de feux de forêt en Grèce, en Italie, en Espagne, dans le sud de l'Europe, quoi. Pour la Belgique, c'est historique ce qui se passe actuellement.
2: Oui, cet incendie est vraiment historique. C'est vraiment du jamais vu. Maintenant, on avait connu effectivement des incendies autour de 2000 hectares par le passé. Mais ces dernières semaines ont été vraiment une accumulation de départs d'incendies. Alors, de petites superficies, on était entre 5 ou 10 hectares, parfois un peu plus, mais jamais de cette ampleur. Par contre, ils étaient très nombreux. Donc, on avait énormément, quotidiennement, de nombreux départs de feu depuis ces dernières semaines.
3: C'est le dérèglement climatique ?
2: Oui, tout à fait. On a depuis une dizaine d'années un constat de sécheresse. Rares sont sur ces 10 dernières années des années qui ont échappé à des réunions de sécheresse pour effectivement constater une baisse des niveaux dans nos nappes phréatiques, les débits de nos cours d'eau et effectivement une végétation qui s'assèche et qui favorise le risque d'incendie.
3: Là, il y a une urgence, hein, bien sûr. Vous êtes en pleine crise. Il faut réussir à éteindre cet incendie. Est-ce qu'il faut aussi préparer la Belgique différemment à l'avenir dans la perspective de nouveaux feux?
2: Les équipes d'ailleurs de terrain se préparent. Je parle pour le service du département, par exemple, Nature et Forêt, sont des équipes qui travaillent depuis ces dernières années main dans la main avec les services de secours, avec les pompiers, qui vont même à l'étranger pour tirer des exemples et des bonnes pratiques à l'étranger qui sont éventuellement transposables, moyennant des adaptations en fonction de la végétation qui nous est propre, de nos configurations aussi qui sont particulières. Mais on tire aussi les enseignements et les expériences de nos voisins pour nous-mêmes nous former et apprendre à mieux agir sur le terrain.
3: Y compris en France, sans doute, qui connaît des feux tous les ans ou presque.
2: Oui, tout à fait. Ce sont vraiment des collaborations qui s'intensifient. Alors, avec effectivement des points communs, des similarités, mais aussi des distinctions. On n'a pas évidemment le même type de végétation.

0: comme celles qui sont en train de souffrir et de brûler pour l'instant actuellement chez nous, et celles de la zone méditerranéenne. C'est évidemment différent, mais il y a quand même des enseignements et des bonnes pratiques à échanger.
1: Les pompiers français répètent régulièrement qu'ils manquent de moyens. Il y aura une nouvelle journée de mobilisation normalement fin septembre de leur part, surtout avec ces feux toujours plus nombreux. Est-ce qu'il y a les mêmes problèmes en Belgique de ressources, de moyens humains, financiers, matériels?
0: Alors, ben, on améliore aussi notre connaissance du terrain pour choisir aussi les meilleurs engins les plus appropriés, compte tenu des moyens humains et des moyens financiers à notre disposition, effectivement. Mais donc, ça sert aussi nos collaborations et nos échanges avec nos voisins pour estimer aussi quels sont les meilleurs choix, les choix les plus pertinents en termes de, voilà, d'engins opérationnels sur le terrain.
2: Et à cause de la fumée dégagée par cet incendie en Belgique, sachez que la procédure d'alerte à la pollution atmosphérique a été déclenchée en Moselle. En ce week-end de chasse et croisée, on parle aussi évidemment de vacances sur France Info. Et certains, c'est la première année, décident de planifier leurs vacances via une intelligence artificielle. Fais-moi un programme d'une semaine pour telle destination. Trouve-moi une randonnée à côté de mon hôtel. Les possibilités sont infinies, mais les risques d'erreur aussi, Claire Loyer.
3: Pour préparer ses vacances en Tunisie, Elissa a l'idée de demander à ChatGPT de lui planifier un itinéraire.
4: Je lui ai dit je veux partir avec une copine dans le sud de la Tunisie, genre le désert, etc. Aussi Monastir, Tataouine et une ville avec des cascades naturelles dont j'ai oublié le nom. Fais-moi un itinéraire de 4-5 jours. Il a tout à fait retrouvé les villes avec les cascades naturelles qui étaient Chebbika, Tamerza et Mides.
3: L'étudiante en communication demande de l'aide à l'IA pour tout, le budget, les transports.
4: Il m'a même aidé sur place, sur la nourriture ou même dans la négociation par exemple des prix du taxi.
3: L'IA va même jusqu'à lui recommander les systèmes de transport locaux, les louages, sortes de minibus qui partent quand toutes les places sont occupées.
4: En revanche, ce que ChatGPT ne m'avait pas précisé, c'est qu'il fallait se lever à l'aube pour espérer en avoir un. Donc on a un petit peu galéré avec mon ami sur place parce que on n'arrivait pas toujours à obtenir un louage. Les gens partent très très tôt et dans la journée, certaines destinations sont moins desservies, c'est plus difficile d'arriver au complet.
3: D'où l'importance de toujours vérifier les informations que donne l'intelligence artificielle. En tout cas, c'est ce que recommande Noutida Wessou, consultante en informatique. Elle a gagné beaucoup de temps en demandant à Perplexity de planifier son voyage aux Canaries pour elle.
5: Ça m'a pris une vingtaine de minutes maximum pour pouvoir planifier. J'ai saisi toutes les informations qui concernaient notre famille et ce qu'on attendait. Et l'IA ensuite s'est chargée de faire 70% du travail, c'est-à-dire la planification jour par jour.
3: Même sans connaître les îles espagnoles, cette maman de deux enfants a organisé le voyage toute seule. Face à cette pratique qui se généralise, les agences de voyage tentent de s'adapter. Boualem Sentroussi, co-gérant de l'agence Visite Philippines à Paris, fait appel à des développeurs pour rendre son site internet plus attractif.
6: On essaye de simplifier. Il faut qu'il soit ergonomique.
3: Mais le conseiller l'avoue, l'avenir n'est pas radieux.
6: À terme, c'est par exemple ceux qui sont nés hier, ceux qui voyageront dans un certain nombre de temps. Une agence comme la nôtre n'est pas en mesure de dire si elle va pouvoir accrocher ce type de clientèle.
3: Boualem Sentroussi rappelle tout de même, en cas de problème sur place, mieux vaut avoir une vraie personne au bout du fil plutôt qu'une IA.
2: Et c'est aussi plus écologique.
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2: L'info en une minute à 15h20. L'aura du lieu, une procédure d'alerte à la pollution atmosphérique déclenchée en Moselle.
8: À cause des fumées de l'incendie en cours en Belgique, parmi les pires de l'histoire du pays, 3000 hectares ont déjà été ravagés dans une réserve boisée difficile d'accès dans l'est du pays. Un très probable narcomicide cette nuit en Seine-Saint-Denis. Un jeune homme a été tué par arme blanche à Bondy. Une riveraine a trouvé la victime décédée dans la rue entre 6 et 7 heures ce matin, précise le parquet Bobigny, qui confirme la piste d'un homicide lié au trafic de stupéfiants. Aucune personne n'a encore été interpellée. En Roumanie, un drone a été abattu par un avion de combat espagnol en mission dans ce pays de l'OTAN. Le drone était entré dans l'espace aérien près des frontières avec l'Ukraine et la Moldavie. En foot, le trophée des champions, c'est ce soir avec un choc entre Lens et le PSG. Ce trophée qui oppose le vainqueur de la dernière Coupe de France au champion de la Ligue 1. Coup d'envoi à 20h45 au stade Bollard à Lens.
2: 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Et dans Cuisinier d'ailleurs, on découvre des chefs étrangers installés en France, leur cuisine, leur histoire aussi. Anne-Laure Jumet s'est rendue à Nantes rencontrer Mariam qui a fui l'Afghanistan il y a 10 ans.
9: Ça va être des Burani Banjan, c'est des
7: aubergines avec poivrons, épices.
9: C'est à l'âge de 13 ans que Mariam quitte l'Afghanistan avec sa famille. Un voyage d'un mois et demi avant d'arriver en France, elle traverse 11 pays différents.
7: La réalité de l'immigration, je pense, est toujours cachée. Ce qui est très très compliqué sur la route, des moments où on ne sait pas combien d'heures on va marcher, est-ce qu'on aura un moyen de transport, est-ce qu'on va avoir de l'eau, combien de temps après on pourra avoir à manger sur la route, toutes ces questions qu'on se pose tout en restant vigilant, parce qu'il y a aussi la peur, la tristesse de quitter son pays, donc c'est tout un mélange d'émotions qu'on garde pour soi.
9: Et c'est l'arrivée à Nantes, l'apprentissage du français, le collège, le lycée, et moins de 10 ans après son arrivée, elle ouvre son restaurant dédié à la cuisine d'Asie centrale, baptisée Parvana, un mot qui raconte son histoire.
7: Parvana, ça veut dire papillon. C'est aussi l'histoire d'une petite fille afghane qui a vécu sous le régime taliban pendant les années 2000. Une femme qui s'est rasée la tête, qui s'est déguisée en homme pendant des années pour aider sa famille. Donc plutôt délicat avec le papillon derrière qui parle de douceur et de femme, et aussi de Parvana qui a été une courage pour les Afghans.
9: Et la cuisine l'a rattrapée, elle qui avait suivi d'autres cursus, architecte d'intérieur ou encore métier de la vente. Mais lors d'un petit boulot sur un marché de Noël, c'est le déclic et ça ne vient pas de nulle part.
7: Je cuisine depuis que je suis petite avec ma mère, comme toutes les filles afghanes d'ailleurs. On apprend toujours à la maison.
9: Et son restaurant est une histoire de famille puisque ses parents et sa sœur l'accompagnent dans cette aventure.
7: On cuisine ensemble le matin, le service le midi, après on range tous ensemble. Donc c'est tous ces moments qu'on a eu dans l'enfance qu'on repartage aussi tout en travaillant au quotidien.
9: Et Mariam travaille à l'écriture d'un livre, texte et illustration pour revenir sur son parcours.
7: C'est vraiment un mot à dire à toutes les femmes afghanes qui sont passées comme en chemin d'immigration ou qui sont encore en Afghanistan, qu'on peut parler de nos parcours et de nos vies qui sont un peu particulières et un peu difficiles. Et du coup, dire qu'on est, on n'est pas seul, on est bien accompagné et on peut partager tout ce qu'on a vécu parce que ça reste quand même très beau.
9: Mariam peut faire des horaires extensibles de 7h à 23h, mais elle sait, dit-elle, pourquoi elle le fait. Son restaurant permet de financer en partie une association qu'elle a créée pour les femmes et enfants sans abri en Asie centrale.
2: Une très belle histoire et très belle rencontre. Merci Anne-Laure Jumet. On passe au monde d'Élodie. Avec aujourd'hui une dessinatrice de presse et scénariste bien connue.
10: Bonjour Coco.
11: Bonjour.
10: Quand on vous présente, souvent on associe à votre métier de dessinatrice de presse et de bande dessinée le terme de survivante. Vous qui avez effectivement survécu au massacre du 7 janvier 2015, vous avez été prise en otage par les frères Kouachi dans les locaux de Charlie Hebdo. Ce jour-là, nous avons perdu les dessinateurs Charb, Cabu, Honoré, Tinius et Volinsky, ceux-là même qui avaient tous un point commun, celui d'avoir gardé leurs yeux d'enfant et donc leur plaisir de rire de tout. Si on s'arrête déjà sur ces deux mots et avec le recul, on est saisi par le fait que cette association est indigeste, douloureuse, incompréhensible. Nous sommes donc en 2026. 11 ans plus tard, dans une démocratie où, oui, dessiner librement, caricaturer, peut donc susciter la haine au point d'être tué. Vous avez publié un livre, devenu une BD, aujourd'hui une pièce de théâtre. Dès la première page de votre ouvrage, Dessiné encore, on découvre un dessin qui nous interpelle. Il s'agit de deux fantômes qui ont les yeux grands ouverts et qui laissent échapper une femme. On comprend que c'est vous, avec comme sous-titre « Des fois ça va, des fois ça me submerge et ça m'emporte ». Dessiner, c'est votre façon de vivre, d'avancer du coup ?
11: Dessiner, c'est mon métier, c'est ma passion, et c'est vrai qu'après l'attentat, c'était ce à quoi je me suis accrochée fermement pour pouvoir continuer à vivre, oui, exactement.
10: Vous portez un cœur à l'oreille, c'est une grosse signification ça quand même, c'est-à-dire que c'est une ode à la vie, cet ouvrage aussi d'abord.
11: Ce qui est l'ode à la vie, c'est de continuer à faire ce métier. Dans le fait de continuer après l'attentat du 7 janvier 2015, le plus important c'était d'apporter une réponse politique, et le plus important c'était de pouvoir dire qu'après ça, on continue à faire le travail et que les terroristes islamistes n'ont pas gagné et n'ont pas pris ce journal qui nous tient, qui nous passionne et dans lequel on est bien.
10: Je voudrais savoir à quel moment vous tombez amoureuse du dessin, Coco.
11: Ça arrive tôt puisque j'ai grandi dans une fratrie. On avait peu d'écart d'âge. J'ai un frère jumeau et j'ai un frère qui a 13 mois de moins. C'est vrai que mes frères jouant pas mal ensemble, rapidement, le dessin, ça a été un terrain dans lequel je me suis sentie bien, une forme de bulle, une forme de moment à moi, un truc, un espace où j'étais moi et la feuille, et je pouvais exprimer un peu mes pensées, mon imagination. Et après, voilà, au collège, au lycée, au collège en particulier, c'est vrai où on commence à faire un peu des caricatures de profs et on voit que ça prend, on voit le rire que ça suscite chez les copains, les copines, on continue. J'ai un oncle qui faisait de la BD, comme je suis de Haute-Savoie, il faisait de la BD pour la source cachée à Dévian. Et voilà, il était d'inspiration de Gottlieb, Rezer, Edika, tous ces gens fabuleux. Entre la BD et la presse, quoi, du dessin à la plume, Franquin, bien sûr, Gaston, les idées noires, puis Cabu, qui est vraiment quelqu'un qui a compté, tous ont compté, mais Cabu, c'est vraiment quelqu'un qui faisait référence pour tout le monde en termes de caricature, de dessin, d'esprit, son rire. Le rire de Cabu était quelque chose de suffisamment solaire pour tous nous regrouper et nous donner envie de faire rire Cabu.
10: Vous parlez des questions que vous posez et des si, de la présence des si dans votre vie. Est-ce qu'on arrive à les dompter, ces si?
11: Oui, dans Dessiner encore, j'ai évoqué ce moment où cette culpabilité du survivant me prend à la gorge. C'est-à-dire que pendant des années, je me suis sentie coupable de ce qui était arrivé. Ça m'a pris du temps d'accepter le fait que je n'aurais pu rien faire face à deux kalachnikovs pointés sur moi et des terroristes islamistes déterminés à tuer et préparés. Quand ça nous arrive, on est dans un état de sidération tel que ça vous saisit et vous êtes complètement glacé, quoi. Vous êtes saisi d'effroi. L'effroi dans tout ça était tel que c'était dur de se relever.
10: Comment vous avez travaillé sur cette adaptation au théâtre Le Pic, de voir votre ouvrage devenir une pièce de théâtre, Coco ?
11: Il y a trois comédiennes qui sont ma voix dans le livre et qui m'incarnent plus ou moins avec des facettes. L'une un peu plus combative, l'autre un peu plus dans l'introspection, l'une un peu plus rigolote. Il y a plusieurs caractères, on va se dire, qui se dessinent de ce personnage qui est moi, mais je préfère dire personnage. Dans le livre, j'ai dessiné ce petit bonhomme qui me représente pour mettre une mise à distance. Donc là, c'est vrai que ça fait vraiment très bizarre.
10: Moi, j'ai juste une question pour terminer, Coco. Comment vous arrivez à vous projeter justement dans l'avenir et à mettre en pause un certain nombre de choses qui vous habitent et qui vous traversent pour vous octroyer le droit d'avoir du plaisir en tant que femme aujourd'hui ?
11: Aujourd'hui, j'ai pris le parti de vivre à fond tout le temps parce que je sais à quel point je suis en vie. Ça a été in extremis. Et c'est vrai qu'il y a rien que le fait de savoir ça, le fait que ça puisse s'arrêter comme ça, du jour au lendemain, ça vous change. C'est vrai que pendant des années, je ne me sentais pas légitime à vivre pleinement les choses là où d'autres ne pouvaient plus le faire, tout simplement parce qu'ils avaient été assassinés. Là, maintenant, je crois qu'il faut y aller à fond.
10: Merci Coco d'être passée par le monde d'Élodie sur France Info. Moi, je conseille vraiment de lire le livre, Dessiner encore. Merci beaucoup.
11: Merci à vous.
2: Et merci à vous, Élodie Suigo. La météo arrive.
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2: À la météo, les Creusval.
15: Cet après-midi, une alternance de nuages et d'éclaircies, mais ce risque orageux sur une très large moitié sud. Un temps sec et ensoleillé en revanche sur les plages pour les vacanciers. Et comme ce matin, un vent modéré en Méditerranée jusqu'à 40 km/h, notamment la tramontane qui devrait atténuer un peu la chaleur. Notez la baisse progressive et lente des températures, mais les très fortes chaleurs persistent dans l'Est. En fin d'après-midi, par exemple, il fera 34 degrés à Grenoble, 31 dans la capitale, 27 à La Rochelle et 24 degrés à Brest. Pour demain, lundi, de plus en plus de soleil. La canicule va se poursuivre sur un quart sud-est, du vent dans le sud, Mistral et Tramontane. Ça soufflera également sur les extrémités de la Corse. Attention au risque d'incendie sur l'arc méditerranéen.
2: Merci Loïc Rousseval et merci d'écouter France Info. Il est 15h30. Et on retrouve Théo Metton-Régembault.
16: De premiers fronts de feu sont sous contrôle en Belgique, dit cet après-midi le ministre belge de l'Intérieur. Un incendie historique qui se développe dans un massif très fourni dans l'est du pays, proche de l'Allemagne. 3000 hectares ravagés en moins de 48 heures. Des pompiers de plusieurs pays sont mobilisés. Des moyens aériens, bombardiers d'eau de la Suède et des Pays-Bas sont attendus cet après-midi. Et alors que ce feu important provoque beaucoup de fumée visible et ressentie à une centaine de kilomètres du foyer, l'alerte à la pollution atmosphérique déclenchée en Moselle en raison donc de ces fumées, ce qui provoque des interdictions. Pas de feu d'artifice et pas de brûlage à l'air libre des déchets verts, demande la préfecture. Le feu est stable dans les Landes actuellement, une situation qui évolue plutôt favorablement, notamment grâce à la météo et à des températures qui sont moins élevées, ainsi qu'à un retour de l'humidité dans l'air. Les sénateurs socialistes demandent une commission d'enquête au président du Sénat après la cyberattaque qui a visé la direction générale des finances publiques. Les impôts ont reconnu vendredi cette intrusion dans les systèmes. Au moins 678 000 données de particuliers et professionnels ont été volées. La commission pourrait formuler des propositions nécessaires pour prévenir la répétition de tels incidents, disent aussi les sénateurs. Hier, le parquet de Paris a annoncé ouvrir une enquête. À Hawaï, l'ouragan Lala s'est éloigné de l'île, mais des pluies torrentielles et des vents violents continuent de s'abattre. Hier, des milliers de foyers ont été privés d'électricité à cause de cette tempête. Les Girondins de Bordeaux vont déposer un recours en référé devant la justice administrative après la décision du Comité national olympique et sportif français de maintenir leur exclusion des championnats nationaux en raison de leurs difficultés financières. Le club est relégué en Régional 1.
2: Merci Théo Metton-Régembault. Dans un instant, sur France Info, ces propos antisémites tenus par une commerçante en Isère. Vidéo très largement partagée et commentée sur les réseaux sociaux après une autre tournée la semaine dernière, cette fois dans le Calvados, visant des jeunes femmes voilées. Dominique Sopo, présidente de SOS Racisme, est notre invité. On parlera aussi de ces vagues de chaleur qui s'enchaînent depuis le début de l'été. La dernière est très longue, ce qui va avoir un impact sur les plus fragiles. C'est dans quelques minutes. Et puis de la natation au programme et une nouvelle chance de médaille pour le Roi Léon. On prend la direction des bassins de Saint-Denis dans 20 minutes.
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2: C'est une vidéo qui a donc beaucoup fait réagir sur les réseaux sociaux ces derniers jours. On y voit une commerçante des Deux Alpes en Isère tenir des propos antisémites alors que la station accueille en ce moment le séminaire d'été d'un mouvement juif orthodoxe, Lauriane Delanoë. Une enquête est désormais ouverte.
18: Sur cette courte vidéo d'une vingtaine de secondes, on voit la commerçante derrière le comptoir en bois de la buvette. « Vous êtes trop nombreux », dit-elle à l'homme qui filme. Il demande des explications.
19: « C'est qui, on est trop nombreux, madame ?»«
20: La communauté juive, vous êtes trop nombreux. »«
19: Et alors ?»«
20: Et alors ?» C'est qu'à un moment donné, ça excède les gens.
19: « Ça excède les gens ?»«
20: Mais bien sûr. »«
21: Je vous filme, moi aussi ?»
19: Très bien.
18: Cette femme a été entendue hier par les gendarmes en charge de l'enquête. D'après le parquet de Grenoble, elle a reconnu les propos tenus, tout en expliquant le contexte dans lequel ils avaient été prononcés. Des témoins doivent être entendus dans les prochains jours. Aucune décision n'est donc prise à ce stade sur la suite de l'enquête. Sans attendre, le gouvernement condamne. La personne concernée devra répondre des propos tenus, assure le ministre de l'Intérieur. Ils n'ont pas de place dans notre République, écrit encore Laurent Nunez sur le réseau Social X, quand la ministre chargée de la lutte contre les discriminations, Aurore Berger, prévient « Aucun acte antisémite, aucun acte raciste, aucun acte de haine ne saurait être toléré. »
2: Les précisions de Lauriane Delanoë, service police-justice de France Info. Et bonjour Dominique Sopo.
22: Bonjour.
2: Président de SOS Racisme, alors il y a ces propos antisémites. Il y a deux jours en Isère, la semaine dernière à Caen, aussi dans le Calvados, ce sont plusieurs jeunes femmes voilées qui se sont fait insulter et cracher dessus. Les actes racistes, xénophobes, anti-religieux sont en hausse de 5% selon les derniers chiffres. Comment vous réagissez en voyant de telles vidéos circuler sur les réseaux sociaux ?
22: Alors, ce que ça montre, c'est qu'on est quand même dans une période manifestement, on le dit depuis plusieurs mois, hein, et le constat n'est pas très original, mais d'une forme de libération de la parole qui est autorisée aussi par un débat public extrêmement malveillant. Là, on est face à une commerçante qui tient une buvette pour les Deux Alpes. À Caen, on est sur une personne qui manifestement a des difficultés psychologiques et pourrait être d'ailleurs peut-être déclarée irresponsable.
2: Ce qu'a rappelé le maire de la ville,
22: mais,
2: oui.
22: Oui, tout à fait. Mais ce qui est symptomatique, c'est que ces personnes qui tiennent ces propos, elles ne les tiennent pas de nulle part. Elles les tiennent aussi parce que dans le débat public, il y a une autorisation à une parole extrêmement violente. Je rappelle que dans notre pays, il y a encore quelques mois, nous avions un ministre de l'Intérieur, Monsieur Retailleau, qui avait un agenda quasiment ouvertement raciste, xénophobe et anti-musulman. Donc, on s'excite beaucoup. Et parfois, à juste titre d'ailleurs, sur des propos qui sont tenus par des individus, par des quidam. Mais encore une fois, il faut interroger le cadre qui autorise le fait que des propos de cette nature puissent être déployés, puissent être dits par des personnes qui, peut-être dans d'autres contextes, en fait, ne les auraient pas tenues. Mmh. Voilà, donc c'est
2: vous avez au-delà. Appelé, justement, il y a 10 jours, Dominique Sopo, les candidats à la prochaine présidentielle à faire preuve de hauteur dans leurs propos. C'est une forme, on vous entend, d'autorisation, de légitimation pour des gens comme vous et moi.
22: Bah, vous savez, quand on a un ancien Premier ministre comme Gabriel Attal qui vient faire le kéké sur un campement de gens du voyage, quand on a un ministre de l'Intérieur qui explique « vive le sport » à bas le voile et qui n'est même pas capable de se déplacer sur un lieu où un musulman s'est fait larder de 57 coups de couteau, quand vous entendez toute une série de propos complètement délirants autour des étrangers sous OQTF, eh bien, cela crée un cadre d'autorisation, puisque à partir du moment où les personnes qui sont en responsabilité ou qui apparaissent comme étant des personnes qui ont une parole d'autorité s'autorisent cela, eh bien, cela facilite, sans d'ailleurs, sous-estimer la responsabilité individuelle, hein, évidemment, des personnes qui tiennent ces propos, sans sous-estimer cette responsabilité individuelle, il y a aussi une autorisation à la parole stigmatisante. On approche d'une élection présidentielle dans laquelle il y a peut-être le risque d'un basculement vers l'extrême droite, c'est-à-dire vers une forme politique qui légitimerait institutionnellement le racisme, eh bien peut-être que les responsables politiques feraient bien de réfléchir à la façon dont on évite cela, et éviter cela, ça n'est pas de courir après l'excitation raciste, voire de la créer, c'est au contraire d'appeler les Français à être dans une forme de solidarité, de vivre ensemble, de fraternité, qui me semble-t-il est en train d'être combattue à travers cet effondrement de la qualité du débat public.
2: Alors justement, Dominique Sopo, chaque fois qu'il y a ce genre de vidéo qui circule, on a une réaction un peu épidermique. Est-ce qu'il faut quand même les filmer, ces insultes, quand on le peut, ces agressions, quand on le peut, pour faire état des chiffres qui augmentent, pour être cru, tout simplement, dans certains cas ?
22: Alors, d'abord, le fait de filmer n'est pas toujours quelque chose de très stratégique chez les gens. Vous savez, parfois, vous filmez ne serait-ce que pour mettre à distance ce qui est en train de se passer, puisque, de fait, vous regardez votre téléphone et votre écran et vous ne regardez pas directement la scène. Donc, c'est aussi une forme de mise à distance. Les réseaux sociaux existent, ces paroles circulent, il faut les prendre pour ce qu'elles sont et, évidemment, les condamner lorsqu'elles sont connues. Mais, encore une fois, au-delà, la question, c'est aussi dans quel cadre on se situe aujourd'hui dans notre pays en termes de débat public. Et je le répète, il y a une responsabilité très forte des responsables politiques, de beaucoup de responsables politiques, dans leur manque de fermeté contre le racisme et l'antisémitisme, ou dans leur autorisation à tenir des propos parce qu'eux-mêmes ne sont pas au clair sur le sujet, voire le surf sur la haine de l'autre et sur des paroles de stigmatisation.
2: Dominique Sopo, pour reprendre les chiffres du gouvernement, les actes antisémites étaient en baisse de 16% l'année dernière, mais se maintiennent à un niveau historiquement élevé ces 3 dernières années. Les actes antichrétiens sont en hausse de 9% et les actes anti-musulmans de 88%. C'est énorme. C'est pas ce dont on entend le plus parler au quotidien.
22: Non, il y a effectivement une augmentation extrêmement forte, un niveau, comme vous disiez, historiquement élevé des actes antisémites, une augmentation extrêmement forte des actes anti-musulmans, mais qui correspond, on le voit bien, à un contexte. Je parlais tout à l'heure de monsieur Retailleau, qui avait un agenda anti-musulman extrêmement assumé, extrêmement clair, qu'il était quand même compliqué de ne pas voir. Eh bien, le plus 88% d'actes sur 2025 peut-être faudrait-il s'interroger sur la corrélation entre le fait que des ministres tiennent des propos anti-musulmans et le fait que dans la société, il y ait une augmentation du nombre d'actes anti-musulmans. Quand on est un responsable politique, il y a la notion de responsabilité précisément.
2: Merci.
22: Il ne me semble pas que la responsabilité ait été toujours correctement exercée par certaines personnalités politiques sur
2: Merci
22: ce champ.
2: Merci Dominique Sopo, on vous entend, président de SOS Racisme. Après ce nouveau cas de propos antisémites tenus il y a deux jours en Isère. La chaleur reflue progressivement en France, mais 28 départements restent en vigilance orange. Une énième vague de chaleur qui a été cette fois très longue et qui laissera des séquelles chez les plus fragiles. C'est ce qu'expliquait un peu plus tôt sur France Info le docteur Hélène Rossino, médecin spécialiste de santé publique.
0: Il y a une grande partie des gens, ceux qui n'ont pas de maladie chronique, ceux qui n'ont pas eu de coup de chaleur, qui ne vont pas garder de vraies séquelles, qui par contre vont rester fatigués et épuisés pendant quelques jours, voire quelques semaines. Ça dépend de combien de temps ils y ont été exposés. Est-ce qu'ils ont fait partie de ceux qui étaient dans le sud de la France et qui ont passé 40 ou 50 jours dans la chaleur non-stop ou pas? Donc ceux-là, une fois qu'ils seront réhydratés, qu'ils auront enfin réussi à dormir correctement, ça finira par aller mieux. Avec un bémol quand même, les vacances n'auront pas été très reposantes. Donc, de manière générale, la rentrée, je pense, aura un petit peu moins d'énergie. Par contre, pour tous ceux qui sont vulnérables, qui ont des maladies chroniques, il y a une partie d'entre eux qui ont décompensé ou qui sont encore en train de décompenser. Et là, on ne peut pas dire qu'il n'y a pas de séquelles parce que certains patients ne reviendront pas dans l'état dans lequel ils étaient avant. La maladie s'est juste aggravée. Donc, pour eux, il y a un risque de séquelles. Et puis, bien entendu, il y a ceux qui ont eu un coup de chaleur. On en a parlé tout l'été. Coup de chaleur, c'est l'hyperthermie maligne. C'est ce qu'ils envoient en réanimation quand on a trop chaud. Eux, par contre, ils ont un vrai risque de séquelles très importantes. Et puis, il ne faut pas oublier les patients qui ont aggraver aussi des problèmes psy qui existaient avant, parce qu'on en a très peu parlé ces derniers mois. Et pourtant, c'est important. On a eu une augmentation des passages à l'hôpital pour problèmes psychologiques importants. Et c'est toujours décalé par rapport aux vagues de la canicule.
1: Oui, ça, on peut penser que ça va continuer dans les semaines et les mois qui viennent, cet afflux en consultation.
0: C'est ça. Bah, disons que pour revenir à l'état antérieur, pour rééquilibrer, il va falloir du temps à l'organisme. Donc, je ne vais pas dire que la France entière, d'un coup, va avoir des séquelles. Pas du tout. Je dis juste qu'il y a des groupes, en particulier ceux qui ont décompensé ou qui se sont aggravés, qui vont avoir parfois plus de mal à remonter un peu.
1: Si on met de côté celles et ceux qui ont des maladies chroniques et dont on peut penser qu'ils sont déjà suivis par des médecins et qu'on se contente de parler des autres, qui sont donc peut-être les cas les moins graves, est-ce qu'il faut être à l'écoute de son corps, même avec ce radoucissement qui est en marche? Est-ce qu'il y a encore des risques quelques jours, quelques semaines après?
0: De manière générale, c'est important d'être à l'écoute de son corps, hein. Même quand il ne fait pas chaud. Mais oui, il faut faire toujours attention, même si ça se radoucit, faire attention à bien s'hydrater, privilégier le sommeil. Je sais, et je passe pour la rabat-joie de service depuis 2 mois, hein, mais je sais que maintenant qu'il commence à faire un tout petit peu plus frais à certains endroits, on a envie d'en profiter pour aller boire un verre en terrasse, pour sortir, pour rattraper un bout de l'été qu'on n'a pas forcément eu à cause de la canicule. D'abord, par pitié, rattraper des heures de sommeil, dormez, remanger, équilibrer le plus possible, parce qu'il y a beaucoup de personnes, je pense beaucoup plus que ce qu'on peut penser, qui mangent beaucoup moins, qui ont beaucoup de mal à manger depuis 2 mois, parce que la chaleur coupe l'appétit. Donc, reprendre déjà ces habitudes-là, reprendre très doucement aussi du sport. Et on ne reprend pas la vie du jour au lendemain comme si 2 mois de canicule n'avaient pas eu lieu.
2: Les conseils du docteur Hélène Rossino, médecin spécialiste de santé publique. La chaleur qui va de pair avec la sécheresse cet été, situation exceptionnelle dans les deux cas et des restrictions d'eau dans de nombreux départements, certains villages ravitaillés par camions-citernes et des agriculteurs impuissants à Noyon dans le sud Gironde. Catherine Bou a même dû lancer une cagnotte pour acheter de la nourriture pour ses chèvres, Alice Marot.
21: L'herbe crépite sous les sabots de la trentaine de brebis de Catherine. L'été, en temps normal, elles le passent dans leur pâture bien verte. Mais aujourd'hui...
23: Ça ressemble à un paillasson, malheureusement. Il n'y a absolument plus rien de vert et il n'y a plus rien à manger. Au sol, on a les racines qui sortent de terre, quoi. Même la forêt, là-bas, j'ai une partie qui est forêt marécageuse, donc qui est même inondée en hiver, ça forme un lac. On a le sol qui est craquelé et il n'y a plus rien qui pousse.
21: Les brebis grattent la terre toute sèche, serrée à l'ombre, sous un arbre. Catherine écoute leur respiration. Ce bruit, ça veut dire que les brebis souffrent de la canicule. Catherine a déjà perdu 6 bêtes d'un coup de chaud depuis le début de l'été. Et en plus d'avoir chaud, les brebis ont soif et faim.
23: Moi, ce qui me choque, c'est que les tout petits viennent boire de l'eau, alors que c'est des agneaux qui têtent, quoi. Donc c'est que les mamans, elles peinent à faire suffisamment de lait. Et voilà, des brebis qui ont des agneaux qui têtent, et il faut qu'elles mangent, quoi.
21: C'est la ruée quand on leur apporte une balle de foin. Ce foin, c'est le voisin agriculteur qui l'a livré en urgence.
23: 2 boules de foin qui, en gros, vont juste faire cette semaine.
21: Catherine a déjà épuisé ses réserves de l'hiver. Elle y pioche depuis fin juin.
23: On se dit, une canicule, on sait que ça va arriver. Donc, on met du fourrage et puis on se dit, on va attendre la pluie et ça va repartir. Et en fait, depuis, on enchaîne les canicules et ça repart pas. Donc, à force de donner du foin, on a passé le stock entier, quoi.
21: Il n'y a donc plus rien pour les mauvais jours. Et refaire les stocks, ça coûte cher.
23: Une boule, c'est 30 euros.
21: C'est pour ça que l'agricultrice a décidé à contre-cœur de lancer une cagnotte.
23: C'est pas quelque chose que j'ai l'habitude de faire ou que je suis fière de faire non plus. Mais là, je parle même pas de soutenir la production de mes animaux, mais juste de leur permettre de survivre, quoi.
21: Elle se prépare aussi à vendre moins de fromage. Certaines de ces chèvres, qui produisent normalement 1 litre de lait par jour à cette période, sont déjà à sec aujourd'hui à cause de la chaleur et de la sécheresse.
2: Un reportage d'Alice Marot, ici Gironde, pour France Info.
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2: Le tour de l'info en une minute à 15h46. Théo Metton-Régimbault et cette alerte à la pollution atmosphérique dans l'est de la France.
16: La Moselle concernée par un pic de pollution en raison de l'incendie en cours en Belgique où 3000 hectares de forêt ont brûlé dans l'est du pays. Il est donc interdit en Moselle de tirer des feux d'artifice et de réaliser des brûlages à l'air libre de déchets verts. Un jeune homme de 19 ans est mort d'une balle dans la tête à Montpellier après une bagarre à la sortie d'une discothèque. Des coups de feu ont été tirés. La victime ne participait pas à la rixe. Un avion sanitaire attendu en Hongrie, envoyé par les autorités polonaises après l'accident de bus la nuit dernière. Un bus en provenance de la Pologne. Il y a 12 morts. Le véhicule a fait une sortie de route dans un fossé sur l'autoroute à l'est de Budapest. Le lancement de la saison de football et le trophée des champions ce soir. Le PSG affronte Lens. C'est à 20h45.
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2: Va-t-il décrocher un deuxième titre dans ces championnats d'Europe de natation ? Léon Marchand s'est en tout cas qualifié ce matin pour la finale du 400 mètres nage libre. On vous retrouve à Saint-Denis, Jérôme Val et Charlotte Bonnet. Ça promet un beau spectacle après ces 3 médailles françaises hier.
5: C'est presque le carton plein pour cette équipe de France avec Léon Marchand qui faisait son entrée en lice dans une nouvelle discipline, le 400 mètres nage libre. Léon Marchand qui a totalement rassuré sur sa capacité à endurer cette distance.
6: Oui, tout à fait. Il était en maîtrise ce matin sur les séries du 400 mètres nage libre après une journée éprouvante pour lui hier quand il a remporté le titre au 200 mètres papillon, son premier titre européen. Il était super content. Il disait que c'était trop classe en prenant ses mots et qu'il était galvanisé par le public. Donc on espère que ce sera le cas encore ce soir. Il faudra partir un peu plus vite pour Léon s'il veut accrocher le record de France et aller, pourquoi pas, chercher la plus belle des médailles. En tout cas, c'est ce qu'il a en tête, je pense.
5: Avec un Léon Marchand, qu'est-ce qu'il peut espérer ? C'est vrai que quand on s'appelle Léon Marchand, on vise forcément le titre. Est-ce qu'il est en capacité d'aller chercher, dès sa première course, un titre sur cette distance ?
6: Oui, je pense qu'il est vraiment en capacité parce qu'il a montré qu'il avait de la vitesse au 200 mètres nage libre. Il fait son meilleur temps en début de semaine au départ du relais 4 fois 200 mètres nage libre avec les hommes. Donc oui, je pense qu'il a de la vitesse, il a l'endurance, ça c'est une évidence. Il a un peu moins d'expérience que ses adversaires sur cette distance, mais on sait de quoi Léon est capable. Et surtout, il peut faire peur aux concurrents, donc on est assez confiant là-dessus.
5: En revanche, ça n'est pas passé pour Sauveur Cristofini, qui ne verra pas la finale sur cette distance. La bonne nouvelle aussi du matin, c'est la qualification des deux relais du 4x100 mètres 4 nages chez les hommes et chez les femmes. Quand on voit ce que les relais nous ont apporté en termes d'émotion depuis le début de cette compétition, avec déjà une médaille d'argent, un titre, c'est un peu ça va être la fête ce soir, forcément. D'ailleurs, une petite parenthèse, mais c'est vrai qu'une dernière journée de compétition, quand on a les relais comme ça, comment on se sent quand on est nageur, qu'on a déjà toute une semaine dans les jambes et qu'il y a, c'est la dernière course, c'est un peu la fête. Après, ça sera un peu les vacances, le repos.
6: Et Eh ben, c'est pas évident de finir une semaine comme ça de compétition. Il y a eu 6 jours, 7 jours qui se sont enchaînés avec des séries, des demi, des finales, des relais. Les Français ont quand même beaucoup nagé cette semaine. Mais finir par relais, c'est aussi l'occasion de se reposer sur l'équipe en termes d'énergie, en termes de motivation. Et c'est des fois, quand on est seul derrière un plot, c'est peut-être un peu plus difficile. Là, ils sont 4 aussi, donc ça donne de l'énergie et des bonnes ondes. Et bien sûr, porté par le public, encore une fois, je le redis, mais nager devant un public français, c'est vraiment une chance qu'ils ont, cette équipe de France. Et ils vont se laisser porter ce soir. Et moi, je suis persuadée que là, l'entrée en finale des deux relais, ça peut apporter de belles choses. En tout cas, une médaille, ça serait incroyable.
5: Et chez les hommes, on attend sans doute le retour dans ce relais de Maxime Grousset, hein, qui... du coup, n'a pas de course aujourd'hui. Maxime Grousset qui vraiment, j'imagine, va être un peu revanchard et a envie de regoûter à un podium après les Jeux Olympiques il y a 2 ans.
6: Oui, et Maxime qui fera son entrée, je pense, dans ce relais, mais en papillon. Au vu de la performance de Cédric ce matin en crawl, ils vont, je pense, sans trop m'avancer, mais le garder pour le dernier relayeur en crawl, et Maxime nagera le papillon. Donc oui, ça peut faire un très beau relais à voir aussi en dos. Est-ce qu'ils vont garder Mewen Tomac ou... Johan Endenbrouwer, sachant que les deux auront la finale du 100 mètres d'eau un peu plus tôt dans la soirée, donc pas évident aussi à gérer, donc on verra ça, on attend la composition finale.
5: Il y aura donc 4 finales ce soir avec des Français. Finale, vous en avez parlé du 100 mètres d'eau avec Johan Endenbrouwer et Mewen Tomac, ce sera 19h06, le 400 mètres nage libre pour Léon Marchand à 19h21, et puis les deux relais 20h02, 20h11. Eh bien, on est impatients, il nous tarde d'avoir cette dernière soirée ici au Centre Aquatique Olympique, avec un bilan qui devrait gonfler pour cette équipe de France qui est au pied du podium au classement des médailles.
2: Et à tout à l'heure, Jérôme Val et Charlotte Bonnet. C'est un récit qui fait écho à l'actualité. L'écrivain franco-iranien Pedro Cadivar raconte ce régime totalitaire dans les années 80. C'est l'invité de Frédéric Carbone.
3: L'invité culture nous plonge dans l'Iran, en guerre de sa jeunesse, dans les premières années de la République islamique. Et cette quête très personnelle, que reste-t-il de l'adolescent que j'étais et qui vit en exil depuis plus de 40 ans, eh bien, elle résonne évidemment, cette quête, encore plus fortement au moment où le régime de Téhéran vacille, mais résiste à l'offensive américaine et israélienne. Bonjour Pedro Cadivar.
4: Bonjour.
3: Dans « Dernière année au pays natal » publié chez Gallimard, vous allez donc à la recherche de ce jeune homme, de ce qu'il faisait tenir au début des années 80, celle de la guerre contre l'Irak, et d'une certaine manière, j'ai l'impression que se pose aujourd'hui le même dilemme quand on est un opposant, quand on ne soutient pas le régime. D'un côté, il y a la répression impitoyable à l'intérieur, et de l'autre, l'agression venue de l'extérieur.
4: Oui, de ce point de vue-là, il y a effectivement des parallèles. Cela dit, la société iranienne a beaucoup évolué depuis aussi. C'est-à-dire que la grande majorité maintenant qui s'oppose à la République islamique de manière tout à fait ouverte, entre 80 et 90% des gens sont ouvertement opposés au régime. Ce n'était pas le cas au début des années 80, en 82-3, dont il est question dans le livre.
3: Et les injonctions « libérez-vous ». Nous, on bombarde et finissez le travail, descendez dans la rue.
4: C'est contradictoire, bien sûr, et on sait pertinemment que c'est hypocrite, parce que je ne pense pas que le sort de la population iranienne et même le régime importe à ceux qui agressent l'Iran, c'est-à-dire que la question n'est pas là du tout, c'est plutôt des intérêts stratégiques et économiques qui sont en jeu. Un jour, on dit que c'est important que le régime tombe, le lendemain, on dit non, c'est tout à fait secondaire, on peut très bien faire un deal, c'est pas clair du tout de la part des Américains, en tout cas.
3: Retournons donc dans ces années 82-83, vous avez 16 ans, un père qui a soutenu la révolution, qui en est très vite revenu, un frère militant communiste, parti qui est interdit à ce moment-là, et vous qui arrivez tous les jours au lycée avec sous les yeux, dans le couloir, la photo d'un camarade de classe, mort à la guerre, martyr du régime, photo qui vous hante encore.
4: C'est une photo de cadavre, avec un visage défiguré. Et ça, effectivement, c'est une chose violente, c'est une vision très violente. Cette image-là m'est revenue en force alors que j'étais à Berlin il y a 2 ou 3 ans, et puis ça a été le déclencheur de ce projet d'écriture, oui.
3: Et la seule obsession à cette époque, vous le racontez, c'est d'une certaine manière ne pas être indoctriné.
4: Oui, résister à l'endoctrinement avec les moyens qu'on a, oui.
3: Et les moyens que vous avez, ce qui vous sauve d'une certaine manière, c'est l'art. C'est la beauté. Neruda, Dostoïevski, Mondrian, Van Gogh, à qui vous écrivez, un peintre décédé, et en fait, c'est presque votre lien le plus vivant.
4: Oui, l'art et la culture, et heureusement, tous ces livres-là, toutes ces possibilités-là étaient présente et accessible, absolument.
3: Et ce mais dialogue
4: aussi
3: avec un mort.
4: La nature.
3: Ce dialogue avec un mort, avec Van Gogh.
4: Oui, en fait, ça montre l'urgence de trouver un refuge, de trouver un moyen de communication. Et c'est curieux parce qu'en fait, effectivement, je savais pertinemment que Van Gogh était mort depuis des années. Et en même temps, j'imaginais en lui une capacité d'écoute et je lui écrivais des lettres en lui racontant ce que je vivais à cette
3: époque-là. Vous pouviez le dire à lui, à un mort, à Van Gogh et pas à vos copains de classe.
4: Voilà, c'était en tout cas beaucoup plus facile. Effectivement, il y avait une ambiance de méfiance au lycée. Il fallait se méfier des gens. On ne savait pas ce qui se passerait si on se confiait à quelqu'un. Oui.
3: Ce récit des quatre saisons, il se termine par l'exil avec votre frère à Paris, à Berlin, depuis donc plus de 40 ans. Et pour toutes celles et ceux qui ont vécu le départ, se pose bien sûr l'hypothèque du retour. Écoutez ce qu'on dit, on en parle ensemble après. Ayla Navidi, elle est née, elle, en France, mais de parents iraniens qui venaient de fuir leur pays, là aussi au début des années 80. Elle était notre invitée pour parler de sa pièce 4211 kilomètres.
7: On a grandi avec l'espoir de rentrer dans notre pays d'origine, qu'on soit né en France ou qu'on soit né là-bas et qu'on ait été exilé petit. Le sentiment est le même, c'est-à-dire qu'on nous a éduqués dans l'idée et dans l'espoir qu'on allait pouvoir rentrer chez nous et que ce n'était que provisoire. Donc forcément, ça grandit en nous, ça prend une place de plus en plus importante avec le temps.
3: Vous aussi, plus le temps passe, plus c'est présent.
4: Comment vous dire ? L'Iran est présent, quelque part en moi. J'ai un rapport très fort à ce pays, mais ça ne veut pas dire que j'ai forcément le désir d'y retourner et j'imagine y vivre. Il y a mille manières de garder ce lien vivant.
3: Ce livre, ça n'est une des manières. Parce que quand on le lit, on se dit que d'une certaine manière, vous êtes toujours aussi un peu un Iran.
4: Oui, on peut même dire que j'ai un corps là-bas. C'est la sensation très forte que j'ai maintenant, en particulier quand le pays est en danger, quand il y a des bombes qui tombent sur le pays, j'ai l'impression d'avoir un corps là-bas qui vit les choses avec la même angoisse et les mêmes peurs que ceux qui habitent là-bas, effectivement.
3: Et est-ce qu'il a fallu 40 ans pour que cet adolescent qui s'est construit face à l'obscurantisme, on l'a compris en se réfugiant notamment dans les livres et dans la peinture, ben 40 ans pour écrire un livre de l'apaisement?
4: Oui, il a fallu certainement ce temps-là, parce que si je ne l'ai pas fait jusque-là, c'est que ça n'a pas été possible. Il y a eu plusieurs périodes. D'abord, une période de refoulement, j'en parle, je pense, pas ici, mais dans mon petit livre d'émigration, où j'ai, pendant quelques années, coupé tout lien avec l'Iran, avec ma famille, avec le passé iranien. Après cette période de refoulement, il y a eu une période où je me suis ouvert, surtout en partant à Berlin, où je me suis reconnu dans ce passé-là, et je pouvais effectivement reprendre mes liens avec ce pays-là, culturel, effectivement. Et puis, pour moi, jusque-là, j'avais pas oublié cette image-là, mais elle était archivée. Je pensais que voilà, ça fait partie de toutes les choses, toutes les images et tous les vécus qui ont été archivés, qui sont archivés dans ma mémoire. Mais après, quand cette image m'est revenue comme ça, m'est réapparue, j'ai compris qu'elle avait un poids que j'avais sous-estimé jusque-là, que j'avais peut-être refoulé justement, et que là, il y avait le désir de savoir, de faire une enquête en fait, et savoir ce qui s'est passé à cette époque-là avec ce leitmotiv central que constitue cette image.
3: Et c'est libératoire ?
4: C'est libératoire, bien sûr. C'était difficile, douloureux et libératoire, et joyeux en même temps. C'est-à-dire qu'en fait, ça m'a permis d'aimer aussi cette année-là, cette période-là, parce que c'est une époque pleine de vitalité en même temps, où effectivement on essaye de trouver les moyens de rester vivant. Pas seulement de survivre, mais de nourrir sa vie, de se sentir vivant.
3: Et vous avez une phrase que je trouve très belle, on va terminer là-dessus pour définir ceux qui lisent, écrivent, traduisent, publient. Nous sommes les citoyens anonymes de l'infini.
4: Ça veut dire en fait que même dans un contexte de répression, où les gens se méfient les uns des autres, on sait pertinemment qu'il y a beaucoup de gens qui veulent être libres, qui essayent de survivre et de vivre et de se nourrir et de continuer. Ça ne se dit pas explicitement, forcément, on a des amis à qui on le dit, bien sûr, mais on sait pertinemment qu'on n'est pas seul. Et c'est ça, les citoyens anonymes de l'infini, c'est-à-dire qu'on a l'impression précisément que dans cette recherche de vie, on n'est pas seul.
3: Eh ben, je vous souhaite qu'ils soient nombreux, les citoyens anonymes de l'infini, à découvrir votre récit « Dernière année au pays natal » publié chez Gallimard. Merci Pedro Cadivar.
4: Merci à vous.
2: Et merci Frédéric Carbone. La météo tout de suite.
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2: Un œil sur le temps avec vous, Loïc Rosval.
15: Cet après-midi, une alternance de nuages et d'éclaircies, mais ce risque orageux sur une très large moitié sud. Un temps sec et ensoleillé en revanche sur les plages pour les vacanciers. Et comme ce matin, un vent modéré en Méditerranée jusqu'à 40 km/h, notamment la tramontane qui devrait atténuer un peu la chaleur. Notez la baisse progressive et lente des températures, mais les très fortes chaleurs persistent dans l'Est. En fin d'après-midi, par exemple, il fera 34 degrés à Grenoble, 31 dans la capitale, 27 à La Rochelle et 24 degrés à Brest. Pour demain, lundi, de plus en plus de soleil. La canicule va se poursuivre sur un quart sud-est, du vent dans le sud, Mistral et Tramontane. Ça soufflera également sur les extrémités de la Corse. Attention au risque d'incendie sur l'arc méditerranéen.
2: Merci Loïc Rosval et merci d'écouter France Info, 16h. L'heure de votre journal, Mathilde Romagnan.
9: L'incendie est stable dans les Landes, mais il n'est toujours pas fixé. Depuis jeudi, le feu a parcouru 1700 hectares de forêt près de Luglon. Hugo Marceau, vous avez suivi des agriculteurs pour voir comment s'organise le ravitaillement en eau sur le terrain.
10: Oui, nous sommes ici au sud de Luglon, tout près. Les deux foyers actifs de cet incendie se côtoient. Les pompiers allument derrière moi des contre-feux dans une zone où les flammes de l'incendie n'ont pas encore traversé la route. Elles ne sont pas encore arrivées. Les pompiers, en brûlant volontairement la végétation, font barrage à une éventuelle propagation. Et en attente, les agriculteurs sont là pour l'étape suivante. Le noyage, l'humidification abondante du sol. Sur certaines parcelles, ils sont autorisés à le faire eux-mêmes. Ici, ils viennent ravitailler les camions-citernes, un atout précieux, indispensable. Leur cuve remplie ce matin sur un forage agricole près de Luglon contient jusqu'à 15 000 litres, deux fois la quantité de certaines réserves d'un camion de pompiers. Des agriculteurs venus de Chalos, mais aussi du Pays Basque près de moi, chapeautés par la chambre d'agriculture. Chaque matin, 9h, les consignes sont passées au PC Sécurité pour une action efficace. Comme hier, aujourd'hui, ils sont une quarantaine à proposer leur cuve et leur aide. Leur journée est partie pour durer jusqu'en fin de soirée. Seule la nuit les empêche de continuer depuis vendredi.
9: Hugo Marceau, ici Gascogne pour France Info. En Belgique, un incendie déclenché avant-hier a parcouru 3000 hectares dans les Fagnes, un parc naturel de l'est du pays et prisé des randonneurs. Plus d'une centaine de pompiers sont sur place, aidés par des moyens aériens venus des Pays-Bas. C'est l'un des pires incendies que la Belgique ait connu. Un incendie dont les fumées vont jusqu'en Moselle. La procédure d'alerte à la pollution atmosphérique a d'ailleurs été déclenchée dans le département. Après la cyberattaque qui a visé l'administration fiscale, le Premier ministre Sébastien Lecornu annonce qu'il présidera demain après-midi une cellule interministérielle de crise. Au moins 678 000 particuliers et professionnels ont été victimes d'une cyberattaque cette semaine. Par ailleurs, les sénateurs socialistes, eux, demandent une commission d'enquête parlementaire sur le sujet. Demande faite hier auprès du président du Sénat, Gérard Larcher. Le groupe socialiste au Sénat veut, je cite, « prévenir la répétition de tels incidents avec cette commission d'enquête ». Un homme de 19 ans a été tué hier d'une balle dans la tête à Montpellier à la sortie d'une boîte de nuit. Une bagarre a éclaté, des coups de feu ont été échangés. La victime a été touché par une balle. La préfecture de l'Hérault avait déjà ordonné la fermeture administrative de cet établissement. La situation est toujours tendue dans le détroit d'Ormuz, alors que les navires doivent emprunter d'autres routes pour éviter cette zone. C'est ce qu'a fait un porte-conteneurs chinois parti hier pour l'Europe via une route express à travers l'Arctique. Une première pour Pékin qui veut ainsi éviter le Moyen-Orient. Christian Chéneau.
11: Pour éviter le golfe Persique ou la mer Rouge, la Chine a décidé de contourner cette zone à très haute tension. Un porte-container, le Dubai Tower, doit rallier des ports britanniques, allemands et polonais d'ici septembre en empruntant la route maritime nord qui passe par l'Arctique. Ce voyage inaugural, qui doit être hebdomadaire, est deux fois moins long que celui qui transite par le Moyen-Orient. Il s'inscrit dans les routes de la soie polaire lancées par la Chine. L'entreprise qui exploite le navire effectuera ce trajet jusqu'à octobre pendant la fonte saisonnière des glaces de l'Arctique qui rend la traversée possible sans brise-glace. Cette route nord est controversée et critiquée par les ONG de défense de l'environnement qui craignent que ces transits n'accélèrent la fonte des glaces de cette région polaire déjà très impactée par le réchauffement climatique. D'autres acteurs du transport maritime international ont déjà transité par l'Arctique. La première compagnie à l'avoir fait étant le Danois Maersk en 2018.
9: Christian Chesneau, rédaction internationale de Radio France. On vient de l'apprendre, deux personnes sont mortes dans un incendie en cours sur l'île de Salamine, près d'Athènes, en Grèce. Des centaines de personnes ont été évacuées de cette île, vacanciers et résidents permanents. Les Girondins de Bordeaux déposeront demain un recours en référé au tribunal administratif, refusant leur exclusion des championnats nationaux. Le Comité national olympique et sportif français a acté cette exclusion avant-hier à cause des difficultés financières du club de football. Selon cette décision, les Girondins, actuellement en National 1, devraient descendre en Régional 1, soit la 6e division. Les championnats d'Europe de natation à Saint-Denis, dernier jour de compétition aujourd'hui, qu'on suit sur France Info, avec une nouvelle chance de médaille pour Léon Marchand après le titre sur le 200 mètres papillon hier soir. Le Toulousain s'aligne ce soir sur le 400 mètres nage libre. C'est à suivre à partir de 19h20.
12: Et nous y serons évidemment sur France Info. Merci Mathilde Romagnan. Dans les prochaines minutes, retour sur cet incendie dans les Landes, toujours pas fixé mais plus stable depuis hier. Le préfet du département, Gilles Clavreul, est notre invité dans un instant. Nous serons également en Belgique, là où les flammes sont toujours voraces, même si de premiers fronts de feu sont sous contrôle. Et puis une idée de série, si vous aimez l'histoire et les intrigues policières, le tout dans les années folles en Allemagne, c'est dans une vingtaine de minutes.
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12: Dans les Landes, l'incendie de Luglon n'est toujours pas fixé. Il a parcouru 1700 hectares. Il y a du mieux par rapport aux derniers jours. Les conditions sont plus favorables, mais c'est un véritable travail de fourmi qui a commencé. Et ce sont, une fois de plus, les agriculteurs qui viennent soutenir les pompiers. Ils sont une quarantaine mobilisés, certains venus de départements voisins. C'est le cas de Fabrice, éleveur de brebis au Pays Basque, qui était déjà venu en Gironde en 2022.
17: La première fois, c'était avec la trouille, c'était presque à marche arrière. Maintenant, presque, on s'en fiche de prendre la route de filet. Il faut parce que voilà, le climat aussi n'est pas bon. J'espère que ça ne viendra pas quand même tous les ans, mais ça devient de plus en plus compliqué avec ce réchauffement climatique. Mais on est là, si jamais, les agriculteurs. Ces gens-là qui vous applaudissent en bord de route avec des drapeaux, avec des merci, des signes, c'est symbolique pour nous. Puis si ça arrivait chez nous, je pense qu'on serait pareil. On ferait tout pour que les gens viennent nous aider, pour les accueillir et pour... C'est humain, c'est magnifique. Parce que nous, voilà, au final, on laisse nos exploitations un peu de côté. Bon, moi, c'est ma femme qui est sur l'exploitation. Enfin, on est les deux, là, celle qui s'en occupe parce que je suis ici. On laisse nos gamins à la maison et tout ça, mais c'est pour la bonne cause.
12: Le témoignage de cet agriculteur. Et on va faire un nouveau point sur l'évolution de la situation avec vous. Bonjour Gilles Clavreul.
20: Bonjour.
12: Le préfet des Landes, on va revenir sur les conditions cet après-midi. Mais d'abord, on l'entendait, le travail de ces agriculteurs vous est précieux ?
20: Oui, très important. Plus on progresse dans la gestion de l'incendie, plus on doit traiter des zones assez fines. Et là, les agriculteurs sont très utiles parce qu'ils apportent beaucoup d'eau. Donc, ça permet aux pompiers de travailler beaucoup plus vite. Et donc, on gagne du temps. Et le temps, évidemment, c'est quand on lutte contre le feu, c'est précieux.
12: Bon, et vous nous disiez hier que la situation était sur un film et que les conditions météorologiques allaient aider. C'est le scénario qui s'est finalement joué aujourd'hui ?
20: Oui, toujours un peu moins qu'on espérait. La météo annonçait de la pluie hier soir, cette nuit, il n'y en a pas eu. Mais il fait quand même plus humide, moins chaud. Il n'y a pas de vent. Ce sont des conditions qui sont pas trop défavorables. Ça fait que depuis maintenant hier, 7h du matin environ, le feu n'a plus progressé du tout. Il est contenu dans la même enveloppe, hein, vous le disiez. Tout à l'heure, 2700 hectares. Il y avait deux enveloppes de feu, mais qui se sont rejoints hier. On n'avait pas exactement une image précise puisqu'on n'avait pas fait voler les drones hier. On préférait faire voler à la place, faire tourner les moyens aériens pour noyer. Donc, on a fait décoller les drones hier soir. On s'est aperçu que la zone était un petit peu plus grande que ce qu'on avait estimé jusqu'à présent. C'est 1700, mais enfin, ça n'a pas bougé depuis maintenant 36 heures, on va dire. Ça, c'est plutôt très positif. Alors, des reprises de feu à l'intérieur de la zone, il y en a. Là, il y en a une. Le directeur du SDIS, le colonel Fabre, me le disait il y a quelques instants. Donc, il y a une reprise qui est traitée. Hein, on s'y attendait. C'est assez, entre guillemets, normal dans ce genre de circonstances. Mais c'est vrai que l'évolution est quand même plutôt favorable. Voilà. Donc, ça travaille beaucoup. On espère que les choses vont pouvoir s'améliorer dans les prochaines heures.
12: Et quelle est la stratégie des pompiers jusqu'à ce soir ?
20: La stratégie, c'est de neutraliser les lisières qui les plus problématiques. C'est-à-dire que vous avez sur deux zones principalement, une qui se trouve au nord à proximité de Luglon, assez près des habitations, et une autre, même chose, mais sur la commune de Garin, enfin à proximité, une zone qui est pour le coup un peu plus grande. On traite les lisières, ça veut dire quoi? Bah, ça veut dire qu'on écrase le feu par différents moyens, soit par l'eau, soit par des contre-feux, des feux tactiques qui sont faits pour étouffer, pour asphyxier le feu, en fait, qu'il n'ait plus l'oxygène pour s'alimenter, soit encore par des bulldozers qui viennent écraser la zone, ce qui fait que là, c'est pareil, la combustion ne peut plus se faire. Donc, ce travail-là, effectivement, c'est comme vous le disiez, c'est un travail de fourmi. Il faut être très patient, parfois recommencer parce que le feu redémarre là où on est dépassé. Mais au total, quand même, ça régresse bien. Hein. On a quand même un traitement là, des lisières qui est assez satisfaisant. Donc, je sentais, dans les derniers mots du colonel, un peu d'optimisme sur la suite des opérations. Voilà. Puis, en se préparant toujours à ce qu'on ait aussi des reprises et donc quelques revers momentanés, mais qui remettent pas en cause la manœuvre générale. Elle ressemble beaucoup à ce qu'on a fait à Biscarrosse. À Biscarrosse, ça a marché, donc il n'y a pas de raison que ça ne marche pas parce qu'on a des événements qui se ressemblent un peu quand même.
2: D'autant que les températures vont rester plutôt basses par rapport à ce que vous avez connu et ces
20: oui,
2: derniers jours.
20: Basse, c'est très oui. Relatif hein, parce qu'il fait quand même plus de 30 degrés, donc on est. Mais effectivement, on s'habitue à tout et cet agriculteur qui est interrogé par vos collègues le disait bien. On est vraiment le réchauffement climatique, c'est une réalité qui est devenue massive et incontournable. Ça fait plus de deux mois qu'on subit des épisodes caniculaires à répétition. Donc là, c'est un peu moins défavorable en fait. La météo, je le tournerais plutôt de cette façon-là, c'est-à-dire pas de vent et une humidité, un taux d'humidité relativement élevé. Donc ça c'est pas mal, c'est pas ce qu'il y a de mieux. On préférait qu'il y ait une grosse averse qui finisse le travail à la place des pompiers et des agriculteurs. On n'en est pas là, mais donc ça travaille toujours.
2: C'est moins pire, même si ça ne se dit pas.
20: Voilà,
2: Gilles Clavreul, préfet des Landes. Est-ce que les feux tactiques, ces feux allumés pour contrer les flammes, empêcher leur progression, sont aussi très stratégiques sur ce feu-là?
20: Oui, si l'on peut dire, oui, effectivement, ça.

0: dans la famille ou chez des amis sont à la commune, dans la commune de Sabre, qui est à quelques kilomètres au nord de Luglon. Ils sont très bien accueillis, ils sont choyés par la maire de Sabre, qui fait avec ses équipes un boulot formidable. Pour autant, c'est vrai que pour eux, l'attente est pénible. Il y a de l'angoisse, ça se voyait sur certains visages. Mais bon, ils savent aussi qu'il faut tenir bon. On a discuté sur les conditions. En fait, il faut que la sécurité soit totale. Là, au moment où on se parle, les pompiers travaillent encore sur certaines zones. Il y a des maisons qui sont en sécurité. Hein. Elles sont protégées par des pompiers. Donc, elles ne risquent pour l'instant pas grand-chose. Mais par contre, les flammes sont prêtes. Donc, on ne peut pas encore autoriser le retour. Ce serait dangereux.
1: Voilà. Donc, pas demain dans tous les cas.
0: Pas pour l'instant. On va voir comment les choses évoluent, mais évidemment le plus vite possible. J'ai envie de vous dire, bien sûr, qu'on préférerait que les gens puissent rentrer chez eux.
1: Bon, en tout cas, la situation s'est un petit peu améliorée, feu stabilisé, mais pas toujours fixé. C'est ce que vous nous dites. Merci, Gilles Clavreul.
0: Alors, pardon, je fais un point de doctrine, mais c'est juste pour les spécialistes. Stabiliser, c'est une étape à laquelle on n'est pas encore. C'est après fixé, c'est mieux que fixé. Voilà. Donc là, on dit qu'il est contenu.
1: Un peu plus contenu.
0: Il est contenu, c'est déjà pas mal.
1: Voilà. Merci, voilà. Gilles Clavreul, préfet des Landes, d'avoir pris quelques minutes avec nous en direct sur France Info. Ça va donc un petit peu mieux dans ce département des Landes. Et en Belgique, cette fois, c'est l'un des pires incendies de l'histoire du pays. Un feu qui s'est déclaré dans les Hautes-Fagnes, un parc naturel de l'est du pays, à la frontière avec l'Allemagne. Il a déjà parcouru 3000 hectares. Les habitants de deux villages ont été évacués hier, mais pas question de partir pour Valérie Soroyenne, responsable d'un centre de soins de la faune sauvage.
2: Là, clairement, on ne voit pas à 25 mètres devant nous. On est enseveli des fumées. Donc pour moi, c'est les sapinières qui ont pris feu. Et hier, on voyait l'incendie au loin. On voyait vraiment le nuage qui était vraiment très rouge feu. Maintenant, aller à proximité, c'était pas possible parce que le barrage de police était présent.
1: Vous, votre famille et vos proches, vos voisins, vos amis, sont-ils restés à Vem?
2: Moi, j'ai fait évacuer mes enfants à l'abri. Une partie de mes animaux domestiques, style poules, canards, qui sont censés être à l'extérieur, je les ai aussi fait évacuer plus loin chez des amis qui sont bien plus loin. Notre rue proprement dit, on a encore quelques personnes qui sont restées chez eux. Mais voilà, il y a quand même toute l'arrière du village qui a été évacuée. On est vraiment la dernière limite qui n'a pas encore été évacuée.
1: Évacuée parce que c'est difficile de respirer ou parce que le feu allait dans votre direction?
2: Il y a les deux. Il y a eu une maison où il y avait eu plusieurs camions de pompiers qui étaient à proximité de la maison, mais vraiment très proche, de façon à essayer d'arroser pour essayer de protéger un maximum l'habitation qui se trouvait à proximité d'une sapinière qui a pris feu.
1: Vous avez vu, vous, passer vos voisins, des gens que vous connaissiez?
2: Oui. On a vu des personnes qui passaient, même avec des remorques qu'ils avaient chargées pour fuir, en fait. Oui, on a vu pas mal de personnes qui partaient.
1: Vous voyez, vous, passer autour de vous, au-dessus de vous, les hélicoptères, les canadaires, oui, larguer de l'eau et
2: on
1: du retardant
2: vu, alors, nous, on les voit pas larguer, mais on les voit passer. À savoir qu'on habite juste à côté d'un lac aussi. Donc on a aussi tous les tracteurs des agriculteurs qui viennent en renfort des pompiers et certains camions de pompiers qui vont dans les points d'eau où ils doivent aller chercher et remplir, se ravitailler simplement. Et donc ils passent et dans notre rue et derrière notre rue et au-dessus de nous. Donc, et ça a continué toute la nuit. Les hélicoptères, il y a eu une petite pause début de nuit, mais ils ont repris très très vite.
1: Est-ce que vous devez rester calfeutré chez vous?
2: Voilà, c'est ça. Tout est confiné. Pour le centre des animaux également, tout est confiné. Et on a mis des ventilateurs pour essayer de rafraîchir un peu l'air, parce qu'il fait quand même particulièrement lourd et chaud. On est entouré par les feux qui sont quand même à vol d'oiseau, pas très très loin de chez nous. Hein.
1: Vous n'avez pas dû évacuer le centre?
2: Nous, on a fait le guet une partie de la nuit pour être présent et être sûr que s'il faut évacuer, on parte tout de suite. On a eu pendant la nuit une petite accalmie parce que le feu redescendait dans l'autre sens et ce matin, ça a repris vers nous. C'est un peu la particularité de la Fagne, c'est que c'est des vents qui sont tournants, donc c'est assez imprévisible. On était susceptible de partir hier et là, on attend, on voit, on espère et on croise les doigts que non.
1: La particularité des Fagnes, c'est

0: aussi que c'est une zone de tourbière dont l'incendie se nourrit en réalité.
1: Exact. Donc en fait, il y a ce que nous on voit, hein, qui se consume, qui se brûle, mais alors il y a ce qui se passe sous les sols. Donc le feu pénètre à l'intérieur de la tourbe, qui est comme du charbon en fait, hein, c'est quelque chose qui se consume de l'intérieur et se propage en fait par en dessous des terres et donc peut réenclencher un feu à 1 kilomètre plus loin, 300 mètres plus loin, et on ne sait absolument pas dans quel environnement, dans quel où il va se réouvrir.
2: Le témoignage de Valérie Seroyenne, responsable d'un centre de soins de la faune sauvage, le Créaves, dans cette zone donc évacuée de Belgique, où fait rage un incendie. Elle répondait à Marie Mutricy.
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2: Un tour de l'actu en une minute à 16h18, Mathilde Romagnan. Et à la une, le Premier ministre qui présidera demain après-midi une cellule interministérielle de crise sur la cybersécurité.
6: Annonce aujourd'hui de Sébastien Lecornu après la cyberattaque qui a visé cette semaine l'administration fiscale. Au moins 678 000 particuliers et professionnels ont été victimes d'un piratage informatique de grande ampleur. Le parquet de Paris a annoncé hier l'ouverture d'une enquête. Dans les Landes, le feu n'est toujours pas fixé, mais il ne progresse plus. Depuis 36 heures, ce fait cite sur France Info le préfet. L'incendie a parcouru 1700 hectares de forêt depuis jeudi à Luglon. Le préfet qui n'envisage pas encore le retour chez elle des 650 personnes évacuées. C'est encore trop dangereux, dit-il. La Belgique connaît en ce moment l'un des pires incendies de son histoire. 3000 hectares de forêt parcourus dans les Lagnes, un parc naturel de l'est du pays. Incendie qui a provoqué des fumées qui vont jusqu'en Moselle, où une alerte à la pollution de l'air a été émise. Et puis en Grèce, 2 personnes sont mortes dans un incendie en cours sur l'île de Salamine, près d'Athènes. Des centaines de personnes ont été évacuées cet après-midi.
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2: Direction l'Inde maintenant, où un mouvement de contestation prend de l'ampleur ces derniers mois. Il s'appelle le parti des cafards, reprenant une insulte lancée par un haut magistrat envers les jeunes sans emploi. Un mouvement de jeunesse qui a réussi à faire démissionner le ministre de l'Éducation et multiplie maintenant les initiatives pour continuer à faire pression sur le pouvoir. Reportage à New Delhi, signé Abdullah Erali.
7: 25 juillet dernier, place à Jantar-Mantar dans la capitale indienne. Sous la pression du mouvement des cafards, le ministre de l'Éducation démissionne. Une première victoire pour cette jeunesse mobilisée contre les fraudes aux examens nationaux. À 16 ans, Pradika savoure l'aboutissement d'un premier combat.
8: Je suis très fière, c'est le plus beau jour de ma vie. Mais ce n'est qu'un début pour changer le système, on ne va rien lâcher.
7: Examen truqué, chômage de masse, la colère de la jeunesse a fini par faire plier le pouvoir. Mais après cette victoire, une question se pose. Comment transformer ce mouvement en force durable? Pour Harsh Dubey, jeune avocat à Delhi, le collectif n'est qu'un moyen d'action.
9: Nous les jeunes avions besoin de cette plateforme, nous ne soutenons aucun parti politique, nous voulons juste attaquer le mal à la racine.
7: S'attaquer au problème, mais sans chercher à prendre le pouvoir. Le fondateur du mouvement refuse de transformer les cafards en parti politique. Abhijit Dibke entend rester un contre-pouvoir citoyen et continuer à mettre le gouvernement face à ses responsabilités.
10: Dès que le gouvernement devient tyrannique ou arrogant, nous revenons à la méthode de Gandhi. Nous protesterons par la non-violence.
7: Rester un électron libre est un pari risqué face au pouvoir ultra-centralisé de Narendra Modi. Le professeur Harmit Singh, qui suit ce mouvement depuis ses débuts, redoute un essoufflement rapide du parti des cafards.
11: La jeunesse de ce pays a cruellement besoin d'une nouvelle direction, mais je crains que ce mouvement ne finisse par s'évaporer sans une direction claire et un leadership fort.
7: Entre-temps, le collectif élargit le front. Le parti des cafards prépare pour le mois prochain sa grande tournée nationale auprès des jeunes, tournée baptisée « La parole au peuple ». En attendant, le mouvement mobilise déjà les parents pour documenter le délabrement des écoles primaires rurales, opération appelée « Réparer les écoles » qui enflamme les réseaux sociaux et embarrasse déjà le pouvoir.
2: Reportage à New Delhi, signé Abdullah Erali pour France Info. Et dans Nouveau Monde, on continue d'explorer notre quotidien avec l'intelligence artificielle. Thibaut Matta, aujourd'hui un problème récurrent lorsqu'on part entre amis en vacances.
12: Et oui, c'est parti pour une semaine à 10 dans une maison. Au programme plage, apéro, activités nautiques et repas. Mais entre ceux qui veulent tester tous les restos de la région, les fans du pique-nique et les casaniers qui préfèrent manger à la maison, eh bien, c'est souvent compliqué de se coordonner, surtout à 10. Alors j'ai ajouté un 11e membre dans la bande, Claude, l'IA d'Anthropique. Alors je pars en vacances avec 10 copains, chacun a des envies différentes pour les repas. Comment mettre tout le monde d'accord ?
13: Alterne les formats sur le séjour plutôt que de chercher la solution unique. Quelques restos, quelques pique-niques, quelques soirs à la maison. Pour les restos, pas besoin d'emmener tout le monde, les curieux y vont en petits groupes, les autres restent.
12: Bon, ce n'est pas vraiment l'idée du siècle, hein. C'est ce que je comptais proposer, mais certains veulent à tout prix que l'on soit tous ensemble, et ça, pour toutes les activités.
13: Si personne ne veut se séparer, alors le vote du matin devient obligatoire et tranché, une option par jour, choisie ensemble, pas de sous-groupe. Et surtout, quelqu'un doit trancher en cas de désaccord persistant, sinon vous perdez un temps fou à débattre au lieu de profiter.
12: Bon, le but, ce n'est pas de transformer chaque matin en une arène politique, et puis désigner quelqu'un capable de trancher, ça risque de créer plus de tensions qu'autre chose.
13: La vraie solution, c'est de tout décider une seule fois, le premier jour, avant que la fatigue et les envies contradictoires s'installent. Vous établissez le calendrier complet du séjour dès l'arrivée, jour 1, resto, jour 2, pique-nique, jour 3, maison, etc. Et c'est fixé, point final.
2: Alors Thibaut, vos vacances s'annoncent-elles plus reposantes grâce à l'IA ?
12: Oui, si je veux que mes vacances ressemblent à un campement militaire. Mais bon, pour résoudre des conflits entre humains, l'IA reste beaucoup trop rationnelle. Elle optimise, elle planifie, elle arbitre. Sauf qu'en vacances, personne ne veut être arbitré. Et donc on a finalement réglé ça autour d'un apéro et sans elle.
2: Comme quoi, rien ne vaut l'intelligence humaine et surtout la spontanéité. Merci Thibaut Matta. Et dans l'Empire des séries, chaque week-end, une idée de série qui explore l'histoire. Et aujourd'hui, Babylone Berlin.
14: Berlin, printemps 1929. Le commissaire Gérion Rath, qui a perdu son frère durant la Première Guerre mondiale, est muté à la police des mœurs. Sa mission, une enquête autour d'un réseau de films pornographiques qui serait utilisé comme arme de chantage contre des sommités du gouvernement chancelant.
15: Quelqu'un de mal intentionné fait chanter le maire. Une histoire relativement sordide.
14: Autour, ça grouille. Communistes et ultranationalistes se combattent. Le 1er mai, la répression policière contre des manifestants communistes se termine en bain de sang. Et pendant ce temps-là, politiciens véreux, grands industriels, gangsters et militaires nostalgiques de l'Empire et de la revanche à prendre sur la défaite de 14-18 mettent à mal la République des années folles. Sans le dire, l'Allemagne se réarme.
16: J'espère que vous êtes des mœurs.
17: J'espère que vous êtes de la crime.
18: Tu dois détruire ce film. Personne ne doit connaître son existence.
17: Tu sais ce que je cherche.
14: C'est tout cela que raconte avec faste et méticulosité la série Babylone Berlin en 4 saisons, une magnifique plongée sous forme de thriller dans l'Allemagne entre les deux guerres qui peu à peu bascule dans le nazisme. Car en enquêtant sur ce réseau de films porno, le policier découvre des affaires beaucoup plus vastes, des complots politiques, un trafic d'armes. La série reconstitue avec minutie la torpeur de ces années folles lorsque la grande dépression économique plonge les Allemands dans la misère. Elle est inspirée de Polar, signé Volker Kutscher, avec autour du même inspecteur de nombreux personnages au caractère trempé, comme Charlotte, qui gagne sa vie en tant que prostituée, est employée à la police et rêve de devenir enquêtrice criminelle. La série fait penser à la fois à des films comme Cabaret, lorsqu'elle explore la prostitution et les bas-fonds des clubs illégaux de Berlin, et aussi à des films expressionnistes dans sa façon de montrer les villes qui pèsent sur les hommes. Au fil des saisons, on va surgir le nazisme, les chemises noires, l'antisémitisme. La cinquième et dernière saison de Babylone Berlin sortira l'an prochain, une série qui montre comment la démocratie peut vaciller à la merci d'une crise économique. Les quatre premières saisons sont sur Netflix.

0: Les années folles berlinoises dans Babylone, Berlin. Merci Laurent Vallière. La météo tout de suite.
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16: Quel temps fera-t-il ce soir, Loïc Rousseval?
17: Pour cette nouvelle soirée d'été, un risque orageux localisé sur les trois quarts du pays, principalement sur les reliefs. Demain matin, de nouveau des nuages bas par endroits près de la Manche, sur la Nouvelle-Aquitaine ainsi qu'au pied des Pyrénées. Quelques averses localement dans le nord-est. Ailleurs, un temps lumineux. Ensuite, il faudra composer avec ce risque d'averses du relief pyrénéen jusqu'aux frontières de l'est, mais un soleil de plus en plus généreux au fil des heures, et notamment du Mistral et de la Tramontane en Méditerranée qui vont dégager le ciel. Ça soufflera jusqu'à 60 km par heure. Des valeurs minimales encore très douces, et la baisse des maximales va enfin se poursuivre. Cette fois-ci, au meilleur de la journée, 22 degrés prévus par Météo France à Cherbourg seulement, 28 à Rennes et au Bourget, 30 degrés à Lyon et à Toulouse, encore 36 degrés à Montpellier.
16: Loïc Rousseval, 16h30 sur France Info. Et toute l'info, Philippine Thibaudot.
18: Les personnes concernées vont être contactées à partir de demain. Je parle des 700 000 usagers victimes du piratage du fisc. Nom, prénom, caution familiale, revenu fiscal de référence. Autant de données dérobées par un cybercriminel. Le parquet de Paris a annoncé hier ouvrir une enquête. Et Sébastien Lecornu, le Premier ministre, présidera demain une cellule interministérielle de crise cyber pour justement planifier, préparer l'information des particuliers ou entreprises victimes. Réunion qui se tiendra en visioconférence, sécurisée forcément, et à l'issue de son déplacement en Gironde, précise Matignon. C'est lentement mais sûrement que la canicule disparaît peu à peu. 28 départements en vigilance orange aujourd'hui, ils ne seront plus que 6 demain dans le sud-est, selon le dernier point de Météo France. Dans les Landes, pour l'heure, le feu est stable après avoir parcouru 1700 hectares. Objectif des pompiers, toujours privilégier les attaques au sol pour fixer d'abord les lisières. Les flammes qui menacent d'autres pays d'Europe, d'abord la Belgique, l'un des pires incendies de son histoire. Il a ravagé près de 3000 hectares dans une réserve boisée. Des renforts des Pays-Bas, de Suède sont sur place, ainsi que des pompiers allemands. Puis en Grèce, deux personnes sont mortes sur l'île de Salamine, à côté d'Athènes, où deux incendies se sont déclarés. Des centaines de personnes évacuées, des résidents et des vacanciers. Un feu fait aussi rage sur l'île de Skyros, en mer Égée. La lutte des pompiers rendue compliquée avec des vents violents et tourbillonnants. La Pologne, en soutien de la Hongrie, elle envoie un avion sanitaire à Budapest. Objectif, aider les blessés de l'accident de car immatriculé en Pologne qui a fait au moins 12 morts et au moins 10 blessés graves en Hongrie. Le véhicule a quitté la chaussée et a fini sa course dans un fossé, selon l'Office national chargé de la gestion des catastrophes. Ce soir, qui sera le grand champion? Paris, le champion de la Ligue 1, ou Lens, le champion de la Coupe de France? Coup d'envoi à 20h45 au Stade Bollaert pour le trophée des champions, et à suivre sur France Info. Et puis un mot de cyclisme, puisque le Français Paul Magnier a remporté au sprint la classique de Hambourg. Ça se passe en Allemagne, une classique réservée aux sprinteurs, et ça lui a bien réussi.
6: Une très belle performance du Français. Merci Philippine Thibaudot. Dans la prochaine demi-heure sur France Info, on manque d'eau partout en France. Ça se manifeste par des cours d'eau à sec. Exemple à suivre sur le Rhin, en difficulté. On en parle avec Esther Crozer-Delbourg, économiste de l'eau, notre invitée dans quelques minutes. Face à la sécheresse, là encore, on a besoin de réponses structurelles. Parole d'agriculteurs après cette lettre envoyée par le Premier ministre Sébastien Lecornu. Et puis cette attaque massive de drones ukrainiens sur la Russie la nuit dernière. 600 drones lancés simultanément. On y revient dans 20 minutes.
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6: C'est un nouvel exemple de l'ampleur de la sécheresse en France et chez nos voisins. La circulation des camions-citernes est exceptionnellement autorisée aujourd'hui dans le Grand Est et en Allemagne. D'habitude, l'essence est acheminée par bateau jusqu'aux stations-service. Mais là, le niveau du Rhin est trop bas, Magali Aouaïs.
19: Depuis le début du mois d'août, le niveau du Rhin a franchi un seuil critique selon l'autorité allemande des voies navigables. 1 à 2 cm sous l'étiage historique mesuré il y a 8 ans, les péniches ne peuvent plus naviguer qu'à 20% de leur capacité pour éviter de toucher le fond du fleuve. Ce volume non utilisé dans les cales a fait s'envoler les prix du fret fluvial. Le coût du transport par barge-citerne de Rotterdam à Karlsruhe a quasiment triplé en un mois. Pour éviter les crises d'approvisionnement, une partie des marchandises transportées habituellement par bateau doivent l'être par la route. La circulation le dimanche permettrait aux camions de prendre le relais sans engorger les axes en semaine. Le Bade-Wurtemberg est le cinquième land d'Allemagne à adopter cette mesure.
6: Magali Aroïs, ici Alsace pour France Info. Et cette sécheresse qui touche nos cours d'eau est clairement une mauvaise nouvelle pour notre quotidien et notre économie. On va en parler avec vous. Bonjour Esther Crozer-Delbourg.
20: Bonjour.
6: Vous êtes économiste de l'eau, on l'entendait à l'instant, le niveau du Rhin est très bas, on avait déjà vu ça en 2018, en 2022 aussi, ça avait à l'époque déjà lourdement impacté le transport fluvial. Est-ce que ce type d'épisode risque de se multiplier dans les prochaines années ?
20: Oui, effectivement, on sait qu'avec la sécheresse, des températures de plus en plus fortes qui font transpirer l'eau, en fait, et bien la plupart de nos voies navigables, que ce soit en Europe, effectivement, on l'a vu en Allemagne, on l'a aussi vu en Roumanie, en Hongrie, et puis aussi en France, et bien effectivement, le niveau des fleuves baisse. Et parfois, on a tendance à oublier qu'en fait, les fleuves, ce sont des véritables autoroutes industrielles qui sont indispensables pour véhiculer des produits pétroliers, des produits chimiques, des produits à haute valeur ajoutée. Et donc, forcément, si ces barges ne peuvent plus circuler ou si elles circulent à 20% de leur capacité, ça impacte toute la chaîne de valeur et ça fait monter les prix.
6: Oui, avec des conséquences, on l'entendait là sur les carburants, les stations essence.
20: Oui, absolument. Il y a le carburant, mais il y a énormément d'autres choses, notamment des produits agricoles ou autres, qui doivent servir dans des chaînes de valeur et qui aujourd'hui n'arrivent plus à bon port. Et en fait, on se rend compte que finalement, c'est pas forcément que les barges ne peuvent pas circuler, mais donc elles circulent à moindre capacité. Et donc, une partie de ces capacités aussi se reporte sur la route. Et donc, il faut multiplier les rotations sur la route dans un contexte où, on le rappelle, le prix de l'essence a quand même beaucoup augmenté. Et donc, finalement, si vous voulez avoir vos matières premières qui sont indispensables pour des productions industrielles importantes, vous devez payer plus cher, attendre, etc.
6: Alors le Rhin est extrêmement stratégique, notamment pour l'Allemagne. Il y a 285 millions de tonnes de marchandises qui circulent chaque année. Comment ça nous touche, nous, en France ?
20: Alors nous, on est touché indirectement, c'est-à-dire que le fait que le Rhin soit ralenti ne nous touche pas aujourd'hui directement sur nos matières premières. En revanche, on va subir une espèce d'inflation portuaire parce que vu que tout est ralenti, et bien en fait nous aussi on ralentit avec ça aussi. Et donc ce qui est très, très compliqué à voir, c'est que finalement aujourd'hui on n'a pas de stratégie européenne qui permet de dire, si le trafic fluvial, il faut rappeler qu'une barge c'est à peu près 150 à 200 camions, donc vous imaginez tout ce qu'il va falloir reporter sur la route, de se dire que si jamais ce trafic fluvial est ralenti en Europe, comment est-ce qu'on fait pour ne pas être pénalisé dans nos chaînes de valeur, dans un contexte en plus de concurrence internationale très forte. Donc oui, quand l'Allemagne, la Hongrie, la Roumanie sont impactées, c'est aussi nos voies navigables fluviales qui sont impactées indirectement. Il faut rappeler quand même que dans certains départements, la navigation, c'est jusqu'à 30% finalement du commerce. Donc c'est énorme en termes de valeur économique.
6: Et c'est la biodiversité aussi de nos cours d'eau, rivières qui en souffrent.
20: Oui, absolument. Là, on parle économie et argent, mais il faut se dire que quand le niveau du fleuve est bas, en fait, l'eau, pour nous, c'est une ressource, mais pour la biodiversité, c'est son milieu. C'est comme si on parle d'air, en fait. Et donc, finalement, la biodiversité n'a plus assez d'eau. Donc, on voit notamment des bancs de poissons et notamment beaucoup de ressources halieutiques qui sont malheureusement mortes, d'autres qui ont pu se déplacer. Mais forcément, le coût de cette perte de biodiversité va pouvoir être estimé dans les mois à venir et ça va être énorme. Et donc, c'est moins de plantes, moins de poissons, évidemment, mais aussi moins de vie en général, qui nous apporte beaucoup de services en fait gratuits.
6: Et on compte beaucoup sur l'eau en France, notamment pour refroidir nos installations nucléaires. Est-ce que ça, il faudrait le repenser ?
20: Oui, absolument. Alors, c'est vrai que le premier usage de l'eau, le premier prélèvement de l'eau, il sert à refroidir nos centrales nucléaires. Et c'est vrai qu'on a vu beaucoup de restrictions sur la production. Non pas, alors cette fois-ci, parce qu'il n'y avait pas assez d'eau dans nos cours d'eau, mais parce qu'en fait, l'eau qui était rejetée était trop chaude. Et qu'au-delà d'une certaine température, on pense que ça impacte les écosystèmes. Et puis, ça impacte aussi les utilisateurs qui sont après en aval. Donc, en fait, le niveau de l'eau plus sa température sont des conditions critiques pour produire de l'hydroélectricité, si bien que EDF est malgré lui en fait un grand acteur de la gestion de l'eau en France.
6: Ça n'est pas seulement une sécheresse estivale classique, c'est directement lié au changement climatique.
20: Alors, oui, bien sûr. En fait, ce qu'il faut savoir, c'est que la plupart des événements qu'on a, que ce soit trop d'eau ou pas assez d'eau, de toutes les façons, sont de plus en plus intenses. Quelle part est due spécifiquement au changement climatique et quelle part est due naturellement au fait que, tout simplement, nous avons modifié le cycle de l'eau, on ne le sait pas, mais quelque part, peu importe. En fait, ce qu'on voit, c'est que chaque année, on a des sécheresses de plus en plus précoces. Il faut rappeler qu'en janvier-février, on avait les pieds dans l'eau avec des inondations dramatiques en France. Et nous, on expliquait finalement aux entreprises qu'il fallait faire attention parce que potentiellement en mars-avril, il pouvait y avoir des canicules. Et c'est exactement ce qui s'est produit. Donc, trop d'eau, puis pas assez d'eau dans la même année, avec des conséquences évidemment économiques dramatiques. Et ça va être malheureusement ce qu'on va se prendre en normalité chaque année dans les années à venir. 2026 étant particulièrement très fort.
6: Il faudra beaucoup d'eau, beaucoup de pluie dans les prochaines semaines, les prochains mois pour rétablir la situation.
20: Alors oui et non, parce qu'attention, il nous faut de la pluie, mais c'est toujours pareil, il nous en faut en
6: mais
20: bonne
6: pas
20: quantité, au bon moment, au bon endroit. Voilà. S'il y en a trop qui tombent là tout de suite, on a des sols qui sont tellement secs. Hein. Si vous avez eu la chance de voyager en France cet été, vous avez vu que les sols sont craquelés, que les cours d'eau sont à sec. Et donc s'il y a trop d'eau qui tombe dessus, on n'est pas sûr que cette eau elle puisse pénétrer les sols. Et donc ça peut provoquer des ruissellements et donc des inondations. Donc on a besoin que l'eau revienne petit à petit. En plus, on va rentrer dans la période hivernale, qui est la période de recharge des nappes, qui est le moment où l'eau va pouvoir enfin pénétrer et recharger les nappes. Donc il va falloir que ça vienne petit à petit, trop d'un coup, ça serait dramatique pour une grande partie des régions françaises.
6: Il faudra à long terme aussi revoir nos usages de l'eau. Merci Esther Crozer-Delbourg, économiste de l'eau en direct avec nous sur France Info. La sécheresse également au cœur d'une lettre ouverte envoyée par le Premier ministre Sébastien Lecornu aux agriculteurs. Il promet une réponse rapide et forte. Il faudra des mesures structurelles. Lui répond sur France Info Stéphane Gallet, porte-parole de la Confédération paysanne.
0: Des mesures, il y en a besoin, hein, parce que la souffrance et la détresse, elle est profonde dans les territoires. Donc évidemment, il y a des besoins de mesures d'urgence. Après, il faut quand même dire que ça pallie aussi à un manque de réponse structurelle, en vrai. Nous, ce qu'on attendait de la loi d'urgence en particulier, c'était quand même des prix garantis, des mesures de régulation du marché pour qu'on soit économiquement solide dans les fermes et qu'on ait du revenu. Et ça, on ne l'a toujours pas. Il rappelle en fait que la loi d'urgence va être une réponse pertinente, mais je pense que ça ne va pas être le cas.
21: Cette loi d'urgence agricole qui a été validée par le Conseil constitutionnel cette semaine en quasi-totalité, mais donc elle est incomplète selon vous.
0: Nous, on attendait vraiment des réponses très structurelles. Et dans le courrier de Sébastien Lecornu, le Premier ministre, en fait, on voit bien que l'attention, c'est de ne pas changer de cap. C'est pas de ne pas changer en fait la vision qu'on a de l'agriculture en France et ne pas accompagner non plus la nécessaire transition agroécologique, parce que c'est de ça dont on a besoin, c'est d'avoir une vision très claire. Et là, on n'a pas ça. On a juste des bonnes intentions. Reste à voir si elles seront impactantes pour les plus fragilisés, pour le plus grand nombre. Mais pour l'instant, on n'a pas une volonté politique d'apporter des réponses structurelles. J'ajoute quand même que moi, la grande crainte que je vois, et notamment dans les annonces qui sont faites par Sébastien Lecornu, c'est qu'il accentue en fait un fossé qui est en train de se creuser entre les plus fragilisés et les plus privilégiés au sein du monde agricole.
21: Qu'est-ce qui vous fait dire ça ?
0: Notamment quand il annonce des mesures de suramortissement ou d'aide à l'investissement. Mais il faut prioriser ces investissements et à qui ça va s'adresser.
21: Il y a justement des mesures, je le disais, baisse de taxes foncières ou de cotisations sociales qui sont fléchées vers les exploitations les plus fragilisées.
0: Oui, mais dans la vision qu'il fait aussi, je vous disais, sur la fiscalité, sur l'investissement, moi j'ai peur qu'en fait, il accompagne une tendance déjà assez lourde, c'est d'aller vers, et c'est la tendance de la loi d'urgence agricole, à une concentration des fermes et un agrandissement des fermes. Et là, et chaque crise, en fait, est toujours le moment aussi où on voit disparaître des fermes. C'est la grande crainte qu'on a à la Confédération paysanne, c'est que avec cette crise climatique, avec la sécheresse, on voit disparaître les plus fragilisés. Et il se trouve que, oui, il y a des mesures qui sont proposées, mais je pense qu'elles ne sont pas assez structurelles et pas assez fortes pour éviter ce qu'on va sans doute avoir à faire face, c'est-à-dire une disparition des fermes dans les territoires. Moi, j'ai l'impression qu'il accompagne une tendance déjà lourde et importante, c'est la concentration des fermes. Et il faut garder le cap de bon sens. En fait, ça camoufle, c'est mon interprétation, ça camoufle un manque de volonté politique d'accompagner les agriculteurs vers des changements qui soient profonds et structurels pour faire face aux enjeux actuels.
21: Et dans la loi d'urgence agricole qui a été ratifiée cette semaine, il y a cette possibilité de construction de méga-bassines qui, là aussi, peuvent profiter aux plus grands exploitants.
0: Oui. Après, nous, on le dit, hein, on a besoin d'eau pour faire de l'agriculture, pour produire, mais ça doit être réfléchi aussi dans les priorisations. Je rappelle qu'en ce moment, le gouvernement n'a pas été capable de prioriser entre l'élevage et la production de méthanisation. On a des gens qui font de la méthanisation et qui ont des contrats de 15 ans avec des prix garantis. Donc, ils ont un pouvoir économique assez fort et ils sont en train de... On est en train d'assister à une spéculation sur le fourrage. Vous voyez, il y a des tensions qui vont se créer parce que la crise va créer des tensions, comme je vous le disais, entre les plus fragilisés et les plus forts économiquement. Et le gouvernement ne va pas dans un sens où il va permettre le maintien de paysans et paysannes nombreux. C'est ça l'enjeu véritable.
21: Spéculation sur le fourrage parce qu'actuellement, les agriculteurs piochent dans les stocks qui étaient prévus pour l'hiver pour nourrir leurs bêtes dès cet été puisqu'il n'y a plus rien à manger sur les sols.
0: Oui, et on attendait une priorisation par rapport à ça. Et ce que je vous dis, moi, c'est vraiment la lecture que j'en fais. C'est qu'il n'y a pas de cap ou du moins d'engagement politique fort pour changer de cap justement et puis pour permettre le maintien des paysans et des paysannes. Et ça aurait dû être, et ça c'est des engagements forts, hein, il y a quelques lignes sur la PAC, mais ça aurait dû être sur le revenu et encore une fois sur mettre des outils en place pour la répartition de la valeur, pour la régulation des marchés, pour des prix garantis. Donc, je vous parlais de la méthanisation, il y a des prix garantis sur le gaz. Et donc, pourquoi pas sur les produits agricoles? C'est ça qu'attendent les paysans. Les paysannes, des réponses à la fois urgentes, mais aussi à moyen terme et à long terme, en fait, pour avoir une vision.
21: Par ailleurs, l'Assemblée nationale morcelée ne permet pas d'assurer que ces projets de Sébastien Lecornu ou de la ministre de l'Agriculture seront en réalité votés. Vous allez vous retrouver au cœur de la pré-campagne présidentielle.
0: Oui, on s'attend aussi à des fortes tensions liées à cette pré-campagne. Nous, on reste très attentifs et très mobilisés parce que pour nous, l'urgence, là, c'est de maintenir des paysans et paysannes nombreux dans les territoires, de faire en sorte qu'ils puissent vivre correctement de leur métier. C'est à ça que devrait s'attacher le gouvernement. Moi, je vous le répète, j'ai vraiment l'intention qu'ils accompagnent une tendance lourde et qui est souhaitée aussi par une partie de l'oligarchie agricole, je le dis, je pense notamment aux dirigeants de la FNSEA, c'est d'aller vers une concentration des fermes et c'est le pire qu'on peut accepter si on veut maintenir une souveraineté alimentaire dans notre pays.
16: Stéphane Gallet, porte-parole de la Confédération paysanne et éleveur en Ille-et-Vilaine. L'info en une minute tout de suite.
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16: Et à la une, à 16h46, Philippine Thibaudeau, plus que 6 départements demain en vigilance orange canicule.
18: Les Bouches-du-Rhône, le Gard, le Var, le Vaucluse, l'Ardèche et la Drôme. Aujourd'hui encore, 28 départements restent en vigilance orange canicule. Et c'est lié aux fortes températures. À Avignon, encore 450 foyers privés d'électricité contre 5000 hier soir. La faute au goudron trop chaud qui impacte les réseaux souterrains. Sébastien Lecornu, le Premier ministre, présidera demain une cellule interministérielle de crise. Au menu, le piratage du fisc, 700 000 usagers concernés. Et ils seront alertés individuellement à partir de ce lundi. Deux personnes retrouvées mortes sur l'île de Salamine, près d'Athènes en Grèce. Deux incendies se sont déclarés quasi simultanément. Des centaines de personnes également évacuées. Et puis Léon Marchand peut aller décrocher une deuxième médaille en deux jours après l'or hier sur le 200 mètres papillon. Place ce soir à la finale du 400 mètres nage libre. Ça se passe à 19h20 au bassin olympique au championnat d'Europe de natation et à suivre sur France Info.
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3: Au moment où l'Ukraine était visée par des missiles balistiques la nuit dernière, Moscou a connu une attaque massive lancée par Kiev, 600 drones. Une attaque qui fait état de capacités inédites de la part de l'Ukraine depuis quelques mois. Voilà ce que nous disait Pierre de Jong, ancien colonel des troupes de marine et vice-président de l'Institut Témis sur France Info.
22: On voit bien que les Ukrainiens ont fait des progrès extrêmement importants dans le domaine de la qualité de leurs drones et également de la quantité.
21: Ah oui, donc c'est impressionnant, mais il y a des possibilités de lancer 600 drones par nuit, comme ça, régulièrement ?
22: Ils peuvent même faire davantage. Le problème, c'est une question de stock. Pourquoi ? Parce que ces drones sont lancés à partir de rampes terrestres. Donc, ils ont des rampes, ils ont des drones, ils mettent les drones dessus et ça part. Donc, en fait, on assiste à une espèce de démocratisation de l'usage du drone. Le drone ne vaut quasiment plus rien. Et donc, les Ukrainiens ont très bien compris ça. Donc, ils mettent, non seulement ils ont des lanceurs, ils ont des drones, ils mettent de la technologie, ils arrivent à les guider. Donc en fait, ils sont extrêmement efficaces.
21: Des drones très nombreux, et puis on le voit là, ils peuvent entrer très loin dans les terres jusqu'à rejoindre Moscou.
22: Aujourd'hui, les Ukrainiens sont capables de toucher des objectifs jusqu'à 3000 km avec des drones à réaction. Ça s'appelle le Flamingo, donc il y a toute une gamme de drones extrêmement importantes.
21: Le Flamingo, c'est de quoi s'agit-il ?
22: Le Flamingo, c'est un drone, en fait, c'est un missile de croisière, quelque part, et qui vole, en fait, extrêmement bas. C'est pour ça qu'en fait, d'une façon générale, les Russes, autant les Russes que les Ukrainiens, ont beaucoup de difficultés, en fait, à empêcher les salves de drones d'arriver. Parce que les drones, ça vole à quelques centaines de mètres, voire quelques dizaines de mètres. Ça va assez doucement, entre 300 et 500 km à l'heure. Donc, encore une fois, je veux dire, ces objectifs sont extrêmement difficiles à toucher. Ceci explique le résultat. Sur 600 drones qui ont été lancés d'Ukraine, 400 ont atteint leurs objectifs.
21: On a une idée des objectifs, justement, des cibles que l'Ukraine cherche à atteindre.
22: Et ils ont quasiment arrêté de toucher des raffineries et tout ce qui est pétrolier, puisque les Américains, Gilles Evans particulièrement, le vice-président, a téléphoné à Zelensky pour lui demander d'arrêter de toucher les objectifs, je dirais, qui seraient liés à l'énergie, au pétrole, pour éviter d'avoir une deuxième crise pétrolière avec celle du Golfe Persique. Par contre, aujourd'hui, concrètement, les Ukrainiens continuent de tirer sur Wildberries. En fait, c'est tout leur grand système logistique qui est en place. Donc, ils continuent de détruire ce genre d'objectifs. De tout ce qui est, tout ce qui est pétrochimique, tout ce qui est hangars de stockage, tout ce qui est fabrication de drones, de fusées, etc. En fait, tout ce qui est objectif que les Ukrainiens qualifient de géostratégique sont susceptibles d'être touchés maintenant.
21: Et il y a un autre drone qui a été abattu sur un territoire de l'Union européenne. C'était en Roumanie, abattu par un avion de combat espagnol. Ça vient d'être confirmé par Madrid, c'est encore difficile de dire l'origine. Il y a parfois des drones ukrainiens qui s'écrasent dans ce secteur.
22: On va dire toute la bande frontalière entre la Roumanie et la Pologne, même les pays baltes, aujourd'hui sont survolés régulièrement et par des drones, ukrainiens et par des drones russes. Pourquoi ? Parce que le drone, c'est une technologie qui est relativement simple. Donc il y a des pannes, il y a des problèmes de dérèglement, il y a beaucoup de brouillage également. Donc les engins sont brouillés. Comme ils sont brouillés, ils perdent en fait de l'altitude et ils perdent leur direction. Tout ça, ça fait que la bande côtière, enfin la bande frontalière, encore une fois, avec l'Ukraine, est susceptible aujourd'hui de toucher, ou en tout cas d'avoir des problématiques de poser, ou en tout cas d'attaque de drones. Même si ce ne sont pas des attaques, bien évidemment, ce sont plutôt des drones, entre guillemets, perdus.
21: Est-ce que Volodymyr Zelensky, on peut imaginer qu'il soit plus que jamais une cible, le président ukrainien, au vu de la dangerosité, semble-t-il, grandissante de l'armée ukrainienne ?
22: Alors, oui, bien évidemment, l'armée ukrainienne a fait d'énormes progrès qualitatifs, entre guillemets, c'est qu'en fait, ils résistent parfaitement bien à la pression russe. Le problème, encore une fois, c'est que je pense que les deux protagonistes ne comptent plus leur coup. Donc, il y a une espèce de montée en puissance qui fait que plus vous montez en puissance, moins vous êtes apte à discuter, à négocier. Donc, on voit qu'il n'y a pas de négociation possible. D'un côté, les Russes appuyés par des Nord-Coréens, voire les Chinois. De l'autre côté, les Ukrainiens appuyés par les Européens. On est dans un contexte, en fait, de montée en puissance. Et ça pose un vrai problème. C'est qu'on ne parle jamais de diplomatie, on ne parle jamais de discussion. Tout ça va mal finir.
3: Pierre de Jong, ancien colonel des troupes de marine, vice-président de l'Institut Thémis. Il répondait à Augustin Rivet. Et dans Cuisinier d'ailleurs, on découvre des chefs étrangers installés en France, leur cuisine, leur histoire aussi. Anne-Laure Jumet s'est rendue à Nantes au restaurant Parvana, rencontrer Mariam qui a fui l'Afghanistan il y a 10 ans.
2: Ça va être des burani banjan, c'est des aubergines avec poivrons, épices.
4: C'est à l'âge de 13 ans que Mariam quitte l'Afghanistan avec sa famille. Un voyage d'un mois et demi avant d'arriver en France, elle traverse 11 pays différents.
2: La réalité de l'immigration, je pense, est toujours cachée, ce qui est très très compliqué sur la route. Des moments où on ne sait pas combien d'heures on va marcher, est-ce qu'on aura un moyen de transport, est-ce qu'on va avoir de l'eau, combien de temps après on pourra avoir à manger sur la route. Toutes ces questions qu'on se pose tout en restant vigilant, parce qu'il y a aussi la peur, la tristesse de quitter son pays. Donc c'est tout un mélange d'émotions qu'on garde pour soi.
4: Et c'est l'arrivée à Nantes, l'apprentissage du français, le collège, le lycée, et moins de 10 ans après son arrivée, elle ouvre son restaurant dédié à la cuisine d'Asie centrale, baptisé Parvana, un mot qui raconte son histoire.
2: Parvana, ça veut dire papillon. C'est aussi l'histoire d'une petite fille afghane qui a vécu sous le régime taliban pendant les années 2000. Une femme qui s'est rasée la tête, qui s'est déguisée en homme pendant des années pour aider sa famille. Donc plutôt délicat avec le papillon derrière qui parle de douceur et de femme, et aussi de Parvana qui a été une courage pour les Afghans.
4: Et la cuisine l'a rattrapée, elle qui avait suivi d'autres cursus, architecte d'intérieur ou encore métier de la vente. Mais lors d'un petit boulot sur un marché de Noël, c'est le déclic. Et ça ne vient pas de nulle part.
2: Je cuisine depuis que je suis petite avec ma mère, comme toutes les filles afghanes d'ailleurs. On apprend toujours à la maison.
4: Et son restaurant est une histoire de famille, puisque ses parents et sa sœur l'accompagnent dans cette aventure.
2: On cuisine ensemble le matin, le service le midi, et après on range tous ensemble. Donc c'est tous ces moments qu'on a eu dans l'enfance qu'on repartage aussi tout en travaillant au quotidien.
4: Et Mariam travaille à l'écriture d'un livre, texte et illustration pour revenir sur son parcours.
2: C'est vraiment un mot à dire à toutes les femmes afghanes qui sont passées comme en chemin d'immigration ou qui sont encore en Afghanistan, qu'on peut parler de nos parcours et de nos vies qui sont un peu particulières et un peu difficiles. Et du coup, dire qu'on est, on n'est pas seul, on est bien accompagné et on peut partager tout ce qu'on a vécu parce que ça reste quand même très beau.
4: Mariam peut faire des horaires extensibles de 7h à 23h, mais elle sait, dit-elle, pourquoi elle le fait. Son restaurant permet de financer en partie une association qu'elle a créée pour les femmes et enfants sans abri en Asie centrale.
3: Une très belle histoire et très belle rencontre. Merci Anne-Laure Jumet. Dans France Info Junior, comment vivent les enfants diagnostiqués à haut potentiel? Quelles sont leurs difficultés? Cécile Ribot-Cayol et deux jeunes auditrices s'interrogent une autrice et mère d'enfants HPI.
7: Bonjour Isabelle Barry.
23: Bonjour Cécile.
7: Et bonjour à toi, notre jeune journaliste en herbe de ce France Info Junior.
23: Bonjour, je m'appelle Anna, j'ai 15 ans et j'ai lu la BD Zebraska sur un jeune garçon haut potentiel qui vit dans les années 2050 et qui découvre une BD sur son père, lui aussi haut potentiel, mais à notre époque. Ma première question, c'est à propos du titre Zebraska. Je me demandais pourquoi ce titre et pourquoi on appelait les hauts potentiels des zèbres.
24: Alors d'abord, avant de te répondre, Anna, j'aimerais te faire une petite précision. C'est que je suis là en tant qu'autrice et maman d'enfants HPI et donc pas en tant que scientifique. Alors pourquoi les zèbres? Eh bien justement, moi, mon petit garçon, quand il était petit, j'ai entendu parler de ce terme. C'est une psychologue, Jeanne Siaud-Fachin, qui l'a découvert en fait. Et elle l'a découvert pourquoi? Parce qu'elle trouvait que HPI était un peu difficile à expliquer à des enfants. C'est vrai que moi, comme mon garçon avait à l'époque 6 ans, quand on a découvert qu'il était HPI, j'ai trouvé ce terme absolument fabuleux. Parce que d'abord, il enlevait toute idée de supériorité. Quand on dit haut potentiel, il y a le mot haut. Quand on dit surdoué, ben, il y a déjà doué, mais en plus, il est surdoué, hein, c'est 2 fois plus. Évidemment, un enfant qui a HPI ou qui est surdoué n'est pas un enfant qui est supérieur aux autres. Donc, c'était très intéressant, moi, je trouvais, d'utiliser ce terme de zèbre. Alors, fatalement, bien après, quand j'ai créé d'abord mon livre et puis la BD, j'ai décidé à ce moment-là que le monde des zèbres pourrait très, très bien s'appeler Zebraska.
23: C'est Anna et je me demandais quels étaient les avantages d'être un haut potentiel, mais aussi les difficultés qu'ils pouvaient rencontrer. En fait, comment est-ce qu'on peut décrire un HPI ?
24: Ici, on va parler des enfants et des adolescents HPI, Anna, mais en fait, on est HPI toute sa vie. On est HPI et on continue à être HPI tout le temps. Alors, pour être HPI, il faut avoir passé un test. C'est un test de QI auquel il faut avoir obtenu à peu près 130. Donc, il est clair au départ qu'un HPI est une personne qui a une intelligence particulière qui est supérieure à la moyenne. Donc, cela veut dire qu'un HPI a une rapidité d'esprit. Ça va très vite dans sa tête. C'est un peu comme s'il avait une Formule 1 dans la tête. Il mémorise très rapidement aussi. Il a une grande ouverture d'esprit et une grande curiosité. Ça, c'est ce qu'on peut dire au niveau scientifique aujourd'hui. Mais cela peut induire aussi des choses autres. C'est par exemple une énorme émotivité, un sens de la justice super développé, parfois un humour très particulier, une grande sensibilité. Chaque HPI est différent. Et c'est là où j'aime de nouveau la petite notion de zèbre. C'est que quand on regarde des zèbres de loin, ils ont l'air d'avoir tous les mêmes caractéristiques et de se ressembler. Mais si on les regarde de près, les lignes sont toutes très différentes. Donc un HPI, c'est avant tout une personne qui n'est pas que HPI, qui a un caractère, qui a une, ses humeurs. Alors, l'avantage, évidemment, d'être HPI, ben c'est clair. Si on te dit, Anna, demain, on t'offre une tête qui tourne très vite, beaucoup d'intelligence, supérieure à la moyenne, une grande, grande mémorisation, tu vas être très curieuse, t'intéresser à plein de choses, eh bien, tu vas me dire, oh oui, quel cadeau je prends. Par contre, comme je le disais, ben, l'inconvénient, c'est que parfois, être différent peut être un problème. Surtout à l'adolescence, quand on a envie d'être comme les autres, on a envie de se fondre dans les groupes. C'est très compliqué d'assumer cette différence, quelle qu'elle soit. Et le HPI, eh ben, il n'échappe pas à cette règle.
5: Alors en fait, Zebraska, votre bande dessinée futuriste, on y apprend plein de choses sur les hauts potentiels. C'est à la fois une belle histoire et puis aussi une manière d'informer même et puis de vous adresser directement à ceux qui sont HPI. Et d'ailleurs, à ce sujet, Anna avait aussi une question.
23: Je me demandais combien il y avait de hauts potentiels en France.
24: Alors les hauts potentiels, on parle de 2,5% de la population qui serait à haut potentiel. Et il y a aussi probablement tous les hauts potentiels qui s'ignorent, donc qui vont très très bien et qui du coup s'ignorent. Alors 2,5% comme ça paraît rien, mais sur une population française de plusieurs millions, ça commence à compter.
5: Bien, merci beaucoup Isabelle Barry, on a appris plein de choses sur les HPI. Et merci beaucoup Anna pour ta lecture, tes questions qui permettent de mieux comprendre ce qu'est d'être un haut potentiel. Quant à nous, eh bien, on se retrouve la semaine prochaine pour un nouveau France Info Junior.
16: Merci Cécile Ribot-Caillol, la météo arrive.
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16: Loïc Rousseval pour la météo.
17: Pour cette nouvelle soirée d'été, un risque orageux localisé sur les trois quarts du pays, principalement sur les reliefs. Demain matin, de nouveau des nuages bas par endroits près de la Manche, sur la Nouvelle-Aquitaine ainsi qu'au pied des Pyrénées. Quelques averses localement dans le nord-est. Ailleurs, un temps lumineux. Ensuite, il faudra composer avec ce risque d'averses du relief pyrénéen jusqu'aux frontières de l'est, mais un soleil de plus en plus généreux au fil des heures, et notamment du Mistral et de la Tramontane en Méditerranée qui vont dégager le ciel. Ça soufflera jusqu'à 60 km par heure. Des valeurs minimales encore très douces et la baisse des maximales va enfin se poursuivre. Cette fois-ci, au meilleur de la journée, 22 degrés prévus par Météo France à Cherbourg seulement, 28 à Rennes et au Bourget, 30 degrés à Lyon et à Toulouse, encore 36 degrés à Montpellier.
16: Loïc Rousseval, 17h sur France Info. Je vous passe la main, Benjamin Recouvreur, bonsoir.
9: Bonsoir Marie, bonsoir à tous. Ravi de vous retrouver en cette fin de week-end. On est ensemble pour les trois prochaines heures. Très bonne fin d'après-midi à l'écoute de France Info. Il est 17h.
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9: Le journal de Laura Dulieu. Bonsoir.
10: Bonsoir.
9: À la une, l'incendie dans les Landes, stable mais toujours pas fixé.
10: La situation évolue favorablement. Nous serons avec une équipe de pompiers à l'affût du moindre signe de reprise. Situation beaucoup plus critique en Belgique où les flammes ont parcouru 3000 hectares, provoquant même un pic de pollution en Moselle. Les fortes chaleurs reculent. Seulement 6 départements du Sud-Est resteront en vigilance orange demain. De quoi donner un peu de répit à nos organismes des très éprouvés par cet été caniculaire. Enfin, de quoi patienter un peu avant le retour de la Ligue 1 en foot. Le trophée des champions qui oppose le vainqueur de la Coupe de France et le champion de Ligue 1, en l'occurrence Lens, face au PSG. Dans les Landes, l'incendie de Luglon n'est toujours pas fixé, mais le feu est contenu après avoir parcouru 1700 hectares. La situation évolue favorablement, alors les pompiers cherchent à prendre le dessus au prix d'un travail de fourmi, de surveillance et d'intervention immédiate. Grégoire Le Callot et Benjamin Troncin ont pu suivre une équipe ce matin.
1: Le lieutenant Lorrain est responsable du secteur A de la forêt.
11: Chaque officier a un secteur à défendre. Okay. Sur celui-là, on est sur le secteur alpha, c'est celui-là. Donc on est entre cette ligne violette-là et cette ligne violette-là. Donc on a en charge la défense de toutes ces lisières, tous les points sensibles qui sont là. Donc on a des habitations ici, des habitations également ici.
1: Avec son collègue, il vérifie dans sa voiture tous les lieux où l'incendie s'est arrêté, les lisières entre les zones brûlées et les zones intactes.
11: On vient arroser en continu pour refroidir le sol, de manière à ce que si le vent se lève, qu'il n'y ait pas de braise qui se lève également, qui repart dans la partie non brûlée, qui pourrait mettre une propagation. J'ai le téléphone qui sonne, je crois. Le COS qui a fait son petit tour en hélico là, vient de nous signaler une reprise sur un lieu dit poste de bis. Là. Du coup, on va aller jeter un œil avant de voir ce qu'il faut envoyer comme camion.
1: Cette fois, fausse alerte, il s'agissait d'une opération de brûlage préventif pour barrer la route au feu. Le lieutenant Lorrain peut continuer sa patrouille. Au moindre départ de feu confirmé, il enverra des camions d'intervention.
10: Grégoire Le Callot avec Benjamin Troncin. En revanche, la Belgique fait face à l'un des pires incendies de son histoire, avec déjà 3000 hectares ravagés dans une réserve naturelle difficile d'accès. Les flammes ont pris sur le plateau des Fagnes, à la frontière avec l'Allemagne. Des habitants de deux villages recouverts par la fumée ont été évacués hier, notamment à Vem, au sud du massif forestier, où se trouve un centre de soins de la faune sauvage et où Valérie Sorayen reste sur place pour pouvoir évacuer les derniers animaux dont elle s'occupe.
12: Là, clairement, on ne voit pas à 25 mètres devant nous. On est enseveli des fumées. Donc pour moi, c'est les sapinières qui ont pris feu. Moi, j'ai fait évacuer mes enfants à l'abri. Il y a quand même toute l'arrière du village qui a été évacuée. Donc on est vraiment à la dernière limite qui n'a pas encore été évacuée. On a vu des personnes qui passaient, même avec des remorques, qu'ils avaient chargées pour fuir en fait. Oui, on a vu pas mal de personnes qui partaient. Tout est confiné, pour le centre des animaux également, tout est confiné. Et on a mis des ventilateurs pour essayer de rafraîchir un peu l'air, parce qu'il fait quand même particulièrement lourd et chaud. On est entouré par les feux qui sont quand même à vol d'oiseau, pas très très loin de chez nous. Hein. On était susceptible de partir hier et là on attend, on voit, on espère et on croise les doigts que non.
10: Un témoignage recueilli par Madri Mutrici et les fumées se font sentir jusqu'en Moselle où la procédure d'alerte à la pollution atmosphérique a été déclenchée par la préfecture. La Grèce également confrontée à de violents incendies. Deux personnes sont mortes sur l'île de Salamine près d'Athènes. Des centaines de personnes ont été évacuées. Deux feux sont en cours sur cette île.
21: La canicule, elle, l'aura recule en France.
10: Plus que 6 départements du sud-est sont maintenus en vigilance orange demain contre 28 aujourd'hui. Un retour plus longue prévue, mais un retour quand même des températures plus clémentes, de quoi soulager nos organismes avec parfois des séquelles de ces canicules successives et tout particulièrement pour les personnes atteintes de maladies chroniques, selon Hélène Rossino, médecin spécialiste de santé publique.
13: Pour tous ceux qui sont vulnérables, qui ont des maladies chroniques, il y a une partie d'entre eux qui ont décompensé ou qui sont encore en train de décompenser. Parce que certains patients ne reviendront pas dans l'état dans lequel ils étaient avant. La maladie s'est juste aggravée. Et puis, bien entendu, il y a ceux qui ont eu un coup de chaleur. On en a parlé tout l'été. Le coup de chaleur, c'est l'hyperthermie maligne. C'est ce qui envoie en réanimation quand on a trop chaud. Ils ont un vrai risque de séquelles très importantes. Et puis, il ne faut pas oublier les patients qui ont aggravé aussi des problèmes psy. On a eu une augmentation des passages à l'hôpital pour problèmes psychologiques importants. C'est toujours décalé par rapport aux vagues de la canicule. Oui. Donc, je ne vais pas dire que la France entière, d'un coup, va avoir des séquelles. Il y a des groupes, en particulier ceux qui ont décompensé ou qui se sont aggravés, qui vont avoir parfois plus de mal à remonter un peu.
10: Hélène Rossino, médecin spécialiste de santé publique, au micro de France Info. Sébastien Lecornu présidera demain une cellule interministérielle de crise cyber après le piratage de l'administration fiscale et le vol des données de près de 700 000 particuliers et professionnels. Les sénateurs socialistes demandent par ailleurs la création d'une commission d'enquête parlementaire. Ils évoquent une succession d'incidents. En début d'année, l'administration avait déjà reconnu des accès illégitimes au fichier national des comptes bancaires. À Montpellier, dans l'Hérault, un homme de 19 ans est mort après avoir reçu une balle dans la tête en sortant d'une discothèque. Selon les informations de Ici Hérault, une bagarre entre plusieurs personnes a éclaté à la sortie. Des coups de feu ont été échangés. La victime, qui ne participait pas à la rixe, a été atteinte par une balle perdue.
21: 17h06 sur France Info, l'heure a dû lieu. Un musée de Messine en Sicile est resté exceptionnellement fermé aujourd'hui.
10: À cause d'un vol spectaculaire opéré en toute discrétion hier soir. Le vol de 4 œuvres du célèbre peintre de la Renaissance, Antonello de Messine, dérobé dans ce musée de Sicile. Et Jiwan Bergawi, une enquête est ouverte pour tenter de faire la lumière sur ce vol qui, selon les premiers éléments, a été orchestré par des professionnels.
0: Il est 21h50 quand les malfaiteurs déjouent les systèmes de surveillance et pénètrent dans l'enceinte du musée. Au même moment, à 3 km de là, une importante procession en l'honneur de la Vierge Marie attire toute l'attention des habitants de la ville. Les voleurs en profitent donc pour s'emparer de plusieurs œuvres d'Antonello de Messine, 3 des 5 panneaux du polyptyque de Saint-Grégoire, ainsi qu'une œuvre représentant la Vierge et un Christ en pitié, pourtant sous vitrine blindée. Il s'agit des deux œuvres les plus importantes et les plus célèbres de ce maître de la peinture à l'huile. Un scénario digne d'un film, comme au Louvre, commente l'adjoint municipal à la culture de Messine. Des œuvres d'une valeur inestimable. En février dernier, lors d'enchères à New York, l'État italien a fait l'acquisition d'une autre œuvre de ce célèbre peintre de la Renaissance pour près de 15 millions de dollars.
10: Jiwan Bergawi.
21: Et on termine avec du foot et le trophée des champions ce soir.
10: Entre Lens et le PSG, ce trophée oppose le vainqueur de la dernière Coupe de France au champion de la Ligue 1, Lens, qui n'a gagné aucun de ses 8 derniers matchs face au PSG. Premier match officiel de la saison, donc avec un nouvel entraîneur, Sylvain Charlet.
6: Nommé le 16 juin dernier pour succéder à Pierre Sage, l'entraîneur allemand du Racing, Dino Topmöller, a répondu aux médias vendredi pendant 15 minutes en français, une langue qu'il a étudiée pendant 9 ans à l'école. Et le technicien lensois est sûr d'une chose, ses joueurs sont prêts pour ce premier défi.
14: Tout le monde a envie d'écrire encore une fois histoire pour le club. Lens, ils n'ont jamais gagné ce titre. Ça veut dire que tous les joueurs, tout le groupe a vraiment la possibilité de faire encore une grande étape dans l'histoire du club. On joue à domicile devant notre supporter. On va essayer tout pour gagner ce titre, pour rester le titre ici à Lens.
6: Mais Lens va retrouver sur son chemin une équipe du PSG, double vainqueur de la Ligue des Champions, une formation qui vient de remporter également la Super Coupe d'Europe avec des mondialistes qui venaient juste de reprendre l'entraînement. Le capitaine Sanyor, Florian Thauvin.
19: On sait que malgré le fait qu'ils ont eu peu de vacances, ils sont déjà prêts. On a bien préparé ce match. On fera comme d'habitude le maximum. On sait qu'ils sont favoris. On fera du Lens. On donnera le maximum comme toujours.
6: Et une victoire permettrait à Lens de remporter le 4e trophée de son histoire et de mettre fin à une série de 8 matchs sans le moindre succès contre le PSG.
10: Coup d'envoi 20h45 au Stade Bollaert à Lens.
21: Évidemment, on le suivra ensemble sur France Info. Merci Laura Dulieu pour l'info à 17h.
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21: Bienvenue dans le 17-20 de France Info. À suivre, un point complet sur les incendies qui ravagent l'Europe aujourd'hui en Belgique, en Grèce, mais aussi en Espagne. Les situations sont difficiles pour les pompiers, on va le voir. En France, la chaleur doit nous donner un peu de répit dans les prochains jours et c'est une bonne nouvelle pour le risque incendie. On fait un point détaillé sur les prévisions à venir. Et puis l'invité culture de France Info ce soir, c'est l'écrivain franco-iranien Pedro Cadivar. Rendez-vous dans 10 minutes.
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9: La France est loin d'être épargnée et au-delà, c'est toute l'Europe qui fait face à des feux de forêt majeurs. On va faire un point complet sur la situation avec vous, Marie Mutricy. Bonsoir.
2: Bonsoir.
9: Avec d'abord ce feu dans le nord-est de la Belgique, toujours en cours, l'un des pires de l'histoire du pays, dont les fumées et l'odeur sont perceptibles jusque chez nous en Lorraine.
2: Oui, ce que vous entendez là derrière ma voix, c'est le son de l'avion de la police fédérale belge qui survolait ce matin l'immense lisière de ce feu qui ravage la réserve naturelle des Fagnes à la frontière avec l'Allemagne depuis vendredi. Déjà près de 3000 hectares dévorés par les flammes. Deux villages en partie évacués. Un feu dont l'odeur est donc ressentie jusqu'en Meurthe-et-Moselle. Le service d'incendie et de secours a déjà reçu plus de 200 appels et demande d'éviter d'encombrer les lignes si les habitants ne voient pas de foyer. La Moselle a, elle, déclenché une procédure d'alerte à la pollution atmosphérique.
9: Autre incendie signalé en cette fin d'après-midi, Marie, en Grèce, sur l'île de Salamine.
2: Oui, deux personnes ont été retrouvées mortes sur cette île située juste en face d'Athènes. Les corps se trouvaient sur la plage de Péristeria au sud de l'île. Deux feux ont été détectés presque simultanément à cet endroit et à l'est de Salamine, explique un porte-parole des pompiers grecs. Un ordre d'évacuation a été donné. Des centaines de vacanciers et de

0: hectares et ont entraîné l'évacuation de plus de 1000 personnes. Des pompiers français sont d'ailleurs en train d'arriver en renfort.
1: Merci beaucoup Marie Mutrici pour ce point complet sur la situation. Ces feux de forêt en cours en Europe, c'est le cas aussi en France. Évidemment avec ce feu qui continue dans les Landes, les dernières nouvelles sont plutôt rassurantes. Incendie contenu, la situation est un peu plus favorable, affirme le préfet sur France Info. Feu qui se situe entre Mimizan et Mont-de-Marsan, démarré sur la commune de Luglon. Les pompiers en France qui comptent aussi sur la baisse des températures ces prochains jours. Pour les aider, la canicule n'est pas encore complètement derrière nous, mais certaines régions commencent à respirer un peu mieux dès aujourd'hui avec un thermomètre qui baisse doucement. 28 départements restent en vigilance orange. Ce soir, ils ne seront plus que 6. Demain, dans le sud-est. Bonsoir Julien Lamouret.
2: Bonsoir.
1: Vous êtes directeur système chez Predict Service, filiale de Météo France. On va faire un point sur ce qui nous attend dans un instant, sur les risques d'orages éventuels aussi. D'abord, on est avec des Parisiens qui profitent de températures un peu moins assommantes aujourd'hui. On vous retrouve, Claire Loalier, sur les bords de Seine. Bonsoir.
3: Bonsoir.
1: Et malgré la chaleur qui persiste aujourd'hui, il faut le dire, les Parisiens que vous avez rencontrés ont l'impression de mieux respirer tout de même.
3: Ah oui, vraiment, respirer, c'est le mot. Alors là, je suis sur l'île aux Cygnes, donc c'est une petite île posée sur la Seine, entre le 15e et le 16e arrondissement de Paris. Et ça se voit, les gens flânent, ils sont détendus. Ce qui change en fait par rapport au jour précédent, c'est qu'il fait assez couvert. On n'a pas beaucoup de soleil cet après-midi. Et là, je suis devant une aire de sport sous le pont de Grenelle. Il y a quelques équipements, quelques murs d'escalade. Et tout à l'heure, j'y ai croisé Guillaume, qui fait une séance de sport pour la première fois en plein après-midi.
4: Généralement, je viens soit le soir, fin d'après-midi, début de soirée, soit le matin tôt. Mais aujourd'hui, il fait plutôt bon, donc c'était pas un souci pour venir en plein après-midi.
3: Il fait quand même 30 degrés, on est quand même...
4: Ah bon ? J'aurais dit 26, 27, pas bien plus. Ben, on s'est habitué, en fait. S'il fait, je sais pas combien, 37 tous les jours, quand il fait 32, 33, 31, ça nous paraît plus frais que d'habitude, presque. Je vais pas dire frais, mais en tout cas, moins chaud.
3: Oui, parce qu'à 31 degrés, certes, il fait meilleur que les derniers jours, mais il fait toujours chaud. Je vois d'ailleurs quelques promeneurs de chiens. Ils peuvent enfin se balader. Par exemple, Nicolas, qui ça faisait plusieurs jours qu'il sortait son lévrier Pila plutôt la nuit. Et là, il m'a bien dit qu'il fait encore un petit peu chaud pour lui. On voit quand même plus de monde, et notamment des familles avec des enfants. Il y a un papa qui me disait que 30 degrés en été, maintenant, il trouve ça normal. Surtout après la canicule de juin à Paris. On s'en souvient tous, il avait fait plus de 40 degrés dans la capitale. Forcément, on ne peut être que soulagé quand il fait 30 degrés comme aujourd'hui, même si ça reste au-dessus des normales de saison.
1: Merci beaucoup Claire Loalier en direct des bords de Seine à Paris pour ces témoignages de Parisiens face à ces fortes chaleurs qui persistent mais qui diminuent peu à peu. Julien Lamouret, directeur système chez Predict Service, vous êtes toujours avec nous. On va revenir avec vous sur nos ressentis, nos perceptions de ces fortes chaleurs qui évoluent, on l'entend. D'abord sur cette canicule qui est en train de se terminer, le pic est passé, on est vraiment en train d'en sortir là?
2: Oui, tout à fait. À l'échelle nationale, le pic était... C'est déroulé jeudi et vendredi de la semaine passée. Et là, on observe depuis hier déjà une régression par l'ouest. Donc ça a concerné d'abord les quelques départements bretons dans un premier temps. Là, aujourd'hui, on voit que sur le sud-ouest du pays et sur les départements normands limitrophes avec la Manche, on a aussi des baisses de température qui sont bien observées. Et à partir de demain, ça va venir se cantonner vraiment au sud-est du pays. Donc si je trace une ligne, en gros, c'est le sud de la vallée du Rhône, la PACA, et le département du Gard qui resterait concerné.
1: Donc là, il va encore faire chaud essentiellement dans le sud-est. Ça va durer encore quelques jours avant qu'un répit arrive là aussi ?
2: Oui, c'est ça. Ouais. Sur le sud-est du pays, on attend un maintien de ces fortes températures au moins jusqu'à mardi, voire mercredi, avec l'arrivée de pluies qui vont venir rafraîchir pour la suite de la semaine.
1: Alors, les fins de vagues de chaleur s'accompagnent souvent d'événements violents comme des orages. Par exemple, on en a vu déjà hier dans le Gard ou encore en Ariège avec des coulées de boue. Le risque orageux, il existe là à partir de demain ou même dès ce soir?
2: Oui, alors on a observé des orages assez marqués hier en fin d'après-midi et en début de soirée. De nouveau cet après-midi, on a des développements orageux, notamment sur le Massif central, sur les Pyrénées et la Corse. Donc il faut rester vigilant, notamment quand on a, sur ces périodes de l'année, beaucoup de monde à l'extérieur. Il faut être très prudent dès lors qu'on voit des orages se développer. Demain, une activité orageuse qui sera un peu en deçà, mais malgré tout présente, notamment sur les reliefs pyrénéens et alpins pour demain. Mmh. Et par contre, on surveillera, alors il y a encore quelques incertitudes, mais des dégradations un petit peu plus marquées là pour les journées de jeudi et vendredi.

0: vendredi sur le sud-est du pays.
1: Alors, est-ce qu'on est capable de dire si ces conditions météo plus fraîches, entre guillemets, vont s'installer sur le long terme ou si une nouvelle canicule plus tardive, cette fois, est encore possible, envisageable fin août, début septembre?
0: Alors, là, on rentre dans le champ de la prévision, on va dire, à moyen et long terme. On a évidemment des incertitudes qui sont un peu plus prégnantes. Ce que je peux vous dire, moi, là, c'est qu'a priori, jusqu'au week-end prochain, il n'y a pas de signaux qui remontent une nouvelle hausse là, de température à l'échelle nationale. Et c'est clairement en lien avec ces entrées orageuses qui vont venir, du coup, bon, faire du bien, hein, quand même, beaucoup de bien. Également faire baisser les températures. Donc là, sur la semaine qui arrive et jusqu'au week-end prochain, a priori, il n'y a pas de signaux qui montrent de nouvelles remontées de température. Et après, plus loin, on rentre dans des gammes d'incertitudes qui sont trop importantes. Donc c'est assez difficile de se prononcer.
1: Pour finir, Julien Lamouret, on va retrouver des températures dans ces prochains jours qui sont autour des normales de saison. On parle beaucoup des normales de saison dans les prévisions météo. Cet été, elles ont été pulvérisées sur une très longue période. On entendait des Parisiens dire on a l'impression qu'à 32 on respire beaucoup mieux alors qu'on reste bien au-dessus des normales de saison. Ça a encore un sens de parler de normales de saison aujourd'hui? Est-ce qu'il faut les revoir?
0: Aujourd'hui, vous avez raison de le signaler, c'est une question qui est centrale. Les normales, hein, que l'on considère dans les conditions météo, aujourd'hui, sont forcément remises complètement en question pour la bonne et simple raison que tout, avec le dérèglement climatique, tout est remis un petit peu en cause en termes de normalité. Ce qu'il faut savoir, c'est que là, l'été que l'on vient de vivre est un été qui a battu tous les records. Il y a pas mal de comparaisons avec la canicule de 2003, mais si on prend l'été dans sa globalité, pour rappel, hein, première vague de chaleur, première canicule à la fin mai, et on en est à la cinquième là au moment où on se parle. Donc c'est vraiment quelque chose à reconsidérer, et c'est sûr que les normales d'aujourd'hui ne sont clairement plus les normales d'il y a 5 ou 10 ans. Et l'été que l'on a vécu là cette année, ben, il tend à devenir un été de plus en plus classique dans les années à venir au vu de la trajectoire liée au dérèglement climatique.
1: Merci beaucoup Julien Lamouret, directeur système chez Predict Service, filiale de Météo France, d'avoir pris quelques minutes avec nous ce soir sur France Info. L'invité culture est à suivre, restez avec nous.
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1: D'abord à 17h20, l'info en une minute, Laura Dulieu à la une, deux morts en Grèce en proie aux incendies.
3: Sur l'île de Salamine près d'Athènes, il est touché par deux incendies, plusieurs centaines de personnes ont aussi été évacuées. En Belgique, 3000 hectares sont partis en fumée, provoquant au passage un pic de pollution en Moselle, tandis qu'en France, dans les Landes, le feu est contenu mais pas encore fixé. La chaleur, elle, continue de reculer, plus que 6 départements seront encore en vigilance orange canicule demain contre 28 aujourd'hui. La chaleur toujours présente donc dans le sud-est à Avignon où 450 foyers sont encore privés de courant cet après-midi. Ils étaient 5000 ce matin à cause de la chaleur. Selon le gestionnaire de réseau, les températures qui ne descendaient pas la nuit font monter la température des sols jusqu'à 80 degrés par endroit, de quoi contraindre les réseaux souterrains. Un très probable narcomicide cette nuit en Seine-Saint-Denis. Un jeune homme a été tué par arme blanche à Bondy. Une riveraine a trouvé la victime décédée dans la rue entre 6 et 7 heures du matin. La précision du parquet de Bobigny qui confirme la piste d'un homicide lié au trafic de stupéfiants.
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1: L'invité culture de ce dimanche raconte le régime totalitaire iranien des années 80. C'est l'écrivain franco-iranien Pedro Cadivar qui est au micro de Frédéric Carbone.
4: L'invité culture nous plonge dans l'Iran en guerre de sa jeunesse, dans les premières années de la République islamique. Et cette quête très personnelle, que reste-t-il de l'adolescent que j'étais et qui vit en exil depuis plus de 40 ans, eh bien, elle résonne évidemment cette quête encore plus fortement au moment où le régime de Téhéran vacille mais résiste à l'offensive américaine et israélienne. Bonjour Pedro Cadivar.
5: Bonjour.
4: Dans Dernière année au pays natal, publié chez Gallimard, vous allez donc à la recherche de ce jeune homme, de ce qu'il faisait tenir au début des années 80, celle de la guerre contre l'Irak, et d'une certaine manière, j'ai l'impression que se pose aujourd'hui le même dilemme quand on est un opposant, quand on ne soutient pas le régime. D'un côté, il y a la répression impitoyable à l'intérieur et de l'autre, l'agression venue de l'extérieur.
5: Oui, de ce point de vue-là, il y a effectivement des parallèles. Cela dit, la société iranienne a beaucoup évolué depuis aussi. C'est-à-dire que la grande majorité maintenant qui s'oppose à la République islamique de manière tout à fait ouverte, entre 80 et 90% des gens sont ouvertement opposés au régime, ce n'était pas le cas au début des années 80, en 82-3, dont il est question dans le livre.
4: Et les injonctions « libérez-vous ». Nous, on bombarde et finissez le travail, descendez
5: c'est
4: dans la rue.
5: C'est contradictoire, bien sûr, et on sait pertinemment que c'est hypocrite. Parce que je ne pense pas que le sort de la population iranienne et même le régime importe à ceux qui agressent l'Iran. C'est-à-dire que la question n'est pas là du tout, c'est plutôt des intérêts stratégiques et économiques qui sont en jeu. Un jour, on dit que c'est important que le régime tombe. Le lendemain, on dit non, c'est tout à fait secondaire. On peut très bien faire un deal. Ce n'est pas clair du tout de la part des Américains, en tout cas.
4: Retournons donc dans ces années 82-83, vous avez 16 ans, un père qui a soutenu la révolution, qui en est très vite revenu, un frère militant communiste, parti qui est interdit à ce moment-là, et vous qui arrivez tous les jours au lycée avec sous les yeux, dans le couloir, la photo d'un camarade de classe, mort à la guerre, martyr du régime, photo qui vous hante encore.
5: C'est une photo de cadavre, avec un visage défiguré. Et ça, effectivement, c'est une chose violente, c'est une vision très violente. Cette image-là m'est revenue en force alors que j'étais à Berlin il y a 2 ou 3 ans, et puis ça a été le déclencheur de ce projet d'écriture, oui.
4: Et la seule obsession à cette époque, vous le racontez, c'est d'une certaine manière ne pas être indoctriné.
5: Oui, résister à l'endoctrinement avec les moyens qu'on a, oui.
4: Et les moyens que vous avez, ce qui vous sauve d'une certaine manière, c'est l'art. C'est la beauté. Neruda, Dostoïevski, Mondrian, Van Gogh, à qui vous écrivez, un peintre décédé, et en fait, c'est presque votre lien le plus vivant.
5: Oui, l'art et la culture, et heureusement, tous ces livres-là, toutes ces possibilités-là étaient présentes et accessibles, absolument.
4: Et ce dialogue mais aussi avec
5: la nature.
4: Ce dialogue avec un mort, avec Van Gogh.
5: Oui, en fait, ça montre l'urgence de trouver un refuge, de trouver un moyen de communication. Et c'est curieux parce qu'en fait, effectivement, je savais pertinemment que Van Gogh était mort depuis des années. Et en même temps, j'imaginais en lui une capacité d'écoute. Et je lui écrivais des lettres en lui racontant ce que je vivais à cette époque-là.
4: Vous pouviez le dire à lui, à un mort, à Van Gogh, et pas à vos copains de classe.
5: Voilà, c'était en tout cas beaucoup plus facile. Effectivement, il y avait une ambiance de méfiance au lycée. Il fallait se méfier des gens. On ne savait pas ce qui se passerait si on se confiait à quelqu'un. Oui.
4: Ce récit des 4 saisons, il se termine par l'exil avec votre frère à Paris, à Berlin, depuis donc plus de 40 ans. Et pour toutes celles et ceux qui ont vécu le départ, se pose bien sûr l'hypothèque du retour. Écoutez ce qu'on dit, on en parle ensemble après. Ayla Navidi, elle est née, elle, en France, mais de parents iraniens qui venaient de fuir leur pays, là aussi au début des années 80. Elle était notre invitée pour parler de sa pièce 4211 kilomètres.
6: On a grandi avec l'espoir de rentrer dans notre pays d'origine, qu'on soit né en France ou qu'on soit né là-bas et qu'on ait été exilé petit. Le sentiment est le même, c'est-à-dire qu'on nous a éduqués dans l'idée et dans l'espoir qu'on allait pouvoir rentrer chez nous et que ce n'était que provisoire. Donc forcément, ça grandit en nous, ça prend une place de plus en plus importante avec le temps.
4: Vous aussi, plus le temps passe, plus c'est présent.
5: Comment vous dire ? L'Iran est présent, quelque part en moi. J'ai un rapport très fort à ce pays, mais ça ne veut pas dire que j'ai forcément le désir d'y retourner et j'imagine y vivre. Il y a 1000 manières de garder ce lien vivant.
4: Ce livre, ça n'est une des manières. Parce que quand on le lit, on se dit que d'une certaine manière, vous êtes toujours aussi un peu en Iran.
5: Oui, on peut même dire que j'ai un corps là-bas. C'est la sensation très forte que j'ai maintenant, en particulier quand le pays est en danger, quand il y a des bombes qui tombent sur le pays, j'ai l'impression d'avoir un corps là-bas qui vit les choses avec la même angoisse et les mêmes peurs que ceux qui habitent là-bas, effectivement.
4: Et est-ce qu'il a fallu 40 ans pour que cet adolescent qui s'est construit face à l'obscurantisme, on l'a compris en se réfugiant notamment dans les livres et dans la peinture, 40 ans pour écrire un livre de l'apaisement?
5: Oui, il a fallu certainement ce temps-là parce que si je ne l'ai pas fait jusque-là, c'est que ça n'a pas été possible. Il y a eu plusieurs périodes. D'abord, une période de refoulement. J'en parle, je pense, pas ici, mais dans mon petit livre d'émigration, où j'ai, pendant quelques années, coupé tout lien avec l'Iran, avec ma famille, avec le passé iranien. Après cette période de refoulement, il y a eu une période où je me suis ouvert, surtout en partant à Berlin, où je me suis reconnu dans ce passé-là et je pouvais effectivement reprendre mes liens avec ce pays-là, culturel, effectivement. Et puis, pour moi, jusque-là, j'avais pas oublié cette image-là, mais elle était archivée. Je pensais que voilà, ça fait partie de toutes les choses, toutes les images et tous les vécus qui ont été archivés, qui sont archivés dans ma mémoire. Mais Après, quand cette image m'est revenue comme ça, m'est réapparue, j'ai compris qu'elle avait un poids que j'avais sous-estimé jusque-là, que j'avais peut-être refoulé justement, et que là, il y avait le désir de savoir, de faire une enquête en fait, et savoir ce qui s'est passé à cette époque-là avec ce leitmotiv central que constitue cette image.
4: Et c'est libératoire ?
5: C'est libératoire, bien sûr. C'était difficile, douloureux et libératoire et joyeux en même temps. C'est-à-dire qu'en fait, ça m'a permis d'aimer aussi cette année-là, cette période-là, parce que c'est une époque pleine de vitalité en même temps, où effectivement on essaye de trouver les moyens de rester vivant. Pas seulement de survivre, mais de nourrir sa vie, de se sentir vivant.
4: Et vous avez une phrase que je trouve très belle, on va terminer là-dessus pour définir ceux qui lisent, écrivent, traduisent, publient. Nous sommes les citoyens anonymes de l'infini.
5: Ça veut dire en fait que même dans un contexte de répression, où les gens se méfient les uns des autres, on sait pertinemment qu'il y a beaucoup de gens qui veulent être libres, qui essayent de survivre et de vivre et de se nourrir et de continuer. Ça ne se dit pas explicitement, forcément, on a des amis à qui on le dit, bien sûr, mais on sait pertinemment qu'on n'est pas seul. Et c'est ça, les citoyens anonymes de l'infini, c'est-à-dire qu'on a l'impression précisément que dans cette recherche de vie, on n'est pas seul.
4: Eh ben, je vous souhaite qu'ils soient nombreux, les citoyens anonymes de l'infini, à découvrir votre récit « Dernière année au pays natal » publié chez Gallimard. Merci Pedro Cadivar.
5: Merci à vous.
1: L'écrivain iranien Pedro Cadivar, qui était avec Frédéric Carbone dans l'Invité Culture, à réécouter sur l'application Radio France.
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9: Pour cette nouvelle soirée d'été, un risque orageux localisé sur les trois quarts du pays, principalement sur les reliefs. Demain matin, de nouveau des nuages bas par endroits près de la Manche, sur la Nouvelle-Aquitaine ainsi qu'au pied des Pyrénées. Quelques averses localement dans le nord-est. Ailleurs, un temps lumineux. Ensuite, il faudra composer avec ce risque d'averse du relief pyrénéen jusqu'aux frontières de l'est, mais un soleil de plus en plus généreux au fil des heures, et notamment du Mistral et de la Tramontane en Méditerranée qui vont dégager le ciel. Ça soufflera jusqu'à 60 km par heure. Des valeurs minimales encore très douces, et la baisse des maximales va enfin se poursuivre. Cette fois-ci, au meilleur de la journée, 22 degrés prévus par Météo France à Cherbourg seulement, 28 à Rennes et au Bourget, 30 degrés à Lyon et à Toulouse, encore 36 degrés à Montpellier.
1: Merci d'être à l'écoute de France Info, il est 17h30. Toute l'info avec Philippine Thibaudeau.
10: Pas de vent, moins chaud et plus humide, la combinaison gagnante pour empêcher la propagation de l'incendie dans les Landes. Par conséquent, le feu est contenu. C'est ce qu'indique sur France Info le préfet. L'incendie n'a presque pas bougé. 1700 hectares ont été brûlés. Dans les Ardennes, là aussi, la préfecture est optimiste. La surface des 110 hectares brûlés reste stable. Bilan provisoire quasi inchangé depuis hier soir. Chez nos voisins belges, grosse mobilisation contre un énorme incendie qui a ravagé près de 3000 hectares. Hélicoptères, pompiers, agriculteurs, ils se relaient pour contenir ce brasier dans les Fagnes, une grande forêt de l'est du pays, à la frontière avec l'Allemagne. Une ville allemande, tout proche du nom de Monchau, recommande aux habitants de la zone de quitter les lieux. Si les flammes ne devraient pas l'atteindre, une forte pollution de l'air à cause des fumées est à prévoir, prévient la ville d'environ 12 000 habitants. En Croatie, en proie aux flammes aussi, 4 personnes ont été arrêtées, suspectées d'être à l'origine de feux de forêt. Certains ravagent la côte adriatique croate, notamment dans la région d'Omis, où un violent incendie a fait un mort et une quarantaine de blessés, dont 8 dans un état grave. Une alerte émise par l'Arabie Saoudite. Il y a un danger potentiel à la frontière avec le Yémen, dans la province méridionale de Jazan, là où, à plusieurs reprises, les rebelles houthis, soutenus par l'Iran, ont pris pour cible des installations énergétiques et pétrolières. La trêve a été brisée le mois dernier dans le contexte de la guerre au Moyen-Orient. Et puis, 4 œuvres d'une valeur exceptionnelle ont été dérobées hier soir dans un musée de Sicile, œuvre du peintre Antonello de Messine. Malheureusement, les vols d'œuvres d'art sont fréquents en Italie. Il y a deux jours, la police italienne a retrouvé trois tableaux de Renoir, Cézanne et Matisse d'une valeur totale de plus de 9 millions d'euros. Ils avaient été volés en mars dernier dans un musée de Parme au nord de l'Italie.
1: Philippine Thibaudot pour l'info à 17h30 au programme du 17-20 jusqu'à 18h. La Chine choisit l'Arctique pour rejoindre l'Europe. Pour la première fois, un porte-conteneurs chinois va emprunter la route maritime du Nord et non le canal de Suez en Égypte. Un trajet plus court, plus stable aussi, mais avec d'importantes conséquences environnementales. On vous explique tout ça dans un quart d'heure. Le géographe Sylvain Domergue sera avec nous. Dans 5 minutes, la réaction de SOS Racisme après les propos antisémites tenus par une commerçante des Deux Alpes dans une vidéo diffusée vendredi. Une enquête est ouverte. Mais d'abord, direction le Centre Aquatique Olympique de Saint-Denis.
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1: Et le dernier jour des championnats d'Europe de natation, après la pluie de médailles des Bleus hier, le programme est à nouveau chargé aujourd'hui. Bonsoir Jérôme Ball.
11: Bonsoir.
1: On vous retrouve en direct de Saint-Denis avec notre consultante Charlotte Bonnet. Dernière course et ultime chance de médaille pour l'équipe de France, donc qui a encore ce soir 4 opportunités.
11: Exactement, 4 finales avec des Français. Ça démarra un peu après 19h pour ce programme, encore une fois, dodu ici au Centre Aquatique Olympique de Saint-Denis avec Charlotte, le 100 mètres d'eau. D'abord, 2 Français. Léon Marchand ensuite sur le 400 mètres nage libre et les 2 relais tricolores. Alors, on a été très optimiste hier soir et on a eu raison. Est-ce qu'il faut l'être encore ce soir?
12: Oui, je pense qu'on peut être optimiste. Après, Johan et Mewen ont eu un tout petit peu plus de mal hier en demi-finale du 100 mètres d'eau, mais ça a suffi pour qu'ils se qualifient en finale ce soir. Et on retrouvera Johan au départ du relais 4x100 mètres 4 nages mixte un peu plus tard dans la soirée, donc peut-être un petit peu fatigué. Et Léon a fait une bonne course pour se qualifier en finale du 400 nages libre. Il disait que le dernier 100 mètres avait été un petit peu difficile, mais ça a suffi pour se qualifier et je pense qu'il nous réserve quelque chose de sympathique pour ce soir.
11: On espère effectivement pour ces ultimes joutes, encore une fois, un festival dans une piscine qui devrait encore afficher complet. On va en avoir la confirmation avec vous. Aymeric Bravard, vous êtes au bord du bassin et votre invité.
13: Oui, bonjour, je suis avec Lazreg Beneladj, le président délégué de la Fédération française de natation. Alors, on a eu une première semaine avec le plongeon, avec des tribunes un peu plus clairsemées, mais là, depuis que c'est la semaine course, le public répond présent. Est-ce que le pari est réussi ?
14: Le pari est complètement réussi. Les équipes de la fédération ont fait un travail absolument exceptionnel en organisant ces championnats d'Europe. On vit des moments absolument incroyables avec un public en furie qui porte l'équipe de France. Mais ce qui est notable et ce qui est magique aussi, c'est qu'ils portent toutes les nageuses et tous les nageurs. Vraiment, le public vit des grands moments avec des performances incroyables et toutes les performances sont saluées. Mais bien évidemment qu'il y en a un petit peu plus pour l'équipe de France.
13: Oui, c'est vrai qu'on l'a vu, mais quand le record du monde a été battu par un Allemand, le public était à fond derrière.
14: Ah, complètement. Et puis quand l'Italienne a battu aussi le record du monde de 50 dos, on a vu aussi un hymne italien où tout le public était debout à applaudir. Non, on vit un moment de cohésion, de communion juste incroyable. On avait un petit peu peur après les Jeux Olympiques de ne pas être capable de reproduire, mais je vais vous dire, c'est mieux même.
13: Et en parlant justement un peu de cet héritage des Jeux Olympiques, l'endroit où nous nous trouvons, du coup, le Centre Aquatique Olympique à Saint-Denis, est un héritage de ces Jeux. Vous êtes aussi le président de la Ligue Île-de-France de natation. Après donc les Jeux, après ces championnats d'Europe, quel est le programme pour cet équipement ?
14: Alors le programme pour cet équipement, il a commencé après les Jeux en fait, avec un club qui s'est installé, qui est à résidence dans cette piscine, sur la piscine de la métropole du Grand Paris à Saint-Denis, qui s'appelle Héritage 2024. Un club qui est pour l'instant un centre d'excellence et d'entraînement, et qui a vocation à s'étendre, et qui ouvre des places à partir de la rentrée dans le cadre des apprentissages, avec quasiment 500 ou 600 places qui vont s'ouvrir. Donc toutes les familles qui veulent apprendre à nager à leurs enfants dans le centre qui a accueilli les championnats d'Europe, les Jeux Olympiques dans lesquels Léon Marchand a performé, tous les plus grands nageurs européens ont performé, c'est le moment ou jamais. Et puis ce centre est encore une fois un centre d'excellence de la Fédération Française de Natation en Île-de-France, soutenu par la métropole du Grand Paris, la ville, la région Île-de-France. Il y a tout pour réussir, il y a tous les ingrédients pour faire un beau gâteau.
13: Merci beaucoup Lazreg Beneladj, je rappelle, le président délégué de la Fédération Française de Natation.
11: Merci Aymeric, merci Charlotte. On garde encore des forces pour cette dernière soirée, Benjamin, à partir de 18h30.
1: Et oui, on vous retrouvera notamment pour les finales françaises. La première, on le redit, 100 mètres d'eau homme. Ce sera à 19h06 précisément et on la vivra évidemment avec vous en direct sur France Info. La vidéo publiée vendredi a suscité de vives réactions jusqu'au gouvernement. On y voit une commerçante des Deux Alpes en Isère tenir des propos jugés antisémites alors que la station accueille en ce moment un grand séminaire d'un mouvement juif orthodoxe. Une enquête est ouverte par la justice, Lauriane Delanoë. Dans cette vidéo, la femme filmée s'en prend à la présence de personnes de confession juive.
15: Sur cette courte vidéo d'une vingtaine de secondes, on voit la commerçante derrière le comptoir en bois de la buvette. « Vous êtes trop nombreux », dit-elle à l'homme qui filme. Il demande des explications.
16: C'est qui, on est trop nombreux, madame ?
17: La communauté juive, on est trop nombreux.
16: Et alors ?
17: Et alors ? C'est qu'à un moment donné, ça excède les gens.
16: Ça excède les gens ?
17: Mais bien sûr.
18: Ah, je confirme, moi aussi.
16: Très bien.
15: Cette femme a été entendue hier par les gendarmes en charge de l'enquête. D'après le parquet de Grenoble, elle a reconnu les propos tenus, tout en expliquant le contexte dans lequel ils avaient été prononcés. Des témoins doivent être entendus dans les prochains jours. Aucune décision n'est donc prise à ce stade sur la suite de l'enquête. Sans attendre, le gouvernement condamne. La personne concernée devra répondre des propos tenus, assure le ministre de l'Intérieur. Ils n'ont pas de place dans notre République, écrit encore Laurent Nunez sur le réseau social X, quand la ministre chargée de la lutte contre les discriminations, Aurore Berger, prévient « Aucun acte antisémite, aucun acte raciste, aucun acte de haine ne saurait être toléré. »
1: Lauriane Delanoë, service police-justice de France Info, des faits qui s'inscrivent dans un contexte d'explosion des actes antisémites, anti-musulmans et des discriminations en France ces dernières années. C'est ce que rappelle le président de SOS Racisme, Dominique Sopo.
19: On est quand même dans une période manifestement, on le dit depuis plusieurs mois, hein, et le constat n'est pas très original, mais d'une forme de libération de la parole qui est autorisée aussi par un débat public extrêmement malveillant. Là, on est face à une commerçante qui tient une buvette pour les Deux Alpes. À Caen, on est sur une personne qui manifestement a des difficultés psychologiques et pourrait être d'ailleurs peut-être déclarée irresponsable.
20: Ce qu'a rappelé le maire de la ville,
19: mais,
20: oui.
19: Oui, tout à fait. Mais ce qui est symptomatique, c'est que ces personnes qui tiennent ces propos, elles ne les tiennent pas de nulle part. Elles les tiennent aussi parce que dans le débat public, il y a une autorisation à une parole extrêmement violente. Je rappelle que dans notre pays, il y a encore quelques mois, nous avions un ministre de l'Intérieur, M. Retailleau, qui avait un agenda quasiment ouvertement raciste, xénophobe et anti-musulman. Donc, on s'excite beaucoup. Et parfois, à juste titre d'ailleurs, sur des propos qui sont tenus par des individus, par des quidam. Mais encore une fois, il faut interroger le cadre qui autorise le fait que des propos de cette nature puissent être déployés, puissent être dits par des personnes qui peut-être dans d'autres contextes en fait ne les auraient pas tenues. Voilà, donc c'est
20: vous avez appelé justement il y a 10 jours, Dominique Sopo, les candidats à la prochaine présidentielle à faire preuve de hauteur dans leurs propos. C'est une forme, on vous entend, d'autorisation, de légitimation pour des gens comme vous et moi.
19: Bah, vous savez, quand on a un ancien Premier ministre comme Gabriel Attal qui vient faire le kéké sur un campement de gens du voyage, quand on a un ministre de l'Intérieur qui explique « Vive le sport » à bas le voile et qui n'est même pas capable de se déplacer sur un lieu où un musulman s'est fait larder de 57 coups de couteau. Quand vous entendez toute une série de propos complètement délirants autour des étrangers sous OQTF, eh bien, cela crée un cadre d'autorisation, puisque à partir du moment où les personnes qui sont en responsabilité ou qui apparaissent comme étant des personnes qui ont une parole d'autorité s'autorisent cela, eh bien, cela facilite, sans d'ailleurs, sous-estimer la responsabilité individuelle, hein, évidemment, des personnes qui tiennent ces propos, sans sous-estimer cette responsabilité individuelle, il y a aussi une autorisation à la parole stigmatisante. On approche d'une élection présidentielle dans laquelle il y a peut-être le risque d'un basculement vers l'extrême droite, c'est-à-dire vers une forme politique qui légitimerait institutionnellement le racisme, eh bien peut-être que les responsables politiques feraient bien de réfléchir à la façon dont on évite cela, et éviter cela, ça n'est pas de courir après l'excitation raciste, voire de la créer, c'est au contraire d'appeler les Français à être dans une forme de solidarité, de vivre ensemble, de fraternité, qui me semble-t-il est en train d'être combattue à travers cet effondrement de la qualité du débat public.
20: Alors justement, Dominique Sopo, chaque fois qu'il y a ce genre de vidéo qui circule, on a une réaction un peu épidermique. Est-ce qu'il faut quand même les filmer, ces insultes, quand on le peut, ces agressions quand on le peut, pour faire état des chiffres qui augmentent, pour être cru, tout simplement, dans certains cas?
19: Alors, d'abord, le fait de filmer n'est pas toujours quelque chose de très stratégique chez les gens. Vous savez, parfois, vous filmez, ne serait-ce que pour mettre à distance ce qui est en train de se passer, puisque, de fait, vous regardez votre téléphone et votre écran, et vous ne regardez pas directement la scène. Donc, c'est aussi une forme de mise à distance. Les réseaux sociaux existent, ces paroles circulent, il faut les prendre pour ce qu'elles sont, et évidemment, les condamner lorsqu'elles sont connues. Mais encore une fois, au-delà, la question, c'est aussi dans quel cadre on se situe aujourd'hui dans notre pays en termes de débat public. Et je le répète, il y a une responsabilité très forte des responsables politiques, de beaucoup de responsables politiques, dans leur manque de fermeté contre le racisme et l'antisémitisme, ou dans leur autorisation à tenir des propos parce qu'eux-mêmes ne sont pas au clair sur le sujet, voire le surf sur la haine de l'autre et sur des paroles de stigmatisation.
1: Dominique Sopo, le président de SOS Racisme, au micro de Marie Maheu sur France Info. Dans un instant, on vous explique comment la Chine est en train de rebattre les cartes du transport maritime mondial en développant une nouvelle route de la soie. Un géographe nous rejoint, restez avec nous.
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1: 17h43 sur France Info, l'info en une minute avec Philippine Thibaudot. En raison de l'incendie en Belgique, une ville allemande frontalière recommande à ses habitants de partir.
18: La ville de Monschau, d'environ 12 000 habitants, elle est à presque 2 km du front de flammes qui a parcouru 3 000 hectares en Belgique. Il ravage la forêt des Fagnes et ses fumées polluantes se rapprochent dangereusement de l'Allemagne. Ce feu qui se fait sentir jusqu'en Moselle, en France, des fumées et des odeurs de brûlé. La procédure d'alerte à la pollution atmosphérique déclenché dans le département. Dans ce contexte, tout brûlage à l'air libre de déchets verts interdits, tout comme les feux d'artifice. C'est lentement mais sûrement que la canicule disparaît peu à peu. 28 départements vigilance orange canicule. Ils ne seront plus que 6 demain dans le sud-est, selon le dernier point de Météo France. Et puis, dernière soirée au championnat d'Europe de natation à Saint-Denis. Encore des chances de médailles françaises, notamment avec Léon Marchand sur le 400 mètres nage libre. Ça se passe à 19h20 et à suivre sur France Info.
1: C'est une route maritime peu exploitée encore et que la Chine décide d'investir. La route maritime du Nord qui permet de relier l'Europe via l'Arctique en longeant les côtes russes. Un porte-conteneur chinois est parti hier soir pour l'Europe via cette route. Une liaison qui doit devenir hebdomadaire. C'est une première. Christian Chénaud avec plusieurs intérêts pour la Chine et notamment éviter le Moyen-Orient où les conflits perturbent le trafic.
21: Pour éviter le golfe Persique ou la mer Rouge, la Chine a décidé de contourner cette zone à très haute tension. Un porte-container, le Dubai Tower, doit rallier des ports britanniques, allemands et polonais d'ici septembre en empruntant la route maritime nord qui passe par l'Arctique. Ce voyage inaugural, qui doit être hebdomadaire, est deux fois moins long que celui qui transite par le Moyen-Orient. Il s'inscrit dans les routes de la soie polaire lancées par la Chine. L'entreprise qui exploite le navire effectuera ce trajet jusqu'à octobre pendant la fonte saisonnière des glaces de l'Arctique qui rend la traversée possible sans brise-glace. Cette route nord est controversée et critiquée par les ONG de défense de l'environnement qui craignent que ces transits n'accélèrent la fonte des glaces de cette région polaire déjà très impactée par le réchauffement climatique. D'autres acteurs du transport maritime international ont déjà transité par l'Arctique. La première compagnie à l'avoir fait étant le Danois Maersk en 2018.
1: Les précisions de Christian Chénaud, la rédaction internationale de Radio France. Et nous sommes en ligne avec Sylvain Domergue. Bonsoir.
22: Bonsoir.
1: Docteur agrégé de géographie, enseignant à Sciences Po Bordeaux et auteur du livre « Géopolitique des espaces maritimes ». Merci d'être avec nous ce soir sur France Info. Cette route de la soie polaire, donc comme l'appelle la Chine, qui passe par l'Arctique, elle existe depuis plusieurs années. Si la Chine décide de l'emprunter aujourd'hui, il faut y voir une conséquence directe de la guerre au Moyen-Orient qui perturbe le trafic maritime.
0: Merci beaucoup pour votre invitation. Alors, pour répondre directement à votre question, non, pas vraiment. Ça n'a pas vraiment de lien avec ce qui se passe au Moyen-Orient, pour plusieurs raisons. D'abord, parce qu'évidemment, on ne passe en aucune façon, on ne passe par l'Arctique pour rejoindre le Moyen-Orient pour aller chercher du pétrole. Et d'autre part, parce qu'il existe d'autres routes qui permettent de contourner les points chauds, les points dangereux du Golfe Persique ou du détroit de Bab-el-Mandeb. D'ailleurs, au passage, les Chinois ne sont pas vraiment menacés. Les opérateurs chinois n'ont jamais été menacés dans le secteur de Bab-el-Mandeb, pas de manière significative en tout cas, à la différence des Européens et des Américains. Mais il y a quand même un signal stratégique de la Chine et d'un opérateur privé chinois, qui est un tout petit opérateur d'ailleurs au passage à la compagnie Silejan, qui essaye de montrer que cette route arctique ne pourra jamais remplacer les routes classiques qui passent par Malacca, Bab-el-Mandeb, Suez ou le Cap de Bonne-Espérance, mais elle envoie un signal au monde en disant il existe une possibilité de contournement partiel, mais ça restera
1: symbolique
0: pour de très nombreuses années, tout à fait symbolique.
1: Oui, avec quel intérêt alors d'envoyer ce signal pour la Chine aujourd'hui?
0: Alors, il y en a plusieurs. Le premier, c'est une manière de montrer, d'abord pour cet opérateur chinois, qui est un opérateur minuscule à l'échelle du monde, il est très très loin des opérateurs français, danois. C'est une manière de faire un coup commercial, d'exister, pour dire, regardez, j'existe sur la scène commerciale internationale, c'est un coup, tout simplement. Mais alors, pour la Chine elle-même, c'est une manière aussi de dire qu'elle se rapproche de la Russie parce qu'on ne peut pas emprunter cette route sans accord de la Russie. Parce qu'on passe par des détroits russes, parce qu'il faut, à défaut d'être constamment accompagné par un brise-glace, il faut quand même des autorisations des autorités de sécurité maritime russe qui ont segmenté la route en plusieurs éléments et Rosatom d'ailleurs a donné son autorisation pour un passage je crois de 7 navigations pour être accompagné par des brise-glaces.
1: On a des petites difficultés de liaison, Sylvain Domergue, peut-être si vous arrivez à vous déplacer de quelques mètres avec votre téléphone. Vous l'évoquiez à l'instant, c'est donc une entreprise russe, Rosatom, qui délivre les permis de naviguer sur cette route maritime arctique. Est-ce que l'emprunter, ça entraîne automatiquement une dépendance aussi vis-à-vis de Moscou et de la Russie?
0: Alors, dans une certaine mesure, oui, parce que c'est une zone qui nécessite des autorisations de sécurité de la part des autorités maritimes, notamment pour l'accompagnement en brise-glace, même s'il n'est pas systématique, mais ça montre effectivement un rapprochement avec la Russie et ça vient ériger effectivement un peu plus la Russie comme un acteur indispensable de cette zone.
1: Alors, les armateurs occidentaux européens, eux, ne sont pas vraiment intéressés par cette route. Le français CMA-CGM, par exemple, a signé un texte il y a déjà quelques années avec d'autres Européens pour l'éviter. C'est entre autres parce que c'est la Russie qui s'en occupe. Il y a d'autres raisons à cela ?
0: Oui, alors il y a des raisons, on va dire, d'affichage. Il y a plusieurs opérateurs européens, les très très gros opérateurs qui ont dit « nous, on passera pas par là, d'abord parce que ça nous met en situation de vulnérabilité vis-à-vis de la Russie, mais aussi pour des questions environnementales ». En réalité, la véritable raison, c'est pas du tout, c'est pas vraiment ça. La véritable raison, c'est que pour des opérateurs classiques, c'est pas du tout une route rentable. En réalité, cette route, elle n'est rentable que pour certaines marchandises à très haute valeur ajoutée, qui ont besoin d'être transporté très rapidement du nord de l'Asie vers le nord de l'Europe. À partir du moment où vous naviguez vers d'autres destinations, le sud de l'Europe, ou que vous provenez par exemple d'Asie du Sud-Est, alors là, la route, elle devient plus du tout intéressante. Et puis surtout, pour un opérateur, il y a deux contraintes. La première, c'est que quand vous passez par l'Arctique, vous ne pouvez faire aucune autre escale. C'est-à-dire que vous ne pouvez pas faire du commerce avec d'autres pays, alors qu'un pays, la route qui va passer par l'Inde, par l'Afrique de l'Est ou par l'Asie du Sud-Est, ben là, vous avez d'autres échanges commerciaux.
1: On ne peut pas mutualiser quoi, les livraisons.
0: Ben, c'est-à-dire que voilà, en termes de rentabilité, d'enrichissement du segment maritime, c'est pas très intéressant. Et puis il y a une autre raison qui est beaucoup plus importante, qui est liée à la manière dont la mondialisation fonctionne. C'est que quand vous passez par l'Arctique, vous n'avez aucune garantie d'arriver exactement à l'heure précise. C'est ce que l'on appelle le juste à temps. C'est un principe économique qui date des années 80-90. Et à la différence des autres routes, vous ne pouvez pas garantir la régularité, notamment en raison de la saisonnalité des glaces. Donc c'est une route qui va être empruntée, mais par des navires qui sont tout petits. Là, le navire qui est parti, il fait 1700 EVP, c'est une unité de mesure. Le plus gros porte-conteneur du monde, il en fait 25 000. Vous voyez la différence ? C'est vraiment un tout petit bateau.
1: Vous parliez des marchandises, Sylvain Domergue, à haute valeur ajoutée, qui ont besoin d'arriver vite, parce que cette route, elle est tout de même plus rapide pour aller de la Chine à l'Europe. Ça peut être quoi comme marchandises, par exemple du textile ? Ça peut intéresser la Chine ?
0: Alors justement, non, ça va plutôt viser des marchandises liées aux hautes technologies. Le dernier bateau qui a fait ça, il est parti l'année dernière, c'était la même compagnie qui avait testé la ligne et il avait embarqué de mémoire des batteries de voitures et des batteries de panneaux solaires, je crois. Donc vous voyez, c'est des produits électroniques un peu particuliers, mais il faut pas oublier de dire que si la route est plus courte, c'est pas seulement parce que le chemin est plus court, c'est aussi parce qu'il n'y a pas d'escale. Donc forcément, vous allez plus vite, entre guillemets, mais commercialement, ça reste quand même modérément intéressant.
1: Merci beaucoup Sylvain Domergue, docteur agrégé de géographie, enseignant à Sciences Po Bordeaux et auteur du livre Géopolitique des espaces maritimes, c'est-à-dire aux éditions Armand Collin, pour votre éclairage ce soir sur France Info sur cette nouvelle route de la soie polaire que décide donc d'emprunter la Chine. Il est 17h52. Et c'est l'heure de retrouver le choix culture, les coups de cœur de l'été du service culture de France Info. Aujourd'hui, nous partons à Nantes pour la 15e édition du Voyage à Nantes, un parcours d'art contemporain dans différents lieux de la ville. Le thème de cette année, c'est la Terre et la visite est signée Anne Chépeau.
3: C'est sur la place Gralin, où Jacques Demy tourna en partie son film Lola, que débute notre parcours en compagnie de Sophie Lévy, la directrice générale du Voyage à Nantes. Une place investie par l'artiste Théo Mercier, avec une installation spectaculaire devant l'opéra.
4: Là, on a vraiment l'impression d'une éruption ou d'un champ de fouilles. Très surprenant parce qu'on y trouve d'une part des ammonites absolument géantes. Et donc ces ammonites géantes ont été sculptées en sable compressé et semblent surgir des plus grandes profondeurs du passé. On trouve également des gravats et puis des voitures qui viennent direct d'une casse nantaise. Ces voitures sont abandonnées, vides de passagers. Mais on entend, quand on passe, qui émane des autoradios de ces voitures, un son d'opéra qui ont un lien avec l'histoire de l'opéra Gralin et de ses productions. On a presque l'impression d'une scène théâtrale, une scène d'opéra, mais qui est projetée à l'extérieur. On est à la fois dans un passé archéologique et puis un passé beaucoup plus récent avec ces voitures. Tout ça nous projette dans une sorte de futur apocalyptique. Donc il y a aussi une dimension un peu d'inquiétude, peut-être écologique, en tout cas humaine, par rapport à toutes ces forces telluriques qui sont tellement plus puissantes que l'homme.
3: Le voyage à Nantes nous emmène aussi dans des lieux habituellement peu accessibles. Sophie Lévy, nous voici dans le tram de Nantes. Pour quelle direction ?
4: Nous allons au lycée Clémenceau, qui est un lieu qu'on ne peut pas visiter d'habitude si on n'est pas lycéen. Et là, on a un accès pour l'été à la chapelle du lycée Clémenceau.
3: Sophie Lévy, nous sommes arrivés. Qu'est-ce qu'on découvre ici ?
4: On découvre une petite cabane qui est dans un matériau très particulier, puisqu'elle a été constituée de chaînes. Et chaque module en chaîne est habillé par du torchis, qui a été longuement travaillé par Edgar Sarin, l'artiste, dans le respect des techniques traditionnelles. On revient finalement à ce culte des matériaux les plus simples, les plus réutilisables, qui peuvent retourner à la terre sans l'abîmer et qui permettent un refuge à moindre coût.
3: Il faut un peu baisser la tête, mais on peut entrer dans cette maison.
4: Et on y voit un mobilier minimal, quelques éclairages qui permettent de voir. Et puis une petite tablette où sont posés deux ustensiles très simples, une coupe et une cruche. Tous les matériaux sont naturels, un peu de métal pour le pied des mobiliers, mais sinon du bois, de la terre.
3: À quelques minutes à pied de la chapelle du lycée Clémenceau, la cathédrale dont les cryptes accueillent pour la première fois cette année le voyage à Nantes. Ici, c'est un de ses programmateurs, Emmanuel Divet, qui nous guide.
6: On descend dans la partie des cryptes du 19e où Anne-Charlotte Finel déploie 6 œuvres vides qui vont s'intéresser à différents espaces de la Terre, des espaces de passage, de frontières, où elle vient poser un regard sur ce qui existe ou ce qui évolue dans ces espaces. Il y a 5 œuvres qui sont des œuvres existantes qu'elle représente au public cette année. Et il y a une œuvre produite pour le voyage à Nantes qui se situe au niveau des pistes de l'aéroport. Elle s'est intéressée au métier des fauconniers, des effaroucheurs, puisque à Nantes, des bus de haris, des rapaces, veillent sur la sécurité des voyageurs.
3: Et alors cette buse, elle est majestueuse, hein, elle est incroyable à l'image.
6: Effectivement, elle a un mouvement qui est assez impressionnant. Et c'est intéressant de voir comment Anne-Charlotte Finel a vraiment fait un travail d'opposition avec des captations des pistes très tôt le matin ou très tard le soir, où il y a un calme qui se déploie dans l'espace et qui vient complètement trancher avec la tension que crée la surveillance de l'oiseau.
3: Nous quittons la fraîcheur des cryptes pour celle du jardin extraordinaire dans le quartier de Chantenay, où nous retrouvons Jenna Dard, chargée de projet au voyage à Nantes. Dans cette ancienne carrière désaffectée où poussent 200 espèces végétales et où coule une cascade de 25 mètres de haut, l'artiste Barbara Schroeder a imaginé Les Mystériennes, une œuvre singulière.
5: Une œuvre constituée de 6 colonnes qui habitent temporairement, le temps de quelques mois, le jardin extraordinaire. On peut les voir comme des totems, comme des monuments qui évoquent la luxuriance du jardin, qui sont des éloges aux vivants, puisque ce sont des colonnes constituée d'un matériau naturel qui est la bouse de vache. Cette colonne, celle-ci, fait 4 mètres de haut et sur toutes ses faces, on peut voir comme des écorchures, comme des empreintes de feuilles et à l'intérieur, dans des cavités, d'autres plantes vivantes, celles-ci, ont été ajoutées par l'artiste.
3: Après la Terre cette année, l'an prochain, le voyage à Nantes proposera un parcours sur le thème de l'eau.
1: Le voyage à Nantes dans le choix culture de ce dimanche avec Anne Chépeau, c'est à voir à Nantes, évidemment, jusqu'au 6 septembre. La météo et le journal de 18h sont à suivre. Restez avec nous.
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1: Les prévisions météo signées Loïc Rosval.
9: Pour cette soirée d'été, un risque orageux localisé sur les trois quarts du pays, principalement sur les reliefs. Demain matin, de nouveau des nuages bas par endroits près de la Manche, sur la Nouvelle-Aquitaine ainsi qu'au pied des Pyrénées. Quelques averses localement dans le nord-est. Ailleurs, un temps lumineux, un ciel voilé, mais ce sera un ciel dégagé pour les Corses. Ce lundi après-midi, il faudra composer avec ce risque d'averse du relief pyrénéen jusqu'aux frontières de l'Est, mais un soleil de plus en plus généreux au fil des heures, notamment sur les plages de Méditerranée, grâce à un mistral et une tramontane modérée à fort qui souffleront jusqu'à 60 km par heure. Du vent également sur les extrémités de l'île de Beauté. Attention au risque de feu de forêt qui sera maintenu dans le sud. Pour ce qui est des températures, des valeurs minimales encore très douces et la baisse des maximales vont enfin se poursuivre, cette fois-ci au meilleur de la journée. Météo France prévoit une moyenne de 29 degrés sur la moitié nord, une moyenne de 32 degrés sur la moitié sud, 22 degrés seulement à Cherbourg, mais 36 degrés à Montpellier.
1: Merci d'avoir choisi France Info et très bon début de soirée avec nous. Il est 18h. Le journal d'Anne Pinson-Ducel. Bonsoir.
31: Bonsoir.
1: À la une, la Belgique qui se bat depuis 3 jours contre le plus gros feu de son histoire.
31: Et il n'est pas encore fixé. Loin de là, les fumées arrivent jusqu'en France et en Allemagne. Dans les Landes, par contre, journée a priori beaucoup plus calme sur le front des incendies. On va retrouver Grégoire Le Callot à Luglon. Est-ce qu'on va encore pouvoir parler de normal de saison après l'été que l'on vient de vivre ? On pose la question à un spécialiste de la météo. Le ministre des Comptes publics qui s'explique après la fuite massive de données sur le site des impôts. Et puis la natation, dernier soir des championnats d'Europe. On est en direct du bassin olympique à Saint-Denis. La Belgique lutte toujours contre le plus gros incendie de son histoire. Près de 3000 hectares sont partis en fumée dans cette zone boisée à l'est du pays. Une réserve naturelle très prisée par les randonneurs qui abrite aussi un centre de soins de la faune sauvage, l'Axmilota. Le feu n'est toujours pas circonscrit.
2: un paysage de désolation vu du ciel. Une terre calcinée, complètement grise d'un côté, qui contraste avec les vertes forêts que les pompiers tentent encore de sauver. Même s'il fait moins chaud que les jours précédents, les conditions météo compliquent toujours la tâche des soldats du feu. Un vent très fort sévit et change de direction régulièrement. Autre difficulté, la topographie des lieux. D'immenses forêts, des landes, de la tourbe, un sol marécageux par endroits, il n'y a parfois pas d'accès aux foyers actifs. Les moyens aériens européens étaient donc très attendus. Deux hélicoptères néerlandais Chinook sont entrés en action dans la journée. Les quelques 600 habitants évacués de trois villages hier ne pourront toujours pas rentrer chez eux ce dimanche. Les fumées se voient à des kilomètres jusqu'en France désormais, où une alerte à la pollution a été déclenchée en Moselle. Après une longue sécheresse, la pluie doit tomber ce soir. Les pompiers l'attendent avec impatience.
31: Et la ville allemande de Monschau, qui se trouve à la frontière de la Belgique et donc à quelques kilomètres du feu, recommande à ses habitants de quitter les lieux parce que les fumées deviennent trop denses et que l'air est pollué aussi. La Grèce lutte contre des incendies aussi depuis des semaines. Et aujourd'hui, deux personnes sont mortes sur l'île de Salamine, près d'Athènes. Des feux ont démarré presque en même temps. Deux feux et des centaines de personnes ont reçu l'ordre d'évacuer. Les deux corps ont été retrouvés près d'une plage dans le sud de l'île.
1: Dans les Landes, une journée beaucoup plus tranquille aujourd'hui.
31: Le préfet doit faire un point d'ici une demi-heure, mais le feu est contenu. La surface parcourue par les flammes n'a presque pas bougé, 1700 hectares. Grégoire Le Callot, bonsoir.
10: Bonsoir.
31: Vous confirmez, vous êtes à Luglon avec Benjamin Troncin pour les moyens techniques. Il y a une impression de calme aujourd'hui dans les Landes.
10: Oui, tout à fait, de grand calme même après l'activité frénétique d'hier. Plus de passages constants de camions d'intervention des pompiers, de noria de tracteurs avec leurs citernes ou de véhicules divers. Nous avons aussi très peu entendu de moyens aériens en dehors des survols de l'hélicoptère de surveillance. Les deux canadairs restant dans le dispositif sont demeurés au sol, tout comme le Chinook australien. Le ciel est silencieux. Alors pour autant, il y a quand même des reprises hein, dans certains secteurs qui sont bouclés, mais elles sont traitées au sol et la lutte contre l'incendie est passée sur une autre phase, explique le lieutenant Lorrain, chef d'une section de forêt.
11: On fait le tour de toutes les lisières pour voir s'il y a encore des points sensibles, surtout sur les zones habitables, parce que s'il y a une reprise, il faudra être très très très rapide. Et on a dispatché nos engins de manière à ce que ça puisse travailler, arroser les lisières, refroidir tout ça et éviter les reprises. Il y a l'attaque, le feu est actif et après on traite les lisières, c'est une phase d'arrosage.
10: Alors pour autant, le feu n'est pas fixé à ce stade, hein, ça dépendra sans doute de la météo couverte, mais toujours sans pluie sur les Landes.
31: Grégoire Le Callot avec Benjamin Troncin dans les Landes. Demain, les températures vont nettement baisser. Il n'y aura plus que 6 départements du sud-est de la France en vigilance orange pour la canicule. L'été qu'on vient de vivre va bousculer beaucoup de choses. Il y aura sûrement un avant et un après. Julien Lamouret est directeur système chez Predict Service. Il explique que cet été remet en cause ce qu'on appelle les normales de saison.
12: Avec le dérèglement climatique, tout est remis un petit peu en cause en termes de normalité. Là, l'été que l'on vient de vivre est un été qui a battu tous les records. Hein. Il y a pas mal de comparaisons avec la canicule de 2003, mais si on prend l'été dans sa globalité, pour rappel, hein, première vague de chaleur, première canicule à la fin mai, et on en est à la cinquième là au moment où on se parle. Donc c'est vraiment quelque chose à reconsidérer, et c'est sûr que les normales d'aujourd'hui ne sont clairement plus les normales d'il y a 5 ou 10 ans. Et l'été que l'on a vécu là cette année, il tend à devenir un été de plus en plus classique dans les années à venir au vu de la trajectoire liée au dérèglement climatique.
31: Et à cause de la chaleur, il y a des pannes d'électricité en France. Dans le Vaucluse, par exemple, il y a eu jusqu'à 5000 foyers privés de courant depuis hier soir. Enedis explique que le goudron au sol monte jusqu'à 80 degrés, ce qui abîme les réseaux électriques souterrains.
1: 18h05 sur France Info, Anne Pinson-Ducel. Et cette question désormais, qui est concerné par le piratage de l'administration fiscale?
31: Si c'est le cas, vous serez contacté à partir de demain suite à cette attaque numérique de grande ampleur. Les données de près de 700 000 particuliers et entreprises ont été récupérées par les pirates. Demain, le Premier ministre Sébastien Lecornu organise une visioconférence sécurisée avec tous les ministres concernés. Louise Buyens, vous êtes-vous actuellement à Bercy? Bonsoir.
13: Bonsoir.
31: Il y avait cet après-midi une réunion entre le ministre des Comptes publics, David Amiel, et la Direction générale des Finances publiques.
13: Oui, et le ministre des Comptes publics, David Amiel, le reconnaît. Ce piratage est une faille de sécurité majeure.
14: Évidemment.
0: qui a eu des failles, qui a eu des défaillances. Il ne faut pas avoir peur de le dire. Au contraire, il faut faire toute la transparence.
13: Et pour ça, le ministre a demandé un audit qui devra notamment expliquer comment cette fuite de données a pu passer inaperçue. On l'a appris il y a quelques jours seulement, alors qu'elle a eu lieu fin juin.
0: Il y a eu une usurpation d'identité au mois de juin, une usurpation d'accès qui, elle, a été détectée. Et d'ailleurs, les accès ont été très rapidement interrompus au mois de juin. En revanche, le fait que cette identité ait permis d'obtenir un vol aussi massif d'informations, cela était passé sous le radar des mécanismes de détection et c'est évidemment une des failles que j'ai demandé à la Direction Générale des Finances Publiques de combler au plus vite.
13: Et face à ces attaques de plus en plus sophistiquées, le ministre promet que des moyens vont être renforcés pour élever le niveau de sécurité à la fois des impôts et des services publics en général. Ces derniers mois, France Travail, l'ANTS ou l'INSEE ont aussi fait l'objet de piratages.
4: Louise Buyens avec Éric Audra à Bercy pour Éric Audra pour les moyens techniques. Il y a eu au moins 16 morts dans des frappes de drones et de missiles aujourd'hui en Russie et en Ukraine. Des centaines de drones ont été envoyés sur Moscou. C'est l'une des plus grosses attaques contre la capitale russe depuis le début de la guerre. En Ukraine, une aciérie a été visée dans la ville natale de Volodymyr Zelensky ainsi qu'un marché aux livres à Kiev, marché qui a été détruit.
1: C'est le dernier jour des championnats d'Europe de natation à Saint-Denis.
4: Avec encore un programme chargé pour les Français. Jérôme Val, on va passer une dernière soirée avec vous en direct du bassin olympique et c'est une soirée riche que vous allez nous faire vivre.
6: Ah, une fois encore, on n'aura pas le temps de s'ennuyer. En effet, ce soir, ça va aller vite, notamment sur le 100 mètres d'eau. Deux Français engagés, Johan Ndoye-Brouard et Mewen Tomac. Il va falloir pour eux être très très solides pour espérer monter sur le podium. Ces deux nageurs n'ont pas encore de médaille sur ces championnats d'Europe. C'est donc leur dernière chance, bien sûr, avant l'entrée en lice, eh bien de Léon Marchand engagé sur le 400 mètres nage libre, sa première finale internationale sur cette distance. Ce matin, il a réalisé le quatrième chrono des qualifications, de quoi lui ouvrir la porte pour aller chercher une deuxième médaille en deux jours, même si cette finale est d'un niveau très relevé avec des spécialistes de cette distance. Et figurez-vous que Léon Marchand n'a plus perdu une finale dans un grand championnat depuis 2022. Et puis on terminera en beauté avec les deux relais du 4x 100 mètres 4 nages, hommes et femmes. Et chez les hommes, les bleus envoient du lourd, du très lourd, avec Léon Marchand, encore lui, sur le papillon et Maxime Grousset en crawl. Bref, côté bleu, on veut monter sur le podium comme il y a deux ans lors des JO à Paris avec le bronze.
4: Jérôme Val, on va vous suivre évidemment et vous retrouver tout au long de cette soirée. Une médaille de plus pour la jeune gymnaste française Elena Kola. Elle vient de décrocher le bronze par équipe au championnat d'Europe de gymnastique artistique. La gymnaste de 16 ans a décroché déjà deux médailles hier en quelques minutes. L'or sur la poutre et l'argent au sol. Et puis le trophée des champions ce soir pour les amateurs de football. Le vainqueur de la Ligue 1, donc le PSG, qui affronte le vainqueur de la Coupe de France, donc Lens. Le coup d'envoi, c'est à 20h45.
1: Au stade Bollard et on y sera évidemment aussi pour vivre ce match en direct ce soir avec Nicolas Perronnet. Merci beaucoup Anne Pinson-Ducel pour l'info à 18h.
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1: 18h10 sur France Info. Dans un instant, la Belgique qui se bat toujours contre l'un des pires incendies de son histoire. 3000 hectares ravagés dans une forêt du nord-est du pays. Des moyens aériens européens arrivent en soutien. La commissaire européenne chargée de la gestion des crises est avec nous. Et puis juste avant 18h30, dans Nouveau Monde, on vous dira si c'est une bonne idée d'utiliser l'intelligence artificielle pour régler le casse-tête des vacances entre amis. Bienvenue.
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1: Des kilomètres de lisière de flammes qui avancent dans le massif des Hautes-Fagnes et un nuage de fumée qui dépasse les frontières. La Belgique continue ce soir de faire face à un incendie d'une ampleur historique. 3000 hectares parcourus, déjà plus d'une centaine de pompiers mobilisés et des renforts aériens européens qui sont déjà sur place. On va en parler avec notre invité dans un instant. D'abord, ce témoignage de Valérie Seroyenne, responsable d'un centre de soins de la faune sauvage au cœur de la zone touchée sur la commune de Wem. Elle décrit à notre micro un paysage apocalyptique.
16: Là, clairement, on ne voit pas à 25 mètres devant nous. On est enseveli des fumées.
3: Donc pour moi, c'est les sapinières qui ont pris feu. Et hier, on voyait l'incendie au loin. On voyait vraiment le nuage qui était vraiment très rouge-feu. Maintenant, aller à proximité, c'était pas possible parce que le barrage de police était présent.
5: Vous, votre famille et vos proches, vos voisins, vos amis, sont-ils restés à Vem?
3: Moi, j'ai fait évacuer mes enfants à l'abri. Une partie de mes animaux domestiques, style poules, canards, qui sont censés être à l'extérieur, je les ai aussi fait évacuer plus loin chez des amis qui sont bien plus loin. Notre rue proprement dit, on a encore quelques personnes qui sont restées chez eux. Mais voilà, il y a quand même toute l'arrière du village qui a été évacuée. On est vraiment la dernière limite qui n'a pas encore été évacuée.
5: Évacuée parce que c'est difficile de respirer ou parce que le feu allait dans votre direction?
3: Il y a les deux. Il y a eu une maison où il y avait eu plusieurs camions de pompiers qui étaient à proximité de la maison, mais vraiment très proche, de façon à essayer d'arroser pour essayer de protéger un maximum l'habitation qui se trouvait à proximité d'une sapinière qui a pris feu.
5: Vous avez vu, vous, passer vos voisins, des gens que vous connaissiez?
3: Oui. On a vu des personnes qui passaient, même avec des remorques qu'ils avaient chargées pour fuir, en fait. Oui, on a vu pas mal de personnes qui partaient.
5: Vous voyez, vous, passer autour de vous, au-dessus de vous, les hélicoptères, les canadaires, oui, larguer de l'eau et on du retardant?
3: Alors, nous, on les voit.

0: calfeutrés chez vous ?
1: Voilà, c'est ça. Tout est confiné. Pour le centre des animaux également, tout est confiné. Et on a mis des ventilateurs pour essayer de rafraîchir un peu l'air parce qu'il fait quand même particulièrement lourd et chaud. On est entouré par les feux qui sont quand même à vol d'oiseau, pas très très loin de chez nous. Hein.
0: Vous n'avez pas dû évacuer le centre ?
1: Nous, on a fait le guet une partie de la nuit pour être présent et être sûr que s'il faut évacuer, on parte tout de suite, tout de suite. On a eu pendant la nuit une petite accalmie parce que le feu redescendait dans l'autre sens. Et ce matin, ça a repris vers nous. C'est un peu la particularité de la Fagne, c'est que c'est des vents qui sont tournants. Donc c'est assez imprévisible. On était susceptible de partir hier et là, on attend, on voit, on espère et on croise les doigts que non.
0: La particularité des Fagnes, c'est aussi que c'est une zone de tourbière dont l'incendie se nourrit en réalité.
1: Exact. Donc en fait, il y a ce que nous, on voit, hein, qui se consume, qui se brûle. Mais alors, il y a ce qui se passe sous les sols. Donc le feu pénètre à l'intérieur de la tourbe qui est comme du charbon, en fait. Hein. C'est quelque chose qui se consume de l'intérieur et se propage, en fait, par en dessous des terres et donc peut réenclencher un feu à 1 km plus loin, 300 mètres plus loin. Et on ne sait absolument pas dans quel environnement, dans quel où il va se réouvrir.
2: Témoignage recueilli par Marie Mutricy pour France Info de cette habitante de Vème au cœur de la zone touchée par ce feu au nord-est de la Belgique et cette lutte toujours acharnée contre les flammes. Bonsoir Adja Labib.
3: Bonsoir.
2: Vous êtes commissaire européenne à l'égalité et à la gestion des crises. Merci d'avoir accepté l'invitation de France Info ce soir. On va revenir avec vous dans un instant sur les moyens européens engagés sur ce feu. Un feu qui touche votre pays, Adja Labib. Vous êtes belge, ancienne ministre des Affaires étrangères. D'abord, est-ce que vous aviez imaginé que la Belgique puisse être touchée un jour par un feu de forêt d'une telle ampleur ?
3: Vous savez, la saison des feux, comme on l'appelle malheureusement maintenant, a commencé le 30 avril aux Pays-Bas. Un pays qui n'avait jamais activé le mécanisme de protection civile pour un incendie dans son histoire. Donc les Pays-Bas, ce sont nos voisins, ce sont eux d'ailleurs qui ont pu répondre le plus vite avec des hélicoptères Chinook pour cet incendie dans les Fagnes. Et donc oui, on s'y attendait, c'était totalement dans les scénarios probables, même si il est vrai que la première fois que la Belgique a activé le mécanisme, c'était en 2021 pour des inondations. Et évidemment, je suis particulièrement attristée puisque les Fagnes, c'est une réserve naturelle unique. On n'y rentre pas facilement, d'ailleurs, avec des véhicules terrestres. C'est ce qui rend la lutte contre cet incendie extrêmement délicat et difficile. Et avec cette particularité que le sol est fait de tourbières qui alimentent le feu. Donc, le feu est souterrain, peut être nourri par cette tourbe et ressurgir un kilomètre plus loin ou plusieurs même kilomètres plus loin. Donc, on a dépêché des moyens aériens, qui était la demande de la Belgique,
2: oui,
3: des hélicoptères.
2: Qui a activé hier le mécanisme de protection civile de l'Union européenne. Quels sont-ils ces moyens, à l'heure où on se parle, Adja Labib, mis à disposition par l'Union européenne ?
3: La première étape pour nous est de demander dans notre pool européen qui est à même de répondre le plus vite à la demande belge. Et dans ce cas-ci, c'était les Néerlandais. Ils ont dépêché deux hélicoptères Chinook qui sont impressionnants puisqu'ils ont une capacité plus grande en réalité que les Canadair, 7000 litres à 10000 litres, tout dépend de leur capacité et la façon dont ils sont remplis avec ce qu'on appelle les Bambi buckets, mais les cours d'eau aussi autour sont très asséchés, ce qui rend le travail compliqué avec en plus les feux qui changent de direction, ces tourbes qui alimentent en souterrain, donc c'est un véritable défi.
2: Est-ce que ce dispositif va être amené à être renforcé dans les heures qui viennent ?
3: Nous sommes à l'écoute, évidemment, des autorités belges. Nous avons dépêché sur place un agent de liaison qui est un expert qui établit une stratégie, un plan d'attaque avec les autorités belges. Nous avons les Norvégiens qui sont en attente avec des hélicoptères prêts à décoller et à venir aider en Belgique. Mais il faut que, vous savez, c'est un balai aérien dans un tout petit espace. En France, on était face à 40 000, plus de 42 000 hectares partis en fumée en Gironde. Ici, on est à 2700 hectares brûlés dans un ensemble de 4500, si je m'arrête aux Hautes Fagnes. Donc, c'est une réserve naturelle très précieuse, mais limitée dans géographiquement. Donc, il faut éviter les accidents. Évidemment, il faut que ce balai aérien puisse être coordonné et que les

0: cours d'eau aussi soit à même d'alimenter, oui. de permettre aux avions d'écoper. Là, pour l'instant, on sait que les avions légers, les Firebuffs, vont aller s'apprivoiser dans les canaux, dans le canal Albert. Voilà, oui. donc on change de stratégie.
1: Ce soutien européen aérien, en tout cas, Djalabib, il est essentiel pour un pays comme la Belgique, peu habitué à faire face à ce genre de situation de crise.
0: Peut-être peu habitué, mais en tout cas, la Belgique n'échappe pas au réchauffement climatique. En Belgique aussi, nous avons fait face à une sécheresse des sols, à la première, deuxième, troisième vague de chaleur. Nous sommes en plein dedans à l'heure actuelle, comme le reste de l'Europe d'ailleurs. Donc c'est toute l'Europe en réalité qui est touchée, l'Europe centrale. Au moment où je vous parle, nous sommes actifs aussi en Italie, nous sommes actifs en Espagne, en Andalousie. Ceci dit, un petit bémol intéressant à partager avec vous comme chiffre. L'année dernière, nous avions plus de 775 000 hectares le 13 août 2025. Cette année, on en a 568 415. Ça veut dire qu'on est quand même en dessous des chiffres que nous avions l'année dernière.
1: À l'échelle européenne.
0: Le bilan. À l'échelle européenne. Et on a 1647 feux détectés cette année. L'année dernière, on en avait déjà 1735. Donc, finalement, peut-être que cette année-ci est moins catastrophique que l'année dernière où on a vu 1 million d'hectares partir en fumée.
1: Ça veut dire que le système, le mécanisme de protection civile de l'Union européenne, cette année, il a encore les moyens d'intervenir un peu partout là où on a besoin de lui. Vous le disiez, il y a des feux en ce moment en cours en Belgique, en Espagne, en Grèce aussi.
0: En tout cas, il fonctionne. Nous avons été capables de répondre à toutes les demandes. Il faut savoir que ces demandes peuvent aller d'une cartographie rapide avec notre service satellitaire Copernicus, qui permet de voir arriver les événements, de mesurer la sécheresse du sol et de montrer aussi l'étendue des feux quand c'est nécessaire. Et on a aussi un réseau qu'on appelle EFIS, qui est l'échange d'informations sur les feux de forêt. Nous avons aussi le réseau Aristotle avec des experts aux quatre coins de l'Union européenne qui sont à disposition des pays qui le demandent, plus notre centre de crise à Bruxelles qui est renforcé pour toute cette saison, qui fonctionne 24 heures sur 24, 7 jours sur 7, avec 25 experts des 37 pays participants au mécanisme de protection civile. Donc oui, on a augmenté les capacités, on a d'ailleurs prépositionné près de 800 soldats du feu dans les 6 pays à risque, Chypre, Espagne, Portugal, Italie, etc. Par rapport à l'année dernière où on était à 600, et si je remonte simplement à 2022, on avait seulement 230 pompiers prépositionnés dans un seul pays, la Grèce. Donc vous voyez, on ne cesse de s'adapter et viendra évidemment le moment de tirer les conclusions et d'avoir une nouvelle stratégie, d'adapter notre offre pour l'année prochaine.
1: Avec aussi la question du financement de ce mécanisme qui fait toujours débat. Merci beaucoup à Djalabib, commissaire européenne belge à l'égalité et à la gestion des crises, d'avoir pris quelques minutes avec nous ce soir sur France Info.
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1: Il est 18h21, l'info en une minute avec Anne Pinson-Ducel. Et à la une, le piratage de l'administration fiscale est une faille de sécurité majeure.
3: Le ministre des Comptes publics, David Amiel, le reconnaît. Demain, le Premier ministre convoque tous les ministres concernés par cette affaire et les particuliers et les entreprises dont les données ont été piratées seront prévenus à partir de demain. Dans les Landes, le feu est contenu. Il n'a quasiment pas progressé aujourd'hui. 1700 hectares parcourus par les flammes. Les conditions météo sont bien plus favorables, mais il est encore trop tôt pour que les personnes évacuées puissent rentrer chez elles. Demain, il n'y aura plus que 6 départements en alerte orange canicule, les Bouches-du-Rhône, le Gard, le Var, le Vaucluse, l'Ardèche et la Drôme. Le reste de la France va commencer à respirer à nouveau. Et de 4 pour Elena Colla, la gymnaste française qui a seulement 16 ans, a décroché 4 médailles au championnat d'Europe de gymnastique artistique. La dernière, c'était il y a quelques minutes, une médaille de bronze par équipe. C'était la dernière épreuve de ces championnats.
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1: Direction l'Inde désormais. Après avoir fait plier le gouvernement de Narendra Modi, le parti des cafards veut désormais élargir son combat sans pour autant devenir un parti politique. Ce mouvement issu de la génération Z a obtenu la démission du ministre de l'Éducation grâce à sa mobilisation de rue à Delhi. Il entend rester une force populaire, indépendante et multiplie des initiatives qui mettent la pression sur le pouvoir. C'est le reportage à New Delhi d'Abdullah Erali.
4: Le 25 juillet dernier, place Jantar Mantar dans la capitale indienne. Sous la pression du mouvement des cafards, le ministre de l'Éducation démissionne. Une première victoire pour cette jeunesse mobilisée contre les fraudes aux examens nationaux. À 16 ans, Pradika savoure l'aboutissement d'un premier combat.
5: Je suis très fière, c'est le plus beau jour de ma vie. Mais ce n'est qu'un début pour changer le système. On ne va rien lâcher.
4: Examen truqué, chômage de masse, la colère de la jeunesse a fini par faire plier le pouvoir. Mais après cette victoire, une question se pose. Comment transformer ce mouvement en force durable? Pour Harsh Dubey, jeune avocat à Delhi, le collectif n'est qu'un moyen d'action.
6: Nous les jeunes avions besoin de cette plateforme, nous ne soutenons aucun parti politique, nous voulons juste attaquer le mal à la racine.
4: S'attaquer au problème, mais sans chercher à prendre le pouvoir. Le fondateur du mouvement refuse de transformer les cafards en parti politique. Abhijit Dibke entend rester un contre-pouvoir citoyen et continuer à mettre le gouvernement face à ses responsabilités.
7: Dès que le gouvernement devient tyrannique ou arrogant, nous revenons à la méthode de Gandhi. Nous protesterons par la non-violence.
4: Rester en électron libre est un pari risqué face au pouvoir ultra-centralisé de Narendra Modi. Le professeur Harmit Singh, qui suit ce mouvement depuis ses débuts, redoute un essoufflement rapide du parti des cafards.
8: La jeunesse de ce pays a cruellement besoin d'une nouvelle direction, mais je crains que ce mouvement ne finisse par s'évaporer sans une direction claire et un leadership fort.
4: Entre-temps, le collectif élargit le front. Le parti des cafards prépare pour le mois prochain sa grande tournée nationale auprès des jeunes, tournée baptisée « La parole au peuple ». En attendant, le mouvement mobilise déjà les parents pour documenter le délabrement des écoles primaires rurales, opération appelée « Réparer les écoles » qui enflamme les réseaux sociaux et embarrasse déjà le pouvoir.
1: Reportage à New Delhi, signé du correspondant de France Info, Abdullah Erali. À 18h25, on retrouve Cuisinier d'ailleurs. Tout cet été, France Info vous emmène à la rencontre de chefs d'origine étrangère installés en France. Direction Nantes, aujourd'hui avec Mariam, qui a fui l'Afghanistan en 2015. Elle a aujourd'hui le statut de réfugiée sous protection. À la tête du restaurant Parvana, elle ne souhaite pas donner son nom de famille pour ne pas gêner ses parents. C'est une rencontre signée Anne-Laure Jumet.
9: Ça va être des Burani Banjan, c'est des aubergines avec poivrons... Épices.
10: C'est à l'âge de 13 ans que Mariam quitte l'Afghanistan avec sa famille. Un voyage d'un mois et demi avant d'arriver en France, elle traverse 11 pays différents.
9: La réalité de l'immigration, je pense, est toujours cachée. Ce qui est très très compliqué sur la route, des moments où on ne sait pas combien d'heures on va marcher, est-ce qu'on aura un moyen de transport, est-ce qu'on va avoir de l'eau, combien de temps après on pourra avoir à manger sur la route, toutes ces questions qu'on se pose tout en restant vigilant parce qu'il y a aussi la peur, la tristesse de quitter son pays, donc c'est tout un mélange d'émotions qu'on garde pour soi.
10: Et c'est l'arrivée à Nantes, l'apprentissage du français, le collège, le lycée, et moins de 10 ans après son arrivée, elle ouvre son restaurant dédié à la cuisine d'Asie centrale, baptisée Parvana, un mot qui raconte son histoire.
9: Parvana, ça veut dire papillon. C'est aussi l'histoire d'une petite fille afghane qui a vécu sous le régime taliban pendant les années 2000. Une femme qui s'est rasée la tête, qui s'est déguisée en homme pendant des années pour aider sa famille. Donc plutôt délicat avec le papillon derrière qui parle de douceur et de femme et aussi de Parvana qui a été une courage pour les Afghans.
10: Et la cuisine l'a rattrapée, elle qui avait suivi d'autres cursus, architecte d'intérieur ou encore métier de la vente. Mais lors d'un petit boulot sur un marché de Noël, c'est le déclic et ça ne vient pas de nulle part.
9: Je cuisine depuis que je suis petite avec ma mère, comme toutes les filles afghanes d'ailleurs. On apprend toujours à la maison.
10: Et son restaurant est une histoire de famille puisque ses parents et sa sœur l'accompagnent dans cette aventure.
9: On cuisine ensemble le matin, le service le midi, après on range tous ensemble. Donc c'est tous ces moments qu'on a eu dans l'enfance qu'on repartage aussi tout en travaillant au quotidien.
10: Et Mariam travaille à l'écriture d'un livre, texte et illustration pour revenir sur son parcours.
9: C'est vraiment un mot à dire à toutes les femmes afghanes qui sont passées comme en chemin d'immigration ou qui sont encore en Afghanistan, qu'on peut parler de nos parcours et de nos vies qui sont un peu particulières et un peu difficiles. Et du coup, dire qu'on est, on n'est pas seul, on est bien accompagné et on peut partager tout ce qu'on a vécu parce que ça reste quand même très beau.
10: Mariam peut faire des horaires extensibles de 7h à 23h, mais elle sait, dit-elle, pourquoi elle le fait. Son restaurant permet de financer en partie une association qu'elle a créée pour les femmes et enfants sans abri en Asie centrale.
1: Cuisinier d'ailleurs, avec Anne-Laure Jumet à retrouver sur l'application Radio France. Et c'est l'heure de retrouver Nouveau Monde, désormais avec Thibaut Matta. Tout l'été, vous explorez, Thibaut, les usages de l'intelligence artificielle. Aujourd'hui, vous interrogez l'IA pour tenter d'éviter un problème récurrent lors de vacances entre amis.
11: Et oui, c'est parti pour une semaine à 10 dans une maison. Au programme plage, apéro, activités nautiques et repas. Mais entre ceux qui veulent tester tous les restos de la région, les fans du pique-nique et les casaniers qui préfèrent manger à la maison, eh bien, c'est souvent compliqué de se coordonner, surtout à 10. Alors j'ai ajouté un 11e membre dans la bande, Claude, l'IA d'Anthropique. Alors je pars en vacances avec 10 copains, chacun a des envies différentes pour les repas. Comment mettre tout le monde d'accord ?
12: Alterne les formats sur le séjour plutôt que de chercher la solution unique. Quelques restos, quelques pique-niques, quelques soirs à la maison. Pour les restos, pas besoin d'emmener tout le monde, les curieux y vont en petits groupes, les autres restent.
11: Bon, ce n'est pas vraiment l'idée du siècle, hein. C'est ce que je comptais proposer, mais certains veulent à tout prix que l'on soit tous ensemble, et ça, pour toutes les activités.
12: Si personne ne veut se séparer, alors le vote du matin devient obligatoire et tranché, une option par jour, choisie ensemble, pas de sous-groupe. Et surtout, quelqu'un doit trancher en cas de désaccord persistant, sinon vous perdez un temps fou à débattre au lieu de profiter.
11: Bon, le but, ce n'est pas de transformer chaque matin en une arène politique, et puis désigner quelqu'un capable de trancher, ça risque de créer plus de tensions qu'autre chose.
12: La vraie solution, c'est de tout décider une seule fois, le premier jour, avant que la fatigue et les envies contradictoires s'installent. Vous établissez le calendrier complet du séjour dès l'arrivée, jour 1, resto, jour 2, pique-nique, jour 3, maison, etc. Et c'est fixé, point final.
1: Bon alors Thibaut, est-ce que vos vacances au moins s'annoncent-elles plus calmes grâce à l'IA ?
11: Oui, si je veux que mes vacances ressemblent à un campement militaire. Mais bon, pour résoudre des conflits entre humains, l'IA reste beaucoup trop rationnelle. Elle optimise, elle planifie, elle arbitre. Sauf qu'en vacances, personne ne veut être arbitré. Et donc on a finalement réglé ça autour d'un apéro. Et sans elle.
1: Ah, c'est plus simple et plus sympa aussi. Merci Thibaut Matta chaque dimanche avec nous durant l'été pour Nouveau Monde à retrouver sur franceinfo.fr. La météo arrive.
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1: La météo, c'est un risque orageux localisé sur les reliefs, notamment ce soir dans une grande partie du pays. Demain matin, il y aura encore des nuages bas entre la Manche et la Nouvelle-Aquitaine et des averses prévues dans le nord-est. Ailleurs, le temps sera beaucoup plus lumineux et les températures continuent leur baisse progressive jusqu'à 22 degrés à Cherbourg, 28 à Rennes, 30 à Lyon et Toulouse, 36 à Marseille, 18h30 sur France Info. Paul Lonsin-Spinelli pour l'info.
14: Des fumées parties de Belgique qui se ressentent désormais jusqu'en France et en Allemagne. L'incendie des Fagnes dans l'est du territoire belge ravageait 3000 hectares de terrain depuis vendredi et s'avance désormais vers la frontière allemande. La commune qui se situe juste derrière Monschau a recommandé à ses habitants d'évacuer la zone en raison de la toxicité des odeurs de brûlé. Une alerte à la pollution atmosphérique a aussi été émise en Moselle, côté français, pour le même motif. Le préfet des Landes va s'exprimer d'une minute à l'autre pour faire un point sur la situation à Luglon. Après 3 jours de lutte contre un brasier qui a parcouru 1700 hectares selon le dernier bilan, enfin 2 semaines après l'embrasement dans le massif du Claps dans la Drôme, les derniers épisodes pluvieux ont facilité le travail des pompiers. La préfecture souligne qu'il n'y a plus de difficultés majeures d'action. Le gouvernement n'entend pas rester les bras croisés après les révélations sur un piratage du fisc en juin dernier. Intrusion informatique qui a touché les données de près de 700 000 usagers. Sébastien Le Cornu a donc annoncé qu'il présidera une cellule interministérielle de crise sur le sujet demain. Le Premier ministre a aussi demandé aujourd'hui un audit au ministre des Comptes publics, David Amiel, sur la sécurisation des systèmes informatiques de la Direction générale des finances publiques. Les résultats seront présentés le mois prochain. Les États-Unis restent évidemment le partenaire privilégié d'Israël, mais ne se privent apparemment pas de dialoguer avec son ennemi juré. L'émissaire et gendre de Donald Trump, Jared Kushner, doit rencontrer les dirigeants du Hamas en Égypte, selon des sources au sein du mouvement islamiste palestinien. Le représentant américain doit ensuite se rendre en Israël pour y rencontrer le Premier ministre Benjamin Netanyahou. Et puis le bouquet final s'annonce très alléchant ce soir au bassin de Saint-Denis. Maxime Grousset et Léon Marchand seront alignés en finale du 4x100 mètres 4 nages ce soir. Ce sera juste après 20h. Et Léon Marchand pourrait même bien engranger deux nouvelles médailles ce soir, puisqu'il sera aussi en finale du 400 mètres nage libre en individuel. Ça, c'est à 19h20.
1: Et on suivra toutes ces finales, évidemment, et ces nouvelles chances de médailles françaises en direct sur France Info avec Jérôme Val qui est à Saint-Denis pour nous. D'ici là, au programme jusqu'à 19h sur France Info, le préfet des Landes qui doit s'exprimer dans les prochaines minutes pour faire un point sur l'incendie de Luglon. On suivra sa prise de parole et ses dernières informations après une journée plus favorable a priori pour les pompiers. La chaleur et la canicule qui vident les fleuves en France, le niveau des cours d'eau est au plus bas et ça a des conséquences économiques très concrètes. On le verra dans un quart d'heure dans le Grand Est et avec une économiste. Mais d'abord, les dernières informations sur le piratage du système d'information des impôts.
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1: Et le ministre des Comptes publics, David Amiel, qui s'explique après la fuite massive de données de 700 000 particuliers et entreprises sur le site des impôts. Bonsoir Louise Buyens. Vous êtes Bonsoir. À Bercy au ministère de l'économie pour France Info où une réunion a eu lieu cet après-midi entre le ministre et la Direction générale des finances publiques. Alors d'abord, quelle est la situation à l'heure où on se parle ?
15: Eh bien, on sait que cette fuite de données concerne 700 000 personnes. La moitié sont des particuliers, comme vous et moi. L'autre moitié touche des entreprises. Ceux qui sont concernés recevront à partir de demain un mail pour les prévenir et pour leur demander d'être très vigilants s'ils reçoivent des appels ou des mails de la part de personnes se faisant passer, par exemple, pour les impôts, votre banque ou l'assurance maladie. Les données volées sont notamment le nom, le prénom, l'adresse, le taux de prélèvement à la source et le revenu fiscal de référence. Alors elles ne permettent pas d'aller sur vos espaces personnels ou de faire des virements, mais elles sont suffisamment précises pour conduire à des tentatives de fraude.
1: Mais comment peut-on expliquer, Louise, qu'une fuite de données aussi massive soit passée inaperçue ?
15: D'après la direction des impôts, le hacker a réussi à usurper plusieurs identités d'agents. Quand ça arrive fin juin, les services informatiques s'en rendent compte et bloquent tout de suite les accès. Ils ont l'habitude, rien que l'an dernier, ils ont repéré près de 7000 attaques informatiques. Sauf que cette fois, ils n'ont pas réussi à voir que des données avaient également été volées. Le mécanisme de détection a été défaillant. Le hacker a fini par revendiquer son piratage cette semaine. C'est là que les impôts se sont rendus compte de l'ampleur de la faille de sécurité.
1: Et que répond le ministère de l'économie face à cette attaque massive ?
15: Le ministre des Comptes publics, David Amiel, dit qu'il faut renforcer la sécurité des accès Internet des services publics face à une cybercriminalité qui augmente.
16: À l'évidence, il y a des failles. On est dans un monde où les cybercriminalités ne cessent d'augmenter. Elle utilisera d'ailleurs à l'avenir des outils de plus en plus perfectionnés, notamment ceux de l'intelligence artificielle. Et donc, ce qu'il faut pouvoir faire, c'est continuer à élever en permanence notre niveau de protection, c'est cette course-là dans laquelle on est engagé. Pendant trop longtemps, les systèmes d'information, le numérique n'a pas eu la priorité qu'il devait.
15: Il reconnaît donc un manque de moyens pour renforcer la cybersécurité et il veut voir une hausse de ses moyens dans le prochain budget. Le montant dépendra, dit-il, du résultat de l'audit lancé par le ministre pour faire la lumière sur ce qu'il s'est passé. Un audit complémentaire à l'enquête qui est également en cours.
1: Les dernières précisions en direct avec vous, Louise Buyens, en direct du ministère de l'économie avec les moyens techniques d'Éric Audra pour France Info. La canicule n'est pas encore complètement derrière nous, mais certaines régions commencent à respirer un peu mieux dès aujourd'hui, avec un thermomètre qui baisse doucement. 28 départements restaient aujourd'hui en vigilance orange. Ils ne seront plus que 6 demain dans le sud-est. Dans un instant, on va faire un point complet sur ce qui nous attend dans les prochains jours. Les nouvelles sont plutôt bonnes. On va le voir. D'abord, on est avec des Parisiens qui profitent de ces températures un peu moins assommantes. Claire Loyer, vous en avez rencontré sur les bords de Seine, et pour eux, c'est un soulagement.
17: On respire enfin sur l'île aux Cygnes, cette petite île sur la Seine entre le 15e et le 16e arrondissement de Paris. Il y a plus de monde sur l'aire de sport située à l'ombre sous le pont. Guillaume est venu faire une séance en plein après-midi.
18: Généralement, je viens soit le soir, fin d'après-midi, début de soirée, soit le matin tôt. Mais aujourd'hui, il fait plutôt bon, donc c'était pas un souci pour venir en plein après-midi.
19: Il fait quand même 30 degrés, on est quand même...
18: Ah bon ? J'aurais dit 26, 27, pas bien plus. Ben, on s'est habitué en fait. S'il fait, je sais pas combien, 37 tous les jours, quand il fait 32, 33, 31, ça nous paraît plus frais que d'habitude presque. Je vais pas dire frais, mais en tout cas moins chaud.
17: À 31 degrés, certes, il fait meilleur que les derniers jours, mais pour Nicolas et son chien Pila, c'est tout juste supportable.
20: Un peu meilleur, mais on attend quand même que ça repasse sous les 28, 27, 28. Quoi. Il s'appelle Pila, il a 7 ans, c'est un lévrier italien. Sur les week-ends précédents, c'était compliqué de le sortir en journée. Je voyais qu'au bout d'un quart d'heure, il commençait à haleter, c'était un peu compliqué. On va voir combien de temps il tient avant de montrer ses premiers signes de chaleur. Je vais promener entre 15 et 30 minutes, et puis voir plus s'il est bien. Quand je vois qu'il reste derrière moi, et plus devant moi, c'est que c'est l'heure de rentrer.
17: Et pour d'autres, 30 degrés, ce n'est finalement même pas si chaud comme pour Stéphane qui a mené ses deux enfants jouer sur l'île.
21: Cette semaine, ça allait, on va dire. Il fait 30-35. Là, entre guillemets, les deux dernières périodes, je trouve que ça allait par rapport au mois de juin. Finalement, on s'habitue, on sait comment gérer. On ferme tout le matin et on ouvre tout le soir et on dort avec les fenêtres ouvertes. On a de la chance d'avoir les deux garçons qui gèrent la température, qui se plaignent pas et au final, nous, ça va avec la chaleur.
17: Même si ces températures sont toujours au-dessus des normales de saison.
1: Reportage sur les bords de Seine pour France Info, signé Claire Loyer. Des températures toujours au-dessus des nouvelles de saison, mais ça va continuer à baisser dans les prochains jours. C'est ce que confirme sur France Info Julien Lamouret. Il est directeur système chez Predict Service, filiale de Météo France. Le dernier pic de chaleur est bien derrière nous et les nouvelles sont rassurantes pour les prochains jours.
22: Oui, tout à fait. À l'échelle nationale, le pic était... C'est déroulé jeudi et vendredi de la semaine passée. Et là, on observe depuis hier hein, déjà une régression par l'ouest. Donc ça a concerné d'abord les quelques départements bretons dans un premier temps. Là, aujourd'hui, on voit que sur le sud-ouest du pays et sur les départements normands limitrophes avec la Manche, on a aussi des baisses de température qui sont bien observées. Et à partir de demain, ça va venir se cantonner vraiment au sud-est du pays. Donc si je trace une ligne, en gros, c'est le sud de la vallée du Rhône, la PACA, et le département du Gard qui resterait concerné.
1: Donc là, il va encore faire chaud essentiellement dans le sud-est. Ça va durer encore quelques jours avant qu'un répit arrive là aussi ?
22: Oui, c'est ça. Ouais. Sur le sud-est du pays, on attend un maintien de ces fortes températures au moins jusqu'à mardi, voire mercredi, avec l'arrivée de pluies qui vont venir rafraîchir pour la suite de la semaine.
1: Alors, les fins de vagues de chaleur s'accompagnent souvent d'événements violents comme des orages. Par exemple, on en a vu déjà hier dans le Gard ou encore en Ariège avec des coulées de boue. Le risque orageux, il existe là à partir de demain ou même dès ce soir ?
22: Oui, alors on a observé des orages assez marqués hein, hier en fin d'après-midi et en début de soirée. De nouveau cet après-midi, on a des développements orageux, notamment sur le Massif central, sur les Pyrénées et la Corse. Donc il faut rester vigilant, hein, notamment quand on a, sur ces périodes de l'année, beaucoup de monde à l'extérieur. Hein, il faut être très prudent dès lors qu'on voit des orages se développer. Demain, une activité orageuse qui sera un peu en deçà, mais malgré tout présente, notamment sur les reliefs pyrénéens et alpins pour demain. Mmh. Et par contre, on surveillera, alors il y a encore quelques incertitudes, mais des dégradations un petit peu plus marquées là, pour les journées de jeudi et vendredi sur le sud-est du pays.
1: Alors, est-ce qu'on est capable de dire si ces conditions météo plus fraîches, entre guillemets, vont s'installer sur le long terme ou si une nouvelle canicule plus tardive, cette fois, est encore possible, envisageable fin août, début septembre ?
22: Alors là, on rentre dans le champ de la prévision, on va dire à moyen et long terme. On a évidemment des incertitudes qui sont un peu plus prégnantes. Ce que je peux vous dire moi là, c'est que a priori jusqu'au week-end prochain, il n'y a pas de signaux qui remontent une nouvelle hausse là de température à l'échelle nationale. Et c'est clairement en lien avec ces entrées orageuses qui vont venir du coup faire du bien, hein, quand même beaucoup de bien également faire baisser les températures. Donc là, sur la semaine qui arrive et jusqu'au week-end prochain, a priori, il n'y a pas de signaux qui montrent de nouvelles remontées de température. Et après, plus loin, on rentre dans des gammes d'incertitudes qui sont trop importantes. Donc c'est assez difficile de se prononcer.
1: Pour finir, Julien Lamouret, on va retrouver des températures dans ces prochains jours qui sont autour des normales de saison. On parle beaucoup des normales de saison dans les prévisions météo. Cet été, elles ont été pulvérisées sur une très longue période. On entendait des Parisiens dire on a l'impression qu'à 32 on respire beaucoup mieux alors qu'on reste bien au-dessus des normales de saison. Ça a encore un sens de parler de normales de saison aujourd'hui? Est-ce qu'il faut les revoir?
22: Aujourd'hui, vous avez raison de le signaler, c'est une question qui est centrale. Les normales que l'on considère dans les conditions météo aujourd'hui sont forcément remises complètement en question pour la bonne et simple raison que tout, avec le dérèglement climatique, tout est remis un petit peu en cause en termes de normalité. Ce qu'il faut savoir, c'est que là, l'été que l'on vient de vivre est un été qui a battu tous les records. Il y a pas mal de comparaisons avec la canicule de 2003, mais si on prend l'été dans sa globalité, pour rappel, première vague de chaleur, première canicule à la fin mai, et on en est à la cinquième là au moment où on se parle. Donc c'est vraiment quelque chose à reconsidérer, et c'est sûr que les normales d'aujourd'hui ne sont clairement plus les normales d'il y a 5 ou 10 ans. Et l'été que l'on a vécu là cette année, il tend à devenir un été de plus en plus classique dans les années à venir au vu de la trajectoire liée au dérèglement climatique.
1: Julien Lamouret, directeur système chez Prédict Service, filiale de Météo France, invité de France Info. La chaleur, la canicule, l'absence de pluie aussi évidemment qui accentue la sécheresse, le niveau des fleuves est très bas, le transport fluvial se retrouve parfois paralysé avec des conséquences économiques importantes. On va le voir dans le Bas-Rhin dans une minute, restez avec nous.
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1: 18h44 sur France Info, l'info en une minute, c'est avec Paul Lonsin-Spinelli. Et à la une, l'incendie de Luglon ne progresse presque plus.
14: 1700 hectares parcourus selon le dernier point du préfet des Landes qui évoque un feu contenu. Selon Gilles Clavreul, la situation est un peu plus favorable aujourd'hui, sans vent, avec plus d'humidité et des températures moins élevées. Deux incendies se sont déclenchés presque au même moment aujourd'hui sur l'île très touristique de Salamine, près d'Athènes en Grèce. Deux corps ont été découverts près d'une plage. Des centaines de vacanciers ont dû être évacués. Improbable règlement de compte lié au narcotrafic, c'est la piste privilégiée par le parquet de Bobigny après la mort d'un jeune homme par arme blanche la nuit dernière à Bondy. Aucun suspect n'a pour le moment été interpellé. Et puis dans un quart d'heure, Félix Lebrun tentera d'ajouter un trophée inédit à son palmarès déjà impressionnant à seulement 19 ans. Le pongiste français sera en finale d'un grand smash en Suède, l'équivalent d'un grand chelem en tennis. Dernier obstacle sur sa route, le japonais Tomokazu Harimoto, numéro 4 mondial.
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1: C'est l'une des nombreuses conséquences des vagues de chaleur à répétition et de l'absence de pluie cet été. La sécheresse s'accentue en France, le niveau des fleuves est au plus bas, avec des conséquences économiques très concrètes, on va le voir avec une économiste dans un instant. C'est le cas du Rhin, le transport fluvial est à l'arrêt, alors les autorités ont autorisé les camions à circuler dans le Grand Est ce dimanche. Dérogation accordée aussi en Allemagne, de l'autre côté de la frontière, Magali Arouès, dans la région du Bas-de-Württemberg.
4: Depuis le début du mois d'août, le niveau du Rhin a franchi un seuil critique selon l'autorité allemande des voies navigables. 1 à 2 cm sous l'étiage historique mesuré il y a 8 ans, les péniches ne peuvent plus naviguer qu'à 20% de leur capacité pour éviter de toucher le fond du fleuve. Ce volume non utilisé dans les cales a fait s'envoler les prix du fret fluvial. Le coût du transport par barge-citerne de Rotterdam à Karlsruhe a quasiment triplé en un mois. Pour éviter les crises d'approvisionnement, une partie des marchandises transportées habituellement par bateau doivent l'être par la route. La circulation le dimanche permettrait aux camions de prendre le relais sans engorger les axes en semaine. Le Bade-Württemberg est le cinquième land d'Allemagne à adopter cette mesure.
6: Magali Arroyis, ici Alsace pour France Info. Et cette sécheresse qui touche nos cours d'eau est clairement une mauvaise nouvelle pour notre quotidien et notre économie. On va en parler avec vous. Bonjour Esther Crozer-Delbourg.
7: Bonjour.
6: Vous êtes économiste de l'eau, on l'entendait à l'instant, le niveau du Rhin est très bas, on avait déjà vu ça en 2018, en 2022 aussi, ça avait à l'époque déjà lourdement impacté le transport fluvial. Est-ce que ce type d'épisode risque de se multiplier dans les prochaines années ?
7: Oui, effectivement, on sait qu'avec la sécheresse, des températures de plus en plus fortes qui font transpirer l'eau, en fait, et bien la plupart de nos voies navigables, que ce soit en Europe, effectivement, on l'a vu en Allemagne, on l'a aussi vu en Roumanie, en Hongrie, et puis aussi en France, et bien effectivement, le niveau des fleuves baisse. Et parfois, on a tendance à oublier qu'en fait, les fleuves, ce sont des véritables autoroutes industrielles qui sont indispensables pour véhiculer des produits pétroliers, des produits chimiques, des produits à haute valeur ajoutée. Et donc forcément, si ces barges ne peuvent plus circuler ou si elles circulent à 20% de leur capacité, ça impacte toute la chaîne de valeur et ça fait monter les prix.
6: Oui, avec des conséquences, on l'entendait là sur les carburants, les stations essence.
7: Oui, absolument. Il y a le carburant, mais il y a énormément d'autres choses, notamment des produits agricoles ou autres qui doivent servir dans les chaînes de valeur et qui aujourd'hui n'arrivent plus à bon port. Et en fait, on se rend compte que finalement, c'est pas forcément que les barges ne peuvent pas circuler, mais donc elles circulent à moindre capacité. Et donc une partie de ces capacités aussi se reporte sur la route. Et donc il faut multiplier les rotations sur la route dans un contexte où, on le rappelle, le prix de l'essence a quand même beaucoup augmenté. Et donc finalement, si vous voulez avoir vos matières premières qui sont indispensables pour des productions industrielles importantes, vous devez payer plus cher, attendre, etc.
6: Alors le Rhin est extrêmement stratégique, notamment pour l'Allemagne. Il y a 285 millions de tonnes de marchandises qui circulent chaque année. Comment ça nous touche, nous, en France ?
7: Alors nous, on est touchés indirectement, c'est-à-dire que le fait que le Rhin soit ralenti ne nous touche pas aujourd'hui directement sur nos matières premières. En revanche, on va subir une espèce d'inflation portuaire parce que vu que tout est ralenti, et bien en fait, nous aussi, on ralentit avec ça aussi. Et donc, ce qui est très, très compliqué à voir, c'est que finalement, aujourd'hui, on n'a pas de stratégie européenne qui permet de dire, si le trafic fluvial, il faut rappeler qu'une barge, c'est à peu près 150 à 200 camions, donc vous imaginez tout ce qu'il va falloir reporter sur la route, de se dire que si jamais ce trafic fluvial est ralenti en Europe, comment est-ce qu'on fait pour ne pas être pénalisé dans nos chaînes de valeur, dans un contexte en plus de concurrence internationale très forte. Donc oui, quand l'Allemagne, la Hongrie, la Roumanie sont impactées, c'est aussi nos voies navigables fluviales qui sont impactées indirectement. Il faut rappeler quand même que dans certains départements, la navigation, c'est jusqu'à 30% finalement du commerce. Donc c'est énorme en termes de valeur économique.
6: Et c'est la biodiversité aussi de nos cours d'eau, rivières qui en souffrent.
7: Oui, absolument. Là, on parle économie et argent, mais il faut se dire que quand le niveau du fleuve est bas, en fait, l'eau, pour nous, c'est une ressource, mais pour la biodiversité, c'est son milieu. C'est comme si on parle d'air, en fait. Et donc, finalement, la biodiversité n'a plus assez d'eau. Donc, on voit notamment des bancs de poissons et notamment beaucoup de ressources halieutiques qui sont malheureusement mortes, d'autres qui ont pu se déplacer. Mais forcément, le coût de cette perte de biodiversité va pouvoir être estimé dans les mois à venir et ça va être énorme. Et donc, c'est moins de plantes, moins de poissons, évidemment, mais aussi moins de vie en général, qui nous apporte beaucoup de services en fait gratuits.
6: Et on compte beaucoup sur l'eau en France, notamment pour refroidir nos installations nucléaires. Est-ce que ça, il faudrait le repenser ?
7: Oui, absolument. Alors, c'est vrai que le premier usage de l'eau, le premier prélèvement de l'eau, il sert à refroidir nos centrales nucléaires. Et c'est vrai qu'on a vu beaucoup de restrictions sur la production. Non pas, alors cette fois-ci, parce qu'il n'y avait pas assez d'eau dans nos cours d'eau, mais parce qu'en fait, l'eau qui était rejetée était trop chaude. Et qu'au-delà d'une certaine température, on pense que ça impacte les écosystèmes. Et puis, ça impacte aussi les utilisateurs qui sont après en aval. Donc, en fait, le niveau de l'eau plus sa température sont des conditions critiques pour produire de l'hydroélectricité, si bien que EDF est malgré lui en fait un grand acteur de la gestion de l'eau en France.
6: Ça n'est pas seulement une sécheresse estivale classique, c'est directement lié au changement climatique.
7: Alors, oui, bien sûr. En fait, ce qu'il faut savoir, c'est que la plupart des événements qu'on a, que ce soit trop d'eau ou pas assez d'eau, de toutes les façons, sont de plus en plus intenses. Quelle part est due spécifiquement au changement climatique et quelle part est due naturellement au fait que, tout simplement, nous avons modifié le cycle de l'eau, on le sait pas, mais quelque part, peu importe. En fait, ce qu'on voit, c'est que chaque année, on a des sécheresses de plus en plus précoces. Il faut rappeler qu'en janvier-février, on avait les pieds dans l'eau avec des inondations dramatiques en France. Et nous, on expliquait finalement aux entreprises qu'il fallait faire attention parce que potentiellement en mars-avril, il pouvait y avoir des canicules. Et c'est exactement ce qui s'est produit. Donc, pas assez d'eau, trop d'eau, puis pas assez d'eau dans la même année, avec des conséquences évidemment économiques dramatiques. Et ça va être malheureusement ce qu'on va se prendre en normalité chaque année dans les années à venir. Allez. 2026 étant particulièrement très fort.
6: Il faudra beaucoup d'eau, beaucoup de pluie dans les prochaines semaines, les prochains mois pour rétablir la situation.
7: Alors oui et non, parce qu'attention, il nous faut de la pluie, mais c'est toujours pareil, il nous en faut en bonne quantité, au bon moment, au bon endroit. Voilà. S'il y en a trop qui tombent là tout de suite, on a des sols qui sont tellement secs, hein, si vous avez eu la chance de voyager en France cet été, vous avez vu que les sols sont craquelés, que les cours d'eau sont à sec, et donc s'il y a trop d'eau qui tombe dessus, on n'est pas sûr que cette eau elle puisse pénétrer les sols, et donc ça peut provoquer des ruissellements et donc des inondations. Donc on a besoin que l'eau revienne petit à petit. En plus, on va rentrer dans la période hivernale, qui est la période de recharge des nappes, qui est le moment où l'eau va pouvoir enfin pénétrer et recharger une nappe. Donc il va falloir que ça vienne petit à petit, trop d'un coup, ça serait dramatique pour une grande partie des régions françaises.
1: Esther Crozer-Delbourg, économiste de l'eau, qui était l'invitée de Marie Maheu sur France Info. 18h52 et c'est l'heure de retrouver le monde d'Élodie. L'invitée aujourd'hui est la dessinatrice de presse et scénariste Coco pour l'adaptation de son livre Dessiner encore en pièces de théâtre, une œuvre poignante dans laquelle elle raconte comment elle essaye d'avancer depuis les attentats de Charlie Hebdo où elle a été prise en otage. Elle est avec vous, Élodie Suigo.
8: Bonjour Coco.
9: Bonjour.
8: Quand on vous présente, souvent on associe à votre métier de dessinatrice de presse et de bande dessinée le terme de survivante. Vous qui avez effectivement survécu au massacre du 7 janvier 2015, vous avez été prise en otage par les frères Kouachi dans les locaux de Charlie Hebdo. Ce jour-là, nous avons perdu les dessinateurs Charb, Cabu, Honoré, Tinius et Wolinski, ceux-là même qui avaient tous un point commun, celui d'avoir gardé leurs yeux d'enfant et donc leur plaisir de rire de tout. Si on s'arrête déjà sur ces deux mots et avec le recul, on est saisi par le fait que cette association est indigeste, douloureuse, incompréhensible. Nous sommes donc en 2026. 11 ans plus tard, dans une démocratie, oui, dessiner librement, caricaturer peut donc susciter la haine au point d'être tué. Vous avez publié un livre, devenu une BD, aujourd'hui une pièce de théâtre. Dès la première page de votre ouvrage, Dessiner encore, on découvre un dessin qui nous interpelle. Il s'agit de deux fantômes qui ont les yeux grands ouverts et qui laissent échapper une femme. On comprend que c'est vous, avec comme sous-titre « Des fois ça va, des fois ça me submerge et ça m'emporte ». Dessiner, c'est votre façon de vivre, d'avancer du coup ?
9: Dessiner, c'est mon métier, c'est ma passion, et c'est vrai qu'après l'attentat, c'était ce à quoi je me suis accrochée fermement pour pouvoir continuer à vivre, oui, exactement.
8: Vous portez un cœur à l'oreille, ça a une grosse signification, ça, quand même. C'est-à-dire que c'est une ode à la vie, cet ouvrage aussi, d'abord.
9: Ce qui est l'ode à la vie, c'est de continuer à faire ce métier. Dans le fait de continuer après l'attentat du 7 janvier 2015, le plus important, c'était d'apporter une réponse politique, et le plus important, c'était de pouvoir dire qu'après ça, on continue à faire le travail et que les terroristes islamistes n'ont pas gagné et n'ont pas pris ce journal qui nous tient, qui nous passionne et dans lequel on est bien.
8: Je voudrais savoir à quel moment vous tombez amoureuse du dessin, Coco.
9: Ça arrive tôt puisque j'ai grandi dans une fratrie. On avait peu d'écart d'âge. J'ai un frère jumeau et j'ai un frère qui a 13 mois de moins. C'est vrai que mes frères jouant pas mal ensemble, rapidement, le dessin, ça a été un terrain dans lequel je me suis sentie bien, une forme de bulle, une forme de moment à moi, un truc, un espace où j'étais moi et la feuille et je pouvais exprimer un peu mes pensées, mon imagination. Et après, voilà, au collège, au lycée, au collège en particulier, c'est vrai où on commence à faire un peu des caricatures de profs et on voit que ça prend, on voit le rire que ça suscite chez les copains, les copines, on continue. J'ai un oncle qui faisait de la BD, comme je suis de Haute-Savoie, il faisait de la BD pour la source cachée à Déviant. Et voilà, il était d'inspiration de Gottlieb, Rezer, Edika, tous ces gens fabuleux. Entre la BD et la presse, quoi, du dessin à la plume, Franquin, bien sûr, Gaston, Les Idées Noires, puis Cabu, qui est vraiment quelqu'un qui a compté, tous ont compté, mais Cabu, c'est vraiment quelqu'un qui faisait référence pour tout le monde en termes de caricature, de dessin, d'esprit, son rire. Le rire de Cabu était quelque chose de suffisamment solaire pour tous nous regrouper et nous donner envie de faire rire Cabu.
8: Vous parlez des questions que vous posez et des si de la présence des si dans votre vie. Est-ce qu'on arrive à les dompter, ces si?
9: Oui, dans Dessiner encore, j'ai évoqué ce moment où cette culpabilité du survivant me prend à la gorge, c'est-à-dire que pendant des années, je me suis sentie coupable de ce qui était arrivé. Ça m'a pris du temps d'accepter le fait que je n'aurais pu rien faire face à deux kalachnikovs pointés sur moi et des terroristes islamistes déterminés à tuer et préparés. Quand ça nous arrive, on est dans un état de sidération tel que ça vous saisit et vous êtes complètement glacé, quoi. Vous êtes saisi d'effroi. L'effroi dans tout ça était tel que c'était dur de se relever.
8: Comment vous avez travaillé sur cette adaptation au théâtre Le Pic, de voir votre ouvrage devenir une pièce de théâtre, Coco?
9: Il y a trois comédiennes qui sont ma voix dans le livre et qui m'incarnent plus ou moins avec des facettes. L'une un peu plus combative, l'autre un peu plus dans l'introspection, l'une un peu plus rigolote. Il y a plusieurs caractères, on va se dire, qui se dessinent de ce personnage qui est moi, mais je préfère dire personnage. Dans le livre, j'ai dessiné ce petit bonhomme qui me représente pour mettre une mise à distance. Donc là, c'est vrai que ça fait vraiment très bizarre.
8: Moi, j'ai juste une question pour terminer, Coco. Comment vous arrivez à vous projeter justement dans l'avenir et à mettre en pause un certain nombre de choses qui vous habitent et qui vous traversent pour vous octroyer le droit d'avoir du plaisir en tant que femme aujourd'hui?
9: Aujourd'hui, j'ai pris le parti de vivre à fond tout le temps parce que je sais à quel point je suis en vie. Ça a été in extremis. Et c'est vrai qu'il y a rien que le fait de savoir ça, le fait que ça puisse s'arrêter comme ça du jour au lendemain, ça vous change. C'est vrai que pendant des années, je ne me sentais pas légitime à vivre pleinement les choses là où d'autres ne pouvaient plus le faire, tout simplement parce qu'ils avaient été assassinés. Là, maintenant, je crois qu'il faut y aller à fond.
8: Merci Coco d'être passée par le monde d'Élodie sur France Info. Moi, je conseille vraiment de lire le livre Dessiner encore. Merci beaucoup.
9: Merci à vous.
1: Et merci à vous, Élodie Suigo. Le monde d'Élodie avec Coco, c'est à réécouter sur l'application Radio France. La météo et le journal de 19h sont à suivre. Restez avec nous.
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1: Les prévisions de Loïc Roosevelt.
27: Pour cette soirée d'été, un risque orageux localisé sur les trois quarts du pays, principalement sur les reliefs. Demain matin, de nouveau des nuages bas par endroits près de la Manche, sur la Nouvelle-Aquitaine ainsi qu'au pied des Pyrénées. Quelques averses localement dans le nord-est. Ailleurs, un temps lumineux, un ciel voilé, mais ce sera un ciel dégagé pour les Corses. Ce lundi après-midi, il faudra composer avec ce risque d'averses du relief pyrénéen jusqu'aux frontières de l'Est. Mais un soleil de plus en plus généreux au fil des heures, notamment sur les plages de Méditerranée, grâce à un mistral et une tramontane modérée à fort qui souffleront jusqu'à 60 km par heure. Du vent également sur les extrémités de l'île de Beauté. Attention au risque de feu de forêt qui sera maintenu dans le sud. Pour ce qui est des températures, des valeurs minimales encore très douces et la baisse des maximales vont enfin se poursuivre. Cette fois-ci, au meilleur de la journée, Météo France prévoit une moyenne de 29 degrés sur la moitié nord, une moyenne de 32 degrés sur la moitié sud, 22 degrés seulement à Cherbourg, mais 36 degrés à Montpellier.
1: Merci d'être à l'écoute de France Info et très bonne soirée en ce dimanche, il est 19h. Et toute l'info, c'est avec Philippine Thibaudot.
11: Un balai d'hélicoptères dans le ciel de la mer Égée. Pas moins de 34 incendies au cours des dernières 24 heures à travers la Grèce. Le dernier sur l'île de Salamine, à côté de la capitale Athènes. Marie Mutrici, il a fait 2 victimes.
15: Oui, 2 personnes retrouvées mortes sur une plage du sud de cette île, située, vous l'avez dit, juste en face d'Athènes. C'est un lieu privilégié de détente, d'ailleurs, pour les habitants de la capitale. Et puisqu'on est dimanche, eh bien, les plages là-bas sont bondés. Ce sont en fait 2 feux qui se sont déclarés presque simultanément à Peristeria et Selinia, 2 zones du sud et de l'est de cette île. Un incendie difficile dans une zone habitée, précise encore un porte-parole des pompiers. Un ordre d'évacuation a été donné. Des centaines de vacanciers et résidents permanents de la zone sont concernés. La police est mobilisée sur place pour les guider vers un lieu sûr. Le but des pompiers et forces de l'ordre, c'est que les 2 fronts ne se rejoignent pas. Environ 200 soldats du feu sont mobilisés. 6 avions, 7 hélicoptères bombardiers d'eau. Les gardes-côtes ont dépêché 7 navires de patrouille. Plusieurs autres navires privés, dont des ferries, ont été mis à disposition. Un autre incendie était en cours en Grèce, sur l'île de Skyros, en mer Égée. Il est en voie d'être maîtrisé, précisent les secours.
11: Marie Mutrici, d'autres pays d'Europe en proie aux flammes, l'Espagne ou 2 sites millénaires dans la région d'Arles. Aragon sont menacés par les flammes, la Belgique aussi, où hélicoptères, pompiers, agriculteurs sont mobilisés contre un énorme incendie qui a ravagé près de 3000 hectares. Tellement de fumée est peut-être trop proche d'habitations qu'une ville allemande frontalière recommande à ses habitants d'évacuer. Et même en Moselle, où le feu se fait sentir, la procédure d'alerte à la pollution atmosphérique est déclenchée. Dans les Landes, l'optimisme face à un feu contenu, moins chaud, moins de vent et plus d'humidité, la combinaison gagnante pour empêcher la propagation de l'incendie. Il n'a presque pas bougé. 1700 hectares brûlés. Le préfet va faire un nouveau point de situation sous peu. Dans les Ardennes, là, la préfecture annonce que le feu est circonscrit. 95 hectares ont brûlé. Tout cela aidé peut-être par une baisse des températures. 28 départements en vigilance orange canicule, mais ils ne seront plus que 6 demain dans le sud-est. De quoi soulager nos organismes à rude épreuve avec la succession de vagues de chaleur, avec parfois des séquelles, tout particulièrement chez les personnes atteintes de maladies chroniques, selon Hélène Rossino, médecin spécialiste de santé publique.
17: Pour tous ceux qui sont vulnérables, qui ont des maladies chroniques, il y a une partie d'entre eux qui ont décompensé ou qui sont encore en train de décompenser, parce que certains patients ne reviendront pas dans l'état dans lequel ils étaient avant. La maladie s'est juste aggravée. Et puis, bien entendu, il y a ceux qui ont eu un coup de chaleur. On en a parlé tout l'été. Le coup de chaleur, c'est l'hyperthermie maligne. C'est ce qui envoie en réanimation quand on a trop chaud. Ils ont un vrai risque de séquelles très importantes. Et puis, il ne faut pas oublier les patients qui ont aggravé aussi des problèmes psy. On a eu une augmentation des passages à l'hôpital pour problèmes psychologiques importants. C'est toujours décalé par rapport aux vagues de la canicule. Oui. Donc, je ne vais pas dire que la France entière, d'un coup, va avoir des séquelles. Il y a des groupes, en particulier ceux qui ont décompensé ou qui se sont aggravés, qui vont avoir parfois plus de mal à remonter un peu.
11: Hélène Rossino, médecin spécialiste de santé publique. Face à l'ampleur du piratage du fisc, Sébastien Lecornu convoque ses ministres demain pour une réunion de crise. Il s'agit de préparer l'information des particuliers ou entreprises victimes, près de 700 000 en tout. Usagers concernés par le vol de données, ils vont être contactés et alertés à partir de demain. Le Premier ministre, d'une crise à l'autre, puisqu'avant ça, il sera en Gironde pour rencontrer les victimes du méga-feu du mois dernier. Qui sera le grand champion? Paris, vainqueur de la Ligue 1, ou Lens, gagnant de la Coupe de France? Coup d'envoi à 20h45 au Stade Bollard pour le trophée des champions et à suivre sur France Info. Et puis un mot de gymnastique avant d'aller à la natation Benjamin. La France remporte la médaille de bronze par équipe au championnat d'Europe de gymnastique à Zagreb, ce qui fait la 4e médaille pour Elena Kola. Seulement 16 ans après l'or à la poutre, l'argent au sol et le bronze au concours général individuel.
1: Merci beaucoup Philippine Thibaudot, on espère autant de réussite pour les Français de la natation. En effet, on y va dans les prochaines minutes pour cette dernière soirée des championnats d'Europe et 4 finales. À nouveau pour nos Bleus, restez avec nous.
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1: Dans les prochaines minutes sur France Info, on fait le point sur l'incendie dans les Landes. Le préfet est en train de s'exprimer. Le feu n'est toujours pas fixé, mais la journée a été calme. Une cinquantaine d'habitants vont pouvoir rentrer chez eux dès ce soir sur les 650 évacués. On l'entendra dans quelques minutes. Mais d'abord, direction le centre aquatique olympique de Saint-Denis.
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1: Saint-Denis, où on vous retrouve, Jérôme Val, avec Charlotte Bonnet pour le dernier jour des championnats d'Europe de natation et deux finales à suivre dans les prochaines minutes pour les Français.
19: Oui, ça va s'enchaîner, hein. Pas de répit dans cette soirée, la dernière ici au CAO, avec la première concernant les Français, ça sera le 100 mètres d'eau. Deux Français dans cette finale avec Mewen Tomac et Johan Endoy-Brouard, les finalistes qui sont en train de rentrer un à un, Charlotte, dans cette, sur cette plage de départ avec le premier Français, Mewen Tomac.
20: Oui, les Français qui auront fort à faire, hein, dans cette finale. On va suivre évidemment Johan Endoy-Brouard et Mewen Tomac, mais on aura un œil particulier sur le champion olympique et détenteur du record du monde de la distance qui sera lui aussi dans cette finale, l'Italien Thomas Ciccone, et qui est assez revanchard, qui avait fait seulement une médaille de bronze aux 200 mètres d'eau plus tôt dans la semaine. Donc voilà, il est champion olympique, donc il va aller chercher tant bien que mal en tout cas ce titre au championnat d'Europe. On va suivre ça.
19: Effectivement, pour les deux Français, hein, l'équation elle est assez simple. Ce soir, il va falloir presque approcher, voire dépasser son meilleur temps personnel sur cette distance pour espérer avoir une médaille et monter sur le podium, parce que ça pourrait nager, en tout cas on peut l'envisager assez sérieusement, en moins de 53 secondes. Et pour l'instant, moins de 53 secondes, Johan Endoy-Brouard l'a fait l'an passé au Mondiaux. Il avait eu une médaille de bronze à Singapour. Mewen Tomac lui aussi l'a fait, notamment en série hier matin.
20: Oui, et puis Johan détient le record de France depuis, comme vous dites, les championnats du monde l'année dernière à Singapour en 51-92. On le sent pas à son meilleur niveau, Johan, en tout cas c'est pas ce qu'il nous a montré hier et hier matin et hier après-midi lors des séries et des demi-finales. Il se sentait un petit peu lourd sur les jambes. Il nous disait qu'il avait trempé lors de son retour, donc on espère que ce soir ça ira mieux. Et Mewen est en forme, il a fait un bon 200 d'eau, il revient à son meilleur niveau. Ça fait plaisir, lui qui avait une désillusion aux Jeux Olympiques de Paris en 2024. Donc voilà, on attend beaucoup de ces deux Français et on espère que déjà ils vont prendre du plaisir, qu'ils vont monter sur la boîte. Ça serait tous les deux, ça serait incroyable.
19: Avec le Britannique Jack Skerry, avec Apostolos Christou, le Grec Georgi Yakovlev, le Russe Thomas Tchekon, on en a parlé, l'Italien Pavel Samousenko, un autre Russe, et puis le Polonais Kvasveri Masiuk, qui sont dans cette finale les huit finalistes qui plongent dans l'eau pour le départ, évidemment dos à la piscine avec les mains sur le plot. Et vous l'entendez sans doute, hein, au moment où on parle, l'ambiance assez folle comme on a vécu toute cette semaine ici dans ce centre aquatique olympique, qui résonne beaucoup avec ses 5000 spectateurs ce soir. Seulement quelques petits sièges vides, vraiment, mais quelques dizaines à peine, et cette salle qui va s'embraser, on l'espère, pour nos deux Français, Johan Endoy-Brouard, Mewen Tomac, pour cette finale.
20: C'est parti
19: pour les deux nageurs français. On va suivre la ligne d'eau numéro 2 et la ligne d'eau numéro 7 précisément, avec pour l'instant le Russe qui essaye, Pavel Samousenko,
20: et l'Italien aussi, hein, comme on disait, le champion olympique, hein, Thomas Ciccone est parti vite aussi. Il ne faut pas se laisser distancer, hein, sur la première longueur. Les Français, Johan est un tout petit peu devant Mewen. Ils sont à l'opposé au niveau du bassin, donc ils ne peuvent pas se jauger.
19: Pour l'instant, la 6e place pour Johan Endoy-Brouard et la 8e pour Mewen Tomac. Il va falloir clairement
20: accélérer. C'est maintenant qu'il faut faire l'effort, les garçons,
19: pour les deux Français, parce que sinon ça ne va pas le faire, parce que ça accélère devant avec Thomas Ciccone.
20: Oui,
19: en effet, Samousenko, le Russe.
20: Allez, Johan qui fait un bon retour.
19: Avec ses grands bras, il faut qu'il mouline, Johan, pour aller essayer de grappiller.
20: C'est trop dur pour Mewen, mais Johan peut accrocher.
19: Johan, il est en train d'accélérer dans les 10 derniers mètres, peut-être pour aller chercher la 3e place pour Johan Endoy-Brouard. 4e place pour Johan Endoy-Brouard dans cette course, finalement remportée par Apostolos Stolos Christou.
20: Incroyable.
19: Le grec qui a coiffé tout le monde au poteau devant Tchekon et Samoussenko. La quatrième place pour Johan Ndoye-Bouard. Mewen Tomac à la septième place. 52-71. Ça a bien nagé en deçà des 53 secondes, mais ça n'a pas suffi. Et malheureusement pour Johan Ndoye-Bouard, il n'y aura pas de médaille individuelle. Il lui reste une dernière chance, le relais, puisqu'il sera dans le relais tout à l'heure.
20: Dans une heure.
19: Du 4x100 mètres 4 nages.
1: Merci beaucoup Jérôme Val, Charlotte Bonnet pour cette première finale française de la soirée au championnat d'Europe de natation. On vous retrouvera dans les prochaines minutes pour le 400 mètres nage libre avec notamment Léon Marchand dans le bassin. Le temps de faire un détour par les Landes tout de suite. Et la baisse des températures et du vent qui ont fait du bien aux pompiers. Aujourd'hui, le feu de Luglon qui a brûlé 1700 hectares depuis jeudi ne progresse plus. Le préfet des Landes a fait un point de situation il y a quelques minutes avec Arnaud Fabre, le directeur du SDIS des Landes, le service départemental d'incendie et de secours. On l'écoute.
0: Pour cette journée, juste préciser que l'activité opérationnelle a été plutôt modérée. Puisqu'on a eu une seule reprise de feu sur le secteur nord-est du foyer. Pour le reste, l'ensemble des moyens ont travaillé à sécuriser le maximum de lisières, de manière, encore une fois, à pouvoir envisager le plus vite possible un passage en feu fixé, ce qui n'est pas le cas aujourd'hui. Donc le travail qui a été engagé a mobilisé un peu plus de 450 personnels. Vous l'avez constaté également, les moyens aériens n'ont pas été mobilisés parce que ça n'a pas été justifié. On a eu la chance aujourd'hui d'avoir une journée avec peu d'ensoleillement, avec des entrées maritimes qui ont favorisé l'humidité de la végétation. Une journée plutôt calme sur l'activité sapeur-pompier.
1: Arnaud Fabre, le patron des pompiers des Landes, et Gilles Claverolle, le préfet, tout de suite.
2: Ce que l'on pouvait faire avec cette situation, vous l'avez compris, on a bien travaillé, le feu est moins intense, pour autant il n'est pas fixé, pour reprendre les termes techniques. Il y a encore des zones difficiles, dangereuses. On s'est posé la question, c'était donc le travail de cet après-midi, on s'est posé la question de ce qu'on pouvait faire raisonnablement en termes de retour de population. Il y a des zones qui sont toujours très actives, donc là il n'y a pas de sujet, on ne peut pas permettre aux gens de s'y réinstaller. Il y a des zones en revanche qui maintenant sont vraiment à l'abri du feu, et en particulier, enfin de l'analyse qu'en font, de l'analyse de risque qu'en font les sapeurs-pompiers. En particulier sur le sud-est de la commune de Garin, on a certains quartiers, pas la totalité, mais

0: question, si la situation de la nuit n'évolue pas défavorablement, c'est-à-dire si ça reste calme comme ça l'est, tout est relatif, hein, il y a quand même des départs de feu, il faut quand même intervenir dessus. Mais s'il n'y a pas de reprise massive qui créerait de nouvelles vulnérabilités, alors demain on se posera la question de réintégrer plus encore d'habitants de Garin et puis surtout de commencer la réintégration pour Luglon. Voilà le tableau à ce moment-là. Autre chose, monsieur le président du département, on va pouvoir rouvrir la RD 834, c'est-à-dire la route de Sabre, qui est un axe important. Alors, ça ne va pas aller sans quelques petits aménagements, voilà, pour que on puisse bien évidemment, à tout moment quand c'est nécessaire, donner, vous les entendez comme nous tous, donner la priorité aux sapeurs-pompiers pour pouvoir passer. Donc ça, c'est la colonel Kenum de gendarmerie qui va gérer ce dispositif. Voilà, on s'assurera qu'il n'y ait pas de conflit d'usage. C'est quand même un axe assez circulant, il y a des poids lourds qui passent, etc.
1: 6 000
0: voilà.
1: Véhicules jour. Oui.
0: Voilà, 6 000 véhicules jour. Bon, donc c'est ça. Mais d'un autre côté, on est lundi, ça va être un début, une pré-rentrée déjà, donc c'est important aussi que l'activité puisse repartir. Donc voilà, on est dans l'amorce, mais vraiment l'amorce, vous l'avez compris, du retour à la normale, on n'y est pas encore. Donc il y a les 600 personnes encore hein, qui restent hors de leur domicile, donc c'est beaucoup et bien évidemment on pense à eux. Donc on va tout faire, on va travailler cette nuit, demain matin, toute la journée de demain pour que le plus rapidement possible ils puissent regagner à leur tour eux aussi leur domicile. Tout va pas se faire demain, hein. je vais être clair, on n'est pas dans cette situation-là. Tant que le feu n'est pas fixé, on ne peut pas faire de... Et même quand il sera fixé, d'ailleurs, il restera des zones qui seront quand même... où on est tellement près, les habitations sont tellement près des zones chaudes que sans doute on ne pourra pas. Mais voilà, on va dire que la dynamique, le mouvement est enclenché. S'il n'y a pas de revers, s'il n'y a pas d'impondérable, eh ben, progressivement, au cours de la semaine, on va pouvoir tout rouvrir et donc permettre aux gens de rentrer chez eux et de revivre enfin normalement.
2: Voilà ce point de situation avec Gilles Claverolle, le préfet des Landes, sur l'incendie toujours en cours à Luglon, feu qui n'est toujours pas fixé, mais la situation s'améliore. 50 personnes vont pouvoir rentrer chez elles dès ce soir. 600 habitants restent toujours évacués. Luglon, on vous y retrouve. Grégoire Le Callot, bonsoir.
3: Bonsoir.
2: Envoyé spécial de France Info, situation plus calme, confirmé le préfet. Grégoire, c'est ce que vous avez constaté, vous aussi, sur le terrain ?
3: Oui, d'abord, effectivement, on peut la sentir ici hein, avec la température qui a quand même vraiment très nettement baissé par rapport aux jours précédents. Vous savez que la chaleur favorise les reprises des incendies. Là, on a plus de fraîcheur et là, cette fraîcheur, elle va s'installer un peu durant la nuit pour atteindre des températures qui sont prévues aux alentours de 18 degrés. Donc ça, c'est quelque chose qui va déjà aider à stabiliser le feu et éviter que les zones chaudes le soient encore plus et soient encore activées par la température. Alors ça se voit aussi ici parce que les jours précédents on avait des panaches de fumée hein, qui périodiquement comme ça montaient dans le ciel comme des espèces de gros nuages de cendres grises et là on n'en a pas eu aujourd'hui. L'odeur exacte aussi qui était très forte est retombée un petit peu, on sent un peu moins cette odeur de brûlé, de conifères et donc ça sont des éléments qui permettent de confirmer ce calme qu'on peut voir aussi dans la forêt où on a beaucoup moins d'activité des pompiers, où on a des fumerolles hein, avec des petits incendies qui se déclarent dans les zones brûlées ici et là. Enfin, quand je dis d'incendie, c'est vraiment des flamèches. Mais pas de ça ne saute pas sur les zones qui n'ont pas encore brûlé. Il y a eu juste une reprise donc aujourd'hui que les pompiers ont traité. Globalement, ils n'ont pas été obligés d'intervenir en plusieurs endroits comme hier où on a eu une vingtaine de reprises.
2: Et des premiers habitants aussi vont pouvoir rentrer chez eux, Grégoire, une cinquantaine, c'est ça ?
3: Oui, alors ça, c'est une nouvelle qui est très attendue du côté des habitants parce que les habitants qui ont été évacués commençaient à trouver le temps long. Pour revenir dans leurs habitations, c'était compliqué. Il fallait avoir une raison, se faire escorter par la gendarmerie à l'aller, au retour parce que la préfecture expliquait que la situation restait dangereuse tant qu'il y avait des passages de canadaires, tant qu'il y avait des reprises. Donc les habitants, ils sont extrêmement bien traités, on les a logés dans des mobil-homes, mais évidemment, ils veulent rentrer chez eux.
2: Merci beaucoup Grégoire Le Callot, envoyé spécial de France Info à Luglon, dans les Landes, avec les moyens techniques de Benjamin Troncin.

0: Dans un instant, sur France Info, on retourne à Saint-Denis, au centre aquatique olympique pour la fin des championnats d'Europe et la finale à suivre du 400 mètres nage libre chez les hommes et un certain Léon Marchand à nouveau dans le bassin. Restez avec nous.
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0: D'abord à 19h19, l'info en une minute, Philippine Thibaudeau à la une après le piratage du fisc, une réunion de crise prévue demain autour du Premier ministre.
2: Objectif pour Sébastien Lecornu, préparer l'information des près de 700 000 usagers victimes de ce vol de données. Ils seront alertés à partir de demain. Réunion aussi cet après-midi entre le ministre des Comptes Publics et la Direction Générale des Finances Publiques, David Daniel, qui assure que les moyens de sécurité vont être renforcés. Une cinquantaine d'habitants de la commune de Garin évacués dans les Landes en raison de l'incendie vont pouvoir regagner leur domicile dès ce soir. Signe que la situation s'améliore un peu sur le front de l'incendie. Le feu n'est pas encore fixé, mais a été moins intense selon le préfet des Landes. Dans la Drôme, le feu du massif du Claps à Bellegarde en Diwa continue d'évoluer favorablement. Le feu a parcouru 400 hectares et en a brûlé 300. En Ukraine, au moins 16 personnes sont mortes dans des frappes de drones et de missiles en Russie et en Ukraine. L'attaque a notamment détruit un marché du livre à Kiev. Et puis la France, sur la troisième marche du podium à l'Euro de gymnastique et quatrième médaille pour Elena Kola, 16 ans, sa première saison chez les seniors.
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0: Et on retrouve Jérôme Val et Charlotte Bonnet en direct du Centre Aquatique Olympique de Saint-Denis pour le dernier jour des championnats d'Europe de natation. Et encore des chances de médailles françaises ce soir. Jérôme, pas sur la course qu'on a vécue ensemble il y a quelques minutes, le 100 mètres d'eau. Johan Endoy-Brouard a terminé la quatrième place. Désormais, c'est Léon Marchand qu'on attend pour le 400 mètres nage libre.
3: Exactement, Léon Marchand qui va s'aligner pour sa première grande finale sur cette distance. Lui qui veut essayer de nouvelles choses, qui veut nager du crawl, qui veut peut-être expérimenter en vue des Jeux Olympiques dans 2 ans du côté de Los Angeles. Pourquoi pas un nouveau programme pour Léon Marchand, une course de plus, une corde de plus à son arc déjà bien bien fourni. Mais Léon Marchand, il a soif de découverte et donc évidemment il a envie de se mettre un petit peu en danger, Charlotte, en tout cas de se mettre en difficulté lui-même dans une course qu'il ne maîtrise pas clairement.
4: Oui, je pense qu'il est en quête de défi, il le disait lui-même, d'aller chercher d'un nouveau challenge aussi, de se confronter à des nageurs qui ont l'habitude de cette discipline, de cette distance, lui qui en a un petit peu moins, qui a un peu moins d'expérience. Et aussi je pense que se mettre sur du 200 mètres nage libre, du 400 mètres nage libre, ça apporte forcément sur ces distances de prédilection, le 200 mètres 4 nages et le 400 mètres 4 nages. Et c'est toujours bien et ça sera toujours bénéfique pour lui d'avoir un très bon finish sur ces courses de prédilection grâce à l'ajout de ces deux disciplines.
3: Avec les 8 finalistes qui sont en train de faire leur apparition sur la plage de départ avec à l'instant Zalane Zarkani qui est là, qui a déjà été double médaillé dans ses championnats sur 1500 et 800 mètres nage libre. Victor Johansen, le Suédois, et attention, tremblement de terre à venir.
4: Tout le monde est déjà
3: évidemment
4: debout.
3: Avec Léon Marchand qui, comme à son habitude, salue de la main droite. Il rigole, il a l'air plutôt décontracté. Bon, c'est vrai qu'il n'a pas grand chose à perdre finalement. Alors bon, quand on est un champion comme lui, évidemment, on va aller chercher une médaille. Mais oui. Finalement, personne ne lui en voudra. Hein.
4: Voilà. Mais il n'a pas grand chose à perdre il n'a pas de titre à défendre. Il n'a pas de meilleure performance, pour l'instant. Battre. Sa meilleure performance a été établie aux États-Unis dans un meeting lambda décembre, ouais. En 3:44.79. Donc voilà, il arrive, il est un peu le outsider, mais bon, pas vraiment parce que finalement on le connaît bien, on sait de quoi il est capable. Il a frappé un grand coup au début de la semaine, au départ, du relais 4x200 mètres nage libre en réalisant 1:43, 6e meilleure performance mondiale de tous les temps. Donc ses concurrents savent déjà qu'il a de la vitesse, qu'il va partir, qui peut, comme on dit, un peu casser la course. Et c'est, je pense, c'est un peu la stratégie de ce soir de Léon. On va voir, mais il faut qu'il parte. Il faut qu'il parte vite.
3: Avec à ses côtés Oliver Papay, un Hongrois de 16 ans. 16 ans à peine pour ce Hongrois qui n'a que des temps de référence, lui, en junior. Donc, vous voyez, c'est une finale peut-être très, très ouverte. Et les Léon, évidemment, en tribune pour lui donner cette énergie supplémentaire, peut-être cette cette âme en plus pour aller, pourquoi pas, chercher une nouvelle médaille dans ces championnats d'Europe après son titre hier soir sur le 200 mètres papillon. Il faut dire qu'il y a du client quand même malgré tout dans cette finale, avec notamment les Allemands, Lucas Martens qui est là, lui qui est champion olympique de la distance, champion du monde en titre, qui a été champion d'Europe en 2022 également,
4: et
3: qui détient
4: Clément,
3: le record du monde.
4: À l'année numéro 4 qui a réalisé les meilleurs temps de ce matin, Oliver Clément, l'Allemand. Donc on va avoir un œil là. C'est parti.
3: L'avantage pour Léon Marchand, c'est qu'il a fait sa série ce matin avec
4: voilà,
3: le quatrième chrono.
4: 15 mètres de coulée déjà dès le début.
3: Et il sait comment un petit peu plus peut-être gérer cette course maintenant, en tout cas sur la longueur.
4: Oui, ça va lui rappeler un tout petit peu le 400 mètres 4 nages. Alors pas forcément au niveau de l'effort qui est un petit peu différent. On le disait ce matin de lui qui a l'habitude de partir en papillon, relâché un petit peu sur les bras. Là, le crawl, c'est quand même différent.
3: Il faut partir
4: vite.
3: Sur la première longueur.
4: Et puis, il pousse un peu la coulée hein, à 12 mètres. Donc, c'est très bien.
3: Il a pris l'ascendant sur la coulée.
4: Il est déjà
3: c'est toujours
4: quasi un corps devant ses concurrents.
3: C'est un exercice quand même quand on est tout en haut, nous, en tribune, de voir la coulée de Léon Marchand. C'est de toute beauté. C'est presque de l'art à mettre
4: on prédit,
3: dans un
4: hein,
3: musée.
4: Il part vite. Hein. Léon, il casse un peu le rythme des autres en partant premier en 52-70.
3: Premier 100 mètres, effectivement, pour Léon Marchand.
4: C'est à peu près 2 secondes d'avance sur le temps du record de France de Yannick Agnel en 3:43-85. Donc c'est pour dire que là, il est bien parti.
3: Zalane Zarkany qui est à ses côtés, qui tente de suivre, imposé par le Français. Maintenant, la question, c'est est-ce qu'il va pouvoir évidemment suivre la cadence, hein, maintenir ce rythme. Les allées Léon vont lui donner, sans doute s'il les entend, un peu plus d'énergie. La troisième, la culbute une nouvelle fois,
4: toujours
3: en tête, avec une seconde d'avance hein, sur Zarkany. Et sur les coulées, il arrive toujours à grappiller quand même quelques centimètres précieux, évidemment.
4: C'est son point fort, hein, les coulées. Et puis il est bien plus rapide sous l'eau que hors de l'eau, il l'expliquait. Donc il en profite, Léon, de pousser un peu ses coulées à 10-12 mètres.
3: Ça revient un peu, hein, Charlotte, au centre du bassin.
4: Et oui, avec Oliver Clément, hein, comme on l'avait dit, et à ses côtés, Lucas Envo, le Belge. Mais il est toujours devant, Léon, à 200 mètres. Une 49-49, monstrueux. 3 secondes d'avance sur les temps de passage du record de France.
3: Allez, Léon marche. Toujours devant, qui est à mi-course, toujours en tête de ce 400 mètres nage libre. Pour l'instant, il arrive à maintenir la cadence malgré les efforts d'Oliver Clément, l'Allemand, pour revenir dans son sillage.
4: C'est
3: Léon Marchand.
4: C'est le 100 mètres le plus difficile, le troisième. C'est l'entre-deux, c'est le troisième qui pique un peu plus avant d'en rajouter
3: toujours
4: une couche au dernier 100 mètres. Donc le troisième, il faut faire attention.
3: 150 mètres encore pour Léon Marchand. Allez, Léon, pour aller chercher cette deuxième médaille qui serait assez incroyable compte tenu du passé de Léon Marchand sur ce 400 mètres nage libre. On n'en est pas là, évidemment. Il lui reste 125 mètres à peu près
4: toujours
3: à parcourir.
4: Devant, toujours demi-corps d'avance,
3: ouais,
4: sur ses concurrents.
3: Incroyable.
4: Et surtout que nous, on peut voir les battements de Léon qui sont en demi-teinte, c'est-à-dire par intermittence. Il les a pas mis complètement ses jambes, je pense qu'il va les mettre
3: incroyable.
4: Là,
3: voilà. Il a sorti
4: mètres.
3: Encore la tête de l'eau, largement
4: voilà.
3: En tête pour Léon Marchand.
4: Toujours avant.
3: Allez, là ça va être compliqué, ça va être dur maintenant, il faut serrer les dents pour Léon Marchand. Il est en tête, encore une longueur et demie à parcourir pour le Toulousain.
4: Et là il met les jambes, sa nage a complètement changé par rapport aux 300 premiers mètres. On voit qu'il accélère encore, il est vraiment bien devant Léon, il n'y a pas grand chose qui peut l'arrêter pour le titre. En avance.
3: Oh, le record de France peut-être en vue pour Léon Marchand, ce record qui date
4: de
3: 2011.
4: Il va partir. Allez, France,
3: allez,
4: il va péter son
3: poussé par le public.
4: Allez.
3: Léon Marchand qui est en tête pour ce 400 mètres nage libre. Il lui reste le 25 mètres. Allez, Léon Marchand, allez Léon.
4: Il
3: faut y aller
4: encore,
3: pour aller chercher un nouveau titre européen. Incroyable, Léon Marchand qui va aller le chercher sans doute. Ce titre européen, 10 mètres à parcourir pour le Toulousain. Oui Léon, vas-y, 5 mètres encore.
4: Et
3: Léon,
4: oui, c'est
3: Marchand
4: un record de France.
3: Et champion d'Europe du 400
4: 14.
3: Mètres nage libre.
4: Record.
3: Et un titre européen, mais il est hallucinant. Le gamin de 24 ans, Léon Marchand, encore une fois, champion d'Europe. Mais quelle prestation, quel récital de Léon Marchand.
4: On avait dit qu'il avait perdu aucune course depuis 2022, et c'est encore le cas, imbattu.
3: exceptionnel, Léon Marchand. Tout le monde dans la piscine ne peut pas en croire ses yeux, tant la prestation a été de haut vol. Et voilà Léon Marchand, un deuxième titre européen sur une distance qu'il est en train de découvrir, qu'il est en train d'apprendre.
4: C'est ça qui est fou.
3: Léon Marchand, champion d'Europe, record de France.
4: Si peu d'expérience finalement.
3: Record qu'il a d'il y a 15 ans, figurez-vous.
4: De 2011, c'est vrai.
3: Exceptionnel, Léon Marchand. Mais c'est incroyable ce qu'il est capable de faire et de sortir le jour J, la course qu'il faut.
4: Ça montre la performance en fait de Léon Marchand, parce que pas d'expérience, seulement peut-être 4 ou 5 400 mètres qu'il a pu faire dans sa vie. Et il arrive sur ses championnats d'Europe, il est un peu blessé, il est un peu douteux, et finalement il claque un super temps hier aux 200 mètres papillon, et là il bat le record de France. Il est champion d'Europe d'une distance qu'il a presque jamais fait. C'est incroyable. On ne sait pas s'il l'ajoutera à son programme, mais en tout cas c'est dire le talent de Léon.
3: Et Léon Marchand qui peut savourer évidemment l'ovation du public. Incroyable. Il termine devant Oliver Papay, le Hongrois, et Lucas Martens. C'était une course exceptionnelle et la soirée est loin d'être terminée, et puisque oui. Léon Marchand va aller tout de suite à la récupération, puisqu'il fera partie du relais tout à l'heure du 4x100 mètres, 4 nages. Léon Marchand est un stacanoviste de la natation.
4: Oui,
3: il le prouve une nouvelle
4: là.
3: Fois. Il est surtout un ogre de médailles. Deuxième titre européen pour Léon Marchand.
0: Et oui, quelle performance encore, quelle ambiance aussi qu'on a vécu avec vous, Jérôme Ball et Charlotte Bonnet, en direct du centre aquatique de Saint-Denis pour ce deuxième titre européen de Léon Marchand, qui bat par ailleurs le record de France sur ce 400 mètres nage libre. On suivra les autres finales, c'est dans 40 minutes. Maintenant, restez à l'écoute avec vous, Jérôme. La météo d'abord est à suivre, et un nouveau point complet sur l'info.
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0: Loïc Roseval.
11: Pour cette nouvelle soirée d'été, un risque orageux localisé sur les trois quarts du pays, principalement sur les reliefs. Demain matin, de nouveau des nuages bas par endroits près de la Manche, sur la Nouvelle-Aquitaine ainsi qu'au pied des Pyrénées. Quelques averses localement dans le nord-est. Ailleurs, un temps lumineux. Ensuite, il faudra composer avec ce risque d'averse du relief pyrénéen jusqu'aux frontières de l'est, mais un soleil de plus en plus généreux au fil des heures, et notamment du Mistral et de la Tramontane en Méditerranée qui vont dégager le ciel. Ça soufflera jusqu'à 60 km par heure. Des valeurs minimales encore très douces, et la baisse des maximales va enfin se poursuivre. Cette fois-ci, au meilleur de la journée, 22 degrés prévus par Météo France à Cherbourg seulement, 28 à Rennes et au Bourget, 30 degrés à Lyon et à Toulouse, encore 36 degrés à Montpellier.
0: 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Et on retrouve Anne Pinson-Ducel pour l'info.
12: Et de nombreux incendies sont toujours en cours en Europe, en Grèce, sur l'île de Salamine. Deux personnes ont été retrouvées mortes près d'une plage dans le sud de l'île après le démarrage de deux feux quasi simultanément. La Belgique, elle, n'en a pas terminé avec ce qui est déjà le plus gros incendie de son histoire. Les fumées se sont propagées jusqu'en Moselle et jusqu'en Allemagne, où la ville de Monschau a demandé à ses habitants de quitter les lieux parce que l'air est pollué à cause des fumées. En France, dans les Landes, la journée a été plus calme. calme. Les pompiers travaillent sur les lisières du feu qui n'a presque pas progressé aujourd'hui. Sur les 650 personnes évacuées, il y en a 50 qui vont pouvoir rentrer chez elles dès ce soir dans la commune de Garin, a annoncé le préfet il y a quelques minutes. Dans la Drôme, dans le massif du Claps, la situation continue d'évoluer favorablement. L'incendie là-bas a démarré il y a presque 2 semaines et aujourd'hui, il n'y a pas eu besoin d'intervention aérienne. La canicule qui s'éloigne sérieusement à partir de demain. Il n'y aura plus que 6 départements en vigilance orange demain matin contre 28 aujourd'hui. Il fera encore chaud, notamment la nuit, dans les Bouches-du-Rhône, le Gard, le Var, le Vaucluse, l'Ardèche et la Drôme. En Guadeloupe, un nouveau pic de pollution aux particules fines. L'alerte rouge est déclenchée pour la 2e fois cette semaine. C'est à cause des brumes de sable, mais aussi à cause de l'activité industrielle et des transports. Une prime de 30 000 $ pour ceux qui capturent ou qui tuent un soldat américain. C'est ce que promet l'Iran, qui précise que cette prime sera doublée si l'action est menée par une femme. C'est en fait une menace, puisqu'il n'y a aucun déploiement connu de troupes américaines au sol en Iran depuis le début de la guerre. La fin des championnats d'Europe de natation à Saint-Denis ce soir, avec un nouveau titre européen pour Léon Marchand sur le 400 mètres nage libre. Vous venez de le vivre en direct sur France Info. Léon Marchand qui a battu au passage le record de France. Pas de médaille française en revanche sur le 100 mètres d'eau. Johan Doy-Brouard est arrivé 4e. Mewen Tomac a terminé lui 7e. Et puis après 20h, on va suivre les deux relais. 4 fois 100 mètres, 4 nages. D'abord les femmes et ensuite les hommes. Félix Lebrun est en finale du Grand Smash d'Europe en ce moment contre le 4e mondial, le japonais Harimoto. Félix Lebrun, lui, est 5e. Hier, il a remporté le titre en double avec son frère Alexis, le pongiste montpelliérain. Va tenter de décrocher son premier titre en Grand Smash, qui est l'équivalent d'un tournoi du Grand Chelem pour le tennis de table.
0: Merci beaucoup Anne Pinson-Ducel pour l'info à 19h30. À suivre jusqu'à 20h sur France Info. Nous sommes au stade Bollaert dans une quinzaine de minutes. À Lens, à 1h du coup d'envoi du Trophée des Champions. Ce soir, les 100 et or vainqueurs de la Coupe de France contre le PSG, champion de France. Match à suivre évidemment sur France Info. Mais d'abord la Belgique, qui se bat toujours contre l'un des pires incendies de son histoire.
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0: Avec 3000 hectares de forêt ravagée, la forêt des Hautes Fagnes dans le nord-est de la Belgique qui brûle encore ce soir, c'est dans la province de Liège, et la lutte des pompiers contre les flammes toujours intenses. Bonsoir Lax Minota.
13: Bonsoir.
0: Correspondante de France Info en Belgique, de nombreux moyens humains et matériels européens sont arrivés en renfort sur place. Malgré tout, le feu n'est toujours pas circonscrit. Pour quelles raisons ?
13: Tout d'abord, même s'il fait moins chaud que les jours précédents, avec autour de 25 degrés aujourd'hui, les conditions météo compliquent toujours la tâche des pompiers. Le vent est assez fort et changeant, il souffle dans plusieurs directions, ce qui alimente les foyers actifs. Ensuite, ces Hautes Fagnes sont une zone boisée avec des forêts, mais aussi des landes et beaucoup de tourbe, ce combustible naturel qui va là encore entretenir le feu pendant des jours et rallumer des foyers. Ces tourbières empêchent les camions des soldats du feu de progresser. Ils s'enfoncent dans le terrain. Certaines zones ne disposent tout simplement pas d'accès aux zones incendiées.
0: Les moyens terrestres sont donc limités sur ce type de zone. Lakshmi, est-ce que les moyens aériens sont importants ?
13: Oui, car la Belgique a activé hier le mécanisme européen de protection civile. 2 hélicoptères des Pays-Bas, des Chinook, sont entrés en action dans la journée. Ils peuvent déverser jusqu'à 7000 litres d'eau par rotation, contre 1000 litres pour les appareils de la police fédérale belge. Des avions suédois participent aussi aux opérations. Mais en raison des dégagements de fumée, la visibilité aérienne était médiocre ce matin. Il a fallu attendre quelques heures avant de voir ces appareils sur le terrain.
0: Et l'ampleur de cet incendie est telle que les fumées se voient et se respirent aussi à des kilomètres à la ronde.
13: Oui, hier, 600 habitants de 2 villages ont dû quitter leur logement à cause de ces fumées. Ils ne pourront toujours pas rentrer chez eux ce soir. Les fumées se voit en province de Namur et de Luxembourg, une odeur de brûlé jusqu'en France où une alerte à la pollution a été déclenchée en Moselle. Et en Allemagne, le bourgmestre de Montjoie recommande aux habitants vivant à la frontière avec la Belgique d'évacuer les lieux.
0: Lakshmi Lota, correspondante de France Info en Belgique, pour ces dernières précisions. Un incendie d'une ampleur historique, donc nous sommes en ligne désormais avec Adja Labib, commissaire européenne à l'égalité et à la gestion de crise. Vous qui êtes belge, d'abord, est-ce que vous aviez imaginé que la Belgique, votre pays, puisse être touché un jour par un feu de forêt d'une telle ampleur ?
14: Vous savez, la saison des feux, comme on l'appelle malheureusement maintenant, a commencé le 30 avril aux Pays-Bas. Un pays qui n'avait jamais activé le mécanisme de protection civile pour un incendie dans son histoire. Donc les Pays-Bas, ce sont nos voisins, ce sont eux d'ailleurs qui ont pu répondre le plus vite avec des hélicoptères Chinook pour cet incendie dans les Fagnes. Et donc oui, on s'y attendait, c'était totalement dans les scénarios probables, même si il est vrai que la première fois que la Belgique a activé le mécanisme, c'était en 2021, pour des inondations. Et évidemment, je suis particulièrement attristée puisque les Fagnes, ben, c'est une réserve naturelle unique. On n'y rentre pas facilement, d'ailleurs, avec des véhicules terrestres. C'est ce qui rend la lutte contre cet incendie extrêmement délicat et difficile. Et avec cette particularité que le sol est fait de tourbières qui alimentent le feu. Donc, le feu est souterrain, peut être nourri par cette tourbe et ressurgir un kilomètre plus loin ou plusieurs même kilomètres plus loin. Donc, on a dépêché des moyens aériens, qui était la demande de la Belgique,
0: oui,
14: des hélicoptères.
0: Qui a activé hier le mécanisme de protection civile de l'Union européenne. Quels sont-ils, ces moyens, à l'heure où on se parle, à Adil Habib, mis à disposition par l'Union européenne ?
14: La première étape pour nous est de demander dans notre pool européen qui est à même de répondre le plus vite à la demande belge. Et dans ce cas-ci, c'était les Néerlandais. Ils ont dépêché deux hélicoptères Chinook qui sont impressionnants puisqu'ils ont une capacité plus grande en réalité que les Canadair, 7000 litres à 10000 litres, tout dépend de voilà leur capacité et la façon dont ils sont remplis avec ce qu'on appelle les Bambi buckets, mais les cours d'eau aussi autour sont très asséchés, ce qui rend le travail compliqué avec en plus les feux qui changent de direction, ces tourbes qui alimentent en souterrain, donc c'est un véritable défi.
0: Est-ce que ce dispositif va être amené à être renforcé dans les heures qui viennent ?
14: Nous sommes à l'écoute, évidemment, des autorités belges. Nous avons dépêché sur place un agent de liaison qui est un expert qui établit une stratégie, un plan d'attaque avec les autorités belges. Nous avons les Norvégiens qui sont en attente avec des hélicoptères prêts à décoller et à venir aider en Belgique. Mais il faut que, vous savez, c'est un balai aérien dans un tout petit espace. En France, on était face à 40 000, plus de 42 000 hectares partis en fumée en Gironde. Ici, on est à 2700 hectares brûlés dans un ensemble de 4500 si je m'arrête aux Hautes Fagnes. Donc c'est une réserve naturelle très précieuse mais limitée géographiquement, donc il faut éviter les accidents, évidemment il faut que ce balai aérien puisse être coordonné et que les cours d'eau aussi soient à même d'alimenter et de permettre aux avions d'écoper. Là pour l'instant on sait que les avions légers, les Firebuffs, vont aller s'apprivoiser dans les canaux, dans le canal Albert. Voilà, donc on change de stratégie.
0: Ce soutien européen aérien, en tout cas, Adil Habib, il est essentiel pour un pays comme la Belgique, peu habitué à faire face à ce genre de situation de crise.
14: Peut-être peu habitué, mais en tout cas, la Belgique n'échappe pas au réchauffement climatique. Nous, en Belgique aussi, nous avons fait face à une sécheresse des sols, à la première, deuxième, troisième vague de chaleur. Nous sommes en plein dedans à l'heure actuelle, comme le reste de l'Europe d'ailleurs. Donc c'est toute l'Europe en réalité qui est touchée, l'Europe centrale. Au moment où je vous parle, nous sommes actifs aussi en Italie, nous sommes actifs en Espagne, en Andalousie. Ceci dit, un petit bémol intéressant à partager avec vous comme chiffre. L'année dernière, nous avions plus de 775 000 hectares le 13 août 2025. Cette année, on en a 568 415. Ça veut dire qu'on est quand même en dessous des chiffres nous avions l'année dernière.
0: À l'échelle européenne.
14: Le bilan. À l'échelle européenne. Et on a 1647 feux détectés cette année. L'année dernière, on en avait déjà 1735. Donc, finalement, peut-être que cette année-ci est moins catastrophique que l'année dernière où on a vu 1 million d'hectares partir en fumée.
0: Ça veut dire que le mécanisme de protection civile de l'Union européenne, cette année, il a encore les moyens d'intervenir un peu partout là où on a besoin de lui. Vous le disiez, il y a des feux en ce moment en cours en Belgique, en Espagne, en Grèce aussi.
14: En tout cas, il fonctionne. Nous avons été capables de répondre à toutes les demandes. Il faut savoir que ces demandes peuvent aller d'une cartographie rapide avec notre service satellitaire Copernicus, qui permet de voir arriver les événements, de mesurer la sécheresse du sol et de montrer aussi l'étendue des feux quand c'est nécessaire. Et on a aussi un réseau qu'on appelle EFIS, qui est l'échange d'informations sur les feux de forêt. Nous avons aussi le réseau Aristotle avec des experts aux quatre coins de l'Union européenne qui sont à disposition des pays qui le demandent, plus notre centre de crise à Bruxelles qui est renforcé pour toute cette saison et qui fonctionne 24 heures sur 24, 7 jours sur 7, avec 25 experts des 37 pays participants au mécanisme de protection civile. Donc oui, on a augmenté les capacités. On a d'ailleurs prépositionné près de 800 soldats du feu dans les 6 pays à risque, Chypre, Espagne, Portugal, Italie, etc. Par rapport à l'année dernière, où on était à 600. Et si je remonte simplement à 2022, on avait seulement 230 pompiers prépositionnés dans un seul pays, la Grèce. Donc vous voyez, on ne cesse de s'adapter et viendra évidemment le moment de tirer les conclusions et d'avoir une nouvelle stratégie, d'adapter notre offre pour l'année prochaine.
0: Merci beaucoup Hadja Labib, commissaire européenne à l'égalité et à la gestion de crise, d'avoir été avec nous ce soir sur France Info. C'est une route maritime peu exploitée encore et que la Chine décide d'investir. La route maritime du Nord qui permet de relier l'Europe via l'Arctique en longeant les côtes russes. Une centaine de navires y passent par an. Aujourd'hui, c'est rien à côté des 25 000 du canal de Suez. Mais pour la première fois, un porte-conteneur chinois est parti hier soir pour l'Europe via cette route. Christian Chesneau, il y a plusieurs intérêts, notamment éviter le Moyen-Orient où les conflits perturbent le trafic.
15: Pour éviter le golfe Persique ou la mer Rouge, la Chine a décidé de contourner cette zone à très haute tension. Un porte-container, le Dubai Tower, doit rallier des ports britanniques, allemands et polonais d'ici septembre en empruntant la route maritime nord qui passe par l'Arctique. Ce voyage inaugural, qui doit être hebdomadaire, est deux fois moins long que celui qui transite par le Moyen-Orient. Il s'inscrit dans les routes de la soie polaire lancées par la Chine. L'entreprise qui exploite le navire effectuera ce trajet jusqu'à octobre pendant la fonte saisonnière des glaces de l'Arctique qui rend la traversée possible sans brise-glace. Cette route nord est controversée et critiquée par les ONG de défense de l'environnement qui craignent que ces transits n'accélèrent la fonte des glaces de cette région polaire déjà très impactée par le réchauffement climatique. D'autres acteurs du transport maritime international ont déjà transité par l'Arctique. La première compagnie à l'avoir fait étant le Danois Maersk en 2018.
0: Les précisions de Christian Chesneau, la rédaction internationale de Radio France. Et nous sommes en ligne avec Sylvain Domergue. Bonsoir.
16: Bonsoir.
0: Docteur agrégé de géographie, enseignant à Sciences Po Bordeaux et auteur du livre « Géopolitique des espaces maritimes ». Merci d'être avec nous ce soir sur France Info. Cette route de la soie polaire, donc comme l'appelle la Chine, qui passe par l'Arctique, elle existe depuis plusieurs années. Si la Chine décide de l'emprunter aujourd'hui, il faut y voir une conséquence directe de la guerre au Moyen-Orient qui perturbe le trafic maritime.
16: Non, pas vraiment. Ça n'a pas vraiment de lien avec ce qui se passe au Moyen-Orient pour plusieurs raisons. D'abord parce que évidemment, on ne passe en aucune façon, on ne passe par l'Arctique pour rejoindre le Moyen-Orient pour aller chercher du pétrole. Mais il y a quand même un signal stratégique de la Chine et d'un opérateur privé chinois, qui est un tout petit opérateur d'ailleurs au passage à la compagnie Silejan, qui essaye de montrer que cette route arctique ne pourra jamais remplacer les routes classiques qui passent par Malacca, Babel Mandeb, Suez ou le Cap de Bonne-Espérance, mais elle envoie un signal au monde en disant il existe une possibilité de contournement partiel, mais ça restera
0: symbolique
16: pour de très nombreuses années. Tout à fait symbolique. Oui,
0: avec quel intérêt alors d'envoyer ce signal pour la Chine aujourd'hui ?
16: C'est une manière de montrer d'abord pour cet opérateur chinois qui est un opérateur minuscule à l'échelle du monde. Il est très très loin des opérateurs français, danois. C'est une manière de faire un coup commercial, d'exister pour dire regardez, j'existe sur la scène commerciale internationale. C'est un coup tout simplement. Mais alors pour la Chine elle-même, c'est une manière aussi de dire qu'elle se rapproche de la Russie parce qu'on ne peut pas emprunter cette route sans accord de la Russie.
0: Vous l'évoquiez à l'instant, c'est donc une entreprise russe, Rosatom, qui délivre les permis de naviguer sur cette route maritime arctique. Est-ce que l'emprunter, ça entraîne automatiquement une dépendance aussi vis-à-vis de Moscou et de la Russie ?
16: Alors, dans une certaine mesure, oui, parce que c'est une zone qui nécessite des autorisations de sécurité pour l'accompagnement en brise-glace, même s'il n'est pas systématique, mais ça montre effectivement un rapprochement avec la Russie, et ça vient ériger effectivement un peu plus la Russie comme un acteur indispensable de cette zone.
0: Alors, les armateurs occidentaux européens, eux, ne sont pas vraiment intéressés par cette route. Le français CMA-CGM, par exemple, a signé un texte il y a déjà quelques années avec d'autres Européens pour l'éviter. C'est entre autres parce que c'est la Russie qui s'en occupe. Il y a d'autres raisons à cela ?
16: Oui, alors il y a des raisons, on va dire, d'affichage. Il y a plusieurs opérateurs européens, les très très gros opérateurs qui ont dit « nous, on passera pas par là, d'abord parce que ça nous met en situation de vulnérabilité vis-à-vis de la Russie, mais aussi pour des questions environnementales. » En réalité, la véritable raison, c'est pas du tout, c'est pas vraiment ça. La véritable raison, c'est que pour des opérateurs classiques, c'est pas du tout une route rentable. En réalité, cette route, elle n'est rentable que pour certaines marchandises à très haute valeur ajoutée, qui ont besoin d'être transportées très rapidement du nord de l'Asie vers le nord de l'Europe. À partir du moment où vous naviguez vers d'autres destinations, le sud de l'Europe, ou que vous provenez par exemple d'Asie du Sud-Est, alors là, la route, elle devient plus du tout intéressante. Et puis surtout, pour un opérateur, il y a deux contraintes. La première, c'est que quand vous passez par l'Arctique, vous ne pouvez faire aucune autre escale. C'est-à-dire que vous ne pouvez pas faire du commerce avec d'autres pays, alors qu'un pays, la route qui va passer par l'Inde, par l'Afrique de l'Est ou par l'Asie du Sud-Est, ben là, vous avez d'autres échanges commerciaux.
0: On ne peut pas mutualiser, quoi, les livraisons.
16: Ben, c'est-à-dire que voilà, en termes de rentabilité, d'enrichissement du segment maritime, c'est pas très intéressant. Et puis il y a une autre raison qui est beaucoup plus importante, qui est liée à la manière dont la mondialisation fonctionne, c'est que quand vous passez par l'Arctique, vous n'avez aucune garantie d'arriver exactement à l'heure précise. C'est ce que l'on appelle le juste à temps. C'est un principe économique qui date des années 80-90. Et à la différence des autres routes, vous ne pouvez pas garantir la régularité, notamment en raison de la saisonnalité des glaces. Donc c'est une route qui va être empruntée, mais par des navires qui sont tout petits. Là, le navire qui est parti, il fait 1700 EVP, c'est une unité de mesure. Le plus gros porte-conteneurs du monde, il en fait 25 000. Vous voyez la différence ? C'est vraiment un tout petit bateau.
0: Vous parliez des marchandises, Sylvain Domergue, à haute valeur ajoutée, qui ont besoin d'arriver vite, parce que cette route, elle est tout de même plus rapide pour aller de la Chine à l'Europe. Ça peut être quoi comme marchandise, par exemple, du textile ? Ça peut intéresser la Chine ?
16: Alors justement, non, ça va plutôt viser des marchandises liées aux hautes technologies. Le dernier bateau qui a fait ça, il est parti l'année dernière, c'était la même compagnie qui avait testé la ligne et il avait embarqué de mémoire des batteries de voitures et des batteries de panneaux solaires, je crois. Donc vous voyez, c'est des produits électroniques un peu particuliers, mais il faut pas oublier de dire que si la route est plus courte, c'est pas seulement parce que le chemin est plus court, c'est aussi parce qu'il n'y a pas d'escale. Donc forcément, vous allez plus vite, entre guillemets, mais commercialement, ça reste quand même modérément intéressant.
0: Merci beaucoup Sylvain Domergue, docteur agrégé de géographie, enseignant à Sciences Po Bordeaux et auteur du livre Géopolitique des espaces maritimes à lire aux éditions Armand Collin. Dans un instant sur France Info, on est à Lens, à une heure du coup d'envoi du Trophée des Champions. Reste avec nous.
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0: À 19h50, l'info en une minute, c'est avec Anne Pinson-Ducel. Et à la une, c'est quelques personnes qui vont pouvoir rentrer chez elles dans les Landes.
12: 50 personnes précisément sur les 650 personnes évacuées à cause de l'incendie. Ce sont les habitants de Garin. Ceux de Luglon vont devoir encore attendre de voir comment se passe la journée de demain. Le feu n'a quasiment pas progressé aujourd'hui. Sébastien Lecornu, qui a prévu une visite officielle en Gironde demain, est déjà allé au Porge aujourd'hui. Le Premier ministre a fait le tour de la commune avec le maire pour constater les dégâts après l'incendie. Léon Marchand, décidément inarrêtable, il a remporté la médaille d'or sur le 400 mètres nage libre ce soir, son deuxième titre européen après celui d'hier. On suit aussi ce soir les relais féminins puis masculins, 400 mètres, 4 nages et puis le trophée des champions. Le coup d'envoi, c'est dans une heure. Le PSG, vainqueur de la Ligue 1, affronte Lens, vainqueur de la Coupe de France.
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0: Et ce trophée des champions, c'est donc un avant-goût de choix pour les fans de foot avant la reprise de la Ligue 1 le week-end prochain. C'est au stade Bollaert de Lens à 20h45. Le RC Lens, vainqueur de la Coupe de France opposé au PSG, champion de France de Ligue 1. Bonsoir Nicolas Perronnet.
17: Bonsoir à tous.
0: Vous êtes en direct justement du stade Bollaert et il y a déjà de l'ambiance, on l'entend derrière vous. Nicolas, le PSG qui ce soir est favori contre Lens pour remporter déjà son deuxième titre de la saison.
17: Ah oui, déjà, c'est vrai, alors qu'on est toujours au mois d'août, favori, oui, les doubles champions d'Europe, malgré une préparation, encore cette saison, inexistante, il n'y a pas d'autre mot vraiment, cette fois en raison de la Coupe du Monde, évidemment, et des très nombreux joueurs parisiens. Ils étaient 14 concernés par la compétition en Amérique du Nord. Des joueurs comme Ousmane Dembélé, Désiré Doué, Achraf Hakimi par exemple, n'ont repris l'entraînement qu'en début de semaine, mais ça n'a pas empêché le PSG de remporter dès mercredi déjà son premier trophée de la saison, la Super Coupe d'Europe. C'était face à Aston Villa du côté de Salzbourg, et en voilà donc déjà un deuxième dans le viseur au Stade Bollaert, ici dans le stade du Racing Club de Lens, qui pour le coup a une préparation plus classique, disons, depuis sa victoire en Coupe de France, c'était fin mai, et qui en ont profité les Lensois pour changer pas mal de choses. L'entraîneur Pierre Sage, déjà remplacé par l'Allemand Dino Topmöller, le capitaine désormais s'appelle Florian Thauvin, et puis de très nombreuses recrues, alors que le marché des transferts n'est pas terminé. Ivanovic, Chitraoui, Cuisance, Thorgan Hazard, et j'en passe. Le Paris Saint-Germain d'ailleurs aussi a recruté cet été, mais les deux attaquants officialisés hier, les deux stars de ce mercato, les deux dernières en tout cas du côté de Paris, l'Espagnol Ferran Torres et le Belge Mika Götze, ne sont pas du déplacement ici dans le Pas-de-Calais. Ils ne sont pas qualifiés en fait pour cette compétition du Trophée des Champions. Les internationaux français Marnès Sakliouche et Lucas Digne, en revanche, qui eux aussi sont néo-parisiens depuis cet été, eh bien, devraient débuter pour aider le PSG à décrocher le 15e trophée des champions de son histoire, le 13e sur les 14 dernières éditions.
0: Une rencontre, Nicolas, qui se joue donc à Lens, les Lensois à domicile, et ça fait polémique un peu chez les supporters du PSG.
17: Oui, parce que ce trophée des champions, on en a eu l'habitude ces dernières saisons, était assez souvent organisé à l'étranger. Il est allé du côté du Koweït, du côté du Qatar également, à Tel Aviv aussi ces dernières années, avec quelquefois un retour en France. Et d'ailleurs, c'était à l'étranger qu'il était envisagé encore cette saison, du côté d'Abidjan. La RDC aussi était candidate pour l'organiser, mais Abidjan tenait la corde. Et il y a eu un changement de dernière minute en fait à la Ligue en raison de la finale de la Coupe de la Ligue féminine qui avait été organisée justement à Abidjan, et plusieurs joueuses étaient revenues malades. Donc ce trophée des champions, il a été décidé de l'organiser en France, et il y a eu un tirage au sort en fait entre le Stade Bollaert et le Parc des Princes pour décider le stade qui allait l'accueillir. Il a été remporté par le Stade Bollaert, sauf que seulement 2000 places ont été accordées aux supporters parisiens, et ça, c'est vrai que ça ne passe pas pour certains supporters du Paris Saint-Germain qui boycottent ce déplacement. Ils ne seront donc pas 2000 mais quelques centaines seulement ici tout à l'heure au coup d'envoi.
0: Merci beaucoup Nicolas Perronnet, un match qu'on suivra avec vous sur France Info ce soir à Lens. Le coup d'envoi, c'est à 20h45. Une soirée sportive chargée avec de la natation aussi à suivre encore dans les prochaines minutes, notamment les relais 4x100 mètres 4 nages femmes et hommes au championnat d'Europe de natation. C'est le dernier jour aujourd'hui à Saint-Denis au Centre Aquatique Olympique. On vous retrouve Jérôme Val avec Charlotte Bonnet. Encore deux chances de médaille donc pour les Français, et on va revenir d'abord sur l'incroyable victoire à nouveau de Léon Marchand en or sur le 400 mètres nage libre, qui est une nage qu'il maîtrise moins.
3: Oui, qu'il maîtrise moins, mais qu'il remporte au niveau européen, Léon Marchand. C'est vrai que cette médaille d'or, ce titre, doit avoir une saveur quand même un peu particulière pour le Toulousain, parce que Léon Marchand, qui gagne comme hier soir le 200 mètres papillon, est dans l'ordre de la logique, on va dire. Mais là, c'est vrai que sur un 400 mètres nage libre où il partait, il plongeait un peu dans l'inconnu, eh bien, il a mis tout le monde d'accord, dont les grands spécialistes européens de cette distance. Lucas Martens, par exemple, qui est quand même champion olympique à Paris, champion du monde à Singapour l'an dernier, qui est champion d'Europe il y a 4 ans du côté de Rome, recordman du monde de la distance, et bien il finit 3e derrière Léon Marchand. D'ailleurs, Aymeric Bravard, vous êtes au bord du bassin de ce centre aquatique olympique, et vous l'avez vu passer juste après cette course, emportée, soulevée presque par la foule et l'onde qui descendait des tribunes.
18: Oui, on l'a tellement vu gagner, Léon Marchand, on connaît un peu son visage. Il a le triomphe plutôt froid, plutôt modeste. Mais là, il avait vraiment un énorme sourire. Il a fait un gros câlin avec les membres du staff. On sentait la satisfaction de s'imposer sur cette épreuve inédite pour lui. Et alors, quand il est sorti de l'eau, il a suffi d'un geste, un peu à la façon de la reine d'Angleterre. Vous savez, là, la foule s'est embrasée. Tout le bassin s'est mis à hurler, il a serré les poings. Il est passé devant nous avec un grand sourire, il a gardé sa banane tout le long en marchant le long des bassins. Il ne s'est pas arrêté car il doit maintenant aller récupérer pour le relais plus tard.
3: Exactement, hein, Léon Marchand qui a donc ce relais, la dernière course de ces championnats d'Europe ici à Saint-Denis. Et donc il est allé directement à la récupération. Hein. Ça va être quand même compliqué parce qu'il aura un 100 mètres papillon cette fois à nager. Tout comme Johan Ndoye-Brouard aura un 100 mètres d'eau, lui, pour lancer le relais alors qu'il a disputé la finale de ce 100 mètres de dos. Donc c'est vrai que c'est
0: la
3: des soirées
0: place.
3: Toujours.
0: Johan Ndoye-Brouard.
3: Exactement, qui n'a pas eu de médaille et qui va renager lui aussi tout à l'heure. Donc ce sont des efforts qu'il faut gérer. Alors ils sont habitués, hein, les nageurs. Mais c'est vrai qu'un 400 mètres nage libre dans les pattes, plus un 100 mètres papillon derrière pour Léon Marchand.
0: Il l'a déjà fait.
3: Il a déjà fait, forcément il a beaucoup enchaîné. On se rappelle de cette soirée exceptionnelle dont on se souviendra tous du 31 juillet 2024 où il avait enchaîné deux finales olympiques en les remportant toutes les deux en moins de deux heures. Donc Léon Marchand, on le sait, est capable du très très bon et de l'excellence.
0: Et on le retrouvera dans l'eau donc dans 10 minutes maintenant pour le relais 4x100 mètres, 4 nages hommes. Les femmes, c'est dans quelques minutes un peu avant. Et on vous retrouve, vous Jérôme, dans les prochaines minutes pour suivre ces deux finales. Restez avec nous sur France Info.
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0: Loïc Roosevelt.
11: Pour cette nouvelle soirée d'été, un risque orageux localisé sur les trois quarts du pays, principalement sur les reliefs. Demain matin, de nouveau des nuages bas par endroits près de la Manche sur la Nouvelle-Aquitaine ainsi qu'au pied des Pyrénées. Quelques averses localement dans le nord-est. Ailleurs, un temps lumineux. Ensuite, il faudra composer avec ce risque d'averses du relief pyrénéen jusqu'aux frontières de l'est, mais un soleil de plus en plus généreux au fil des heures, et notamment du Mistral et de la Tramontane en Méditerranée qui vont dégager le ciel. Ça soufflera jusqu'à 60 km par heure. Des valeurs minimales encore très douces, et la baisse des maximales va enfin se poursuivre. Cette fois-ci, au meilleur de la journée, 22 degrés prévus par Météo France à Cherbourg seulement, 28 à Rennes et au Bourget, 30 degrés à Lyon et à Toulouse, encore 36 degrés à Montpellier.
0: Très bonne soirée sur France Info. C'est Jeanne Mézia qui va vous accompagner désormais jusqu'à minuit. Bonsoir Jeanne.
22: Bonsoir Benjamin, ravi de vous retrouver pour ces 4 prochaines heures. Soyez les bienvenus, il est 20h.
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22: L'info, c'est avec Philippine Thibaudot.
24: Ils vont pouvoir retourner chez eux dès ce soir. Une cinquantaine d'habitants de la commune de Garin évacués dans les Landes, signe que la situation s'améliore un peu sur le front de l'incendie. Le feu n'est pas encore fixé, mais moins intense, dit le préfet. Il a ravagé 1700 hectares. À Montpellier, un jeune homme de 19 ans est mort après avoir reçu une balle dans la tête. Une bagarre a éclaté la nuit dernière entre plusieurs personnes à la sortie d'une discothèque. Des coups de feu ont été échangés. La victime, qui ne participait pas à la rixe, a été touchée par une balle perdue. Le gouvernement prend la main après le piratage du fisc. Réunion cet après-midi entre le ministre des Comptes publics et la Direction générale des Finances publiques. Réunion de crise demain autour du Premier ministre Sébastien Lecornu. Dans le même temps, les 700 000 usagers concernés par le vol de données seront alertés individuellement. Et puis Jared Kushner a rencontré des dirigeants du Hamas en Égypte avant la visite de l'émissaire américain en Israël. Cette entrevue intervient au moment où les États-Unis cherchent à faire avancer le plan de paix à Gaza.
22: Merci beaucoup Philippine Thibaudot. Place à la natation tout de suite. On vit les dernières courses de ces championnats d'Europe à Saint-Denis avec vous Jérôme Val et Charlotte Bonnet. Et on termine par deux relais ce soir.
3: Oui, deux relais comme c'est de tradition d'ailleurs dans les grandes compétitions internationales, Charlotte, de terminer un peu en beauté avec ces relais toujours très spectaculaires du 4x100 mètres, 4 nages chez les femmes et chez les hommes. Et à chaque fois en plus une équipe de France, ça va nous promettre un final en apothéose, on l'espère, pour cette équipe tricolore. Mais en tout cas, même pour le plaisir des yeux et pour le public.
2: Oui, ça va être un très beau finish. Ça sera d'abord le 4 fois 100 mètres 4 nage dames, où les Françaises seront à l'indo numéro 6 et auront une belle carte à jouer. Je pense que une troisième place, ça peut être accessible. Il faut faire une très très bonne course, surtout dès le début. Il y aura Marie-Ambre Molu, qui est la nouvelle détentrice du record d'Europe du 100 mètres d'eau, donc elle va bien lancer le relais, j'en suis sûr. Et ensuite il faudra être solide, parce qu'il y a des grosses nations derrière. Et on suivra direct après ce relais le relais homme 4 fois 100 mètres 4 nages, où Johan Endoy-Brouard, après sa petite déception à la 4e place du 100 mètres d'eau, sera au départ du relais. Donc on espère, il a eu tout juste une heure de récupération, que ça ira bien pour les Français et qu'il lancera bien le relais.
3: Avec deux changements par rapport dans cette équipe de France féminine par rapport au relais qui s'est qualifié ce matin en série, avec, vous l'avez évoqué, Marie-Ambre Molu qui remplace Pauline Mailleux sur le dos, et puis c'est Beryl Gastaldello qui entrera en dernière sur le crawl à la place d'Alban Cachot. On ne change pas Chloé Brown pour la brasse et Marie Wattel pour le papillon. Les Françaises qui rentrent à l'instant, vous l'entendez à l'applaudimètre, ce sont les Françaises évidemment qui sont les mieux servies. Cette équipe de France qui aura malgré tout, Charlotte, forte à faire, parce que là toutes les nations mettent toutes leurs forces dans la bataille. C'est la dernière course, on met toutes les plus fortes nageuses. On voit l'équipe néerlandaise, les italiennes, là ça va envoyer. Hein.
2: Ouais, là tout le monde, toutes les nations mettent le paquet. C'est vraiment la dernière course de ces championnats d'Europe. Le dernier effort, et on espère que nos Françaises ont gardé un petit peu de jus pour cette dernière course.
3: On en a encore un petit peu de jus, ou le fait même que ça soit la dernière course, que c'est un relais finalement, nous transcende un petit peu les nageurs.
2: Bah, un petit peu des deux, hein. Les Françaises ont quand même bien enchaîné, à part Chloé Brown qui était venue, donc la brasseuse essentiellement pour ce relais. Sinon, Marie Wattel a fait quand même pas mal de relais, pas mal de courses individuelles, pareil pour Beryl Gastaldello. Marie-Ambre, bah, évidemment, médaillée aux 50 mètres d'eau, médaillée aux 100 mètres d'eau aussi, donc ça commence à tirer un petit peu, mais c'est pareil pour tout le monde, c'est pareil pour toutes les nations, donc voilà, il y a une belle carte à jouer, les filles, il va falloir la saisir.
22: On peut y croire au podium?
3: Il faut toujours, Jeanne.
2: Je pense qu'on va être à la bataille pour une troisième place si la France est à son meilleur niveau. En tout cas, c'est ce qu'on va suivre tout de suite.
3: La France qui avait eu la médaille d'argent il y a 4 ans au championnat d'Europe à Rome, avec Pauline Mailleux déjà, avec Marie Wattel déjà, avec Beryl Gastaldello, et la quatrième, c'était vous, Charlotte Bonnet, dans la brasse pour aller chercher cette médaille d'argent et ce titre de vice-championne d'Europe. On espère le même dénouement pour cette équipe de France. Pour conclure, pour l'instant, une très très belle semaine. On aura l'occasion évidemment de refaire un bilan rapide de cette semaine pour cette équipe de France, mais en tout cas ça donne des perspectives plutôt enthousiasmantes pour l'avenir.
2: Allez, Marie-Ambre, c'est
3: Marie-Ambre Molu donc qui va lancer ce relais français. Elle va retrouver Sarah Curtis, la recordman woman du monde du 50 mètres d'eau,
2: et qui a battu le record d'Italie ce matin du 100 mètres d'eau au départ du relais en 58-76, ce qui lui aurait permis une troisième place sur le 100 mètres d'eau en individuel. Et c'est parti,
3: allez relais, Sarah Curtis déjà, rien que sur la coulée,
2: elle
3: a déjà
2: sort deuxième au 15 mètres.
3: Mais c'est pas mal, effectivement.
2: Gros départ de Sarah Curtis, spécialiste du 50 mètres, donc elle va partir très très vite.
3: Et pour l'instant, Marie-Ambre Molu dans le tempo. Allez, il faut envoyer les bras, les
2: Sarah
3: jambes.
2: Sarah Curtis, elle est partie sans se soucier des autres. Hein. Marie-Ambre va virer en deuxième position à mi-course, donc c'est très bien pour la Française. Elle part un peu plus prudemment que lors de son record d'Europe, donc c'est très bien, ça prédit peut-être un meilleur retour.
3: Oh, elle est bien là sur la coulée, Marie-Ambre Molu.
2: Elle a fait un excellent
3: coulée, Marie-Ambre. Elle est en train de rattraper et même peut-être de dépasser Sarah Curtis, la jeune Italienne de 19 ans. C'est un débat de
2: elles sont au coude à coude, là. L'Italienne est encore un tout petit peu devant, mais ça devient dur pour l'Italienne parce que c'est pas sa spécialité, le 100 mètres. Allez, Marie-Ambre, il faut remonter.
3: Allez, Marie-Ambre, en tout cas, très très bien pour lancer.
2: Il reste 5 mètres. Allez.
3: Chloé,
2: c'est la fin de la semaine, ça tire. Allez,
3: la deuxième position pour cette équipe de France derrière les Italiens.
2: C'est difficile, mais elle touche deuxième. 58-62, c'est un bon chrono pour Marie-Ambre.
3: Et maintenant, c'est
2: clairement
3: sa course.
2: Notre passage en brasse qui est sur les quatre, en tout cas les quatre filles, c'est la partie la plus difficile pour nous.
3: La moins expérimentée aussi.
2: Il va falloir s'accrocher, Chloé. ne pas se laisser trop distancer. Alors, c'est difficile
3: là, parce que l'Anglaise sont en train de prendre le large pour l'instant
2: avec
3: Benedetta Pilato. Exactement. Qui a déjà nagé tout à l'heure elle aussi,
2: et l'Anglaise qui est aussi à l'autre bout du bassin.
3: Troisième position pour l'instant, Chloé est toujours dans le trio de tête. Allez, il faut envoyer, vous entendez les encouragements comme toujours sur la brasse à chaque fois que les nageurs sortent la tête de l'eau.
2: Chloé Brown qui était partie très vite ce matin, qui avait un retour très compliqué, je pense qu'elle a modéré un petit peu sa course cet après-midi, donc là elle a fait un départ un peu plus prudent. Donc,
3: elle est en train de lâcher un petit peu là.
2: Allez Chloé, il ne faut pas lâcher, il reste 10 mètres, ça pique et c'est Marie Vatel qui va s'élancer. Marie qui a fait un très bon chrono ce matin.
3: Elle aussi, on a enchaîné des courses, elle en a fait des centaines de mètres dans ce bassin.
2: On touche en 6e position à mi-course.
3: Allez, maintenant c'est le papillon pour cette épreuve du papillon avec Marie Wattel. Allez Marie Wattel, il faut croquer déjà sur sa gauche.
2: Ça va être difficile de revenir sur l'Italienne devant et les Anglaises qui ont deux grosses relayeuses là qui vont s'élancer. Donc c'est difficile. Et à côté d'elle, elle a la papillonneuse vice-championne d'Europe, Colère. Ça va être compliqué pour Marie, toujours 6e aux 50 mètres. Allez Marie,
3: peut-être
2: très bonne
3: en train de revenir sur l'Allemande. Allez, ça va être compliqué d'aller accrocher peut-être le trio de tête, mais Marie, elle est en train de faire un bon retour là après la pub but.
2: Ça serait bien qu'elle touche en 4e position à Marie.
3: Elle est en train de bien gérer ça,
2: elle fait
3: son deuxième 50
2: mètres. Très bon rôle, et Marie Wattel qui était épuisée après ses courses individuelles.
3: Allez, peut-être
2: et qui
3: en cinquième,
2: là,
3: peut-être en cinquième position pour lancer Beryl Gastaldello.
2: Ça sera une
3: 5e
2: place. Allez, elle ne respire plus. Beryl, c'est parti.
3: Alors, toujours 6e pour les Françaises. Allez, Beryl Gastaldello maintenant, tout donné aussi dans cette dernière course chez les femmes.
2: Beryl qui a plongé, qui s'est décalé déjà à droite.
3: Le podium est en train de se dessiner entre les Italiennes, les Anglaises et les Russes. Les Italiennes légèrement en tête. Beryl Gastaldello toujours en 6e position. Il va rester 50 mètres, une longueur à faire seulement dans ce relais pour les Françaises qui vont toucher
2: Beryl.
3: Le mur. La Beryl
2: en 5e position.
3: 5e position.
2: Une bonne coulée de Beryl qui s'est collée à la ligne pour essayer de se faire un petit peu aspirer par l'Allemande à côté d'elle. Allez, il faut
3: les
2: toucher.
3: Italiennes toujours en tête.
2: C'est
3: les Anglaises,
2: c'est la dernière
3: Russes. Allez, Beryl pour peut-être en tout cas le 5e, peut-être 4e Beryl Gastaldello.
2: Elle revient sur l'Allemand, mais ça ne suffira pas. Ce sera une 5e position.
3: La victoire finale pour les Anglaises devant les Italiennes et les Russes.
2: 5e position.
3: Les Françaises
2: pour les
3: vont
2: Françaises.
3: Terminer en 5e position. 3,56-63 pour cette équipe de France.
2: Elles ont tout donné. Une bonne course. Elles ont tout donné. C'était difficile. Un podium aurait été incroyable, mais ça a nagé très vite devant et les Françaises ont aligné, on le rappelle, le meilleur relais aujourd'hui qu'elles pouvaient avoir. Donc il n'y a pas de regret, elles ont fait la course.
3: Et les Italiennes quand même qui ont fait la course en tête quasiment 95% du temps et qui se sont fait coiffer sur le poteau par
2: les Anglaises.
3: Qui remporte donc le titre européen
2: avec un nouveau record des championnats d'Europe, les Anglaises.
3: 3,53-50. Et les Russes qui complètent le podium, les Françaises, qui terminent en 5e position.
2: Bon, les Françaises
3: Il n'y a pas trop de regrets.
2: Un câlin d'après-course, voilà, à mon avis, ils ont dû se dire on a tout donné, on n'a rien à regretter. Mais avec Marie Wattel, la capitaine de cette équipe de France qui a vraiment tout donné cette semaine, qui était épuisée, qui avait été émue à l'issue de ces séries du 100 mètres papillon parce qu'elle n'avait pas passé le cap des séries. Et au sein du relais, elle a su, comme à chaque fois, se transcender.
3: Et en tout cas, on sait, Charlotte, ce qu'il faut pour les prochaines, pour l'avenir, hein, pour ce relais. Il y a évidemment la brasse, ça reste une nage où il va falloir que les Françaises trouvent peut-être la perle rare ou je ne sais pas quelle est la solution, mais en tout cas, il y a clairement les axes de travail, on les connaît maintenant. Hein.
2: Oui, depuis un petit moment, la brasse a toujours été, j'aime pas trop dire ça, mais le maillon faible de ce relais parce qu'on a du mal à s'aligner à la densité européenne et même mondiale. Mais on a quand même, par le passé, réussi à construire des bons relais, comme vous l'avez dit, on avait réussi à être vice-championne d'Europe, mais Mais voilà, il reste 2 ans avant les Jeux Olympiques de Los Angeles. 2 ans pour travailler les relais, pour les peaufiner et puis pourquoi pas rentrer en finale olympique. Ça serait déjà incroyable sur ce relais 4 nages qui est encore en construction chez les femmes. Et là, on enchaîne sans pause, sans avoir le temps de souffler sur la finale du 100 mètres 4 nages messieurs, avec les Français qui seront à la ligne de numéro 2. À côté des Italiens qui sont redoutables, les Italiens, à mon avis, les plus dangereux avec les Russes.
3: Ils ont
2: dans
3: tout mis,
2: cette,
3: hein. Ils ont mis le dossiste Thomas Tchekhon, ils ont mis le brasseur Nicolo Martinenghi, Alberto Razzetti pour le papillon et Carlos D'Ambrosio pour le crawl. C'est l'équipe XXL côté italien, mais on est quand même pas mal côté français, Charlotte, avec Johan Ndoye-Brouard, Karlaït Kassi, Léon Marchand et Maxime Brousset. Alors, on n'est pas très inquiet par exemple pour Maxime Brousset, mais pour Johan Ndoye-Brouard et Léon Marchand qui viennent de nager leur finale, voilà, c'est toujours un peu l'interrogation de savoir dans quelle mesure ils ont totalement récupéré pour
2: mais
3: un relais.
2: Mais il sait faire, Léon Marchand, on espère.
3: Ouais, il sait faire, mais oui, c'est pas
2: mais
3: non plus
2: pas,
3: une machine.
2: Il n'est pas tout seul, il n'est pas tout seul, c'est un relais, il y a 4 personnes et Johan, j'espère qu'il a eu le temps de récupérer. Parce que quand on récupère après une médaille, c'est pas la même récupération qu'après une 4e place et une déception. Donc on espère qu'il a su se remobiliser, Johan Ndoye-Brouard, et donner un bon relais à Karl Aikassi en brasse. Léon Marchand qui sera en papillon, on espère pas gêné par son adducteur, mais ça devrait le faire sans problème. Et Maxime Brousset qui terminera le relais choubouillant, comme à son habitude, on l'espère.
3: 3 changements donc dans cette équipe de France par rapport à celle qui s'est qualifiée ce matin. Et peu ou prou, à part Karlaït Kassi, ça ressemble au relais qui avait été en bronze lors des JO de Paris il y a 2 ans. Une très très belle médaille collective pour tous ces nageurs, avec Florent Manaudou également qui était là. Florent Manaudou qui avait conclu ce relais par un 100 mètres, qui avait, on ne le savait pas à l'époque, mais conclu finalement sa carrière aussi sur un 100 mètres et cette médaille de bronze avec cette équipe de France qui a quand même une très belle carte à jouer. Vous l'avez dit, il y a du niveau.

0: qui résonne.
1: On fera aussi super attention à la ligne de numéro 4 avec les Russes qui ont leur dossiste qui lance le relais Clément Korishnikov qui n'était pas en finale du 100 mètres d'eau juste avant. Donc lui qui est vraiment tout frais, recordman du monde du 50 mètres d'eau, qui a fait un 100 mètres d'eau pas terrible à ces championnats, mais en tout cas il
0: était troisième russe, il en faut que deux en finale.
1: Et il a fini troisième russe, et donc il était sorti. Il est vraiment tout frais et les Anglais ont mis aussi un très bon relais avec Adam Beatty, le champion olympique du 100 mètres brasse qui est dans ce relais. Là, il y a du beau monde. Hein. On va suivre ça avec attention.
0: Voilà, c'est le feu d'artifice hein, là dans le bassin, évidemment, avec tous ces nageurs, toutes ces médailles qui sont au bord du bassin pour ce relais. Très, très beau plateau, en tout cas, pour conclure cette semaine ici au Championnat d'Europe à Saint-Denis.
1: Allez, Johan
0: Ndoye-Bouard, ligne d'eau numéro 2, on le rappelle, pour les Français.
1: Allez, Johan, ça va être difficile ce 100 mètres d'eau. Il en a déjà fait un il y a une heure.
0: Il faut tout donner.
1: Demain, c'est vacances. Mais là, c'est pas les vacances tout de suite. Allez, Johan, c'est parti.
0: Bonne coulée pour Johan Ndoye-Brouard avec Clément Korishnikov également, qui est aux avant-postes.
1: Korishnikov qui est parti vraiment très, très rapide à la ligne de numéro 4. Comme on disait, il est tout frais. Hein. Lui, il va partir vite. C'est un spécialiste du 50, mais là, il est sur les bases du record du monde.
0: Il est pas mal, notre ami Johan Ndoye-Brouard, là, le haut savoyard.
1: Il est parti vite, en tout cas, Johan. C'est bien, et c'est ce qu'il faut faire pour être dans la course.
0: Quatrième place pour les Français. À mi-course pour ce relais en dos. Allez, Korishnikov,
1: c'est là que ça va piquer, c'est là que ça va être plus dur. Lui qui a forcément un bon retour, Johan, à chaque fois, mais là, il n'est pas à son top de sa forme.
0: Il s'accroche, Johan Ndoye-Brouard.
1: En tout cas, en tête, c'est
0: toujours
1: plutôt
0: bien, puisqu'il va taper encore une fois
1: 10 mètres
0: en quatrième position, voire peut-être un peu mieux s'il arrive à allonger son grand gabarit. Quatrième position toujours, on a lancé Karl Aïkassi maintenant pour la partie
1: Johan a fait un bon chrono en 53-0, il touche quatrième. Allez Karl, là ça, il faut s'accrocher à côté de toi, il y a l'Italien champion olympique.
0: Il faut suivre, je ne sais pas s'il faut suivre son rythme, en tout cas essayer de regarder un petit peu. Martin Hengi qui effectivement, on le voit, hein, les purs brasseurs qui sont là avec Martin Hengi. Et ça va être retour ensuite de
1: Allez,
0: Léon Marchand
1: en quatrième position à mi-course.
0: Léon Marchand qui se prépare, qui se tape les muscles lui aussi, sans doute les jambes un peu lourdes. Mais le relais de Karl Aïkassi, il est bien dans le
1: En tout cas, c'est ce qu'il faut faire. Il faut rester dans le paquet devant parce que derrière, on a nos deux atouts avec Maxime Grousset et Léon Marchand. Donc c'est bien ce qu'il fait, Karl. On va toucher quatrième
0: position. Allez. Et puis sans être distancé, c'est ça qui est intéressant.
1: C'est ça qui est très intéressant. C'est qu'on n'est pas si loin des Italiens, des Anglais, des Russes. Il fait une très bonne course, Karl. Allez.
0: Maintenant, Léon Marchand.
1: Quatrième.
0: Qui est dans l'eau. Léon Marchand de retour dans le bassin pour sa dernière course ici en papillon cette fois. Allez, Léon Marchand, on le sait, il peut faire la différence sur le papillon.
1: Léon,
0: il nous l'a
1: est parti
0: par
1: vite, il est parti, il respire tous les temps. Il est parti à fond.
0: À fond, Léon, et toujours ce trio de tête derrière juste les Français. Il va toucher le mur en quatrième position, toujours Léon Marchand.
1: Toujours quatrième à mi-course. Allez, Léon, la grosse coulée comme à ton habitude, 15 mètres.
0: Oh là là, ouais, très bon, ça revient
1: sur l'Italien, allez.
0: Allez, Léon Marchand pour lancer Maxime Grousset pour le crawl. Attention aux Russes qui sont en train de prendre la tête.
1: Ça va être serré cette fois.
0: Va nous offrir peut-être la quatrième place encore pour aller lancer.
1: Ça craque à côté de lui, l'Italien, il a trop du mal à finir. Allez, Léon, toujours quatrième.
0: Maxime Grousset, toujours quatrième, mais c'est dans un mouchoir de poche entre les quatre nations qui sont en tête. Allez, Maxime Grousset pour aller chercher une médaille. Encore sur le relais, Maxime Grousset qui est en train de passer en troisième position, qui accélère.
1: Allez, Maxime.
0: Oui, il va croquer tout le monde, Maxime Grousset.
1: Maxime Grousset, il va peut-être taper le mur en premier.
0: Pour aller taper le mur en premier, il lui restera 50 mètres. Maxime Grousset en deuxième position. Maxime Grousset, pour aller chercher le titre.
1: Il revient sur le russe.
0: Maxime Grousset, il faut se jouer à une phalange, cette équipe de France, pour cette équipe de France derrière les Russes et les Italiens. Mais quelle finish encore, Charlotte.
1: Il a dû faire une sacrée course,
0: France,
1: Maxime.
0: Maxime
1: 46-91 au passage pour Maxime. C'est incroyable, il a fait une course stratosphérique.
0: Il a tout donné, Maxime
1: Il arrive
0: Grousset.
1: Encore à

0: force de ses bras, je ne sais pas comment il fait. Mais 46-91, ah, ils ont bien nagé les Français, c'est très bien.
1: Johan Ndoye-Brouard, Karlaït Kassi, Léon Marchand, il est assis sur le podium. Léon Marchand, il n'en peut plus de sa journée.
0: Les Français qui saluent.
1: 400
0: mètres
1: ce matin, un 400 mètres ce soir et un 100 mètres. 900 mètres de course quand même pour Léon Marchand dans la même journée. Et puis le dernier relayeur, Maxime Grousset.
0: C'était pas évident quand même d'aller chercher cette médaille. Deux de nos nageurs dans ce relais avaient déjà nagé plutôt dans la soirée à moins d'une heure d'intervalle. Donc c'est déjà incroyable. Ils ont fait une très bonne course en mettant, comme les filles précédemment, le meilleur relais. Ils ont aligné nos meilleurs et voilà, ils se sont bien battus. C'est vrai que le titre est pas loin, mais c'est une médaille de bronze.
1: Une nouvelle médaille pour cette équipe de France, Jeanne, Charlotte.
2: Et c'est magnifique, c'est... pour terminer.
1: Ah bah c'est clair que c'est un scénario presque rêvé de voir une équipe de France qui va monter encore sur le podium. La soirée n'est pas tout à fait terminée, elle est terminée d'un point de vue sportif, mais maintenant place à tous les podiums. On va avoir droit à une dernière Marseillaise pour Léon Marchand.
2: Léon Marchand, magnifique.
1: Une médaille de bronze pour ce relais masculin. Et comme il y a deux ans donc à Paris pour les Jeux Olympiques, cette équipe de France décroche la médaille de bronze. C'est dire aussi la régularité, hein, Charlotte, sur les années et l'appétit que peut avoir ce relais en vue des prochains JO du côté de Los Angeles.
0: Et oui, ils avaient déjà obtenu la médaille de bronze à Paris en 2024 et forcément ils rêvent du même métal, voire mieux, à Los Angeles en 2028. Il leur reste deux ans pour être encore meilleurs, mais vous savez, quand dans une nation il y a des relais qui font des médailles, qui performent à l'international, et bien aussi ça pousse au niveau national. Donc dans les championnats de France, voilà, ça va pousser les nageurs à s'aligner sur des 200 mètres nage libre pour intégrer un relais 4 fois 200 mètres nage libre, à s'aligner sur du dos, sur de la brasse pour rentrer dans un relais. Donc ça va pousser tout le monde vers le haut et c'est super en vue des Jeux Olympiques dans deux ans.
1: Ce que je vous propose, Jeanne, c'est qu'on se retrouve dans quelques minutes, peut-être
2: pour les podiums,
1: la Marseillaise.
2: Eh bien, évidemment,
1: on va entendre une Marseillaise sur France Info, ça va être super.
2: Eh bien, merci beaucoup Jérôme Ball et Charlotte Bonnet, on vous retrouve dans quelques minutes pour entendre cette Marseillaise. À tout de suite.
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2: En attendant, à 20h21, c'est l'info en une minute. Avec vous, Paul Longsens-Spinelli, à la une, dernière course et une dernière médaille pour les nageurs français.
4: Oui, le relais masculin 4 fois 100 mètres, 4 nages, avec Léon Marchand et Maxime Grousset qui s'emparent du bronze. C'était il y a quelques instants au championnat d'Europe à Saint-Denis. Léon Marchand, lui, avait décroché l'or en individuel un peu plus tôt sur 400 mètres nage libre. Sébastien Lecornu est arrivé en Gironde en avance. Le Premier ministre avait prévu d'arriver demain dans le département dévasté par un incendie le mois dernier. Sébastien Lecornu s'est rendu dès aujourd'hui au Porge, commune où 183 habitations ont été détruites. La situation commence aussi à s'améliorer dans les Landes. Une cinquantaine d'habitants de Garin, évacués à cause de l'incendie de Luglon, vont pouvoir rentrer chez eux. Le préfet rappelle que 600 personnes restent délogées. Le feu est moins intense mais n'est toujours pas fixé. Et puis l'émissaire de Donald Trump au Moyen-Orient, Jared Kushner, a rencontré les dirigeants du Hamas en Égypte aujourd'hui. Il doit désormais se rendre en Israël pour y rencontrer le Premier ministre Benjamin Netanyahu afin d'accélérer le plan de paix pour Gaza. La prochaine phase prévoit un retrait progressif de l'armée israélienne et le désarmement du Hamas.
2: Dans le choix culture, nous partons ce soir à Nantes pour la 15e édition du Voyage à Nantes, un parcours d'art contemporain dans différents lieux de la ville. Cette année, le thème est la Terre. Anne Chepo, vous nous emmenez en visite.
5: C'est sur la place Gralin, où Jacques Demy tourna en partie son film Lola, que débute notre parcours en compagnie de Sophie Lévy, la directrice générale du Voyage à Nantes. Une place investie par l'artiste Théo Mercier, avec une installation spectaculaire devant l'opéra.
6: Là, on a vraiment l'impression d'une éruption ou d'un champ de fouilles. Très surprenant parce qu'on y trouve d'une part des ammonites absolument géantes. Et donc ces ammonites géantes ont été sculptées en sable compressé et semblent surgir des plus grandes profondeur du passé. On trouve également des gravats et puis des voitures qui viennent direct d'une casse nantaise. Ces voitures sont abandonnées, vides de passagers, mais on entend quand on passe, qui émanent des autoradios de ces voitures, un son d'opéra qui ont un lien avec l'histoire de l'opéra Gralin et de ses productions. On a presque l'impression d'une scène théâtrale, une scène d'opéra, mais qui est projetée à l'extérieur. On est à la fois dans un passé archéologique et puis un passé beaucoup plus récent avec ces voitures. Tout ça nous projette dans une sorte de futur apocalyptique. Donc il y a aussi une dimension un peu d'inquiétude, peut-être écologique. En en tout cas humaine, par rapport à toutes ces forces telluriques qui sont tellement plus puissantes que l'homme.
5: Le voyage à Nantes nous emmène aussi dans des lieux habituellement peu accessibles. Sophie Lévy, nous voici dans le tram de Nantes. Pour quelle direction ?
7: Nous allons au lycée Clémenceau, qui est un lieu qu'on ne peut pas visiter d'habitude si on n'est pas lycéen. Et là, on a un accès pour l'été à la chapelle du lycée Clémenceau.
5: Sophie Lévy, nous sommes arrivés. Qu'est-ce qu'on découvre ici ?
6: On découvre une petite cabane qui est dans un matériau très particulier, puisqu'elle a été constituée de chaînes. Et chaque module en chaîne est habillé par du torchis, qui a été longuement travaillé par Edgar Sarin, l'artiste, dans le respect des techniques traditionnelles. On revient finalement à ce culte des matériaux les plus simples, les plus réutilisables, qui peuvent retourner à la terre sans l'abîmer et qui permettent un refuge à moindre coût.
5: Il faut un peu baisser la tête, mais on peut entrer dans cette maison.
6: Et on y voit un mobilier minimal, quelques éclairages qui permettent de voir. Et puis une petite tablette où sont posés deux ustensiles très simples, une coupe et une cruche. Tous les matériaux sont naturels. Un peu de métal pour le pied des mobiliers, mais sinon du bois, de la terre.
5: À quelques minutes à pied de la chapelle du lycée Clémenceau, la cathédrale dont les cryptes accueillent pour la première fois cette année le voyage à Nantes. Ici, c'est un de ses programmateurs, Emmanuel Divet, qui nous guide.
8: On descend dans la partie des cryptes du 19e où Anne-Charlotte Finel déploie 6 œuvres vidéos qui vont s'intéresser à différents espaces de la Terre, des espaces de passage, de frontières, où elle vient poser un regard sur ce qui existe ou ce qui évolue dans ces espaces. Il y a 5 œuvres qui sont des œuvres existantes qu'elle représente au public cette année, et il y a une œuvre produite pour le voyage à Nantes qui se situe au niveau des pistes de l'aéroport. Elle s'est intéressée au métier des fauconniers, des effaroucheurs, puisque à Nantes, des bus de Harris, des rapaces, veillent sur la sécurité des voyageurs.
5: Et alors cette buse, elle est majestueuse, hein, elle est incroyable à l'image.
8: Effectivement, elle a un mouvement qui est assez impressionnant. Et c'est intéressant de voir comment Anne-Charlotte Finel a vraiment fait un travail d'opposition avec des captations des pistes très tôt le matin ou très tard le soir, où il y a un calme qui se déploie dans l'espace et qui vient complètement trancher avec la tension que crée la surveillance de l'oiseau.
5: Nous quittons la fraîcheur des cryptes pour celle du jardin extraordinaire dans le quartier de Chantenay, où nous retrouvons Jen Haddard, chargée de projet au voyage à Nantes. Dans cette ancienne carrière désaffectée où poussent 200 espèces végétales et où coule une cascade de 25 mètres de haut, l'artiste Barbara Schroeder a imaginé Les Mystériennes, une œuvre singulière.
9: Une œuvre constituée de 6 colonnes qui habitent temporairement, le temps de quelques mois, le jardin extraordinaire. On peut les voir comme des totems, comme des monuments qui évoquent la luxuriance du jardin, qui sont des éloges aux vivants, puisque ce sont des colonnes constituée d'un matériau naturel qui est la bouse de vache. Cette colonne, celle-ci, fait 4 mètres de haut et sur toutes ses faces, on peut voir comme des écorchures, comme des empreintes de feuilles et à l'intérieur, dans des cavités, d'autres plantes vivantes, celles-ci, ont été ajoutées par l'artiste.
5: Après la terre cette année, l'an prochain, le voyage à Nantes proposera un parcours sur le thème de l'eau.
2: Le choix culture signé Anne Chépeau. Voici Nouveau Monde, ma vie avec l'intelligence artificielle à 20h27, comme chaque dimanche depuis le début de l'été avec vous Thibaut Matta. Ce soir, vous sollicitez l'IA lors de vacances entre amis.
10: Et oui, c'est parti pour une semaine à 10 dans une maison. Au programme, plage, apéro, activités nautiques et repas. Mais entre ceux qui veulent tester tous les restos de la région, les fans du pique-nique et les casaniers qui préfèrent manger à la maison, eh bien, c'est souvent compliqué de se coordonner, surtout à 10. Alors j'ai ajouté un 11e membre dans la bande, Claude, l'IA d'Anthropique. Alors je pars en vacances avec 10 copains, chacun a des envies différentes pour les repas. Comment mettre tout le monde d'accord ?
11: Alterne les formats sur le séjour plutôt que de chercher la solution unique. Quelques restos, quelques pique-niques, quelques soirs à la maison. Pour les restos, pas besoin d'emmener tout le monde, les curieux y vont en petits groupes, les autres restent.
10: Bon, ce n'est pas vraiment l'idée du siècle, hein. C'est ce que je comptais proposer, mais certains veulent à tout prix que l'on soit tous ensemble, et ça, pour toutes les activités.
11: Si personne ne veut se séparer, alors le vote du matin devient obligatoire et tranché, une option par jour, choisie ensemble, pas de sous-groupe. Et surtout, quelqu'un doit trancher en cas de désaccord persistant, sinon vous perdez un temps fou à débattre au lieu de profiter.
10: Bon, le but, ce n'est pas de transformer chaque matin en une arène politique, et puis désigner quelqu'un capable de trancher, ça risque de créer plus de tensions qu'autre chose.
11: La vraie solution, c'est de tout décider une seule fois, le premier jour, avant que la fatigue et les envies contradictoires s'installent. Vous établissez le calendrier complet du séjour dès l'arrivée, jour 1, resto, jour 2, pique-nique, jour 3, maison, etc. et c'est fixé, point final.
2: Thibaut, vos vacances s'annoncent-elles calmes grâce à l'IA ?
10: Oui, si je veux que mes vacances ressemblent à un campement militaire. Mais bon, pour résoudre des conflits entre humains, l'IA reste beaucoup trop rationnelle. Elle optimise, elle planifie, elle arbitre. Sauf qu'en vacances, personne ne veut être arbitré. Et donc, on a finalement réglé ça autour d'un apéro et sans elle.
2: Merci Thibaut Matta et on vous retrouve dimanche prochain pour Ma vie avec l'IA. Rendez-vous de l'été à retrouver sur l'application Radio France. La météo et un nouveau journal à suivre.
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2: Loïc Rousseval.
13: Pour cette nouvelle soirée d'été, un risque orageux localisé sur les trois quarts du pays, principalement sur les reliefs. Demain matin, de nouveau des nuages bas par endroits près de la Manche, sur la Nouvelle-Aquitaine ainsi qu'au pied des Pyrénées. Quelques averses localement dans le nord-est. Ailleurs, un temps lumineux. Ensuite, il faudra composer avec ce risque d'averses du relief pyrénéen jusqu'aux frontières de l'est, mais un soleil de plus en plus généreux au fil des heures, et notamment du Mistral et de la Tramontane en Méditerranée qui vont dégager le ciel. Ça soufflera jusqu'à 60 km par heure. Des valeurs minimales encore très douces, et la baisse des maximales va enfin se poursuivre. Cette fois-ci, au meilleur de la journée, 22 degrés prévus par Météo France à Cherbourg seulement, 28 à Rennes et au Bourget, 30 degrés à Lyon et à Toulouse, encore 36 degrés à Montpellier.
2: 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L'info avec Philippine Thibaudot.
14: Et la radia de médailles françaises au championnat d'Europe de natation. Le bronze pour les Bleus au relais 4x100 mètres 4 nages porté par un Léon Marchand déjà médaillé. Le Roi Léon a remporté un peu plus tôt l'or sur le 400 mètres nage libre. Sacré exploit pour le Français, lui qui était déjà monté hier sur la première marche du podium pour le 200 mètres papillon, ce qui vient clôturer cette dernière journée dans le bassin olympique de Saint-Denis. Là en Suède, c'est Félix qui a brillé. Le frère Lebrun devient le premier Français vainqueur du Grand Smash, l'équivalent en tennis de table d'un Grand Chelem en tennis. Dans les Landes, un feu moins intense, nous dit le préfet, et un semblant de retour à la normale. De premiers évacués vont pouvoir rentrer chez eux, une cinquantaine d'habitants de la commune de Garin dès ce soir. D'autres pays d'Europe en proie aux flammes. On apprend qu'en Aragon, un soldat est mort. Il participait au dispositif pour éteindre un important incendie en forêt dans le nord-est du pays. En Grèce, deux personnes aussi sont mortes dans l'incendie de l'île de Salamine, près d'Athènes, la capitale. En Belgique, grosse mobilisation contre un énorme incendie qui a ravagé près de 3000 hectares. Hélicoptères, pompiers, agriculteurs se relaient pour contenir ce brasier dans les Fagnes, une grande forêt de l'est du pays à la frontière avec l'Allemagne. Et une ville allemande, toute proche du nom de Monschau, recommande aux habitants de la zone de quitter les lieux. Si les flammes ne devraient pas l'atteindre, une forte pollution de l'air à cause des fumées est à prévoir, prévient la ville d'environ 12 000 habitants. Le bilan qui grimpe encore dans les frappes en Russie et en Ukraine. Au moins 19 morts. Moscou dit avoir fait face à l'une des attaques les plus massives depuis le début de la guerre. Et puis Cristiano Ronaldo, prêt à raccrocher les crampons. Dans une interview au magazine Vogue, la superstar portugaise annonce que cette année sera probablement sa dernière en tant que footballeur professionnel. Il a 41 ans, donc il faut dire qu'il est proche de la retraite.
2: Merci beaucoup Philippine Thibaudot. Dans les prochaines minutes sur France Info, nous serons au stade Bollaert avec Nicolas Perronnet qui nous fait vivre le trophée des champions en football ce soir. Lens face au Paris Saint-Germain. Coup d'envoi 20h45. On retournera aussi à Saint-Denis où l'hymne français va résonner lors du podium de Léon Marchand, champion d'Europe du 400 mètres nage libre. Mais d'abord, on fait le point sur l'incendie dans les Landes et sur la visite du Premier ministre Sébastien Lecornu en Gironde.
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2: Il y a du mieux dans les Landes ce soir. L'incendie de Luglon n'est pas encore fixé, mais il est moins intense. De premiers évacués, une cinquantaine peuvent regagner leur domicile dans la commune de Garin. Le préfet du département, Gilles Clavreul, faisait le point tout à l'heure.
16: On a bien travaillé, le feu est moins intense, pour autant il n'est pas fixé, pour reprendre les termes techniques. Il y a encore des zones difficiles, dangereuses. On s'est posé la question, c'était donc le travail de cet après-midi, on s'est posé la question de ce qu'on pouvait faire raisonnablement en termes de retour de population. Il y a des zones qui sont toujours très actives, donc là il n'y a pas de sujet, on ne peut pas permettre aux gens de s'y réinstaller. Il y a des zones en revanche qui maintenant sont vraiment à l'abri du feu, et en particulier, enfin de l'analyse de risque qu'en font les sapeurs-pompiers. En particulier sur le sud-est de la commune de Garin, on a certains quartiers, pas la totalité, mais certains quartiers dont on estime qu'ils sont maintenant hors de risque et que donc on va pouvoir permettre une première réintégration dès ce soir d'une, monsieur le maire, cinquantaine d'habitants de votre commune, hein, c'est ce que vous nous disiez tout à l'instant. Donc voilà, c'est évidemment modeste, mais pour les 50 qui vont pouvoir rentrer, c'est évidemment très important. On ne peut pas encore, à ce moment précis, au moment où on se parle, faire la même chose pour davantage d'habitations, en particulier sur la commune de Luglon. Simplement voilà, en prenant un tout petit peu de précaution, si la situation de la nuit n'évolue pas défavorablement, c'est-à-dire si ça reste calme comme ça l'est, tout est relatif, hein, il y a quand même des départs de feu, il faut quand même intervenir dessus. Mais s'il n'y a pas de reprise massive qui créerait de nouvelles vulnérabilités, alors demain on se posera la question de réintégrer plus encore d'habitants de Garin et puis surtout de commencer la réintégration pour Luglon.
2: Les propos du préfet des Landes, Gilles Clavreux, le sud-ouest très marqué depuis le début de l'été par les feux. Sébastien Lecornu est d'ailleurs en Gironde, le premier ministre dans le département meurtri par l'incendie de Somos qui a ravagé 42 000 hectares en juillet. Il sera demain accompagné de 6 ministres pour une table ronde avec des élus locaux et des représentants économiques du département. Mais qu'attendent-ils justement de ce déplacement? On a posé la question à Martial Zaninetti, le maire du Porge, commune très impactée par les flammes, avec 183 maisons détruites sur 250. Il a déjà rencontré le Premier ministre aujourd'hui et le reverra demain.
17: Nous attendons de la part de l'État une aide importante à court, moyen et long terme. Long terme, c'est sur plusieurs décennies, pour redresser notre village sur tous les sujets importants que nous avons, que ce soit des sujets urbanistiques, des sujets en lien avec la forêt, l'environnement, bien évidemment, la reconstruction, mais également la partie en lien avec nos administrés pour qu'ils puissent être dans de bonnes conditions psychologiques, d'ouverture des classes également. La relance économique et la relance aussi en lien avec le tourisme.
2: Qu'est-ce que vous allez lui dire demain, quand, en tête à tête, quand vous allez le voir? La première chose que vous avez envie de lui dire?
17: Très sincèrement, c'est que nous avons besoin de l'État et sans l'État, on n'y arrivera pas. Et qu'on a besoin clairement d'un plan Marshall.
2: Les habitants de la commune vous ont-ils fait passer des messages à adresser au Premier ministre ?
17: Oui, on travaille déjà un petit peu sur les messages qu'on va faire passer. Bien évidemment, ça reprend tout ce qui nous a été dit, remonté. On a fait une synthèse de tout cela et ça correspond aussi aux souhaits et aux attentes que l'on va faire part. Dont on va faire part au Premier ministre.
2: Quelle est votre priorité à vous dans la commune? C'est de reconstruire ces maisons détruites, la forêt qui a brûlé?
17: Oui, les priorités, c'est effectivement la reconstruction, de retravailler demain sur la forêt, de retravailler également sur... On a la rentrée des classes qui arrive avec toutes les difficultés que vous pouvez imaginer, des enfants qui vont revenir. On a également un sujet important sur cet automne, avec le nombre d'arbres qui ont été brûlés, ce qui fait qu'on va avoir des remontées d'eau et des risques d'inondation, donc des travaux d'irrigation et de nettoyage de l'ensemble des crasses et des fossés sur les bassins versants.
2: Et ça coûte de l'argent, évidemment.
17: Bien évidemment, ça coûte de l'argent pour éviter que nous soyons inondés cet automne et cet hiver. Tout le bassin versant, il n'y a pas que la commune du Porge, il y a d'autres communes qui sont concernées, mais ce sont des éléments qu'on a identifiés déjà depuis quelques temps et on travaille avec le syndicat sur le sujet.
2: Et il faut penser à protéger les communes des inondations de cet automne, c'est ça?
17: Très clairement, oui.
2: La question de la relance de l'économie et du tourisme sera aussi sur la table. On rappelle que les commerçants et acteurs du tourisme ont fermé pendant une dizaine de jours. Vous attendez de vrais actes, j'imagine, demain, pas seulement des paroles?
17: Bien sûr, le monde économique et touristique a souffert de cette situation. Nous sommes une station touristique, donc le chiffre d'affaires des entreprises se fait principalement sur ces trois mois d'été. La partie touristique est catastrophique et la partie en lien également avec nos entreprises également catastrophique. Pour certaines, si elles ne sont pas soutenues, il y a des fermetures qui risquent d'arriver d'ici la fin de l'année.
2: Et vous voulez les éviter ?
17: Bien évidemment, on veut soutenir notre économie et l'ensemble de nos artisans, de nos commerçants et des restaurateurs, etc.
2: Martial Zaninetti, il y a une question qui se pose aussi pour vos sinistrés, c'est celle d'un relogement dans le temps. Qu'en est-il ? Où sont-ils en ce moment, ceux qui ont perdu leur maison, et comment vont-ils ?
17: Alors, ceux qui ont perdu leur maison, il y a plusieurs axes qui ont été développés. Il y a ceux qui ont été replacés par leurs assurances. Ensuite, nous, on a mis à disposition le camping municipal pour tous les hébergements de mobilhomes, pour ceux qui le souhaitaient, de pouvoir rester sur le territoire, de se retrouver dans un espace vert, puisque cette zone n'a pas brûlé, avec de la chlorophylle et puis l'océan derrière. Psychologiquement, c'est important, surtout pour les familles qui souhaitaient maintenir les enfants au niveau du scolaire. Donc ça, ce sont des solutions qui peuvent durer déjà plusieurs mois. En attendant de trouver des solutions plus pérennes, on travaille avec le département et la cellule logement du département pour positionner les personnes en attendant la reconstruction.
2: Et ce sera évoqué, ça, demain, avec le Premier ministre ?
17: Bien évidemment, ce sont des sujets importants. On a besoin de nettoyer les terrains et de commencer à poser de nouveaux permis et de faire en sorte que, assez rapidement, le village puisse reprendre ses formes d'avant et sa dynamique d'avant, et qu'on efface un petit peu tout ce qui s'est passé.
2: La question du traumatisme doit aussi être prise en compte, d'après vous, puisqu'il y a, il y a des séquelles psychologiques aujourd'hui pour toutes les personnes qui vivent dans la zone.
17: Oui, tout à fait. Alors ça, on a déjà des cellules qui ont été mises en place, des cellules psychologiques qui sont avec nous depuis le départ de la catastrophe. Bien évidemment, ces cellules vont nous suivre pendant un certain nombre de temps, à la fois pour les adultes et à la fois pour les enfants, puisque sur ce type de catastrophe, il y a des phénomènes de troubles qui peuvent arriver des semaines et des mois après.
2: Vous allez demander davantage de moyens pour lutter contre les incendies demain. Il y a eu 2022, maintenant 2026. Il faut qu'on tire des leçons de tout ça.
17: Alors vous pouvez rajouter 89, il y a eu 89, 2022, 2026. Donc ça fait 3 incendies dévastateurs sur notre commune, avec des textes de 2022 qui visiblement qui n'ont pas abouti. Donc si demain on continue dans les mêmes travers et pas prendre des décisions rapides et efficaces sur nos territoires pour faire face à tout cela, les choses vont à nouveau se reproduire dans les générations qui viennent, et nos enfants vont encore vivre ce que le territoire a vécu déjà 3 fois.
2: Et vous sentez de la colère, de l'attente de la part des élus locaux aujourd'hui ?
17: Oui, on sent tout au moins la nécessité d'avoir des réponses, la nécessité de travailler aussi avec la base, avec nous, que les choses n'arrivent pas d'en haut, que ce soit partagé, mais que ça se passe rapidement, efficacement, et qu'on ne perde pas de temps dans des méandres administratifs, politiques ou que sais-je, qui freinent l'efficacité de la mise en œuvre de certaines choses.
2: Martial Zaninetti, maire du Porge, à la veille de cette réunion de travail après l'incendie de Somos avec le Premier ministre et les 6 autres membres du gouvernement en Gironde. Alors les feux ont été très violent cet été, en partie en raison de la chaleur. Demain matin, 6 départements du sud-est seront toujours en vigilance orange canicule. La chaleur s'éloigne doucement en France et cela soulage les Parisiens que vous avez rencontrés, Claire Loyer.
18: On respire enfin sur l'île aux Cygnes, cette petite île sur la Seine entre le 15e et le 16e arrondissement de Paris. Il y a plus de monde sur l'aire de sport située à l'ombre sous le pont. Guillaume est venu faire une séance en plein après-midi.
19: Généralement, je viens soit le soir, fin d'après-midi, début de soirée, soit le matin tôt. Mais aujourd'hui, il fait plutôt bon, donc c'était pas un souci pour venir en plein après-midi.
20: Il fait quand même 30 degrés, on est quand même...
19: Ah oui ? J'aurais dit 26, 27, pas bien plus. Ben, on s'est habitué, en fait. S'il fait, je sais pas combien, 37 tous les jours, quand il fait 32, 33, 31, ça nous paraît plus frais que d'habitude, presque. Je vais pas dire frais, mais en tout cas moins chaud.
18: À 31 degrés, certes, il fait meilleur que les derniers jours, mais pour Nicolas et son chien Pila, c'est tout juste supportable.
21: Un peu meilleur, mais on attend quand même que ça repasse sous les 28, 27, 28. Quoi. Il s'appelle Pila, il a 7 ans, c'est un lévrier italien. Sur les week-ends précédents, c'était compliqué de le sortir en journée. Je voyais qu'au bout d'un quart d'heure, il commençait à haleter, c'était un peu compliqué. On va voir combien de temps il tient avant de montrer ses premiers signes de chaleur. Je vais promener entre 15 et 30 minutes, et puis voir plus s'il est bien. Quand je vois qu'il reste derrière moi et plus devant moi, c'est c'est que c'est l'heure de rentrer.
18: Et pour d'autres, 30 degrés, ce n'est finalement même pas si chaud comme pour Stéphane qui a mené ses deux enfants jouer sur l'île.
21: Cette semaine, ça allait, on va dire. Il fait 30-35. Là, entre guillemets, les deux dernières périodes, je trouve que ça allait par rapport au mois de juin. Finalement, on s'habitue, on sait comment gérer. On ferme tout le matin et on ouvre tout le soir et on dort avec les fenêtres ouvertes. On a de la chance d'avoir les deux garçons qui gèrent la température, qui se plaignent pas et au final, nous, ça va avec la chaleur.
18: Même si ces températures sont toujours au-dessus des normales de saison.
2: Reportage signé Claire Loyer pour France Info. Nous serons à Lens dans une minute, juste après l'essentiel de l'info.
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2: À la une, à 20h44, Paul Longsens-Spinelli, Sébastien Lecornu veut relancer les communes évacuées lors de l'incendie de Gironde.
4: Une série de mesures, notamment sur les reconstructions, sera annoncée demain par le Premier ministre qui est arrivé dès aujourd'hui au Porges, commune de ce département ravagée par les flammes le mois dernier. La Belgique, elle, se débat toujours contre le feu dans le massif forestier des Fagnes. 3000 hectares ont été parcourus. La ville allemande frontalière de Monschau recommande à certains habitants d'évacuer. Une fusillade a fait une victime collatérale à la sortie d'une boîte de nuit de Montpellier la nuit dernière. Un jeune homme de 19 ans est mort d'une balle dans la tête en marge d'un échange de coups de feu. Et puis Léon Marchand et sa bande offrent une dernière soirée spectaculaire au public français de Saint-Denis. Médaille d'or d'abord pour le Toulousain en individuel sur 400 mètres nage libre à sa deuxième dans ses championnats d'Europe. Et puis le bronze sur le relais masculin 4x100 mètres 4 nage pour refermer la compétition.
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2: Nous voilà à présent de retour dans un stade de foot alors que la Ligue 1 redémarre la semaine prochaine. Voilà un petit avant-goût avec Lens qui reçoit le Paris Saint-Germain au stade Bollaert. Les deux équipes s'affrontent pour soulever le trophée des champions. Vainqueur de la Coupe de France face aux champions de Ligue 1. Bonsoir Nicolas Perronnet.
1: Bonsoir à tous.
2: Le coup d'envoi vient d'être donné.
1: Exactement, il y a 38 secondes très précisément pour ce qui est traditionnellement le coup d'envoi de la saison de football en France, en tout cas premier match officiel de la saison en France entre le champion en titre, évidemment le Paris Saint-Germain qui a décroché son 14e titre de champion de France, d'ailleurs ici même officiellement en mai dernier, face à cette équipe de Lens qui elle eh bien, va tenter d'aller décrocher son premier trophée des champions qui joue contre le champion de Ligue 1 en titre parce que Lens a remporté la Coupe de France en mai dernier également. Ambiance des grands soirs estivales, stade Bollaert plein évidemment, température parfaite pour ce coup d'envoi de la saison entre un Paris Saint-Germain qui a choisi eh bien, de titulariser deux de ses recrues estivales. Il y en a quatre principales, on va dire, mais Ferran Torres et Mika Götze, l'ailier belge et l'attaquant espagnol, les deux recrues officialisées hier, eh bien, ne sont pas qualifiées pour cette compétition. Ils n'ont pas fait le déplacement ici du côté du Pas-de-Calais. En revanche, titularisation pour Lucas Digne qui remplace sur la gauche de la défense parisienne Nuno Mendes qui, il y a comme beaucoup de joueurs parisiens et beaucoup de joueurs parisiens qui ont joué la Coupe du Monde, a affiché quelques petits retards physiques dans sa préparation, on va dire, en Super Coupe d'Europe cette semaine, parce que oui, le Paris Saint-Germain a déjà disputé un match officiel cette semaine, mais c'était en Autriche à Salzbourg, et le Paris Saint-Germain a déjà décroché un titre également. Donc Lucas Digne à la passe de Nuno Mendes sur la gauche de la défense parisienne, et puis Marnès Akliouche recrue également l'international français cette fois-ci dans le secteur offensif du Paris Saint-Germain, qui est titulaire également parce qu'Ousmane Dembélé est lui sur le banc. Voilà pour les enseignements du 11 titulaire parisien, mais en revanche, enseignement important, Bradley Barcola et Ibrahim Mbaye, eh bien, regardent ce match en tribune. Ça veut dire beaucoup évidemment sur l'avenir de Bradley Barcola qui ne s'écrira sans doute plus au Paris Saint-Germain les prochaines semaines. 2 minutes et 40 secondes de jeu, toujours 0-0 dans ce trophée des champions.
2: Merci beaucoup Nicolas Perronnet en direct du stade Bollaert. On vit avec vous ce trophée des champions tout au long de la soirée. À tout à l'heure, direction Saint-Denis tout de suite. Et oui, parce qu'on vit aussi les derniers moments des championnats d'Europe de natation. Et quel moment, Jérôme Val, Charlotte Bonnet, puisque voici le podium de Léon Marchand.
22: Et oui, on va conclure cette très belle semaine avec une Marseillaise. La deuxième en deux jours pour Léon Marchand, cette fois sur le 400 mètres nage libre. Là, c'est la médaille de bronze, l'Allemand Lucas Mertens qui reçoit sa médaille. Et puis Oliver Papaye à suivre, le Hongrois, pour la médaille d'argent. Est-ce qu'elle a une saveur un peu particulière quand même, cette médaille d'or pour Léon Marchand sur une course, encore une fois, à le répéter, mais qu'il découvre, qu'il essaye d'appréhender. Est-ce que du coup, par rapport à une course qu'il maîtrise, ça donne la valeur ajoutée à cette médaille?
0: Oui, je pense que c'est le début de quelque chose pour Léon qui s'essaye à cette distance, aux 400 mètres nage libre, voir un peu, je reprends ces termes, où j'en suis. Tout le monde aimerait bien savoir où il en est. Champion d'Europe, donc ouais, c'est vraiment une performance incroyable. Rien d'étonnant quand on connaît Léon, mais quand même, là il va monter sur la plus haute marche du podium d'une distance qu'il ne connaissait à peine il y a quelques mois.
22: Pas besoin de parler, on l'entend à l'applaudimètre. Léon Marchand qui monte sur la plus haute marche du podium avec cette médaille qui va lui être remise par la ministre des Sports, Marina Ferrari. Tout le public est resté évidemment pour vivre ce moment. Il va recevoir aussi la petite mascotte de la compétition, les Léons qui retentissent, qui descendent de ces tribunes autour du bassin. Bassin qui est redevenu totalement calme. Et évidemment, la Marseillaise, la dernière de ces championnats d'Europe ici à Saint-Denis.
0: Est-ce qu'on va avoir le droit à un morceau de la Marseillaise à cappella comme
22: c'est la tradition, j'espère qu'on va avoir à cappella cette Marseillaise.

0: Les frissons ici au Centre Aquatique Olympique avec Léo Marchand. J'ai l'impression qu'il était tout hilar et vraiment il rigolait presque sur le podium, sur la plus haute marche du podium pour cette nouvelle médaille d'or et cette Marseillaise en effet entonnée a cappella par les milliers de spectateurs ici.
1: Et il avait l'air
0: heureux,
1: Oui, c'est vrai, et en plus il va pouvoir rester juste derrière le podium en backstage, l'histoire de 5 minutes avant de remonter sur le podium avec les Français au relais 4x100 mètres 4 nages qui ont terminé à la 3ème position. Donc deux médailles en l'espace de quelques minutes, deux podiums, pourquoi pas pour Léon Marchand.
0: Léon Marchand qui est donc en argent sur un relais, en bronze sur un autre relais et deux médailles d'or à titre individuel sur ces championnats d'Europe, plus que réussi pour celui dont on craignait presque le pire il y a quelques semaines. Merci beaucoup en tout cas Charlotte de nous avoir accompagnés tout au long de cette semaine. Je dois dire que c'était une semaine très particulière pour moi et merci beaucoup, vous avez été vraiment comme tous les nageurs français exceptionnels au micro de France Info. Une page se tourne pour moi, une autre s'ouvre peut-être à France Info pour vous Charlotte. En tout cas Jeanne, c'était vraiment une super super semaine qui s'est conclue ce soir par cette médaille d'or de Léon Marchand.
2: Et c'était un immense plaisir de vous avoir aux commentaires de toutes ces courses. Merci beaucoup Jérôme Val de nous avoir fait vivre aussi ce dernier podium pour Léon Marchand sur la première marche, champion d'Europe du 400 mètres nage libre. Merci beaucoup aussi à Charlotte Bonnet. Et nous ouvrons une page culture à présent à 20h52 sur France Info. On évoque le régime iranien des années 80 avec vous Frédéric Carbone et votre invité.
3: L'invité culture nous plonge dans l'Iran, en guerre de sa jeunesse, dans les premières années de la République islamique. Et cette quête très personnelle, que reste-t-il de l'adolescent que j'étais et qui vit en exil depuis plus de 40 ans, eh bien, elle résonne évidemment, cette quête, encore plus fortement au moment où le régime de Téhéran vacille, mais résiste à l'offensive américaine et israélienne. Bonjour Pedro Cadivar.
4: Bonjour.
3: Dans « Dernière année au pays natal » publié chez Gallimard, vous allez donc à la recherche de ce jeune homme, de ce qu'il faisait tenir au début des années 80, celle de la guerre contre l'Irak, et d'une certaine manière, j'ai l'impression que se pose aujourd'hui le même dilemme quand on est un opposant, quand on ne soutient pas le régime. D'un côté, il y a la répression impitoyable à l'intérieur, et de l'autre, l'agression venue de l'extérieur.
4: Oui, de ce point de vue-là, il y a effectivement des parallèles. Cela dit, la société iranienne a beaucoup évolué depuis aussi. C'est-à-dire que la grande majorité maintenant qui s'oppose à la République islamique de manière tout à fait ouverte, entre 80 et 90% des gens sont ouvertement opposés au régime. Ce n'était pas le cas au début des années 80, en 82-3, dont il est question dans le livre.
3: Et les injonctions « Libérez-vous ». Nous, on bombarde et finissez le travail, descendez dans la rue.
4: C'est contradictoire, bien sûr, et on sait pertinemment que c'est hypocrite. Parce que je ne pense pas que le sort de la population iranienne et même le régime importe à ceux qui agressent l'Iran. C'est-à-dire que la question n'est pas là du tout, c'est plutôt des intérêts stratégiques et économiques qui sont en jeu. Un jour, on dit que c'est important que le régime tombe. Le lendemain, on dit non, c'est tout à fait secondaire. On peut très bien faire un deal. Ce n'est pas clair du tout de la part des Américains, en tout cas.
3: Retournons donc dans ces années 82-83. Vous avez 16 ans, un père qui a soutenu la révolution, qui en est très vite revenu, un frère militant communiste, parti qui est interdit à ce moment-là, et vous qui arrivez tous les jours au lycée avec sous les yeux, dans le couloir, la photo d'un camarade de classe, mort à la guerre, martyr du régime, photo qui vous hante encore.
4: C'est une photo de cadavre, avec un visage défiguré. Et ça, effectivement, c'est une chose violente, c'est une vision très violente. Cette image-là m'est revenue en force alors que j'étais à Berlin il y a 2 ou 3 ans, et puis ça a été le déclencheur de ce projet d'écriture, oui.
3: Et la seule obsession à cette époque, vous le racontez, c'est d'une certaine manière ne pas être indoctriné.
4: Oui, résister à l'endoctrinement avec les moyens qu'on a, oui.
3: Et les moyens que vous avez, ce qui vous sauve d'une certaine manière, c'est l'art. C'est la beauté. Neruda, Dostoïevski, Mondrian, Van Gogh, à qui vous écrivez, un peintre décédé, et en fait, c'est presque votre lien le plus vivant.
4: Oui, l'art et la culture, et heureusement, tous ces livres-là, toutes ces possibilités-là étaient présentes et accessibles, absolument.
3: Et ce dialogue avec un mort.
4: La nature.
3: Ce dialogue avec un mort. Avec Van Gogh.
4: Oui, en fait, ça montre l'urgence de trouver un refuge, de trouver un moyen de communication. Et c'est curieux parce qu'en fait, effectivement, je savais pertinemment que Van Gogh était mort depuis des années. Et en même temps, j'imaginais en lui une capacité d'écoute. Et je lui écrivais des lettres en lui racontant ce que je vivais à cette
3: époque-là. Vous pouviez le dire à lui, à un mort, à Van Gogh, et pas à vos copains de classe.
4: Voilà, c'était en tout cas beaucoup plus facile. Effectivement, il y avait une ambiance de méfiance au lycée. Il fallait se méfier des gens. On ne savait pas ce qui se passerait si on se confiait à quelqu'un. Oui.
3: Ce récit des quatre saisons, il se termine par l'exil avec votre frère à Paris, à Berlin, depuis donc plus de 40 ans. Et pour toutes celles et ceux qui ont vécu le départ, se pose bien sûr l'hypothèque du retour. Écoutez ce qu'on dit, on en parle ensemble après. Ayla Navidi, elle est née, elle, en France, mais de parents iraniens qui venaient de fuir leur pays, là aussi au début des années 80. Elle était notre invitée pour parler de sa pièce 4211 kilomètres.
5: On a grandi avec l'espoir de rentrer dans notre pays d'origine, qu'on soit né en France ou qu'on soit né là-bas et qu'on ait été exilé petit. Le sentiment est le même, c'est-à-dire qu'on nous a éduqués dans l'idée et dans l'espoir qu'on allait pouvoir rentrer chez nous et que ce n'était que provisoire. Donc forcément, ça grandit en nous, ça prend une place de plus en plus importante avec le temps.
3: Vous aussi, plus le temps passe, plus c'est présent.
4: Comment vous dire ? L'Iran est présent, quelque part en moi. J'ai un rapport très fort à ce pays, mais ça ne veut pas dire que j'ai forcément le désir d'y retourner et j'imagine y vivre. Il y a mille manières de garder ce lien vivant.
3: Ce livre, ça n'est une des manières. Parce que quand on le lit, on se dit que d'une certaine manière, vous êtes toujours aussi un peu en Iran.
4: Oui, on peut même dire que j'ai un corps là-bas. C'est la sensation très forte que j'ai maintenant, en particulier quand le pays est en danger, quand il y a des bombes qui tombent sur le pays, j'ai l'impression d'avoir un corps là-bas qui vit les choses avec la même angoisse et les mêmes peurs que ceux qui habitent là-bas, effectivement.
3: Et est-ce qu'il a fallu 40 ans pour que cet adolescent qui s'est construit face à l'obscurantisme, on l'a compris en se réfugiant notamment dans les livres et dans la peinture, ben 40 ans pour écrire un livre de l'apaisement?
4: Oui, il a fallu certainement ce temps-là, parce que si je ne l'ai pas fait jusque-là, c'est que ça n'a pas été possible. Il y a eu plusieurs périodes. D'abord, une période de refoulement. J'en parle, je pense, pas ici, mais dans mon petit livre d'émigration, où j'ai, pendant quelques années, coupé tout lien avec l'Iran, avec ma famille, avec le passé iranien. Après cette période de refoulement, il y a eu une période où je me suis ouvert, surtout en partant à Berlin, où je me suis reconnu dans ce passé-là et je pouvais effectivement reprendre mes liens avec ce pays-là, culturel, effectivement. Et puis, pour moi, jusque-là, j'avais pas oublié cette image-là, mais elle était archivée. Je pensais que voilà, ça fait partie de toutes les choses, toutes les images et tous les vécus qui ont été archivés, qui sont archivés dans ma mémoire. Mais après, quand cette image m'est revenue comme ça, m'est réapparue, j'ai compris qu'elle avait un poids que j'avais sous-estimé jusque-là, que j'avais peut-être refoulé justement, et que là, il y avait le désir de savoir, de faire une enquête en fait, et savoir ce qui s'est passé à cette époque-là, avec ce leitmotiv central que constitue cette image.
3: Et c'est libératoire ?
4: C'est libératoire, bien sûr. C'était difficile, douloureux et libératoire, et joyeux en même temps. C'est-à-dire qu'en fait, ça m'a permis d'aimer aussi cette année-là, cette période-là, parce que c'est une époque pleine de vitalité en même temps, où effectivement on essaye de trouver le moyen de rester vivant. Pas seulement de survivre, mais de nourrir sa vie, de se sentir vivant.
3: Et vous avez une phrase que je trouve très belle, on va terminer là-dessus pour définir ceux qui lisent, écrivent, traduisent, publient. Nous sommes les citoyens anonymes de l'infini.
4: Ça veut dire en fait que même dans un contexte de répression, où les gens se méfient les uns des autres, on sait pertinemment qu'il y a beaucoup de gens qui veulent être libres, qui essayent de survivre et de vivre et de se nourrir et de continuer. Ça ne se dit pas explicitement, forcément, on a des amis à qui on le dit, bien sûr, mais on sait pertinemment qu'on n'est pas seul. Et c'est ça, les citoyens anonymes de l'infini, c'est-à-dire qu'on a l'impression précisément que dans cette recherche de vie, on n'est pas seul.
3: Eh ben, je vous souhaite qu'ils soient nombreux, les citoyens anonymes de l'infini, à découvrir votre récit « Dernière année au pays natal » publié chez Gallimard. Merci Pedro Cadivar.
4: Merci à vous.
2: L'invité culture de Frédéric Carbone est à retrouver sur franceinfo.fr. La météo et un nouveau journal arrivent.
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2: Loïc Rousseval.
7: Pour cette nouvelle soirée d'été, un risque orageux localisé sur les trois quarts du pays, principalement sur les reliefs. Demain matin, de nouveau des nuages bas par endroits près de la Manche, sur la Nouvelle-Aquitaine ainsi qu'au pied des Pyrénées. Quelques averses localement dans le nord-est. Ailleurs, un temps lumineux. Ensuite, il faudra composer avec ce risque d'averses du relief pyrénéen jusqu'aux frontières de l'est, mais un soleil de plus en plus généreux au fil des heures, et notamment du Mistral et de la Tramontane en Méditerranée qui vont dégager le ciel. Ça soufflera jusqu'à 60 km par heure. Des valeurs minimales encore très douces, et la baisse des maximales va enfin se poursuivre. Cette fois-ci, au meilleur de la journée, 22 degrés prévus par Météo France à Cherbourg seulement, 28 à Rennes et au Bourget, 30 degrés à Lyon et à Toulouse, encore 36 degrés à Montpellier.
2: Excellente soirée sur France Info, il est 21h. Le retour de Philippine Thibaudeau pour l'info.
8: Moins chaud, moins de vent et plus d'humidité. La combinaison gagnante pour empêcher la propagation de l'incendie dans les Landes. Il n'a presque pas bougé. 1700 hectares brûlés. Le colonel Arnaud Fabre, patron des pompiers du département, a fait le point ce soir sur une journée marquée par une accalmie.
9: Pour cette journée, juste préciser que l'activité opérationnelle a été plutôt modérée. Puisqu'on a eu une seule reprise de feu sur le secteur nord-est du foyer. Pour le reste, l'ensemble des moyens ont travaillé à sécuriser le maximum de lisières, de manière, encore une fois, à pouvoir envisager le plus vite possible un passage en feu fixé, ce qui n'est pas le cas aujourd'hui. Donc le travail qui a été engagé a mobilisé un peu plus de 450 personnels. Vous l'avez constaté également, les moyens aériens n'ont pas été mobilisés parce que ça n'a pas été justifié. On a eu la chance aujourd'hui d'avoir une journée avec peu d'ensoleillement, avec des entrées maritimes qui ont favorisé l'humidité de la végétation. Une journée plutôt calme sur l'activité sapeur-pompier.
8: En conséquence de cette journée plutôt calme, une cinquantaine d'habitants de la commune de Garin peuvent rentrer chez eux ce soir. 600 restent évacués de leur maison et ne peuvent pas pour l'instant regagner leur logement. Dans les Ardennes, là, la préfecture annonce que le feu est circonscrit. 95 hectares ont brûlé. D'autres pays d'Europe en proie aux flammes. L'Espagne, où deux sites millénaires dans la région d'Aragon sont menacés par le feu. Un soldat est d'ailleurs mort. En Grèce, deux personnes ont été retrouvées décédées sur l'île de Salamine, près d'Athènes, où deux incendies se sont déclarés quasi simultanément, et la Belgique, où hélicoptères, pompiers, agriculteurs sont mobilisés contre un énorme feu qui a ravagé près de 3000 hectares. Tellement de fumée et si proche des habitations qu'une ville allemande frontalière recommande à ses habitants d'évacuer. Et même en Moselle, où le feu se fait ressentir, la procédure d'alerte à la pollution atmosphérique est déclenchée. Le Porge est devenu le symbole du méga-feu de Gironde. Le Premier ministre doit s'y rendre officiellement demain, mais en catimini, s'y est rendu dès aujourd'hui. Sébastien Lecornu annoncera, indique son entourage à France Info, des mesures demain pour la relance des communes évacuées comme le Porge. Il rencontrera par ailleurs dans la matinée des membres d'un collectif et des pompiers. D'une crise à une autre, le Premier ministre assistera après son déplacement en Gironde à une réunion de crise. Au menu, le piratage du fisc. 700 000 usagers en tout concernés par le vol de données. Ils vont être contactés et alertés à partir de demain individuellement. Dans la Somme, un conducteur a renversé deux membres de sa famille hier, faisant deux morts. On apprend que la mère de l'automobiliste n'a pas survécu. Une enquête a été ouverte. Selon les premiers éléments, l'homme avait consommé de l'alcool. Il a été placé en garde à vue. C'est lentement mais sûrement que la canicule disparaît peu à peu. 28 départements en vigilance orange et ils ne seront plus que 6 demain dans le sud-est, selon le dernier point de Météo France. Voilà de quoi bien clôturer ces championnats d'Europe de natation. Le bronze pour les Bleus au relais 4x100 mètres 4 nages et l'or pour Léon Marchand sur le 400 mètres nage libre. Il reste d'autres épreuves au bassin olympique de Saint-Denis, mais pour l'instant la France est 4e au classement général. Et puis, qui sera le grand champion? Paris, vainqueur de la Ligue 1 ou Lens, gagnant de la Coupe de France? On va vite le savoir. Le match du trophée des champions a commencé il y a un peu plus de 15 minutes au Stade Bollaert, où vous vous trouvez, Nicolas Perronnet. Pour l'instant, toujours 0-0.
10: Effectivement, aucun but marqué entre le vainqueur de la Coupe de France, le Racing Club de Lens, et le champion de France en titre, le Paris Saint-Germain. Grosse domination parisienne quand même sur ces 19 premières minutes de jeu ici à Bollaert, avec notamment un Grichka Kvaratskhelia assez intenable. Il faut dire qu'il est assez frais, l'attaquant parisien. C'est l'un des rares joueurs du Paris Saint-Germain qui n'a pas disputé la Coupe du Monde, et il s'est procuré plusieurs occasions déjà. Il est également l'auteur du seul tir cadré pour l'instant de cette rencontre, repoussée par Robin Risseur, le gardien international du Racing Club de Lens. Le voilà justement, Kvaratskhelia sur le côté gauche de l'attaque parisienne, des Parisiens qui poussent, qui semblent un petit peu moins diminués physiquement, en retard en tout cas sur leur préparation physique que lors de la Super Coupe d'Europe mercredi qu'ils ont remporté face à Aston Villa, mais qui pour l'instant n'ont pas trouvé la faille ici sur la pelouse de Lens. 20 minutes de jeu, toujours 0-0.
8: Et on les entend, ces supporters chauds bouillants. Merci Nicolas Perroni, on va suivre le match tout au long de la soirée sur France Info.
2: Évidemment, merci beaucoup Philippine Thibaudeau. Dans la prochaine demi-heure sur France Info, Coco est l'invité du Monde d'Élodie. La dessinatrice de presse nous raconte l'adaptation de son livre, dessiné encore en pièce de théâtre, 11 ans après sa prise d'otage lors des attentats de Charlie Hebdo. Avant ça, le point sur l'incendie en Belgique.
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2: Un incendie qui dévore une réserve boisée, un nuage de fumée blanche qui s'en échappe et des flammes difficiles à maîtriser. La Belgique fait face à l'un des pires incendies de son histoire. 3000 hectares ravagés dans les Fagnes, dans l'est du pays. L'incendie n'est pas sous contrôle. On fait le point avec notre correspondante dans le pays. Bonsoir Laxmi Lota.
12: Bonsoir.
2: Plusieurs moyens humains et matériels européens sont arrivés sur place. Malgré tout, le feu n'est toujours pas circonscrit. Pour quelles raisons ?
12: Tout d'abord, même s'il fait moins chaud que les jours précédents, avec autour de 25 degrés aujourd'hui, les conditions météo compliquent toujours la tâche des pompiers. Le vent est assez fort et changeant, il souffle dans plusieurs directions, ce qui alimente les foyers actifs. Ensuite, ces hautes fagnes sont une zone boisée avec des forêts, mais aussi des landes et beaucoup de tourbe, ce combustible naturel qui va là encore entretenir le feu pendant des jours et rallumer des foyers. Ces tourbières empêchent les camions des soldats du feu de progresser. Ils s'enfoncent dans le terrain. Certaines zones ne disposent tout simplement pas d'accès aux zones incendiées.
2: Et Laxmi, on l'a compris, les moyens terrestres sont limités sur ce type de lieu. Les moyens aériens sont importants.
12: Oui, car la Belgique a activé hier le mécanisme européen de protection civile. Deux hélicoptères des Pays-Bas, des Chinook, sont entrés en action dans la journée. Ils peuvent déverser jusqu'à 7000 litres d'eau par rotation, contre 1000 litres pour les appareils de la police fédérale belge. Des avions suédois participent aussi aux opérations. Mais en raison des dégagements de fumée, la visibilité aérienne était médiocre ce matin. Il a fallu attendre quelques heures avant de voir ces appareils sur le terrain.
2: Et l'incendie est tel que les fumées se voient et se respirent à des kilomètres à la ronde.
12: Oui, hier, 600 habitants de deux villages ont dû quitter leur logement à cause de ces fumées. Ils ne pourront toujours pas rentrer chez eux ce soir. Les fumées se voient en province de Namur et de Luxembourg. Une odeur de brûlé jusqu'en France, où une alerte à la pollution a été déclenchée en Moselle. Et en Allemagne, le bourgmestre de Montjoie recommande aux habitants vivant à la frontière avec la Belgique d'évacuer les lieux.
2: Laxmi Lota en Belgique pour France Info. Bonsoir, colonel Quentin Grégoire.
13: Bonsoir.
2: Vous êtes commandant des pompiers dans la zone concernée par cet incendie dans la province de Liège. Que pouvez-vous nous dire à l'heure où on se parle sur cet incendie et sur son évolution ?
13: Donc actuellement, l'incendie n'est toujours pas maîtrisé, donc la situation ne s'améliore pas. Le front de flammes s'est légèrement déplacé au niveau du sud et au niveau de l'est. Mais tant que le vent ne forcit pas, on tient les lignes de front. Ce qui pourrait nous sauver, c'est vraiment que l'ensemble des moyens aériens puissent voler demain toute la journée. Aujourd'hui, nous avons eu effectivement les deux Chinook des Pays-Bas, les deux hélicoptères de la police fédérale également. Mais au niveau des deux avions, ce n'est que fin de journée qu'ils ont pu commencer à voler. Parce qu'il fallait un endroit où ils pouvaient y couper relativement facilement, ce qui n'était pas possible dans le lac à proximité où nous avions fait en 2012 des essais avec les Canadair français.
2: Comment vous appréhendez les prochaines heures et la nuit surtout ?
13: Alors, la nuit, les moyens aériens ne peuvent pas voler, donc nous essayons de maintenir les lignes de front comme elles sont maintenant. Donc, ce qu'on espère, c'est que la météo ne va pas continuer à être défavorable. Quand je dis défavorable, c'est que les vents sont très tournants, donc ils ne vont pas toujours dans la même direction, toutes les heures ou toutes les deux heures, ils tournent. Et si jamais la force du vent devait augmenter, ça nous mettrait effectivement en difficulté, parce que la Fagne a ça de particulier, c'est que nous ne pouvons pas accéder à pied sur les lieux. Il y a quelques chemins dans le pourtour, mais nous n'avons pas accès, donc nous ne pouvons pas aller vraiment au front du feu.
2: Et ça rend l'action des pompiers très difficile.
13: Effectivement, donc c'est vraiment la difficulté, c'est qu'on ne sait pas y accéder facilement. Donc on doit rester parfois à distance, on ne sait même pas tirer des lignes parce qu'on ne sait pas avancer à pied dans cette tourbe. Donc c'est vraiment quelque chose de difficile parce qu'on doit essayer de maintenir où c'est possible le front, et on doit se positionner prêt à défendre si jamais le vent devient plus important et qu'il accélère rapidement.
14: Sans les moyens aériens, ce serait impossible presque de maîtriser ce feu.
13: Sans les moyens, ce serait effectivement impossible. Donc on anticipe, on sait que demain, il y a des deux hélicoptères des Pays-Bas qui ne saura pas être là. Mais donc on a la confirmation qu'on aura deux hélicoptères de la Norvège, mais qui arriveront dans l'après-midi. Donc on espère qu'ils pourront déjà voler fin de journée.
14: Parce qu'il faut des conditions météo spéciales pour qu'ils puissent voler.
13: Non, c'est simplement le temps qu'ils fassent donc qu'ils se déplacent de Norvège à chez nous, ensuite qu'ils fassent les reconnaissances, et puis qu'on puisse mettre en œuvre le début. Donc c'est vraiment, une fois qu'ils seront là, par exemple, s'ils sont là et qu'ils peuvent déjà voler demain, fin de journée, on sait que le mardi matin, ils seront opérationnels dès le lever du jour. Donc ça, c'est quelque chose d'important. Les Fagnes, en fait, c'est vraiment un milieu particulièrement spécifique, et on ne sait éteindre qu'avec énormément d'eau. La progression, elle est souterraine, elle est peu visible. Ici, en fait, ce qui brûle, c'est les herbes qui sont au-dessus, mais le feu, il se consume en dessous. Il peut y avoir des poches qui vont rester actives pendant des heures, voire des jours, si c'est pas correctement noyé. Or, pour noyer ça, il y a que les moyens aériens qui pourront le faire.
14: Est-ce que c'est un petit peu comme dans les Landes en France, où le feu va vraiment profondément dans la terre?
13: C'est vraiment le même principe, exactement.
14: D'accord, donc ça peut prendre des semaines, en fait, d'éteindre ce feu.
13: C'est vraiment des semaines. Ça va prendre des semaines. Donc, ce qu'il faut, c'est qu'au moins, on arrive à ce qu'il ne se propage plus. Et puis, une fois qu'il ne se sera plus propagé, ça, c'est la phase critique qu'on espère qu'elle va durer le moins possible, mais c'est certain que ça va durer au moins 2 à 3 jours. Après la phase critique, on aura la phase d'extinction complète qui va durer des semaines.
14: Vous qui avez l'habitude de gérer des crises, celle-ci, elle est particulière. C'est l'incendie le plus important depuis 1911 dans le pays. Comment vous faites depuis 2 jours?
13: Alors, heureusement, c'était le week-end. Hein. C'est comme en France, on a 2/3 de volontaires pour 1/3 de pompiers professionnels. Donc, on avait énormément de volontaires disponibles. Et on a, en Belgique, il y a 14 zones au niveau de la Wallonie et 20 zones au niveau de la Flandre. Mais les 14 zones sont en intervention sur notre secteur. Et en Flandre, on a presque 6 ou 8 zones qui sont également en intervention chez nous. Donc, grâce à la collaboration et aux renforts interzonaux, on a aussi les pompiers de Bruxelles qui, malgré le collègue décédé il y a 2 jours, sont en renfort chez nous. Donc, on a beaucoup de zones qui sont là et qui vont assurer les remplacements également pendant la plupart de la semaine. Et nous avons du personnel qui se met disponible pour assurer aussi la rotation.
14: Et puis, il y a l'aide européenne, évidemment.
13: Ça, c'est donc ce que j'ai dit, c'est pour tous les pompiers au sol. Et puis alors, il y a l'aide européenne. Il faut savoir qu'en Belgique, nous n'avons pas de moyens aériens de sécurité civile. Nous avons la police fédérale qui a des bombes-buquettes et qui peut venir nous aider ponctuellement s'il n'y a pas de mission police plus prioritaire. Heureusement, ils étaient là dès le début pour nous aider. Mais sans l'aide européenne, clairement, nous ne saurions pas arriver rapidement au bout de ce sinistre.
14: Et donc vous vous occupez de coordonner ces moyens qui viennent de toute l'Europe?
13: Donc moi, je suis l'officier qui est au centre de

0: Oui, donc il faut savoir qu'en Belgique, nous ne connaissons pas des feux de forêt comme en France. Donc c'est des situations qui arrivent très peu. Nous avons vécu en 2021 des très grosses inondations dans la région qui ont nécessité effectivement des relogements, mais des évacuations préventives comme ça se fait régulièrement en France, nous ne connaissons pas ça. Et donc effectivement, c'est quelque chose d'assez traumatisant pour les citoyens. Ils ont répondu de manière très correcte. Ils ont compris. Ils ont été dans les centres d'accueil. Mais c'est quelque chose d'effectivement peu banal en Belgique.
1: Mais ça se passe bien, donc toute cette organisation se passe bien.
0: Oui. Pour le moment, ça fonctionne. Les riverains respectent les ordres d'évacuation. On a peu de problèmes à ce niveau-là.
1: Et votre sentiment, colonel Quentin Grégoire, ce soir, c'est un petit peu d'optimisme quand même?
0: Alors, je ne dirais pas optimisme ce soir. On doit vraiment attendre de voir l'évolution de la météo. Si elle n'est pas défavorable et si demain les moyens à y porter sont efficaces, alors on pourra commencer à être optimiste.
1: Eh bien, merci beaucoup, colonel Quentin Grégoire, d'avoir été avec nous sur France Info ce soir. Je rappelle que vous êtes commandant des pompiers dans la zone concernée par cet incendie dans la province de Liège en Belgique. La Belgique qui lutte donc contre cet incendie immense dans l'histoire du pays. Et pour faire face à ces flammes, on l'a évoqué, il y a des moyens européens qui sont mobilisés. Adja Labib est commissaire européenne à l'égalité et à l'état de préparation et gestion de crise. Elle est aussi ancienne ministre belge des Affaires étrangères. Mais elle le sait, les chaleurs étaient précoces cette année dans le pays et donc le risque de départ de feu était important.
2: Vous savez, la saison des feux, comme on l'appelle malheureusement maintenant, a commencé le 30 avril aux Pays-Bas, un pays qui n'avait jamais activé le mécanisme de protection civile pour un incendie dans son histoire. Donc les Pays-Bas, ce sont nos voisins, ce sont eux d'ailleurs qui ont pu répondre le plus vite avec des hélicoptères Chinook pour cet incendie dans les Fagnes. Et donc oui, on s'y attendait, c'était totalement dans les scénarios probables, même si il est vrai que la première fois que la Belgique a activé le mécanisme, c'était en 2021 pour des inondations. Et évidemment, je suis particulièrement attristée puisque les Fagnes, ben, c'est une réserve naturelle unique. On n'y rentre pas facilement, d'ailleurs, avec des véhicules terrestres. C'est ce qui rend la lutte contre cet incendie extrêmement délicat et difficile. Et avec cette particularité que le sol est fait de tourbières qui alimentent le feu. Donc le feu est souterrain, peut être nourri par cette tourbe et ressurgir un kilomètre plus loin ou plusieurs même kilomètres plus loin. Donc on a dépêché des moyens aériens, ce qui était la demande de la Belgique,
3: Oui,
2: des hélicoptères.
3: qui a activé hier le mécanisme de protection civile
2: Exactement.
3: de l'Union européenne. Quels sont-ils ces moyens, à l'heure où on se parle, Adja Labib, mis à disposition
2: Alors,
3: par l'Union européenne?
2: la première étape pour nous est de demander dans notre pool européen qui est à même de répondre le plus vite à la demande belge. Et dans ce cas-ci, c'était les Néerlandais. Ils ont dépêché deux hélicoptères Chinook qui sont impressionnants puisqu'ils ont une capacité plus grande en réalité que les Canadair, 7 000 litres à 10 000 litres, tout dépend de voilà leur capacité et la façon dont ils sont remplis avec les ce qu'on appelle les Bambi buckets. Mais les cours d'eau aussi autour sont très asséchés, ce qui rend le travail compliqué, avec en plus les feux qui changent de direction, ces tourbes qui alimentent en souterrain. Donc c'est un véritable défi.
3: Est-ce que ce dispositif va être amené à être renforcé dans les heures qui viennent?
2: Nous sommes à l'écoute évidemment des autorités belges. Nous avons dépêché sur place un agent de liaison qui est un expert qui établit une stratégie, un plan d'attaque avec les autorités belges. Nous avons les Norvégiens qui sont en attente avec des hélicoptères prêts à décoller et à venir aider en Belgique. Mais il faut que, vous savez, c'est un balai aérien dans un tout petit espace. En France, on était face à 40 000, plus de 42 000 hectares
3: En Gironde.
2: partis en fumée en Gironde. Ici, on est à 2 700 hectares brûlés dans un ensemble de 4 500 si je m'arrête aux Hautes-Fagnes. Donc c'est une réserve naturelle très précieuse mais limitée géographiquement. Donc il faut éviter les accidents. Évidemment, il faut que ce balai aérien puisse être coordonné et que les cours d'eau aussi soient à même d'alimenter et de permettre aux avions d'écoper. Là, pour l'instant, on sait que les avions légers, les Firebuffs, vont aller s'apprivoiser dans les canaux, dans le canal.

0: Albert. Voilà,
1: Oui.
0: donc on change de stratégie.
1: Adja Labib, commissaire européenne à l'égalité et à l'état de préparation et gestion de crise avec Benjamin Recouvreur sur France Info. Tout de suite, l'info en une minute.
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1: À la une, à 21h20, Philippine Thibaudeau, le Premier ministre annoncera des mesures demain pour la relance des communes évacuées lors de l'incendie de Gironde.
3: Dont celle du Porge, où Sébastien Lecornu s'est rendu aujourd'hui. Il a rencontré le maire de la commune sinistrée, où près de 200 maisons ont brûlé, et rencontrera demain pompiers et collectifs d'habitants. Dans les Landes, l'espoir, le feu n'est pas encore fixé, mais a baissé en intensité. Signe d'une bonne évolution sur le front de l'incendie, une cinquantaine d'habitants de la commune de Garin peuvent regagner leur logement ce soir. Belgique, elle aussi mobilisée face à un feu d'ampleur. Près de 3000 hectares ravagés dans une réserve boisée. Le feu se rapproche dangereusement de l'Allemagne. Des médailles françaises pour cette dernière journée au championnat d'Europe de natation à Saint-Denis. Le bronze pour les Bleus au relais 4 fois 100 mètres 4 nages porté par un Léon Marchand, déjà médaillé en or sur le 400 mètres nage libre. Et puis en Suède, c'est Félix qui a brillé. Le frère Lebrun devient le premier Français vainqueur du Grand Smash, l'équivalent en tennis de table d'un Grand Chelem. Tennis.
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1: C'est le trophée des champions ce soir en football. Nous voilà de retour au stade Bollaert à Lens qui reçoit le PSG. Nicolas Perronnet, je crois qu'une équipe a marqué.
5: Oui, c'est le Racing Club de Lens qui vient d'ouvrir le score 1-0 après 36 minutes ici au stade Bollaert, alors que c'est plutôt le Paris Saint-Germain qui avait clairement dominé les débats pendant, on va dire, la première grosse demi-heure de jeu. Mais sur le premier coup d'accélérateur, ce sont les joueurs du Racing Club de Lens qui ont trouvé la faille. Première occasion, premier but signé Florian Thauvin, promu capitaine cette saison des 100 et or, puisqu'Adrien Thomasson a été l'un des transferts du côté des départs lensois. Il va rejoindre Rennes, l'ancien capitaine lensois pour cette saison, et c'est donc Florian Thauvin qui hérite du brassard de capitaine, étraîné donc ce soir par cette ouverture du score servie par Mathieu Hudon. Il s'est retrouvé étrangement seul au second poteau, Florian Thauvin, alors que tous les Parisiens pensaient qu'il était en position de hors-jeu. Eh bien pas du tout, Florian Thauvin est allé donc mettre ce but qui permet pour l'instant à Lens de prendre les devants un petit peu contre le cours du jeu, mais ça a clairement non seulement équilibré les débats, mais aussi permis aux Lensois de passer devant en termes d'intensité. On a clairement vu les choses tourner avec ce but, et désormais les Lensois gagnent les duels, mettent beaucoup plus d'impact, et on sent que la préparation physique lensoise a été normal, tout simplement, par rapport à la préparation parisienne qui tout simplement a été inexistante. On rappelle que beaucoup de joueurs du Paris Saint-Germain, Ousmane Dembélé qui certes est sur le banc, mais par exemple Achraf Hakimi qui est capitaine du Paris Saint-Germain ce soir, Désiré Doué qui est titulaire également, et bien ils ont repris l'entraînement tous ces joueurs qu'en début de semaine, donc forcément pas de préparation physique. Ça s'est vu malgré la victoire, le premier trophée de la saison décroché en Supercoupe d'Europe mercredi face à Aston Villa, mais on a vu également les limites physiques de cette équipe du Paris Saint-Germain qui commence ce soir à s'exprimer malgré toutefois on le rappelle un bon début de match, et c'est finalement pas illogique de voir cette équipe parisienne mener à quelques minutes de la pause, mais une équipe parisienne qui va désormais évoluer à 11 contre 10, puisqu'Antonio, à l'instant, pour une grosse faute sur un joueur du Paris Saint-Germain, est exclu par l'arbitre de la rencontre, Jérémy Pignard. Il n'avait pourtant pas récolté de carton jaune pour l'instant. Et Lens va donc être réduit à 10, 1-0 pour les Lensois, mais gros coup dur pour Lens qui terminera en infériorité numérique ce trophée des champions.
1: Ah, ça va changer les choses, Nicolas, pour la suite.
5: Ah oui, ça va changer les choses parce qu'il a clairement été en retard. Antonio, il n'y aura pas de recours à la VAR pour changer la décision. Il met son maillot sur la tête, il va sortir, il n'a pas hésité, Jérémy Pignard qui était juste à côté de cette faute sur Vitinha, me semble-t-il. Ouais, c'est lui, c'est le Portugal milieu de terrain, c'est Marnes Akliouche, qui a été victime de cette grosse faute de Antonio. Et oui, ça va changer les choses forcément. Ah ouais, il est en retard, on voit le ralenti, il est très très très en retard. On voit la semelle du pied droit d'Antonio vraiment juste sur la cheville de Marnes Akliouche. Ça, c'est logique, cette expulsion donc d'Antonio, ça va changer beaucoup de choses effectivement pour la suite des événements. À 6 minutes de la pause ici, même si c'est donc le Racing Club de Lens qui a pris les devants en inscrivant le premier but de la rencontre à la 32e grâce à son capitaine Florian Thauvin.
1: Merci beaucoup Nicolas Perronnet, on vous retrouve tout à l'heure pour la suite du match. Lens qui joue désormais à 10 contre 11. Et tout de suite, le monde d'Élodie. Élodie Suigo et son invité.
4: Bonjour Coco.
6: Bonjour.
4: Quand on vous présente, souvent on associe à votre métier de dessinatrice de presse et de bande dessinée le terme de survivante. Vous qui avez effectivement survécu au massacre du 7 janvier 2015, vous avez été prise en otage par les frères Kouachi dans les locaux de Charlie Hebdo. Ce jour-là, nous avons perdu les dessinateurs Charb, Cabu, Honoré, Tinius et Volinsky, ceux-là même qui avaient tous un point commun, celui d'avoir gardé leurs yeux d'enfant et donc leur plaisir de rire de tout. Si on s'arrête déjà sur ces deux mots et avec le recul, on est saisi par le fait que cette association est indigeste, douloureuse, incompréhensible. Nous sommes donc en 2026. 11 ans plus tard, dans une démocratie, où, oui, dessiner librement, caricaturer, peut donc susciter la haine au point d'être tué. Vous avez publié un livre, devenu une BD, aujourd'hui une pièce de théâtre. Dès la première page de votre ouvrage, Dessiner encore, on découvre un dessin qui nous interpelle. Il s'agit de deux fantômes qui ont les yeux grands ouverts et qui laissent échapper une femme. On comprend que c'est vous, avec comme sous-titre « Des fois ça va, des fois ça me submerge et ça m'emporte ». Dessiner, c'est votre façon de vivre, d'avancer du coup ?
6: Dessiner, c'est mon métier, c'est ma passion, et c'est vrai qu'après l'attentat, c'était ce à quoi je me suis accrochée fermement pour pouvoir continuer à vivre, oui, exactement.
4: Vous portez un cœur à l'oreille, ça a une grosse signification, ça, quand même. C'est-à-dire que c'est une ode à la vie, cet ouvrage aussi, d'abord.
6: Ce qui est l'ode à la vie, c'est de continuer à faire ce métier. Dans le fait de continuer après l'attentat du 7 janvier 2015, le plus important, c'était d'apporter une réponse politique, et le plus important, c'était de pouvoir dire qu'après ça, on continue à faire le travail et que les terroristes islamistes n'ont pas gagné et n'ont pas pris ce journal qui nous tient, qui nous passionne et dans lequel on est bien.
4: Je voudrais savoir à quel moment vous tombez amoureuse du dessin, Coco.
6: Ça arrive tôt puisque j'ai grandi dans une fratrie. On avait peu d'écart d'âge. J'ai un frère jumeau et j'ai un frère qui a 13 mois de moins. C'est vrai que mes frères jouant pas mal ensemble, rapidement, le dessin, ça a été un terrain dans lequel je me suis sentie bien, une forme de bulle, une forme de moment à moi, un truc, un espace où j'étais moi et la feuille et je pouvais exprimer un peu mes pensées, mon imagination. Et après, voilà, au collège, au lycée, au collège en particulier, c'est vrai, où on commence à faire un peu des caricatures de profs et on voit que ça prend, on voit le rire que ça suscite chez les copains, les copines, on continue. J'ai un oncle qui faisait de la BD, comme je suis de Haute-Savoie, il faisait de la BD pour la source cachée à Déviant. Et voilà, il était d'inspiration de Gottlieb, Rezer, Edika, tous ces gens fabuleux. Entre la BD et la presse, quoi, du dessin à la plume, Franquin, bien sûr, Gaston, les idées noires, puis Cabu, qui est vraiment quelqu'un qui a compté, tous ont compté, mais Cabu, c'est vraiment quelqu'un qui faisait référence pour tout le monde en termes de caricature, de dessin, d'esprit, son rire. Le rire de Cabu était quelque chose de suffisamment solaire pour tous nous regrouper et nous donner envie de faire rire Cabu.
4: Vous parlez des questions que vous posez et des si, de la présence des si dans votre vie. Est-ce qu'on arrive à les dompter, ces si?
6: Oui, dans Dessiner encore, j'ai évoqué ce moment où cette culpabilité du survivant me prend à la gorge, c'est-à-dire que pendant des années, je me suis sentie coupable de ce qui était arrivé. Ça m'a pris du temps d'accepter le fait que je n'aurais pu rien faire face à deux kalachnikovs pointés sur moi et des terroristes islamistes déterminés à tuer et préparés. Quand ça nous arrive, on est dans un état de sidération tel que ça vous saisit et vous êtes complètement glacé, quoi. Vous êtes saisi d'effroi. L'effroi dans tout ça était tel que c'était dur de se relever.
4: Comment vous avez travaillé sur cette adaptation au théâtre Le Pic, de voir votre ouvrage devenir une pièce de théâtre, Coco ?
6: Il y a trois comédiennes qui sont ma voix dans le livre et qui m'incarnent plus ou moins avec des facettes. L'une un peu plus combative, l'autre un peu plus dans l'introspection, l'une un peu plus rigolote. Il y a plusieurs caractères, on va se dire, qui se dessinent de ce personnage qui est moi, mais je préfère dire personnage. Dans le livre, j'ai dessiné ce petit bonhomme qui me représente pour mettre une mise à distance. Donc là, c'est vrai que ça fait vraiment très bizarre.
4: Moi, j'ai juste une question pour terminer, Coco. Comment vous arrivez à vous projeter justement dans l'avenir et à mettre en pause un certain nombre de choses qui vous habitent et qui vous traversent pour vous octroyer le droit d'avoir du plaisir en tant que femme aujourd'hui ?
6: Aujourd'hui, j'ai pris le parti de vivre à fond tout le temps parce que je sais à quel point je suis en vie. Ça a été in extremis. Et c'est vrai que rien que le fait de savoir ça, le fait que ça puisse s'arrêter comme ça, du jour au lendemain, ça vous change. C'est vrai que pendant des années, je ne me sentais pas légitime à vivre pleinement les choses là où d'autres ne pouvaient plus le faire. tout simplement parce qu'ils avaient été assassinés. Là, maintenant, je crois qu'il faut y aller à fond.
4: Merci Coco d'être passée par le monde d'Élodie sur France Info. Moi, je conseille vraiment de lire le livre Dessiné encore. Merci beaucoup.
6: Merci à vous.
1: 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Tout de suite, on jette un œil sur le temps.
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1: Loïc Rouzeval.
8: Pour cette nouvelle soirée d'été, un risque orageux localisé sur les trois quarts du pays, principalement sur les reliefs. Demain matin, de nouveau des nuages bas par endroits près de la Manche sur la Nouvelle-Aquitaine ainsi qu'au pied des Pyrénées. Quelques averses localement dans le nord-est. Ailleurs, un temps lumineux. Ensuite, il faudra composer avec ce risque d'averses du relief pyrénéen jusqu'aux frontières de l'est, mais un soleil de plus en plus généreux au fil des heures, et notamment du Mistral et de la Tramontane en Méditerranée qui vont dégager le ciel. Ça soufflera jusqu'à 60 km par heure. Des valeurs minimales encore très douces, et la baisse des maximales va enfin se poursuivre. Cette fois-ci, au meilleur de la journée, 22 degrés prévus par Météo France à Cherbourg seulement, 28 à Rennes et au Bourget, 30 degrés à Lyon et à Toulouse, encore 36 degrés à Montpellier.
1: Une très bonne soirée avec nous sur France Info, il est 21h30. L'info, c'est avec Paul Longsin-Spinelli.
9: Sébastien Lecornu est arrivé plus tôt que prévu et en catimini en Gironde aujourd'hui, alors qu'il devait se rendre demain seulement dans le département, touché par un incendie immense en juillet. Le Premier ministre s'est donc rendu au Porge ce dimanche sans caméra pour constater les dégâts. Il réserve en revanche ses annonces pour demain. Il s'agira de mesures pour relancer les villages évacués et pour accélérer les reconstructions. Le département voisin des Landes, lui aussi, avait dû combattre les flammes en juillet à Biscarrosse. Mais un autre incendie continue aujourd'hui de mobiliser les pompiers, celui de Luglon. Il n'est toujours pas fixé, a souligné le préfet dans son dernier point aujourd'hui, mais son intensité a diminué après avoir parcouru 1700 hectares au total. Une cinquantaine d'habitants évacués de Garin ont reçu l'autorisation pour pouvoir rentrer chez eux. Demain, le Var, les Bouches-du-Rhône et le Vaucluse seront en risque très élevé de feux de forêt. Et puis en Espagne, la saison des incendies est aussi particulièrement destructrice. Un soldat est décédé dans la lutte contre les flammes en Aragon. Aujourd'hui, près de 17 000 hectares ont brûlé dans cette région du nord-est du pays. Une nouvelle journée meurtrière en Ukraine et en Russie. 19 personnes au total sont décédées. Kiev a notamment été ciblée, ainsi que l'est ukrainien ce soir. Côté russe, c'est l'attaque sur la région de Rostov, proche de l'Ukraine, qui a été la plus meurtrière avec 5 personnes tuées. Une fronde se dessine au sein des pays musulmans face au refus israélien de poursuivre le plan de paix pour Gaza. 8 États, l'Arabie Saoudite, l'Égypte, le Pakistan ou encore l'Indonésie dénoncent ce soir l'enlisement de la situation, alors que le Premier ministre israélien Benjamin Netanyahou refuse la deuxième phase du processus à Gaza qui prévoit le désarmement du Hamas et le retrait israélien de l'enclave. La natation française a terminé ses championnats d'Europe en beauté ce soir. De nouvelles médailles à Saint-Denis et Léon Marchand y est pour beaucoup. Une nouvelle fois, le Toulousain s'est imposé sur 400 mètres nage libre et a participé au relais en bronze sur 4 x 100 mètres 4 nage. Et puis, avant la reprise de la Ligue 1 la semaine prochaine, il y a un titre mis en jeu dès ce soir. Le trophée des champions, c'est entre Lens et le Paris Saint-Germain. Et à quelques secondes de la mi-temps, Nicolas Perronnet, eh bien, ce sont les 100 et or qui sont devant.
5: Oui, les 10 dernières secondes dans le temps additionnel de cette première période, et même pas, parce que ça y est, c'est la pause ici du côté du Stade Bollard. Et effectivement, c'est le Racing Club de Lens, poussé par ses supporters que vous entendez derrière moi, qui va rejoindre les vestiaires avec cet avantage de 1-0. Le but à la 32e minute, signé du capitaine cette saison, Florian Thauvin, un petit peu contre le cours du jeu, mais des Lensois qui, 7 minutes plus tard seulement, à la 39e, eh bien, ont vu l'un des leurs rejoindre prématurément ses vestiaires avec l'expulsion du défenseur Kylian Antonio pour une grosse faute sur Marnès à Clioche. Ça a immédiatement rééquilibré un petit peu les débats, et Paris, eh bien, a poussé en cette fin de première période sans parvenir pour l'instant à aller chercher l'égalisation, mais ça va être forcément compliqué pour les Sangoueurs de tenir en infériorité numérique en seconde période. Pour l'instant, en tout cas, ils sont devant grâce à Florian Thauvin. C'est la mi-temps ici, 1-0 pour le Racing Club de Lens face au Paris Saint-Germain.
9: Merci Nicolas Perronnet au stade Bollard pour France Info.
1: Merci beaucoup Paul Longsin-Spinelli. On continuera évidemment de suivre ce trophée des champions dans les prochaines minutes sur France Info. Avant ça, la chaleur qui a des conséquences sur nos lignes d'électricité. Des milliers de foyers se sont retrouvés privés de courant ce week-end. On essayera de comprendre pourquoi avec notre invité. D'abord, l'incendie dans les Landes.
2: 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Jeanne Mézia.
1: De l'optimisme ce soir dans les Landes. Une cinquantaine d'habitants ont pu regagner leur logement à Garin. La situation s'apaise sur le front de l'incendie de Luglon. Grégoire Lecallot, vous êtes sur place et vous avez pu le constater.
10: Oui, d'abord, effectivement, on peut la sentir ici avec la température qui a quand même vraiment très nettement baissé par rapport aux jours précédents. Vous savez que la chaleur favorise les reprises des incendies. Là, on a plus de fraîcheur et là, cette fraîcheur, elle va s'installer un peu durant la nuit pour atteindre des températures qui sont prévues aux alentours de 18 degrés. Donc ça, c'est quelque chose qui va déjà aider à stabiliser le feu et éviter que les zones chaudes le soient encore plus et soient encore activées par la température. Alors ça se voit aussi ici parce que les jours précédents, on avait des panaches de fumée hein, qui périodiquement comme ça montaient dans le ciel comme des espèces de gros nuages de cendres grises et là on n'en a pas eu aujourd'hui, l'odeur exacte aussi qui était très forte et retombée un petit peu, on sent un peu moins cette odeur de brûlé de conifères et donc ça sont des éléments qui permettent de confirmer ce calme qu'on peut voir aussi dans la forêt où on a beaucoup moins d'activité des pompiers, où on a des fumerolles hein, avec des petits incendies qui se déclarent dans les zones brûlées ici et là. Enfin, quand je dis d'incendie, c'est vraiment des flammèches. Mais pas de ça ne saute pas sur les zones qui n'ont pas encore brûlé. Il y a eu juste une reprise donc aujourd'hui que les pompiers ont traité. Globalement, ils n'ont pas été obligés d'intervenir en plusieurs endroits comme hier où on a eu une vingtaine de reprises.
1: Et donc, une cinquantaine d'habitants vont pouvoir rentrer chez eux, Grégoire.
10: Oui, alors ça, c'est une nouvelle qui est très attendue du côté des habitants parce que les habitants qui ont été évacués commençaient à trouver le temps long pour revenir dans leurs habitations. C'était compliqué, il fallait avoir une raison, se faire escorter par la gendarmerie à l'aller au retour parce que la préfecture expliquait que la situation restait dangereuse tant qu'il y avait des passages de Canadair, tant qu'il y avait des reprises. Donc les habitants, ils sont extrêmement bien traités, on les a logés dans des mobil-homes, mais évidemment, ils veulent rentrer chez eux.
1: Merci beaucoup Grégoire Lecallot, envoyé spécial de France Info dans les Landes. Merci pour ces précisions sur ce feu de Luglon qui a brûlé déjà 1700 hectares. Une nuit sans ventilateur, sans clim et sans lumière, 5000 foyers à Avignon ont été privés d'électricité hier soir en raison des fortes chaleurs. Le Vaucluse est en vigilance orange canicule. Ce soir à Aubagne, ce sont 4500 foyers qui n'ont plus de courant dans les Bouches-du-Rhône. Nos réseaux d'électricité sont-ils assez solides pour résister aux températures élevées? C'est ce qu'on va voir avec notre invité. Bonsoir Patrice Geoffron.
11: Bonsoir.
1: Vous êtes professeur d'économie et directeur du Centre de géopolitique de l'énergie et des matières premières de l'Université Paris-Dauphine PSL. Alors concrètement, comment la chaleur met-elle le réseau électrique sous tension ?
11: Alors au fil de ces épisodes de chaleur depuis quelques mois, on en a eu l'habitude. Le phénomène est le suivant. On a 40 degrés dans l'air, ça fait 60, 70, 80 degrés. Au niveau du bitume et les équipements qui sont enterrés eh bien souffrent et ils souffrent notamment parce que dès lors que les épisodes de canicule se prolongent et que la température diminue certes un peu mais insuffisamment durant la nuit. Et on a certains équipements des lignes très concrètement qui sont enterrés, qui ont quelques dizaines d'années et qui n'ont pas été conçus pour supporter de telles températures. Alors ça se produit à l'heure actuelle dans le sud-ouest, dans le sud-est et dans le Vaucluse en particulier, mais l'épisode le plus massif a été fin juin dans le Finistère, ce qui montre bien que, voilà, on doit non pas s'en réjouir. Voilà, dans le Finistère, oui, donc l'ensemble
1: là, c'est
11: de,
1: pas là
11: de l'Hexagone.
1: Qui fait le plus chaud, pourtant.
11: Alors, c'est pas là qu'il fait le plus chaud usuellement, mais de fait, les épisodes de canicule ont notamment frappé la façade atlantique et en particulier en matière d'impact sur le réseau d'électricité.
1: Est-ce le signe que notre réseau est fragile et peut-être
11: Alors,
1: pas adapté?
11: Alors, c'est le signe qu'il est nécessaire dans les années à venir et le plus rapidement possible, évidemment, de faire des efforts ciblés d'adaptation. Enedis, concrètement, c'est l'entreprise qui délivre les derniers kilomètres de réseau qui achemine l'électricité jusqu'aux utilisateurs, donc a prévu d'ici 2040 15 milliards d'euros d'investissement pour faire face à ce type d'épisode.
1: C'est suffisant ?
11: Alors, c'est suffisant. Écoutez, sans doute faudra-t-il aller, en tout cas, sinon au-delà, en tout cas plus vite dans le déploiement de ces investissements. C'est l'enseignement de cet été, d'autant que ce sont des phénomènes qu'on commente moins, mais qui, de fait, vont apparaître avec le dérèglement climatique. Ces jours derniers, entre le Gard et l'Ardèche, il y a eu également des interruptions qui, cette fois, n'étaient pas liées à la chaleur, mais étaient liées au vent. Et donc, là, classiquement, on a des arbres qui tombent le long de et qui interrompent le courant en tombant sur les lignes électriques qui sont celles qu'on visualise bien le long des départementales.
1: Et comment on adapte techniquement un réseau souterrain à ces fortes chaleurs ?
11: Alors, il y a deux enjeux très différents. Donc, premièrement, de faire des investissements en fonction de l'âge des équipements. Il y a un retour d'expérience qui est en train d'être fait et qui, de fait, va permettre de bien cibler les investissements qui sont réalisés. Et puis, il y a par ailleurs à faire de la maintenance prédictive, c'est-à-dire en mettant des capteurs et de telle manière à ce que ces capteurs permettent de prévenir les pannes ou en tout cas de les réparer le plus vite possible. Et à nouveau, on n'imaginait pas, même si plusieurs années au cours des 10 dernières années avaient déjà été très intenses en termes d'épisodes de forte chaleur, qu'il faille procéder à des investissements aussi rapidement.
1: Vous dites que c'est une surprise, en fait, ces coupures d'électricité cette année, cet été ?
11: Alors, une surprise, oui, à la mesure de ce qu'est la surprise des feux massifs. Et voilà, on est en train, et comme on n'est pas totalement à la fin août, il est sans doute trop tôt pour en faire le bilan, mais en tout cas de découvrir que les dérèglements climatiques sont plus violents, plus massifs et plus divers que ce qu'on avait pu imaginer. Et notamment, encore une fois, même si ce qui se passe à l'heure actuelle dans le Vaucluse, qui est une des parties usuellement, traditionnellement les plus chaudes de France, n'est peut-être pas l'épisode le plus surprenant. Il faut avoir à l'esprit, outre ce que j'ai déjà mentionné concernant la Bretagne, qu'il y a eu plusieurs centaines d'incidents à Paris et globalement dans les métropoles, parce que ce sont des lieux à l'intérieur desquels ces investissements anciens se concentrent. Simplement une anecdote vécue, mon université, vous l'avez mentionné, l'université Paris-Dauphine qui est dans le 16e, eh bien, a subi, pour les raisons que nous discutons actuellement, une coupe d'environ une dizaine d'heures au mois de juillet.
1: Mais combien ça coûte ces coupures d'électricité ?
11: Alors combien ça coûte à remettre à niveau, ouais. Eh bien, voilà, ce qui a été indiqué par Enedis, c'est de l'ordre de 15 milliards d'euros d'investissement lissés d'ici 2040. Ça n'est qu'une petite partie des investissements qu'il va globalement falloir consentir dans le réseau électrique entre Enedis, donc c'est la partie distribution, et RTE qui est la partie réseau de transport, donc les grandes autoroutes, les lignes à haute tension. Donc c'est pas loin de 200 milliards d'euros à investir d'ici 2040. Et une partie va devoir être dédiée à l'adaptation, à la variété des effets des dérèglements climatiques.
1: Mais ces travaux, ils se font pas en quelques mois, on l'imagine bien. Pour adapter un réseau entier, c'est long.
11: Non, alors ils ne se font pas en quelques mois et en fait c'est une alerte pour l'ensemble de notre collectivité parce que la question que nous discutons sur le réseau électrique, elle vaut aussi pour le réseau de transport ferroviaire, elle vaut aussi pour le réseau de transport routier, pour l'ensemble de nos grandes infrastructures et évidemment c'est un défi pour notre société. Le dérèglement climatique va supposer à la fois de réduire nos émissions de gaz à effet de serre et de le faire massivement, mais également de s'adapter. C'est une des dimensions qui nous apparaît durant cet été.
1: Eh bien, merci beaucoup, Patrice Geoffron. Je rappelle que vous êtes professeur d'économie et directeur du Centre de géopolitique de l'énergie et des matières premières de l'Université Paris-Dauphine PSL. Merci d'avoir été avec nous sur France Info ce soir.
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1: 21h44, l'info en une minute avec vous, Paul Longsens-Spinelli. À la une, l'Est de la France respire des fumées venues de Belgique.
9: La Moselle a émis une alerte à la pollution atmosphérique en raison des odeurs de brûlés provenant de l'incendie des Fagnes. Après avoir brûlé 3000 hectares, le brasier belge est désormais aux portes de l'Allemagne. Les habitants les plus exposés ont reçu la recommandation de partir. Trois départements placés en risque très élevé de feux de forêt demain par Météo France, les Bouches-du-Rhône, le Vaucluse et le Var. Dans les Landes, une cinquantaine d'habitants du village de Garin, évacués à cause de l'incendie de Luglon, peuvent à présent rentrer chez eux. Un mois et demi après un piratage d'ampleur du service des impôts, le Premier ministre Sébastien Lecornu convoque le gouvernement pour une cellule de crise demain. L'administration fiscale a reconnu vendredi cette intrusion qui a touché les données d'environ 700 000 particuliers et professionnels. Et puis Félix Lebrun gravit les marches du succès 4 à 4. Le pongiste de 19 ans a remporté aujourd'hui la finale du Grand Smash de Suède. Il devient le premier Français à gagner un tournoi de ce rang. C'est le même échelon qu'un grand chelem au tennis.
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1: C'est la pause au stade Bollaert. Lens mène 1-0 face au Paris Saint-Germain pour le trophée des champions en football. 1-0, Nicolas Perronnet, mais les Lensois ne seront que 10 au retour du vestiaire.
5: Oui, c'est vrai, ils sont tout à l'heure débuté ce match à 11 et ils vont débuter la seconde période à 10 après l'expulsion, la 39e minute de jeu du défenseur Kylian Antonio. Assez logique, hein, franchement, on a revu les images. Grosse semelle, très en retard, Kylian Antonio sur Marnès Akliouche, absolument pas maîtrisé ce geste et on voit sa semelle vraiment venir impacter la cheville du néo-parisien, l'une des recrues du Paris Saint-Germain, Marnès Akliouche, cette saison, lui qui évoluait du côté de l'AS Monaco encore la saison dernière. Et il a été expulsé directement, il n'avait pas de carton jaune, mais Jérémy Pignard, l'arbitre de la rencontre, qui n'était pas loin de cette faute qui a eu lieu dans le rond central, n'a pas hésité, carton rouge direct. Ils vont donc terminer à 10 ce trophée des champions, les 100 et or, qui pourtant sont entrée à la pause dans le vestiaire devant au tableau d'affichage, puisque 7 minutes plus tôt, la 32e, ce sont eux, les Lensois, qui ont ouvert le score grâce à Florian Thauvin, le nouveau capitaine du Racing Club de Lens cette saison, qui a été bien servi par Mathieu Hudol. En fait, il a bonifié le premier tir cadré des 100 et or, et il permet à Lens de prendre les devants dans ce trophée des champions que le club artésien n'a jamais remporté, ce qui n'est évidemment pas le cas du Paris Saint-Germain, qui est un grand spécialiste de ce rendez-vous qui oppose traditionnellement comme ça en début de saison le champion de France en titre, en l'occurrence le Paris Saint-Germain, au vainqueur de la Coupe de France, le Racing Club de Lens, qui l'a remporté donc la saison dernière. Et sur les 13 dernières éditions de ce trophée des champions, le Paris Saint-Germain l'a remporté 12 fois. S'ils parviennent à retourner ce match, ce serait leur 5e trophée des champions consécutif. Donc c'est une vraie spécialité parisienne. Mais c'est vrai que pour l'instant, ils sont mal embarqués, les Parisiens, même s'ils ont plutôt dominé globalement la première période, en se créant plusieurs occasions, en dominant très clairement la première demi-heure de jeu, mais sans parvenir à concrétiser. Et puis en terminant plutôt fort également après l'expulsion de Kylian Antonio, parce qu'on a vu Désiré Doué, l'un des mondialistes, revenu à l'entraînement en début de semaine, aller trouver la barre transversale de Robin Risser, le gardien du Racing Club de Lens. Donc ils poussent, ils ont recommencé à pousser après l'expulsion de Kylian Antonio, mais pour l'instant ils sont derrière les Parisiens, qui évoluent avec deux recrues. Hein. Vous savez que c'est le marché des transferts en ce moment.
1: Mais oui.
5: Jusqu'à la fin du mois d'août. Et il y a quatre recrues phares annoncées pour l'instant du côté du Paris Saint-Germain, dont deux hier, l'Espagnol champion du monde Ferran Torres et le grand espoir belge Mika Götze. Ils n'ont pas fait le déplacement jusqu'ici dans le Pas-de-Calais parce qu'ils ne sont pas qualifiés pour cette compétition du Trophée des Champions. En revanche, les deux premières recrues parisiennes, les deux internationaux français Lucas Digne et Marnès Akliouche, sont bien titulaires ce soir et donc
1: ils sont en train de revenir sur le terrain.
5: Marnès Akliouche, effectivement, Lucas Digne et tous ses coéquipiers revenir sur le terrain à l'instant, alors que les 100 et or, eux, sont toujours dans le vestiaire et que résonne. Ça ne change pas saison après saison. Évidemment, l'hymne des corons ici du côté du Stade Bollaert pour accompagner ça. Y aller, voilà. Les 100 et or de retour
1: du vestiaire.
5: On a parlé des recrues parisiennes. Il y a beaucoup de recrues également cet été du côté lensois. Et déjà 5 recrues titularisées pour ce trophée des champions par le nouvel entraîneur du Racing Club de Lens, Dino Topmöller, qui a pris la place sur le banc de Pierre Sage, parti du côté de la première ligue de Crystal Palace. Et bien, il a choisi Dino Topmöller, l'entraîneur allemand désormais du Racing Club de Lens, de titulariser Ivanovic, Mikael Cuisance, Yacine Titraoui, Saoud Abdoulhamid et Maïd Navroki, tous donc des néo-lensois, des recrues arrivées ici du côté du Pas-de-Calais cet été, qui pour l'instant, eh bien, font plutôt bien le travail puisqu'ils permettent au club du Pas-de-Calais de mener 1-0 le Racing Club de Lens, qui n'a jamais remporté ce trophée des champions, on le rappelle, qui va tenter eh bien, d'aller le soulever pour la première fois dans 45 minutes. Il faudra résister à la domination sans doute parisienne qui va s'accentuer, puisqu'on le rappelle, le Paris Saint-Germain qui va non pas donner le coup d'envoi, ce sont les Lensois qui vont donner le coup d'envoi de la seconde période, mais en tout cas les Parisiens vont disputer cette seconde période en supériorité numérique à 11 contre 10 après l'expulsion du Lensois Kylian Antonio.
1: Et Nicolas, je crois que ça se fait sous les yeux d'un certain Zinedine Zidane, on l'a vu en tribune.
5: Zinedine Zidane, effectivement, qui est en tribune pour lancer sa saison française, quelque part, lui qui débutera réellement son poste de sélectionneur, qui fera ses grands débuts fin septembre avec un premier match du côté de la Turquie pour le nouveau sélectionneur des Bleus. Mais voilà, il reprend un petit peu ses sensations, on va dire, du côté du championnat de France, puisque quelque part c'est un grand rendez-vous de la Ligue, ce trophée des champions, même si désormais, eh bien, c'est le grand représentant de la Fédération française de football, le sélectionneur des Bleus. Eh bien, il se montre de plus en plus présent dans les grands rendez-vous de la Ligue et du football français. Et effectivement, c'est le cas pour Zinedine Zidane, qui est en tribune ce soir, aux côtés évidemment des présidents lensois et parisiens.
1: Merci beaucoup Nicolas Perronnet. On suit cette deuxième période avec vous ce soir sur France Info au Stade Bollaert. Et donc pour l'instant, 1-0 pour Lens pour ce trophée des champions. En Inde, après avoir fait plier le gouvernement de Narendra Modi, le parti des cafards veut désormais élargir son combat sans devenir un parti politique. Ce mouvement de la génération Z a obtenu la démission du ministre de l'Éducation grâce à sa mobilisation dans les rues de New Delhi. Il entend rester ce parti, une force populaire indépendante, et multiplie des initiatives qui mettent la pression sur le pouvoir. Abdoulaye Rally.
12: 25 juillet dernier, place à Jantar Mantar dans la capitale indienne. Sous la pression du mouvement des cafards, le ministre de l'Éducation démissionne. Une première victoire pour cette jeunesse mobilisée contre les fraudes aux examens nationaux. À 16 ans, Pradika savoure l'aboutissement d'un premier combat.
13: Je suis très fière, c'est le plus beau jour de ma vie. Mais ce n'est qu'un début pour changer le système. On ne va rien lâcher.
12: Examen truqué, chômage de masse, la colère de la jeunesse a fini par faire plier le pouvoir. Mais après cette victoire, une question se pose. Comment transformer ce mouvement en force durable? Pour Harsh Dubey, jeune avocat à Delhi, le collectif n'est qu'un moyen d'action.
14: Nous les jeunes avions besoin de cette plateforme, nous ne soutenons aucun parti politique, nous voulons juste attaquer le mal à la racine.
12: S'attaquer au problème, mais sans chercher à prendre le pouvoir. Le fondateur du mouvement refuse de transformer les cafards en parti politique. Abhijit Dibke entend rester un contre-pouvoir citoyen et continuer à mettre le gouvernement face à ses responsabilités.
15: Dès que le gouvernement devient tyrannique ou arrogant, nous revenons à la méthode de Gandhi. Nous protesterons par la non-violence.
12: Rester un électron libre est un pari risqué face au pouvoir ultra-centralisé de Narendra Modi. Le professeur Harmit Singh, qui suit ce mouvement depuis ses débuts, redoute un essoufflement rapide du parti des cafards.
16: La jeunesse de ce pays a cruellement besoin d'une nouvelle direction, mais je crains que ce mouvement ne finisse par s'évaporer sans une direction claire et un leadership fort.
12: Entre-temps, le collectif élargit le front. Le parti des cafards prépare pour le mois prochain sa grande tournée nationale auprès des jeunes, tournée baptisée La parole au peuple. En attendant, le mouvement mobilise déjà les parents pour documenter le délabrement des écoles primaires rurales. Opération appelée Réparer les écoles, qui enflamme les réseaux sociaux et embarrasse déjà le pouvoir.
1: Abdoulah Erali à New Delhi pour France Info. Dans France Info Junior ce soir, on se pose cette question. Comment vivent les enfants HPI, ceux que l'on surnomme les zèbres, Cécile Ribeau-Cayol?
17: Bonjour Isabelle Barry.
18: Bonjour Cécile.
17: Et bonjour à toi, notre jeune journaliste en herbe de ce France Info Junior.
18: Bonjour, je m'appelle Anna, j'ai 15 ans et j'ai lu la BD Zebraska sur un jeune garçon haut potentiel qui vit dans les années 2050 et qui découvre une BD sur son père, lui aussi haut potentiel, mais à notre époque. Ma première question, c'est à propos du titre Zebraska. Je me demandais pourquoi ce titre et pourquoi on appelait les hauts potentiels des zèbres.
19: Alors d'abord, avant de te répondre, Anna, j'aimerais te faire une petite précision. C'est que je suis là en tant qu'autrice et maman d'enfants HPI et donc pas en tant que scientifique. Alors pourquoi les zèbres? Eh bien justement, moi, mon petit garçon, quand il était petit, j'ai entendu parler de ce terme. C'est une psychologue, Jeanne Ciot-Fachin, qui l'a découvert en fait. Et elle l'a découvert pourquoi? Parce qu'elle trouvait que HPI était un peu difficile à expliquer à des enfants. C'est vrai que moi, comme mon garçon avait à l'époque 6 ans, quand on a découvert qu'il était HPI, j'ai trouvé ce terme absolument fabuleux. Parce que d'abord, il enlevait toute idée de supériorité. Quand on dit haut potentiel, il y a le mot haut. Quand on dit surdoué, ben, il y a déjà doué, mais en plus, il est surdoué, hein, c'est deux fois plus. Évidemment, un enfant qui a HPI ou qui est surdoué n'est pas un enfant qui est supérieur aux autres. Donc, c'était très intéressant, moi, je trouvais, d'utiliser ce terme de zèbre. Alors, fatalement, bien après, quand j'ai créé d'abord mon livre et puis la BD, j'ai décidé à ce moment-là que le monde des zèbres pourrait très, très bien s'appeler Zebraska.
18: C'est Anna et je me demandais quels étaient les avantages d'être un haut potentiel, mais aussi les difficultés qu'ils pouvaient rencontrer. En fait, comment est-ce qu'on peut décrire un HPI ?
19: Ici, on va parler des enfants et des adolescents HPI, Anna, mais en fait, on est HPI toute sa vie. On est HPI et on continue à être HPI tout le temps. Alors, pour être HPI, il faut avoir passé un test. C'est un test de QI auquel il faut avoir obtenu à peu près 130. Donc, il est clair au départ qu'un HPI est une personne qui a une intelligence particulière qui est supérieure à la moyenne. Donc, cela veut dire qu'un HPI a une rapidité d'esprit. Ça va très vite dans sa tête. C'est un peu comme s'il avait une Formule 1 dans la tête. Il mémorise très rapidement aussi. Il a une grande ouverture d'esprit et une grande curiosité. Ça, c'est ce qu'on peut dire au niveau scientifique aujourd'hui. Mais cela peut induire aussi des choses autres. C'est par exemple une énorme émotivité, un sens de la justice super développé, parfois un humour très particulier, une grande sensibilité. Chaque HPI est différent. Et c'est là où j'aime de nouveau la petite notion de zèbre. C'est que quand on regarde des zèbres de loin, ils ont l'air d'avoir tous les mêmes caractéristiques et de se ressembler. Mais si on les regarde de près, les lignes sont toutes très différentes. Donc un HPI, c'est avant tout une personne qui n'est pas que HPI, qui a un caractère, qui a ses humeurs. Alors, l'avantage, évidemment, d'être HPI, ben c'est clair. Si on te dit, Anna, demain, on t'offre une tête qui tourne très vite, beaucoup d'intelligence, supérieure à la moyenne, une grande, grande mémorisation, tu vas être très curieuse, t'intéresser à plein de choses, eh bien, tu vas me dire, oh oui, quel cadeau je prends. Par contre, comme je le disais, ben, l'inconvénient, c'est que parfois, être différent peut être un problème. Surtout à l'adolescence, quand on a envie d'être comme les autres, on a envie de se fondre dans les groupes. C'est très compliqué d'assumer cette différence, quelle qu'elle soit. Et le HPI, ben, il n'échappe pas à cette règle.
17: Alors en fait, Zebraska, votre bande dessinée futuriste, on y apprend plein de choses hein, sur les hauts potentiels. C'est à la fois une belle histoire et puis aussi une manière d'informer même et puis de vous adresser directement à ceux qui sont HPI. Et d'ailleurs, à ce sujet, Anna avait aussi une question.
18: Je me demandais combien il y avait de hauts potentiels en France.
19: Alors les hauts potentiels, on parle de 2,5% de la population qui serait à haut potentiel. Et il y a aussi probablement tous les hauts potentiels qui s'ignorent, donc qui vont très très bien et qui du coup s'ignorent. Alors 2,5%, comme ça paraît rien, mais sur une population française de plusieurs millions, ça commence à compter.
17: Bien, merci beaucoup Isabelle Barry, on a appris plein de choses sur les HPI. Et merci beaucoup Anna pour ta lecture, tes questions qui permettent de mieux comprendre ce qu'est d'être un haut potentiel. Quant à nous, eh bien, on se retrouve la semaine prochaine pour un nouveau France Info Junior.
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1: Loïc Roosevelt.
0: Pour cette soirée d'été, un risque orageux localisé sur les trois quarts du pays, principalement sur les reliefs. Demain matin, de nouveau des nuages bas par endroits près de la Manche, sur la Nouvelle-Aquitaine ainsi qu'au pied des Pyrénées. Quelques averses localement dans le nord-est. Ailleurs, un temps lumineux, un ciel voilé, mais ce sera un ciel dégagé pour les Corses. Ce lundi après-midi, il faudra composer avec ce risque d'averses du relief pyrénéen jusqu'aux frontières de l'Est. Mais un soleil de plus en plus généreux au fil des heures, notamment sur les plages de Méditerranée, grâce à un mistral et une tramontane modérée à fort qui souffleront jusqu'à 60 km par heure. Du vent également sur les extrémités de l'île de Beauté. Attention au risque de feu de forêt qui sera maintenu dans le sud. Pour ce qui est des températures, des valeurs minimales encore très douces et la baisse des maximales vont enfin se poursuivre. Cette fois-ci au meilleur de la journée, Météo France prévoit une moyenne de 29 degrés sur la moitié nord, une moyenne de 32 degrés sur la moitié sud, 22 degrés seulement à Cherbourg, mais 36 degrés à Montpellier.
1: Merci d'écouter France Info, soyez les bienvenus. Si vous nous rejoignez, il est 22h. Bonsoir Anne Pinzon-Dussel.
3: Bonsoir.
1: À la une de votre journal, encore une folle soirée pour les nageurs français au championnat d'Europe.
3: Avec un nouveau sacre européen de Léon Marchand dans les Landes. Le point du préfet ce soir avec quelques habitants qui peuvent enfin rentrer chez eux. Ça brûle ailleurs en Europe, en Espagne notamment, où un pompier est mort en intervention aujourd'hui. Et puis on va rejoindre Nicolas Perronnet au stade Bollaert à Lens, où se déroule en ce moment le trophée des champions entre Lens et le PSG. Incroyable Léon Marchand encore ce soir, une médaille d'or sur une discipline qui n'est même pas sa spécialité, ça reste de la natation quand même, mais il a remporté le titre européen sur le 400 mètres nage libre devant un public exalté à Saint-Denis.
4: Les frissons ici au centre aquatique olympique avec Léon Marchand, j'ai l'impression qu'il était tout hilar et vraiment il rigolait presque sur le podium, sur la plus haute marche du podium pour cette nouvelle médaille d'or et cette Marseillaise en effet entonnée a cappella par les milliers de spectateurs.
3: Avec Jérôme Val et Charlotte Bonnet et puis juste après une médaille de bronze pour le relais masculin sur le 4x100 mètres 4 nages, ce qui fait au total 11 médailles pour la France au championnat d'Europe de natation qui se termine donc ce soir.
1: 22h01 sur France Info, 3 départements sont en risque très élevé pour les feux de forêt demain.
3: Le Var, les Bouches-du-Rhône et le Vaucluse du côté des Landes. Par contre, ça va mieux aujourd'hui, c'est plus calme, le feu n'a pas tellement progressé et il y a eu un peu d'humidité. Gilles Clavreul, le préfet des Landes, a fait le point en début de soirée. Une cinquantaine d'habitants évacués peuvent rentrer chez eux.
6: On a bien travaillé, le feu est moins intense, pour autant il n'est pas fixé, pour reprendre les termes techniques. Il y a encore des zones difficiles, dangereuses. On s'est posé la question, c'était donc le travail de cet après-midi, on s'est posé la question de ce qu'on pouvait faire raisonnablement en termes de retour de population. Il y a des zones qui sont toujours très actives, donc là il n'y a pas de sujet, on ne peut pas permettre aux gens de s'y réinstaller. Il y a des zones en revanche qui maintenant sont vraiment à l'abri du feu. En particulier sur le sud-est de la commune de Garin, donc on va pouvoir permettre une première réintégration dès ce soir. C'est évidemment modeste, mais pour les 50 qui vont pouvoir rentrer, c'est évidemment très important. Si la situation de la nuit n'évolue pas défavorablement, s'il n'y a pas de reprise massive qui créerait de nouvelles vulnérabilités, alors demain, on se posera la question de réintégrer plus encore d'habitants de Garin et puis surtout de commencer la réintégration pour Luglon.
3: Gilles Clavreul, le préfet des Landes. La Belgique lutte toujours contre le plus gros incendie de son histoire. Près de 3000 hectares sont partis en fumée dans une zone boisée à l'est du pays. Le feu n'est toujours pas fixé. Les fumées arrivent jusqu'en Moselle et jusqu'en Allemagne, où la ville de Monschau, qui se trouve à la frontière de la Belgique et donc à quelques centaines de mètres du feu, recommande à ses habitants de quitter les lieux, notamment parce que les fumées deviennent trop denses et que l'air est pollué. En Espagne, un pompier mobilisé sur un feu de forêt en Aragon est mort aujourd'hui. Pierre Chaperon, il y a plusieurs foyers en ce moment en Espagne, en Aragon donc, et dans le sud du pays.
8: 1000 pompiers, dont une centaine de Français et plus d'un millier d'habitants évacués. Le front le plus critique se situe au nord-est de l'Espagne, dans les Pyrénées aragonaises. L'incendie des Peñas de Riglos a déjà touché plus de 16 600 hectares. Les secours ont protégé le monastère de San Juan de la Peña, où sont enterrés les premiers rois d'Aragon. La hausse de l'humidité et la baisse du vent ont permis de freiner le feu, mais le flanc droit de l'incendie reste sous surveillance étroite. À l'inverse, en Andalousie, l'incendie dans la province de Huelva est désormais stabilisée après 10 jours de lutte. Les personnes évacuées peuvent rentrer chez elles. Le feu a affecté plus de 38 000 hectares selon les autorités andalouses. Depuis le début de l'année, près de 287 600 hectares ont été affectés par les incendies en Espagne, d'après la télévision espagnole, un bilan encore provisoire.
3: Pierre Chaperon, correspondant de RFI en Espagne pour France Info. En Grèce aujourd'hui, 2 personnes sont mortes sur l'île de Salamine, près d'Athènes. 2 feux ont démarré presque en même temps et des centaines de personnes ont reçu l'ordre d'évacuer. Les 2 corps ont été retrouvés près d'une plage dans le sud de l'île.
1: Demain, les températures vont nettement baisser en France.
3: Il n'y aura plus que 6 départements du sud-est de la France en vigilance orange pour la canicule. Demain matin, il s'agit des Bouches-du-Rhône, du Gard, du Var, du Vaucluse, de l'Ardèche et de la Drôme. L'été qu'on vient de vivre va bousculer beaucoup de choses. Il y aura sûrement un avant et un après. Julien Lamouret est directeur système chez Predict Service et il explique que cet été remet en cause ce qu'on appelle les normales de saison.
2: Avec le dérèglement climatique, tout est remis un petit peu en cause en termes de normalité. Là, l'été que l'on vient de vivre est un été qui a battu tous les records. Il y a pas mal de comparaisons avec la canicule de 2003, mais si on prend l'été dans sa globalité, pour rappel, première vague de chaleur, première canicule à la fin mai, et on en est à la 5e là au moment où on se parle. Donc c'est vraiment quelque chose à reconsidérer, et c'est sûr que les normales d'aujourd'hui ne sont clairement plus les normales d'il y a 5 ou 10 ans. Et l'été que l'on a vécu là cette année, il tend à devenir un été de plus en plus classique dans les années à venir au vu de la trajectoire liée au dérèglement climatique.
3: Qui est concerné par le piratage de l'administration fiscale? Si c'est le cas, vous serez contacté à partir de demain suite à cette attaque numérique de grande ampleur. Les données de près de 700 000 particuliers et entreprises ont été récupérées par les pirates. Demain, le Premier ministre Sébastien Lecornu organise une visioconférence sécurisée avec tous les ministres concernés. Aujourd'hui, le ministre des Comptes publics a reconnu qu'il y avait eu une faille de sécurité majeure. Il a demandé un audit pour comprendre comment cette faille a pu passer inaperçu. La Chine expérimente une nouvelle route maritime pour éviter le Moyen-Orient. Un porte-conteneur est parti à travers l'Arctique et le voyage devrait avoir lieu une fois par semaine jusqu'au mois d'octobre avant que la glace ne se reforme. Les Chinois ne sont pas les seuls à utiliser cette route. En 2025, 23 porte-conteneurs sont passés par là, alors qu'il n'y en a eu que 15 l'année d'avant. Des associations de défense de l'environnement s'inquiètent de l'impact que ça aura sur les glaces déjà menacées par le réchauffement climatique.
1: Le football et le trophée des champions, c'est en ce moment.
3: Le PSG qui affronte Lens, le vainqueur de la Ligue 1 face au vainqueur de la Coupe de France. On retrouve Nicolas Perronnet au stade Bollaert à Lens. Nicolas, les Lensois qui mènent ce match.
5: Oui, toujours 1-0 à la 62e minute de jeu ici du côté de Lens. Des Lensois qui résistent bien, des Lensois qui ont ouvert le score en première période grâce à Florian Thauvin à la 32e, mais qui depuis la 39e évolue en infériorité numérique suite à l'expulsion de Kylian Antonio pour une faute sur Marnès Akliouche, l'attaquant du Paris Saint-Germain. Marnès Akliouche qui vient de laisser sa place justement, tout comme Lucas Beraldo et Luca Digne. La séquence coaching initiée par Luis Enrique, l'entraîneur du Paris Saint-Germain, avec la triple entrée de Fabian Ruiz, Ousmane Dembélé et Nuno Mendes pour tenter, pour Paris, d'inverser la tendance. Tout ça sous les yeux de Zinedine Zidane, venu honorer sa nouvelle fonction de sélectionneur ici du côté du Pas-de-Calais, sans doute superviser certains joueurs également qui seront dans sa première liste en vue du rassemblement des Bleus fin septembre pour la Ligue des Nations face à la Turquie. La Belgique et l'Italie, 63e minute ici du côté de Bollaert, et toujours 1-0 en faveur des Lensois.
3: Nicolas Perronnet en direct du stade Bollaert à Lens. Félix Lebrun est devenu ce soir le premier Français à remporter un grand smash de tennis de table. Il a gagné sa finale au grand smash européen face au japonais Harimoto, 4-7-1. Il a en plus remporté hier le trophée en double avec son frère Alexis. Et puis une médaille de plus pour la jeune gymnaste française Elena Kola. Elle a décroché le bronze par équipe en début de soirée au championnat d'Europe de gymnastique artistique. La gymnaste de 16 ans seulement a décroché 2 médailles hier en quelques minutes. L'or sur la poutre et l'argent au sol. Elle repart donc au total avec 4 médailles de ces championnats d'Europe.
1: C'est pas mal pour de premiers championnats en tant que senior. Merci beaucoup Anne Pinzon-Dussel.
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1: Dans les prochaines minutes sur France Info, les explications du ministre des Comptes Publics après la fuite de données massives sur le site des impôts. Avant ça, la visite de Sébastien Lecornu en Gironde.
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1: Le Premier ministre est déjà dans le département meurtri par l'incendie de Somos qui a ravagé 42 000 hectares. En juillet, il sera demain accompagné de 6 ministres pour une table ronde avec des élus locaux et des représentants économiques de Gironde. Il promet d'annoncer des mesures pour la relance des communes évacuées. Mais qu'attendent les acteurs du département ? On a posé la question à Martial Zaninetti, le maire du Porge, commune très impactée par les flammes avec 183 maisons détruites sur 250. Il a déjà rencontré le Premier ministre aujourd'hui et le reverra demain.
14: Nous attendons de la part de l'État une aide importante à court, moyen et long terme. Long terme, c'est sur plusieurs décennies, pour redresser notre village sur tous les sujets importants que nous avons, que ce soit des sujets urbanistiques, des sujets en lien avec la forêt, l'environnement, bien évidemment. La reconstruction, mais également la partie en lien avec nos administrés pour qu'ils puissent être dans de bonnes conditions psychologiques d'ouverture des classes également. La relance économique et la relance aussi en lien avec le tourisme.
1: Qu'est-ce que vous allez lui dire demain, en tête à tête, quand vous allez le voir ? La première chose que vous avez envie de lui dire ?
14: Très sincèrement, c'est que nous avons besoin de l'État et sans l'État, on n'y arrivera pas. Et qu'on a besoin clairement d'un plan Marshall.
1: Les habitants de la commune vous ont-ils fait passer des messages à adresser au Premier ministre ?
14: Oui, on travaille déjà un petit peu sur les messages qu'on va faire passer. Bien évidemment, ça reprend tout ce qui nous a été dit, remonté. On a fait une synthèse de tout cela et ça correspond aussi aux souhaits et aux attentes que l'on va faire part. Dont on va faire part au Premier ministre.
1: Quelle est votre priorité à vous dans la commune ? C'est de reconstruire ces maisons détruites, la forêt qui a brûlé ?
14: Oui, les priorités, c'est effectivement la reconstruction, de retravailler demain sur la forêt, de retravailler également sur... On a la rentrée des classes qui arrive avec toutes les difficultés que vous pouvez imaginer, des enfants qui vont revenir. On a également un sujet important sur cet automne, avec le nombre d'arbres qui ont été brûlés, ce qui fait qu'on va avoir des remontées d'eau et des risques d'inondation, donc des travaux d'irrigation et de nettoyage de l'ensemble des crasses et des fossés sur les bassins versants.
1: Et ça coûte de l'argent, évidemment.
14: Bien évidemment, ça coûte de l'argent pour éviter que nous soyons inondés cet automne et cet hiver. Tout le bassin versant, il n'y a pas que la commune du Port, il y a d'autres communes qui sont concernées, mais ce sont des éléments qu'on a identifiés déjà depuis quelques temps et on travaille avec le syndicat sur le sujet.
1: Et il faut penser à protéger les communes des inondations de cet automne, c'est ça ?
14: Très clairement, oui.
1: La question de la relance de l'économie et du tourisme sera aussi sur la table. On rappelle que les commerçants et acteurs du tourisme ont fermé pendant une dizaine de jours. Vous attendez de vrais actes, j'imagine, demain, pas seulement des paroles ?
14: Bien sûr, le monde économique et touristique a souffert de cette situation. Nous sommes une station touristique, donc le chiffre d'affaires des entreprises se fait principalement sur ces trois mois d'été. La partie touristique est catastrophique et la partie en lien également avec nos entreprises également catastrophique pour certaines si elles ne sont pas soutenues. Il y a des fermetures qui risquent d'arriver d'ici la fin de l'année.
1: Et vous voulez les éviter ?
14: Bien évidemment, on veut soutenir notre économie et l'ensemble de nos artisans, de nos commerçants et des restaurateurs, etc.
1: Martial Zaninetti, il y a une question qui se pose aussi pour vos sinistrés, c'est celle d'un relogement dans le temps. Qu'en est-il ? Où sont-ils en ce moment, ceux qui ont perdu leur maison et comment vont-ils ?
14: Alors, ceux qui ont perdu leur maison, il y a plusieurs axes qui ont été développés. Il y a ceux qui ont été replacés par leurs assurances. Ensuite, nous, on a mis à disposition le camping municipal pour tous les hébergements de mobilhome, pour ceux qui le souhaitaient, de pouvoir rester sur le territoire, de se retrouver dans un espace vert, puisque cette zone n'a pas brûlé, et de la chlorophylle, et puis l'océan derrière. Psychologiquement, c'est important, surtout pour les familles qui souhaitaient maintenir les enfants au milieu du scolaire. Donc ça, ce sont des solutions qui peuvent durer déjà plusieurs mois. En attendant de trouver des solutions plus pérennes, on travaille avec le département et la cellule logement du département pour positionner les personnes en attendant la reconstruction.
1: Et ce sera évoqué, ça, demain, avec le Premier ministre ?
14: Bien évidemment, ce sont des sujets importants. On a besoin de nettoyer les terrains et de commencer à poser de nouveaux permis.

0: ce type de catastrophe, il y a des phénomènes de troubles qui peuvent arriver des semaines et des mois après.
1: Vous allez demander davantage de moyens pour lutter contre les incendies demain. Il y a eu 2022, maintenant 2026. Il faut qu'on tire des leçons de tout ça.
0: Alors vous pouvez rajouter 89. Il y a eu 89, 2022, 2026. Donc, ça fait 3 incendies dévastateurs sur notre commune avec des textes de 2022 qui, visiblement, qui n'ont pas abouti. Donc, si demain on continue dans les mêmes travers et pas prendre des décisions rapides et efficaces sur nos territoires pour faire face à tout ça, les choses vont à nouveau se reproduire dans les générations qui viennent et nos enfants vont encore vivre ce que le territoire a vécu déjà 3 fois.
1: Et vous sentez de la colère, de l'attente de la part des élus locaux aujourd'hui ?
0: Oui, on sent tout au moins la nécessité d'avoir des réponses, la nécessité de travailler aussi avec la base, avec nous, que les choses n'arrivent pas d'en haut, que ce soit partagé, mais que ça se passe rapidement, efficacement, et qu'on ne perde pas de temps dans des méandres administratifs, politiques ou que sais-je, qui freinent l'efficacité de la mise en œuvre de certaines choses.
1: Martial Zaninetti, maire du Porge, à la veille de cette réunion de travail après l'incendie de Somos avec le Premier ministre et les 6 autres membres du gouvernement en Gironde. Alors, les feux ont été très violents, en partie en raison de la chaleur cet été. Demain matin, 6 départements du sud-est seront toujours en vigilance orange canicule. C'est beaucoup moins que les jours précédents. La chaleur s'éloigne doucement en France. Et cela soulage les Parisiens que vous avez rencontrés, Claire Loyer.
2: On respire enfin sur l'île aux Cygnes, cette petite île sur la Seine entre le 15e et le 16e arrondissement de Paris. Il y a plus de monde sur l'aire de sport située à l'ombre sous le pont. Guillaume est venu faire une séance en plein après-midi.
3: Généralement, je viens soit le soir, fin d'après-midi, début de soirée, soit le matin tôt. Mais aujourd'hui, il fait plutôt bon, donc c'était pas un souci pour venir en plein après-midi.
4: Il fait quand même 30 degrés, on est quand même...
3: Ah bon ? J'aurais dit 26, 27, pas bien plus. Ben, on s'est habitué, en fait. S'il fait, je sais pas combien, 37 tous les jours, quand il fait 32, 33, 31, ça nous paraît plus frais que d'habitude, presque. Je vais pas dire frais, mais en tout cas moins chaud.
2: À 31 degrés, certes, il fait meilleur que les derniers jours, mais pour Nicolas et son chien Pila, c'est tout juste supportable.
5: Un peu meilleur, mais on attend quand même que ça repasse sous les 28, 27, 28. Quoi. Il s'appelle Pila, il a 7 ans, c'est un lévrier italien. Sur les week-ends précédents, c'était compliqué de le sortir en journée. Je voyais qu'au bout d'un quart d'heure, il commençait à haleter, c'était un peu compliqué. On va voir combien de temps il tient avant de montrer ses premiers signes de chaleur. Je vais promener entre 15 et 30 minutes, et puis voir plus s'il est bien. Quand je vois qu'il reste derrière moi, et plus devant moi, c'est que c'est l'heure de rentrer.
2: Et pour d'autres, 30 degrés, ce n'est finalement même pas si chaud comme pour Stéphane qui a mené ses 2 enfants jouer sur l'île.
6: Cette semaine, ça allait, on va dire. Il fait 30-35. Là, entre guillemets, les 2 dernières périodes, je trouve que ça allait par rapport au mois de juin. Finalement, on s'habitue, on sait comment gérer. On ferme tout le matin et on ouvre tout le soir et on dort avec les fenêtres ouvertes. On a de la chance d'avoir les 2 garçons qui gèrent la température, qui ne se plaignent pas et au final, nous, ça va avec la chaleur.
2: Même si ces températures sont toujours au-dessus des normales de saison.
1: Un reportage signé Claire Loyer pour France Info.
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1: 22h19 sur France Info, l'info en une minute avec vous Anne Pinzon-Dussel. Les températures redescendent demain en France.
8: Il n'y aura plus que 6 départements en vigilance orange dans le sud-est alors qu'il y en avait encore 28 aujourd'hui. 3 départements seront classés en risque très élevé pour les feux de forêt, le Var, les Bouches-du-Rhône et le Vaucluse. Les feux de forêt qui continuent de mobiliser des milliers de pompiers à travers toute l'Europe. En Espagne, un pompier est mort en intervention aujourd'hui. En Belgique, l'incendie le plus virulent qu'ait connu le pays est toujours en cours. Il a brûlé 3000 hectares et il n'est pas encore fixé. La France repart des championnats d'Europe de natation avec 11 médailles, dont 4 en or. Et parmi ces 4 médailles d'or, il y en a 2 autour du cou de Léon Marchand. Ce soir, il a remporté le titre européen sur le 400 mètres nage libre. La France est 4e au tableau des médailles derrière la Grande-Bretagne, l'Italie et la Russie.
1: Info. Le Premier ministre Sébastien Lecornu présidera demain après-midi une cellule interministérielle de crise suite au piratage du fisc. En attendant, le ministre des Comptes publics David Amiel s'est expliqué aujourd'hui après cette fuite massive de données de 700 000 particuliers et entreprises sur le site des impôts. Louise Buyens, une réunion donc à Bercy.

0: partie cet après-midi entre le ministre et la Direction générale des finances publiques. Quelle est la situation d'abord à cette heure-ci ?
1: On sait que cette fuite de données concerne 700 000 personnes. La moitié sont des particuliers comme vous et moi, l'autre moitié touche des entreprises. Ceux qui sont concernés recevront à partir de demain un mail pour les prévenir et pour leur demander d'être très vigilants s'ils reçoivent des appels ou des mails de la part de personnes se faisant passer, par exemple, pour les impôts, votre banque ou l'assurance maladie. Les données volées sont notamment le nom, le prénom, l'adresse, le taux de prélèvement à la source et le revenu fiscal de référence. Elles ne permettent pas d'aller sur vos espaces personnels ou de faire des virements, mais elles sont suffisamment précises pour permettre des fraudes.
0: Mais comment peut-on expliquer qu'une fuite de données aussi massive soit passée inaperçue ?
1: D'après la direction des impôts, le hacker a réussi à usurper plusieurs identités d'agents. Quand ça arrive, fin juin, les services informatiques s'en rendent compte et bloquent tout de suite les accès. Ils ont l'habitude, rien que l'an dernier, ils ont repéré près de 7000 attaques informatiques. Sauf qu'ils n'ont pas réussi à voir que des données avaient également été volées. Le mécanisme de détection a été défaillant. Le hacker a fini par revendiquer son piratage cette semaine. C'est là que les impôts se sont rendus compte de l'ampleur de la faille de sécurité.
0: Et que répond le ministère de l'économie face à cette attaque massive ?
1: Le ministre des Comptes publics, David Amiel, dit qu'il faut renforcer la sécurité des accès Internet des services publics face à une cybercriminalité qui augmente.
2: À l'évidence, il y a des failles. On est dans un monde où la cybercriminalité ne cesse d'augmenter. Elle utilisera d'ailleurs à l'avenir des outils de plus en plus perfectionnés, notamment ceux de l'intelligence artificielle. Et donc, ce qu'il faut pouvoir faire, c'est continuer à élever en permanence notre niveau de protection, c'est cette course-là dans laquelle on est engagé. Pendant trop longtemps, les systèmes d'information, le numérique n'a pas eu la priorité qu'il devait.
1: Il reconnaît donc un manque de moyens pour renforcer la cybersécurité et il veut voir une hausse de ses moyens dans le prochain budget. Le montant dépendra, dit-il, du résultat de l'audit lancé par le ministre pour faire la lumière sur ce qu'il s'est passé. Un audit complémentaire à l'enquête qui est également en cours.
0: Louis Buyens, service économie de France Info. On retourne au Stade Bollaert. Oui, puisque Lens reçoit en ce moment le Paris Saint-Germain pour le trophée des champions, Nicolas Perronnet, et Lens résiste, toujours 1-0.
3: Oui, Lens qui tient toujours effectivement à 12 minutes de la fin seulement désormais du temps réglementaire. Lens qui est toujours devant, 1-0 grâce à un but de Florian Thauvin en première période. Lens qui subit pourtant les assauts parisiens depuis quasiment l'expulsion qui s'en est suivie à la 39e, celle de Kylian Antonio, puisque Lens joue à 11 contre 10, à 10 contre 11 dans l'infériorité numérique, et depuis effectivement Lens subit, mais Lens résiste. Le PSG a bien cru revenir au score il y a de cela quelques minutes avec un but de Fabian Ruiz, finalement refusé pour une position de hors-jeu de quelques millimètres derrière la frappe de Désiré Doué et l'arrêt de Robin Risser, et les Parisiens qui sont toujours à l'attaque. C'est une attaque défense, mais c'est vrai qu'hormis ces deux séquences-là, le but donc refusé logiquement, mais pour une petite position de hors-jeu de Fabian Ruiz et cette frappe de Désiré Doué. Il y en avait une autre de Désiré Doué tout à l'heure qui est passée au-dessus des buts de Robin Risser. Ils sont quand même assez inoffensifs, faut bien le dire, les Parisiens, et on voit quand même des attitudes marquées physiquement, des visages marqués, des mains sur les genoux, pas mal de rotations également, puisqu'on a vu les entrées de Fabian Ruiz, de Dembélé, de Nuno Mendes, mais malgré tout on sent minute après minute le manque de préparation physique de cette équipe du Paris Saint-Germain, avec une prépa qui a été très inférieure évidemment à celle du Racing Club de Lens en raison du retour des nombreux mondialistes qui composent l'effectif du Paris Saint-Germain, et ça se voit sur cette fin de match. Et même à 10 contre 11, et bien le Racing Club de Lens qui se contente de défendre et de tenter quelques coups en contre-attaque, et bien semble beaucoup plus frais pour cette dernière ligne droite de ce trophée des champions. Alors c'est vrai que ça peut venir un petit peu de n'importe où sur un exploit individuel. On a vu Ousmane Dembélé notamment tenter de s'illustrer, lui qui a fait son entrée à la 60e avec Fabian Ruiz et Nuno Mendes pour tenter justement de mettre un petit peu de fraîcheur dans cet effectif parisien. Donc ils ne sont pas encore sortis d'affaire, même si il ne reste que 10 minutes à jouer dans le temps réglementaire, les Lensois. Mais voilà, c'est vrai qu'on a quand même cette impression que parfois, eh bien, ils peuvent même aller mettre le deuxième but en contre. Peut-être sur ce ballon récupéré, la petite louche là de Ousmane Dembélé qui était un petit peu osée, mais finalement, il n'y aura pas de contre possible sur ce coup-là. pour les Lensois parce que c'est bien couvert par Nuno Mendes et les Parisiens qui vont tenter une énième attaque avec encore Ousmane Dembélé là dans les 20 mètres derrière le relais de Désiré Doué. La petite talonnade qui ne donnera rien, mais les contres sont favorables pour les Parisiens. Oh, le festival de Désiré Doué dans la surface de réparation. Désiré Doué dans la surface et Ousmane Dembélé qui rate l'immanquable à 6 mètres à peine. Début de Robin Richer, ce ballon qui arrivait de derrière et la reprise de volée du ballon d'or qui s'envole dans les tribunes, dans vers les supporters du virage Lensois. Il était seul face à Robin Richer. Alors elle n'est pas facile à prendre parce qu'elle vient de derrière hein, cette passe, ce ballon, mais il s'en veut Ousmane Dembélé. Il s'est immédiatement mis la tête dans son maillot. On a vu Selim Mayoulou qui lui carrément eh bien, s'est effondré dans la surface de réparation. C'est une énorme occasion de revenir
0: ils
3: au
0: essayent,
3: score.
0: Ils essayent, mais ça ne marche pas, hein, les Parisiens.
3: Oui, raté par Ousmane Dembélé. Oui, on ne peut pas leur reprocher d'essayer, mais c'est vrai que alors celle-ci, si, c'est une occasion franche, mais il n'y a pas non plus d'énormes occasions hein, qui ont été quand même décrochées par ce Paris Saint-Germain qui a le ballon, certes, à 11 contre 10, c'est la moindre des choses, surtout quand on est le Paris Saint-Germain qui arrive, grâce à sa technique, eh bien, à s'approcher de la surface de réparation. Mais franchement, Robin Richer, il a, on va pas dire passé une soirée tranquille parce qu'il a été sollicité, mais il n'a pas eu non plus un nombre incalculable d'arrêts à effectuer pour permettre à Lens eh bien, d'être à 8 minutes désormais de la fin de ce temps réglementaire. Plutôt bien placé pour aller décrocher le quatrième trophée de son histoire, le Racing Club de Lens, et d'ailleurs c'est la raison de sa présence sur ce trophée des champions, évidemment, a dans son armoire à trophées une Coupe de France, la dernière, la Coupe de France 2026, décroché face à Nice en mai dernier, un championnat de France en 98, une Coupe de la Ligue en 99, et puis c'est tout. Donc c'est vrai que ce trophée des champions, certes, avec un peu moins de valeur que ces trophées que je viens de nommer, eh bien, aurait bonne place quand même dans le palmarès de cette équipe du Racing
0: Club de
3: Lens.
0: Puis ça lancerait bien la saison.
3: Rien lâcher, évidemment. Ça lancerait parfaitement la saison lensoise. Ça mettrait un petit coup d'arrêt également à la success story en termes de trophées du Paris Saint-Germain qui a quasiment tout gagné, hormis la dernière Coupe de France, justement parce que les Lensois l'ont décroché. On rappelle que le Paris Saint-Germain avait été éliminé de cette Coupe de France par les voisins du Paris FC à la surprise générale la saison dernière. Mais sinon, c'est quasiment un temps sans faute quand ils ont un trophée en ligne de mire. Hein, Luis Enrique, depuis son arrivée au Paris Saint-Germain, c'est 16 trophées possibles, 13 trophées décrochés. Donc, c'est tout dire de la réussite du Paris Saint-Germain dans cet exercice quand il s'agit d'aller soulever des coupes. Et bien, ce soir, peut-être ne le soulèveront-ils pas ce trophée des champions. Attention quand même avec ce centre là-bas d'Hakimi de la droite vers la gauche avec Fabian Ruiz qui traînait en embuscade au niveau du point de pénalty. Finalement c'est dégagé en catastrophe par les Lensois. Ousmane Dembélé pour récupérer ce ballon, on va mettre et ils s'en sortent encore, les Lensois, avec du courage, avec de l'abnégation. Ils sont sur tous les ballons et ils sont portés par leurs supporters sur chaque ballon désormais gratté dans la surface de réparation, chaque ballon qui a pu être détourné par un contre favorable. C'est célébré quasiment comme un but par les plus de 40 000 supporters lensois réunis ce soir au Stade Bollaert et à qui eh bien, il reste désormais 7 minutes de souffrance dans le temps réglementaire pour pourquoi pas aller faire déjà en ce début de saison une belle fête. Et c'est vrai, lancer de la plus belle des manières qu'il soit la saison 2026-2027 du Racing Club de Lens qui mène donc 1 but à 0 dans ce trophée des champions face au Paris Saint-Germain. On joue la 84e minute ici du côté du Stade Bollaert.
0: Merci beaucoup Nicolas Perronnet. On vous retrouve très vite pour vivre la fin de ce trophée des champions. La météo et un nouveau point sur l'info arrivent.
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0: Loïc Rouzeval.
5: Pour cette nouvelle soirée d'été, un risque orageux localisé sur les trois quarts du pays, principalement sur les reliefs. Demain matin, de nouveau des nuages bas par endroits près de la Manche, sur la Nouvelle-Aquitaine ainsi qu'au pied des Pyrénées. Quelques averses localement dans le nord-est. Ailleurs, un temps lumineux. Ensuite, il faudra composer avec ce risque d'averses du relief pyrénéen jusqu'aux frontières de l'est, mais un soleil de plus en plus généreux au fil des heures, et notamment du Mistral et de la Tramontane en Méditerranée qui vont dégager le ciel. Ça soufflera jusqu'à 60 km par heure. Des valeurs minimales encore très douces, et la baisse des maximales va enfin se poursuivre. Cette fois-ci, au meilleur de la journée, 22 degrés prévus par Météo France à Cherbourg seulement, 28 à Rennes et au Bourget, 30 degrés à Lyon et à Toulouse, encore 36 degrés à Montpellier.
0: Merci d'écouter France Info, 22h30. Anne Pinxon-Dussel pour l'info.
6: Le Premier ministre en visite en Gironde. Officiellement, cette visite commence demain, mais Sébastien Lecornu a déjà fait le tour du Porge aujourd'hui avec le maire de la commune où plus de 200 maisons ont été détruites par le feu. Le Premier ministre promet d'annoncer demain des mesures pour relancer les communes qui ont été évacuées lors des incendies. Dans les Landes, aujourd'hui, ça va plutôt mieux. Le feu n'a quasiment pas progressé. Sur les 650 personnes évacuées, il y en a 50 qui ont pu rentrer chez elles ce soir. Pour les autres, il faut attendre encore de voir comment ça va évoluer demain. En Belgique, l'incendie dans une forêt de l'Est du pays n'est toujours pas fixé. Les fumées et les odeurs de brûlé se font sentir jusqu'en Moselle et jusqu'en Allemagne, où la mairie d'une ville frontalière a demandé aux habitants d'évacuer à cause de l'air pollué. Et puis en Espagne, un pompier est mort lors d'une intervention en Aragon sur un incendie qui mobilise en ce moment près de 1000 pompiers, dont des Français qui sont venus en renfort. En Guadeloupe, un nouveau pic de pollution aux particules fines. L'alerte rouge est déclenchée pour la deuxième fois cette semaine. C'est à cause de brume, de sable, mais aussi à cause de l'activité industrielle et des transports. Il y a eu au moins 19 morts dans des frappes de drones et de missiles aujourd'hui en Russie et en Ukraine. Des centaines de drones ont été envoyés sur Moscou. C'est l'une des plus grosses attaques contre la capitale russe depuis le début de la guerre. En Ukraine, une aciérie a été visée dans la ville natale de Volodymyr Zelensky, ainsi qu'un marché aux livres à Kiev qui a été complètement détruit. La fin des championnats d'Europe de natation à Saint-Denis ce soir, un nouveau titre européen pour Léon Marchand sur le 400 mètres nage libre. Il a battu au passage le record de France et puis médaille aussi de bronze cette fois pour les hommes sur le relais. 4 fois 100 mètres, 4 nages avec 11 médailles, dont 4 en or. La France est quatrième donc du tableau des médailles et puis une belle performance aussi pour Félix Lebrun qui est devenu ce soir le premier Français à remporter un grand smash de tennis de table. Il a gagné sa finale ce soir face au Japonais Harimoto, 4-7 à 1 et en plus il avait remporté la veille le trophée en double avec son frère Alexis.
0: Merci beaucoup Anne Pinxon-Dussel. À suivre sur France Info, on fera le bilan de ces championnats d'Europe de natation et de cette dernière journée avec deux médailles récoltées, vous le disiez Anne, et on retrouvera Jérôme Val et Charlotte Bonnet dans 20 minutes. Avant ça, la fin du trophée des champions en football, nous serons à Lens dans les prochaines minutes, qui reçoit le PSG. Lens qui mène 1-0 et le PSG qui vient de recevoir un carton rouge. On finit la rencontre à 10-10, mais d'abord le feu en Belgique.
7: 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Jeanne Mézia.
0: Un incendie qui dévore une réserve boisée, un nuage de fumée blanche qui s'en échappe et des flammes difficiles à maîtriser. La Belgique fait face à l'un des pires incendies de son histoire. 3000 hectares ravagés dans les Fagnes, dans l'est du pays. L'incendie n'est pas sous contrôle. On fait le point avec notre correspondante en Belgique. Bonsoir Laxmi Lota.
8: Bonsoir.
0: Plusieurs moyens humains et matériels européens sont arrivés sur place. Malgré tout, le feu n'est toujours pas circonscrit. Pour quelles raisons ?
8: Tout d'abord, même s'il fait moins chaud que les jours précédents, avec autour de 25 degrés aujourd'hui, les conditions météo compliquent toujours la tâche des pompiers. Le vent est assez fort et changeant, il souffle dans plusieurs directions, ce qui alimente les foyers actifs. Ensuite, ces hautes fagnes sont une zone boisée avec des forêts, mais aussi des landes et beaucoup de tourbe, ce combustible naturel qui va là encore entretenir le feu pendant des jours et rallumer des foyers. Ces tourbières empêchent les camions des soldats du feu de progresser. Ils s'enfoncent dans le terrain. Certaines zones ne disposent tout simplement pas d'accès aux zones incendiées.
0: Et Laxmi, on l'a compris, les moyens terrestres sont limités sur ce type de lieu. Les moyens aériens sont importants.
8: Oui, car la Belgique a activé hier le mécanisme européen de protection civile. Deux hélicoptères des Pays-Bas, des Chinooks, sont entrés en action dans la journée. Ils peuvent déverser jusqu'à 7000 litres d'eau par rotation, contre 1000 litres pour les appareils de la police fédérale belge. Des avions suédois participent aussi aux opérations. Mais en raison des dégagements de fumée, la visibilité aérienne était médiocre ce matin. Il a fallu attendre quelques heures avant de voir ces appareils sur le terrain.
0: L'incendie est tel que les fumées se voient et se respirent à des kilomètres à la ronde.
8: Oui, hier, 600 habitants de deux villages ont dû quitter leur logement à cause de ces fumées. Ils ne pourront toujours pas rentrer chez eux ce soir. Les fumées se voient en province de Namur et de Luxembourg. Une odeur de brûlé jusqu'en France, où une alerte à la pollution a été déclenchée en Moselle. Et en Allemagne, le bourgmestre de Montjoie recommande aux habitants vivant à la frontière avec la Belgique d'évacuer les lieux.
9: Laxmi Lota en Belgique pour France Info. Bonsoir, colonel Quentin Grégoire.
10: Bonsoir.
9: Vous êtes commandant des pompiers dans la zone concernée par cet incendie dans la province de Liège. Que pouvez-vous nous dire à l'heure où on se parle sur cet incendie et sur son évolution ?
10: Donc actuellement, l'incendie n'est toujours pas maîtrisé, donc la situation ne s'améliore pas. Le front de flammes s'est légèrement déplacé au niveau du sud et au niveau de l'est, mais tant que le vent ne forcit pas, on tient les lignes de front. Ce qui pourrait nous sauver, c'est vraiment que l'ensemble des moyens aériens puissent voler demain toute la journée. Aujourd'hui, nous avons eu effectivement les deux Chinook des Pays-Bas, les deux hélicoptères de la police fédérale également. Mais au niveau des deux avions, ce n'est que fin de journée qu'ils ont pu commencer à voler. Parce qu'il fallait un endroit où ils pouvaient écoper relativement facilement, ce qui n'était pas possible dans le lac à proximité où nous avions fait en 2012 des essais avec les Canadair français.
9: Comment vous appréhendez les prochaines heures et la nuit surtout ?
10: Alors, la nuit, les moyens aériens ne peuvent pas voler, donc nous essayons de maintenir les lignes de front comme elles sont maintenant. Donc, ce qu'on espère, c'est que la météo ne va pas continuer d'être défavorable. Quand je dis défavorable, c'est que les vents sont très tournants, donc ils ne vont pas toujours dans la même direction, toutes les heures ou toutes les deux heures, ils tournent. Et si jamais la force du vent devait augmenter, ça nous mettrait effectivement en difficulté parce que, à la fin, il y a un sac particulier, c'est que nous ne pouvons pas accéder à pied sur les lieux. Il y a quelques chemins dans le pourtour, mais nous n'avons pas accès, donc nous ne pouvons pas aller vraiment au front du feu.
9: Et ça rend l'action des pompiers très difficile.
10: Effectivement, donc c'est vraiment la difficulté, c'est qu'on ne sait pas y accéder facilement. Donc on doit rester parfois à distance, on ne sait même pas tirer des lignes parce qu'on ne sait pas avancer à pied dans cette tourbe. Donc c'est vraiment quelque chose de difficile parce qu'on doit essayer de maintenir où c'est possible le front et on doit se positionner prêt à défendre si jamais le vent devient plus important et qu'il accélère rapidement.
9: Merci beaucoup colonel Quentin Grégoire, commandant des pompiers dans la zone concernée par cet incendie dans la province de Liège en Belgique. Le foot tout de suite. Et toujours 1-0 pour Lens face au Paris Saint-Germain. Dernière minute de ce trophée des champions, Nicolas Perronnet. On vous retrouve au stade Bollaert. Il y a eu de l'action ces dernières minutes. Et surtout un carton rouge pour le Paris Saint-Germain.
3: Oui, expulsion de Nuno Mendes pour un coup de coude sur Michal Skoras. On jouait la 87e minute de ce trophée des champions. Mais déjà, on avait l'impression qu'il ne pourrait peut-être pas échapper au Racing Club de Lens. Et cette impression se confirme alors qu'il reste 2 minutes seulement à jouer dans le temps additionnel de 5 minutes annoncé par l'arbitre Jérémy Pignard. Les deux équipes désormais donc à égalité numérique, 10 contre 10, et le Racing Club de Lens toujours devant, un but à 0 grâce à l'ouverture du score en première période de Florian Thauvin. Attention quand même à Ousmane Dembélé dans la surface, la frappe d'Ousmane Dembélé contrée une énième fois par la défense héroïque du Racing Club de Lens. Mais dans les impacts, dans l'envie, on sent vraiment que ce trophée des champions tend les bras au sang et or. C'est pas terminé. Ousmane Dembélé encore là-bas au niveau des 20 mètres qui va repiquer dans la surface de réparation, le petit ballon dans la profondeur de la surface pour Vitinha qui ne parviendra pas à son destinataire puisque Robin Risser, le gardien du Racing Club de Lens, se couche sur ce ballon. Et effectivement, il y a eu du mouvement, vous disiez, en cette fin de match. Il y a eu surtout beaucoup de tension avec un carton jaune également pour Achraf Hakimi. Un but refusé pour le Racing Club de Lens pour un coup de sifflet un petit peu trop précoce d'ailleurs de la part de l'arbitre. Avant, il avait sifflé en fait une faute sur un joueur lensois de la part de Fabian Ruiz. Derrière, les Lensois marquent et évidemment, ils ont contesté ce but refusé après le coup de sifflet par l'arbitre de la rencontre et on peut les comprendre. Donc ils terminent beaucoup mieux que les Parisiens cette fin de match, même si ce sont les Parisiens qui multiplient encore les assauts, avec encore Ousmane Dembélé là-bas collé sur le long de sa ligne de touche sur le côté droit, qui va trouver Vitinha au 25 mètres dans l'axe. Le Portugais qui lève la tête, un petit peu d'accalmie pour peut-être permettre à Dro Fernandez là-bas de jouer encore avec Ousmane Dembélé. Il rentre dans la surface de réparation, mais tous les joueurs sans et or évidemment sont dans cette surface de réparation, et ce sera
0: ils le veulent,
3: un
0: ce
3: corner.
0: Trophée.
3: Ah ouais, ils le veulent, ils défendent très très bien à 10 contre 10 désormais. Alors en plus leur a remis évidemment une bonne dose de morale, et ce corner est sans doute le dernier du match, joué à deux par Ousmane Dembélé avec Achraf Hakimi. Le ballon qui traîne dans la surface, c'est Nima Youlou qui va tenter. Le coup de sifflet sera en faveur du Racing Club de Lens pour une faute offensive sur un défenseur lensois, et on sent bien sur le visage, gros plan là, d'Achraf Hakimi, qu'ils savent qu'ils ont perdu ce deuxième trophée de la saison. Les Parisiens qui ont mis la main déjà sur la Super Coupe d'Europe mercredi face à Aston Villa du côté de Salzbourg, et qui ne feront sans doute pas carton plein en ce début de rencontre. Le dégagement, le dernier sans doute, de Robin Risser, le gardien lensois, dans un stade Bollaert incandescent, qui fait, vous l'entendez sans doute derrière moi, déjà la fête. Et Jérémy Pignard qui libère le stade Bollaert. Le Racing Club de Lens décroche le quatrième trophée de son histoire. Le Racing Club de Lens balaye les doubles champions d'Europe. Le Racing Club de Lens lance idéalement sa saison 2026-2027 en remportant ce trophée des champions. 1-0, le but du capitaine Flotov, Florian Thauvin, en première période à la 32e minute de jeu. Et malgré plus d'une heure passée en infériorité numérique, et bien les Lensois ont résisté et lancent un message à toute la Ligue 1. Il faudra compter cette saison encore avec un Racing Club de Lens qui ne lâche rien, qui met de l'impact, qui y croit jusqu'au bout, et avec ce public magnifique et capable, eh bien, de renverser des montagnes. La montagne était assez petite, il faut bien le dire ce soir, le Paris Saint-Germain, avec une préparation physique totalement tronquée, pour ne pas dire inexistante, et pas prêt tout simplement pour cette nouvelle saison qui s'engage. Mais même sans être prêt, on a vu à maintes reprises le Paris Saint-Germain s'en sortir, et bien pas ce soir.
0: Ils sont déçus, les Parisiens là.
3: Au Racing Club de Lens, et oui, parce qu'ils n'ont pas l'habitude que des trophées leur échappent, surtout les Parisiens. On le disait tout à l'heure à Luis Enrique, c'était 16 trophées possibles jusqu'à ce soir et 13 trophées remportés depuis son arrivée dans la capitale il y a 3 ans. Donc c'est vous dire à quel point ils ont l'habitude, et bien, de les
0: soulever
3: les coupes. Ce ne sera pas le cas. Un des premiers échecs, en tout cas pour Luis Enrique, c'est vrai, dans un match comme ça qui peut vous délivrer une coupe à la fin des 90 minutes. Ben voilà, on aura la première sensation déjà de cette saison de football, puisque le trophée des champions lance officiellement et traditionnellement la saison de football en France. Eh bien, on aura l'image de Lensois avec une équipe prête, certes beaucoup plus que le Paris Saint-Germain, mais quand même très remanié, avec énormément de recrues qui pour la plupart étaient titulaires ce soir, et bien qui valident le travail de quelques semaines mené par le nouvel entraîneur allemand Dino Topmöller, en s'imposant face à un Paris Saint-Germain qui, on le répète, n'était clairement pas prêt pour remporter ce trophée des champions, parce que malgré la domination, et bien il y a eu beaucoup, surtout un côté très inoffensif dégagé par le Paris Saint-Germain, et surtout lorsque le Racing Club de Lens, même à 10, eh bien, a commencé à y croire vraiment, à mettre de l'impact. On a senti vraiment la différence de préparation physique entre ces deux équipes. Une équipe de Lens qui a eu une préparation normale depuis sa victoire en Coupe de France de retour des vacances, et le Paris Saint-Germain, dont la plupart des joueurs n'ont eu absolument aucune préparation. Ça n'enlève rien au mérite des Lensois qui ont mis leurs ingrédients habituels, le cœur, l'envie, l'engagement, l'impact, et surtout un moral à toute épreuve, avec, écoutez, ce stade Bollaert derrière eux qui leur permettent, eh bien, aux Lensois de lancer cette saison avec un premier trophée. Il n'y en a pas tant que ça dans l'armoire à trophée des 100 et or. Il y a une Coupe de France, la dernière en date, remportée face à l'OGC Nice en mai dernier. Il y a un titre de champion de France en 98, évidemment, le seul de l'histoire du Racing Club de Lens. Il y a une Coupe de la Ligue remportée l'année suivante en 99. Et bien certes, ce n'est pas un grand trophée remporté ce soir, mais c'est un trophée quand même, et il ira prendre sa place aux côtés de ces trophées-là, le Racing Club de Lens qui décroche le premier trophée des champions de son histoire grâce à cette victoire 1-0 face au Paris Saint-Germain, face au double champion d'Europe.
0: Et on regardera avec attention les prochains matchs de Lens et du PSG en championnat, Nicolas.
3: Oui, parce que alors le calendrier est assez différent entre les deux, mais c'est vrai que le championnat, vous faites bien d'en parler, parce qu'il débute dès vendredi prochain et c'est l'OM qui lancera le bal face à Strasbourg. Mais derrière, eh bien, on aura la première journée ce week-end de championnat. Et si le calendrier du Racing Club de Lens est plutôt favorable et donc Lens peut jouer les premiers rôles, on peut l'imaginer dans ces premières journées, parce qu'il y aura la réception d'Auxerre, un déplacement à Strasbourg, la réception de Lorient, un déplacement au Mans. Et bien le calendrier du Paris Saint-Germain, en revanche, il est beaucoup plus costaud. Ils ont intérêt à être prêts, les Parisiens, pour pas être cueillis à froid dans leur début de saison nationale, parce qu'ils débuteront dimanche soir au Parc des Princes, certes, mais face à Rennes, une équipe qui elle aussi a une préparation complète et qui sera certainement prête. Il y aura ensuite un déplacement dans le Nord face à Lille, la réception de Monaco, un déplacement à Brest, et puis un classico dès la cinquième journée du côté de l'Olympique de Marseille le 20 septembre. Donc c'est costaud le début de saison du Paris Saint-Germain, et eh bien ils ont intérêt à
9: bien se préparer cette semaine,
3: à prendre les leçons de ce trophée des champions perdu, et à bien se préparer, effectivement, bien rattraper plutôt le retard pris dans la préparation physique, en tout cas.
9: Eh bien, merci beaucoup Nicolas Perronnet pour ce trophée des champions remporté par Lens ce soir. On passe du stade de football au bassin de natation juste après l'info en une minute.
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9: À la une, à 22h46, Anne Pinxon-Dussel, les Français et les entreprises dont les données fiscales ont été piratées seront prévenus individuellement à partir de demain.
6: Les données de près de 700 000 personnes ont été récupérées dans cette attaque. Le ministre des Comptes publics reconnaît qu'il y a eu une faille majeure de sécurité et demande un audit pour comprendre pourquoi elle n'a pas été repérée plus tôt. Dans les Landes, le feu est contenu, il n'a quasiment pas progressé aujourd'hui. 1700 hectares parcourus par les flammes, les conditions météo sont bien plus favorable, et pour l'instant une cinquantaine de personnes sur les 650 évacuées ont pu rentrer chez elles. Demain, il n'y aura plus que 6 départements en alerte orange canicule, les Bouches-du-Rhône, le Gard, le Var, le Vaucluse, l'Ardèche et la Drôme. Le reste de la France va commencer à respirer à nouveau. Le trophée des champions, il est donc pour Lens cette année. Les footballeurs nordistes ont battu à domicile le PSG 1-0 ce soir. On vient de le vivre ensemble sur France Info. Et puis une médaille de bronze pour la Française Hilary Pacha en saut en longueur au championnat d'Europe d'athlétisme. Elle a fait un bond de 6,98 m. La médaille d'or, et l'Italienne Larissa Iapicino a fait 7 mètres.
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9: Nouvelle soirée grandiose pour les nageurs français à Saint-Denis, avec une médaille d'or pour Léon Marchand qui ajoute le bronze au relais lors de ces championnats d'Europe. Jérôme Val, Charlotte Bonnet, Léon Marchand qui aura eu une grosse journée aujourd'hui.
11: 900 mètres de course quand même pour Léon Marchand dans la même journée. Et puis le dernier relayeur, Maxime Grousset.
12: C'était pas évident quand même d'aller chercher cette médaille. Deux de nos nageurs dans ce relais avaient déjà nagé plutôt dans la soirée à moins d'une heure d'intervalle. Donc c'est déjà incroyable. Ils ont fait une très bonne course en mettant, comme les filles précédemment, le meilleur relais. Ils ont aligné nos meilleurs et voilà, ils se sont bien battus. C'est vrai que le titre est pas loin, mais c'est une médaille de bronze.
11: Une nouvelle médaille pour cette équipe de France, Jeanne, Charlotte.
9: Et c'est magnifique, c'est... pour terminer.
11: Ah bah c'est clair que c'est un scénario presque rêvé de voir une équipe de France qui va monter encore sur le podium. Médaille de bronze pour ce relais masculin. Et comme il y a deux ans donc à Paris pour les Jeux Olympiques, cette équipe de France décroche la médaille de bronze. C'est dire aussi la régularité, hein, Charlotte, sur les années et l'appétit que peut avoir ce relais en vue des prochains JO du côté de Los Angeles.
12: Et oui, ils avaient déjà obtenu la médaille de bronze à Paris en 2024 et forcément ils rêvent du même métal, voire mieux, à Los Angeles en 2028. Il leur reste deux ans pour être encore meilleurs, mais vous savez, quand dans une nation il y a des relais qui font des médailles, qui performent à l'international, et bien aussi ça pousse au niveau national. Donc dans les championnats de France, voilà, ça va pousser les nageurs à s'aligner sur des 200 mètres nage libre pour intégrer un relais 4 x 200 mètres nage libre, à s'aligner sur du dos, sur de la brasse pour rentrer dans un relais. Donc ça va pousser tout le monde vers le haut et c'est super en vue des Jeux Olympiques dans deux ans.
9: Merci beaucoup Jérôme Val et Charlotte Bonnet de nous avoir fait vivre ces championnats d'Europe de natation à Saint-Denis. toute cette semaine. Mais il n'y a pas que les nageurs qui ont eu du succès. Une médaille aussi pour l'équipe de France de gymnastique au championnat d'Europe de Zagreb. Et la jeune Elena Kola, 16 ans, qui repart avec 4 médailles en tout. Elle est très heureuse ce soir.
13: Ça fait 3 ans d'affilée que l'équipe de France gagne la 3e place. Donc déjà, ça, c'est énorme. Ça montre qu'on est vraiment là et qu'en plus, avec le retour des Russes, on fait podium, donc c'est vraiment super. Et après, beaucoup de fierté de faire partie de cette équipe et d'avoir contribué à avoir cette médaille.
14: Alors, votre bilan personnel, vous intégrez l'équipe cette année, vous faites vos premiers championnats d'Europe, vous repartez avec 4 médailles. Quel est le bilan que vous tirez de cette compétition pour vous personnellement ?
13: Personnellement, je suis très contente de ce que j'ai pu faire. Je sais que j'ai pas fait que des choses parfaites. Mais j'ai su sortir les bons mouvements au bon moment. Je pense au bar asymétrique aujourd'hui. J'ai su sortir mon mouvement alors que je ne l'ai pas fait forcément jeudi. Et après, pour mes finales paragrées, très contente de ce que j'ai pu faire. Je ne m'attendais vraiment pas encore une fois à ces résultats-là. Donc très contente et très fière.
14: Ce que vous avez fait au championnat d'Europe, c'est une base solide pour la suite de votre carrière ?
13: Oui, forcément, ça remet en confiance parce que j'ai été vraiment stable, on va dire, sur tous les agrès, même si au bar, jeudi, c'était pas parfait. Je suis quand même restée sur l'agrès. Et après, si je parle de la poutre, ça fait 3 jours que j'ai réussi ma poutre en compétition. Pareil pour le sol et pareil pour le saut. Donc, juste, ça remet un peu de confiance après des compétitions qui n'ont pas été forcément toujours parfaites. Et ça fait du bien.
14: Les championnats d'Europe sont terminés. L'objectif, ce sont les Jeux Olympiques, évidemment, de Los Angeles, que ce soit en individuel ou par équipe.
13: Oui, je pense que le premier objectif, déjà, c'est de faire partie de l'équipe qui va partir à Los Angeles. Ça, c'est le premier objectif. Pour l'instant, je me fixe pas forcément d'objectif individuel parce qu'on n'en est pas encore là. Et je me suis jamais comparée avec le niveau mondial encore. Donc voilà. Mais juste d'y participer au jeu, je pense que ça serait un rêve qui se réalisera.
9: Elena Kola, 4 fois médaillée au championnat d'Europe de gymnastique de Zagreb. Et on écoute également la joie de la capitaine de cette équipe, Laurette Charby.
15: Ça montre bien, on va dire, la richesse de l'équipe de France de gym. Ça n'a jamais été dans les mêmes situations. Parfois, ça a été un petit peu plus facile que d'autres ou peut-être un peu plus l'objectif, même si le podium était à chaque fois l'objectif. Mais ça a été quand même différent, même si ça reste une fierté de faire 3 années consécutives sur le podium.
14: Mais pourquoi ça a été différent ? Qu'est-ce qui fait que l'équipe de France paraît plus forte aujourd'hui ?
15: Je pense qu'elle paraît aussi plus forte par cette mixité d'âge un petit peu dans l'équipe, avec vraiment de très grands écarts d'âge. Je sais qu'on en a encore en réserve, donc c'est toujours un peu frustrant. Je sais qu'on fait mieux à l'entraînement, donc j'ai juste hâte des prochains mois pour qu'on puisse vraiment confirmer ce qu'on travaille à l'entraînement en compétition.
14: C'est une fierté, vous êtes la capitaine, c'est une fierté.
15: Oh, oui, c'est plus qu'une fierté, surtout avec cette équipe magnifique, avec l'état d'esprit qu'ont toutes les filles et le staff qui nous entoure. Et aujourd'hui, je suis très fière d'être la capitaine de cette équipe.
9: Voilà l'émotion de Laurette Charpy, la capitaine de l'équipe de France de gymnastique après cette médaille de bronze au championnat d'Europe de Zagreb. Le monde d'Élodie tout de suite. Élodie Suigo est son invitée.
16: Bonjour Coco.
17: Bonjour.
16: Quand on vous présente, souvent on associe à votre métier de dessinatrice de presse et de bande dessinée le terme de survivante. Vous qui avez effectivement survécu au massacre du 7 janvier 2015, vous avez été prise en otage par les frères Kouachi dans les locaux de Charlie Hebdo. Ce jour-là, nous avons perdu les dessinateurs Charb, Cabu, Honoré, Tinius et Volinsky, ceux-là même qui avaient tous un point commun, celui d'avoir gardé leurs yeux d'enfant et donc leur plaisir de rire de tout. Si on s'arrête déjà sur ces deux mots et avec le recul, on est saisi par le fait que cette association est indigeste, douloureuse, incompréhensible. Nous sommes donc en 2026. 11 ans plus tard, dans une démocratie où, oui, dessiner librement, caricaturé, peut donc susciter la haine au point d'être tué. Vous avez publié un livre, devenu une BD, aujourd'hui une pièce de théâtre. Dès la première page de votre ouvrage, Dessiné encore, on découvre un dessin qui nous interpelle. Il s'agit de deux fantômes qui ont les yeux grands ouverts et qui laissent échapper une femme. On comprend que c'est vous, avec comme sous-titre « Des fois ça va, des fois ça me submerge et ça m'emporte ». Dessiner, c'est votre façon de vivre, d'avancer du coup ?
17: Dessiner, c'est mon métier, c'est ma passion, et c'est vrai qu'après l'attentat, c'était ce à quoi je me suis accrochée fermement pour pouvoir continuer à vivre, oui, exactement.
16: Vous portez un cœur à l'oreille, ça a une grosse signification, ça, quand même. C'est-à-dire que c'est une ode à la vie, cet ouvrage aussi, d'abord.
17: Ce qui est l'ode à la vie, c'est de continuer à faire ce métier. Dans le fait de continuer après l'attentat du 7 janvier 2015, le plus important, c'était d'apporter une réponse politique, et le plus important, c'était de pouvoir dire qu'après ça, on continue à faire le travail et que les terroristes islamistes n'ont pas gagné et n'ont pas pris ce journal qui nous tient, qui nous passionne et dans lequel on est bien.
16: Je voudrais savoir à quel moment vous tombez amoureuse du dessin, Coco.
17: Ça arrive tôt puisque j'ai grandi dans une fratrie. On avait peu d'écart d'âge. J'ai un frère jumeau et j'ai un frère qui a 13 mois de moins. C'est vrai que mes frères jouant pas mal ensemble, rapidement, le dessin, ça a été un terrain dans lequel je me suis sentie bien, une forme de bulle, une forme de moment à moi, un truc, un espace où j'étais moi et la feuille et je pouvais exprimer un peu mes pensées, mon imagination. Et après, voilà, au collège, au lycée, au collège en particulier, c'est vrai, où on commence à faire un peu des caricatures de profs et on voit que ça prend, on voit le rire que ça suscite chez les copains, les copines, on continue. J'ai un oncle qui faisait de la BD, comme je suis de Haute-Savoie, il faisait de la BD pour la source cachée à Déviant. Et voilà, il était d'inspiration de Gottlieb, Rezer, Edika, tous ces gens fabuleux. Entre la BD et la presse, quoi, du dessin à la plume, Franquin, bien sûr, Gaston, Les Idées Noires, puis Cabu, qui est vraiment quelqu'un qui a compté, tous ont compté, mais Cabu, c'est vraiment quelqu'un qui faisait référence pour tout le monde en termes de caricature, de dessin, d'esprit, son rire. Le rire de Cabu était quelque chose de suffisamment solaire pour tous nous regrouper et nous donner envie de faire rire Cabu.
16: Vous parlez des questions que vous posez et des si, de la présence des si dans votre vie. Est-ce qu'on arrive à les dompter, ces si ?
17: Oui, dans Dessiner encore, j'ai évoqué ce moment où cette culpabilité du survivant me prend à la gorge, c'est-à-dire que pendant des années, je me suis sentie coupable de ce qui était arrivé. Ça m'a pris du temps d'accepter le fait que je n'aurais pu rien faire face à deux kalachnikovs pointés sur moi et des terroristes islamistes déterminés à tuer et préparés. Quand ça nous arrive, on est dans un état de sidération tel que ça vous saisit et vous êtes complètement glacé, quoi. Vous êtes saisi d'effroi. L'effroi dans tout ça était tel que c'était dur de se relever.
16: Comment vous avez travaillé sur cette adaptation au théâtre Le Pic, de voir votre ouvrage devenir une pièce de théâtre, Coco ?
17: Il y a trois comédiennes qui sont ma voix dans le livre et qui m'incarnent plus ou moins avec des facettes. L'une un peu plus combative, l'autre un peu plus dans l'introspection, l'une un peu plus rigolote. Il y a plusieurs caractères, on va se dire, qui se dessinent de ce personnage qui est moi, mais je préfère dire personnage. Dans le livre, j'ai dessiné ce petit bonhomme qui me représente pour mettre une mise à distance. Donc là, c'est vrai que ça fait vraiment très bizarre.
16: Moi, j'ai juste une question pour terminer, Coco. Comment vous arrivez à vous projeter justement dans l'avenir et à mettre en pause un certain nombre de choses qui vous habitent et qui vous traversent pour vous octroyer le droit d'avoir du plaisir en tant que femme aujourd'hui ?
17: Aujourd'hui, j'ai pris le parti de vivre à fond tout le temps parce que je sais à quel point je suis en vie. Ça a été in extremis. Et c'est vrai qu'il y a rien que le fait de savoir ça, le fait que ça puisse s'arrêter comme ça, du jour au lendemain, ça vous change. C'est vrai que pendant des années, je ne me sentais pas légitime à vivre pleinement les choses là où d'autres ne pouvaient plus le faire, tout simplement parce qu'ils avaient été assassinés. Là, maintenant, je crois qu'il faut y aller à fond.
16: Merci, Coco, d'être passée par le monde d'Élodie sur France Info. Moi, je conseille vraiment de lire le livre Dessiner encore. Merci beaucoup.
17: Merci à vous.
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9: Loïc Rouzeval.
5: Pour cette nouvelle soirée d'été, un risque orageux localisé sur les trois quarts du pays, principalement sur les reliefs. Demain matin, de nouveau des nuages bas par endroits près de la Manche, sur la Nouvelle-Aquitaine ainsi qu'au pied des Pyrénées. Quelques averses localement dans le nord-est. Ailleurs, un temps lumineux. Ensuite, il faudra composer avec ce risque d'averse du relief pyrénéen jusqu'aux frontières de l'est, mais un soleil de plus en plus généreux au fil des heures, et notamment du Mistral et de la Tramontane en Méditerranée qui vont dégager le ciel. Ça soufflera jusqu'à 60 km par heure. Des valeurs minimales encore très douces, et la baisse des maximales va enfin se poursuivre. Cette fois-ci, au meilleur de la journée, 22 degrés prévus par Météo France à Cherbourg seulement, 28 à Rennes et au Bourget, 30 degrés à Lyon et à Toulouse, encore 36 degrés à Montpellier.
9: Merci de passer la soirée à l'écoute de France Info, il est 23h. C'est le moment d'un nouveau journal. Bonsoir Paul Lonsin-Spinelli.
20: Bonsoir Jeanne, bonsoir à tous.
9: À la une, le RC Lens frappe un grand coup avant le retour de la Ligue 1.
20: Oui, en battant le Paris Saint-Germain ce soir lors du Trophée des Champions, 1-0. De bonne augure pour les Lensois à une semaine de la reprise du championnat. Il va bientôt falloir inventer de nouveaux superlatifs dédiés exclusivement à Léon Marchand tant le nageur français impressionne. Encore un titre pour lui ce soir. Le deuxième au championnat d'Europe de natation, le premier sur 400 mètres nage libre. La France termine la compétition avec 11 médailles. Premier retour d'évacués ce soir dans les Landes. Une cinquantaine d'habitants de la commune de Garin peuvent rentrer chez eux en raison d'une amélioration dans la lutte contre le feu de Luglon. Et puis la Gironde, elle aussi touchée par les flammes en juillet, attendait Sébastien Lecornu demain. Le Premier ministre est finalement arrivé dès aujourd'hui au Porge. Lens a tenu bon et aura donc résisté à l'appétit de l'ogre parisien. Les 100 et or offrent à leur public un nouveau titre, le trophée des champions, grâce à cette victoire de prestige face au Paris Saint-Germain ce soir, 1-0. Nicolas Perronnet, vous avez suivi ce match au Stade Bollard pour France Info. Le public lensois doit être en ébullition.
3: Oui, alors que la remise du trophée se précise justement ici du côté du Stade Bollard. Sur les 13 dernières éditions, le Paris Saint-Germain l'avait soulevé 12 fois ce trophée, mais pas ce soir. Donc les doubles champions d'Europe battus par leur dauphin en France la saison dernière, le Racing Club de Lens, qui a inscrit le seul but de la rencontre en première période grâce à son nouveau capitaine Florian Thauvin, qui a résisté ensuite, réduit à 10 après l'expulsion du défenseur Kylian Antonio pendant toute la seconde période. Un scénario face à une équipe du PSG absolument pas prête physiquement, qui a permis donc à Lens de décrocher son premier trophée des champions et de lancer, c'est vrai, idéalement sa saison 2026-2027, une saison qui sera marquée par un retour en Ligue des Champions et qui commence donc très bien. Les Parisiens, eux, ont du travail pour rattraper le retard de leur préparation physique inexistante en raison de la présence de nombreux joueurs parisiens à la Coupe du Monde. Voilà en tout cas un trophée qui leur échappe, eux qui avaient l'occasion d'en décrocher déjà un deuxième cette saison après la Super Coupe d'Europe remportée cette semaine face à Aston Villa.
20: Merci Nicolas Perronnet. Donc pour la première journée de Ligue 1, le week-end prochain, Lens recevra Auxerre samedi et le Paris Saint-Germain accueillera Rennes le dimanche soir. L'autre grand événement sportif de la soirée, c'était la clôture des championnats d'Europe de natation à Saint-Denis. Et les Bleus nous auront donc fait rêver jusqu'au bout, jusqu'à la dernière course. Et cette médaille de bronze en relais masculin du 4x100 mètres 4 nages, portée encore une fois par un Léon Marchand insubmersible. Il venait alors de remporter son deuxième titre individuel de la compétition sur 400 mètres nage libre. Bref, que du bonheur pour le Toulousain.
21: C'était trop bien. Déjà ce matin, franchement, je suis vraiment amusé. Mais là, ce soir, la piscine, elle était en feu. Un peu comme tous les soirs de finale. Moi, j'ai fait une course que je ne savais pas trop comment l'aborder. C'est une course que j'ai envie de faire depuis déjà des années. Là, je le fais dans une finale européenne. En plus, je suis champion d'Europe sur cette discipline. Donc, c'est trop bien. Et on finit avec un très beau relais après. On a réussi à bien récupérer. J'avais que 50 minutes. C'était pas trop facile. Mais c'était trop bien, on a fait un bon relais avec les gars.
20: Voilà, Léon Marchand, la France termine ses championnats d'Europe de natation avec 11 médailles. Et puis pour compléter notre tour de l'actualité sportive, saluons aussi les deux médailles de bronze à l'Euro d'athlétisme pour les Bleus. L'une pour le perchiste Baptiste Thierry, l'autre pour Hilary Kpatcha au saut en longueur.
9: À 23h03 sur France Info, les Landes commencent à entrevoir le bout du tunnel.
20: Et dans le combat qui oppose les pompiers à l'incendie de Luglon, le préfet a même évoqué ce soir l'amorce d'un retour à la normale, alors que la surface brûlée n'a presque presque pas évolué. Aujourd'hui, toujours 1700 hectares. Même si le feu n'est pas considéré comme fixé, le chef des pompiers du département, le colonel Arnaud Fabre, confirme que cette journée a été celle de l'accalmie.
1: Pour cette journée, juste préciser que l'activité opérationnelle a été plutôt modérée, puisqu'on a eu une seule reprise de feu sur le secteur nord-est du foyer. Pour le reste, l'ensemble des moyens ont travaillé à sécuriser le maximum de lisières, de manière, encore une fois, à pouvoir envisager le plus vite possible un passage en feu fixé, ce qui n'est pas le cas aujourd'hui. Donc le travail qui a été engagé a mobilisé un peu plus de 450 personnels. Vous l'avez constaté également, les moyens aériens n'ont pas été mobilisés parce que ça n'a pas été justifié. On a eu la chance aujourd'hui d'avoir une journée avec peu d'ensoleillement, avec des entrées maritimes qui ont favorisé l'humidité de la végétation. Une journée plutôt calme sur l'activité sapeur-pompier.
20: Et autre signe de cette amélioration dans les Landes, une cinquantaine d'habitants de la commune de Garin ont reçu l'autorisation de regagner leur logement ce soir. Le mois dernier, c'est la Gironde voisine qui a vécu l'enfer, 42 000 hectares brûlés. Le Premier ministre avait prévu de s'y rendre demain pour faire le bilan. Sébastien Lecornu est finalement arrivé dès aujourd'hui au Porge, l'une des communes les plus touchées où 183 habitations ont brûlé. Le chef du gouvernement annoncera demain plusieurs mesures pour relancer les communes évacuées et pour accélérer la reconstruction. Au-delà des maisons à rebâtir, il y a aussi 5000 foyers girondins qui sont toujours privés de fibres et donc d'internet. Le feu n'a pas directement atteint les câbles de la fibre enterrée et donc préservée, mais ils sont raccordés près des habitations à des poteaux en bois qui, eux, ont parfois pris feu. Selon le gestionnaire du réseau Gironde Numérique, 20 km de lignes vont devoir être changées, ainsi que 1300 poteaux. Et c'est aussi le Porge qui a essuyé le plus de dégâts, Stéphanie Scock.
2: Christophe Meyer fait le tour d'un quartier partiellement incendié. Le technicien télécom à Gironde Numérique nous montre les dégâts.
22: Le poteau a brûlé, complètement brûlé, mais par contre le point de branchement qui était sur le poteau, lui, a résisté. Ce qui montre la résilience de la fibre. Ça, c'est des mèches d'aramide et ça évite que les fibres à l'intérieur brûlent. Si on ouvre un peu plus le câble, on verra que les fibres à l'intérieur, elles n'ont pas brûlé. Là, ici, effectivement, on est sur un point où ça a vraiment complètement brûlé. Et il y a plein d'autres endroits sur la zone de feu où les fibres n'ont pas brûlé.
2: Marc habite sur l'avenue du bassin d'Arcachon, une zone particulièrement sinistrée. Chez lui, plus de fibres, mais il a trouvé une solution provisoire.
23: Moi, j'ai appelé les CFR. Ils sont venus hier et ils ont vu que tout avait brûlé et qu'il fallait installer le poteau. Pour l'instant, moi, je m'en sors avec une fibre, un box mobile, donc je ne suis pas gêné.
2: La reconstruction ne pourra pas se faire du jour au lendemain, explique Joachim Jaffel, c'est le directeur de Gironde Numérique.
24: On s'est mis en ordre de bataille, donc il y a eu un inventaire des stocks qui a été réalisé, il y a les commandes nécessaires qui ont été passées pour les éléments manquants, il y a des interventions d'urgence, que ce soit par Gironde Numérique et par notre partenaire GTHD, ou par les autres opérateurs pour remettre en état le réseau.
2: Les Girondins privés de fibres vont devoir être patients. Aucun opérateur ne se risque aujourd'hui à fixer une date de reprise.
20: Un reportage de Stéphanie Scock, ici Gironde pour France Info. En Europe, les incendies tuent. Un soldat espagnol est décédé en Aragon, dans le nord-est de l'Espagne. Aujourd'hui, où près de 17 000 hectares ont brûlé. En Grèce, deux corps ont été retrouvés sur l'île touristique de Salamine, près d'Athènes, où deux feux se sont déclenchés presque simultanément aujourd'hui. Environ 600 vacanciers et résidents ont dû être évacués en urgence.
9: Et puis en Italie, la peinture attire les cambrioleurs.
20: Oui, après les vols de tableaux de Cézanne, Renoir et Matisse à Parme en mars dernier, retrouvé récemment, c'est un musée sicilien, le musée Acacina, qui a été victime d'un vol hier soir. Quatre toiles d'Antonello da Messine, célèbre artiste de la Renaissance, quatre toiles subtilisées. D'après les premiers éléments de l'enquête, Gian Bergawi, il s'agirait d'une opération réalisée par des professionnels en toute discrétion.
25: Il est 21h50 quand les malfaiteurs déjouent les systèmes de surveillance et pénètrent dans l'enceinte du musée. Au même moment, à 3 km de là, une importante procession en l'honneur de la Vierge Marie attire toute l'attention des habitants de la ville. Les voleurs en profitent donc pour s'emparer de plusieurs œuvres d'Antonello de Messine, trois des cinq panneaux du polyptyque de Saint-Grégoire, ainsi qu'une œuvre représentant la Vierge et un Christ en pitié, pourtant sous vitrine blindée. Il s'agit des deux œuvres les plus importantes et les plus célèbres de ce maître de la peinture à l'huile, un scénario digne d'un film, comme au Louvre, commente l'adjoint municipal à la culture de Messine. Des œuvres d'une valeur inestimable. En février dernier, lors d'enchères à New York, l'État italien a fait l'acquisition d'une autre œuvre de ce célèbre peintre de la Renaissance pour près de 15 millions de dollars.
0: Une précision de Gian Bergawi.
6: Merci beaucoup, Paul Lonsin Spinelli.
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6: À suivre, l'invité culture, Frédéric Carbone reçoit l'écrivain franco-iranien Pedro Cadivar qui nous raconte l'Iran des années 80. Ce sera à 23h20. Nous verrons aussi que la chaleur a des conséquences sur notre réseau d'électricité. D'abord, l'incendie dans les Landes.
7: 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Jeanne Mézia.
6: Avec de l'optimisme, ce soir dans le département, 1700 hectares de végétation ont brûlé depuis avant-hier. Mais ce soir, une cinquantaine d'habitants ont pu regagner leur logement à Garin. La situation s'apaise sur le front de l'incendie de Luglon. Grégoire Lecalot, vous êtes sur place et vous avez pu le constater.
11: Oui, d'abord, effectivement, on peut la sentir ici hein, avec la température qui a quand même vraiment très nettement baissé par rapport aux jours précédents. Vous savez que la chaleur favorise les reprises des incendies. Là, on a plus de fraîcheur et là, cette fraîcheur, elle va s'installer un peu durant la nuit pour atteindre des températures qui sont prévues aux alentours de 18 degrés. Donc ça, c'est quelque chose qui va déjà aider à stabiliser le feu et éviter que les zones chaudes le soient encore plus et soient encore activées par la température. Alors ça se voit aussi ici parce que les jours précédents on avait des panaches de fumée hein, qui périodiquement comme ça montaient dans le ciel comme des espèces de gros nuages de cendres grises et là on n'en a pas eu aujourd'hui. L'odeur exacte aussi qui était très forte est retombée un petit peu, on sent un peu moins cette odeur de brûlé, de conifères et donc ça sont des éléments qui permettent de confirmer ce calme qu'on peut voir aussi dans la forêt où on a beaucoup moins d'activité des pompiers, on a des fumerolles hein, avec des petits incendies qui se déclarent dans les zones brûlées ici et là, enfin quand je dis d'incendie c'est vraiment des flammèches mais pas de ça ne saute pas sur les zones qui n'ont pas encore brûlé. Il y a eu juste une reprise donc aujourd'hui que les pompiers ont traité mais globalement ils n'ont pas été obligés d'intervenir en plusieurs endroits comme hier où on a eu une vingtaine de reprises.
6: Et donc une cinquantaine d'habitants vont pouvoir rentrer chez eux, Grégoire.
11: Oui, alors ça c'est une nouvelle qui est très attendue du côté des habitants parce que les habitants qui ont été évacués commençaient à trouver le temps long pour revenir dans leurs habitations. C'était compliqué, il fallait avoir une raison, se faire escorter par la gendarmerie à l'aller au retour parce que la préfecture expliquait que la situation restait dangereuse tant qu'il y avait des passages de Canadair, tant qu'il y avait des reprises. Donc les habitants, ils sont extrêmement bien traités, on les a logés dans des mobil-homes, mais évidemment, ils veulent rentrer chez eux.
6: Merci beaucoup Grégoire Lecalot, envoyé spécial de France Info dans les Landes. Merci pour ces précisions sur ce feu de Luglon qui a brûlé déjà 1700 hectares.
9: Une nuit sans ventilateur, sans clim et sans lumière, 5000 foyers à Avignon ont été privés d'électricité hier soir en raison des fortes chaleurs. Le Vaucluse est en vigilance orange canicule. Ce soir à Aubagne, ce sont 4500 foyers qui n'ont plus de courant dans les Bouches-du-Rhône. Nos réseaux d'électricité sont-ils assez solides pour résister aux températures élevées? C'est ce qu'on va voir avec notre invité. Bonsoir Patrice Geoffron.
12: Bonsoir.
9: Vous êtes professeur d'économie et directeur du Centre de géopolitique de l'énergie et des matières premières de l'Université Paris-Dauphine PSL. Alors concrètement, comment la chaleur met-elle le réseau électrique sous tension ?
12: Alors au fil de ces épisodes de chaleur depuis quelques mois, on en a eu l'habitude. Le phénomène est le suivant. On a 40 degrés dans l'air, ça fait 60, 70, 80 degrés. Au niveau du bitume, et les équipements qui sont enterrés eh bien, souffrent, et ils souffrent notamment parce que dès lors que les épisodes de canicule se prolongent et que la température diminue certes un peu, mais insuffisamment durant la nuit. Et on a certains équipements des lignes, très concrètement, qui sont enterrés, qui ont quelques dizaines d'années et qui n'ont pas été conçus pour supporter de telles températures. Alors ça se produit à l'heure actuelle dans le sud-ouest, dans le sud-est et dans le Vaucluse en particulier, mais l'épisode le plus massif a été fin juin dans le Finistère, ce qui montre bien que voilà, on doit non pas s'en réjouir. Voilà, dans le Finistère, oui, donc l'ensemble
9: là, c'est
12: de,
9: pas là
12: de l'Hexagone.
9: Qui fait le plus chaud, pourtant.
12: Alors, c'est pas là qu'il fait le plus chaud usuellement, mais de fait, là, les épisodes de canicule ont notamment frappé la façade atlantique et en particulier en matière d'impact sur le réseau d'électricité.
9: Est-ce le signe que notre réseau est fragile ?
12: Alors, c'est le signe qu'il est nécessaire dans les années à venir et le plus rapidement possible, évidemment, de faire les efforts ciblés d'adaptation. Enedis, concrètement, c'est l'entreprise qui délivre les derniers kilomètres de réseau qui achemine l'électricité jusqu'aux utilisateurs, donc a prévu d'ici 2040 15 milliards d'euros d'investissement pour faire face

0: interrompent le courant en tombant sur les lignes électriques qui sont voilà, celles qu'on visualise bien le long des départementales.
1: Et comment on adapte techniquement un réseau souterrain à ces fortes chaleurs?
0: Alors, il y a deux enjeux très différents. Donc, premièrement, de faire des investissements dans en fonction de l'âge des équipements. Il y a un retour d'expérience qui est en train d'être fait et qui, de fait, va permettre de bien cibler les investissements qui sont réalisés. Et puis, il y a par ailleurs à faire de la maintenance prédictive, c'est-à-dire en mettant des capteurs et de telle manière à ce que ces capteurs permettent de prévenir les pannes ou en tout cas de les réparer le plus vite possible. Et à nouveau, on n'imaginait pas, même si plusieurs années au cours des 10 dernières années avaient déjà été très intenses en termes d'épisodes de forte chaleur, qu'il faille procéder à des investissements aussi rapidement.
1: Vous dites que c'est une surprise, en fait, ces coupures d'électricité cette année, cet été?
0: Alors, une surprise, oui, à la mesure de ce qu'est la surprise des feux massifs. Et voilà, on est en train, et comme on n'est pas totalement à la fin août, il est sans doute trop tôt pour en faire le bilan, mais en tout cas de découvrir que les dérèglements climatiques sont plus violents, plus massifs et plus divers que ce qu'on avait pu imaginer. Et notamment, encore une fois, même si ce qui se passe à l'heure actuelle dans le Vaucluse, qui est une des parties usuellement, traditionnellement les plus chaudes de France, n'est peut-être pas l'épisode le plus surprenant, il faut avoir à l'esprit, outre ce que j'ai déjà mentionné concernant la Bretagne, qu'il y a eu plusieurs centaines d'incidents à Paris et globalement dans les métropoles, parce que ce sont des lieux à l'intérieur desquels ces investissements anciens se concentrent. Simplement une anecdote vécue, mon université, vous l'avez mentionné, l'université Paris-Dauphine, qui est dans le 16e, eh bien, a subi, pour les raisons que nous discutons actuellement, une coupe d'environ une dizaine d'heures au mois de juillet.
1: Et combien ça coûte, ces coupures d'électricité
0: Alors, combien ça coûte à
1: à
0: remettre à
1: Enedis?
0: niveau, eh bien, voilà, ce qui a été indiqué par Enedis, c'est de l'ordre de 15 milliards d'euros d'investissement lissés d'ici 2040. Ça n'est qu'une petite partie des investissements qu'il va globalement falloir consentir dans le réseau électrique entre Enedis, donc c'est la partie distribution, et RTE qui est la partie réseau de transport, donc les grandes autoroutes, les lignes à haute tension. Donc c'est pas loin de 200 milliards d'euros à investir d'ici 2040. Et une partie va devoir être dédiée à l'adaptation, voilà, à la variété des effets des dérèglements climatiques.
1: Mais ces travaux, ils se font pas en quelques mois, on l'imagine bien. Pour adapter un réseau entier, c'est long.
0: Non, alors ils ne se font pas en quelques mois et en fait c'est une alerte pour l'ensemble de notre collectivité parce que la question que nous discutons sur le réseau électrique, elle vaut aussi pour le réseau de transport ferroviaire, elle vaut aussi pour le réseau de transport routier, pour l'ensemble de nos grandes infrastructures et évidemment c'est un défi pour notre société. Le dérèglement climatique va supposer à la fois de réduire nos émissions de gaz à effet de serre et de le faire massivement, mais également de s'adapter. C'est une des dimensions qui nous apparaît durant cet été.
1: Eh bien, merci beaucoup, Patrice Geoffron. Je rappelle que vous êtes professeur d'économie et directeur du Centre de géopolitique de l'énergie et des matières premières de l'Université Paris-Dauphine PSL. L'info en une minute, tout de suite.
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1: À la une, à 23h20, Paul Lonsin-Spinelli, un risque élevé de feux de forêt dans trois départements demain.
3: Oui, le Vaucluse, le Var et les Bouches-du-Rhône. Dans les Landes, la journée était plutôt calme, mais l'incendie de Luglon n'est toujours pas fixé. Une cinquantaine d'habitants évacués de Garin peuvent rentrer chez eux ce soir. Les pompiers belges, toujours engagés dans un combat acharné contre les flammes dans le massif des Fagnes. 3000 hectares ont été parcourus. La ville allemande frontalière de Monschau a commencé à évacuer partiellement ses habitants. Un probable règlement de compte lié au narcotrafic. C'est la piste privilégiée par le parquet de Bobigny après la mort d'un jeune homme par arme blanche la nuit dernière à Bondy. Aucun suspect n'a pour le moment été interpellé. Et puis Elena Kola aura marqué les championnats d'Europe de gymnastique dès sa première participation. La Française de 16 ans a remporté une quatrième médaille dans la compétition, aujourd'hui en bronze par équipe. La gymnaste repart notamment de Zagreb avec un titre acquis à l'épreuve de la poutre.
1: Info. On évoque à présent le régime iranien des années 80 avec vous, Frédéric Carbone, et votre invité.
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0: nous plonge dans l'Iran, en guerre de sa jeunesse, dans les premières années de la République islamique, et cette quête très personnelle, que reste-t-il de l'adolescent que j'étais et qui vit en exil depuis plus de 40 ans, eh bien, elle résonne évidemment, cette quête, encore plus fortement au moment où le régime de Téhéran vacille, mais résiste à l'offensive américaine et israélienne. Bonjour Pedro Cadivar.
1: Bonjour.
0: Dans « Dernière année au pays natal » publié chez Gallimard, vous allez donc à la recherche de ce jeune homme, de ce qu'il faisait tenir au début des années 80, celle de la guerre contre l'Irak, et d'une certaine manière, j'ai l'impression que se pose aujourd'hui le même dilemme quand on est un opposant, quand on ne soutient pas le régime. D'un côté, il y a la répression impitoyable à l'intérieur, et de l'autre, l'agression venue de l'extérieur.
1: Oui, de ce point de vue-là, il y a effectivement des parallèles. Cela dit, la société iranienne a beaucoup évolué depuis aussi. C'est-à-dire que la grande majorité maintenant qui s'oppose à la République islamique de manière tout à fait ouverte, entre 80 et 90% des gens sont ouvertement opposés au régime. Ce n'était pas le cas au début des années 80, en 82-3, dont il est question dans le livre.
0: Et les injonctions « libérez-vous ». Nous, on bombarde et finissez le travail, descendez dans la rue.
1: C'est contradictoire, bien sûr. Et on sait pertinemment que c'est hypocrite. Parce que je ne pense pas que le sort de la population iranienne et même le régime importe à ceux qui agressent l'Iran. C'est-à-dire que la question n'est pas là du tout. C'est plutôt des intérêts stratégiques et économiques qui sont en jeu. Un jour, on dit que c'est important que le régime tombe. Le lendemain, on dit non, c'est tout à fait secondaire. On peut très bien faire un deal. Ce n'est pas clair du tout de la part des Américains, en tout cas.
0: Retournons donc dans ces années 82-83, vous avez 16 ans, un père qui a soutenu la révolution, qui en est très vite revenu, un frère militant communiste, parti qui est interdit à ce moment-là, et vous qui arrivez tous les jours au lycée avec sous les yeux, dans le couloir, la photo d'un camarade de classe, mort à la guerre, martyr du régime, photo qui vous hante encore.
1: C'est une photo de cadavre, avec un visage défiguré. Et ça, effectivement, c'est une chose violente, c'est une vision très violente. Cette image-là m'est revenue en force alors que j'étais à Berlin il y a 2 ou 3 ans, et puis ça a été le déclencheur de ce projet d'écriture, oui.
0: Et la seule obsession à cette époque, vous le racontez, c'est d'une certaine manière ne pas être indoctriné.
1: Oui, résister à l'endoctrinement avec les moyens qu'on a, oui.
0: Et les moyens que vous avez, ce qui vous sauve d'une certaine manière, c'est l'art. C'est la beauté. Neruda, Dostoïevski, Mondrian, Van Gogh, à qui vous écrivez, un peintre décédé, et en fait, c'est presque votre lien le plus vivant.
1: Oui, l'art et la culture, et heureusement, tous ces livres-là, toutes ces possibilités-là étaient présentes et accessibles, absolument.
0: Et ce dialogue avec un mort.
1: La nature.
0: Ce dialogue avec un mort, avec Van Gogh.
1: Oui, en fait, ça montre l'urgence de trouver un refuge, de trouver un moyen de communication. Et c'est curieux parce qu'en fait, effectivement, je savais pertinemment que Van Gogh était mort depuis des années. Et en même temps, j'imaginais en lui une capacité d'écoute. Et je lui écrivais des lettres en lui racontant ce que je vivais à cette époque-là.
0: Vous pouviez le dire à lui, à un mort, à Van Gogh, et pas à vos copains de classe.
1: Voilà, c'était en tout cas beaucoup plus facile. Effectivement, il y avait une ambiance de méfiance au lycée. Il fallait se méfier des gens. On ne savait pas ce qui se passerait si on se confiait à quelqu'un. Oui.
0: Ce récit des 4 saisons, il se termine par l'exil avec votre frère à Paris, à Berlin, depuis donc plus de 40 ans. Et pour toutes celles et ceux qui ont vécu le départ, se pose bien sûr l'hypothèque du retour. Écoutez ce qu'on dit, on en parle ensemble après. Ayla Navidi, elle est née, elle, en France, mais de parents iraniens qui venaient de fuir leur pays, là aussi au début des années 80. Elle était notre invitée pour parler de sa pièce 4211 kilomètres.
2: On a grandi avec l'espoir de rentrer dans notre pays d'origine, qu'on soit né en France ou qu'on soit né là-bas et qu'on ait été exilé petit. Le sentiment est le même, c'est-à-dire qu'on nous a éduqués dans l'idée et dans l'espoir qu'on allait pouvoir rentrer chez nous et que ce n'était que provisoire. Donc forcément, ça grandit en nous, ça prend une place de plus en plus importante avec le temps.
0: Vous aussi, plus le temps passe, plus c'est présent.
1: Comment vous dire ? L'Iran est présent, quelque part en moi. J'ai un rapport très fort à ce pays, mais ça ne veut pas dire que j'ai forcément le désir d'y retourner et j'imagine y vivre. Il y a 1000 manières de garder ce lien vivant.
0: Ce livre, ça n'est une des manières. Parce que quand on le lit, on se dit que d'une certaine manière, vous êtes toujours aussi un peu en Iran.
1: Oui, on peut même dire que j'ai un corps là-bas. C'est la sensation très forte que j'ai maintenant, en particulier quand le pays est en danger, quand il y a des bombes qui tombent sur le pays, j'ai l'impression d'avoir un corps là-bas qui vit les choses avec la même angoisse et les mêmes peurs que ceux qui habitent là-bas, effectivement.
0: Et est-ce qu'il a fallu 40 ans pour que cet adolescent qui s'est construit face à l'obscurantisme, on l'a compris en se réfugiant notamment dans les livres et dans la peinture, ben 40 ans pour écrire un livre de l'apaisement?
1: Oui, il a fallu certainement ce temps-là, parce que si je ne l'ai pas fait jusque-là, c'est que ça n'a pas été possible. Il y a eu plusieurs périodes. D'abord, une période de refoulement. J'en parle, je pense, pas ici, mais dans mon petit livre d'émigration, où j'ai, pendant quelques années, coupé tout lien avec l'Iran, avec ma famille, avec le passé iranien. Après cette période de refoulement, il y a eu une période où je me suis ouvert, surtout en partant à Berlin, où je me suis reconnu dans ce passé-là et je pouvais effectivement reprendre mes liens avec ce pays-là, culturel, effectivement. Et puis, pour moi, jusque-là, je n'avais pas oublié cette image-là, mais elle était archivée. Je pensais que voilà, ça fait partie de toutes les choses, toutes les images et tous les vécus qui ont été archivés, qui sont archivés dans ma mémoire. Mais après, quand cette image m'est revenue comme ça, m'est réapparue, j'ai compris qu'elle avait un poids que j'avais sous-estimé jusque-là, que j'avais peut-être refoulé justement, et que là, il y avait le désir de savoir, de faire une enquête en fait, et savoir ce qui s'est passé à cette époque-là avec ce leitmotiv central que constitue cette image.
0: Et c'est libératoire ?
1: C'est libératoire, bien sûr. C'était difficile, douloureux et libératoire et joyeux en même temps. C'est-à-dire qu'en fait, ça m'a permis d'aimer aussi cette année-là, cette période-là, parce que c'est une époque pleine de vitalité en même temps, où effectivement on essaye de trouver les moyens de rester vivant. Pas seulement de survivre, mais de nourrir sa vie, de se sentir vivant.
0: Et vous avez une phrase que je trouve très belle, on va terminer là-dessus pour définir ce qu'ils lisent, écrivent, traduisent, publient. Nous sommes les citoyens anonymes de l'infini.
1: Ça veut dire en fait que même dans un contexte de répression, où les gens se méfient les uns des autres, on sait pertinemment qu'il y a beaucoup de gens qui veulent être libres, qui essayent de survivre et de vivre et de se nourrir et de continuer. Ça ne se dit pas explicitement, forcément, on a des amis à qui on le dit, bien sûr, mais on sait pertinemment qu'on n'est pas seul. Et c'est ça, les citoyens anonymes de l'infini, c'est-à-dire qu'on a l'impression précisément que dans cette recherche de vie, on n'est pas seul.
0: Eh ben, je vous souhaite qu'ils soient nombreux, les citoyens anonymes de l'infini, à découvrir votre récit « Dernière année au pays natal » publié chez Gallimard. Merci Pedro Cadivar.
1: Merci à vous.
2: 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La météo et un nouveau point sur l'info arrive.
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2: Loïc Rousseval.
8: Pour cette nouvelle soirée d'été, un risque orageux localisé sur les trois quarts du pays, principalement sur les reliefs. Demain matin, de nouveau des nuages bas par endroits près de la Manche, sur la Nouvelle-Aquitaine ainsi qu'au pied des Pyrénées. Quelques averses localement dans le nord-est. Ailleurs, un temps lumineux. Ensuite, il faudra composer avec ce risque d'averses du relief pyrénéen jusqu'aux frontières de l'est, mais un soleil de plus en plus généreux au fil des heures, et notamment du Mistral et de la Tramontane en Méditerranée qui vont dégager le ciel. Ça soufflera jusqu'à 60 km par heure. Des valeurs minimales encore très douces, et la baisse des maximales va enfin se poursuivre. Cette fois-ci, au meilleur de la journée, 22 degrés prévus par Météo France à Cherbourg seulement, 28 à Rennes et au Bourget, 30 degrés à Lyon et à Toulouse, encore 36 degrés à Montpellier.
2: Excellente soirée sur France Info, il est 23h30. L'info avec Anne Pinxon-Dussel.
9: Les fumées de l'incendie de Belgique se propagent jusqu'en France et en Allemagne. En Moselle, la procédure d'alerte à la pollution a été déclenchée ce matin. Il y a un pic à cause de cet incendie qui est le plus gros que la Belgique ait connu jusqu'à présent. Près de 3000 hectares ont brûlé et le feu qui a démarré il y a 3 jours n'est toujours pas fixé. En Allemagne, quelques habitants d'une ville frontalière ont été évacués. Deux rues de Manchao, la mairie a pris cette décision d'évacuer immédiatement à cause de la propagation du feu et des fumées à cause des prévisions météorologiques qui ne sont pas favorables. Trois départements sont en risque très élevé en France pour les feux de forêt demain. Le Var, les Bouches-du-Rhône et le Vaucluse du côté des Landes. Ça va un peu mieux aujourd'hui, c'est plus calme, le feu n'a pas tellement progressé et il y a eu un peu d'humidité. Demain, les températures vont nettement baisser. Il n'y aura plus que 6 départements du sud-est de la France en vigilance orange pour la canicule demain matin, contre 28 aujourd'hui. Le Premier ministre en visite en Gironde. Officiellement, cette visite ne devait commencer que demain, mais Sébastien Lecornu a déjà fait le tour du Porge aujourd'hui avec le maire de la commune où plus de 200 maisons ont été détruites par le feu. Le Premier ministre qui promet d'annoncer des mesures demain pour relancer les communes qui ont été évacuées. Un match qui s'est terminé à 10 contre 10 après 2 cartons rouges et c'est Lens qui brandit le trophée des champions. Les footballeurs nordistes ont battu le PSG 1-0 ce soir au Stade Bollaert. 2 médailles françaises ce soir au championnat d'Europe d'athlétisme à Birmingham. 2 médailles de bronze. Une pour le perchiste Baptiste Thierry à 5,85 m. C'est le prodige suédois de la discipline Armand Duplantis qui a remporté le titre pour la 4e fois d'affilée avec un saut à 6,15 m. Et puis médaille de bronze aussi pour Hilarik Pacha en saut en longueur. Elle a fait un saut à 6,98 m, 2 cm derrière la médaille d'or et c'est sa première médaille internationale. Et puis 11 médailles, dont 4 en or, ça c'est le bilan final pour la France au championnat d'Europe de natation. Léon Marchand a réussi à décrocher son 2e titre européen en 2 jours, médaille d'or aujourd'hui sur le 400 mètres nage libre.
4: Merci beaucoup Anne Pinzon-Ducel. Dans les prochaines minutes sur France Info, nous reviendrons sur cette fuite de données du fisc avec les explications du ministre des Comptes Publics aujourd'hui. La chaleur diminue, cela soulage les Parisiens. Reportage à suivre dans la capitale. Ces températures qui baissent facilitent aussi le travail des pompiers dans les Landes où la situation s'améliore. Mais d'abord, un peu d'avance sur son calendrier. Sébastien Lecornu est déjà en Gironde.
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4: Le Premier ministre dans le département meurtri par l'incendie de Somos qui a ravagé 42 000 hectares. En juillet, il sera demain accompagné de 6 ministres pour une table ronde avec des élus locaux et des représentants économiques du département. Il promet d'annoncer des mesures pour la relance des communes évacuées. Mais qu'attendent les acteurs du département de la Gironde? On a posé la question à Martial Zaninetti, le maire du Porge, commune très impactée par les flammes avec 183 maisons détruites sur 250. Il a déjà rencontré le Premier ministre aujourd'hui et le reverra demain.
6: Nous attendons de la part de l'État une aide importante à court, moyen et long terme. Long terme, c'est sur plusieurs décennies pour redresser notre village sur tous les sujets importants que nous avons, que ce soit des sujets urbanistiques, des sujets en lien avec la forêt, l'environnement bien évidemment, la reconstruction, mais également la partie en lien avec nos administrés pour qu'ils puissent être dans de bonnes conditions psychologiques, d'ouverture des classes également. La relance économique et la relance aussi en lien avec le tourisme.
4: Qu'est-ce que vous allez lui dire demain, en tête à tête, quand vous allez le voir? La première chose que vous avez envie de lui dire?
6: Très, très sincèrement, c'est que nous avons besoin de l'État et sans l'État, on n'y arrivera pas. Et qu'on a besoin clairement d'un plan Marshall.
4: Les habitants de la commune vous ont-ils fait passer des messages à adresser au Premier ministre ?
6: Oui, on travaille déjà un petit peu sur les messages que l'on va faire passer. Bien évidemment, ça reprend tout ce qui nous a été dit et remonté. On a fait une synthèse de tout cela et ça correspond aussi aux souhaits et aux attentes que l'on va faire part. Dont on va faire part au Premier ministre.
4: Quelle est votre priorité à vous dans la commune? C'est de reconstruire ces maisons détruites, la forêt qui a brûlé?
6: Oui, les priorités, c'est effectivement la reconstruction, de retravailler demain sur la forêt, de retravailler également sur... On a la rentrée des classes qui arrive avec toutes les difficultés que vous pouvez imaginer, des enfants qui vont revenir. On a également un sujet important sur cet automne, avec le nombre d'arbres qui ont été brûlés, ce qui fait qu'on va avoir des remontées d'eau et des risques d'inondation, donc des travaux d'irrigation et de nettoyage de l'ensemble des crasses et des fossés sur les bassins versants.
10: Et ça coûte de l'argent, évidemment.
6: Bien évidemment, ça coûte de l'argent pour éviter que nous soyons inondés cet automne et cet hiver. Tout le bassin versant, il n'y a pas que la commune du Port, il y a d'autres communes qui sont concernées, mais ce sont des éléments qu'on a identifiés déjà depuis quelque temps et on travaille avec le syndicat sur le sujet.
10: Et il faut penser à protéger les communes des inondations de cet automne, c'est ça?
6: Très clairement, oui.
10: La question de la relance de l'économie et du tourisme sera aussi sur la table. On rappelle que les commerçants et acteurs du tourisme ont fermé pendant une dizaine de jours. Vous attendez de vrais actes, j'imagine, demain, pas seulement des paroles?
6: Bien sûr, le monde économique et touristique a souffert de cette situation. Nous sommes une station touristique, donc le chiffre d'affaires des entreprises se fait principalement sur ces trois mois d'été. La partie touristique est catastrophique et la partie en lien également avec nos entreprises également catastrophique. Pour certaines, si elles ne sont pas soutenues, il y a des fermetures qui risquent d'arriver d'ici la fin de l'année.
10: Et vous voulez les éviter ?
6: Bien évidemment, on veut soutenir notre économie et l'ensemble de nos artisans, de nos commerçants et des restaurateurs, etc.
10: Martial Zaninetti, il y a une question qui se pose aussi pour vos sinistrés, c'est celle d'un relogement dans le temps. Qu'en est-il? Où sont-ils en ce moment, ceux qui ont perdu leur maison, et comment vont-ils?
6: Alors, ceux qui ont perdu leur maison, il y a plusieurs axes qui ont été développés. Il y a ceux qui ont été replacés par leurs assurances. Ensuite, nous, on a mis à disposition une camping municipale pour tous les hébergements de mobilhome, pour ceux qui le souhaitaient, de pouvoir rester sur le territoire, de se retrouver dans un espace vert, puisque cette zone n'a pas brûlé, avec de la chlorophylle et puis l'océan derrière. Psychologiquement, c'est important, surtout pour les familles qui souhaitaient maintenir les enfants au milieu du scolaire. Donc ça, ce sont des solutions qui peuvent durer déjà plusieurs mois. En attendant de trouver des solutions plus pérennes, on travaille avec le département et la cellule relogement du département pour positionner les personnes en attendant la reconstruction.
10: Et ce sera évoqué, ça, demain, avec le Premier ministre?
6: Bien évidemment, ce sont des sujets importants. On a besoin de nettoyer les terrains et de commencer à poser de nouveaux permis et de faire en sorte que, assez rapidement, le village puisse reprendre ses formes d'avant et sa dynamique d'avant et qu'on efface un petit peu tout ce qui s'est passé.
10: La question du traumatisme doit aussi être prise en compte, d'après vous, puisqu'il y a, des séquelles psychologiques aujourd'hui pour toutes les personnes qui vivent dans la zone.
6: Oui, tout à fait. Alors ça, on a déjà des cellules qui ont été mises en place, des cellules psychologiques qui sont avec nous depuis le départ de la catastrophe. Bien évidemment, ces cellules vont nous suivre pendant un certain nombre de temps, à la fois pour les adultes et à la fois pour les enfants, puisque sur ce type de catastrophe, il y a des phénomènes de troubles qui peuvent arriver des semaines et des mois après.
10: Vous allez demander davantage de moyens pour lutter contre les incendies demain. Il y a eu 2022, maintenant 2026. Il faut qu'on tire des leçons de tout ça.
6: Alors vous pouvez rajouter 89, il y a eu 89, 2022, 2026, donc ça fait trois incendies dévastateurs sur notre commune avec des textes de 2022 qui visiblement qui n'ont pas abouti. Donc si demain on continue dans les mêmes travers et pas prendre des décisions rapides et efficaces sur nos territoires pour faire face à tout ça, les choses vont à nouveau se reproduire dans les générations qui viennent et nos enfants vont encore vivre ce que le territoire a vécu déjà trois fois.
10: Et vous sentez de la colère, de l'attente de la part des élus locaux aujourd'hui?
6: Oui, on sent tout au moins la nécessité d'avoir des réponses, la nécessité de travailler aussi avec la base, avec nous, que les choses n'arrivent pas d'en haut, que ce soit partagé, mais que ça se passe rapidement, efficacement et qu'on ne perde pas de temps dans des méandres administratif, politique ou que sais-je, qui freine l'efficacité de la mise en œuvre de certaines choses.
10: Martial Zaninetti, maire du Porge, à la veille de cette réunion de travail après l'incendie de Somos, avec le Premier ministre et les six autres membres du gouvernement. En Gironde, dans le département voisin, il y a du mieux ce soir. L'incendie de Luglon dans les Landes n'est pas encore fixé, mais il est moins intense. De premiers évacués, une cinquantaine peuvent regagner leur domicile dans la commune de Garin. Le préfet du département, Gilles Clavreul, faisait le point tout à l'heure.
11: On a bien travaillé, le feu est moins intense, pour autant il n'est pas fixé, pour reprendre les termes techniques. Il y a encore des zones difficiles, dangereuses. On s'est posé la question, c'était donc le travail de cet après-midi, on s'est posé la question de ce, qu'on pouvait faire raisonnablement en termes de retour de population. Il y a des zones qui sont toujours très actives, donc là il n'y a pas de sujet, on ne peut pas permettre aux gens de s'y réinstaller. Il y a des zones en revanche qui maintenant sont vraiment à l'abri du feu, et en particulier, enfin de l'analyse de risque qu'en font les sapeurs-pompiers. En particulier sur le sud-est de la commune de Garin, on a certains quartiers, pas la totalité, mais certains quartiers dont on estime qu'ils sont maintenant hors de risque et que donc on va pouvoir permettre une première réintégration dès ce soir d'une, monsieur le maire, cinquantaine d'habitants de votre commune. Hein, c'est ce que vous nous disiez tout à l'instant. Donc voilà, c'est évidemment modeste, mais pour les 50 qui vont pouvoir rentrer, c'est évidemment très important. On ne peut pas encore, à ce moment précis, au moment où on se parle, faire la même chose pour davantage d'habitations, en particulier sur la commune de Luglon. Simplement, voilà, en prenant un tout petit peu de précaution, si la situation de la nuit n'évolue pas défavorablement, c'est-à-dire si ça reste calme comme ça l'est, tout est relatif, hein, il y a quand même des départs de feu, il faut quand même intervenir dessus. Mais s'il n'y a pas de reprise massive qui créerait de nouvelles vulnérabilités, alors demain on se posera la question de réintégrer plus encore d'habitants de Garin et puis surtout de commencer la réintégration pour Luglon.
4: Les propos du préfet des Landes au sujet de la progression du feu de Luglon. Alors les feux ont été très violents, en partie en raison de la chaleur cet été. Demain matin, 6 départements du sud-est seront toujours en vigilance orange canicule, mais c'est beaucoup moins que ces derniers jours. La chaleur s'éloigne doucement en France et cela soulage les Parisiens que vous avez rencontrés, Claire Loilier.
12: On respire enfin sur l'île aux Cygnes, cette petite île sur la Seine entre le 15e et le 16e arrondissement de Paris. Il y a plus de monde sur l'aire de sport située à l'ombre sous le pont. Guillaume est venu faire une séance en plein après-midi.
13: Généralement, je viens soit le soir, fin d'après-midi, début de soirée, soit le matin tôt. Mais aujourd'hui, il fait plutôt bon, donc c'était pas un souci pour venir en plein après-midi.
14: Il fait quand même 30 degrés, on est quand même...
13: Ah oui ? J'aurais dit 26, 27, pas bien plus. Ben, on s'est habitué en fait. S'il fait, je sais pas combien, 37 tous les jours, quand il fait 32, 33, 31, ça nous paraît plus frais que d'habitude presque. Je vais pas dire frais, mais en tout cas moins chaud.
12: À 31 degrés, certes, il fait meilleur que les derniers jours, mais pour Nicolas et son chien Pila, c'est tout juste supportable.
15: Un peu meilleur, mais on attend quand même que ça repasse sous les 28, 27, 28. Quoi. Il s'appelle Pila, il a 7 ans, c'est un lévrier italien. Sur les week-ends précédents, c'était compliqué de le sortir en journée. Je voyais qu'au bout d'un quart d'heure, il commençait à haleter, c'était un peu compliqué. On va voir combien de temps il tient avant de montrer ses premiers signes de chaleur. Je vais promener entre 15 et 30 minutes, et puis voir plus s'il est bien. Quand je vois qu'il reste derrière moi, et plus devant moi, c'est que c'est l'heure de rentrer.
12: Et pour d'autres, 30 degrés, ce n'est finalement même pas si chaud comme pour Stéphane qui a mené ses deux enfants jouer sur l'île.
16: Cette semaine, ça allait, on va dire. Il fait 30-35. Là, entre guillemets, les deux dernières périodes, je trouve que ça allait par rapport au mois de juin. Finalement, on s'habitue, on sait comment gérer. On ferme tout le matin et on ouvre tout le soir et on dort avec les fenêtres ouvertes. On a de la chance d'avoir les deux garçons qui gèrent la température, qui ne se plaignent pas et au final, nous, ça va avec la chaleur.
12: Même si ces températures sont toujours au-dessus des normales de saison.
4: Le reportage de Claire Loilier à Paris pour France Info. L'info en une minute arrive.
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4: À la une, à 23h44, Anne Pinzon-Dussel, le feu en Belgique continue d'évoluer.
9: Et ça a conduit une ville allemande frontalière à évacuer les habitants de deux rues parce que les fumées se déplacent loin. L'incendie a déjà ravagé près de 3000 hectares dans une réserve naturelle à l'est de la Belgique, une zone qui est difficile d'accès, qui est pleine de tourbes. C'est le pire incendie de l'histoire du pays. En Espagne, un soldat est mort en intervenant sur un feu de forêt en Aragon. Ce feu mobilise actuellement près de 1000 pompiers, dont des Français qui sont venus en renfort. Les Français dont les données fiscales ont été piratées seront prévenus individuellement à partir de demain. Près de 700 000 particuliers et entreprises ont été victimes de cette attaque. Il y a eu une grave faille de sécurité, reconnaît le ministre des Comptes publics qui a demandé un audit. Une première pour un Français en tennis de table, Félix Lebrun a remporté ce soir le Grand Smash d'Europe. Hier, il a déjà été sacré en double avec son frère. Et puis Lens remporte le trophée des champions. Match de foot qui s'est terminé à 10 contre 10. Les Nordistes ont battu le PSG 1-0 chez eux au Stade Bollard ce soir.
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10: Le Premier ministre Sébastien Lecornu présidera demain après-midi une cellule interministérielle de crise suite au piratage du fisc. Aujourd'hui, le ministre des Comptes Publics, David Amiel, s'est expliqué après cette fuite massive de données qui concerne 700 000 particuliers et entreprises. Louise Buyens, une réunion a eu lieu à Bercy entre le ministre et la Direction Générale des Finances Publiques. Que sait-on à cette heure-ci ?
19: On sait que cette fuite de données concerne 700 000 personnes. La moitié sont des particuliers comme vous et moi, l'autre moitié touche des entreprises. Ceux qui sont concernés recevront à partir de demain un mail pour les prévenir et pour leur demander d'être très vigilants s'ils reçoivent des appels ou des mails de la part de personnes se faisant passer, par exemple pour les impôts, votre banque ou l'assurance maladie. Les données volées sont notamment le nom, le prénom, l'adresse, le taux de prélèvement à la source et le revenu fiscal de référence. Elles ne permettent pas d'aller sur vos espaces personnels ou de faire des virements, mais elles sont suffisamment précises pour permettre des fraudes.
10: Mais comment peut-on expliquer, Louise, qu'une fuite de données aussi massive soit passée inaperçue ?
19: D'après la direction des impôts, le hacker a réussi à usurper plusieurs identités d'agents. Quand ça arrive, fin juin, les services informatiques s'en rendent compte et bloquent tout de suite les accès. Ils ont l'habitude, rien que l'an dernier, ils ont repéré près de 7000 attaques informatiques. Sauf qu'ils n'ont pas réussi à voir que des données avaient également été volées. Le mécanisme de détection a été défaillant. Le hacker a fini par revendiquer son piratage cette semaine. C'est là que les impôts se sont rendus compte de l'ampleur de la faille de sécurité.
10: Et que répond le ministère de l'Économie face à cette attaque ?
19: Le ministre des Comptes Publics, David Amiel, dit qu'il faut renforcer la sécurité des accès Internet des services publics face à une cybercriminalité qui augmente.
20: À l'évidence, il y a des failles. On est dans un monde où la cybercriminalité ne cesse d'augmenter. Elle utilisera d'ailleurs à l'avenir des outils de plus en plus perfectionnés, notamment ceux de l'intelligence artificielle. Et donc, ce qu'il faut pouvoir faire, c'est continuer à élever en permanence notre niveau de protection. C'est cette course-là dans laquelle on est engagé. Pendant trop longtemps, les systèmes d'information, le numérique n'a pas eu la priorité qu'il devait.
19: Il reconnaît donc un manque de moyens pour renforcer la cybersécurité et il veut voir une hausse de ses moyens dans le prochain budget. Le montant dépendra, dit-il, du résultat de l'audit lancé par le ministre pour faire la lumière sur ce qu'il s'est passé. Un audit complémentaire à l'enquête qui est également en cours.
10: Louise Buyens du service économie de France Info. Nous sommes en Inde à présent, où après avoir fait plier le gouvernement de Narendra Modi, le parti des cafards veut désormais élargir son combat sans devenir un parti politique. Ce mouvement de la génération Z a obtenu la démission du ministre de l'Éducation grâce à sa mobilisation dans la rue à New Delhi, Abdoulaye Rally.
21: 25 juillet dernier, place Jantar Mantar dans la capitale indienne. Sous la pression du mouvement des cafards, le ministre de l'Éducation démissionne. Une première victoire pour cette jeunesse mobilisée contre les fraudes aux examens nationaux. À 16 ans, Pradika savoure l'aboutissement d'un premier combat.
22: Je suis très fière, c'est le plus beau jour de ma vie. Mais ce n'est qu'un début pour changer le système, on ne va rien lâcher.
21: Examen truqué, chômage de masse, la colère de la jeunesse a fini par faire plier le pouvoir. Mais après cette victoire, une question se pose. Comment transformer ce mouvement en force durable? Pour Harsh Dubey, jeune avocat à Delhi, le collectif n'est qu'un moyen d'action.
23: Nous les jeunes avions besoin de cette plateforme, nous ne soutenons aucun parti politique, nous voulons juste attaquer le mal à la racine.
21: S'attaquer au problème, mais sans chercher à prendre le pouvoir. Le fondateur du mouvement refuse de transformer les cafards en parti politique. Abhijit Dibke entend rester un contre-pouvoir citoyen et continuer à mettre le gouvernement face à ses responsabilités.
24: Dès que le gouvernement devient tyrannique ou arrogant, nous revenons à la méthode de Gandhi. Nous protesterons par la non-violence.
21: Rester en électron libre est un pari risqué face au pouvoir ultra-centralisé de Narendra Modi. Le professeur Harmit Singh, qui suit ce mouvement depuis ses débuts, redoute un essoufflement rapide du parti des cafards.
25: La jeunesse de ce pays a cruellement besoin d'une nouvelle direction, mais je crains que ce mouvement ne finisse par s'évaporer sans une direction claire et un leadership fort.
21: Entre-temps, le collectif élargit le front. Le parti des cafards prépare pour le mois prochain sa grande tournée nationale auprès des jeunes, tournée baptisée « La parole au peuple ». En attendant, le mouvement mobilise déjà les parents pour documenter le délabrement des écoles primaires rurales, opération appelée « Réparer les écoles » qui enflamme les réseaux sociaux et embarrasse déjà le pouvoir.
10: Le reportage à New Delhi en Inde d'Abdullah Irali. Dans le choix culture, nous partons ce soir à Nantes pour la 15e édition du Voyage à Nantes, un parcours d'art contemporain dans différents lieux de la ville. Cette année, le thème, c'est la Terre. Anne Chepo, vous nous emmenez en visite.
0: C'est sur la place Gralin, où Jacques Demy tourna en partie son film Lola, que débute notre parcours en compagnie de Sophie Lévy, la directrice générale du Voyage à Nantes. Une place investie par l'artiste Théo Mercier, avec une installation spectaculaire devant l'opéra.
1: Là, on a vraiment l'impression d'une éruption ou d'un champ de fouilles. Très surprenant parce qu'on y trouve d'une part des ammonites absolument géantes. Et donc ces ammonites géantes ont été sculptées en sable compressé et semblent surgir des plus grandes profondeurs du passé. On trouve également des gravats et puis des voitures qui viennent direct d'une casse nantaise. Ces voitures sont abandonnées, vides de passagers. Mais on entend, quand on passe, qui émane des autoradios de ces voitures, un son d'opéra qui ont un lien avec l'histoire de l'opéra Gralin et de ses productions. On a presque l'impression d'une scène théâtrale, une scène d'opéra, mais qui est projetée à l'extérieur. On est à la fois dans un passé archéologique et puis un passé beaucoup plus récent avec ces voitures. Tout ça nous projette dans une sorte de futur apocalyptique. Donc il y a aussi une dimension un peu d'inquiétude, peut-être écologique, en tout cas humaine, par rapport à toutes ces forces telluriques qui sont tellement plus puissantes que l'homme.
0: Le voyage à Nantes nous emmène aussi dans des lieux habituellement peu accessibles. Sophie Lévy, nous voici dans le tram de Nantes. Pour quelle direction ?
1: Nous allons au lycée Clémenceau, qui est un lieu qu'on ne peut pas visiter d'habitude si on n'est pas lycéen. Et là, on a un accès pour l'été à la chapelle du lycée Clémenceau.
0: Sophie Lévy, nous sommes arrivés. Qu'est-ce qu'on découvre ici ?
1: On découvre une petite cabane qui est dans un matériau très particulier, puisqu'elle a été constituée de chaînes. Et chaque module en chaîne est habillé par du torchis, qui a été longuement travaillé par Edgar Sarin, l'artiste, dans le respect des techniques traditionnelles. On revient finalement à ce culte des matériaux les plus simples, les plus réutilisables, qui peuvent retourner à la terre sans l'abîmer et qui permettent un refuge à moindre coût.
0: Il faut un peu baisser la tête, mais on peut entrer dans cette maison.
1: Et on y voit un mobilier minimal, quelques éclairages qui permettent de voir. Et puis une petite tablette où sont posés deux ustensiles très simples, une coupe et une cruche. Tous les matériaux sont naturels. Un peu de métal pour le pied des mobiliers, mais sinon du bois, de la terre.
0: À quelques minutes à pied de la chapelle du lycée Clémenceau, la cathédrale, dont les cryptes accueillent pour la première fois cette année le voyage à Nantes. Ici, c'est un de ses programmateurs, Emmanuel Divet, qui nous guide.
3: On descend dans la partie des cryptes du 19e, où Anne-Charlotte Finel déploie 6 œuvres vidéo qui vont s'intéresser à différents espaces de la Terre, des espaces de passage, de frontières, où elle vient poser un regard sur ce qui existe ou ce qui évolue dans ces espaces. Il y a 5 œuvres qui sont des œuvres existantes qu'elle représente au public cette année. Et il y a une œuvre produite pour le voyage à Nantes qui se situe au niveau des pistes de l'aéroport. Elle s'est intéressée au métier des fauconniers, des effaroucheurs, puisque à Nantes, des bus de Harris, des rapaces, veillent sur la sécurité des voyageurs.
0: Et alors cette buse, elle est majestueuse, hein, elle est incroyable à l'image.
3: Effectivement, elle a un mouvement qui est assez impressionnant. Et c'est intéressant de voir comment Anne-Charlotte Finel a vraiment fait un travail d'opposition avec des captations des pistes très tôt le matin ou très tard le soir, où il y a un calme qui se déploie dans l'espace et qui vient complètement trancher avec la tension que crée la surveillance de l'oiseau.
0: Nous quittons la fraîcheur des cryptes pour celle du jardin extraordinaire dans le quartier de Chantenay, où nous retrouvons Jenna Dard, chargée de projet au voyage à Nantes. Dans cette ancienne carrière désaffectée où poussent 200 espèces végétales et où coule une cascade de 25 mètres de haut, l'artiste Barbara Schroeder a imaginé Les Mystériennes, une œuvre singulière.
7: Une œuvre constituée de 6 colonnes qui habitent temporairement, le temps de quelques mois, le jardin extraordinaire. On peut les voir comme des totems, comme des monuments qui évoquent la luxuriance du jardin, qui sont des éloges aux vivants, puisque ce sont des colonnes constituées d'un matériau naturel qui est la bouse de vache. Cette colonne, celle-ci, fait 4 mètres de haut et sur toutes ses faces, on peut voir comme des écorchures, comme des empreintes de feuilles et à l'intérieur, dans des cavités, d'autres plantes vivantes, celles-ci, ont été ajoutées par l'artiste.
0: Après la Terre cette année, l'an prochain, le voyage à Nantes proposera un parcours sur le thème de l'eau.
10: Le choix culture, signé Anne Chepo. Voici l'Empire des séries tout de suite. Et comme chaque dimanche de l'été, on s'intéresse à une série qui explore l'histoire avec vous, Laurent Vallière. Aujourd'hui, Babylone Berlin.
2: Berlin, printemps 1929. Le commissaire Géry Honrath, qui a perdu son frère durant la Première Guerre mondiale, est muté à la police des mœurs. Sa mission, une enquête autour d'un réseau de films pornographiques qui serait utilisé comme arme de chantage contre des sommités du gouvernement chancelant.
5: Quelqu'un de mal intentionné fait chanter le maire. Une histoire relativement sordide.
6: Caméra, on... vite !
2: Autour, ça grouille. Communistes et ultranationalistes se combattent. Le 1er mai, la répression policière contre des manifestants communistes se termine en bain de sang. Et pendant ce temps-là, politiciens véreux, grands industriels, gangsters et militaires nostalgiques de l'Empire et de la revanche à prendre sur la défaite de 14-18 mettent à mal la République des années folles. Sans le dire, l'Allemagne se réarme.
8: J'espère que vous êtes des mœurs.
5: J'espère que vous êtes de la crime.
11: Tu dois détruire ce film. Personne ne va connaître son existence.
5: Tu sais ce que je cherche.
2: C'est tout cela que raconte avec faste et méticulosité la série Babylone Berlin en 4 saisons, une magnifique plongée sous forme de thriller dans l'Allemagne entre les deux guerres qui peu à peu bascule dans le nazisme. Car en enquêtant sur ce réseau de films porno, le policier découvre des affaires beaucoup plus vastes, des complots politiques. Un trafic d'armes. La série reconstitue avec minutie la torpeur de ces années folles lorsque la grande dépression économique plonge les Allemands dans la misère. Elle est inspirée de Polar, signé Volker Kutscher, avec autour du même inspecteur de nombreux personnages au caractère trempé comme Charlotte, qui gagne sa vie en tant que prostituée, est employée à la police et rêve de devenir enquêtrice criminelle. La série fait penser à la fois à des films comme Cabaret, lorsqu'elle explore la prostitution et les bas-fonds des clubs illégaux de Berlin, et aussi à des films expressionnistes dans sa façon de montrer les villes qui pèsent sur les hommes. Au fil des saisons, on voit surgir le nazisme, les chemises noires, l'antisémitisme. La 5e et dernière saison de Babylone Berlin sortira l'an prochain, une série qui montre comment la démocratie peut vaciller à la merci d'une crise économique. Les 4 premières saisons sont sur Netflix.

0: Babylone Berlin dans l'Empire des séries avec Laurent Vallière, la météo et un nouveau point sur l'info arrive.
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2: On l'entend arriver de loin, Alice, avec sa voiturette sans permis.
3: À la longue, ça fait un peu de bruit, mais c'est quand même très pratique.
2: À 17 ans, Alice est déjà une conductrice expérimentée.
3: Au lycée, on a tous ce genre de voiture, parce qu'on est souvent dans des petits villages où on n'a pas de bus.
4: Partout avec vous.
5: Il détonne ce drone flottant, amarré parmi les voiliers. Il ressemble à un sous-marin rouge.
6: Alors, les capteurs sont situés dans la quille. Donc on a un hydrophone qui permet de détecter les émissions sonores des dauphins communs.
5: Ces instruments ont scruté les profondeurs entre Royan et Noirmoutier, une zone où les captures accidentelles de dauphins sont les plus importantes.
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0: Loïc Rouzeval.
9: Pour cette nouvelle soirée d'été, un risque orageux localisé sur les trois quarts du pays, principalement sur les reliefs. Demain matin, de nouveau des nuages bas par endroits près de la Manche, sur la Nouvelle-Aquitaine ainsi qu'au pied des Pyrénées. Quelques averses localement dans le nord-est. Ailleurs, un temps lumineux. Ensuite, il faudra composer avec ce risque d'averses du relief pyrénéen jusqu'aux frontières de l'est, mais un soleil de plus en plus généreux au fil des heures, et notamment du Mistral et de la Tramontane en Méditerranée qui vont dégager le ciel. Ça soufflera jusqu'à 60 km par heure. Des valeurs minimales encore très douces, et la baisse des maximales va enfin se poursuivre. Cette fois-ci, au meilleur de la journée, 22 degrés prévus par Météo France à Cherbourg seulement, 28 à Rennes et au Bourget, 30 degrés à Lyon et à Toulouse, encore 36 degrés à Montpellier.
0: Merci d'écouter France Info, il est presque minuit. Spinelli pour l'info.
10: Un déplacement discret et en avance pour Sébastien Lecornu en Gironde. Le Premier ministre était attendu ce lundi sur place pour évaluer les destructions causées par le terrible incendie du mois dernier. Il est finalement arrivé dès ce dimanche au Porge. Des annonces sont prévues au sujet des reconstructions et de la relance pour les communes évacuées. Juste au sud, dans les Landes, les pompiers progressent dans leur bras de fer contre l'incendie de Luglon. Les conditions météo ont été plus favorables ce dimanche et la surface parcourue par les flammes n'a presque pas évolué, toujours 1700 hectares. Une cinquantaine d'habitants évacués de Garin ont reçu l'autorisation de rentrer chez eux ce dimanche soir. Demain, le Var, les Bouches-du-Rhône et le Vaucluse seront en risque très élevé de feux de forêt. La Belgique, elle, essaie de venir à bout du pire incendie de son histoire récente, celui qui a déjà ravagé 3000 hectares dans le massif forestier des Fagnes. Quelques habitants d'une commune voisine, côté allemand, ont dû être évacués ce dimanche soir. Un feu et des fumées qui ont déclenché des alertes à la pollution atmosphérique dans deux départements français, la Moselle et les Ardennes désormais. L'émissaire de Donald Trump au Moyen-Orient, Jared Kushner, a rencontré ce dimanche les dirigeants du Hamas en Égypte. Il doit désormais se rendre en Israël pour un rendez-vous avec le Premier ministre Benjamin Netanyahou pour évoquer le plan de paix pour Gaza. Sa prochaine phase est toujours bloquée. Elle prévoit un retrait progressif de l'armée israélienne et le désarmement du groupe palestinien. Même réduit à 10 contre 11 pendant une heure à cause d'un carton rouge, les Lensois sont venus à bout du Paris Saint-Germain dans la souffrance ce dimanche soir pour s'adjuger leur premier trophée des champions, victoire 1-0. Nicolas Perronnet, vous avez suivi ce match pour France Info dans un stade Bollard conquis.
11: Les doubles champions d'Europe battus par leur dauphin en France la saison dernière, le Racing Club de Lens qui a inscrit le seul but de la rencontre en première période grâce à son nouveau capitaine Florian Thauvin qui a résisté ensuite, réduit à 10 après l'expulsion du défenseur Kylian Antonio pendant toute la seconde période. Un scénario face à une équipe du PSG absolument pas prête physiquement qui a permis donc à Lens de décrocher son premier trophée des champions et de lancer, c'est vrai, idéalement sa saison 2026-2027, une saison qui sera marquée par un retour en Ligue des Champions et qui commence donc très bien. Les Parisiens, eux, ont du travail pour rattraper le retard de leur préparation physique inexistante en raison de la présence de nombreux joueurs parisiens à la Coupe du Monde. Voilà en tout cas un trophée qui leur échappe, eux qui avaient l'occasion d'en décrocher déjà un deuxième cette saison après la Super Coupe d'Europe remportée cette semaine face à Aston Villa.
10: Nicolas Perronnet. Et puis course après course, Léon Marchand continue d'enchanter le Toulousain à remporter un deuxième titre lors des championnats d'Europe de natation. C'était ce dimanche soir sur 400 mètres nage libre avec ses compères du relais masculin 4x100 mètres 4 nage. C'est le bronze qu'il empoche. Au total, la France termine cette compétition avec 11 médailles. Il est minuit 3 sur France Info. Tout de suite, la météo.
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9: Loïc Rouzeval. Cette nuit, Météo France prévoit des averses très localisées mais orageuses du sud-ouest jusqu'au nord-est. Pour cette matinée, encore de la grisaille, des nuages bas par endroits, près de la Manche, sur la Nouvelle-Aquitaine ainsi qu'au pied des Pyrénées. Encore quelques averses localement dans le nord-est. Ailleurs, un temps lumineux au petit matin, un soleil voilé, des nuages en altitude. Ensuite, il faudra composer avec ce risque d'averses du relief pyrénéen jusqu'aux frontières de l'est, mais un soleil de plus en plus généreux dans l'ensemble, notamment près de la Méditerranée avec le Mistral et la Tramontane. Du vent également sur les extrémités de la Corse. Des températures minimale encore très douce, mais la baisse des valeurs maximales qui va se poursuivre. Cette fois-ci, en fin d'après-midi, il fera seulement 22 degrés à Cherbourg, 26 à Rouen, 29 dans la capitale, 30 degrés à Lyon et à Limoges.
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0: Un incendie qui dévore une réserve boisée, un nuage de fumée blanche qui s'en échappe et des flammes difficiles à maîtriser. La Belgique fait face à l'un des pires incendies de son histoire. 3000 hectares ravagés dans les Fagnes, dans l'est du pays. L'incendie n'est pas sous contrôle. On fait le point avec notre correspondante en Belgique. Bonsoir Laxmi Lotha.
4: Bonsoir.
0: Plusieurs moyens humains et matériels européens sont arrivés sur place. Malgré tout, le feu n'est toujours pas circonscrit. Pour quelle raison ?
4: Tout d'abord, même s'il fait moins chaud que les jours précédents, avec autour de 25 degrés aujourd'hui, les conditions météo compliquent toujours la tâche des pompiers. Le vent est assez fort et changeant, il souffle dans plusieurs directions, ce qui alimente les foyers actifs. Ensuite, ces hautes fagnes sont une zone boisée avec des forêts, mais aussi des landes et beaucoup de tourbe, ce combustible naturel qui va là encore entretenir le feu pendant des jours et rallumer des foyers. Ces tourbières empêchent les camions des soldats du feu de progresser. Ils s'enfoncent dans le terrain. Certaines zones ne disposent tout simplement pas d'accès aux zones incendiées.
0: Et Laxmi, on l'a compris, les moyens terrestres sont limités sur ce type de lieu. Les moyens aériens sont importants.
4: Oui, car la Belgique a activé hier le mécanisme européen de protection civile. Deux hélicoptères des Pays-Bas, des Chinook, sont entrés en action dans la journée. Ils peuvent déverser jusqu'à 7000 litres d'eau par rotation, contre 1000 litres pour les appareils de la police fédérale belge. Des avions suédois participent aussi aux opérations. Mais en raison des dégagements de fumée, la visibilité aérienne était médiocre ce matin. Il a fallu attendre quelques heures avant de voir ces appareils sur le terrain.
0: Et l'incendie est tel que les fumées se voient et se respirent à des kilomètres à la ronde.
4: Oui, hier, 600 habitants de deux villages ont dû quitter leur logement à cause de ces fumées. Ils ne pourront toujours pas rentrer chez eux ce soir. Les fumées se voient en province de Namur et de Luxembourg. Une odeur de brûlé jusqu'en France, où une alerte à la pollution a été déclenchée en Moselle. Et en Allemagne, le bourgmestre de Montjoie recommande aux habitants vivant à la frontière avec la Belgique d'évacuer les lieux.
0: Laxmi Lotha en Belgique pour France Info. Bonsoir, colonel Quentin Grégoire.
7: Bonsoir.
0: Vous êtes commandant des pompiers dans la zone concernée par cet incendie dans la province de Liège. Que pouvez-vous nous dire à l'heure où on se parle sur cet incendie et sur son évolution ?
7: Donc actuellement, l'incendie n'est toujours pas maîtrisé, donc la situation ne s'améliore pas. Le front de flammes s'est légèrement déplacé au niveau du sud et au niveau de l'est. Mais tant que le vent ne forcit pas, on tient les lignes de front. Ce qui pourrait nous sauver, c'est vraiment que l'ensemble des moyens aériens puissent voler demain toute la journée. Aujourd'hui, nous avons eu effectivement les deux Chinook des Pays-Bas, les deux hélicoptères de la police fédérale également. Mais au niveau des deux avions, ce n'est que fin de journée qu'ils ont pu commencer à voler. Parce qu'il fallait un endroit où ils pouvaient couper relativement facilement, ce qui n'était pas possible dans le lac à proximité où nous avions fait en 2012 des essais avec les Canadair français.
0: Comment vous appréhendez les prochaines heures et la nuit surtout ?
7: Alors, la nuit, les moyens aériens ne peuvent pas voler. Donc, nous essayons de maintenir les lignes de front comme elles sont maintenant. Donc, ce qu'on espère, c'est que la météo ne va pas continuer à être défavorable. Quand je dis défavorable, c'est que les vents sont très tournants. Donc, ils ne vont pas toujours dans la même direction. Toutes les heures ou toutes les deux heures, ils tournent. Et si jamais la force du vent devait augmenter, ça nous mettrait effectivement en difficulté parce que la Fagne a ça de particulier, c'est que nous ne pouvons pas accéder à pied sur les lieux. Il y a quelques chemins dans le pourtour, mais nous n'avons pas accès, donc nous ne pouvons pas aller vraiment au front du feu.
0: Et ça rend l'action des pompiers très difficile.
7: Effectivement, donc c'est vraiment la difficulté, c'est qu'on ne sait pas y accéder facilement. Donc on doit rester parfois à distance, on ne sait même pas tirer des lignes parce qu'on ne sait pas avancer à pied dans cette tourbe. Donc c'est vraiment quelque chose de difficile parce qu'on doit essayer de maintenir où c'est possible le front et on doit se positionner prêt à défendre si jamais le vent devient plus important et qu'il accélère rapidement.
0: Sans les moyens aériens, ce serait impossible presque de maîtriser ce feu.
7: Sans les moyens, ce serait effectivement impossible. Donc, on anticipe, on sait que demain, il y a des deux hélicoptères des Pays-Bas qui ne saura pas être là. Mais donc, on a la confirmation qu'on aura deux hélicoptères de la Norvège, mais qui arriveront dans l'après-midi. Donc, on espère qu'ils pourront déjà voler fin de journée.
0: Parce qu'il faut des conditions météo spéciales pour qu'ils puissent voler.
7: Non, c'est simplement le temps qu'ils fassent donc qu'ils se déplacent de Norvège à chez nous, ensuite qu'ils fassent les reconnaissances, et puis qu'on puisse mettre en œuvre le début. Donc c'est vraiment, une fois qu'ils seront là, par exemple, s'ils sont là et qu'ils peuvent déjà voler demain, fin de journée, on sait que le mardi matin, ils seront opérationnels dès le lever du jour. Donc ça, c'est quelque chose d'important. Les Fagnes, en fait, c'est vraiment un milieu particulièrement spécifique et on ne sait éteindre qu'avec énormément d'eau. La progression, elle est souterraine, elle est peu visible. Ici, en fait, ce qui brûle, c'est les herbes qui sont au-dessus, mais le feu, il se consume en dessous. Il peut y avoir des poches qui vont rester actives pendant des heures, voire des jours, si c'est pas correctement noyé. Or, pour noyer ça, il y a que les moyens aériens qui pourront le faire.
0: Est-ce que c'est un petit peu comme dans les Landes en France où le feu va vraiment profondément dans la terre?
7: C'est vraiment le même principe, exactement.
0: D'accord, donc ça peut prendre des semaines, en fait, d'éteindre ce feu.
7: C'est vraiment des semaines, ça va prendre des semaines. Donc ce qu'il faut, c'est qu'au moins on arrive à ce qu'il ne se propage plus. Et puis une fois qu'il ne se sera plus propagé, ça c'est la phase critique qu'on espère qu'elle va durer le moins possible, mais c'est certain que ça va durer au moins 2 à 3 jours. Après la phase critique, on aura la phase d'extinction complète qui va durer des semaines.
0: Vous qui avez l'habitude de gérer des crises, celle-ci, elle est particulière. C'est l'incendie le plus important depuis 1911 dans le pays. Comment vous faites depuis 2 jours?
7: Alors, heureusement, c'était le week-end. Hein. C'est comme en France, on a 2/3 de volontaires pour 1/3 de pompiers professionnels. Donc, on avait énormément de volontaires disponibles. Et on a, en Belgique, il y a 14 zones au niveau de la Wallonie et 20 zones au niveau de la Flandre. Mais les 14 zones sont en intervention sur notre secteur. Et en Flandre, on a presque 6 ou 8 zones qui sont également en intervention chez nous. Donc, grâce à la collaboration et aux renforts interzonaux, on a aussi les pompiers de Bruxelles qui, malgré le collègue décédé il y a 2 jours, sont en renfort chez nous. Et nous avons du personnel qui se met disponible pour assurer aussi la rotation.
0: Merci beaucoup, colonel Quentin Grégoire, commandant des pompiers dans la zone concernée par cet incendie dans la province de Liège, en Belgique.
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9: Et comme Kenji Girac, vous aussi, peut-être, vous la jouez cool dans la vie, sans vraiment trop savoir ce que ça veut dire. Eh bien, on va voir quelle est la réponse ce matin avec vous, Mathilde Fontaise, dans le billet science. Mathilde, des chercheurs se sont penchés sur cette question. Qu'est-ce que ça veut dire être cool?
13: Et oui, c'est un sujet de science grâce à une équipe de chercheurs en psychologie expérimentale qui s'est emparée de la question sérieusement avec une grosse étude, 6000 participants dans 12 pays, pour essayer de comprendre ce concept de cool. Qu'est-ce que ça veut dire être cool? Qu'est-ce qui fait qu'on est jugé cool? Alors c'est un sujet plus profond qu'il n'y paraît. Les chercheurs rappellent que l'origine du concept, c'est un visage sans sourire, sans expression, une attitude de retenue que certains historiens ont attribué aux esclaves américains, obligés de masquer leurs émotions pour préserver leur dignité. Cette attitude aurait ensuite été popularisé par le jazz. Et c'est vrai que dans les premiers tests qu'ils ont faits, les chercheurs montrent que les gens qui ne sourient pas sur les photos sont jugés plus cool que les autres. Mais au-delà de ce constat, ils ont réussi à dresser un portrait psychologique complet du cool.
14: Alors on a envie de savoir quels sont les critères.
13: Alors on va voir si vous répondez aux critères trouvés par les chercheurs. Être cool, d'après eux, c'est être extraverti, ouvert d'esprit, autonome, aventureux et aussi un peu hédoniste. Et ça diffère de la question d'être quelqu'un de bien. Les gens bien sont plus conformistes, plus chaleureux, plus consciencieux, plus calmes. En gros, les personnes les plus cool ne sont pas les plus gentilles ni les plus bienveillantes. Et ça dit quelque chose de notre société, parce que la découverte des chercheurs, c'est que cette définition du cool est universelle. Que ce soit en Espagne, au Chili, en Allemagne, en Turquie, au Nigeria, aux États-Unis, en Afrique du Sud, mais aussi en Chine, en Corée du Sud, ce concept de cool ne change pas. Les chercheurs s'attendaient en particulier à des différences entre les cultures orientales et occidentales. Ils n'en trouvent pas. Cette définition du cool s'est uniformisée. À mesure que le concept s'est répandu, sa signification s'est cristallisée autour de valeurs similaires partout dans le monde. Partout, on est d'accord sur ce que ça veut dire être cool et on a tendance à le valoriser. Parce que oui, être cool, c'est aussi être puissant.
14: La question, c'est de savoir si dire cool en 2026, c'est encore cool. Mais merci pour ces infos, Mathilde Fontaise, rédactrice en chef du magazine Epsilon, avec nous le dimanche sur France Info pour Le Billet Science.
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2: Le Billet Science au Muséum National d'Histoire Naturelle qui fête ses 400 ans. France Info vous emmène tout l'été dans ses incroyables coulisses et parmi les trésors, voici ce matin la collection d'insectes avec des dizaines de millions de spécimens. Visite guidée avec Guillaume Fariol.
15: En entrant dans la réserve, la première chose qui saute au nez, c'est l'odeur. François Dussoulier, entomologiste, connaît bien les lieux.
16: Ça sent l'ancien ou l'idée qu'on se fait de l'ancien. Effectivement, il y a des petites odeurs, notamment des produits en fait, qu'on servit à conserver les insectes. Ça sent aussi le vieux livre parce qu'il y a beaucoup de cartons.
15: Des petits cartons rectangulaires par milliers sur de longues rangées d'étagères du sol au plafond. La collection s'étale sur 3 étages. Les insectes sont classés par grandes familles, papillons, coléoptères ou ici l'étage entre autres, des punaise collée et rangée dans chacun de ces cartons.
16: Et si on ouvre cette boîte, voilà, vous voyez que là, les spécimens, ils font 6-7 mm, c'est pas très gros. Et dessous, on va trouver toutes les conditions de capture. Et ensuite, on a une deuxième étiquette, le nom sous lequel le spécimen a été déterminé. Hyralunellus flavomaculatus. Ici, on voit Colombie. En dessous, il me faudrait une petite loupe avec un nom de ville, de collecteur.
15: Cette collection, au total, compte plus de 40 millions d'insectes, certains capturés il y a plusieurs siècles, comme une bibliothèque du vivant, mais pas que.
16: On se dit, c'est juste un insecte mort. Non, en fait, aujourd'hui, avec les techniques qu'on a, on peut faire du séquençage, donc extraire de l'ADN de ces spécimens. Et puis, on peut aussi extraire, par exemple, des grains de pollen, comprendre en fait l'environnement de cet insecte, de quoi il s'est nourri. C'est une sorte de réservoir ou de gisement de données qui peuvent servir en plus des sciences qui sont très différentes les unes des autres.
15: Justement, cette collection va contribuer à un vaste programme de recherche lancé par le Muséum National d'Histoire Naturelle. Dinabiode, c'est son nom, pour mesurer l'impact de l'activité humaine sur le vivant et notamment

0: Également des changements dans les dates, les saisons auxquelles les espèces apparaissent, qui peuvent avoir une conséquence importante sur leur cycle de vie, sur leurs interactions avec d'autres espèces. On va probablement nous focaliser sur l'action de l'homme, sur la biodiversité, sur la période plutôt d'après-guerre, mais on a des données dans les collections qui remontent à plusieurs siècles. Elles sont juste plus parcellaires et vont être plus difficiles à exploiter.
1: Ce programme devrait confirmer le déclin massif des insectes, mais surtout, il devrait permettre de le quantifier, information capitale qui manque aujourd'hui. Cet immense savoir sur les insectes au muséum continue d'ailleurs de s'enrichir, et pas uniquement dans des boîtes en carton. Ça passe désormais par ordinateur avec le programme Viginature qui appelle chacun d'entre nous à participer en observant les insectes et en faisant remonter les données. Depuis 20 ans, par exemple, les volontaires comptent les papillons qu'ils voient dans leur jardin, sur les terrasses ou sur les balcons. Le tout est ensuite analysé par Maël Prété sur son écran d'interminables tableaux.
2: Sur chaque ligne, par exemple, on va avoir la date de l'observation, l'endroit où l'observation a été effectuée, évidemment le papillon qui a été observé. Et on va avoir aussi plein d'informations concernant le jardin. Est-ce que cette personne était en milieu urbain, en milieu rural ? Est-ce qu'elle utilise des pesticides ? Est-ce qu'elle utilise des engrais, des fongicides ? Avec toutes les données qu'on a, donc ici on ne voit pas, mais on va pouvoir aussi faire des tendances, on va pouvoir évaluer si certains papillons, par exemple, leur population, elle décline au fur et à mesure du temps ou elle augmente. Ce genre de choses.
1: Grâce à cette observation citoyenne, 2 millions de papillons ont été recensés à travers la France, ce qui a permis de publier des études sur le déclin de certaines espèces, dont le paon du jour, reconnaissable à ses couleurs vives et ses motifs en forme d'œil sur ses ailes.
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6: Il est aussi question d'écriture maintenant, avec Ingrid Pohu, mais pas de blague, pas de nom d'oiseau cette fois.
7: Vous êtes avec Camille Berta, salle numéro 3. Bon atelier.
8: J'ai testé pour vous un atelier Aleph Écriture, implanté à Paris, Lyon et Bordeaux. Cette école accompagne toutes les plumes, débutantes et confirmées.
7: Je suis Camille Berta, je vais me représenter, mais j'aimerais bien qu'on commence par un tour de table rapide, parce que 2 heures, ça passe vite.
9: Odile, j'ai aucune expérience d'écriture.
10: Moi, je m'appelle Rima. Mon projet est de raconter l'histoire de mes parents et de ma famille.
11: Alors, moi, c'est Ingrid, et depuis quelques années, j'ai envie d'écrire un roman. Je cherche aussi des outils.
7: Donc, vous allez écrire, parce que moi, je pense qu'on a des voix à l'intérieur de soi, et enfin, l'atelier permet de les faire émerger. Donc, je vais vous inviter à faire aujourd'hui, c'est partir de personnes et les transformer en personnages. Et pour ça, en fait, j'ai mis des portraits. Je vous propose d'en choisir un, de vous mettre dans la peau de ce personnage. Il va se présenter à nous. Je vais vous donner une demi-heure pour écrire.
11: Il doit dire « je » ou on dit « elle ».
7: C'est comme vous voulez, en fait. Laissez-vous porter. Du moment que vous écrivez...
8: J'imagine alors un personnage romanesque d'après un autoportrait de la peintre brésilienne...
10: Tarsila do Amaral.
8: Ouais. Premier mot d'accroche, mon stylo se met à courir librement.
10: Plus que 5 minutes.
8: Puis chacun lit son texte à haute voix.
7: Est-ce qu'il y a quelqu'un qui a envie de commencer ? Ingrid, vous voulez ?
9: Moi, je veux bien commencer, oui.
7: Prenez le temps, c'est impressionnant, et on vous écoute.
10: D'entrée de jeu, on remarquait chez Marguerite son front en cœur et ses cheveux de jais portés sur un chignon bas. Le vernis rouge vif sur ses ongles lui rappelait le vernis social qui la contraignait à paraître, toujours paraître.
7: Qui a envie de réagir ?
9: On sent tout de suite qu'il y a quelque chose, en fait, qui va se dénouer. Et il y a un moment où tu dis le vernis rouge, comme ça, et ça claque parce que c'est un peu à la fois une démarche psychologique, il y a quelque chose derrière, alors que c'est très physique.
7: Merci beaucoup, Ingrid.
8: On entend aussi de la poésie.
12: François est un homme du crépuscule. Il apparaît lorsque disparaît le soleil.
7: On continue avec vous, Colline.
13: Dieu qu'il était beau, avec ses grands yeux noirs brillants, de sommeil manqué sur les genoux de maman. Et loin de... Désolée, j'ai beaucoup d'émotions, je suis désolée.
7: Donc vous entendez comment les portraits peuvent être variés, on peut donner des détails, parce que là on ne sait pas à quelle époque on est, mais peu importe d'ailleurs. Alors, il est midi, mais je veux bien qu'on prenne un petit temps de bilan.
10: Ce type d'atelier, pour moi, c'est on enlève le couvercle et on laisse partir un peu tout ce qui vient, ça libère.
7: D'accord, vous avez envie de continuer, ah bah super, voilà, vous pourrez continuer.
8: À vous de tester.
14: Les soulèvements de sa poitrine étaient toujours les mêmes. Je décidais de poursuivre.
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0: et des maladies neurodégénératives. La mémoire d'une proche, peut-être sa grand-mère, qui s'efface et des phrases qui reviennent en boucle sans que l'on sache très bien selon quelle logique.
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0: Cette chanson s'appelle donc Dalida et Marine a 26 ans cette année. Elle avait 6 ans quand une des premières chansons sur la maladie d'Alzheimer est sortie, une chanson poétique et lumineuse de Julos Bocarn qui avait alors 60.

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1: Et donc Marine n'est pas la première. Beaucoup d'artistes racontent leur père, leur grand-mère, un autre membre de leur famille et instinctivement, ils écrivent à la deuxième personne du singulier. Entre 2012 et 2020, voici Pomme, Barcela, Agnès Bill.

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1: Et la chanson nous apporte un témoignage bouleversant. Un fils et un petit-fils qui enregistrent deux chansons sur la même victime de la maladie d'Alzheimer.
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1: En 2009 et 2010, Louis Chédid et M enregistrent ce qu'ils sont en train de souffrir, alors que la poétesse André Chédid, toujours vivante, s'est enfoncée dans la nuit de la maladie. Et ils s'adressent à elle, leur mère et grand-mère, tout simplement aussi démunis que vous et moi quand la maladie frappe un proche. Et chacun alors se demande ce qui se passe dans l'esprit du malade. C'est ce qu'ont entrepris de raconter Serge Lama, Zaz et Julien Clerc sur un texte de Paul École.
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Et c'est pourquoi on aime beaucoup Vol, chanson écrite par Pierre Souchon et Pierre-Dominique Burgot pour la Fondation pour la recherche sur Alzheimer, une chanson qui encourage les aidants et aussi les malades, et même les futurs malades. Il y a un bel enregistrement collectif en 2016.

Pour l'instant, la maladie d'Alzheimer et ses sales copines, comme la maladie à corps de levis, ne laissent guère d'espoir à terme aux patients et à leur entourage. Et la chanson dit donc à peu près la même chose que les médecins. Il faut aimer, il faut admettre, il faut être fort, et puis aimer. 2025, Marine, Dalida.

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1: Minuit 30 à l'écoute de France Info, les dernières actualités de la nuit. Avec à la une le retour à la normale qui s'amorce dans les Landes selon le préfet. Depuis 4 jours, les pompiers combattent un incendie à Luglon qui a parcouru 1700 hectares. Mais cette surface n'évolue presque plus selon la préfecture. Sur 650 évacués, une cinquantaine d'habitants de la commune de Garin a reçu l'autorisation de rentrer chez eux. Avec un jour d'avance sur le programme prévu, le Premier ministre est arrivé en Gironde dès ce dimanche. Sébastien Lecornu était au Porges, où plus de 180 habitations ont été détruites le mois dernier par les flammes. Ce lundi, il doit annoncer plusieurs mesures concernant la reconstruction des communes touchées. Et puis en Espagne, la saison des incendies est aussi particulièrement destructrice. Un soldat est décédé ce dimanche dans la lutte contre un incendie en Aragon. Près de 17 000 hectares ont brûlé dans cette région du nord-est du pays. Une nouvelle journée meurtrière en Ukraine et en Russie. 19 personnes au total sont mortes ce dimanche. Kiev a notamment été ciblé. Côté russe, c'est l'attaque sur la région de Rostov, proche de l'Ukraine, qui a été la plus meurtrière, avec 5 personnes tuées. Une fronde se dessine au sein de pays musulmans face au refus israélien de poursuivre le plan de paix pour Gaza. 8 États, l'Arabie Saoudite, l'Égypte, le Pakistan ou encore l'Indonésie dénoncent l'enlisement de la situation, alors que le Premier ministre israélien Benjamin Netanyahou refuse toujours la deuxième phase du processus à Gaza, qui prévoit le désarmement du Hamas et le retrait israélien de l'enclave. Félix Lebrun n'a que 19 ans et s'affirme encore un peu plus comme étant le meilleur pongiste français de l'histoire. Il a remporté ce dimanche son premier grand smash en Suède. C'est l'équivalent d'un grand chelem en tennis. C'est la première fois qu'un Français réussit une telle performance. Et puis le sport français compte un autre prodige dans ses rangs, Léon Marchand, qui a offert une dernière soirée spectaculaire au public français de Saint-Denis lors des championnats d'Europe. Médaille d'or d'abord pour le Toulousain en individuel sur 400 mètres nage libre, sa deuxième lors de cette compétition. Et avec le relais masculin 4x100 mètres 4 nages, il a remporté la médaille de bronze. Bonne nuit à l'écoute de France Info. Il est minuit 32.
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2: Des nouvelles du monde du travail avec vous, Sarah Lemoine. Et une question pour le moins claire et nette ce matin, à laquelle la justice a répondu. Peut-on traiter son responsable de casse-couille dans un mail professionnel?
3: Oui, c'est l'histoire d'une salariée employée dans une entreprise de croquettes pour animaux. Elle est chargée du web marketing et du design. Mmh. En avril 2020, quelques semaines après le début du premier confinement, elle est licenciée pour faute grave. Son employeur lui reproche d'avoir utilisé sa messagerie professionnelle de façon abusive et répétée pour envoyer des messages sans lien avec son travail et d'avoir au passage dénigré sa hiérarchie. Il lui reproche aussi d'avoir déstabilisé l'entreprise en incitant une collègue qui ne bénéficiait pas du télétravail à rentrer chez elle en raison de la pandémie. La salariée saisit le conseil des prud'hommes, ce dernier juge le licenciement abusif et déboute l'employeur.
2: Sauf que l'entreprise fait appel du jugement.
3: Oui, et devant la cour d'appel d'Agen, l'entreprise détaille que certains jours, au lieu de travailler, la salariée a passé un temps conséquent à envoyer des vidéos humoristiques à des collègues. Ah. Et dans certains messages, elle a traité une responsable de casse-couille devant se calmer et une autre d'incompétente, ne sachant pas ce qu'elle travaille en équipe. Pour se défendre, la salariée invoque la violation de deux libertés fondamentales, le respect de l'intimité de sa vie privée, qui implique le secret des correspondances, et son droit à la liberté d'expression. Elle avait le droit, dit-elle, d'utiliser sa messagerie professionnelle quelques minutes pour souffler, et comme il s'agissait d'une correspondance privée, les messages ne pouvaient pas porter atteinte à la réputation de l'entreprise. Selon elle, son employeur ne pouvait pas la sanctionner pour ce qu'elle avait écrit.
2: Alors, quelle a été la décision de la cour d'appel ?
3: Eh bien, la salariée a perdu. Son licenciement a été requalifié en faute grave, comme le souhaitait l'employeur. Parmi les raisons, la cour d'appel a relevé que les messages envoyés par la salariée n'étaient pas d'ordre privé. Les salariés ont le droit d'utiliser ponctuellement leur messagerie professionnelle pour des messages personnels, rappelle l'avocate Claire Dufil. Mais s'ils ne veulent pas que l'employeur puisse un jour les consulter dans le cadre d'un litige, ils doivent écrire les mots « confidentiels » ou « personnels » dans l'objet du mail, ce que n'avait pas fait la salariée. Son employeur pouvait donc consulter à sa guise ses messages. Quant au contenu des mails, la cour d'appel a jugé qu'ils étaient injurieux, diffamatoires et excessifs. Ce jugement a été confirmé par la Cour de cassation.
2: On a donc la réponse à la question initiale. Pensez à bien écrire confidentiel ou personnel quand vous envoyez des blagues à vos collègues. Merci Sarah.
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5: Et dans Nouveau Monde, on continue d'explorer notre quotidien avec l'intelligence artificielle. Thibaut Matta, aujourd'hui un problème récurrent lorsqu'on part entre amis en vacances.
6: Et oui, c'est parti pour une semaine à 10 dans une maison. Au programme, plage, apéro, activités nautiques et repas. Mais entre ceux qui veulent tester tous les restos de la région, les fans du pique-nique et les casaniers qui préfèrent manger à la maison, eh bien, c'est souvent compliqué de se coordonner, surtout à 10. Alors j'ai ajouté un 11e membre dans la bande, Claude, l'IA d'Anthropique. Alors je pars en vacances avec 10 copains, chacun a des envies différentes pour les repas. Comment mettre tout le monde d'accord ?
7: Alterne les formats sur le séjour plutôt que de chercher la solution unique. Quelques restos, quelques pique-niques, quelques soirs à la maison. Pour les restos, pas besoin d'emmener tout le monde, les curieux y vont en petits groupes, les autres restent.
6: Bon, ce n'est pas vraiment l'idée du siècle, hein. C'est ce que je comptais proposer, mais certains veulent à tout prix que l'on soit tous ensemble, et ça, pour toutes les activités.
7: Si personne ne veut se séparer, alors le vote du matin devient obligatoire et tranché, une option par jour, choisie ensemble, pas de sous-groupe. Et surtout, quelqu'un doit trancher en cas de désaccord persistant, sinon vous perdez un temps fou à débattre au lieu de profiter.
6: Bon, le but, ce n'est pas de transformer chaque matin en une arène politique, et puis désigner quelqu'un capable de trancher, ça risque de créer plus de tensions qu'autre chose.
7: La vraie solution, c'est de tout décider une seule fois, le premier jour, avant que la fatigue et les envies contradictoires s'installent. Vous établissez le calendrier complet du séjour dès l'arrivée, jour 1, resto, jour 2, pique-nique, jour 3, maison, etc. Et c'est fixé, point final.
5: Alors Thibaut, vos vacances s'annoncent-elles plus reposantes grâce à l'IA ?
6: Oui, si je veux que mes vacances ressemblent à un campement militaire. Mais bon, pour résoudre des conflits entre humains, l'IA reste beaucoup trop rationnelle. Elle optimise, elle planifie, elle arbitre. Sauf qu'en vacances, personne ne veut être arbitré. Et donc on a finalement réglé ça autour d'un apéro et sans elle.
5: Comme quoi, rien ne vaut l'intelligence humaine et surtout la spontanéité. Merci Thibaut Matta.
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5: Et dans Cuisinier d'ailleurs, on découvre des chefs étrangers installés en France, leur cuisine, leur histoire aussi. Anne-Laure Jumet s'est rendue à Nantes rencontrer Mariam qui a fui l'Afghanistan il y a 10 ans.
8: Ça va être des burani banjan, c'est des aubergines avec poivrons, épices.
9: C'est à l'âge de 13 ans que Mariam quitte l'Afghanistan avec sa famille. Un voyage d'un mois et demi avant d'arriver en France, elle traverse 11 pays différents.
8: La réalité de l'immigration, je pense, est toujours cachée, ce qui est très très compliqué sur la route. Des moments où on ne sait pas combien d'heures on va marcher, est-ce qu'on aura un moyen de transport, est-ce qu'on va avoir de l'eau, combien de temps après on pourra avoir à manger sur la route. Toutes ces questions qu'on se pose tout en restant vigilant, parce qu'il y a aussi la peur, la tristesse de quitter son pays. Donc c'est tout un mélange d'émotions qu'on garde pour soi.
9: Et c'est l'arrivée à Nantes, l'apprentissage du français, le collège, le lycée et moins de 10 ans après son arrivée, elle ouvre son restaurant dédié à la cuisine d'Asie centrale, baptisé Parvana, un mot qui raconte son histoire.
8: Parvana, ça veut dire papillon. C'est aussi l'histoire d'une petite fille afghane qui a vécu sous le régime taliban pendant les années 2000. Une femme qui s'est rasée la tête, qui s'est déguisée en homme pendant des années pour aider sa famille. Donc plutôt délicat avec le papillon derrière qui parle de douceur et de femme, et aussi de Parvana qui a été une courage pour les Afghans.
9: Et la cuisine l'a rattrapée, elle qui avait suivi d'autres cursus, architecte d'intérieur ou encore métier de la vente. Mais lors d'un petit boulot sur un marché de Noël, c'est le déclic. Et ça ne vient pas de nulle part.
8: Je cuisine depuis que je suis petite avec ma mère, comme toutes les filles afghanes d'ailleurs. On apprend toujours à la maison.
9: Et son restaurant est une histoire de famille puisque ses parents et sa sœur l'accompagnent dans cette aventure.
8: On cuisine ensemble le matin, le service le midi, après on range tous ensemble. Donc c'est tous ces moments qu'on a eu dans l'enfance qu'on repartage aussi tout en travaillant au quotidien.
9: Et Mariam travaille à l'écriture d'un livre, texte et illustration pour revenir sur son parcours.
8: C'est vraiment un mot à dire à toutes les femmes afghanes qui sont passées comme en chemin d'immigration ou qui sont encore en Afghanistan, qu'on peut parler de nos parcours et de nos vies qui sont un peu particulières et un peu difficiles. Et du coup, dire qu'on n'est pas seul, on est bien accompagné et on peut partager tout ce qu'on a vécu parce que ça reste quand même très beau.
9: Mariam peut faire des horaires extensibles de 7h à 23h, mais elle sait, dit-elle, pourquoi elle le fait. Son restaurant permet de financer en partie une association qu'elle a créée pour les femmes et enfants sans abri en Asie centrale.
5: Une très belle histoire et très belle rencontre. Merci Anne-Laure Jumet.
4: L'Empire des séries. Laurent Vallière. Berlin, printemps 1929. Le commissaire Gérion Rath, qui a perdu son frère durant la Première Guerre mondiale, est muté à la police des mœurs. Sa mission, une enquête autour d'un réseau de films pornographiques qui serait utilisé comme arme de chantage contre des sommités du gouvernement chancelant.
10: Quelqu'un de mal intentionné fait chanter le maire. Une histoire relativement sordide.
4: Autour, ça grouille. Communistes et ultranationalistes se combattent. Le 1er mai, la répression policière contre des manifestants communistes se termine en bain de sang. Et pendant ce temps-là, politiciens véreux, grands industriels, gangsters et militaires nostalgiques de l'Empire et de la revanche à prendre sur la défaite de 14-18 mettent à mal la République des années folles. Sans le dire, l'Allemagne se réarme.
11: J'espère que vous êtes des mœurs.
12: J'espère que vous êtes de la crime.
13: Tu dois détruire ce film. Personne ne doit connaître son existence.
12: Tu sais ce que je cherche.
4: C'est tout cela que raconte avec faste et méticulosité la série Babylone Berlin en 4 saisons, une magnifique plongée sous forme de thriller dans l'Allemagne entre les deux guerres qui peu à peu bascule dans le nazisme. Car en enquêtant sur ce réseau de films porno, le policier découvre des affaires beaucoup plus vastes, des complots politiques, un trafic d'armes.
14: Ruhe bitte.
4: La série reconstitue avec minutie la torpeur de ces années folles lorsque la grande dépression économique plonge les Allemands dans la misère. Elle est inspirée de Polar, signé Volker Kutscher, avec autour du même inspecteur de nombreux personnages au caractère trempé comme Charlotte, qui gagne sa vie en tant que prostituée, est employée à la police et rêve de devenir enquêtrice criminelle. La série fait penser à la fois à des films comme Cabaret, lorsqu'elle explore la prostitution et les bas-fonds des clubs illégaux de Berlin, et aussi à des films expressionnistes dans sa façon de montrer les villes qui pèsent sur les hommes. Au fil des saisons, on voit surgir le nazisme, les chemises noires, l'antisémitisme. La 5e et dernière saison de Babylone Berlin sortira l'an prochain, une série qui montre comment la démocratie peut vaciller à la merci d'une crise économique. Les 4 premières saisons sont sur Netflix.

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1: La playlist de France Info, les coups de cœur musicaux du service culture, Matteo Maestrachi évoque ce matin Whitney Houston, la chanteuse américaine disparue en 2012.
2: Whitney Houston aurait eu 63 ans ces jours-ci. Et en son hommage, la firme Mattel a d'ailleurs dévoilé une poupée Barbie à son effigie. Mais l'autre actualité concernant la chanteuse est cette compilation Whitney, écrite avec le chiffre 1 à la place du I, disque regroupant 11 de ses chansons qui ont toutes pris la première place du fameux classement américain Billboard entre 1985 et 1992.

Et le premier vrai tube de Whitney Houston à dépasser les frontières américaines, c'est celui-ci en 1987. I Wanna Dance With Somebody Who Loves Me, extrait de son album simplement appelé Whitney. 2 ans plus tôt, dans son premier disque, l'artiste avait également signé la chanson Greatest Love of All.

Nouveau bond dans le temps, en 1990, cette fois, Whitney Houston revient avec son troisième album studio, I'm Your Baby Tonight, sa première collaboration avec le duo de producteurs Babyface et Ellie Reid, album dont est extrait le single éponyme I'm Your Baby Tonight.

0: Mais l'immense consécration planétaire pour Whitney Houston est sans doute le sommet de sa carrière. Arrivera encore un peu plus tard avec le slow I Will Always Love You, extrait de la bande originale du film Bodyguard de 1992, dont elle partage l'affiche avec Kevin Costner, film qui fera plus de 400 millions de dollars de recettes dans le monde. Et la reprise de Dolly Parton, version Houston, se vend à 25 millions d'exemplaires, faisant encore partie aujourd'hui des singles les plus vendus de l'histoire.
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3: L'invité culture nous plonge dans l'Iran, en guerre de sa jeunesse, dans les premières années de la République islamique. Et cette quête très personnelle, que reste-t-il de l'adolescent que j'étais et qui vit en exil depuis plus de 40 ans, eh bien, elle résonne évidemment, cette quête, encore plus fortement au moment où le régime de Téhéran vacille, mais résiste à l'offensive américaine et israélienne. Bonjour Pedro Cadivar.
4: Bonjour.
3: Dans « Dernière année au pays natal » publié chez Gallimard, vous allez donc à la recherche de ce jeune homme, de ce qu'il faisait tenir au début des années 80, celle de la guerre contre l'Irak, et d'une certaine manière, j'ai l'impression que se pose aujourd'hui le même dilemme quand on est un opposant, quand on ne soutient pas le régime. D'un côté, il y a la répression impitoyable à l'intérieur, et de l'autre, l'agression venue de l'extérieur.
4: Oui, de ce point de vue-là, il y a effectivement des parallèles. Cela dit, la société iranienne a beaucoup évolué depuis aussi. C'est-à-dire que la grande majorité maintenant qui s'oppose à la République islamique de manière tout à fait ouverte, entre 80 et 90% des gens sont ouvertement opposés au régime. Ce n'était pas le cas au début des années 80, en 82-3, dont il est question dans le livre.
3: Et les injonctions « Libérez-vous ». Nous, on bombarde et finissez le travail, descendez dans la rue.
4: C'est contradictoire, bien sûr. Et on sait pertinemment que c'est hypocrite. Parce que je ne pense pas que le sort de la population iranienne et même le régime importe à ceux qui agressent l'Iran. C'est-à-dire que la question n'est pas là du tout. C'est plutôt des intérêts stratégiques et économiques qui sont en jeu. Un jour, on dit que c'est important que le régime tombe. Le lendemain, on dit non, c'est tout à fait secondaire. On peut très bien faire un deal. Ce n'est pas clair du tout de la part des Américains, en tout cas.
3: Retournons donc dans ces années 82-83, vous avez 16 ans, un père qui a soutenu la révolution, qui en est très vite revenu, un frère militant communiste, parti qui est interdit à ce moment-là, et vous qui arrivez tous les jours au lycée avec sous les yeux, dans le couloir, la photo d'un camarade de classe, mort à la guerre, martyr du régime, photo qui vous hante encore.
4: C'est une photo de cadavre, avec un visage défiguré. Et ça, effectivement, c'est une chose violente, c'est une vision très violente. Cette image-là m'est revenue en force alors que j'étais à Berlin il y a 2 ou 3 ans, et puis ça a été le déclencheur de ce projet d'écriture, oui.
3: Et la seule obsession à cette époque, vous le racontez, c'est d'une certaine manière ne pas être indoctriné.
4: Oui, résister à l'endoctrinement avec les moyens qu'on a, oui.
3: Et les moyens que vous avez, ce qui vous sauve d'une certaine manière, c'est l'art. C'est la beauté. Neruda, Dostoïevski, Mondrian, Van Gogh, à qui vous écrivez, un peintre décédé, et en fait, c'est presque votre lien le plus vivant.
4: Oui, l'art et la culture, et heureusement, tous ces livres-là, toutes ces possibilités-là étaient présentes et accessibles, absolument.
3: Et ce dialogue
4: mais aussi
3: avec un mort.
4: La nature.
3: Ce dialogue avec un mort, avec Van Gogh.
4: Oui, en fait, ça montre l'urgence de trouver un refuge, de trouver un moyen de communication. Et c'est curieux parce qu'en fait, effectivement, je savais pertinemment que Van Gogh était mort depuis des années. Et en même temps, j'imaginais en lui une capacité d'écoute. Et je lui écrivais des lettres en lui racontant ce que je vivais à cette époque-là.
3: Vous pouviez le dire à lui, à un mort, à Van Gogh, et pas à vos copains de classe.
4: Voilà, c'était en tout cas beaucoup plus facile. Effectivement, il y avait une ambiance de méfiance au lycée. Il fallait se méfier des gens. On ne savait pas ce qui se passerait si on se confiait à quelqu'un. Oui.
3: Ce récit des 4 saisons, il se termine par l'exil avec votre frère à Paris, à Berlin, depuis donc plus de 40 ans. Et pour toutes celles et ceux qui ont vécu le départ, se pose bien sûr l'hypothèque du retour. Écoutez ce qu'on dit, on en parle ensemble après. Ayla Navidi, elle est née, elle, en France, mais de parents iraniens qui venaient de fuir leur pays, là aussi au début des années 80. Elle était notre invitée pour parler de sa pièce 4211 kilomètres.
5: On a grandi avec l'espoir de rentrer dans notre pays d'origine, qu'on soit né en France ou qu'on soit né là-bas et qu'on ait été exilé petit. Le sentiment est le même, c'est-à-dire qu'on nous a éduqués dans l'idée et dans l'espoir qu'on allait pouvoir rentrer chez nous et que ce n'était que provisoire. Donc forcément, ça grandit en nous, ça prend une place de plus en plus importante avec le temps.
3: Vous aussi, plus le temps passe, plus c'est présent.
4: Comment vous dire ? L'Iran est présent. quelque part en moi. J'ai un rapport très fort à ce pays, mais ça ne veut pas dire que j'ai forcément le désir d'y retourner et j'imagine y vivre. Il y a mille manières de garder ce lien vivant.
3: Ce livre, ça n'est une des manières. Parce que quand on le lit, on se dit que d'une certaine manière, vous êtes toujours aussi un peu en Iran.
4: Oui, on peut même dire que j'ai un corps là-bas. C'est la sensation très forte que j'ai maintenant, en particulier quand le pays est en danger, quand il y a des bombes qui tombent sur le pays, j'ai l'impression d'avoir un corps là-bas qui vit les choses avec la même angoisse et les mêmes peurs que ceux qui habitent là-bas, effectivement.
3: Et est-ce qu'il a fallu 40 ans pour que cet adolescent qui s'est construit face à l'obscurantisme, on l'a compris en se réfugiant notamment dans les livres et dans la peinture, 40 ans pour écrire un livre de l'apaisement?
4: Oui, il a fallu certainement ce temps-là, parce que si je ne l'ai pas fait jusque-là, c'est que ça n'a pas été possible. Il y a eu plusieurs périodes. D'abord, une période de refoulement. J'en parle, je pense, pas ici, mais dans mon petit livre d'émigration, où j'ai, pendant quelques années, coupé tout lien avec l'Iran, avec ma famille, avec le passé iranien. Après cette période de refoulement, il y a eu une période où je me suis ouvert, surtout en partant à Berlin, où je me suis reconnu dans ce passé-là et je pouvais effectivement reprendre mes liens avec ce pays-là, culturel, effectivement. Et puis, pour moi, jusque-là, j'avais pas oublié cette image-là, mais elle était archivée. Je pensais que voilà, ça fait partie de toutes les choses, toutes les images et tous les vécus qui ont été archivés, qui sont archivés dans ma mémoire. Mais après, quand cette image m'est revenue comme ça, m'est réapparue, j'ai compris qu'elle avait un poids que j'avais sous-estimé jusque-là, que j'avais peut-être refoulé justement, et que là, il y avait le désir de savoir, de faire une enquête en fait, et savoir ce qui s'est passé à cette époque-là avec ce leitmotiv central que constitue cette image.
3: Et c'est libératoire?
4: C'est libératoire, bien sûr. C'était difficile, douloureux et libératoire et joyeux en même temps. C'est-à-dire qu'en fait, ça m'a permis d'aimer aussi cette année-là, cette période-là, parce que c'est une époque pleine de vitalité en même temps, où effectivement on essaye de trouver les moyens de rester vivant. Pas seulement de survivre, mais de nourrir sa vie, de se sentir vivant.
3: Et vous avez une phrase que je trouve très belle, on va terminer là-dessus pour définir ceux qui lisent, écrivent, traduisent, publient. Nous sommes les citoyens anonymes de l'infini.
4: Ça veut dire en fait que même dans un contexte de répression, où les gens se méfient les uns des autres, on sait pertinemment qu'il y a beaucoup de gens qui veulent être libres, qui essayent de survivre et de vivre et de se nourrir et de continuer. Ça ne se dit pas explicitement, forcément, on a des amis à qui on le dit, bien sûr, mais on sait pertinemment qu'on n'est pas seul. Et c'est ça, les citoyens anonymes de l'infini, c'est-à-dire qu'on a l'impression précisément que dans cette recherche de vie, on n'est pas seul.
3: Eh bien, je vous souhaite qu'ils soient nombreux, les citoyens anonymes de l'infini, à découvrir votre récit « Dernière année au pays natal » publié chez Gallimard. Merci Pedro Cadivar.
4: Merci à vous.
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1: Il est 1h, le flash Evakling, un quartier de la ville allemande de Monschau, évacué alors que le feu en Belgique se rapproche de la frontière. La Belgique qui vit l'un des pires incendies de son histoire, près de 3000 hectares ravagés depuis vendredi. En Espagne, un soldat est mort dans la lutte contre l'incendie en Aragone, dans le nord-est du pays. En France, dans les Landes, une cinquantaine d'évacués sur les 650 autorisés à rentrer chez eux hier soir. L'incendie perd en intensité, mais il n'est toujours pas fixé après 4 jours de lutte. Quelques 1700 hectares de pinèdes sont ravagés par le feu et certaines zones sont encore trop dangereuses. Alors le préfet des Landes espère autoriser le retour de tout le monde dans la semaine. Dans les Ardennes, le feu désormais circonscrit, déclaré samedi matin à Monthermé, il a brûlé 95 hectares. 3 départements classés risque très élevé au feu de forêt pour la journée. Le plus haut niveau de risque pour le Var, les Bouches-du-Rhône et le Vaucluse. 9 restent en risque élevé. Le Premier ministre attendu en Gironde dans la journée, déplacement officiel pour annoncer des mesures de relance pour les communes touchées par l'incendie. Au Porge, où Sébastien Lecornu s'est rendu hier, 200 maisons sont détruites. Le feu déclaré le 22 juillet à Somos a parcouru 42 000 hectares et provoqué l'évacuation de 220 000 personnes. Les États-Unis tentent de pousser la mise en place de leur plan de paix à Gaza. Jared Kushner, le négociateur américain, a rencontré hier les dirigeants du Hamas en Égypte. Il est attendu dans la journée en Israël. Les Américains qui annoncent réduire considérablement leur participation aux exercices militaires en Corée du Sud. L'argument avancé par Donald Trump, sa très bonne relation avec Kim Jong-un, le dirigeant de la Corée du Nord. 4 nouveaux corps repêchés hier dans le lac Kariba au Zimbabwe. Mardi, un ferry surchargé a chaviré. Le bilan est désormais de 84 morts. En football, Lens s'offre son premier trophée des champions hier soir. Pourtant réduit à 10 dès la première mi-temps, les Lensois, vainqueurs de la dernière Coupe de France, gagnent 1-0 face au Paris Saint-Germain, champion de Ligue 1. Les tricolores repartent des championnats européens d'athlétisme avec 11 médailles, 3 d'argent, 8 en bronze. Hier soir, le Français Baptiste Thierry est 3e à la perche, épreuve remportée sans surprise par le prodige suédois Armand Duplantis. Quelques heures plus tôt, c'est le bronze aussi pour Hilary Pacha en saut en longueur, avec un bond de 6,98 m. Au championnat d'Europe de natation, la France repart avec 11 médailles aussi, mais 4 en or. Hier soir, Léon Marchand est sacré dans le 400 mètres nage libre et participe dans la foulée au relais 4 x 100 mètres, soldé par une médaille de bronze pour les tricolores.
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3: Vous avez été des dizaines de milliers à renoncer à partir en vacances à l'étranger cet été à cause de la guerre au Moyen-Orient. Eh bien, les Allemands ont fait le même choix, ce qui rebat un peu les cartes du tourisme en Allemagne. Sur la côte baltique au nord du pays, les locations d'été ont augmenté de 25% par rapport à l'an dernier. Qu'est-ce qui séduit les Allemands? Réponse avec Sébastien Baer à Wermemünde, de l'une des stations de la côte.
4: À la descente du TER, le bruit des valises à roulettes se mêle au cri des mouettes. Il y a les habitués et les visiteurs qui découvrent la côte baltique pour la première fois. Michel et sa femme sont venus pour profiter des plages.
5: On veut voyager l'esprit tranquille. Les vacances, ça doit être sympa, reposant et sans souci. Il y a trop d'insécurité partout. Alors cette année, on s'est dit, allons à la mer Baltique. On ne veut pas risquer d'être pris en otage dans un aéroport ou de croiser un type avec une mitraillette ou une ceinture d'explosifs. Sinon, c'est pas des vacances.
4: Les centaines de corbeilles de plage aux rayures bleues et blanches posées sur le sable ont presque toutes trouvé preneur. Ilona et son mari en ont loué une pour la semaine. Le couple de retraités a déjà parcouru la planète, Malaisie, Hong Kong, Vietnam, Égypte. Mais cette fois, pas question de quitter l'Allemagne, dit Ilona.
6: On aime découvrir d'autres cultures et rencontrer d'autres personnes. Mais désormais, on choisit des zones qui sont plus sûres. Il y a beaucoup de belles choses à découvrir en Allemagne. Je n'ai aucune envie de faire une croisière dans la région du Golfe ou d'aller à Dubaï et de me demander si je vais pouvoir rentrer. Nous sommes tous les deux à la retraite. On a travaillé toute notre vie et maintenant, on veut simplement en profiter.
4: Depuis le début du conflit en Iran, un Allemand sur 5 a modifié ses projets de voyage. Après un début de saison catastrophique, Frank Martens, qui dirige un hôtel 4 étoiles de 113 chambres, espère boucler la période estivale avec un taux d'occupation de 90%.
7: Si vous m'aviez posé la question en février, je vous aurais répondu que ça s'annonçait très très mal, avec 20% de réservations de moins que l'année dernière. C'était catastrophique. Mais depuis la guerre en Iran, début mars, on a eu plus de réservations pour l'été. Beaucoup de gens ont reporté leurs vacances en Turquie, en Grèce, en Égypte ou à Dubaï parce qu'ils avaient peur.
4: La crise mondiale, qui fait aussi flamber les prix des billets d'avion, contribue donc à dynamiser le tourisme de proximité. Guido Zelik, le patron de l'hôtel Neptune et président de l'association des hôteliers et restaurateurs, y voit une chance pour la région.
8: Il faut toujours attirer de nouveaux visiteurs. Nous voulons séduire un public plus jeune et des familles pour avoir, dans 20 ans, des gens qui se seront attachés à la région et qui reviendront. La côte baltique est magnifique partout. Le climat est tempéré. On peut pratiquer tous les sports nautiques imaginables. Il y a tout ce qu'il faut pour passer de bonnes vacances.
4: Les professionnels du tourisme de la région aimeraient maintenant attirer une clientèle davantage internationale. L'année dernière, moins de 5% des visiteurs étaient étrangers.
3: Sébastien Baer en Allemagne pour France Info.
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3: Et comme Kenji Girac, vous aussi, peut-être, vous vous la jouez cool dans la vie sans vraiment trop savoir ce que ça veut dire. Eh bien, on va voir quelle est la réponse ce matin avec vous, Mathilde Fontaise, dans le billet science. Mathilde, des chercheurs se sont penchés sur cette question. Qu'est-ce que ça veut dire être cool ?
9: Et oui, c'est un sujet de science grâce à une équipe de chercheurs en psychologie expérimentale qui s'est emparée de la question sérieusement avec une grosse étude, 6000 participants dans 12 pays, pour essayer de comprendre ce concept de cool. Qu'est-ce que ça veut dire être cool ? Qu'est-ce qui fait qu'on est jugé cool ? Alors c'est un sujet plus profond qu'il n'y paraît. Les chercheurs rappellent que l'origine du concept, c'est un visage sans sourire, sans expression, une attitude de retenue que certains historiens ont attribuée aux esclaves américains, obligés de masquer leurs émotions pour préserver leur dignité. Cette attitude aurait ensuite été popularisé par le jazz. Et c'est vrai que dans les premiers tests qu'ils ont faits, les chercheurs montrent que les gens qui ne sourient pas sur les photos sont jugés plus cool que les autres. Mais au-delà de ce constat, ils ont réussi à dresser un portrait psychologique complet du cool.
3: Alors on a envie de savoir quels sont les critères.
9: Alors on va voir si vous répondez aux critères trouvés par les chercheurs. Être cool, d'après eux, c'est être extraverti, ouvert d'esprit, autonome, aventureux et aussi un peu hédoniste. Et ça diffère de la question d'être quelqu'un de bien. Les gens bien sont plus conformistes, plus chaleureux, plus consciencieux, plus calmes. En gros, les personnes les plus cool ne sont pas les plus gentilles ni les plus bienveillantes. Et ça dit quelque chose de notre société, parce que la découverte des chercheurs, c'est que cette définition du cool est universelle. Que ce soit en Espagne, au Chili, en Allemagne, en Turquie, au Nigeria, aux États-Unis, en Afrique du Sud, mais aussi en Chine, en Corée du Sud, ce concept de cool ne change pas. Les chercheurs s'attendaient en particulier à des différences entre les cultures orientales et occidentales. Ils n'en trouvent pas. Cette définition du cool s'est uniformisée. À mesure que le concept s'est répandu, sa signification s'est cristallisée autour de valeurs similaires partout dans le monde. Partout, on est d'accord sur ce que ça veut dire être cool et on a tendance à le valoriser. Parce que oui, être cool, c'est aussi être puissant.
3: La question, c'est de savoir si dire cool en 2026, c'est encore cool. Mais merci pour ces infos, Mathilde Fontaise, rédactrice en chef du magazine Epsilon, avec nous le dimanche sur France Info pour le billet science.
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10: Le billet science au Muséum National d'Histoire Naturelle qui fête ses 400 ans. France Info vous emmène tout l'été dans ses incroyables coulisses. Et parmi les trésors, voici ce matin la collection d'insectes avec des dizaines de millions de spécimens. Visite guidée avec Guillaume Fariol.
11: En entrant dans la réserve, la première chose qui saute au nez, c'est l'odeur. François Dussoulier, entomologiste, connaît bien les lieux.
12: Ça sent l'ancien ou l'idée qu'on se fait de l'ancien. Effectivement, il y a des petites odeurs, notamment des produits en fait, qu'on servit à conserver les insectes. Ça sent aussi le vieux livre parce qu'il y a beaucoup de cartons.
11: Des petits cartons rectangulaires par milliers sur de longues rangées d'étagères du sol au plafond. La collection s'étale sur 3 étages. Les insectes sont classés par grandes familles, papillons, coléoptères ou ici l'étage entre autres, des punaises collées et rangées dans chacun de ces cartons.
12: Et si on ouvre cette boîte, voilà, vous voyez que là, les spécimens, ils font 6-7 mm, c'est pas très gros. Et dessous, on va trouver toutes les conditions de capture. Et ensuite, on a une deuxième étiquette, le nom sous lequel le spécimen a été déterminé. Hyralunellus flavomaculatus. Ici, on voit Colombie. En dessous, il me faudrait une petite loupe avec un nom de ville, de collecteur.
11: Cette collection, au total, compte plus de 40 millions d'insectes, certains capturés il y a plusieurs siècles, comme une bibliothèque du vivant, mais pas que.
12: On se dit, c'est juste un insecte mort. Non, en fait, aujourd'hui, avec les techniques qu'on a, on peut faire du séquençage, donc extraire de l'ADN de ces spécimens. Et puis, on peut aussi extraire, par exemple, des grains de pollen, comprendre en fait l'environnement de cet insecte, de quoi il s'est nourri. C'est une sorte de réservoir ou de gisement de données qui peuvent servir en plus des sciences qui sont très différentes les unes des autres.
11: Justement, cette collection va contribuer à un vaste programme de recherche lancé par le Muséum National d'Histoire Naturelle. Dinabiode, c'est son nom, pour mesurer l'impact de l'activité humaine sur le vivant et notamment sur les insectes dont les populations s'effondrent à cause des pesticides, de l'artificialisation, entre autres. Rodolphe Rougerie y participe. Le chercheur se lance dans plusieurs années de travail. Nous le retrouvons dans la grande galerie de l'évolution. Devant une grande vitrine de papillons, c'est sa spécialité. Les collections du muséum lui seront très précieuses pour se renseigner sur le passé des insectes.
13: Les collections, en fait, elles ont cette valeur inégalable de pouvoir remonter dans le temps. On peut remonter plusieurs siècles en arrière. Donc on peut pouvoir comme ça mesurer des changements sur la distribution des espèces, des espèces qui ont pu se déplacer, notamment avec le changement climatique. Également des changements dans les dates, les saisons auxquelles les espèces apparaissent, qui peuvent avoir une conséquence importante sur leur cycle de vie, sur leurs interactions avec d'autres espèces. On va probablement nous focaliser sur l'action de l'homme, sur la biodiversité, sur la période plutôt d'après-guerre. Mais on a des données dans les collections qui remontent à plusieurs siècles. Elles sont juste plus parcellaires et vont être plus difficiles à exploiter.
11: Ce programme devrait confirmer le déclin massif des insectes, mais surtout, il devrait permettre de le quantifier, information capitale qui manque aujourd'hui. Cet immense savoir sur les insectes au muséum continue d'ailleurs de s'enrichir et pas uniquement dans des boîtes en carton. Ça passe désormais par ordinateur avec le programme Viginature qui appelle chacun d'entre nous à participer en observant les insectes et en faisant remonter les données. Depuis 20 ans, par exemple, les volontaires comptent les papillons qu'ils voient dans leur jardin, sur les terrasses ou sur les balcons. Le tout est ensuite analysé par Maël Prété sur son écran d'interminables tableaux.
14: Sur chaque ligne, par exemple, on va avoir la date de l'observation, l'endroit où l'observation a été effectuée, évidemment le papillon qui a été observé. Et on va avoir aussi plein d'informations concernant le jardin. Est-ce que cette personne était en milieu urbain, en milieu rural? Est-ce qu'elle utilise des pesticides? Est-ce qu'elle utilise des engrais, des fongicides? Avec toutes les données qu'on a, donc ici on ne voit pas, mais on va pouvoir aussi faire des tendances, on va pouvoir évaluer si certains papillons, par exemple, leur population, elle décline au fur et à mesure du temps ou elle augmente. Ce genre de choses.
11: Grâce à cette observation citoyenne, 2 millions de papillons ont été recensés à travers la France, ce qui a permis de publier des études sur le déclin de certaines espèces, dont le paon du jour, reconnaissable à ses couleurs vives et ses motifs en forme d'œil sur ses ailes.
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3: Il est aussi question d'écriture maintenant, avec Ingrid Pohu, mais pas de blague, pas de nom d'oiseau cette fois.
15: Vous êtes avec Camille Bertha, salle numéro 3. Bon atelier.
16: J'ai testé pour vous un atelier Aleph Écriture, implanté à Paris, Lyon et Bordeaux. Cette école accompagne toutes les plumes, débutantes et confirmées.
15: Je suis Camille Bertha, je vais me représenter, mais j'aimerais bien qu'on commence par un tour de table rapide, parce que 2 heures, ça passe vite.
17: Odile, j'ai aucune expérience d'écriture.
18: Moi, je m'appelle Rima. Mon projet est de raconter l'histoire de mes parents et de ma famille.
19: Alors, moi, c'est Ingrid, et depuis quelques années, j'ai envie d'écrire un roman. Je cherche aussi des outils.
15: Donc, vous allez écrire, parce que moi, je pense qu'on a des voix à l'intérieur de soi, et enfin, l'atelier permet de les faire émerger. Donc, je vais vous inviter à faire aujourd'hui, c'est partir de personnes et les transformer en personnages. Et pour ça, en fait, j'ai mis des portraits. Je vous propose d'en choisir un, de vous mettre dans la peau de ce personnage. Il va se présenter à nous. Je vais vous donner une demi-heure pour écrire.
19: Il doit dire « je » ou on dit « elle ».
15: C'est comme vous voulez, en fait. Laissez-vous porter. Du moment que vous écrivez...
16: J'imagine alors un personnage romanesque d'après un autoportrait de la peintre brésilienne...
18: Tarsila do Amaral. Ouais.
16: Premier mot d'accroche, mon stylo se met à courir librement.
18: Plus que 5 minutes.
16: Puis chacun lit son texte à haute voix.
15: Est-ce qu'il y a quelqu'un qui a envie de commencer? Ingrid, vous voulez?
19: Moi, je veux bien commencer, oui.
15: Prenez le temps, c'est impressionnant, et on vous écoute.
19: D'entrée de jeu, on remarquait chez Marguerite son front en cœur et ses cheveux de jais portés sur un chignon bas. Le vernis rouge vif sur ses ongles lui rappelait le vernis social qui la contraignait à paraître, toujours paraître.
15: Qui a envie de réagir?
17: On sent tout de suite qu'il y a quelque chose, en fait, qui va se dénouer. Et il y a un moment où tu dis le vernis rouge, comme ça, et ça claque parce que c'est un peu à la fois une démarche psychologique, il y a quelque chose derrière, alors que c'est très physique.
15: Merci beaucoup, Ingrid.
1: On entend aussi de la poésie.
20: François est un homme du crépuscule. Il apparaît lorsque disparaît le soleil.
15: On continue avec vous, Colline.
21: Dieu qu'il était beau avec ses grands yeux noirs brillants, de sommeil manqué sur les genoux de maman. Et loin de... Désolée, j'ai beaucoup d'émotions, je suis désolée.
15: Donc vous entendez comment les portraits peuvent être variés. On peut donner des détails parce que là, on ne sait pas à quelle époque on est, mais peu importe d'ailleurs. Alors, il est midi, mais je veux bien qu'on prenne un petit temps de bilan.
19: Ce type d'atelier, pour moi, c'est on enlève le couvercle et pff, on laisse partir un peu tout ce qui vient, ça libère.
15: D'accord, vous avez envie de continuer. Ah bah super, voilà, vous pourrez continuer.
1: À vous de tester.
22: Les soulèvements de sa poitrine étaient toujours les mêmes. Je décidais de poursuivre.
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10: Et c'est l'heure de retrouver le choix culture, les coups de cœur de l'été du service culture de France Info. Aujourd'hui, nous partons à Nantes pour la 15e édition du Voyage à Nantes, un parcours d'art contemporain dans différents lieux de la ville. Le thème de cette année, c'est la Terre et la visite est signée Anne Chépeau.
23: C'est sur la place Gralin, où Jacques Demy tourna en partie son film Lola, que débute notre parcours en compagnie de Sophie Lévy, la directrice générale du Voyage à Nantes. Une place investie par l'artiste Théo Mercier, avec une installation spectaculaire devant l'opéra.
24: Là, on a vraiment l'impression d'une éruption ou d'un champ de fouilles. Très surprenant parce qu'on y trouve d'une part des ammonites absolument géantes. Et donc ces ammonites géantes ont été sculptées en sable compressé et semblent surgir des plus grandes profondeurs

0: rapport à toutes ces forces telluriques qui sont tellement plus puissantes que l'homme.
1: Le voyage à Nantes nous emmène aussi dans des lieux habituellement peu accessibles. Sophie Lévy, nous voici dans le tram de Nantes. Pour quelle direction ?
2: Nous allons au lycée Clémenceau, qui est un lieu qu'on ne peut pas visiter d'habitude si on n'est pas lycéen. Et là, on a un accès pour l'été à la chapelle du lycée Clémenceau.
1: Sophie Lévy, nous sommes arrivés. Qu'est-ce qu'on découvre ici ?
2: On découvre une petite cabane qui est dans un matériau très particulier, puisqu'elle a été constituée de chênes. Et chaque module en chêne est habillé par du torchis, qui a été longuement travaillé par Edgar Sarin, l'artiste, dans le respect des techniques traditionnelles. On revient finalement à ce culte des matériaux les plus simples, les plus réutilisables, qui peuvent retourner à la terre sans l'abîmer et qui permettent un refuge à moindre coût.
1: Il faut un peu baisser la tête, mais on peut entrer dans cette maison.
2: Et on y voit un mobilier minimal, quelques éclairages qui permettent de voir. Et puis une petite tablette où sont posés deux ustensiles très simples, une coupe et une cruche. Tous les matériaux sont naturels. Un peu de métal pour le pied des mobiliers, mais sinon du bois, de la terre.
1: À quelques minutes à pied de la chapelle du lycée Clémenceau, la cathédrale dont les cryptes accueillent pour la première fois cette année le voyage à Nantes. Ici, c'est un de ses programmateurs, Emmanuel Divet, qui nous guide.
3: On descend dans la partie des cryptes du 19e où Anne-Charlotte Finel déploie 6 œuvres visuelles qui vont s'intéresser à différents espaces de la Terre, des espaces de passage, de frontières, où elle vient poser un regard sur ce qui existe ou ce qui évolue dans ces espaces. Il y a 5 œuvres qui sont des œuvres existantes qu'elle représente au public cette année. Et il y a une œuvre produite pour le voyage à Nantes qui se situe au niveau des pistes de l'aéroport. Elle s'est intéressée au métier des fauconniers, des effaroucheurs, puisqu'à Nantes, des bus de Harris, des rapaces, veillent sur la sécurité des voyageurs.
1: Et alors cette buse, elle est majestueuse, hein, elle est incroyable à l'image.
3: Effectivement, elle a un mouvement qui est assez impressionnant. Et c'est intéressant de voir comment Anne-Charlotte Finel a vraiment fait un travail d'opposition avec des captations des pistes très tôt le matin ou très tard le soir, où il y a un calme qui se déploie dans l'espace et qui vient complètement trancher avec la tension que crée la surveillance de l'oiseau.
1: Nous quittons la fraîcheur des cryptes pour celle du jardin extraordinaire dans le quartier de Chantenay, où nous retrouvons Jen Haddard, chargée de projet au voyage à Nantes. Dans cette ancienne carrière désaffectée où poussent 200 espèces végétales et où coule une cascade de 25 mètres de haut, l'artiste Barbara Schroeder a imaginé Les Mystériennes, une œuvre singulière.
4: Une œuvre constituée de 6 colonnes qui habitent temporairement, le temps de quelques mois, le jardin extraordinaire. On peut les voir comme des totems, comme des monuments qui évoquent la luxuriance du jardin, qui sont des éloges aux vivants, puisque ce sont des colonnes constituées d'un matériau naturel qui est la bouse de vache. Cette colonne, celle-ci, fait 4 mètres de haut et sur toutes ses faces, on peut voir comme des écorchures, comme des empreintes de feuilles et à l'intérieur, dans des cavités, d'autres plantes vivantes, celles-ci, ont été ajoutées par l'artiste.
1: Après la terre cette année, l'an prochain, le voyage à Nantes proposera un parcours sur le thème de l'eau.
5: Le voyage à Nantes dans le choix culture de ce dimanche avec Anne Chépeau, c'est à voir à Nantes, évidemment, jusqu'au 6 septembre.
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7: Bonjour Coco.
8: Bonjour.
7: Quand on vous présente, souvent on associe à votre métier de dessinatrice de presse et de bande dessinée le terme de survivante. Vous qui avez effectivement survécu au massacre du 7 janvier 2015, vous avez été prise en otage par les frères Kouachi dans les locaux de Charlie Hebdo. Ce jour-là, nous avons perdu les dessinateurs Charb, Cabu, Honoré, Tinius et Volinsky, ceux-là même qui avaient tous un point commun, celui d'avoir gardé leurs yeux d'enfant et donc leur plaisir de rire de tout. Si on s'arrête déjà sur ces deux mots et avec le recul, on est saisi par le fait que cette association est indigeste, douloureuse, incompréhensible. Nous sommes donc en 2026. 11 ans plus tard, dans une démocratie où, oui, dessiner librement, caricaturer, peut donc susciter la haine au point d'être tué. Vous avez publié un livre, devenu une BD, aujourd'hui une pièce de théâtre. Dès la première page de votre ouvrage, Dessiner encore, on découvre un dessin qui nous interpelle. Il s'agit de deux fantômes qui ont les yeux grands ouverts et qui laissent échapper une femme. On comprend que c'est vous, avec comme sous-titre « Des fois ça va, des fois ça me submerge et ça m'emporte ». Dessiner, c'est votre façon de vivre, d'avancer du coup ?
8: Dessiner, c'est mon métier, c'est ma passion, et c'est vrai que après l'attentat, c'était ce à quoi je me suis accrochée fermement pour pouvoir continuer à vivre, oui, exactement.
7: Vous portez un cœur à l'oreille, c'est une grosse signification ça quand même, c'est-à-dire que c'est une ode à la vie, cet ouvrage aussi d'abord.
8: Ce qui est l'ode à la vie, c'est de continuer à faire ce métier. Dans le fait de continuer après l'attentat du 7 janvier 2015, le plus important c'était d'apporter une réponse politique, et le plus important c'était de pouvoir dire qu'après ça on continue à faire le travail et que les terroristes islamistes n'ont pas gagné et n'ont pas pris ce journal qui nous tient, qui nous passionne et dans lequel on est bien.
7: Je voudrais savoir à quel moment vous tombez amoureuse du dessin, Coco.
8: Ça arrive tôt puisque j'ai grandi dans une fratrie. On avait peu

0: D'écart d'âge. J'ai un frère jumeau et j'ai un frère qui a 13 mois de moins. C'est vrai que mes frères jouant pas mal ensemble, rapidement, le dessin, ça a été un terrain dans lequel je me suis sentie bien, une forme de bulle, une forme de moment à moi, un truc, un espace où j'étais moi et la feuille et je pouvais exprimer un peu mes pensées, mon imagination. Et après, voilà, au collège, au lycée, au collège en particulier, c'est vrai, où on commence à faire un peu des caricatures de profs et on voit que ça prend, on voit le rire que ça suscite chez les copains, les copines, on continue. J'ai un oncle qui faisait de la BD, comme je suis de Haute-Savoie, il faisait de la BD pour la source cachée à Déviant. Et voilà, il était d'inspiration de Gottlieb, Reiser, Edika, tous ces gens fabuleux. Entre la BD et la presse, quoi, du dessin à la plume, Franquin, bien sûr, Gaston, les idées noires. Puis Cabu, qui est vraiment quelqu'un qui a compté, tous ont compté, mais Cabu, c'est vraiment quelqu'un qui faisait référence pour tout le monde en termes de caricature, de dessin, d'esprit, son rire. Le rire de Cabu était quelque chose de suffisamment solaire pour tous nous regrouper et nous donner envie de faire rire Cabu.
1: Vous parlez des questions que vous posez et des si, de la présence des si dans votre vie. Est-ce qu'on arrive à les dompter, ces si?
0: Oui, dans Dessiner encore, j'ai évoqué ce moment où cette culpabilité du survivant me prend à la gorge, c'est-à-dire que pendant des années, je me suis sentie coupable de ce qui était arrivé. Ça m'a pris du temps d'accepter le fait que je n'aurais pu rien faire face à deux Kalachnikovs pointés sur moi et des terroristes islamistes déterminés à tuer et préparés. Quand ça nous arrive, on est dans un état de sidération tel que ça vous saisit et vous êtes complètement glacé, quoi. Vous êtes saisi d'effroi. L'effroi dans tout ça a été tel que c'était dur de se relever.
1: Comment vous avez travaillé sur cette adaptation au théâtre Le Pic, de voir votre ouvrage devenir une pièce de théâtre, Coco?
0: Il y a trois comédiennes qui sont ma voix dans le livre et qui m'incarnent plus ou moins avec des facettes. L'une un peu plus combative, l'autre un peu plus dans l'introspection, l'une un peu plus rigolote. Il y a plusieurs caractères, on va se dire, qui se dessinent de ce personnage qui est moi, mais je préfère dire personnage. Dans le livre, j'ai dessiné ce petit bonhomme qui me représente pour mettre une mise à distance. Donc là, c'est vrai que ça fait vraiment très bizarre.
1: Moi, j'ai juste une question pour terminer, Coco. Comment vous arrivez à vous projeter justement dans l'avenir et à mettre en pause un certain nombre de choses qui vous habitent et qui vous traversent pour vous octroyer le droit d'avoir du plaisir en tant que femme aujourd'hui?
0: Aujourd'hui, j'ai pris le parti de vivre à fond tout le temps parce que je sais à quel point je suis en vie. Ça a été in extremis. Et c'est vrai que rien que le fait de savoir ça, le fait que ça puisse s'arrêter comme ça, du jour au lendemain, ça vous change. C'est vrai que pendant des années, je me sentais pas légitime à vivre pleinement les choses là où d'autres pouvaient plus le faire, tout simplement parce qu'ils avaient été assassinés. Là, maintenant, je crois qu'il faut y aller à fond.
1: Merci Coco d'être passée par le monde d'Élodie sur France Info. Moi, je conseille vraiment de lire le livre Dessiner encore. Merci beaucoup.
0: Merci à vous.
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1: Il est 1h30, le flash Eva Kling. Un soldat espagnol est mort dans la lutte contre l'incendie en Aragon, dans le nord-est de l'Espagne. La région fait face à des vents imprévisibles, ce qui complique la bataille face au feu. Plus de 16 000 hectares touchés. Au total, environ 1000 pompiers sont sur place. En Belgique, c'est 3 000 hectares qui sont ravagés par les flammes. L'un des pires feux de l'histoire du pays. Déclaré vendredi, l'incendie de la forêt des Fagnes dans l'est du pays n'est pas contenu. Pour l'instant, pas d'habitation touchée, mais la ville de Monschau en Allemagne, tout près de la frontière, a dû évacuer deux de ses rues. Les fumées ont même atteint la Moselle, qui déclenche une procédure d'alerte à la pollution atmosphérique à cause des fumées. Interdiction des feux d'artifice ou des feux de végétaux en plein air, une mesure aussi appliquée dans les Ardennes demain, alors qu'un incendie a touché près de 100 hectares dans le département. Le Premier ministre accélère suite au piratage informatique des impôts. Sébastien Lecornu convoque cet après-midi une cellule interministérielle de crise, réunion d'information, avant de contacter individuellement les près de 700 000 contribuables concernés. Le ministre de l'Action et des Comptes Publics promet de renforcer la sécurité des services du fisc et les services publics en général. Les sénateurs socialistes demandent quant à eux une commission d'enquête parlementaire. Un accident mortel samedi dans la Somme après une fête de famille. Un conducteur renverse son oncle et sa mère. Selon les premiers éléments, il est alcoolisé et perd le contrôle de sa voiture. Une enquête est ouverte. Le Hamas demande au Conseil de paix de forcer Israël à accepter le plan de paix pour Gaza, annonce le mouvement après une rencontre hier avec Jared Kushner, l'émissaire américain. Ce plan de paix prévoit le désarmement du Hamas en échange du retrait israélien de la bande de Gaza. Accepté par le Hamas, la feuille de route est rejetée par Benjamin Netanyahou. 3 morts dans les pluies diluviennes au Venezuela dans la nuit de samedi. 2 adolescentes ont été emportées par le courant à Caracas. Une femme de 49 ans est-elle morte dans la chute d'un mur. Les pluies tropicales ont aussi détruit les tentes et les abris où dormaient les sinistrés du séisme du 24 juin dernier. L'équipe féminine du Cameroun remporte pour la première fois de son histoire la Coupe d'Afrique des Nations de football. Les Lions indomptables ont battu 3-0 le Malawi dans une affiche surprise. Les Camerounaises qualifiées au repêchage et le Malawi qui participait pour la première fois au tournoi. En football aussi, victoire surprise hier soir de Lens sur le Paris Saint-Germain. 1-0 pour les Lensois qui remportent pour la première fois le trophée des champions, celui qui oppose les vainqueurs de la Coupe de France aux champions de Ligue 1. Elena Kola décroche 4 médailles au championnat d'Europe de gymnastique. La pépite française remporte même le titre à la poutre à seulement 16 ans et pour sa toute première saison en catégorie senior.
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2: Des nouvelles du monde du travail avec vous, Sarah Lemoine, et une question pour le moins claire et nette ce matin, à laquelle la justice a répondu. Peut-on traiter son responsable de casse-couille dans un mail professionnel ?
3: Oui, c'est l'histoire d'une salariée employée dans une entreprise de croquettes pour animaux. Elle est chargée du web marketing et du design. Mmh. En avril 2020, quelques semaines après le début du premier confinement, elle est licenciée pour faute grave. Son employeur lui reproche d'avoir utilisé sa messagerie professionnelle de façon abusive et répétée pour envoyer des messages sans lien avec son travail et d'avoir au passage dénigré sa hiérarchie. Il lui reproche aussi d'avoir déstabilisé l'entreprise en incitant une collègue qui ne bénéficiait pas du télétravail à rentrer chez elle en raison de la pandémie. La salariée saisit le conseil des prud'hommes. Ce dernier juge le licenciement abusif et déboute l'employeur.
2: Sauf que l'entreprise fait appel du jugement.
3: Oui, et devant la cour d'appel d'Agen, l'entreprise détaille que certains jours, au lieu de travailler, la salariée a passé un temps conséquent à envoyer des vidéos humoristiques à des collègues. Ah. Et dans certains messages, elle a traité une responsable de casse-couille devant se calmer et une autre d'incompétente ne sachant pas ce qu'elle travaille en équipe. Pour se défendre, la salariée invoque la violation de 2 libertés fondamentales, le respect de l'intimité de sa vie privée, qui implique le secret des correspondances, et son droit à la liberté d'expression. Elle avait le droit, dit-elle, d'utiliser sa messagerie professionnelle quelques minutes pour souffler, et comme il s'agissait d'une correspondance privée, les messages ne pouvaient pas porter atteinte à la réputation de l'entreprise. Selon elle, son employeur ne pouvait pas la sanctionner pour ce qu'elle avait écrit.
2: Alors, quelle a été la décision de la cour d'appel ?
3: Eh bien, la salariée a perdu. Son licenciement a été requalifié en faute grave, comme le souhaitait l'employeur. Parmi les raisons, la cour d'appel a relevé que les messages envoyés par la salariée n'étaient pas d'ordre privé. Les salariés ont le droit d'utiliser ponctuellement leur messagerie professionnelle pour des messages personnels, rappelle l'avocate Claire Dufil. Mais s'ils ne veulent pas que l'employeur puisse un jour les consulter dans le cadre d'un litige, ils doivent écrire les mots « confidentiel » ou « personnel » dans l'objet du mail, ce que n'avait pas fait la salariée. Son employeur pouvait donc consulter à sa guise ses messages. Quant au contenu des mails, la cour d'appel a jugé qu'ils étaient injurieux, diffamatoires et excessifs. Ce jugement a été confirmé par la Cour de cassation.
2: On a donc la réponse à la question initiale. Pensez à bien écrire confidentiel ou personnel quand vous envoyez des blagues à vos collègues. Merci Sarah.
1: 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Et dans Nouveau Monde, on continue d'explorer notre quotidien avec l'intelligence artificielle. Thibaut Matta, aujourd'hui un problème récurrent lorsqu'on part entre amis en vacances.
4: Et oui, c'est parti pour une semaine à 10 dans une maison. Au programme plage, apéro, activités nautiques et repas. Mais entre ceux qui veulent tester tous les restos de la région, les fans du pique-nique et les casaniers qui préfèrent manger à la maison, eh bien, c'est souvent compliqué de se coordonner, surtout à 10. Alors j'ai ajouté un 11e membre dans la bande, Claude, l'IA d'Anthropique. Alors je pars en vacances avec 10 copains, chacun a des envies différentes pour les repas. Comment mettre tout le monde d'accord ?
5: Alterne les formats sur le séjour plutôt que de chercher la solution unique. Quelques restos, quelques pique-niques, quelques soirs à la maison. Pour les restos, pas besoin d'emmener tout le monde, les curieux y vont en petits groupes, les autres restent.
4: Bon, ce n'est pas vraiment l'idée du siècle, hein. C'est ce que je comptais proposer, mais certains veulent à tout prix que l'on soit tous ensemble, et ça, pour toutes les activités.
5: Si personne ne veut se séparer, alors le vote du matin devient obligatoire et tranché, une option par jour, choisie ensemble, pas de sous-groupe. Et surtout, quelqu'un doit trancher en cas de désaccord persistant, sinon vous perdez un temps fou à débattre au lieu de profiter.
4: Bon, le but, ce n'est pas de transformer chaque matin en une arène politique, et puis désigner quelqu'un capable de trancher, ça risque de créer plus de tensions qu'autre chose.
5: La vraie solution, c'est de tout décider une seule fois, le premier jour, avant que la fatigue et les envies contradictoires s'installent. Vous établissez le calendrier complet du séjour dès l'arrivée, jour 1, resto, jour 2, pique-nique, jour 3, maison, etc. Et c'est fixé, point final.
1: Alors Thibaut, vos vacances s'annoncent-elles plus reposantes grâce à l'IA ?
4: Oui, si je veux que mes vacances ressemblent à un campement militaire. Mais bon, pour résoudre des conflits entre humains, l'IA reste beaucoup trop rationnelle. Elle optimise, elle planifie, elle arbitre. Sauf qu'en vacances, personne ne veut être arbitré. Et donc on a finalement réglé ça autour d'un apéro et sans elle.
1: Comme quoi, rien ne vaut l'intelligence humaine et surtout la spontanéité. Merci Thibaut Matta.
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1: Dans France Info Junior, comment vivent les enfants diagnostiqués à haut potentiel ? 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
7: Bonjour Isabelle Barry.
8: Bonjour Cécile.
7: Et bonjour à toi, notre jeune journaliste en herbe de ce France Info Junior.
8: Bonjour, je m'appelle Anna, j'ai 15 ans et j'ai lu la BD Zebraska sur un jeune garçon haut potentiel qui vit dans les années 2050 et qui découvre une BD sur son père, lui aussi haut potentiel, mais à notre époque. Ma première question, c'est à propos du titre Zebraska. Je me demandais pourquoi ce titre et pourquoi on appelait les hauts potentiels des zèbres.
9: Alors d'abord, avant de te répondre, Anna, j'aimerais te faire une petite précision. C'est que je suis là en tant qu'autrice et maman d'enfants HPI et donc pas en tant que scientifique. Alors pourquoi les zèbres ? Eh bien justement, moi, mon petit garçon, quand il était petit, j'ai entendu parler de ce terme. C'est une psychologue, Jeanne Siaud-Fachin, qui l'a découvert en fait. Et elle l'a découvert pourquoi ? Parce qu'elle trouvait que HPI était un peu difficile à expliquer à des enfants. C'est vrai que moi, comme mon garçon avait à l'époque 6 ans, quand on a découvert qu'il était HPI, j'ai trouvé ce terme absolument fabuleux. Parce que d'abord, il enlevait toute idée de supériorité. Quand on dit haut potentiel, il y a le mot haut. Quand on dit surdoué, ben, il y a déjà doué, mais en plus, il est surdoué, hein, c'est deux fois plus. Évidemment, un enfant qui a HPI ou qui est surdoué n'est pas un enfant qui est supérieur aux autres. Donc, c'était très intéressant, moi, je trouvais, d'utiliser ce terme de zèbre. Alors, fatalement, bien après, quand j'ai créé d'abord mon livre et puis la BD, j'ai décidé à ce moment-là que le monde des zèbres pourrait très, très bien s'appeler Zebraska.
8: C'est Anna et je me demandais quels étaient les avantages d'être un haut potentiel, mais aussi les difficultés qu'ils pouvaient rencontrer. En fait, comment est-ce qu'on peut décrire un HPI ?
9: Ici, on va parler des enfants et des adolescents HPI, Anna, mais en fait, on est HPI toute sa vie. On est HPI et on continue à être HPI tout le temps. Alors, pour être HPI, il faut avoir passé un test. C'est un test de QI auquel il faut avoir obtenu à peu près 130. Donc, il est clair au départ qu'un HPI est une personne qui a une intelligence particulière qui est supérieure à la moyenne. Donc, cela veut dire qu'un HPI a une rapidité d'esprit. Ça va très vite dans sa tête. C'est un peu comme s'il avait une Formule 1 dans la tête. Il mémorise très rapidement aussi. Il a une grande ouverture d'esprit et une grande curiosité. Ça, c'est ce qu'on peut dire au niveau scientifique aujourd'hui. Mais cela peut induire aussi des choses autres. C'est par exemple une énorme émotivité, un sens de la justice super développé, parfois un humour très particulier, une grande sensibilité. Chaque HPI est différent. Et c'est là où j'aime de nouveau la petite notion de zèbre. C'est que quand on regarde des zèbres de loin, ils ont l'air d'avoir tous les mêmes caractéristiques et de se ressembler. Mais si on les regarde de près, les lignes sont toutes très différentes. Donc un HPI, c'est avant tout une personne qui n'est pas que HPI, qui a un caractère, qui a une, ses humeurs. Alors, l'avantage, évidemment, d'être HPI, ben c'est clair. Si on te dit, Anna, demain, on t'offre une tête qui tourne très vite, beaucoup d'intelligence, supérieure à la moyenne, une grande, grande mémorisation, tu vas être très curieuse, t'intéresser à plein de choses, eh bien, tu vas me dire, oh oui, quel cadeau je prends. Par contre, comme je le disais, ben, l'inconvénient, c'est que parfois, être différent peut être un problème. Surtout à l'adolescence, quand on a envie d'être comme les autres, on a envie de se fondre dans les groupes. C'est très compliqué d'assumer cette différence, quelle qu'elle soit. Et le HPI, eh ben, il n'échappe pas à cette règle.
7: Alors en fait, Zebraska, votre bande dessinée futuriste, on y apprend plein de choses hein, sur les hauts potentiels. Puis c'est à la fois une belle histoire et puis aussi une manière d'informer même et puis de vous adresser directement à ceux qui sont HPI. Et d'ailleurs, à ce sujet, Anna avait aussi une question.
8: Je me demandais combien il y avait de hauts potentiels en France.
9: Alors les hauts potentiels, on parle de 2,5% de la population qui serait haut potentiel. Et il y a aussi probablement tous les hauts potentiels qui s'ignorent, donc qui vont très très bien et qui du coup s'ignorent. Alors 2,5% comme ça, ça paraît rien, mais sur une population française de plusieurs millions, ça commence à compter.
7: Bien, merci beaucoup Isabelle Barry, on a appris plein de choses sur les HPI. Et merci beaucoup Anna pour ta lecture, tes questions qui permettent de mieux comprendre ce qu'est d'être un haut potentiel. Quant à nous, eh bien, on se retrouve la semaine prochaine pour un nouveau France Info Junior.
10: Merci Cécile Ribot-Cayol.
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10: Et dans Cuisinier d'ailleurs, on découvre des chefs étrangers installés en France, leur cuisine, leur histoire aussi. Anne-Laure Jumet s'est rendue à Nantes rencontrer Mariam qui a fui l'Afghanistan il y a 10 ans.
11: Ça va être des burani banjan, c'est des aubergines avec poivrons, épices.
12: C'est à l'âge de 13 ans que Mariam quitte l'Afghanistan avec sa famille. Un voyage d'un mois et demi avant d'arriver en France, elle traverse 11 pays différents.
11: La réalité de l'immigration, je pense, est toujours cachée. Ce qui est très très compliqué sur la route, des moments où on ne sait pas combien d'heures on va marcher, est-ce qu'on aura un moyen de transport, est-ce qu'on va avoir de l'eau, combien de temps après on pourra avoir à manger sur la route, toutes ces questions qu'on se pose tout en restant vigilant parce qu'il y a aussi la peur, la tristesse de quitter son pays, donc c'est tout un mélange d'émotions qu'on garde pour soi.
12: Et c'est l'arrivée à Nantes, l'apprentissage du français, le collège, le lycée, et moins de 10 ans après son arrivée, elle ouvre son restaurant dédié à la cuisine d'Asie centrale, baptisé Parvana, un mot qui raconte son histoire.
11: Parvana, ça veut dire papillon. C'est aussi l'histoire d'une petite fille afghane qui a vécu sous le régime taliban pendant les années 2000. Une femme qui s'est rasée la tête, qui s'est déguisée en homme pendant des années pour aider sa famille. Donc plutôt délicat avec le papillon derrière qui parle de douceur et de femme et aussi de Parvana qui a été une courage pour les Afghans.
12: Et la cuisine l'a rattrapée, elle qui avait suivi d'autres cursus, architecte d'intérieur ou encore métier de la vente. Mais lors d'un petit boulot sur un marché de Noël, c'est le déclic et ça ne vient pas de nulle part.
11: Je cuisine depuis que je suis petite avec ma mère, comme toutes les filles afghanes d'ailleurs. On apprend toujours à la maison.
12: Et son restaurant est une histoire de famille puisque ses parents et sa sœur l'accompagnent dans cette aventure.
11: On cuisine ensemble le matin, le service le midi, après on range tous ensemble. Donc c'est tous ces moments qu'on a eu dans l'enfance qu'on repartage aussi tout en travaillant au quotidien.
12: Et Mariam travaille à l'écriture d'un livre, texte et illustration pour revenir sur son parcours.
11: C'est vraiment un mot à dire à toutes les femmes afghanes qui sont passées comme moi en chemin d'immigration ou qui sont encore en Afghanistan, qu'on peut parler parler de nos parcours et de nos vies qui sont un peu particulières et un peu difficiles. Et du coup, dire qu'on est, on n'est pas seul, on est bien accompagné et on peut partager tout ce qu'on a vécu parce que ça reste quand même très beau.
12: Mariam peut faire des horaires extensibles de 7h à 23h, mais elle sait, dit-elle, pourquoi elle le fait. Son restaurant permet de financer en partie une association qu'elle a créée pour les femmes et enfants sans abri en Asie centrale.
10: Une très belle histoire et très belle rencontre. Merci Anne-Laure Jumet.
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13: La playlist de France Info, les coups de cœur musicaux du service culture, Matteo Maestrachi évoque ce matin Whitney Houston, la chanteuse américaine disparue en 2012.
14: Whitney Houston aurait eu 63 ans ces jours-ci. En son hommage, la firme Mattel a d'ailleurs dévoilé une poupée Barbie à son effigie. Mais l'autre actualité concernant la chanteuse est cette compilation Whitney, écrite avec le chiffre 1 à la place du I, disque regroupant 11 de ses chansons qui ont toutes pris la première place du fameux classement américain Billboard entre 1985 et 1992.

Et le premier vrai tube de Whitney Houston à dépasser les frontières américaines, c'est celui-ci en 1987. I Wanna Dance With Somebody Who Loves Me, extrait de son album simplement appelé Whitney. 2 ans plus tôt, dans son premier disque, l'artiste avait également signé la chanson Greatest Love of All.

Nouveau bond dans le temps en 1990, cette fois Whitney Houston revient avec son troisième album studio, I'm Your Baby Tonight, sa première collaboration avec le duo de producteurs Babyface et Lee Reed, album dont est extrait le single éponyme I'm Your Baby Tonight.

0: Mais l'immense consécration planétaire pour Whitney Houston est sans doute le sommet de sa carrière. Arrivera encore un peu plus tard avec le slow I Will Always Love You, extrait de la bande originale du film Bodyguard de 1992, dont elle partage l'affiche avec Kevin Costner, film qui fera plus de 400 millions de dollars de recettes dans le monde. Et la reprise de Dolly Parton, version Houston, se vend à 25 millions d'exemplaires, faisant encore partie aujourd'hui des singles les plus vendus de l'histoire.
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0: C'est donc au tour de Marine. Remarquée dans la 12e saison de Star Academy et portée par une popularité immédiate, elle affronte comme des millions de gens la réalité des maladies neurodégénératives. La mémoire d'une proche, peut-être sa grand-mère, qui s'efface et des phrases qui reviennent en boucle sans que l'on sache très bien selon quelle logique.
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0: Cette chanson s'appelle donc Dalida et Marine a 26 ans cette année. Elle avait 6 ans quand une des premières chansons sur la maladie d'Alzheimer est sortie, une chanson poétique et lumineuse de Julos Bocarn qui avait alors 60.

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1: Et donc Marine n'est pas la première. Beaucoup d'artistes racontent leur père, leur grand-mère, un autre membre de leur famille et instinctivement, ils écrivent à la deuxième personne du singulier. Entre 2012 et 2020, voici Pomme, Barcela, Agnès Bier.

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1: Et la chanson nous apporte un témoignage bouleversant. Un fils et un petit-fils qui enregistrent deux chansons sur la même victime de la maladie d'Alzheimer.
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0: 2009 et 2010, Louis Chédid et M enregistrent ce qu'ils sont en train de souffrir, alors que la poétesse André Chédid, toujours vivante, s'est enfoncée dans la nuit de la maladie. Et ils s'adressent à elle, leur mère et grand-mère, tout simplement aussi démunis que vous et moi quand la maladie frappe un proche. Et chacun alors se demande ce qui se passe dans l'esprit du malade. C'est ce qu'ont entrepris de raconter Serge Lama, Zaz et Julien Clerc sur un texte de Paul École.
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On a beau essayer de rendre les choses plus légères, un naufrage reste un naufrage. Et c'est pourquoi on aime beaucoup Vol, chanson écrite par Pierre Souchon et Pierre-Dominique Burgot pour la Fondation pour la recherche sur Alzheimer, une chanson qui encourage les aidants et aussi les malades, et même les futurs malades. Il y a un bel enregistrement collectif en 2016.

Pour l'instant, la maladie d'Alzheimer et ses sales copines, comme la maladie à Cordelevie, ne laissent guère d'espoir à terme aux patients et à leur entourage. Et la chanson dit donc à peu près la même chose que les médecins. Il faut aimer, il faut admettre, il faut être fort, et puis aimer. 2025, Marine, Dalida. Okay.

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1: Il est 2h, le flash Eva Kling. Le Premier ministre Sébastien Lecornu, attendu aujourd'hui en Gironde après son déplacement hier au Porge, la commune la plus sinistrée par les incendies, près de 200 habitations détruites. Le chef du gouvernement doit faire des annonces pour la reconstruction. Il a rendez-vous dans la matinée avec les membres d'un collectif et des pompiers. Les incendies qui continuent de faire rage en France dans les Landes, ils perdent en intensité, mais il n'est toujours pas fixé. 1700 hectares brûlés et environ 650 évacués, une cinquantaine d'entre eux sont finalement autorisés à rentrer chez eux depuis hier soir. Dans les Ardennes, le feu est circonscrit, déclaré samedi matin, l'incendie a brûlé 95 hectares. Ailleurs en Europe, les feux de forêt continuent aussi, encouragés par la sécheresse et les fortes chaleurs. En Espagne, un soldat est mort dans la lutte contre l'incendie en Aragon, dans le nord-est du pays. En Grèce, deux corps retrouvés sur l'île de Salamine, tout près d'Athènes, alors que deux incendies se sont déclarés presque en même temps sur cette île, une centaine de personnes évacuées. Quant à la Belgique, elle fait face à l'un des pires feux de son histoire. Il a déjà ravagé 3000 hectares dans les Fagnes, une réserve boisée et difficile d'accès dans l'est du pays. La ville allemande de Monschau, à la frontière, a dû évacuer certains de ses habitants. Au moins 19 morts dans des frappes en Russie et en Ukraine, un marché détruit à Kiev, alors que Moscou fait face à l'une des attaques ukrainiennes les plus massives depuis le début de la guerre. Cette nuit encore, 16 départements en vigilance orange canicule en France. Ils ne seront plus que 6 pour la journée à partir de 6h ce matin. Il s'agit des Bouches-du-Rhône, du Gard, du Var, du Vaucluse, de l'Ardèche et de la Drôme. À 19 ans, Félix Lebrun est devenu le premier Français à remporter un grand smash, l'équivalent d'un grand chelem pour le tennis de table. Il gagne hier 4-7-1 contre le japonais Tomokazu Harimoto et conclut un parfait week-end en Suède après sa victoire samedi en double avec son frère Alexis Lebrun. Autre jeune prodige français, Elena Kola, à 16 ans, la jeune gymnaste repart avec 4 médailles, dont une en or des championnats européens de gymnastique. Alors